0: Pont à Toulouse.
1: Oui, tout à fait. C'était sacré à l'époque, évidemment. Mais oui, bien sûr, j'ai participé.
0: Voilà. Vous faites, j'ai noté aussi que vous aviez fait, peut-être que c'est toujours le cas, vous faites des interventions à l'université.
1: Alors c'est terminé parce qu'il y a un moment donné, il faut céder la place aux jeunes. Et comme je ne le suis plus, j'ai cédé mon tour.
0: D'accord. Alors donc, on peut dire que vous avez une expérience de la radio qui est au-delà de 30 ans.
1: Oui. Malheureusement, parce que ça veut dire que je suis plus très jeune, mais voilà, j'ai toujours en tout cas envie d'écrire sur et à propos de ce qui préoccupe les hommes.
0: Et est-ce que le journalisme a été définitivement abandonné?
1: Non, pas définitivement, parce que je collabore à la Dépêche du Midi et à la Gazette ariégeoise, pour laquelle j'écris notamment des portraits de joueurs de rugby et des commentaires ou des reportages sur l'entraînement, notamment des Loups de Pamiers. C'est un club de rugby qui joue en Élite 2 et qui fait du rugby à 13.
0: Et vous m'avez cité, expliqué lorsqu'on préparait cette émission que il y avait un rapport avec les ours
1: Il y a un
0: et les...
1: rapport, effectivement, parce que les clubs de 13 ont ceci de particulier, qu'au lieu d'être des propriétés d'individus ou de sociétés, elles sont la propriété de leur environnement. Et notamment, il y a une équipe qui s'appelle les Ours de Saint-Gaudens et les Loups de Pamiers. Et toutes les équipes de rugby à 13 ont un totem animal, un ancêtre qui dit quelque chose. Et en l'occurrence, le loup et l'ours sont bien évidemment des voisins de ces deux clubs qui jouent en Élite 1 et en Élite 2.
0: Ce qui nous permet de saluer au passage nos auditeurs de Saint-Gaudens et de Pamiers. Alors, vous publiez, on peut dire, c'est votre premier roman, hein, Dans la peau de l'ours, mais vous aviez déjà effectué quelques publications, et plus précisément, j'ai compris que c'était deux essais et un récit romancé. Alors, parmi les essais, un essai dont le sujet ne surprendra personne, puisque le titre est, c'était l'info radio
1: Verso.
0: recto verso. Voilà.
1: Oui, effectivement, parce que ça explique un peu aux gens comment on fabrique l'information. Et il y avait Florence Aubenas qui avait d'ailleurs écrit un livre là-dessus qui s'appelait La fabrication de l'information. Et moi, j'ai voulu parler de la radio parce que c'est un média qui est trop minoré, auquel on pense peu. Or, la radio, c'est le tam-tam tribal. En l'occurrence, de bouche à oreille et de bouche à oreille. Donc, l'information se répète et la radio a des choses spécifiques qui méritent d'être racontées. C'est ce que j'ai fait dans cet essai.
0: Alors, vous employez une expression qui est la fabrication de l'information. On va y revenir un peu plus tard, mais c'est vrai que cette expression-là, c'est une expression qui pose question. Par la notion de fabrication, qui dit fabrication dit peut-être quelque chose qui n'est pas naturel ou qui est peut-être monté, mais on pourra y revenir un peu plus tard. Vous avez publié un autre essai qui s'appelle Fou de la fille au foulard.
1: Oui, c'est effectivement sur la question de la relation qu'on a avec la religion et avec ceux qui croient et ceux qui ne croient pas. Et dans cet essai, je raconte l'histoire d'une femme qui porte le foulard et dont le logiciel, cette logique du ciel, s'impose à elle comme une réalité physique qu'elle veut vivre au quotidien dans une classe où ses copains et ses copines ne comprennent pas tout d'un coup sa croyance. Alors, c'est pas pour ou contre. Encore une fois, mais c'est surtout pour essayer de comprendre de l'intérieur comment nous sommes structurés, comment d'une certaine manière nous sommes fabriqués et façonnés par notre environnement. Nous sommes nous aussi des matières premières pour le monde dans lequel nous vivons. Et nous avons des costumes pour chacune des époques que nous traversons. Et en l'occurrence, le religieux, le retour du religieux dans ce livre, j'évoque cette question assez fondamentalement.
0: Et dans un tout autre genre, vous avez publié un ouvrage intitulé 7h58, Le Minerve ne répond plus, à partir d'un fait divers, pas ordinaire.
1: Pas ordinaire du tout, parce qu'il se passe en 1968, avant les événements, c'était en janvier. Le Minerve est un sous-marin, il coule quelque part au large de Toulon, vers Saint-Mandé, et on ne le retrouve pas pendant 50 ans, et surtout on n'explique pas pourquoi il a coulé. À l'intérieur de ce sous-marin, il y a 42 sous-mariniers, des jeunes gens. À l'époque, je suis personnellement stupéfait par cette histoire, parce que je suis un petit garçon, j'ai 10 ans, je suis dans la cour de mon école, et j'entends cette information à la radio. Des jeunes gens vont mourir. Et moi, qui me croyais immortel, je découvre qu'on peut mourir sans être vieux. Et donc, à partir de ça, j'essaie de raconter les instants qui ont précédé leur disparition. Le sous-marin, c'est le Minerve.
0: Alors, comment se fait-il que vous ne publiez en termes de genre, un roman que maintenant, c'était pas quelque chose qui était impératif, qui était urgent de faire.
1: Alors la vraie difficulté pour le journaliste radio, c'est la concision. Et là, tout d'un coup, il me fallait effectivement déployer mes ailes, comme le ferait un papillon, et exposer sur le long cours une réalité que je voulais raconter, une histoire que je voulais décrire. Et je ne savais pas faire, parce que effectivement, à force d'écrire court, synthétique, sans être caricatural évidemment, j'avais l'impression d'avoir été quelque part handicapé. J'avais en ma possession des tas de mots, mais je ne savais plus les déployer.
0: Il a fallu que vous fassiez de la rééducation, en quelque sorte?
1: Non, c'est pas une rééducation, mais j'ai toujours, en réalité, écrit, j'ai toujours été inquiet de la nature des mots, de ce qu'ils disent et ce qu'ils ne disent pas. Et donc, j'ai toujours, dans ma profession de journaliste, choisi mes mots. Et pour l'écriture, ça a été pareil. Par exemple, pour ce roman, je l'ai écrit 4 fois. 3 fois ou 4 fois. En tout cas, c'est pas le premier G que vous avez entre les mains.
0: Alors, effectivement, cette méthode pour écrire, est-ce que, moi, j'ai, à parole d'auteur, on est toujours un peu friand d'interroger les auteurs en disant, mais comment vous faites, à quel moment de la journée, est-ce que vous vous y remettez plusieurs fois, comment vous captez vos idées, comment ça se passe un petit peu, et plus précisément, comment ça s'est passé pour ce roman?
1: Alors celui-ci, j'ai eu envie de l'écrire il y a longtemps et je me disais, mais c'est trop polémique parce qu'on va me poser la question pour ou contre l'ours. Et pour moi, c'est pas une question. L'ours est une réalité physique, c'est une réalité sensible que les gens abordent avec des opinions. Et moi, je ne voulais pas être pour ou contre. Je voulais raconter une histoire, raconter le pastoralisme, raconter la présence de l'ours, ce retour, parce que l'ours n'a jamais véritablement disparu. Il a toujours été physiquement présent ou mentalement présent dans l'esprit des Ariégeois notamment, mais pas que. Et donc, j'ai écrit ce livre avec l'intention de, non pas de déplaire ou de plaire, mais avec le souci d'être juste et de poser question en même temps que poser un regard.
0: Frédéric Bourgarde, vous avez donc écrit un roman. Je vais vous donner la citation des frères Goncourt qui définit le roman et vous me direz si vous êtes d'accord avec eux ou ce qu'il faut enlever, ce qu'il faut ajouter. Les frères Goncourt disaient « Le roman est de l'histoire qui aurait pu être ».
1: Oui, c'est bien raconté, effectivement, parce que il y a dans tous les romans des choses qui appartiennent à la fiction et des choses qui appartiennent au réel. En réalité, le réel percute en permanence la fiction et l'inverse est vrai. Et donc, je trouve que cette définition est assez juste. En même temps, ce que je constate personnellement aujourd'hui, c'est qu'on fait beaucoup d'autofiction, comme si on s'interdisait de parler de quelque chose qu'on ne connaît pas parfaitement. En l'occurrence, moi, je suis pas berger. En l'occurrence, je suis pas éleveur. En l'occurrence, je ne suis pas un ours non plus, malgré tous les efforts que j'ai fait pour l'être, et je m'autorise à en parler parce que je crois que c'est essentiel.
0: Et parler d'un sujet, écrire sur un sujet en passant par le roman permet d'exprimer davantage de choses, d'être plus percutant que de dérouler un essai.
1: Oui, effectivement, moi j'ai l'impression que le roman, en tout cas tous ceux que je lis personnellement, m'apportent quelque chose parce qu'ils ont, dans la singularité de la manière de raconter, chaque auteur a sa manière de raconter les choses, me donne une épaisseur à moi aussi. Quelque part, ça m'enrichit, je vis des vies, pas celles que je vis, j'en vis d'autres, et ça c'est intéressant. Et dans le roman, j'ai l'impression que ce qu'on propose au lecteur, c'est d'être un autre. De décentrer son regard, de faire pas seulement preuve d'empathie, mais d'être un autre lui-même.
0: Dans la peau de l'ours, donc, qui vient de paraître cette année, alors je le précise aux auditeurs, l'ours avec un E. Donc le premier point d'interrogation lorsqu'on voit ce livre, on voit le titre, on voit la couverture, que vous pourriez d'abord peut-être essayer de décrire à nos auditeurs, même si c'est un exercice difficile à la radio.
1: Alors c'est une ours, effectivement, elle est en équilibre sur quelque chose qui pourrait être la Terre ou la Lune. C'est-à-dire que c'est une manière effectivement de raconter que l'ours est à la fois le plus proche et le plus étranger à nous-mêmes. Et cet ours, en équilibre sur cette planète, il est exactement comme nous. Il se pose la question, où allons-nous? Que vais-je devenir?
0: Alors, c'est un roman, on l'a bien compris, et vous qualifiez votre livre, et vous dites, ce n'est pas un livre militant, c'est un livre inspirant. C'était une volonté du départ ?
1: Oui, tout à fait. Parce que, comme je vous le disais tout à l'heure, je voulais évacuer cette question du pour ou contre. Et la question souvent m'est posée. Les lecteurs que j'ai rencontrés dans les différents lieux où j'ai eu l'occasion de paraffer mon livre, de le présenter, me posent la question pour ou contre. Mais cette question, pour moi, n'a pas lieu d'être. Et donc, je voulais absolument ce regard décentré. Et en plus, pour la première fois, me semble-t-il, c'est le point de vue de l'animal qui est un être vivant, qui est sensible, qui, puisqu'il a un cerveau, pense peut-être quelque chose, et pas seulement avec ses instincts, manger, me protéger, me mettre à l'abri des dangers. Et donc, je suis entré dans la peau de l'ours au féminin, parce que précisément, pour que l'espèce ours soit sauvée, il faut qu'il y ait des ours, et donc reproduction.
0: Alors, de la même façon, vous vous positionnez par rapport au pastoralisme, par rapport au métier de berger, en disant je décris le métier, je décris les conditions d'exercice du métier, mais ce n'est pas un manuel sur le pastoralisme.
1: Ah non, pas du tout. L'idée, c'est pas de raconter aux éleveurs comment ils font ce qu'ils font. Ils le savent bien mieux que moi. Moi, je suis un béotien total. Mais par contre, pour raconter, décrire, il m'a fallu savoir. Donc, effectivement, rencontrer des gens. Quand je raconte la tonte de la brebis, je me suis pas inspiré, j'ai pas tout inventé. Il y a sur Internet des éleveurs qui montrent comment on tend. Et puis, par mon métier, j'ai eu l'occasion de rencontrer de nombreux à qui j'ai déjà posé ces questions. Donc, j'ai aussi encore des notes. Et puis, ce que je voulais éviter aussi, c'était de trop entrer dans la problématique seulement économique. Parce que ce qui m'intéressait, c'était les dimensions existentielles.
0: Alors, dimension existentielle, au-delà de préoccupations économiques, ce qui génère et qui donne un style à votre livre. Et là, je voudrais vous interroger un petit peu sur votre style, parce que la lecture de votre livre apparaissent des images, des odeurs, des sensations humaines, des sensations de l'ours, dans une, je dirais, une rédaction, un texte qui a des relents très agréables de poésie.
1: Oui, mais cette dimension, c'est aussi ma personnalité. Je suis comme ça. Peut-être que les auditeurs trouveront que j'en parle trop, mais effectivement, ces sensations-là, pour les transmettre au lecteur, il faut pouvoir les lui décrire de l'intérieur. Et donc, je suis l'ours, je suis l'odeur de la forêt, je suis l'odeur de la pluie sur la terre, et ça me paraissait important. Et les mots, ce sont plus que des images, ce sont des choses qui donnent plus. Et cette matière-là, elle est impalpable, mais elle est indispensable à la compréhension, me semble-t-il. C'est pour ça que je voulais absolument donner aussi cette dimension poétique. Mais c'est parce que je suis comme ça.
0: Frédéric Bourgade, je vous propose de faire la première pause musicale.

0: Parole d'auteur. Philippe Gilbert.
1: Nous sommes en compagnie de Frédéric Bourgade pour son roman Dans la peau de l'ours, paru. C'était en 2024 ?
2: 2024,
1: il y a un an. Aux éditions Un autre regard. Frédéric Bourgade, pourriez-vous expliquer et dire directement aux auditeurs ce que nous venons d'entendre ?
2: Alors, nous venons d'entendre un morceau qui est joué par Tigran Amassian, un pianiste arménien de jazz, et le morceau s'appelle « Leaving Paris ». Et je trouvais que ce morceau, qui a servi de bande sonore pendant le temps de l'écriture, qui était présente dans ma tête, correspondait bien à l'idée de nostalgie et de difficulté à s'enraciner quelque part. Leaving Paris, c'est à la fois habiter Paris, mais c'est aussi quitter Paris. Voilà, et comme mon premier personnage.
1: Voilà, et on va le voir, le premier personnage, un peu plus tard, qui s'appelle Pierre, et qui effectivement va quitter Paris, et aura à cœur à écouter ce morceau, comme c'est explicité dans le livre, une fois qu'il sera arrivé
2: en Ariège.
1: En Ariège profonde. Frédéric Bourgade, pourriez-vous nous lire un extrait de votre ouvrage, de manière à ce que l'on sente bien ce dont nous avons parlé précédemment, c'est votre style qui donne des images, des sensations, des odeurs, des couleurs.
2: Oui, effectivement, le passage que je vais vous lire est très court. C'est la première fois que l'ours se retrouve dans une forêt qui n'est pas la sienne et il sent un danger. D'où vient cette sensation étrange que ma forêt me cache un danger imminent ? Elle, si épaisse, d'habitude si tranquille, elle, si accueillante et riche de mille bienfaits, je ne saurais le dire. Mais de la pointe aux racines des arbres, il y a dans l'air comme un tremblé subtil, une sorte d'onde électrique qui, en vague l'est invisible, progresse sur mes chemins et prend possession de mon territoire. Je hume l'air, n'y sens rien. Mais dans le bruissement des feuilles, le vent me murmure mille précautions à prendre. Des yeux, je fouille le sentier, à la recherche d'une ombre suspecte, inquiète de le découvrir béant sous mes pattes. Pour la première fois de ma vie, je me sens fragile, moi qui impressionne tant par ma stature et ma puissance tous les êtres vivants de ce vaste domaine, moi que l'on considère comme le roi de cette forêt. Pourtant, ce matin, même le silence et la brume me font peur.
1: On s'y croirait.
2: C'est exactement fait pour ça.
1: Voilà. Alors effectivement, il y a cette capacité à retranscrire des ambiances, des ressentis. Et il y a aussi une observation, j'allais dire, animalière.
2: Oui, mais nous sommes des animaux dénaturés, comme le disait Vercors dans le livre qu'il avait écrit il y a très longtemps déjà, des animaux dénaturés. C'est-à-dire que nous avons effectivement, comme les animaux, comme l'ours, des instincts, des pulsions, des peurs, des choses qui font que nous appartenons nous aussi au règne animal, et que donc d'une certaine manière, l'ours appartient aussi à notre univers. Il n'y a pas de raison, me semble-t-il, même s'il fait peur, de le redouter.
1: Alors Frédéric Bourgade, est-ce que vous pourriez essayer de définir le contexte de départ de ce roman ?
2: Alors, l'ours est bien évidemment le personnage principal. Et on va vivre avec l'ours, notamment sa rencontre avec Pierre, qui est le deuxième personnage. Pierre est un Ardéchois qui, comme beaucoup de provinciaux, s'exile à Paris pour gagner sa vie, trouver un métier. Et très vite, il se rend compte que la nature lui manque et que sa vraie nature, c'est la nature. Seulement, que faire quand on ne sait rien faire que ce qu'on avait imaginé ? Et il va découvrir qu'il peut devenir, pourquoi pas, berger. Et il trouve Émile, qui l'accepte. Émile est éleveur de brebis dans l'Ariège, et il accepte, parce qu'il a une petite aide financière de l'État pour prendre un apprenti, de le prendre et de lui apprendre le métier de berger. Et puis il y a Marc, qui est un écolo, qui va... conscientiser d'une certaine manière Pierre à la réalité de ce qu'est l'ours et à sa manière d'être parmi nous. Et puis il y a aussi le quatrième personnage qui est un opposant farouche. Et donc on va se trouver effectivement avec ces quatre personnages, dont le principal, celui qui structure l'histoire, c'est l'ours.
1: Alors, c'est l'ours qui structure l'histoire, effectivement, mais dans la manière dont est construit le texte, on est sur deux points de vue qui s'alternent, donc le point de vue de Pierre, le point de vue des hommes, d'un côté, et le point de vue de l'ours. Alors, ça, c'est cette manière de faire, ça a mûri de quelle façon ?
2: Alors, cette manière de faire, elle a mûri parce que je me suis dit comment faire qu'il soit à la fois, avant d'être face à face, côte à côte. Et donc, j'ai trouvé cette manière un peu particulière de les rendre présents l'un à l'autre sans qu'ils soient face à face, puisque, effectivement, il faut attendre un certain temps pour que Pierre découvre l'existence de l'ours, dont il ignore l'inexistence. Il est ardéchois. Il est d'un petit village qui s'appelle Saint-Cirgue en montagne et qui existe vraiment. Vous allez le regarder sur une carte, c'est sur le plateau du Tanagre. Je connais bien l'Ardèche parce que c'est ma région d'origine avec la Drôme. Et donc, il ignore. Et tout d'un coup, il va se rendre compte de l'existence de l'ours et des problématiques autour de l'ours. Et voilà, Pierre, confronté à cette réalité, va nager lui-même entre les deux, pour ou contre. Et il va s'apercevoir que ce qui l'intéresse précisément, c'est d'abord d'être dans la nature.
1: Alors, je voudrais que l'on revienne un petit peu à l'ours, et que peut-être vous nous en fassiez une description peut-être un petit peu plus précise sur différents plans, au niveau de ses attitudes, de son comportement, de sa personnalité. Et notamment, vous parlez d'intelligence de la situation, de préoccupation au sujet des hommes.
2: C'est-à-dire que l'ours, bien sûr, il y a un phénomène d'anthropologie, c'est-à-dire qu'on projette soi-même ce qu'on est sur l'animal. Ça, c'est un peu inévitable. Mais l'ours a une personnalité. On ne le sait pas, mais je l'ai découvert et appris, évidemment. Par exemple, Michel Pastoureau, on parle très bien sur des interviews qu'on peut retrouver sur Internet. Il raconte très bien le comportement de l'ours et effectivement, ils ont une personnalité. Un petit ours est différent d'un autre petit ours. Et quand on les voit jouer, on sait qui est bagarreur, qui sera timide, qui va dominer ou qui sera dominé. Et donc, l'ours a une personnalité. Et puis, l'ours, je voulais le faire exister aussi en tant qu'individu parce qu'il a une pensée. Par exemple, avant de rencontrer Pierre, l'ours va le croiser en rêve. C'est-à-dire que l'ours va se mettre à parler humain et Pierre, dans son rêve, va parler ours jusqu'au moment où l'ours va se rendre compte de l'odeur fade de l'homme qu'elle tient dans ses mains et qu'elle prenait pour son ourson. Et donc ce premier face-à-face, il est intéressant et important parce qu'il y en aura d'autres. Mais c'était ma manière de donner à voir et à toucher concrètement du doigt que l'ours pense et que, puisqu'il a un cerveau, il ne fait pas que réagir à des émotions.
1: Et vous précisez aussi dans le cours du texte que l'ours souffre.
2: Oui, tout à fait. D'abord, on l'a aujourd'hui reconnu juridiquement. L'ours est un animal vivant. Les animaux sont des êtres sensibles. Et je précise même que peut-être un jour, il y aura, comme il y a une déclaration universelle des droits de l'homme, une déclaration universelle des droits des animaux. Parce que l'ours a peut-être le devoir de ne pas nous agresser, bien sûr, mais il a surtout le droit d'exister. Et tout au long du livre, je raconte cette difficulté qu'a l'homme qui cherche toujours à s'approprier l'environnement, l'espace, qui croit que tout est à lui et que il n'y a pas de lieu pour les autres humains, pour les autres êtres sensibles, vivants, pardon, pour les êtres vivants, qu'il n'y a pas de place pour eux.
1: Alors, dans la manière dont vous décrivez l'ours, dans la manière dont l'ours se comporte dans le roman, il s'en dégage une certaine sagesse et guidé peut-être aussi par la prudence que peut avoir l'animal vis-à-vis de l'homme ou vis-à-vis des dangers en général.
2: Oui, parce qu'il y a quand même l'instinct qui prime aussi, c'est-à-dire que l'ours ne connaît pas l'homme. L'ours ne va pas respecter les règles de l'homme. Il ne connaît pas la loi, les règlements. Quand il veut traverser la route, il traverse la route. C'est plutôt à l'homme en général à faire attention à la présence ou pas de l'ours. Quand le randonneur se rend en montagne, il est chez quelqu'un, il est chez l'ours. Sauf que l'ours, évidemment, ne va pas l'accueillir. Donc c'est à l'homme à faire attention. Et je voulais raconter absolument cette réalité-là. C'est que nous avons, nous, la responsabilité d'être intelligents pour deux, pour l'ours et pour l'homme.
1: Vous présentez Pierre, vous avez explicité déjà son profil, son caractère, sa volonté d'être proche de la nature. Et vous situez Pierre dans les premières pages du texte à Paris. Pierre en tant qu'employé d'une agence de tourisme, et Pierre qui finalement prend beaucoup de recul par rapport à l'activité du tourisme, et ce qui vous permet de glisser quelques petites phrases au sujet du tourisme. Alors je vous cite, « Le tourisme banalise l'ailleurs, folklorise la rencontre de l'autre et transforme les plus beaux endroits du monde en parcs d'attractions. » Est-ce que vous êtes anti-tourisme ?
2: Je ne suis pas anti-tourisme du tout. Je trouve que la dimension touristique de masse, elle est excluante parce qu'elle fait des gens qui habitent ces lieux, qui vivent dans ces régions, des figurants. Or, je ne suis pas le figurant de ma vie. Et on ne vient pas me voir, je ne suis pas dans un zoo. C'est vrai pour l'Ariège, c'est vrai pour l'ensemble des régions qui sont très, très visitées et où finalement, les habitants sont devenus les acteurs figurants de leur propre vie parce que le lieu est accaparé.
1: Alors, il y a d'autres personnages dans ce roman. On les laissera découvrir par nos lecteurs. J'aurais une petite question que j'aime bien me poser à des gens qui ont écrit des romans. C'est comment choisissez-vous les prénoms et les noms?
2: Alors, il y a des prénoms fétiches, si j'ose dire. D'abord, il faut que ce soit des prénoms courts, parce que ça passe toujours mieux. Il faut que ce soit des prénoms qui renvoient à une époque. Par exemple, Émile, l'éleveur, c'est un vieux prénom. Il se trouve qu'en Ardèche, où mes racines se trouvent, je connaissais un Émile. C'était un monsieur âgé qui circulait à mobylette, la mobylette jaune, avec un casque sur la tête, et que tout le monde connaissait. On l'appelait Milou. Et donc... Donc voilà, il y a des prénoms qui renvoient un peu comme des Madeleines de Proust et des situations qui renvoient à des réalités humaines qu'on a aimées. Et voilà, c'est ma manière de faire aimer. C'est intemporel, Émile.
1: Alors nous avons vu les personnages, donc le décor est un peu planté par rapport à ces personnages. Et il y a un autre aspect très important dans votre roman, c'est le contexte décrit par le métier de berger. Alors vous dites que berger est un métier noble, technique et jeune d'avenir, pour les jeunes d'avenir.
2: Oui, absolument. D'abord parce que le métier a été d'une certaine manière recréé, c'est parce qu'il y a tout d'un coup des prédateurs de retour dans des territoires qu'il y a besoin de bergers. Autrefois, on ne gardait pas les troupeaux en permanence. Ils étaient libres d'aller à gauche et à droite et on montait régulièrement pour vérifier que tout allait bien ou soigner une bête. Donc ce sont des métiers qu'on a réinventés et qui sont redevenus d'actualité. Donc effectivement, c'est un métier d'avenir en ce sens que la production ovine ou bovine va continuer, sauf qu'elle devra tenir compte de la présence de prédateurs qui, depuis longtemps, avaient disparu.
1: Alors, vous dites aussi que c'est un métier technique.
2: Oui, forcément. On évoquait tout à l'heure la tonte. Elle ne se fait pas comme ça par hasard. On ne tond pas quand on veut récupérer la laine n'importe comment, puisqu'en plus, cette laine, c'est une matière première qui peut servir à plein de choses, l'isolation des maisons ou d'autres choses encore. Et donc, oui, ce sont des métiers techniques, de même que agriculteur au sens large. L'agriculteur est un multifonction. Il est à la fois, bien sûr, il soigne ses animaux, il fait parfois ses céréales, il fait parfois son maïs, il fait parfois il fait de la comptabilité, il répare ses outils. Donc finalement, c'est un homme complet, tandis que à l'inverse, nous autres citadins, qui parfois ne savons rien faire de nos 10 doigts, comme moi, nous sommes un peu handicapés.
1: Et vous donnez une autre dimension à ce métier de berger. Vous écrivez, c'est presque comme appartenir à une autre civilisation que d'être berger. Ici, vous faites parler le personnage Pierre. Ici, j'ai l'impression d'avoir 1000 ans. Le berger est le fils spirituel du chasseur-cueilleur. Il prend ce que la nature lui donne.
2: Oui, et pas plus d'ailleurs. Ce qui est important, c'est qu'effectivement, le berger, pour le coup, il marche sur les traces, dans les traces de ses prédécesseurs. Le métier a à la fois changé avec les outils dont il dispose aujourd'hui, mais en même temps, c'est toujours le même. Et la base du métier, c'est surveiller, c'est garder, c'est protéger, c'est soigner les animaux. Donc oui, le berger, il a 1000 ans.
1: Et vous complétez cette définition sur un aspect qui fait habilement le lien avec le sujet général du livre. Il prend ce que la nature lui donne. Bien sûr, l'herbe est gratuite. Alors on peut dire que l'éleveur profite d'un bien commun. mais il ne fait pas de profit là-dessus, il ne spécule pas, il n'accumule rien.
2: Oui, à la différence des céréaliers, puisque effectivement les céréales et les compléments alimentaires qu'on donne aux animaux, eux font l'objet de cotations en bourse, la bourse de Chicago pour le blé par exemple, ou d'autres céréales, et donc c'est vrai que c'est à la fois à tout le monde et à personne, mais en réalité on est chez quelqu'un, on est parmi les animaux, il y a l'ours bien sûr, mais il y a aussi les sangliers, mais il y a aussi les chevreuils, et on cohabite avec eux sans difficulté, donc l'ours devrait pouvoir trouver lui aussi sa place, à condition que nous soyons encore une fois intelligents pour deux.
1: Et alors, vous relancez sur le sujet un élan poétique. Quand vous définissez la vie en estive, vous dites l'estive, c'est le contraire de l'ennui, une poésie pure.
2: Oui, une poésie pure parce que nous sommes dans un monde agité. Parce que je suis un personnage agité, peut-être les auditeurs le sentent-ils d'ailleurs. Il y a toujours en moi une espèce de tension et en nous, globalement, collectivement, nous avons tous une tension, nous sommes agités en permanence. La vitesse, la rapidité, c'est devenu quelque chose qui est la manifestation de la vie. Alors qu'en réalité, il faut aussi prendre le temps de vivre. Et le temps, c'est précisément ce dont nous ne manquons pas, puisque nous avons une espérance de vie de 80 ans au moins. Et donc, je tenais absolument, effectivement, à rendre compte de cette réalité. Le berger, c'est comme le marin en mer. Il a tout l'espace pour lui et rien ne lui appartient.
1: Le décor est planté et on sent bien que les problématiques sont posées, un certain affrontement entre les pros et les contres. Et vous dites, contre l'ours, il y a trois solutions. Alors on pourrait lire contre ou pour. La première, c'est la désertion. Et dans ce cas, plus d'estive, plus d'agression, mais plus de pastoralisme. La seconde, vous dites, c'est le fusil. Tu le tires, tu le tues anonymement. Et si on te découvre, tu nies. Et la dernière, et légale, c'est la protection des troupeaux.
2: Oui, et c'est la plus difficile peut-être, parce qu'effectivement, l'ours ou le loup attaqueront toujours. Donc la protection avec zéro défaut est malheureusement impossible. Mais il y a eu beaucoup de progrès dans ce domaine. La présence physique des bergers, la présence des patous ou des border collies, qui sont les chiens de troupeaux. Et puis, il y a peut-être d'autres solutions, effectivement, de contrôle de l'ours avec les colliers GPS qui permettent de savoir où sont les ours et de prévenir la présence physique de l'ours dans un secteur où se trouve un troupeau et un berger. Cela dit, je sais que cet été encore, sur l'estive d'Aréou, il y a eu des attaques de l'ours et les bergers présents ont perdu des bêtes. Donc le zéro défaut, malheureusement, ne sera pas possible. La protection, ça me semble être la solution, mais voilà, je ne suis pas à leur place et j'ai bien conscience de ça.
1: Frédéric Bourgade, je vous propose d'écouter « J'aimerais tant savoir ».

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1: Nous sommes toujours dans la peau de l'ours avec Frédéric Bourgade. Frédéric Bourgade, pourriez-vous nous donner le nom du chanteur?
2: Alors c'est Géant, c'est un chanteur toulousain qui est né dans l'Allier, mais qui a chanté et vécu sur Toulouse, et il chantait Bernard Dimet, qui est un grand poète qui a inspiré et qui a d'ailleurs écrit pour Nougaro ou Léo Ferré également. Et donc je trouvais que la poésie correspondait bien à l'esprit aussi du livre.
1: Frédéric Bourgade, nous venons de parler de l'estive avec vos descriptions de cet environnement parfois très poétique. Est-ce que vous pourriez nous en donner un petit aperçu ?
2: Oui, avec plaisir. Ici, le temps qui s'écoule est d'une matière différente, élastique. Une heure peut durer une journée ou bien l'inverse. La météo aussi est changeante. Nuages et soleil dominent tour à tour l'espace. Celle d'aujourd'hui est à l'image d'hier et des prochains jours sans doute. Je lance un ordre bref. Border regroupe les brebis. Patou les pousse gentiment. Plus loin, l'herbe est toujours meilleure, plus verte.
1: On s'y croirait.
2: C'est fait pour ça.
1: Alors je voudrais qu'on aborde un thème qui sous-tend l'ensemble du roman et qui aborde le sujet primordial de la place du sauvage dans notre société, dans notre univers. Alors vous dites le mot sauvage ne signifie pas violent mais libre, indépendant et indompté. C'est à cause de cette définition-là qu'il y a des problèmes ?
2: Probablement parce que nous voulons tout maîtriser et que nous ne pouvons pas tout maîtriser. Et en l'occurrence, on ne peut pas maîtriser l'animal sauvage. Il est par définition libre. L'ours, d'une certaine manière, est un peu un anarchiste. C'est un double de nous-mêmes. D'ailleurs, c'est pas par hasard que on l'appelle pédescaus, c'est-à-dire en occitan, le va-nu-pied, le vagabond. L'ours, lui, ne respecte pas les règles. La seule qu'il connaît, c'est la sienne, évidemment. C'est celle de la nature. Et il est sauvage sans être forcément féroce. Parce que nous avons dans notre esprit cette confusion. Le sauvage est forcément féroce. Le libre est indomptable ou indompté. Et c'est vrai que le sauvage, l'animal, l'est. Tandis que nous sommes dans des sociétés très normées, avec des contraintes, des obligations qui s'imposent à nous. Et le groupe, en général, le rappelle à l'individu, et c'est toujours cette dualité, cette problématique de l'individu, sa liberté dans le groupe, le bien commun.
1: Et quand on dit qu'effectivement sauvage n'est pas violent, est-ce que ça sous-entend que de manière naturelle l'ours ou un autre animal sauvage ne va pas déclencher de violence gratuite?
2: L'ours, il se protège. En général, les attaques qui ont eu lieu dans les Pyrénées, elles se sont produites parce qu'effectivement, l'ours venait protéger ses petits. Si vous vous trouvez entre l'ours et sa suitée, c'est-à-dire ses oursons, il est clair qu'elle peut effectivement charger. Donc, il ne faut pas crier, il ne faut pas s'agiter, il faut se retirer du passage, il faut lui céder la place, parce que l'ours, elle ne connaît pas les règles de bienséance qui sont passez après moi monsieur, passez après moi madame. Donc, il faut convenir pour lui que c'est nous qui allons faire l'effort de nous retirer. Et c'est vrai que l'ours a besoin de cet espace, et nous avons besoin de cette compréhension.
1: Alors, vous dites dans le roman qu'il y a des contradictions humaines qui sont mises en évidence justement par l'ours qui les incarne un petit peu. Et vous pointez le rôle très important dans l'imaginaire collectif des légendes autour de l'ours.
2: Ah ben
1: alors,
2: oui.
1: Alors, quel est le processus là qui anime encore les esprits ?
2: À la Saint-Martin, à Saint-Martin de Fenouillet, dans les Pyrénées-Orientales, tous les ans, on fête l'ours. Parce que l'ours, pour les habitants de ce village encore. C'est un double de nous-mêmes, c'est un autre nous-mêmes. Il est l'ours comme vous et moi, il marche debout, il a cinq doigts. Et dans la légende, Jean de l'ours, l'ours s'accapare une femme. Je vous raconte en deux mots l'histoire. C'est une bergère qui est enlevée dans un village par un ours. Elle disparaît, on n'a plus de connaissances sur elle pendant quelques années. Et un jour, elle revient au village avec un enfant qui est moitié homme, moitié ours. Et il n'a sa place ni d'un côté ni de l'autre. Bien sûr, c'est une légende, mais c'est pour dire l'entre-deux, justement.
1: Voilà. Et donc, c'est quelque chose qui influence beaucoup encore les comportements.
2: Oui, tout à fait. Nous avons encore ça dans nos esprits. Puis l'ours a été le roi de notre forêt avant que le lion ne le remplace. Puisque l'ours qu'on a chassé, l'ours qu'on a réduit à l'esclavage, en esclavage, pour le montrer, pour l'exhiber, comme on le faisait aussi pour les Kanaks à une certaine époque dans nos expositions universelles. Eh bien, l'ours a besoin d'être compris, et donc nous avons, nous, cet effort à faire.
1: Et ensuite, on sent bien dans la progression du roman que, on se dit, il y a un certain nombre de sujets d'affrontement, un enjeu très fort en termes de ce qu'on pourrait appeler de coexistence, de cohabitation, voire de gestion de copropriété.
2: Voilà, presque. Absolument. Hein? Nous sommes copropriétaires de la Terre avec tous ceux qui y habitent. Nous le faisons avec les humains et nous sommes pour la diversité globalement. Donc, a priori, nous sommes aussi pour la diversité animale et pour sa présence à nos côtés. S'ils disparaissent, c'est que nous sommes sur le point de le faire aussi, de disparaître également. Donc, c'est important de bien comprendre que nous ne pouvons pas habiter tout seuls.
1: Alors, on ne peut pas habiter tout seul et il faut trouver des solutions. C'est-à-dire que on sent bien qu'il y a besoin d'une médiation nécessaire. Et l'originalité de votre histoire, hein, de ce roman, c'est que vous dites il faut envisager un procès où toutes les parties vont pouvoir s'exprimer pour pouvoir aboutir à des solutions, à un consensus qui permettra d'aller de l'avant.
2: Oui, effectivement, on le sait peu ou on s'en souvient pas, mais l'homme a fait des procès aux animaux. Au Moyen-Âge, on le faisait. C'est donc, quelque part, on considère que l'animal a une intentionnalité puisqu'on peut lui reprocher ce qu'il a fait dans un procès. Et dans mon livre, effectivement, il y a un moment un peu une acmé, en quelque sorte, c'est le procès qu'on fait à l'ours. Et il a un défenseur. Et il a bien sûr un contradicteur qu'il va l'accuser de tous les maux. Mais le fait qu'il est un défenseur, c'est la preuve que l'homme est capable d'empathie et de compréhension de la démarche personnelle de l'ours. Et j'ai trouvé que ce moment-là était extrêmement important parce que ça renvoie quand même à notre humanité. On ne condamne pas sans savoir et on ne condamne pas sans démontrer.
1: Alors c'est un message très fort et c'est un message rempli d'optimisme. Donc on voit dans au cours du procès qu'effectivement rien que le fait de permettre aux différentes parties de s'exprimer, ça apporte de la sérénité, de l'apaisement. Et puis il y a un petit point dans votre roman qui m'a bien plu aussi, c'est que vous dites quand même que on peut avoir un jugement à condition pour autant qu'on ait accès à un certain nombre d'informations objective, à condition de savoir gérer ses émotions aussi. Et vous faites une petite tirade en parlant des journalistes à travers le personnage de Pierre. Vous dites, il façonne notre vision du monde, il n'y a pas de vrai mystère, juste des savoir-faire, de la pratique, des réflexes professionnels, une culture générale et de l'intérêt pour raconter des histoires qui arrivent aux autres.
2: Oui, ça c'est à un moment particulier où effectivement les journalistes débarquent dans le village parce qu'il y a eu un événement qui justifie leur présence. Et donc Pierre découvre la fabrication de l'information. Et nous y revenons. Effectivement, un fait n'existe en lui-même, il existe intrinsèquement, mais il n'a de valeur que s'il est travaillé, que s'il y a une valeur ajoutée. Et cette valeur ajoutée, c'est le travail du journaliste. Donc ça, c'est très important, effectivement, c'est un moment particulier, et je pense que les lecteurs apprécieront, parce que sans révéler les ficelles du métier, pour le moins, j'explique. Ce sont des individus qui sont façonnés eux-mêmes par leur époque, qui appartiennent aux préoccupations du monde et de leur univers. Et les voilà tout d'un coup plongés dans l'histoire des autres. Et pour la comprendre, il faut la travailler. Et je trouvais que c'était intéressant de raconter ça parce que c'est un peu l'envers du décor.
1: À la fin du roman, Pierre dit, et puis un matin, c'est le déclic, je sais enfin quoi faire de ma vie, mais je n'en dirai pas plus loin. C'est-à-dire que vous faites évoluer et cheminer la réflexion existentielle du personnage.
2: Oui, c'est-à-dire que Pierre, au début du texte, ne sait pas vraiment qui il est. Il a en lui des choses qui sont ancrées. Il sait qu'il veut ne pas vivre à Paris parce que c'est trop monstrueux, c'est trop difficile, c'est trop de monde. Mais il ne sait pas vraiment qui il est. Et donc, il cherche sa voie, V-O-I-E, un chemin, dans lequel il pourra donner de la voix, V-O-I-X.
1: Frédéric Bourgade, votre prochain ouvrage se déroulera-t-il dans la nature ?
2: Oui, la nature humaine, toujours, bien sûr, mais le prochain s'appelle La fille de l'entre-deux-mers. L'entre-deux-mers, c'est bien évidemment le canal du Midi, à quoi on pense, mais c'est aussi, dans mon roman, La fille de l'entre-deux-mers, un lieu, c'est-à-dire une station-service d'autoroute, qui voit circuler le monde, et mon personnage principal, Lisbeth, est une jeune fille qui cherche également son chemin et qui veut échapper à son destin, celui de n'être que la fille de sa maman, et qui cherche aussi à être pleinement elle-même.
1: Frédéric Bourgade, mille merci d'avoir accepté l'invitation de Parole d'auteur. Je rappelle le titre de votre roman, Dans la peau de l'ours, paru cette année, en 2024 décidément, aux éditions Un autre regard. Merci aux auditeurs pour leur fidélité, merci à Jonathan à la technique. 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Au revoir et bonne lecture.

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4: Cette confusion de délices et d'angoisses, à la fin, l'exaspéra. Il serra les poings et les mâchoires, aucune autre utilisation musculaire ne se présentant. Il cria, comme il avait fait à 16 ans. « Il y a ici une demoiselle et il y a moi, et rien de commun entre nous deux. Rien. » Il fut tenté par « Je ne l'aime pas », mais serrait à court devant cet explosif. Ses violences verbales s'accrurent. J'étais libre et nette. Je nettoierai cette glu. La petite déesse insultée le regarda, comme pendant l'exposé de Kant. Il s'agenouilla au fond de lui-même, juste devant le canapé d'où les minces souliers de dinguerie pendaient de haut. L'émotion douce et lourde continuait de gonfler et de gêner sa poitrine. Anne ne parut pas entre les derniers massifs, ni sur le perron, ni dans le hall d'entrée. Augustin put se glisser sur le damier des carreaux gris et bleus, contourner des ailes ancillaires, gagner un cabinet de toilette, extraire le faux col de ses réserves, vérifier l'arrêt des cheveux, resserrer puis relâcher sa cravate avec une minutie agacée. L'eau jaillit d'une bouche de nickel, doucha ses poignets, rebondit sur la porcelaine d'un lavabo immense. Des sonorités de gonds s'enflèrent et moururent, répétant l'expérience des nœuds et des ventres. Ces lieux se fermaient par une porte de plein acajou, tel un salon de paquebot. Comme on crie, le roi boit, aux épiphanies, elle retentit pour sa sortie, d'un bruit de canon qui occupa tout le volume des vestibules et déborda jusqu'aux étages. Introduit dans le salon, tout son visage se pétrifiait de fermeté dure, et aussi tout ce qui, de son cœur, lui restait soumis et accessible. Bien peu de choses, guère plus qu'un faible morceau de sa surface. Très loin, droit devant lui, et face à la porte par où il était entré, de hautes baies lui rendirent au premier regard des parties du parc verticales, encadrées et pendues, entièrement nouvelles, où il ne retrouvait rien de la demi-heure précédente. Entre elle et lui se multipliait un mouvement coloré, à base de roux sombre et grenat, entre de hautes parois blanches. L'air frissonnait d'intonations mondaines, de déplacements glissés, de groupes debout, ingénieusement répartis entre des fauteuils immobiles et habités. Il voyait mieux, à mesure qu'il avançait, l'ensemble de rides arrangées, de cheveux gris composés, d'air d'attendre, les lèvres bues du dedans et l'inquisition des regards. Tous attributs communs à un certain nombre de vieilles dames qu'il ne se soucia pas de séparer en êtres distincts. Longue, indolente, l'un de ses bras jouant avec une chose d'or, sorte de bijou à ciselure, Madame Desgrais et Sablon, penchée vers l'une des vieilles dames, l'écoutait avec un de ces sourires distraits et ravissants dont la bénéficiaire ne se rendait pas compte qu'il survivrait à la conversation et se trouverait prêt pour d'autres, toutes pareilles. Ceux-mêmes qui sentaient qu'elle ne leur concédait qu'une amabilité fournie par un sens mondain d'une justesse ancestrale et parfaitement fondue à sa substance, lui savaient respectueusement gré de la leur accorder, à défaut d'un intérêt personnel trop précieux et inatteignable, qui devait bien exister cependant pour quelqu'un. Développée sur la bergère et pur chef-d'œuvre, la ligne de son bras ajoutait à la souplesse fixe du meuble, une autre, momentanément aussi reposée, mais toute précaire et presque frémissante, marquée au coude, au poignet délicat, à l'attache de l'épaule, par l'immobile bondissement de la vie. dès qu'elle aperçut Augustin, tout l'intérêt inemployé qui errait dans ses articulations et autour de ses prunelles, précisa franchement son sourire, éclaira ses regards, fit qu'elle lui tendit d'un mouvement presque affectueux cette longue main pleine et fine qu'il se rappelait avoir vue baiser. Geste spontané, où il sentit pour la première fois se relâcher l'intolérable tension de son cœur. Ses sentiments jouèrent plus libres. Leur tas desserré s'aéra. Il retrouva certains vieux dons d'imagination, l'apparentant à son père, à la fois ironique et cérémonieuse. Quelque part derrière lui, dans une portion d'espace où il avait cru identifier tant bien que mal, en passant, l'angle d'un billard et une tapisserie à motifs chinois, on entendait pérorer les hommes. Une voix en particulier, par sa profonde basse étudiée, tranchait sur les autres. Elle dépassait le respectable, atteignait le grave, effleurait le solennel. Elle prononçait « Il fera, je crois, fort beau temps », d'une voix qui descendait jusqu'aux racines de l'honneur. Elle creusait des sépulcres pour cendre de cigarettes, mais Augustin ne l'entendit pas longtemps. Monsieur des Graisses des Sablons, s'étant sur le champ détaché du groupe des hommes, vint à lui avec un accueil où le ressentiment de le voir arriver en retard se marquait par une politesse glaciale et un empressement méticuleux. L'effet en fut cependant atténué, d'abord par la totale inattention d'Augustin, puis par l'attraction involontaire qu'exercit sur lui, ainsi qu'il l'avait fait à la première visite, le timbre de voix de Monsieur des Graisses des Sablons. Il laissait couler, comme d'un pressoir, des voyelles mellifluantes, batteuses, et si longuement filées qu'elles donnèrent du nez dans l'annonce du maître d'hôtel, le coupant net dès la seconde syllabe. Mais elles payèrent cette victoire de pertes graves, parmi lesquelles on doit compter la continuité de leur flux, leur syntaxe et cette dignité incomparable que M. des Graisses des Sablons avait eu dessein de leur conférer, et qui s'en fut par lambeaux, chacun ne portant plus que des traces encore reconnaissables, il est vrai, de leur pompe première. Monsieur des Graisses des Sablons ne s'entêta point. Pendant que recommençait le maître d'hôtel, il pirouata, s'éloigna d'Augustin comme d'un inconnu, le laissa imprésenté et, portant sur sa physionomie le subit épanouissement de mille onctueuses attentions, vint arrondir son gros bras vers l'une des vieilles dames qui entourait Madame des Graisses des Sablons.

Comme une nébuleuse procréant des planètes, la masse amorphe des invités lançait des couples en avant toutes les deux ou trois secondes. Leur formation commençait en mouvements irréguliers, par lesquels le couple se différenciait au sein de la nébuleuse, puis ses deux moitiés, accrochées l'une à l'autre, partaient dans le sillage du couple précédent. Au bras d'un vieux monsieur, que ses favoris Coupera faisaient ressembler à un avocat de daguerreotype, Madame Desgraises et Sablon attendit longuement. Augustin se demandait quel rôle lui était dévolu dans la création de ces couples. Avec qui il devrait partir? Quel procédé l'on trouverait pour l'en informer lorsqu'il sentit un désarroi, une sorte d'orage mental où tourbillonnaient toutes ses pensées? En même temps battait dans sa poitrine à grands coups d'un marteau mou, de simples chocs physiques au sens mal précisé, avertisseurs dont ne savait quoi encore, et qui mirent un temps appréciable pour se révéler les secousses premières d'une muette et dévorante joie. Ah, minute terrible, minute comblée, que de fois plus tard, il se tournera vers vous. Anne était près de lui, debout, l'attendant, laissant voir, par un certain attrait où s'exprimait cette attente, que c'était elle qu'Augustin devait conduire. Elle prit son bras. De lourdes ondées chaudes montèrent une à une et rythmiquement de ses profondeurs corporelles. Elle marchait du côté des fenêtres entre le jour et lui. Elle portait une robe d'une ligne toute pure, sans fleurs, sans rien. Pendant l'intervalle infiniment court où il osa franchement la regarder, il vit d'abord le luisant satiné de son profil contre la lumière, puis comme elle se retournait sous son regard, une sorte de délicate retenue sur la fine matité de son visage, dans des modelés délicieux. Elle marchait avec lenteur, d'un mouvement doux, indolent, continu. Il la vit debout et libre, plus belle que ses souvenirs, plus belle qu'il ne l'eût jamais supposée. Psychologie provisoire créée, projetée au-devant d'elle par cette vertu qu'on les forme. Description instantanée des âmes dans le vocabulaire des seules apparences. Exaltation des longues lignes, lisse pureté des surfaces que n'altère aucun empattement de laideur ou de vieillesse. Confidence faite par l'élégance des courbes, regard jeté sur l'âme par toutes les fenêtres de la beauté. Psychologie d'anticipation, peut-être fausse, peut-être fidèle, plus puissante immensément que la connaissance directe et véritable. Psychologie prometteuse des plus brûlants bonheurs, vous avez l'inexpliqué pouvoir de descendre en un éclair au fond du cœur d'Augustin, au fond de tout cœur qui devant vous s'expose, anesthésiant, brûlant, fondant, résorbant sur votre passage tout l'équilibre sentimental antérieur, pour le reconstruire d'un seul coup sur un type asservi, prosterné, adorant. Pendant le temps que dura cette réflexion de lui-même, tout ce que purent pour Augustin ses puissances rationnelles fut de lui jeter des suggestions de sens commun, conseils d'attitude et de tenue aisément réalisables, tels que se dominer, ne pas se faire remarquer, ne pas la regarder comme ça, conseils qui se maintinrent tenaces et insubmersibles sur les bouillonnements du torrent émotionnel. L'équilibre nouveau pacifiant son âme regroupée, l'état de choc passa. L'ondée sanguine cessa de battre dans l'hypersensible vaisseau de chair. Ce fut repos, fin des troubles, plénitude. Une jeunesse étale et radieuse se répandit sur son cœur. La complicité de toute son âme dans cet asservissement, de toutes ses forces concourantes, firent qu'il se sentit maître désormais de taire aussi longtemps qu'il le voudrait le secret de feu. Il dominait pleinement ses réactions et les conseils d'attitude corporelle retardaient. Son sang-froid calcula avec le plus souriant désespoir que 40 pas, 50 au plus, lui étaient alloués pour marcher ainsi auprès d'elle, à la toucher, dans le bruit de sa robe. Il se sentit une humble et anonyme gratitude que ses pas fussent lents. Il fut d'une gaieté aimable et même vive, et d'un naturel peut-être trop parfait. Ils échangeaient avec la liberté la plus aisée,
des paroles d'une facilité riante qui lui semblait portée et flottante sur un docile lac d'or. Il osait regarder Anne avec la familiarité respectueuse que donnent les relations suivies. Il s'y exerçait. Et tantôt la pâleur d'un teint de nymphéa posé en transparent sur le rose profond de la vie, tantôt la personnalité délicate des lèvres ou la douce et confuse épaisseur de la chevelure, tantôt cet air, non pas de hauteur comme il l'avait cru, mais d'infamiliarité rêveuse. Et tantôt toutes ces choses ensemble daignaient descendre, chargées de caprices, de royauté et d'indifférence, visiter au fond de son cœur les domaines qu'elle s'était asservis. L'énervement de cette visite souveraine se fut peut-être alors dénoncé en ce qu'il lui coupait une seconde la parole et le souffle, le laissait bouche ouverte, raidi de recueillement, ou l'obligeait à fermer les yeux. Un champ de sensibilité tremblait autour de son corps, et le centre en était cette impression de pesée passive et légère de la main d'Anne sur son bras. Il sentit assez vite qu'il lui était interdit de regarder cette jeune main. Esclave, clairvoyante, la pensée d'Augustin commentait dans les quelques secondes de repos qui lui étaient parfois allouées. La première sensation fut d'un choc physique pur et simple, bouleversant, indolore et sans joie. L'inondation de bonheur n'est venue qu'après, vague chaude en retard sur l'autre. Ce bonheur dont l'asservissement semble l'essentiel de l'état nouveau. Ses pensées aisées jouaient sans effort, en un milieu intérieur d'une douceur à s'évanouir, mêlée d'une terrible joie timide et de vagues craintes. Anne rappelait son effroi de l'examen, remerciait. « Comme vous avez été bon !» se reprenant. « Instructif et bon !» Mais lui, ramené par force en arrière, vers ces temps où elle ne pouvait éprouver à son regard qu'appréhension et banale gratitude, où lui-même ne trouvait en elle que l'attrait d'anciens souvenirs et la sourde émotion d'un présent inconnu, sentit dans son bonheur un infinitésimable début de souffrance, provenant de ce qu'Anne paraissait vouloir se maintenir dans ses moments périmés. Cette souffrance ne s'effaçait pas dans sa gaieté, mais il concevait l'idée juste et subtile que celle-ci lui était une ressource, lui permettait de se montrer agréable, se trouvait sans doute le seul moyen pour que sa compagnie lui fût un plaisir de quelques minutes, et il la continua malgré la discordance avec la plainte profonde de son cœur.

0: Il ironisait avec elle. Il exagérait ses ressources en ton mondain. Il adoptait leur tour de phrase, leur caractère stylistique. Mais comment, mademoiselle? Mais c'était extrêmement bien. Vraiment, vous aviez fait à tout cela l'honneur de vous en inquiéter. Ils traversèrent de ce pas lent et pathétique plusieurs petits salons successifs. La vie d'aujourd'hui, qui utilisait cette vaste résidence d'autrefois, avait laissé la salle à manger dans l'aile consacrée aux cuisines, tout entière losangée de vieilles pierres blanches et bleues d'ardoise. Au contraire, le grand salon ouvrait sur la façade centrale ses portes-fenêtres Louis XVI. C'était tout un voyage d'aller de l'un à l'autre, bien plus long que 50 pas. Une suite de pièces étroites, hautes et fraîches, vivifiées de faïences sur de vieux meubles et de reflets sur des espagnolettes, s'éclairait de couleurs fauves et brunes, touchées de violet, uniformément refroidies par la clarté bleu nord et gris de pierre qui tombait des baies creusées par l'évasement des murailles. L'odeur de l'été, l'odeur de plein air et de foin, y pénétrait, exquise sans doute, mais transitoire, n'appartenant pas à l'essence des êtres. Plus tenace, cachée dans les boiseries, autour des glaces et dans toutes les choses anciennes, de fins et vieillots parfums persistaient parmi ces retraites, surmontées quand passaient les souffles, victorieux après leur départ. Augustin continuait de pousser à petits coups, avec une hardiesse tremblante, dans l'intervalle de respiration mal sûre, quelques remémorations des seuls moments qu'ils eussent en commun. Avez-vous remarqué, mademoiselle, cette lumière verte de mer où nous avons baigné 2 heures? J'y ai baigné moi longtemps, vous beaucoup plus sans doute. Il manquait même pas le monstre marin. Le quoi? Vous ne vous rappelez pas sa double claudication? Mais oui, pauvre homme. En même temps, sous ces mots, il continuait d'être sensible à un radical renouvellement de toute chose. Rien n'était le même. L'air qui rafraîchissait sa gorge, ni l'effort que la pesanteur demandait à ses muscles, ni l'essence même de la lumière, qui au lieu d'être constituée comme auparavant et depuis, d'un or inerte et matériel, éclairait une immensité de promesses merveilleuses, encloses dans les morceaux successifs du présent. Certaines particularités d'Anne, qu'il avait remarquées dès les premières minutes, l'enivraient à les retrouver de gratitude et de délices. Par exemple, cette façon spéciale de commencer ses phrases, une attaque hésitante sur la première syllabe, suivie d'un débit qui s'affermissait, comme si elle prenait le parti de parler parce qu'il le fallait bien, avec une fermeté toujours en retard sur la timidité du premier contact. Elle avait aussi une manière pure, inquiétante et glacée de lever ses fins sourcils dans l'attente d'une explication, comme s'il ne pouvait exister entre elle et son interlocuteur qu'une conversation simplement lucide, une curiosité intellectuelle désespérément impersonnelle et calme. Augustin tremblait d'anxiété dans ses interprétations d'Anne et la manière dont devrait s'y conformer sa servitude adorante. Premier pressentiment d'orage dans le prodigieux azur de cette joie. Une gratitude spéciale persistait, venue du poids léger de la main nue. Elle continuait de reposer sur l'étoffe laineuse de son veston, idole aux vénules bleues, indifférente et souveraine, un peu comme la pureté, la froideur et la grâce qui étaient l'âme cachée des traits d'Anne, reposait sans le savoir sur le coussin de son pauvre cœur. Des bruits de chaises et d'argenterie s'entendaient dans la salle à manger, maintenant en vue. Les voix y prenaient déjà le ton chaud des arrivées, quand le pressentiment du filet pomme-mousseline, des dindonneaux et des vins de Beaune remue déjà dans leur timbre. À mesure qu'Augustin avançait, il voyait augmenter ses dimensions et s'efforcer vers le parfait ovale, un vaste secteur de bois fauve et verni, portant toutes sortes de reflets captés dans ses carafes, les uns posés en croissant sur leur rotondité, les autres diffus dans leur profondeur vineuse ou incolore. Un sentiment de départ et d'adieu lui étreignant le cœur, fit naître en son amour une nuance toute nouvelle et plus humble, perdue jusqu'alors dans tant de lyrisme. Cette promenade si courte, dans de vieux petits salons frais, à avait suffi pour donner à cet amour l'enracinement d'une habitude, tant à certains moments, nous vivons vite. Il lui fut déchirant de voir briser cette présence de 5 minutes. Comme la lumière est révélatrice des ténèbres et d'elle-même, la douceur de la vie à deux lui fut montrée juste au moment où cessait cette vie, et il s'aperçut qu'il ne l'avait pas éprouvée jusque-là. Un éperdu désir d'être auprès d'Anne, d'elle seule et pas d'une autre, postérieur au commencement de son amour, aussi fort que le désir même de rester en vie, surgissait de lui comme une faim, précisée par le goût, pour la suite d'un repas à peine commencé. Ce n'était plus la totale annihilation de sa personne, mais sa résurrection furieuse et exigeante, comme partie d'un groupe de 2 instantanément, créé par cette tendresse née de l'adoration, au sein du multiforme amour. Au cours de ce changement, comme ils étaient enfin arrivés dans la salle à manger, Anne, ayant à lui montrer la place où il devait s'asseoir, fixa sur lui de purs yeux de lumière, des yeux qu'il n'eut pas le temps de plus longuement définir. Il reçut le coup directement, de face. L'âme souveraine de son âme, désincarnée, penchée à l'extrême bord du regard, quitta enfin le prestige des lignes et des teintes et les enveloppes de la beauté pour lui infliger toute vive et sans intermédiaire la brûlure d'une communion. Engoncé et silencieux, Augustin s'enfuit vers le siège qui lui était assigné, loin d'elle. Une main, assurément étrangère à ses préoccupations, lui poussa contre les jarrets une chaise lourde. Assis, il réfléchit, s'orienta. Il rassemblait sa pensée et ses forces. Il palpait de ça, de là, ses idées claires, la froideur de son jugement, son sens du vraisemblable, toutes les parties qui avaient résisté, tout ce qui ressemblait aux bonnes choses objectives, de même nature que le goût de son pain, l'argent poli, lourd et froid de sa fourchette. Il sondait la blessure et son rôle probable sur sa vie. Il demeurait stupide à mesurer sa profondeur. Il venait de subir un choc dont la violence lui était radicalement nouvelle et imprévisible, en dépit de toutes les préparations intérieures qu'il ne dissimulait pas. Ce choc l'atteignait après de longues attentes, vers la fin de sa seconde jeunesse et tout près de l'âge mûr. À toutes les anticipations et à tous les rêves qu'il parachevait, il joignait une certaine positivité tragique. Et puis non, tout cela n'était que mots, des mots, des mots. De la stupeur, du silence, voilà ce qui peuplait sa pensée. Rien d'autre en lui que ce vide même et l'étonnement d'être là, à cette table, parmi ces gens, dans leur inassimilable étrangeté. Certes, il ne se méprenait pas sur le caractère provisoire de cette inertie sentimentale et le peu de stabilité de ce curieux repos. Il durait ce qu'il durait. La crise faisait semblant de cesser subitement. Elle prenait son élan avant de revenir. Elle reviendrait. Tout le contenu prosaïque et coutumier de ses pensées restait en place, à la fois méconnaissable et intouché, morceau d'une digue demeurée entre 2 immenses poussées de la mer. Un domestique présenta des œufs glacés à goût de crevettes et de mayonnaise. Un autre tendait une saucière supplémentaire. Un savoureux pain de campagne, rassis et naïf, formait une dissonance étudiée, un peu comme les losanges gris et bleus du pavement, dans les rebords qui ne couvraient pas les tapis, ou bien encore, visible entre les aubussons à bordure de bouquets et guirlandes, le magnifique appareil de pierre qui constituait les murailles dans cette très ancienne partie du château, disposition qu'Augustin n'avait jamais vue. Le maître d'hôtel commençait de pencher avec un rituel respect un vin splendide et mystérieux. Onctueuse, dense, des éléments de ruse cachés dans son volume, la voix de Monsieur des Graisses des Sablons, empâtant le milieu de la table, domina l'inertie d'Augustin, vainquit cette sensation opprimante de bouleversement intérieur et d'étrangeté.
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1: Chers pèlerins, chers auditeurs, il est bon de nous retrouver maintenant à la grotte de Massabielle, la grotte des apparitions de Lourdes, pour prier notre chapelet. Nous méditons les mystères joyeux du rosaire. Au nom du Père et du Fils et du Saint-Esprit. Amen. Je crois en Dieu le Père Tout-Puissant, Créateur du ciel et de la terre, et en Jésus-Christ, son Fils unique, notre Seigneur, qui a été conçu du Saint-Esprit, est né de la Vierge Marie, a souffert sous Ponce Pilate, a été crucifié, est mort et a été enseveli, est descendu aux enfers, le troisième jour est ressuscité des morts, est monté aux cieux, est assis à la droite de Dieu le Père Tout-Puissant, d'où il viendra juger les vivants et les morts. Je crois en l'Esprit Saint, à la Sainte Église catholique, à la communion des saints, à la rémission des péchés, à la résurrection de la chair, à la vie éternelle. Amen.
2: Notre Père qui es aux cieux, que ton nom soit sanctifié, que ton règne vienne, que ta volonté soit faite sur la terre comme au ciel. Donne-nous aujourd'hui notre pain de ce jour. Pardonne-nous nos offenses, comme nous pardonnons aussi à ceux qui nous ont offensés, et ne nous laisse pas entrer en tentation, mais délivre-nous du mal. Amen.
1: Je vous salue Marie, pleine de grâce, le Seigneur est avec vous. Vous êtes bénie entre toutes les femmes, et Jésus, le fruit de vos entrailles, est béni.
3: Sainte Marie, Mère de Dieu, priez pour nous pauvres pécheurs, maintenant et à l'heure de notre mort. Amen.
1: Je vous salue Marie, pleine de grâce, le Seigneur est avec vous. Vous êtes bénie entre toutes les femmes, et Jésus, le fruit de vos entrailles, est béni.
3: Sainte Marie, Mère de Dieu, priez pour nous pauvres pécheurs, maintenant et à l'heure de notre mort.
1: Je vous salue Marie, pleine de grâce, le Seigneur est avec vous. Vous êtes bénie entre toutes les femmes, et Jésus, le fruit de vos entrailles, est béni.
3: Sainte Marie, Mère de Dieu, priez pour nous pauvres pécheurs, maintenant.

0: Ô mon Jésus, pardonnez-nous nos péchés, préservez-nous du feu de l'enfer et conduisez au ciel toutes les âmes, spécialement celles qui ont le plus besoin de votre miséricorde. Premier mystère joyeux, l'Annonciation. L'ange du Seigneur dit à la Vierge Marie, « Sois sans crainte, car tu as trouvé grâce auprès de Dieu. » Fruit de ce mystère, l'humilité. Sainte Thérèse de l'Enfant Jésus et de la Sainte Face, religieuse au Carmel de Lisieux, eh bien, offrons cette dizaine pour les carmélites, en particulier le Carmel de Lourdes, et pour les carmes. Prions pour tous les consacrés de la famille du Carmel. Prions pour tous ceux qui font le choix de la petite voie de l'enfance spirituelle décrite par sainte Thérèse.
1: Notre Père qui es aux cieux, que ton nom soit sanctifié, que ton règne vienne, que ta volonté soit faite sur la terre comme au ciel. Donne-nous aujourd'hui notre pain de ce jour. Pardonne-nous nos offenses, comme nous pardonnons aussi à ceux qui nous ont offensés. Et ne nous laisse pas entrer en tentation, mais délivre-nous du mal.
0: Je vous salue Marie, pleine de grâce, le Seigneur est avec vous. Vous êtes bénie entre toutes les femmes, et Jésus, le fruit de vos entrailles, est béni.
2: Sainte Marie, Mère de Dieu, priez pour nous pauvres pécheurs, maintenant et à l'heure de notre mort. Amen.
0: Je vous salue Marie, pleine de grâce, le Seigneur est avec vous. Vous êtes bénie entre toutes les femmes, et Jésus, le fruit de vos entrailles, est béni.
2: Sainte Marie, Mère de Dieu, priez pour nous pauvres pécheurs, maintenant et à l'heure de notre mort. Amen.
0: Je vous salue, Marie, pleine de grâce, le Seigneur est avec vous. Vous êtes bénie entre toutes les femmes, et Jésus, le fruit de vos entrailles, est béni.
2: Sainte Marie, Mère de Dieu, priez pour nous pauvres pécheurs, maintenant et à l'heure de notre mort. Amen.
0: Je vous salue, Marie, pleine de grâce, le Seigneur est avec vous. Vous êtes bénie entre toutes les femmes, et Jésus, le fruit de vos entrailles, est béni.
2: Sainte Marie, Mère de Dieu, priez pour nous pauvres pécheurs, maintenant et à l'heure de notre mort. Amen.
0: Je vous salue, Marie, pleine de grâce, le Seigneur est avec vous. Vous êtes bénie entre toutes les femmes, et Jésus, le fruit de vos entrailles, est béni.
2: Sainte Marie, Mère de Dieu, priez pour nous pauvres pécheurs, maintenant et à l'heure de notre mort.
0: Je vous salue Marie, pleine de grâce, le Seigneur est avec vous. Vous êtes bénie entre toutes les femmes, et Jésus, le fruit de vos entrailles, est béni.
2: Sainte Marie, Mère de Dieu, priez pour nous pauvres pécheurs, maintenant et à l'heure de notre mort. Amen.
0: Je vous salue Marie, pleine de grâce, le Seigneur est avec vous. Vous êtes bénie entre toutes les femmes, et Jésus, le fruit de vos entrailles, est béni.
2: Sainte Marie, Mère de Dieu, priez pour nous pauvres pécheurs, maintenant et à l'heure de notre mort. Amen.
0: Je vous salue Marie, pleine de grâce, le Seigneur est avec vous. Vous êtes bénie entre toutes les femmes, et Jésus, le fruit de vos entrailles, est béni.
2: Sainte Marie, Mère de Dieu, priez pour nous pauvres pécheurs, maintenant et à l'heure de notre mort. Amen.
0: Je vous salue Marie, pleine de grâce, le Seigneur est avec vous. Vous êtes bénie entre toutes les femmes, et Jésus, le fruit de vos entrailles, est béni.
2: Sainte Marie, Mère de Dieu, priez pour nous pauvres pécheurs, maintenant et à l'heure de notre mort. Amen.
0: Je vous salue, Marie, pleine de grâce. Le Seigneur est avec vous. Vous êtes bénie entre toutes les femmes, et Jésus, le fruit de vos entrailles, est béni.
2: Sainte Marie, Mère de Dieu, priez pour nous pauvres pécheurs, maintenant.

0: Ô mon Jésus, pardonnez-nous nos péchés, préservez-nous du feu de l'enfer, et conduisez au ciel toutes les âmes, spécialement celles qui ont le plus besoin de votre miséricorde. Deuxième mystère de joie, la visitation. Élisabeth dit à la Vierge Marie, « Comment ai-je ce bonheur que la mère de mon Seigneur vienne jusqu'à moi ?» Fruit de ce mystère joyeux, la charité fraternelle. Sainte Thérèse de l'Enfant Jésus et de la Sainte Face, vous êtes patronne secondaire de la France avec Sainte Jeanne d'Arc. Eh bien, prions pour la France, fille aînée de l'Église, qu'elle soit fidèle aux promesses de son baptême. Que les catholiques de France aient le courage et l'audace de l'annonce de la bonne nouvelle, qu'ils soient fiers de leur foi et qu'ils pratiquent dans les églises, qu'ils se rassemblent dans nos églises.
1: Notre Père qui es aux cieux, que ton nom soit sanctifié, que ton règne vienne, que ta volonté soit faite sur la terre comme au ciel. Donne-nous aujourd'hui notre pain de ce jour. Pardonne-nous nos offenses, comme nous pardonnons aussi à ceux qui nous ont offensés, et ne nous laisse pas entrer en tentation, mais délivre-nous du mal. Amen.
0: Je vous salue Marie, pleine de grâce, le Seigneur est avec vous. Vous êtes bénie entre toutes les femmes, et Jésus, le fruit de vos entrailles, est béni.
2: Sainte Marie, Mère de Dieu, priez pour nos pauvres pécheurs, maintenant et à l'heure de notre mort. Amen.
0: Je vous salue Marie, pleine de grâce, le Seigneur est avec vous. Vous êtes bénie entre toutes les femmes, et Jésus, le fruit de vos entrailles, est béni.
2: Sainte Marie, Mère de Dieu, priez pour nos pauvres pécheurs, maintenant et à l'heure de notre mort. Amen.
0: Je vous salue Marie, pleine de grâce, le Seigneur est avec vous. Vous êtes bénie entre toutes les femmes, et Jésus, le fruit de vos entrailles, est béni.
2: Sainte Marie, Mère de Dieu, priez pour nos pauvres pécheurs, maintenant et à l'heure de notre mort. Amen.
0: Je vous salue Marie, pleine de grâce, le Seigneur est avec vous. Vous êtes bénie entre toutes les femmes, et Jésus, le fruit de vos entrailles, est béni.
2: Sainte Marie, Mère de Dieu, priez pour nos pauvres pécheurs, maintenant et à l'heure de notre mort. Amen.
0: Je vous salue Marie, pleine de grâce, le Seigneur est avec vous. Vous êtes bénie entre toutes les femmes, et Jésus, le fruit de vos entrailles, est béni.
2: Sainte Marie, Mère de Dieu, priez pour nous.
0: Je vous salue Marie, pleine de grâce, le Seigneur est avec vous. Vous êtes bénie entre toutes les femmes, et Jésus, le fruit de vos entrailles, est béni.
2: Sainte Marie, Mère de Dieu, priez pour nos pauvres pécheurs, maintenant et à l'heure de notre mort. Amen.
0: Je vous salue Marie, pleine de grâce, le Seigneur est avec vous. Vous êtes bénie entre toutes les femmes, et Jésus, le fruit de vos entrailles, est béni.
2: Sainte Marie, Mère de Dieu, priez pour nos pauvres pécheurs, maintenant et à l'heure de notre mort. Amen.
0: Je vous salue, Marie, pleine de grâce, le Seigneur est avec vous. Vous êtes bénie entre toutes les femmes, et Jésus, le fruit de vos entrailles, est béni.
2: Sainte Marie, Mère de Dieu, priez pour nos pauvres pécheurs, maintenant et à l'heure de notre mort. Amen.
0: Je vous salue, Marie, pleine de grâce, le Seigneur est avec vous. Vous êtes bénie entre toutes les femmes, et Jésus, le fruit de vos entrailles, est béni.
2: Sainte Marie, Mère de Dieu, priez pour nos pauvres pécheurs, maintenant et à l'heure de notre mort. Amen.
0: Je vous salue, Marie, pleine de grâce, le Seigneur est avec vous. Vous êtes bénie entre toutes les femmes, et Jésus, le fruit de vos entrailles, est béni.
2: Sainte Marie, Mère de Dieu, priez pour nos pauvres pécheurs, maintenant et à l'heure de notre mort. Amen.

0: Ô mon Jésus, pardonnez-nous nos péchés, préservez-nous du feu de l'enfer, et conduisez au ciel toutes les âmes, spécialement celles qui ont le plus besoin de votre miséricorde. Troisième mystère joyeux, la nativité. Les anges disent aux bergers, voici que je vous annonce une grande joie qui sera celle de tout le peuple. Fruit de ce mystère joyeux, l'esprit de pauvreté. Sainte Thérèse de l'Enfant Jésus de la Sainte Face, patronne des missions avec Saint François Xavier, offrons cette dizaine pour tous les missionnaires dans le monde. Et nous prions particulièrement pour nos auditeurs et nos téléspectateurs qui prient avec nous loin de la France. Je pense au département d'Outre-mer, au territoire d'Outre-mer, la Guyane, la Guadeloupe, la Martinique, la Réunion, Mayotte, la Polynésie, tous les pays d'Amérique, d'Afrique, d'Asie, du Proche-Orient, du Moyen-Orient, d'Extrême-Orient, tous ceux qui nous écoutent en ce moment, nous prions pour eux.
1: Notre Père qui es aux cieux, que ton nom soit sanctifié, que ton règne vienne, que ta volonté soit faite sur la terre comme au ciel. Donne-nous aujourd'hui notre pain de ce jour. Pardonne-nous nos offenses, comme nous pardonnons aussi à ceux qui nous ont offensés. Et ne nous laisse pas entrer en tentation, mais délivre-nous du mal. Amen.
0: Je vous salue Marie, pleine de grâce, le Seigneur est avec vous. Vous êtes bénie entre toutes les femmes, et Jésus, le fruit de vos entrailles, est béni.
2: Sainte Marie, Mère de Dieu, priez pour nous pauvres pécheurs, maintenant et à l'heure de notre mort. Amen.
0: Je vous salue Marie, pleine de grâce, le Seigneur est avec vous. Vous êtes bénie entre toutes les femmes, et Jésus, le fruit de vos entrailles, est béni.
2: Sainte Marie, Mère de Dieu, priez pour nous pauvres pécheurs, maintenant et à
0: Je vous salue Marie, pleine de grâce, le Seigneur est avec vous. Vous êtes bénie entre toutes les femmes, et Jésus, le fruit de vos entrailles, est béni.
2: Sainte Marie, Mère de Dieu, priez pour nous pauvres pécheurs, maintenant et à l'heure de
0: Je vous salue Marie, pleine de grâce, le Seigneur est avec vous. Vous êtes bénie entre toutes les femmes, et Jésus, le fruit de vos entrailles, est béni.
2: Sainte Marie, Mère de Dieu, priez pour nous pauvres pécheurs, maintenant et à l'heure de notre mort. Amen.
0: Je vous salue Marie, pleine de grâce, le Seigneur est avec vous. Vous êtes bénie entre toutes les femmes, et Jésus, le fruit de vos entrailles, est béni.
2: Sainte Marie, Mère de Dieu, priez pour nous pauvres pécheurs, maintenant et à l'heure de notre mort. Amen.
0: Je vous salue Marie, pleine de grâce, le Seigneur est avec vous. Vous êtes bénie entre toutes les femmes, et Jésus, le fruit de vos entrailles, est béni.
2: Sainte Marie, Mère de Dieu, priez pour nous pauvres pécheurs, maintenant et à l'heure de notre mort.
0: Je vous salue Marie, pleine de grâce, le Seigneur est avec vous. Vous êtes bénie entre toutes les femmes, et Jésus, le fruit de vos entrailles, est béni.
2: Sainte Marie, Mère de Dieu, priez pour nous pauvres pécheurs, maintenant et à l'heure de notre mort. Amen.
0: Je vous salue Marie, pleine de grâce, le Seigneur est avec vous. Vous êtes bénie entre toutes les femmes, et Jésus, le fruit de vos entrailles, est béni.
2: Sainte Marie, Mère de Dieu, priez pour nous pauvres pécheurs, maintenant et à l'heure de notre mort. Amen.
0: Je vous salue Marie, pleine de grâce, le Seigneur est avec vous. Vous êtes bénie entre toutes les femmes, et Jésus, le fruit de vos entrailles, est béni.
2: Sainte Marie, Mère de Dieu, priez pour nous pauvres pécheurs,
0: Je vous salue Marie, pleine de grâce, le Seigneur est avec vous. Vous êtes bénie entre toutes les femmes, et Jésus, le fruit de vos entrailles, est béni.
2: Sainte Marie, Mère de Dieu, priez pour nous pauvres pécheurs, maintenant et à l'heure de notre mort.

0: Ô mon Jésus, pardonnez-nous nos péchés, préservez-nous du feu de l'enfer et conduisez au ciel toutes les âmes, spécialement celles qui ont le plus besoin de votre miséricorde. Quatrième mystère joyeux, la présentation de Jésus au temple. Fruit de ce mystère, l'obéissance. Sous la protection de Sainte Thérèse, de l'enfant Jésus de la Sainte Face, qui est entré au Carmel pour prier pour les prêtres. Eh bien, prions pour tous nos prêtres, les curés de notre paroisse, les vicaires, les aumôniers, tous les prêtres que nous connaissons. Prions pour les vocations, pour les séminaristes, pour les novices. Prions pour que de nombreux garçons et filles entendent l'appel à la vie consacrée.
1: Notre Père qui es aux cieux, que ton nom soit sanctifié, que ton règne vienne, que ta volonté soit faite sur la terre comme au ciel. Donne-nous aujourd'hui notre pain de ce jour. Pardonne-nous nos offenses, comme nous pardonnons aussi à ceux qui nous ont offensés, et ne nous laisse pas entrer en tentation, mais délivre-nous du mal. Amen.
0: Je vous salue Marie, pleine de grâce, le Seigneur est avec vous. Vous êtes bénie entre toutes les femmes, et Jésus, le fruit de vos entrailles, est béni.
2: Sainte Marie, Mère de Dieu, priez pour nous pauvres pécheurs, maintenant et à l'heure de notre mort. Amen.
0: Je vous salue Marie, pleine de grâce, le Seigneur est avec vous. Vous êtes bénie entre toutes les femmes, et Jésus, le fruit de vos entrailles, est béni.
2: Sainte Marie, Mère de Dieu, priez pour nous pauvres pécheurs, maintenant.
0: Je vous salue Marie, pleine de grâce, le Seigneur est avec vous. Vous êtes bénie entre toutes les femmes, et Jésus, le fruit de vos entrailles, est béni.
2: Sainte Marie, Mère de Dieu, priez pour nous pauvres pécheurs, maintenant et à l'heure de notre mort. Amen.
0: Je vous salue Marie, pleine de grâce, le Seigneur est avec vous. Vous êtes bénie entre toutes les femmes, et Jésus, le fruit de vos entrailles, est béni.
2: Sainte Marie, Mère de Dieu, priez pour nous pauvres pécheurs, maintenant.
0: Je vous salue Marie, pleine de grâce, le Seigneur est avec vous. Vous êtes bénie entre toutes les femmes, et Jésus, le fruit de vos entrailles, est béni.
2: Sainte Marie, Mère de Dieu, priez pour nous pauvres pécheurs, maintenant et à l'heure de notre mort. Amen.
0: Je vous salue Marie, pleine de grâce, le Seigneur est avec vous. Vous êtes bénie entre toutes les femmes, et Jésus, le fruit de vos entrailles, est béni.
2: Sainte Marie, Mère de Dieu, priez pour nous pauvres pécheurs, maintenant et à l'heure de notre mort. Amen.
0: Je vous salue Marie, pleine de grâce, le Seigneur est avec vous. Vous êtes bénie entre toutes les femmes, et Jésus, le fruit de vos entrailles, est béni.
2: Sainte Marie, Mère de Dieu, priez pour nous pauvres pécheurs, maintenant et à l'heure de notre mort. Amen.
0: Je vous salue Marie, pleine de grâce, le Seigneur est avec vous. Vous êtes bénie entre toutes les femmes, et Jésus, le fruit de vos entrailles, est béni.
2: Sainte Marie, Mère de Dieu, priez pour nous pauvres pécheurs, maintenant et à l'heure de notre mort. Amen.
0: Je vous salue Marie, pleine de grâce, le Seigneur est avec vous. Vous êtes bénie entre toutes les femmes, et Jésus, le fruit de vos entrailles, est béni.
2: Sainte Marie, Mère de Dieu, priez pour nous pauvres pécheurs, maintenant et à l'heure de notre mort. Amen.
0: Je vous salue Marie, pleine de grâce, le Seigneur est avec vous. Vous êtes bénie entre toutes les femmes, et Jésus, le fruit de vos entrailles, est béni.
2: Sainte Marie, Mère de Dieu, priez pour nous pauvres pécheurs, maintenant et à l'heure de notre mort.

0: Ô mon Jésus, pardonnez-nous nos péchés, préservez-nous du feu de l'enfer et conduisez au ciel toutes les âmes, spécialement celles qui ont le plus besoin de votre miséricorde. Cinquième mystère de joie, le recouvrement de Jésus au temple. La Vierge Marie et Saint Joseph trouvèrent Jésus dans le temple, assis au milieu des docteurs, les écoutant et les interrogeant. Fruit de ce mystère, la sagesse et la volonté de chercher Dieu. Mettons sous la protection de Sainte Thérèse de l'Enfant Jésus et de la Sainte Face et de Sainte Bernadette tous nos auditeurs de ce 1er octobre, tous ceux qui nous rejoignent par les ondes. Prions en particulier pour tous les malades, pour ceux qui sont aujourd'hui à Lourdes, pour ceux qui prient le chapelet devant la grotte des apparitions, pour ceux qui espèrent une consolation, un sourire, une visite.
1: Notre Père qui es aux cieux, que ton nom soit sanctifié, que ton règne vienne, que ta volonté soit faite sur la terre comme au ciel. Donne-nous aujourd'hui notre pain de ce jour. Pardonne-nous nos offenses comme nous pardonnons aussi à ceux qui nous ont offensés. Et ne nous laisse pas entrer en tentation, mais délivre-nous du mal. Amen.
0: Je vous salue, Marie, pleine de grâce. Le Seigneur est avec vous. Vous êtes bénie entre toutes les femmes. Et Jésus, le fruit de vos entrailles, est béni.
2: Sainte Marie, Mère de Dieu, priez pour nous pauvres pécheurs,

0: pécheurs, maintenant et à l'heure de notre mort. Amen.
1: Je vous salue, Marie, pleine de grâce, le Seigneur est avec vous. Vous êtes bénie entre toutes les femmes, et Jésus, le fruit de vos entrailles, est béni.
0: Sainte Marie, Mère de Dieu, priez pour nous, pauvres pécheurs, maintenant et à l'heure de notre mort. Amen.
1: Je vous salue, Marie, pleine de grâce, le Seigneur est avec vous. Vous êtes bénie entre toutes les femmes, et Jésus, le fruit de vos entrailles, est béni.
0: Sainte Marie, Mère de Dieu, priez pour nous, pauvres pécheurs, maintenant et à l'heure de notre mort. Amen.
1: Je vous salue, Marie, pleine de grâce, le Seigneur est avec vous. Vous êtes bénie entre toutes les femmes, et Jésus, le fruit de vos entrailles, est béni.
0: Sainte Marie, Mère de Dieu, priez pour nous, pauvres pécheurs, maintenant et à l'heure de notre mort. Amen.
1: Je vous salue, Marie, pleine de grâce, le Seigneur est avec vous. Vous êtes bénie entre toutes les femmes, et Jésus, le fruit de vos entrailles, est béni.
0: Sainte Marie, Mère de Dieu, priez pour nous, pauvres pécheurs, maintenant et à l'heure de notre mort. Amen.
1: Je vous salue, Marie, pleine de grâce, le Seigneur est avec vous. Vous êtes bénie entre toutes les femmes, et Jésus, le fruit de vos entrailles, est béni.
0: Sainte Marie, Mère de Dieu, priez pour nous, pauvres pécheurs, maintenant et à l'heure de notre mort. Amen.

0: Ô mon Jésus, pardonnez-nous nos péchés, préservez-nous du feu de l'enfer, et conduisez au ciel toutes les âmes, spécialement celles qui ont le plus besoin de votre miséricorde. Ô Marie conçue sans péché,
1: priez pour nous, car bon
0: Ô Marie conçue sans péché,
1: priez pour nous, car bon recours à
0: vous. Ô Marie conçue sans péché,
1: priez pour nous, car bon recours à vous.
0: Notre-Dame de Lourdes,
1: priez pour nous.
0: Notre-Dame du Saint-Rosaire,
1: priez pour nous.
0: Notre-Dame du sacerdoce et de la famille,
1: priez pour nous.
0: Notre-Dame consolation des malades,
1: priez pour nous.
0: Notre-Dame du Mont-Carmel,
1: priez pour nous.
0: Saint-Joseph,
1: priez pour nous.
0: L'archange Saint-Michel, par ange gardien de la France, priez pour la France. Tous les saints anges de Dieu, priez pour nous. Sainte Bernadette,
1: priez pour nous.
0: Sainte Thérèse de l'Enfant Jésus,
1: priez pour nous.
0: Et Saint Louis, roi de France, priez pour la France. Le Seigneur soit avec vous.
1: Et avec votre esprit.
0: Je vous donne la bénédiction de Dieu. Je vous bénis, vous qui êtes devant la grotte de Massabielle. Je vous bénis, vous qui êtes derrière votre poste de télévision ou de radio, qui nous écoutez. Le Père, le Fils et le Saint-Esprit.
1: Amen.
0: Nous chantons la Vierge Marie.

0: Chers amis, en ce temps pascal où nous baignons dans l'atmosphère de la gloire de Dieu, il nous est bon de contempler cette gloire. Car la gloire de Dieu s'est vraiment manifestée. Elle s'est donnée à voir dans le Christ. Pendant longtemps, elle s'était donnée à voir, mais d'une manière voilée, dans le feu, au Sinaï, dans le buisson ardent brûlant sans se consumer, dans la colonne de nuée guidant les Hébreux, dans la nuée lumineuse remplissant le temple de Dieu. Elle s'était aussi manifestée dans les hauts faits de Dieu, délivrant son peuple d'Égypte à main forte et à bras étendus. Tout cela était glorieux, mais redoutable aussi, car nul ne pouvait approcher de cette gloire sans risquer la mort. Cependant, quand vint la plénitude des temps, nous dit saint Paul dans sa lettre aux Galates, Dieu a envoyé son Fils né d'une femme, afin de nous conférer l'adoption filiale. Et la preuve de cette adoption filiale, c'est que Dieu a envoyé dans nos cœurs l'esprit de son Fils qui crie « Abba, Père ». Ainsi donc le Père s'est approché de nous en son Fils. Il a voulu non seulement nous révéler sa gloire, mais nous en rendre participants, en faisant de nous ses fils par la médiation de son Fils, l'unique engendré. C'est donc une gloire communicative par laquelle il a fait de nous ses héritiers. Nous voyons là le dessein bienveillant de Dieu qui veut se révéler à nous dans son amour tendre et miséricordieux, qui veut se faire connaître et nous attirer à lui pour nous sauver et nous rendre notre beauté première. Que Dieu ait voulu manifester sa gloire en son Fils, le prologue de saint Jean nous le dit clairement. « Au commencement était le Verbe, et le Verbe était auprès de Dieu, et le Verbe était Dieu. » D'où vient la gloire du Christ? Elle vient de ce qu'il est le Verbe de Dieu, la deuxième personne de la Trinité, Dieu né de Dieu, lumière née de la lumière, engendré non pas créé, consubstantiel au Père. Jésus comme Fils de Dieu est de même nature que le Père. Il est Dieu, et cette gloire propre à la divinité, il ne la perd pas en devenant homme né de Marie. Dans le Christ, il n'y a pas deux personnes, le Verbe et Jésus. Il n'y a qu'une seule personne, et cette personne est divine, c'est le Verbe. Le Verbe incarné qui a pris chair de la Vierge Marie de manière miraculeuse par l'Esprit Saint. Le Verbe assumant notre humanité sans perdre sa divinité. Donc nous comprenons que par essence, Jésus est porteur de la gloire divine. Seulement cette gloire, il a choisi de la voiler derrière le rideau de son humanité. Il ne la laissera transparaître que lors de la transfiguration, où sa chair elle-même deviendra toute lumineuse, manifestant ce qu'il est en lui-même, la lumière du monde et le temple de Dieu, le nouveau sanctuaire où nous pouvons rencontrer et adorer Dieu. Quand l'auteur de la lettre aux Hébreux évoque Jésus, le Fils de Dieu, établi héritier de toutes choses par son Père, voici ce qu'il en dit. Il est le resplendissement de la gloire du Père, l'effigie de sa substance, lui qui soutient l'univers par sa parole puissante. Certains courants ont voulu faire de Jésus une sorte de hippie, peace and love, ou un Che Guevara révolutionnaire, ou bien simplement un sage inspiré parmi les sages, au même titre que Bouddha, Moïse, Mahomet ou d'autres, un Christ seulement prophète ou ésotérique. Ce sont là des visions très rabougries du Christ. Jésus est infiniment plus que cela. Et il le dit aux Juifs qui se moquent de lui après qu'il leur eut dit « Abraham, votre père, exulta à la pensée qu'il verrait mon jour. Il l'a vu et fut dans la joie. » Les Juifs lui rétorquent « Tu n'as pas 50 ans et tu as vu Abraham ?» Mais Jésus répond « en vérité, je vous le dis, avant qu'Abraham exista, « Je suis ». Jésus montre par cette parole qu'il était bien au commencement auprès de Dieu, même s'il s'est incarné dans le temps. Il revendique le nom de Dieu pour lui-même, puisque Dieu s'était révélé à Moïse au buisson ardent comme « Je suis », « Je suis celui qui est ». Le Verbe éternel est donc bien intemporel. Il est l'alpha et l'oméga, le premier et le dernier, le principe et la fin, comme il se définit encore lui-même au chapitre 22 de l'Apocalypse. Cette gloire du Verbe dans la Trinité, elle se manifeste aussi dans le monde, puisque saint Jean nous dit « Tout fut par lui, et sans lui rien ne fut de ce qui est advenu. En lui était la vie, et la vie était la lumière des hommes. » Tout est donc venu à l'existence par le Verbe de Dieu. Il est cette parole créatrice qui a donné vie à tout. La gloire de Dieu qui resplendit dans le Verbe a donc brillé dans le monde. Le Verbe était la lumière véritable qui éclaire tout homme en venant dans le monde. Il était dans le monde et le monde fut par lui, et le monde ne l'a pas reconnu. Il est venu chez lui, et les siens ne l'ont pas accueilli, nous dit saint Jean. Nous entrons là dans la contradiction. Dieu veut se faire connaître, mais l'aveuglement des hommes fait qu'ils ne le reconnaissent pas et qu'ils iront jusqu'à le tuer. Quelque chose est demeuré voilé du fait de la disposition de leur cœur incrédule et orgueilleux. Et saint Jean poursuit, « Le Verbe s'est fait chair, il a habité parmi nous, et nous avons contemplé sa gloire. » Gloire qu'il tient du Père comme Fils unique, plein de grâce et de vérité. Donc Jean affirme bien qu'il a pu contempler en cet homme, Jésus, la gloire du Verbe, c'est-à-dire la gloire de Dieu le Père manifestée en ce Dieu fait homme nommé Jésus. Et il confirme cela à la fin du prologue lorsqu'il dit « Nul n'a jamais vu Dieu, le Fils unique qui est dans le sein du Père, lui l'a fait connaître. » Le Fils est donc bien la manifestation du Père, sa révélation. Et vous avez remarqué que Jean dit à propos de Jésus, le Fils unique qui est dans le sein du Père, et non qui était. Le Fils, tout en étant sur la terre, demeure toujours dans le sein du Père. Ils sont un. N'allons donc pas penser, comme on peut l'entendre parfois, que Jésus a découvert qui il était au moment du baptême, comme si là il avait eu une révélation où il se découvrait soudain Fils de Dieu, envoyé par le Père. Non, de toute éternité, il est le Fils de Dieu. Et au temps de l'incarnation, il est l'envoyé du Père pour sauver les hommes. Et cette identité qui est la sienne, il la connaît, il sait cela. D'ailleurs, déjà à 12 ans, quand il reste au temple et que ses parents le retrouvent après 3 jours et qu'ils lui disent leur inquiétude, que répond Jésus ? « Pourquoi donc me cherchiez-vous ? Ne saviez-vous pas que je dois être aux affaires de mon Père ?» Jésus dit cela devant Joseph. Il affirme donc bien que Joseph n'est pas son père, il est son père adoptif seulement. Son vrai père, c'est Dieu. Il a bien conscience d'être le Fils du Père éternel, ce qu'il ne cessera de redire aux Juifs, notamment dans l'Évangile selon saint Jean. « Je suis dans le Père et le Père est en moi. Je fais les œuvres de mon Père. Je ne fais rien de moi-même, mais ce que le Père fait, le Fils le fait pareillement, etc. » C'est bien cette transcendance revendiquée de Jésus qui exaspère les pharisiens du Temple. Ce n'est pas la revendication de sa messianité, mais celle de sa filiation divine qui leur pose problème, parce qu'elle ne correspond pas à ce qu'ils pensaient du Messie. Et d'ailleurs, tout le procès de Jésus tourne autour de cette identité de Fils de Dieu. Déjà, quand ils ont cherché à le lapider parce qu'il venait de leur dire « Moi et le Père, nous sommes un », Jésus leur demande « Je vous ai montré quantité de bonnes œuvres venant du Père. Pour laquelle de ces œuvres me lapidez-vous ? » Et les Juifs lui répondent « Ce n'est pas pour une bonne œuvre que nous te lapidons, mais pour un blasphème. Et parce que toi, n'étant qu'un homme, tu te fais Dieu. » L'enjeu est bien là. Jésus, parce qu'il est la vérité, ne peut mentir sur lui-même pour plaire aux hommes et sauver sa peau. Au chapitre 8 de saint Jean, alors que les Juifs l'accusent d'avoir un démon parce qu'il a dit que quiconque garde sa parole ne verrait jamais la mort, il leur dit « Si je me glorifie moi-même, ma gloire n'est rien. C'est mon Père qui me glorifie, lui dont vous dites « Il est notre Dieu » et vous ne le connaissez pas. Mais moi, je le connais. Et si je disais « je ne le connais pas », je serais semblable à vous, un menteur. Voyez, Jésus n'est pas là pour attirer la gloire à lui. C'est le Père qui glorifie son Fils en lui donnant de faire des œuvres merveilleuses, des signes et des prodiges. Quant à Jésus, il ne peut dire que la vérité. Contrairement aux Juifs qui prétendent connaître Dieu et qui mentent parce que, en vérité, ils ne le connaissent pas, lui, Jésus, connaît Dieu et en cela, il dit la vérité. Il ne ment pas en disant qu'il le connaît. L'humilité, c'est la vérité sur soi. Jésus est véridique. Son unique désir, c'est de faire la volonté de Dieu. C'est de glorifier Dieu en apportant la lumière de Dieu au monde. « Moi, je suis la lumière du monde, dit-il. Qui me suit ne marchera pas dans les ténèbres, mais il aura la lumière de la vie. » Et il peut dire cela parce qu'en lui est la vie, et la vie est la lumière des hommes, comme nous l'a dit saint Jean. Comme Jésus le dit d'ailleurs face aux pharisiens qui l'accusent, « Si vous ne croyez pas en moi, croyez du moins dans les œuvres. » Les œuvres qu'il accomplit parlent pour lui, l'authentifient comme l'envoyé du Père. L'aveugle de naissance ne s'y est d'ailleurs pas trompé quand il réplique avec beaucoup de bon sens aux pharisiens qui voudraient lui faire dire que Jésus, celui qui l'a guéri, est un pécheur. Voici ce qu'il répond. « Nous savons que Dieu n'écoute pas les pécheurs, mais si quelqu'un est religieux et fait sa volonté, celui-là, il l'écoute. Jamais on n'a ouï dire que quelqu'un ait ouvert les yeux d'un aveugle né. Si cet homme ne venait pas de Dieu, il ne pourrait rien faire. » C'est une réponse limpide, pleine de bon sens. Les œuvres que fait Jésus témoignent de qui il est. Ses œuvres manifestent sa gloire. Seulement les pharisiens jugent Jésus sur l'apparence, qui est celle d'un homme ordinaire. Dans la chair, il ne voit pas resplendir la gloire du Fils de Dieu, fait remarquer saint Augustin. Et pourquoi ne voit-il pas cette gloire resplendir en Jésus ? Parce qu'il n'accepte pas de renaître d'en haut, c'est-à-dire d'eau et d'esprit, comme les y invitait Jésus. Et donc il reste de ce monde, il reste dans leur péché. C'est ce que leur dit Jésus au chapitre 8. « Vous, vous êtes d'en bas, moi, je suis d'en haut. Vous, vous êtes de ce monde, moi, je ne suis pas de ce monde. » D'où une incompréhension, un aveuglement. Et Jean ne peut que constater, le Verbe de Dieu est venu chez lui, et les siens ne l'ont pas accueilli. Et la tension ne va pas cesser de monter entre Jésus et les chefs des prêtres et les pharisiens, jusqu'au procès de Jésus et sa condamnation. Mais Dieu soit béni si Jésus a été mis en accusation par les grands d'Israël. Il a été accueilli par les petits, les Anaouines, c'est-à-dire les humbles de cœur qui attendaient la consolation d'Israël, le Messie promis, et qui l'ont reconnu à la douceur de sa parole, à sa sagesse, à sa miséricordieuse bonté et à ses miracles. Ce sont ceux dont il est dit dans le prologue de saint Jean, « Mais à tous ceux qui l'ont accueilli, le Verbe a donné pouvoir de devenir enfants de Dieu, à ceux qui croient en son nom. » Les humbles ont vu et ont cru, à commencer par les bergers. Alors que Marie donnait naissance à celui qui avait été annoncé par Zacharie comme l'astre d'en haut, lumière pour éclairer les nations et gloire de son peuple Israël, un ange du Seigneur vient apparaître aux bergers qui gardaient leurs troupeaux durant l'éveil de la nuit. Et il nous est dit que la gloire du Seigneur les enveloppa de sa clarté. Ils furent saisis d'une grande crainte. Mais l'ange les rassure et leur annonce la grande nouvelle. « Voici que je vous annonce une grande joie qui sera celle de tout le peuple. Aujourd'hui vous est né un Sauveur, qui est le Christ Seigneur, dans la ville de David. » Commence donc ici la manifestation de la gloire de Jésus en cette naissance miraculeuse. Et on voit bien à quel point cette gloire n'a rien à voir avec les gloires de ce monde. Puisque Jésus naît dans une grotte en plein hiver et non dans un palais douillet à Jérusalem. Il naît dans une famille pauvre et la gloire qui transparaît dans cette naissance ne vient que de Dieu et des anges, c'est-à-dire d'en haut. C'est la gloire de Dieu qui enveloppe les bergers de leur clarté. C'est un ange qui annonce la grande joie. Et ensuite, c'est une troupe d'anges de l'armée céleste qui vient proclamer « Gloire à Dieu au plus haut des cieux, et paix sur la terre aux hommes, objet de sa complaisance. Qui est donc cet enfant nouveau-né? Il n'y a aucune ambiguïté. Il est bien annoncé par l'ange comme le Sauveur. Jésus, c'est Dieu qui sauve, et le Christ Seigneur. Christ, c'est la traduction grecque de Machia, le Messie, celui qui a reçu l'onction. Celui donc qui avait été annoncé par les prophètes et que tout Israël attendait. Mais ce Messie, ce Christ, est en même temps proclamé Seigneur par l'ange. Or, Seigneur, c'est un titre que l'Ancien Testament réservait jalousement à Dieu seul. Donc nous voyons bien que dès la naissance de Jésus, son identité est révélée. Le ciel ne laisse pas planer le doute sur l'identité de celui qui vient de naître à Bethléem. Il est Seigneur. Il est bien l'astre d'en haut qui vient illuminer ceux qui demeurent dans les ténèbres et l'ombre de la mort, afin de guider leurs pas au chemin de la paix, selon la prophétie de Zacharie. Seulement si la gloire de Dieu entoure l'événement de la nativité du Christ, celui-ci se présente dans le dénuement et la fragilité d'un nouveau-né. Vous trouverez un nouveau-né enveloppé de l'ange et couché dans une crèche, dit l'ange. C'est bien là la folie de Dieu qui est plus sage que les hommes et la faiblesse de Dieu qui est plus forte que les hommes, pour reprendre les mots de saint Paul. Saint Bernard de Clairvaux, dans son traité sur la charité, avait écrit « Le plus grand de tous les êtres est devenu le plus petit. Qui a fait ce prodige ? L'amour. » Et nous avons là la clé de cette gloire cachée du Christ sous les traits de son humanité, de sa naissance à Bethléem, de son enfance à Nazareth, de son travail de menuisier auprès de saint Joseph. L'incarnation du Verbe est un grand mystère d'amour. Dieu ne veut plus s'approcher des hommes dans le tonnerre, le feu, les théophanies grandioses de l'Ancien Testament. Il vient inaugurer une alliance nouvelle, une alliance d'amour, où il se fait proche de chacun, prenant la condition humaine dans toute sa réalité concrète. Ce n'est pas tant la gloire de sa puissance qu'il veut faire connaître, que la gloire de son amour et de sa miséricorde. Et cela passe par l'abaissement. C'est encore la petite Thérèse qui disait « Le propre de l'amour est de s'abaisser. Pour que l'amour soit pleinement satisfait, il faut qu'il s'abaisse jusqu'au néant et transforme en feu ce néant. » Eh bien, c'est ainsi que le Verbe s'est abaissé jusqu'à notre humanité en l'assumant dans l'incarnation, pour la diviniser dans le feu de l'Esprit-Saint. Mais cela commence d'une manière voilée, dans le mystère d'une vie cachée, une vie semblable en apparence à la vie de tout enfant, puis de tout homme, en tous les cas au début. Sauf qu'il nous est quand même dit que l'enfant grandissait, se fortifiait et se remplissait de sagesse. « La grâce de Dieu était sur lui », nous dit encore saint Luc. Mais la grâce ne signifie pas la manifestation de la gloire. C'est seulement quand sa vie publique va commencer que la gloire de Jésus va se manifester. Et cela advient quand Jésus va à la rencontre de Jean-Baptiste pour se faire baptiser par lui, d'un baptême de pénitence, baptême dont il n'a évidemment pas besoin puisqu'il est le Saint de Dieu. Mais il est venu pour prendre sur lui les péchés de l'humanité, pour s'identifier aux pécheurs. C'est donc au nom de tous et pour tous qu'il s'avance dans les eaux du Jourdain, et aussi pour se faire reconnaître d'eux comme le Sauveur annoncé, l'agneau de Dieu qui enlève le péché du monde, comme le perçoit surnaturellement saint Jean-Baptiste. Or le Père va à ce moment-là manifester son Fils au monde. Alors que Jésus remonte de l'eau, les cieux s'ouvrent et l'Esprit de Dieu descend comme une colombe et vient sur lui. La voix du Père retentit alors. Celui-ci est mon Fils bien-aimé qui a toute ma faveur, note saint Matthieu dans son évangile. C'est une allusion claire à la prophétie d'Isaïe au chapitre 42 qui annonçait le serviteur de Dieu. Voici mon serviteur que je soutiens, mon élu en qui mon âme se complaît. J'ai mis sur lui mon esprit. Cependant, ici au baptême, Jésus n'est pas appelé serviteur par son Père, mais fils bien-aimé. Donc la relation filiale vient compléter le caractère messianique de Jésus. Ce qui est intéressant, c'est que l'évangéliste Luc donne une autre phrase. Au lieu de faire référence à la prophétie d'Isaïe, Luc reprend un verset du psaume 2. « Tu es mon fils, lui dit Dieu, moi aujourd'hui je t'ai engendré. » Or, dans ce psaume, il est question du Messie qui reçoit l'investiture royale sur Israël. Donc, la voix céleste, ici, présente Jésus comme le roi Messie, intronisé au baptême, recevant l'onction royale par la présence du Saint-Esprit, c'est-à-dire celui qui oint, qui donne l'onction, et ceci dans le but d'établir le règne de Dieu dans le monde. Et d'ailleurs, les premières paroles de Jésus quand il commence à évangéliser, c'est justement l'annonce du règne de Dieu qui est tout proche. Et donc, c'est une invitation au repentir et à la conversion pour être rendu capable d'accueillir ce royaume de Dieu qui, ne l'oublions pas, est au-dedans de nous, comme Jésus le dira par la suite. La royauté du Christ est sur les âmes et elle consiste à faire entrer les hommes dans l'intimité du Père. À partir du baptême, la gloire de Jésus va donc se manifester au monde comme un dévoilement de ce qui avait été annoncé par les prophètes. Quand il commence sa prédication à Nazareth, que dit-il ? Il ouvre le livre d'Isaïe dans la synagogue et lit « L'Esprit du Seigneur est sur moi, parce qu'il m'a consacré par l'onction pour porter la bonne nouvelle aux pauvres. » Il m'a envoyé annoncer aux captifs la délivrance et aux aveugles le retour à la vue, renvoyer en liberté les opprimés, proclamer une année de grâce du Seigneur. Puis Jésus replie le livre, s'assoit et dit « Aujourd'hui s'accomplit à vos oreilles ce passage de l'Écriture ». Jésus se présente donc bien à son peuple comme l'envoyé du Père consacré par l'Esprit pour une mission de salut. Ce qui veut dire que dès le commencement, il manifeste qu'il ne vient pas là comme un roi de ce monde, chercher les honneurs de ce monde, lever une armée et bouter les Romains dehors. Non, il est le Seigneur qui apporte une libération bien plus essentielle que celle des envahisseurs. C'est du péché qu'il vient délivrer son peuple, puisque c'est le péché qui rend esclave, comme il le dira dans sa prédication. En fait, la gloire de Jésus va se révéler être du même ordre que la gloire de Dieu manifestée dans l'Ancien Testament. Je vous avais dit la semaine dernière que la gloire de Dieu se manifestait de plusieurs manières. Par sa puissance créatrice, par ses hauts faits, par sa sagesse dans le don de la loi, par sa lumière rayonnante. Eh bien, Jésus va aussi manifester cette gloire de Dieu par sa prédication, par sa parole qui va toucher les cœurs, éclairer les intelligences, susciter le bien. Les gens sont enthousiastes. C'est lui le prophète annoncé par Moïse, disent certains, tandis que d'autres s'exclament après l'avoir entendu, c'est le Messie. Même les Samaritains touchés par le témoignage de la femme samaritaine qui revient leur dire, cet homme m'a dit tout ce que j'ai fait, et donc qui le prie de rester avec eux pour leur parler, sont conquis par la parole de sagesse du Christ. Ils furent bien plus nombreux à croire à cause de sa parole à lui, nous dit saint Jean. Et il disait à la femme, « Ce n'est plus sur tes dires que nous croyons, nous l'avons nous-mêmes entendu, et nous savons que c'est vraiment lui, le sauveur du monde. » Même les gardes envoyés par les chefs des prêtres pour arrêter Jésus ne le feront pas. Et quand, revenant, les grands prêtres et les pharisiens leur demanderont, « Pourquoi ne l'avez-vous pas amené ?» Les gardes répondront « Jamais homme n'a parlé comme cet homme ». Jésus est non seulement la sagesse divine, mais sa parole est aussi porteuse de la puissance créatrice, cette puissance par laquelle Dieu dit et cela est, comme il nous est dit dans le premier chapitre de la Genèse. Tous les miracles qu'opère Jésus révèlent sa puissance et sa gloire. Il maîtrise les forces de la nature, puisqu'on le voit apaiser les tempêtes, marcher sur l'eau. Or, cela est une prérogative divine. Dans le psaume 65, on peut lire cette prière adressée à Dieu. « Toi, Seigneur, qui maintiens les montagnes par ta force, qui apaises le fracas des mers, le fracas de leurs flots. » Dieu seul peut commander aux éléments de la nature. Or, nous voyons que Jésus manifeste précisément la gloire de sa divinité par sa parole toute puissante sur la création. Jésus se présente aussi comme celui qui guérit, qui libère et qui recrée. L'aveugle de naissance recouvre la vue comme un signe concret de la mission de Jésus. Lui qui est venu pour que ceux qui ne voient pas voient, nous dit saint Jean. L'œuvre qu'il accomplit pour la vision physique est le signe de ce qu'il opère pour la vision spirituelle. Nous étions tous des aveugles quant à la vie du royaume, et Jésus, par sa prédication, vient ouvrir les yeux de notre cœur, afin que par sa lumière, nous voyions la lumière. Dieu est lumière, nous dit saint Jean, et il nous fallait être guéris de notre cécité spirituelle pour reconnaître Dieu en ses œuvres et contempler sa gloire. Jésus se présente aussi comme le maître de la vie, puisqu'il est capable de ressusciter les morts. La fille de Jaïr, le chef de synagogue, le fils de la veuve de Naïm, ou bien encore Lazare au tombeau depuis 4 jours et qui sent déjà, comme le fait remarquer Marthe, sa sœur. La puissance de Dieu agissant en Jésus opère donc une multitude de miracles. Dieu le Père atteste bien là que Jésus est son Fils bien-aimé, en qui il a mis toute sa complaisance d'amour. Parce que Jésus lui obéit en tout et n'a pour seule nourriture que de faire la volonté du Père, eh bien le Père se glorifie en son Fils. Toute la vie publique de Jésus est comme une théophanie, une manifestation de la gloire de Dieu présente dans le Christ, le Verbe incarné. Cette gloire est sagesse et puissance, mais elle est aussi rayonnement de la lumière dans la transfiguration et épanchement de l'amour qui sauve dans le mystère pascal. Et c'est ce que nous verrons la prochaine fois.
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2: Bonjour chers amis, eh bien, nous allons nous intéresser à une autre facette de cette question de la sainteté en famille. Comment nous pouvons être des familles saintes? Certainement pas parce que nous sommes des familles parfaites. Les vertus, ce qui fait la sainteté, ça s'adresse et ça concerne des gens qui sont dans une grande réalité, un réalisme, où nous sommes justement pas toujours à même de croire que nous sommes parfaits. Mais nous vivons nos imperfections avec sainteté. Voilà où se situe vraiment notre vocation en famille. C'est pas autre chose que rechercher une vie heureuse, bien que la vie ne nous ait pas ménagé certaines épreuves. Nous avons parlé de ce qu'était une famille normale, entre guillemets, qui est aussi traversée par des épreuves. Et on a remarqué que la Sainte Famille elle-même a traversé de nombreuses épreuves. Et la dernière fois, nous avons parlé des familles monoparentales qui sont devenues des familles assez courantes. Il y en a plus, presque un quart des familles sont des familles où il n'y a plus qu'un seul parent. Et être parent sans être époux, c'est un beau travail à réaliser. Et surtout quand le divorce, qui est plus souvent la cause de ces familles monoparentales, la deuxième cause, c'est le veuvage. Mais dans les deux cas, de fait, il faut une certaine tout un ensemble d'efforts pour pouvoir constituer une famille à part entière, où les enfants ne sont pas marqués par une fatalité. On parle des enfants du divorce comme ceux qui seraient dans une fatalité. Je crois que ça dépend beaucoup justement de la qualité de la relation des parents avec leurs enfants. Tout cela est toujours possible. Encore une fois, ce n'est pas parce que nous sommes imparfaits que nous ne sommes pas destinés à être heureux. Alors il reste qu'il y a aussi une autre sorte de famille qui peut-être est en légère augmentation, encore que ce n'est pas vraiment des familles qui se multiplient beaucoup, mais ce sont celles qui se constituent par après le divorce aussi, ou après le veuvage, c'est aussi le deuxième cas, quand des parents eux-mêmes séparés de leur premier conjoint se remarient et vivent dans une nouvelle union. Alors, c'est évidemment le cas où des divorcés qui étaient seuls avec des enfants réunissent leurs deux familles, c'est pour ça qu'on parle d'une famille recomposée, réunissent leurs deux familles pour en faire une seule. Ça peut paraître assez curieux et en même temps, ça a une certaine presse parce que c'est même sympathique. Pourquoi laisser deux parents seuls avec des enfants alors que s'ils sont ensemble dans une même réalité familiale, il y a quelque chose qui se reconstitue et qui fait qu'on retrouve, on retrouverait la famille normale avec des parents et des enfants. Voilà donc cette réalité de la famille recomposée qui est aussi quelque chose qui est assez courant maintenant aujourd'hui en Occident. Il s'agit de, après ces séparations dues au divorce ou au veuvage, de ces personnes qui vivent dans une famille recomposée. Alors, c'est un mot un peu récent, ce mot de famille recomposée, mais c'est ce que l'on a trouvé pour décrire cette réalité qui est maintenant grandissante. Ça ouvre des perspectives, de fait, parce que ça fait naître surtout des relations tout à fait inédites. D'abord, entre les deux parents qui ont eu une histoire avec un premier conjoint, et qui doivent en vivre une deuxième histoire. Et puis, il y a aussi pour les enfants quelque chose qui est sympathique parce qu'on se retrouve dans une famille souvent plus nombreuse. Les frères et les sœurs de chacune des deux familles se retrouvent cette fois-ci à vivre ensemble et ils ne sont pas, de fait, des frères et des sœurs, selon la nature. C'est pour ça qu'on les appelle des quasi-frères et quasi-sœurs. C'est un vocabulaire qui veut dire que ce ne sont pas des frères et sœurs, mais ils vont vivre sous le même toit avec des parents qui se sont remariés, alors que eux-mêmes, bien souvent, n'ont pas fait ce choix. C'est pas, et donc c'est, et puis bien sûr qu'il n'y a pas de lien de consanguinité. C'est pour ça que ce sont des frères et sœurs par analogie avec une famille normale. Voilà donc cette expérience, on peut même en parler comme ça, une expérience qui est un peu contre nature, parce que dans cette famille, certains enfants ont un père ou une mère qui est leur père ou mère réel, et ensuite, ils ont un autre parent, qu'on appelle d'ailleurs le beau-parent, avec lesquels ils n'ont rien à voir et avec lesquels il va falloir qu'ils rentrent dans un rapport, une filialité, entre guillemets, une filialité qui n'est pas du tout obligée, qui n'est pas il va falloir forcer un peu la nature pour finir par appeler papa ou maman quelqu'un qui ne l'est pas. Alors, c'est peut-être contre nature et pourtant, on voit bien que très bien équilibré. Et quand on sait ne pas nier la réalité, c'est-à-dire qu'il ne faut pas singer la famille, le beau-parent reste le beau-parent. Et puis pour des enfants de ces familles recomposées, en réalité, ils ont souvent trois, voire quatre parents, parce que l'autre conjoint qui n'est pas là dans cette famille recomposée, lui-même est quelquefois ailleurs et il continue à le voir. Donc ça peut être un troisième parent. Et puis ce même conjoint qui n'est plus là, s'il s'est lui-même aussi remarié, ça fait encore une autre belle-mère ou beau-père de l'autre côté. Donc vous voyez, ça complique un peu, on va dire, la parentalité, c'est le moins qu'on puisse dire. Eh bien, cette atmosphère familiale, dans une famille recomposée, peut pourtant procéder de très bonnes choses. Et surtout, c'est ce que beaucoup de gens dans le grand public ont pu saluer, c'est que c'est refaire des grandes familles. Tiens donc, alors que la natalité est en baisse et que les familles aujourd'hui dépassent assez rarement deux ou trois enfants, eh bien on a là tout d'un coup, parce qu'il y a pu y avoir deux ou trois enfants dans chacune des familles initiales, eh bien on se retrouve tout simplement au double. Et donc ça peut être trois, quatre, cinq enfants d'un coup, qui vivent ensemble, alors peut-être d'une façon un peu imposée, c'est là qu'est la limite de la famille recomposée, est-ce que les enfants sont bien partie prenante dans ce nouveau projet de leurs parents qui viennent de se remarier? Est-ce qu'ils sont véritablement, est-ce qu'ils ont été intéressés aussi dès le départ? Enfin, c'est tout ça qui, quand même, est une vraie question. Il n'empêche que ces quasi-frères et sœurs, quelquefois, se découvrent et peuvent vivre de véritables relations fraternelles. Et puis, il ne faut pas oublier dans ces familles recomposées qu'il y a quelquefois aussi des nouveaux enfants. Et là, on va faire naître l'idée de demi-frères et de demi-sœurs. Parce que les frères et les sœurs du premier mariage, eh bien, se retrouvent confrontés à des nouveaux frères et sœurs qui ne sont que des demi-frères et des demi-sœurs. Et cela peut contribuer justement à faire comme un trait d'union dans cette nouvelle famille. Les nouveaux enfants qui sont même quelquefois un peu décalés dans le temps. Je pense à des familles recomposées où le divorce s'est fait un peu tard, les enfants étaient déjà un peu grands, c'est presque des adolescents, voire plus. Et ce nouveau couple qui s'est reconstitué quelquefois à 45, 50 ans, voire plus, eh bien, il se trouve qu'ils ont pu avoir de nouveau des enfants. Et là, pour le coup, on a un décalage presque de génération. Et on peut avoir ces demi-frères et sœurs dans cette nouvelle famille recomposée qui sont beaucoup plus jeunes que les plus grands. Alors voilà encore quelque chose qui peut à la fois enrichir la famille. Ça peut être un trait d'union pour faire comme une sorte de consolidation de cette famille. mais ça peut être aussi une source de complications. En tout cas, ces familles recomposées, ces couples recomposés, eh bien, on veut bien les associer à des familles. C'est bien plus sympathique peut-être qu'une petite famille nucléaire. Il y a des relations qui se construisent avec bien sûr des liens d'adoption et d'amitié, beaucoup plus que de parentalité ou de fraternité naturelle. Il faut bien que le beau-parent adopte, entre guillemets, les enfants de l'autre. Et puis c'est aussi de l'amitié, parce que entre ces quasi-frères et sœurs, c'est peut-être plus de l'amitié que de la fraternité qui peut se nouer. Voilà, et donc ces constructions, autrement dit, ces constructions un peu récentes, ça se fait bien sûr au rythme du couple parental. C'est le couple parental qui imprime un bon esprit ou pas. Alors ça peut faire ressembler ces familles à la familia romaine, où il y avait beaucoup de gens qui vivaient sous le même toit et où les liens, souvent un peu économiques dans la familia romaine, étaient aussi marqués par beaucoup de fraternité.

0: Alors, je viens de dire que, eh bien oui, c'est vrai, ces familles recomposées peuvent donner une image d'une certaine vie qui va être peut-être plus heureuse que ce qui se passait dans les familles initiales, monoparentales, où il n'y avait qu'un seul parent. Pourtant, les témoignages des enfants, et c'est là que se situe la vraie question pour les familles recomposées, les témoignages des enfants souvent font état d'une certaine souffrance. Parce qu'ils disent qu'ils ont été comme poussés ou presque sacrifiés par leurs propres parents. C'est vrai que les familles adoptives, quand on a des enfants qui ne sont pas de soi, ben on sait que c'est quelquefois plus difficile parce que justement ce lien naturel du parent à l'enfant doit être construit. C'est pas qu'il est tout à fait artificiel, mais il doit se construire. L'adoption, c'est un effort, c'est un travail qu'il faut. Alors il y a de cette chose-là aussi dans les familles recomposées. Il faut retrouver en permanence un certain équilibre. Et c'est cet équilibre qui est difficile à trouver. Et puis l'éducation se complique, parce que chaque enfant n'a pas que deux parents, il en a deux, trois, quatre, comme je l'ai dit. Et donc c'est cette faire vivre une fratrie sur des rapports qui deviennent un peu plus flous, eh bien ça va effectivement être une source de complications dans l'éducation. Il y a la place du beau-parent. C'est très beau souvent qu'un beau-parent vienne justement compenser un certain manque. Une vraie famille monoparentale qui est notamment issue du veuvage, quand une femme seule se retrouve avec des enfants, que cette femme puisse se remarier, et surtout si elle est jeune, on voit bien que cette famille qui va se recomposer, elle bénéficie d'un atout important. Surtout si le beau-parent, avec beaucoup de délicatesse, va tout doucement prendre une place de père ou de mère vis-à-vis de ses enfants qui sont des orphelins. Et donc, il y a un certain bonheur dans la famille qui peut venir de ce que la famille vient de se compléter, pour ainsi dire. Mais tout cela dépend aussi, comme c'est le cas dans toutes les familles, du bonheur des parents. Et c'est peut-être parce que une deuxième union est réussie que ce nouvel amour n'est pas une substitution à ce qui a pu exister avant, que de fait la famille retrouve un véritable équilibre. Et le bonheur des enfants dépend du bonheur des parents. J'en suis persuadé, de plus en plus persuadé. Et ça veut dire qu'une nouvelle union doit se faire sur des bases, je dirais, encore plus saines, j'ose dire aussi encore plus saintes, pour que, de fait, ce soit toute l'ambiance familiale qui puisse en profiter. Voilà, en tout cas, pour les familles recomposées, en général, c'est aux trois quarts, elles sont faites avec des parents qui sont divorcés. Et qui vivent sous un même toit avec leurs enfants respectifs. Alors, ça trahit quand même un motif principal qui est souvent, c'est vouloir redonner aux enfants deux parents. Et ça peut faire passer au second plan ce qu'est l'autre parent qui n'est plus là. Alors voilà, ça c'est une vraie question parce qu'il s'agit surtout que l'autre, le conjoint qui n'est plus là, dans le cas des parents divorcés, c'est bien entendu qu'il faut pas qu'il soit l'oublié de cette affaire-là. C'est pourquoi peut-on parler d'une famille recomposée comme quelque chose qui peut être justement une famille très sainte, une famille très très riche, très saine. C'est bien parce que il y a cette intention de redonner de l'équilibre à toute une famille. Ça veut dire aussi que pour ce qui est de ce nouveau couple qui vient de se reformer, il y a une attention encore plus importante au bon équilibre de cette nouvelle fratrie. Et donc c'est le nouveau couple qui est déjà un jeune couple qui est donc en couple depuis pas forcément longtemps. Il a à la fois les problèmes d'un jeune couple qui doivent s'habituer l'un à l'autre, mais aussi ils ont déjà la charge d'une famille nombreuse, je dirais, d'entrée de jeu. Il y a, pour ainsi dire, une certaine ruine qui a pu provenir de ce qui se passait avant, avec ces familles monoparentales qui étaient dans la souffrance. Et on envisage de recréer, dans une sorte de résurrection légitime, une famille qui se reconstruit avec deux parents et plein d'enfants. Alors c'est très beau, c'est tout à fait beau, mais bien entendu que ça reste difficile, parce que je crois surtout pour les parents parce qu'ils ont à assumer beaucoup de choses en même temps. C'est pas une famille qui se fait progressivement, elle est d'entrée de jeu à mener de façon équilibrée, et ça veut dire qu'on a à la fois tous les problèmes en même temps. Et puis le beau-père ou la belle-mère, c'est très sympathique de s'occuper des enfants de l'autre, de régler aussi la solitude qui était le parent seul auparavant. Voilà, tout ça est aussi porteur de bonnes choses. C'est dans toutes ces bonnes choses que je souligne à propos des familles recomposées que l'on peut penser qu'il y a quelque chose de la providence divine, et particulièrement pour ces familles qui sont recomposées après un veuvage. Et voilà, ça a toujours existé, car autrefois, quand il y avait beaucoup de morts de jeunes femmes en couche, et donc très souvent, des veufs avec quelques enfants reprenaient très vite une femme, ne serait-ce que pour s'occuper de toute la famille. Et on voit bien que c'est une habitude ancienne, donc c'est pas nouveau, les familles recomposées. En réalité, il y en avait tout autant, et peut-être plus autrefois, quand il y avait beaucoup de mortalité. Mais voilà, ces difficultés qui sont propres aux familles recomposées, il faut signaler aussi les jeux un peu compliqués qui peuvent se passer entre les enfants, les quasi-frères et sœurs, parce que ils ne sont pas des frères et sœurs, il n'y a pas cette garde de la nature qui fait que on ne violente pas son frère ou sa sœur. On a une certaine propension à respecter ses frères et sœurs, tandis que quand ce sont des inconnus, pour ainsi dire, c'est pas du même ordre, et il n'est pas rare que dans les familles recomposées, il y ait des amourettes qui peuvent naître entre ces adolescents qui vivent dans la même maison, alors qu'ils ne sont en réalité qu'au mieux des amis. Ils peuvent se créer des amitiés, mais ces amitiés à l'adolescence peuvent tourner à l'amourette et à justement introduire quelque chose qui serait un peu de l'ordre un peu de l'inceste. Et ça peut être une ambiance familiale particulièrement pervertie. Donc c'est quelque chose auquel il faut certainement faire très attention, parce qu'une cohabitation d'adolescents qui va aussi loin, parce que ce ne sont justement pas des frères et sœurs, ça demande une attention particulière pour que cette sorte de contrat, un contrat que l'on vit dans une famille recomposée, un contrat parce que c'est pas la nature qui fait que l'on vit naturellement entre parents et enfants, mais il a fallu poser des bases, il a fallu que chacun y mette du sien, il a fallu que les parents comme les enfants mettent en place un système familial sur lequel chacun doit bien apporter sa part et apporter aussi beaucoup d'efforts. Alors tout ça, ce sont les travers difficiles des familles recomposées, mais les familles recomposées sont comme toutes les autres, comme toutes ces familles qui finalement sont imparfaites, dont j'ai assez souligné que la vie familiale, c'est un système qui est très bon, et même à travers des imperfections. Les familles qui sont incomplètes, imparfaites ou en souffrance peuvent toujours trouver un certain chemin de bonheur. C'est cela que j'appelle la vocation à la sainteté pour toutes nos familles. Au revoir, chers amis.
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De l'évangile de Jésus-Christ selon saint Matthieu. En ce temps-là, Hérode, qui était au pouvoir en Galilée, apprit la renommée de Jésus et dit à ses serviteurs : « Celui-là, c'est Jean le Baptiste, il est ressuscité d'entre les morts, et voilà pourquoi des miracles se réalisent par lui. » Car Hérode avait fait arrêter Jean, l'avait fait enchaîner et mettre en prison. C'était à cause d'Hérodiade, la femme de son frère Philippe. En effet, Jean lui avait dit « Tu n'as pas le droit de l'avoir pour femme. » Hérode cherchait à le faire mourir, mais il eut peur de la foule qui le tenait pour un prophète. Lorsqu'arriva l'anniversaire d'Hérode, la fille d'Hérodiade dansa au milieu des convives, et elle plut à Hérode. Alors il s'engagea par serment à lui donner ce qu'elle demanderait. Poussée par sa mère, elle dit « Donne-moi ici sur un plat la tête de Jean le Baptiste. » Le roi fut contrarié, mais à cause de son serment et des convives, il commanda de la lui donner. Il envoya décapiter Jean dans la prison. La tête de celui-ci fut apportée sur un plat et donnée à la jeune fille, qui l'apporta à sa mère. Les disciples de Jean arrivèrent pour prendre son corps qu'ils ensevelirent. Puis ils allèrent l'annoncer à Jésus. Saint Pierre d'Amiens nous fait ce commentaire. Précurseur du Christ, Jean l'a été par sa naissance, par sa prédication, par son baptême et par sa mort. Peut-on trouver une seule vertu, un seul genre de sainteté que le précurseur n'ait possédé au plus haut degré? Parmi les saints ermites, lequel s'est jamais imposé cette règle de n'avoir pour nourriture que du miel sauvage ou semé immangeable des sauterelles? Certains renoncent au monde et fuient les hommes pour vivre saintement, mais Jean n'est encore qu'un enfant quand il s'enfonce dans le désert et choisit résolument d'habiter dans la solitude. Il a renoncé à succéder à son père dans la charge de prêtre, afin de pouvoir annoncer en toute liberté le prêtre véritable et souverain. Les prophètes ont prédit à l'avance la venue du Sauveur. Les apôtres et les autres enseignants de l'Église attestent que cette venue a réellement eu lieu. Mais Jean le montre présent parmi les hommes. Beaucoup ont gardé la virginité et n'ont pas souillé la blancheur de leurs vêtements, mais Jean renonce à toute compagnie humaine afin d'arracher les convoitises de la chair jusqu'à leurs racines et, plein de ferveur spirituelle, il habite parmi les bêtes sauvages. Jean préside même au sein du cœur écarlate des martyrs, comme leur maître à tous. Il a combattu vaillamment pour la vérité et il est mort pour elle. Il est devenu le chef de tous ceux qui combattent pour le Christ. Et le premier de tous, il est allé planter au ciel l'étendard triomphal du martyr. Le livre des Proverbes nous dit que la mémoire du juste est accompagnée d'éloges. Mais au précurseur suffit le témoignage du Seigneur. Vraiment, Jean s'est montré le plus grand de tous les prophètes. Et c'est pourquoi, ayant lutté sur la terre pour la vérité, plein de joie, Jean le Baptiste a annoncé jusque dans le séjour des morts, Dieu manifesté dans la chair, celui qui enlève le péché du monde, et qui nous accorde la grâce du salut.

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1: Mini pèlerinage, maxi succès, c'est le titre de l'article que je vous partage cette semaine. Il est signé Raphaël Coquebert pour l'hebdomadaire Le Pèlerin. Plus court, plus proche de chez soi, plus ciblé, les pèlerinages de proximité ont le vent en poupe. Et des initiatives surgissent partout sur un format accessible à tous, petits comme grands marcheurs. Bien sûr, les pèlerinages traditionnels, tels que celui de Saint-Jacques de Compostelle, ont toujours beaucoup de succès. Mais la nouveauté, c'est d'oser sans complexe les petits formats. Premier exemple avec le Mont-Saint-Michel, haut lieu de pèlerinage depuis plus de 1000 ans. Il ne lui suffit plus d'être le point de mire de groupes de pèlerins se succédant par vagues au fil des mois de tous les points de l'Hexagone. Pour la première fois cette année, c'était au mois de mai, l'archange Saint-Michel, protecteur de la France, a vu venir à lui près de 500 marcheurs. Ils sont partis de Saint-Malo pour honorer l'archange 4 jours durant sur fond de récitation de chapelet, d'enseignement et de haltes priantes dans les sanctuaires jalonnant les 70 kilomètres du parcours. La dimension touristique du Mont-Saint-Michel devenant écrasante, nous aspirions à rendre sa dimension spirituelle plus perceptible, souligne Brieux Clerc, qui est l'un des laïcs initiateurs du projet. L'insistance est mise sur le combat spirituel qu'incarne l'archange Saint-Michel, vainqueur du serpent, et l'accent est mis aussi sur l'unité de l'Église. L'initiative a été chaleureusement accueillie par tous, recteurs du sanctuaire, laïcs, croyants ou non-croyants, en charge de sa promotion, communauté chrétienne des villages traversés. Comme si quelque chose se réalignait avec la vocation profonde de ce site, se réjouit Brieux Clerc. D'ambition nationale, ce pèlerinage n'en donne pas moins un souffle nouveau aux églises locales. Il y avait des groupes de Saint-Malo, de Rennes, et les pèlerins se recueillent dans les lieux de dévotion populaire du chemin côtier. Une fois à l'abbaye du Mont-Saint-Michel, ils reçoivent un insigne en plomb figurant le patron des anges, écho d'une tradition médiévale oubliée. Embarquer des pèlerins d'un jour ou de quelques jours, en remettant sur le devant de la scène les saints populaires, eh bien c'est dans l'air du temps. Dans le diocèse de Cambrai, Sainte Rita, la médiatrice des causes désespérées, s'est vue honorée au mois de mars dans 12 villages, églises, écoles, EHPAD ou bien encore chez des familles. Pour fêter l'année sainte décrétée par le pape François et célébrée dans l'Église catholique tout au long de cette année 2025, la statue de Sainte Rita a pérégriné pendant 2 mois. Autre exemple, Sainte Anne. Sainte Anne, pour sa part, a droit au mois de mars à une calèche pour sa tournée des 144 paroisses du diocèse de Vannes afin de fêter le 400e anniversaire des apparitions qui sont à l'origine de l'édification de la basilique de Sainte-Anne Dorée, dans le Morbihan. C'est l'évêque qui a pris l'initiative de cette procession religieuse traditionnelle bretonne de 4 mois. Les prières, chants, bombardes et cornemuses qui accompagnent ce périple de 1800 kilomètres ne se sont eus qu'au soir du 26 juillet, 26 juillet, la date de la fête de Sainte-Anne. La méfiance de l'Église envers ces manifestations de piété populaire, suspectées depuis le Concile de Trente de flirter avec la superstition, ne semble plus de mise. La foi des générations d'hier, perçue parfois comme trop cérébrale, fait place au désir d'incarnation des Français d'aujourd'hui, qu'ils soient croyants ou non. Marcher, toucher et voir. Tout en restant vigilant, nombre de clercs penchent du côté du défunt pape François, pour lequel il ne fallait pas sous-estimer la force évangélisatrice de la piété populaire, sous peine de méconnaître l'œuvre du Saint-Esprit. D'autant que le besoin de convivialité va croissant dans une société fragmentée où les lieux traditionnels de rencontre vacillent, notamment depuis l'épidémie de Covid-19 et aussi à cause de l'omniprésence des écrans. Les processions en l'honneur des saints rassemblent ceux qui croient en leur intercession, ceux qui sont simplement heureux de renouer avec les traditions locales, mais aussi une jeune génération de catholiques décomplexés, désireux d'affirmer leur identité face à la visibilité de l'islam. Elles témoignent aussi d'une quête de racines dans un monde globalisé. Ainsi refont surface de très anciens pèlerinages tombés aux oubliettes. Anthony Grouard et sa compagne Anne-Laure Timmel, nantais tous les deux, sont aussi convaincus des bienfaits des pèlerinages de proximité. En 2022, ils ont ainsi imaginé un itinéraire reliant Nantes à l'abbatiale carolingienne de Saint-Philibert de Grandlieu, c'est en Loire-Atlantique. Point d'arrivée d'un pèlerinage fameux dès le IXe siècle. Réseau d'hébergement, guide, ouvrages historiques, ils n'ont pas ménagé leur peine. Leur démarche se veut ouverte à un large public. Nous voulons inciter les gens à tenter l'aventure avec un parcours local et accessible, avec deux étapes de 20 km, confie Anthony. Et le pari a réussi. Environ 350 pèlerins, parfois très loin de l'église ou d'une quelconque communauté, se sont mis en route en 3 ans. Les gens ont besoin de pauses dans leur vie trépidante. Ils ont besoin de se reconnecter à la nature, de retrouver le goût de l'effort et de la sobriété, de faire enfin l'expérience du partage. Toute condition qui ouvre à la transcendance. Les chemins sont des accélérateurs de foi. Les kilomètres avalés ouvrent à l'expérience du sacré et s'avèrent riches en rencontres inopinées avec d'autres marcheurs, des hôtes, des passants. C'est une analyse partagée par le père Amaury Saintra, qui lance des pèlerinages tous azimuts dans sa paroisse des Yvelines pour fortifier les esprits et les cœurs, souder ses paroissiens et réconforter les plus isolés. Il y a aussi le succès d'autres pèlerinages de proximité qui sont proposés à des publics partageant les mêmes préoccupations, tels que des parents, veuves ou veufs, ou encore des célibataires. Pionnier dans le lancement de ceux à destination des pères de famille puis des mères de famille dans les années 1980, le sanctuaire de Cotignac, dans le Var, a fait depuis de nombreux émules. Telle Caroline Fayol, mère de famille de 4 enfants et directrice de collège, qui a dupliqué le modèle en 2023 avec le soutien des associations familiales catholiques dans le diocèse de Limoges. Nous la citons. Engluée dans le rythme fou du quotidien, on souhaite lâcher prise pour tout confier à Jésus. Ce que permet cette marche d'un week-end entre Notre-Dame d'Arliquet et Notre-Dame de la Paix à Saint-Auvent en Haute-Vienne. Aspiration partagée par une fidèle plus âgée du département voisin de la Creuse, qui a lancé en 2021 un pèlerinage de grand-mère. Elle témoigne « J'y gagne chaque fois en sérénité. Transmettre la foi à nos petits-enfants n'est pas une mince affaire dans le contexte actuel. Alors nous confions cela ensemble dans la prière. » Le tracé d'une 12 kilomètres se fait sur 1 journée autour du centre spirituel Notre-Dame-du-Moulin. Ainsi donc, voilà tout un tas de pèlerinages à un jet de pierre de chez soi, qui répondent à tout type d'attente pour le pèlerin de 2025. Et si vous souhaitez vous mettre en route et prendre des renseignements, sachez qu'il existe de nombreux sites pour ces pèlerinages d'un jour ou un peu plus sur Internet. C'était paru dans la presse un article de Raphaël Coquebert pour l'hebdomadaire Le Pèlerin.

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2: Véronique Monté, c'est la légende de Saint-Christophe. Elle a été recueillie de la bouche d'une grand-mère par Henri Poura dans les environs d'Ambert, lui vivant à Ambert. Henri Poura, collecteur. Ça se passe dans un temps très lointain. Il vivait un géant. Il s'appelait Ophérus. Il vivait et travaillait chez les païens. Lorsqu'il est arrivé à l'âge de raison, il a décidé que sa force, il voulait la mettre à un roi qui en était digne et qui était puissant. On lui a conseillé d'aller chez le roi des rois, qui était un roi très puissant. Alors il y est allé. Mais Ophérus n'est pas resté longtemps, parce qu'un jour, il a vu le roi qui a blêmi et qui a fait un signe de sa main qui va du front à la poitrine et aux épaules. Ophérus a appris que le roi avait peur du diable. Alors, il a décidé de mettre sa force entre les mains du diable. Il l'a trouvé, mais il n'est pas resté longtemps, parce qu'il a vu le diable qui lui-même, en passant devant une montagne où au sommet il y avait une croix avec l'image du Christ, il l'a vu plier les chines, cracher, jurer. Et Ophérus a appris que le diable avait peur de cette image du Christ. Alors Ophérus est allé vers cette montagne et il l'a gravie. Lorsqu'il est arrivé devant la croix, il a posé les genoux au sol. En regardant mieux, il voit que derrière cette croix, il y a une faille et devant cette faille, il y a un pain rond et une cruche d'eau. Il regarde un peu plus profondément dans la faille. Il sent une présence. Il devine un homme. Et, ermite, dis-moi, comment je peux le rencontrer, le Christ ? De cette faille, du bruit, l'homme se lève, maigre, grande barbe, et un regard puissant. Le Christ, tu le rencontreras partout où on le vénère. Et comment je peux le servir ? Pour servir le Christ, il y a à prier, à jeûner et à veiller. Ah, mais moi ça, je sais pas trop faire. Tu pourrais pas m'indiquer un chemin où je pourrais mettre ma force à son service ? L'homme, il a souri, il a opiné du chef, et de la main, il a signalé à Ophérus de le suivre. Tous les deux, ils se sont engagés dans cette faille. C'est silencieux, c'est sombre. Tout au bout, on devine une clarté. Il s'en approche. Là, un chemin qui descend abrupt vers un fleuve qui est aussi immense qu'une mer et qui rugit comme une bête féroce. L'ermite lui explique, tu vois, les femmes et les hommes sont nombreux à vouloir traverser ce fleuve. Seulement, dans le passé, beaucoup ont perdu la vie. Et toi qui as les jambes aussi puissantes et les épaules aussi larges, tu pourrais les porter sur ton dos et les aider à traverser et à aller sur l'autre rive. Ophérus a accepté. Il est descendu jusqu'au fleuve. Là, il a ramassé de la glaise, des pierres, il a coupé des roseaux et il s'est construit une maison. Bon, à préciser, c'est une maison de géant, c'est-à-dire que pour nous, à taille humaine, c'est un hangar. Il y est resté très très longtemps. Mais chaque fois qu'il a aidé des femmes et des hommes à traverser ce fleuve, chaque fois il y mettait toute sa force et tout son cœur.

0: Ça s'est passé une nuit. Ophérus dormait dans sa maison et une voix d'enfant l'a réveillé. Ophérus. Il s'est réveillé, s'est levé, il va sur le pas de la porte. Personne. On l'a appelé deux autres fois. Et la dernière fois, il s'est réveillé, s'est levé, et sur le pas de sa porte, un enfant, avec des yeux lumineux. Dis, Ophérus, tu peux me faire traverser le fleuve? Tu me portes sur ton épaule? Bien sûr. Il a installé l'enfant sur son épaule et il l'a calé contre son oreille. Ophérus s'était confectionné un bâton avec un arbre. Il s'en est saisi avec sa main droite et il est allé vers le fleuve. Là, il a plié les genoux. Il a fait un pas dans le lit du fleuve, puis deux pas, trois pas. Tout d'un coup, l'eau s'est retirée de dessous ses pieds, aspirant la terre et les pierres. Ophérus se retient à son tronc d'arbre. Il est prêt à basculer, à tomber. Et par précaution, il porte et serre l'enfant tout contre sa tête pour pas qu'il tombe. L'eau le bouscule. L'eau le pousse devant, derrière, sur le côté. C'est la première fois qu'Ophérus lutte autant contre l'eau. Il s'accroche à son morceau de bâton. Et cet enfant, mais il est tellement lourd. Mais enfant, t'es lourd, j'ai l'impression de porter le monde sur mon épaule. L'enfant a souri. Mais Ophérus, tu portes le monde. Tu portes son créateur. Je suis le Christ. Tout d'un coup, une vague d'eau, plus forte, plus haute, immerge Ophérus. Ophérus s'agrippe à son arbre. Il tient l'enfant et l'enfant dit « Au nom de mon Père, en mon nom et au nom du Saint-Esprit, je te baptise, Christophe, porteur du Christ. » L'eau s'apaise. Ophérus poursuit sa traversée et arrivé sur la rive, il dépose l'enfant. Et le Christ le regarde. « Christophe, pour avoir la preuve de ce miracle, l'arbre, dès que tu arrives devant ta maison, tu le plantes devant, bien en terre. Et tu verras que demain matin, il portera les fleurs et les fruits. Eh bien, Ophérus, dès qu'il est arrivé devant sa maison, c'est ce qu'il a fait. Et le lendemain matin, l'arbre, il portait fleurs et fruits. » Cette légende de Saint Christophe explique en fait pourquoi dans la région d'Ambert, sur les points de vue assez élevés, on peut trouver des statues immenses de Saint Christophe. Ou bien pourquoi on trouve la statue de Saint Christophe à l'entrée des églises. Saint Christophe qui porte un regard pour protéger tous les passants, les protéger d'une mort violente.
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Bonjour chers auditeurs, voici l'émission Visage de la Bible. Catherine Mann au micro pour vous proposer de feuilleter la Bible comme un album de famille, celui d'une grande famille spirituelle, où nous allons nous attarder sur quelques visages d'hommes et de femmes, en choisissant plutôt de mettre en lumière ceux qui ne sont pas très connus, mais qui méritent pourtant de l'être, ou en tout cas, qui méritent que l'on s'y intéresse. Car dans la Bible, tout a son importance. Continuons donc de tourner les pages bibliques et arrêtons-nous aujourd'hui sur un visage encore très jeune, celui d'un jeune garçon de l'entourage de Moïse, qui est à son service, mais aussi qui se présente pour lui comme une sorte d'apprenti. Il s'agit d'un certain Josué, selon nos traductions françaises de la Bible. En fait, son nom hébreu est Yahoshua, ce qui signifie littéralement « Dieu sauve ». Nom qui semble bien être le même que celui qui sera donné plus tard au fils de Marie à Nazareth, Yahoshua, que l'on décidera de traduire par Jésus, pour bien le différencier sans doute de ce Josué, apprenti de Moïse. En fait, ce nom de Yahoshua est assez fréquent à cette époque. On voit dans la Bible plusieurs personnages qui portent ce même nom. Il y a un Josué, fils de Yosadak, un grand prêtre. Il y a un Josué de Beth-Shemesh qui apparaît dans le livre de Samuel. Un Josué, chef d'une ville dans le livre des rois. Bref, un nom, somme toute, habituel, bien qu'il laisse entrevoir un destin d'homme important. On voit donc apparaître ce jeune Josué dès le livre de l'Exode, où il accomplit diverses tâches pour Moïse. Par exemple, il rassemble les hommes pour le combat contre des Amalécites. Il accompagne Moïse jusqu'à la montagne du Sinaï pour la rencontre de Dieu. On le voit aussi officier dans la tente de la rencontre, là où Moïse parle avec Dieu. Je vous lis ce petit extrait donc de l'Exode, chapitre 33. « Quand Moïse était entré dans la tente, la colonne de nuée descendait. Elle se tenait à l'entrée de la tente et parlait avec Moïse. Tout le peuple voyait la colonne de nuée dressée à l'entrée de la tente. Tout le peuple se levait, puis chacun se prosternait à l'entrée de la tente. Le Seigneur parlait à Moïse face à face, comme on se parle d'homme à homme. Puis Moïse revenait vers le camp, tandis que son auxiliaire, le jeune Josué, fils de Noun, ne quittait pas l'intérieur de la tente. » Voilà, une sorte de sacristain, je ne sais pas. Nous découvrons donc là, en tout cas, le nom du père de Josué. Il s'appelait Noun, ce qui signifie « poisson ». Et il fait partie de la tribu d'Éphraïm. Mais d'après le livre des Nombres, ensuite, au chapitre 13, verset 16, à l'origine, Josué ne s'appelait pas Yahoshua, mais simplement Hoshéa, c'est-à-dire Osée, qu'on traduit par salut, simplement le salut. Mais Moïse lui-même a décidé de changer son nom en Yahoshua, ce qui précise « Dieu sauve », Yé étant l'abréviation du nom divin. Et alors, cela indique que dès le début, Moïse destinait son petit apprenti à devenir un médiateur des œuvres de Dieu. Au chapitre 14 du livre des Nombres, nous voyons qu'il fera partie des hommes que Moïse envoie en éclaireur dans le pays de Canaan pour découvrir quelles sont les richesses mais aussi les embûches qui les attendent à leur entrée dans ce pays que Dieu leur a donné. Il est vraiment étonnant, en fait, qu'ils soient appelés par Dieu à occuper un territoire qui est déjà habité. Et on peut comprendre même que certains des Hébreux vont refuser d'aller combattre pour s'y installer, pour ne pas risquer leur vie. Josué, par contre, va faire partie de ceux qui vont tout faire pour convaincre qu'il ne faut pas refuser d'affronter les difficultés et aller se battre courageusement contre des Cananéens, car Dieu a promis la victoire. Je vous lis un petit passage du chapitre 14 du livre des Nombres. C'est Josué qui parle. « Ne vous révoltez donc pas contre le Seigneur, ne craignez pas les gens de ce pays,
nous n'en ferons qu'une bouchée. La protection de leur Dieu s'est éloignée d'eux, alors que le Seigneur est avec nous. Ne les craignez pas. » Voilà, nous voyons là une première manifestation de la personnalité profonde de Josué. C'est un homme courageux et entreprenant, hein, au caractère énergique dont les qualités vont très vite être nécessaires pour gérer cette période difficile. Un peu plus loin dans le livre des Nombres, nous voyons Moïse qui va littéralement craquer après un épisode de révolte du peuple, Massa et Meriba, quand Dieu lui annonce que ni lui ni Aaron ne pourront entrer en terre promise avec leur peuple, mais qu'ils vont mourir après avoir simplement contemplé de loin cette terre promise. Et voici alors la prière que Moïse, un peu inquiet, adresse au Seigneur. « Que le Seigneur Dieu, qui dispose du souffle de toute créature, désigne un homme qui sera à la tête de la communauté, qui sortira et rentrera devant eux. Ainsi, la communauté du Seigneur ne sera pas comme des moutons sans berger. » Et donc Dieu va répondre à Moïse, lui disant « Prends Josué, fils de Noun, c'est un homme inspiré, tu lui imposeras les mains, tu le présenteras au prêtre Éléazar ainsi qu'à toute la communauté et tu l'établiras dans sa charge devant eux. Tu lui donneras une part de ta puissance afin que toute la communauté des fils d'Israël lui obéisse. » Voilà, nous sommes donc devant un moment crucial. Moïse est arrivé au terme de sa mission et va passer le relais à un successeur. Ce sera donc Josué qui est à son service depuis longtemps, mais qui à ce moment-là va devoir déployer toutes ses capacités selon les nouveaux besoins de l'histoire d'Israël, qui sont d'abord, il faut le dire, des qualités de chef de guerre.

Reprenons la lecture du texte biblique, cette fois à la fin du livre du Deutéronome, qui, comme vous savez, reprend en détail toute l'histoire de Moïse. Et nous lisons au chapitre 31 la passation de pouvoir à Josué. Moïse le présente au peuple en disant ceci. « J'ai aujourd'hui 120 ans et je ne suis plus capable de tenir ma place. » Et le Seigneur m'a dit, « Tu ne passeras pas ce Jourdain que voici. Le Seigneur ton Dieu va passer devant toi, c'est lui qui exterminera les nations de devant toi et les possédera, et c'est Josué qui va passer devant toi, comme le Seigneur te l'a dit. » Donc un peu plus loin, Moïse appelle Josué devant tout Israël et lui dit, « Sois fort et courageux, car c'est toi qui entreras avec ce peuple dans le pays que le Seigneur a juré à leur père de leur donner. C'est toi qui leur feras hériter de ce pays. C'est le Seigneur qui marche devant toi, c'est lui qui sera avec toi, il ne te délaissera pas, ne t'abandonnera pas, ne crains pas, ne te laisse pas abattre. » Voilà, alors bien logiquement, quand le livre du Deutéronome se termine, avec ces dernières paroles de Moïse et sa mort sur le mont Nebo, nous lisons au dernier verset du chapitre, « Josué, fils de Noun, était rempli d'un esprit de sagesse, car Moïse lui avait imposé les mains. Et les fils d'Israël l'écoutèrent pour agir suivant les ordres que le Seigneur avait donnés à Moïse. Mais plus jamais ne s'est levé en Israël un prophète comme Moïse, lui que le Seigneur connaissait face à face. » Voilà donc Josué établi comme nouveau chef à la tête du peuple hébreu, mais toutefois avec quelques bémols. Il n'est pas tout à fait de la même nature spirituelle que Moïse. Il inaugure toute une période difficile pour conquérir la terre de Canaan, et il semble bien qu'il n'arrivera pas au bout de son programme avant de mourir lui-même, car il faudra encore plusieurs siècles de combats contre des tribus hostiles dans ces territoires, qui ne seront vraiment, semble-t-il, pacifiés et unifiés qu'avec le règne du roi David. Mais pour le moment, notre lecture biblique nous mène au livre de Josué, qui fait donc suite au Deutéronome et qui raconte l'histoire de l'entrée en terre promise sous la direction de Josué. Le début du livre nous montre que maintenant Dieu va s'adresser directement à Josué, et voici ses premières paroles. « Maintenant donc, lève-toi, traverse le Jourdain que voici, toi et tout ce peuple, vers le pays que je donne aux fils d'Israël. Tout lieu que foulera la plante de vos pieds, je vous l'ai donné, comme je l'ai dit à Moïse, depuis le désert et le Liban, jusqu'au grand fleuve Euphrate, et tout le pays des Hittites jusqu'à la grande mer. » Alors, remarquons, le territoire promis ici est vraiment gigantesque, hein, il dépasse de beaucoup ce que nous connaissons d'aujourd'hui comme terre promise. Nous avons une description qui rejoint plutôt celle faite à Abraham au chapitre 15 de la Genèse, où il est dit, verset 18, « À ta descendance, j'ai donné ce pays du fleuve de l'Égypte jusqu'au grand fleuve Euphrate. » Donc à Abraham, Dieu promet un territoire qui va du Nil jusqu'à l'Euphrate, ce qui est un territoire gigantesque. Alors, nous devons voir ici une utopie qui présente plutôt un idéal de grandeur politique qu'une réalité territoriale. En tout cas, il est possible que Josué ait eu à l'esprit une telle immense conquête à entreprendre. D'autant plus que Dieu va l'assurer de sa protection et l'encourager. Lisons encore des paroles que Dieu adresse à Josué. « Personne ne pourra te résister tout au long de ta vie. Comme j'étais avec Moïse, je serai avec toi. Je ne te ferai pas défaut, je ne t'abandonnerai pas. Sois fort et courageux. Car c'est toi qui donneras en héritage à ce peuple le pays que j'ai juré à leur père de leur donner. Oui, sois fort et très courageux.
et veille à agir selon toute la loi que t'a prescrite Moïse, mon serviteur. Ne t'en écarte ni à droite ni à gauche, afin de réussir partout où tu iras. Le livre de la loi ne s'éloignera pas de ta bouche. Tu le murmureras jour et nuit, afin de veiller à agir selon tout ce qui s'y trouve écrit, car alors tu rendras tes voies prospères et tu réussiras. Ne te l'ai-je pas prescrit ? Sois fort et courageux, ne tremble pas, ne t'effraie pas, car le Seigneur ton Dieu sera avec toi partout où tu iras. Alors, je suppose que vous avez remarqué la formule qui revient trois fois dans ces paroles de Dieu à Josué, « Sois fort et courageux ». Cela nous décrit l'essentiel de la personnalité qui sera nécessaire à Josué pour faire face à cette nouvelle période de sa vie. Mais il ne s'agira pas que de combats et d'affrontements militaires. Il faudra aussi que Josué soit un vrai dirigeant, avec suffisamment d'autorité et de crédibilité pour que le peuple continue de croire au Dieu de Moïse et surtout obéisse à sa loi et reste fidèle à l'Alliance. L'enjeu n'est donc pas simple si on se souvient des difficultés que Moïse lui-même avait rencontrées pendant l'Exode. Et enfin, pour Josué, il semble quand même que tout va plutôt bien dès le début. Le peuple accepte bien son autorité, obéit volontiers à ce qu'il commande parce que l'ombre de Moïse reste encore présente et que la loi a trouvé sa place dans leur cœur. Si nous lisons à la fin du premier chapitre donc du livre de Josué, les promesses du peuple. « Tout ce que tu nous as prescrit, nous le ferons. Partout où tu nous enverras, nous irons. Comme nous avons obéi en tout à Moïse, nous t'obéirons. Oui, le Seigneur ton Dieu sera avec toi comme il était avec Moïse. Alors, quiconque sera rebelle à ta voix et n'obéira pas à tes paroles, en tout ce que tu auras commandé, il sera mis à mort. Oui, sois fort et courageux. » Voilà, nous avons là un peuple qui confirme et fait sienne l'exhortation que Dieu a faite à Josué, « Sois fort et courageux. » Le voilà soutenu, encouragé par tous pour accomplir le redoutable programme de sa nouvelle vie.

continuons de regarder le visage que Josué révèle à partir du moment où il pénètre dans le territoire de Canaan. Après une première exploration, où il reçoit l'aide et la collaboration de quelques autochtones, Josué organise le peuple pour la traversée du Jourdain, avec à leur tête l'Arche d'Alliance. C'est alors que Dieu vient lui dire « Aujourd'hui, je vais commencer à te grandir aux yeux de tout Israël pour qu'on sache bien que je serai avec toi comme j'étais avec Moïse. » Et donc nous voyons que Dieu accompagne les prêtres qui portent l'Arche d'Alliance en tête du cortège des Hébreux en marche vers le Jourdain. Et aussitôt qu'il touche l'eau, un miracle se produit. Lisons. Alors les eaux qui descendent d'un mont s'arrêtèrent. Elles se dressèrent en une seule masse. Et celles qui descendent vers la mer de la Araba, la mer du sel, furent complètement coupées. Et le peuple traversa en face de Jéricho. Les prêtres qui portaient l'arche d'alliance du Seigneur s'arrêtèrent sur la terre sèche au milieu du Jourdain, immobiles, tandis que tout Israël traversait à pied sec, jusqu'à ce que toute la nation eût achevé de traverser le Jourdain. Alors, toute ressemblance avec la traversée de la mer Rouge à la sortie d'Égypte n'est ici pas du tout fortuite. Il s'agit vraiment du renouvellement du miracle de la traversée de l'eau opéré d'abord par Moïse, mais miracle qui donne ici à Josué une importance semblable à celle de Moïse. Dieu lui demandera ensuite de construire là un mémorial. On y déposa donc 12 pierres en guise de témoignage pour la postérité. Ce lieu s'appelle Gilgal, ce qui signifie le cercle. Ensuite, le chapitre 4 du livre de Josué raconte longuement tout cet épisode et se termine par ces mots. Afin que tous les peuples de la terre sachent comme est forte la main du Seigneur, afin que vous craigniez le Seigneur votre Dieu tous les jours. Voilà, donc l'aura de Josué s'en trouve encore sérieusement renforcée et heureusement pour lui parce que les tâches lourdes l'attendent encore. La première, étonnamment, sera de circoncire tous ceux qui n'avaient pas pu l'être dans le désert. Et une fois tout le monde en règle avec le Seigneur, il doit organiser la première célébration de la Pâque sur la terre de Canaan, près de Jéricho. Donc il est autant liturge et officiant. Alors lui apparut, eh bien, l'archange Michel, le chef des armées célestes, qui vient le préparer à prendre la ville de Jéricho. Alors, avec l'aide de l'archange Saint-Michel, la ville tomba autant par des rites liturgiques que par des combats, et l'effet sur le reste de la population fut immédiat. On se mit à craindre ces Hébreux partout, parce que leur Dieu puissant les protégeait. Et pourtant, le peuple de Dieu fit de nouveau des péchés en désobéissant à la loi. Et Josué fut aussi obligé d'apprendre à punir, de purifier, de remettre de l'ordre, et parfois très violemment. Et en même temps, il continuait de mener une guerre de conquête pour faire avancer son peuple dans le pays, faisant tomber des villes avec plus ou moins de massacres selon la résistance des habitants. Mais toujours avec l'aide de Dieu, ce qui donne à cette conquête en fait un idéal de guerre sainte. On ne sait évidemment pas quelle est la part fantasmée de ces récits guerriers, car les archéologues aujourd'hui ne confirment pas. Il y a peut-être beaucoup de propagande ici pour affirmer une puissance autant spirituelle que matérielle. On voit d'ailleurs Josué construire aussi un grand sanctuaire sur le mont Ébal pour y inscrire
une copie de la loi et venir y offrir des sacrifices. Ces nouveaux lieux saints montrent bien que la conquête de la terre de Canaan a d'abord pour but d'y installer le culte du Dieu d'Israël. Et certaines tribus locales vont d'ailleurs se laisser convertir pacifiquement et faire alliance avec Israël. Mais malgré tout, les opposants restent nombreux et on peut lire des épisodes assez cruels qui nous montrent alors un Jésus inflexible et dur. Je prends un exemple au chapitre 10, dans un combat où cinq rois avaient pris la fuite et s'étaient cachés dans une caverne. Josué les débusqua, il frappa les cinq rois, les mit à mort et les fit pendre à cinq arbres où ils restèrent pendus jusqu'au soir. Au coucher du soleil, Josué commanda de les descendre des arbres et de les jeter dans la grotte où ils s'étaient cachés. Voilà, nous sommes loin de la tendresse évangélique. Mais le rôle de Josué était de conquérir un territoire habité par des tribus païennes. Pas vraiment d'accord, ces tribus, pour les accueillir. Et Josué assuma sa fonction militaire avec bravoure. Et les villes tombèrent les unes après les autres. Tout le chapitre 12, donc qui termine la première moitié du livre de Josué, nous décrit en fait 31 royaumes, petits royaumes locaux, dont Josué avait réussi à prendre le contrôle. Et pourtant, la deuxième moitié du livre de Josué, chapitre 13, nous dit ceci. Josué était devenu vieux et avancé en âge. Lorsque le Seigneur lui dit, « Tu es vieux et avancé en âge, or le reste du pays dont il faut encore prendre possession est considérable. Mais je le déposséderai moi-même devant les fils d'Israël. Tu dois seulement assigner un héritage à Israël, comme je te le prescris. Maintenant, partage ce pays pour qu'il soit l'héritage. » Voilà. Une grande partie du territoire restait donc encore à vaincre, et la paix n'était toujours pas assurée. Mais il y avait déjà suffisamment d'espace pour que Dieu dise...

arrivé la fin de sa vie, commence à préparer son testament. Nous lisons ça au chapitre 23. Je vous lis quelques versets. Josué, devenu vieux et avancé en âge, convoqua tout Israël, ses anciens, ses juges et ses fonctionnaires, et leur dit « Vous avez vu vous-même ce que le Seigneur votre Dieu a fait contre toutes ces nations à cause de vous, car c'est le Seigneur qui a combattu pour vous. Votre Dieu lui-même les repousse à cause de vous et les dépossède. Soyez donc très forts et veillez à agir selon tout ce qui est écrit dans le livre de la loi de Moïse, sans vous écarter ni à droite ni à gauche. N'entrez pas chez ces nations qui subsistent encore auprès de vous. Ne faites pas mémoire du nom de leur Dieu. Ne vous prosternez pas devant eux. Si vous transgressez l'alliance du Seigneur, votre Dieu, la colère du Seigneur s'enflammera contre vous et vous disparaîtrez rapidement de ce bon pays qu'il vous a donné. » Et encore plus loin, au chapitre 24, « Maintenant donc, écartez les dieux étrangers qui sont au milieu de vous et inclinez votre cœur vers le Seigneur Dieu d'Israël. » Voilà, après avoir transmis à son peuple toutes ces dernières recommandations, qui sont vraiment d'ordre religieux, et que le peuple lui ait promis fidélité, Josué s'éteint alors à l'âge de 110 ans, avec la satisfaction du devoir accompli, et on l'ensevelit dans les montagnes d'Éphraïm, dans sa tribu. Et même si sa vie fut en grande partie celle d'un militaire, guerrier au service de Dieu, la tradition chrétienne a souvent fait le rapprochement entre ce Yéhoshua, Josué, fils de Noun, et le Yéhoshua, fils de Joseph, Jésus de Nazareth, parce que lui aussi s'est battu pour pouvoir conduire le peuple de ses fidèles vers une autre terre promise, celle du ciel, le royaume de Dieu. Le combat de Josué est un combat spirituel, celui de Jésus aussi, bien sûr, mais finalement, au-delà des affrontements militaires, on peut dire que celui de Josué fut un combat théologique pour parvenir à transmettre fidèlement la foi au Dieu unique, le Père de Jésus-Christ. À présent, je vous dis au revoir, chers auditeurs, et à très bientôt pour découvrir un autre visage de la Bible.

0: 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Celui qui boira de l'eau que je lui donnerai n'aura plus jamais soif.
1: Padre Pio. Padre Pio a eu une vie véritablement extraordinaire. Son aventure spirituelle aura été celle d'un homme tout entier donné à Dieu. De multiples phénomènes surnaturels ont marqué son existence entière.

0: Ce personnage d'exception a bouleversé et fasciné des centaines de milliers de fidèles. Et en même temps, l'accueil réservé par l'Église a entraîné, durant certaines périodes de la vie du Padre Pio, une persécution. Regardons le parcours de ce religieux hors du commun, de cet homme de douleur et de foi, témoin à la face d'un siècle souvent incroyant de la réalité de la vie surnaturelle. Nous allons parcourir la vie, l'œuvre de Padre Pio avec Éric Picard, professeur d'histoire. Bonjour Éric.
1: Bonjour Anne.
0: Alors pourquoi avez-vous travaillé sur le Padre Pio ?
1: Alors ça c'est une bonne question parce que pendant longtemps le Padre Pio ne m'intéressait pas. Pendant longtemps ce que je pouvais lire ou entendre sur le Padre Pio m'énervait voire m'exaspérait. Alors je précise tout de suite que ce qui m'énervait c'était pas tant lui que tout ce qu'on disait de lui sur le surnaturel, sur l'extraordinaire, sur les miracles, sur la bilocation, etc. Donc tout le merveilleux, tout l'extraordinaire, d'une part. D'autre part, tous ces gens qui gravitaient autour de lui et qui, un petit peu, l'exploitaient, lui faisaient dire ce qu'on voulait. J'ajoute qu'en plus, je suis français, et si j'ai bien compris depuis, en France, la réception du Padre Pio n'a pas été très bonne. Rappelez-vous, après Vatican II, la conception du prêtre, c'était plutôt animateur d'un groupe, alors que le Padre Pio renvoie à une image d'un prêtre. Finalement, c'est simple, hein, c'est la messe, c'est la confession, c'est la croix. Voilà. Donc, c'était pas tout à fait le type de prêtre dont on entendait parler en France. Et puis, je me suis laissé convaincre par l'homme nouveau qui faisait un numéro double. J'en profite pour faire un petit peu de publicité. Ce numéro double, il est toujours en vente sur le site de l'homme nouveau. En 2018, pour le 50e anniversaire de la mort du Padre Pio, j'ai accepté de participer à ce numéro. J'ai fait confiance à l'homme nouveau, puis j'ai fait confiance aussi à Jean-Paul II. Je me suis dit, si Jean-Paul II l'a canonisé, c'est qu'il doit y avoir de bonnes raisons. Donc j'ai énormément travaillé sur certains sujets, et notamment sur son procès de béatification et de canonisation. Je suis même allé à Paris chez les Capucins, parce que je crois que c'est là qu'il y a le seul exemplaire de ce procès. Et j'ai lu. Voilà, parce que je voulais y voir plus clair sur cette question de l'extraordinaire, des merveilleux. J'ai aussi travaillé sur la maison du soulagement de la souffrance, qui a été la grande œuvre terrestre du Padre Pio. Et je vous avoue que peu à peu, j'ai été ébloui par cette.
0: Vous avez été converti.
1: Oui, on peut dire ça. Et je le dis aux auditeurs, j'espère qu'après cette émission, vous irez à San Giovanni Rotondo. J'ai eu la chance depuis 2018 d'y aller deux fois, dont une très récemment, aller rendre visite au Padre Pio, voilà, le prier dans la petite chapelle de son couvent initial, puis la chapelle du couvent agrandie, et puis l'immense aujourd'hui ensemble architectural et liturgique qui lui est consacré. Et là, véritablement, on prend toute la mesure de ce qu'a été le Padre Pio.
0: Alors, quelle fut l'enfance et le milieu familial et religieux dans lesquels le jeune Padre Pio a évolué ?
1: Alors, il est né en 1887, hein, il faut le rappeler, donc dans l'Italie du Sud, dans cette Italie du Sud mal connue, volontiers méprisée par les Italiens du Nord, hein, les Milanais n'aimeront pas beaucoup le Padre Pio, on est quand même largement au sud de l'Italie, San Giovanni Rotondo, où il va passer les 50 dernières années de sa vie, c'est dans la presqu'île du Gargano, et aujourd'hui, pour aller à San Giovanni Rotondo, il faut vraiment, c'est un trou perdu. Vraiment. Donc, cette Italie délaissée, extrêmement pauvre. Il y a un livre en italien qui donnait un film qui s'appelle « Le Christ est arrêté à Eboli », qui est souvent commenté en disant « Le Christ n'est pas allé plus loin » parce que, vraiment, ces gens-là sont infréquentables. Alors, milieu très pauvre. Quand on s'aperçoit que le petit Francesco, parce qu'il est de santé fragile et sa maman l'a appelé Francesco pour que Saint François d'Assise le protège, quand on s'aperçoit qu'il va pouvoir faire des études, son père et sa mère qui sont très pieux, mais son père part aux États-Unis pour gagner 3 sous pour financer les études de son fils. Donc c'est merveilleux. Quant à ça, c'est une vocation précoce. Dès 5 ans, il sait qu'il a une vocation religieuse. Alors, il y a même quelque chose d'amusant, c'est que dès 5 ans, il a des visions, il a des extases, mais il trouve que c'est parfaitement normal.
0: Il croyait que tout le monde avait ça.
1: Oui. Tout baptisé avait ça, finalement. Et d'une certaine manière, c'est mignon. C'est un mot d'enfant. Mais en même temps, c'est d'une telle profondeur que ça mériterait une plus belle réflexion. En tout cas, alors il a une vocation religieuse et une vocation chez les Capucins. Il en démordra pas. Vraiment,
0: il veut les moines à barbe.
1: Voilà, les moines à barbe. Et donc il entre chez les Capucins en janvier 1903.
0: Alors comment va se dérouler ce noviciat les premières années de l'ordre Capucin?
1: Alors c'est dur. On peut dire là que de 1903 à 1918, là il y a 15 ans de sa vie qui sont extrêmement durs. Donc en 1903, il a 16 ans. En 1918, il a 31 ans. Et d'abord, il est très malade. Voilà, il est très malade.
0: Et en fin de compte, on ne sait pas trop ce qu'il avait comme
1: maladie. Non, il a été.
0: C'est très mystérieux.
1: Alors, c'est très mystérieux. Alors, d'autant que très vite, il a des expériences surnaturelles qu'il cache, dont il craint qu'elles soient démoniaques, qui le pousse à douter de sa vocation. Enfin, il est pris dans un drame intérieur absolument extraordinaire. Hein. Le démon, à maintes reprises, essaie de le décourager dans sa vocation religieuse.
0: Les manifestations du diable se sont manifestées très vite.
1: Très vite, très tôt. On peut presque dater 1905, qui est sa première expérience de bilocation. La bilocation pour nos auditeurs. Alors, on en reparlera peut-être tout à l'heure, parce que il y a des chiffres, je vous ai dit, moi j'ai travaillé dans le procès de béatification canonisation, l'Église a retenu, hein, de sur 22 bilocations, c'est-à-dire c'est le fait d'être dans un endroit et dans un autre en même temps. Voilà. Donc le Padre Pio, il reste là à proximité du Gargano, dans cette Italie du Sud, et en fait... il va être présent dans bien d'autres endroits, mais je pense que c'est pas forcément utile d'en parler, parce que là on serait dans le côté spectaculaire, un peu voyeur, qui est pas forcément ce qui est le plus intéressant chez le Padre Pio. Donc dès 1905, la première expérience, et on sait qu'en 1905, il est très violemment attaqué par le démon. Donc il fait des études pour être prêtre, c'est difficile pour lui, d'autant que effectivement, il est malade, donc on va le changer, on va le mettre, donc il est dans la plaine, on va le mettre au bord de la mer, puis en fait ça va être pire, et puis on va trouver un endroit en 1916 à San Giovanni Rotondo, là dans la montagne, parce que c'est dans la montagne, et je peux vous dire qu'il y fait froid quand il y fait froid, c'est pas l'Italie dont on rêve, et là l'air lui fait du bien, et il trouve une petite communauté où il va être bien. Il faut ajouter quand même qu'en plus il va faire d'une certaine manière son service militaire, parce que l'Italie entre en guerre. Alors évidemment, il y a toute une vision surnaturelle que partage d'ailleurs le pape Pidis sur les malheurs de l'Italie qui va entrer en guerre, sur la guerre, et il va être mobilisé, il va être réformé, puis remobilisé. Voilà, donc en plus, il y a ces errances liées à un service militaire dont il est manifestement incapable physiquement. Donc il va être globalement réformé deux fois.
0: Alors quelles ont été les manifestations les plus éclatantes de ces grâces exceptionnelles ?
1: Alors, beaucoup, de toutes sortes. Il y a toutes sortes de gens qui sont convertis à son contact. Il y a des gens qui ont été guéris. Si je prends le procès de canonisation, l'Église retient 24 guérisons prodigieuses, donc ça c'est le minimum, 13 conversions, 47 prophéties. Il y a aussi les parfums, hein, 39 parfums, la fameuse odeur de sainteté. Il y a des gens qui ont été guéris et qui ont ressenti justement ce phénomène. Donc on a parlé des bilocations tout à l'heure. Il y a les prophéties aussi.
0: Il avait le don de clairvoyance.
1: Il y avait la clairvoyance aussi. Alors il y a le don des langues. Ça, on l'oublie souvent, mais il pouvait confesser n'importe qui. Parce que dès qu'il confessait quelqu'un, il lui parlait dans sa propre langue. Là, c'est très intéressant. Et évidemment, ce qu'on retient le plus,
0: c'est les stigmates.
1: Ce sont les stigmates. Alors, les stigmates, il faut dire chronologiquement, c'est relativement intéressant. Il est ordonné en août 1910. Il devient prêtre en août 1910. Donc, il a 23 ans. Et quelques semaines plus tard, il a des stigmates. Il a des marques rouges dans la paume des mains, aux pieds, et accompagné d'une forte douleur. Voilà. Alors évidemment, il ne sait pas quoi en faire, il les cache, il prie énormément, il demande à Dieu de ne pas supprimer la souffrance, mais de supprimer les marques visibles, parce que il veut pas que ça se voie. Puis je vous disais, ça m'énervait, parce que tous ces gens qui allaient voir comme une bête curieuse, et dans la vie du Padre Pio de 1919 à quasiment sa mort, il y a plein de gens qui sont allés voir la bête, quoi. Voilà, c'est un animal curieux, un animal de foire, comme on exhibait autrefois dans les foires des femmes à deux têtes. Voilà, donc 1910, il obtient que les marques disparaissent, mais elles reviennent véritablement en 1918, le 20 septembre 1918, très exactement, avec des marques visibles, qui vont rester visibles, mais qui sont le signe, alors là c'est très intéressant, et un livre vient d'être écrit sur cette question, qui sont le signe d'une union mystique, d'une extase mystique très profonde avec le Christ. Hein, il faut pas voir ça de manière extérieure et spectaculaire ou avec quasiment un avis médical sur le phénomène des stigmates, qui est un phénomène très mystérieux, très rare, et qui effectivement va marquer de 1918 à 1968 tout le reste de sa vie. Alors je le dis tout de suite parce que c'est aussi une des causes des persécutions. Un capucin qui a des stigmates, les franciscains n'ont pas beaucoup apprécié parce que en Italie, les franciscains, ils n'ont pas apprécié le capucin. Saint Padre Pio, parce qu'en plus, Saint François a obtenu les stigmates à la fin de sa vie. Lui, les obtient au début de sa vie. Il va avoir les stigmates pendant 50 ans. Voilà, donc une union.
0: Et elles disparaîtront à sa mort.
1: Voilà, justement, juste après sa mort. Ce qui veut dire que c'était un signe. Voilà, un signe pour l'édification des gens qui le voient, et notamment, parce qu'il les cachait, mais notamment, il portait des gants, mais quand il célébrait la messe, non. Et donc, justement, c'est aussi lié, les stigmates à la messe, à la configuration au Christ, hein, quand le prêtre dit « Voici mon corps livré pour vous », c'est le corps du Padre Pio. Donc, il y a une identification au Christ par le mystère de la croix, c'est d'ailleurs ce que dit le pape, il faut relire les discours du pape Jean-Paul II, magnifique, merveilleux, quand il béatifie, puis canonise, puis quand il reçoit les pèlerins de San Giovanni Rotondo, il a fait une catéchèse sur le Padre Pio, absolument extraordinaire. Donc on a effectivement des phénomènes, mais qui sont beaucoup plus nombreux que ce que je vous dis, puisque lors du procès de béatification, l'Église a reçu 500 000 témoignages du monde entier sur les grâces obtenues par le Padre Pio. Alors après, l'Église les étudie, les soumet à la critique. Il y a des milliers de pages de rapports médicaux sur le Padre Pio et sur les gens guéris par lui. Donc, c'est aujourd'hui, on peut dire, absolument incontestable.
0: Alors, vous suivez l'émission au Puy de Jacob, le Padre Pio, avec Éric Picard. Alors, à quelqu'un qui le questionnait un jour sur sa mission sur Terre, il répondit par un mot « Je suis un confesseur ».
1: Alors effectivement, c'est son charisme, mais c'est le charisme de tout prêtre. Ce que Jean-Paul II rappellera sans cesse quand il parle du Padre Pio, il dit au prêtre, vous avez la chance d'avoir le Padre Pio. Et effectivement, le curé d'Ars et le patron des prêtres, le saint patron des prêtres, on peut penser que le Padre Pio a été donné au XXe siècle pour être aussi le patron des prêtres. C'est pas moi qui le dis, c'est Jean-Paul II qui parle du curé d'Ars et du Padre Pio. Donc, un confesseur qui, quand il a été persécuté, a été interdit de confession. Ça a été terrible pour lui. Et donc en 1923, quand la condamnation a été levée en 1934, il passait 15 à 19 heures au confessionnal. Voilà. Et il y a des gens qui attendaient effectivement très longtemps pour pouvoir se confesser, parce qu'effectivement, il avait une clairvoyance, il avait un don pour savoir et pour aider à guérir. Il y a des gens qui se sont convertis grâce à leur confession au Padre Pio. Parce que, comme confesseur, il portait aussi tous ses péchés, donc il sortait épuisé du confessionnal. Alors, il confesse, il célèbre la messe.
0: Ah oui, alors ça, c'est un autre point phare de l'apostolat du Padre Pio, la célébration de la messe.
1: Le prêtre, Carol Wojtyla, quand il fait ses études à Rome, en 1946-47, est allé rencontrer le Padre Pio. Alors, contrairement à une légende, le Padre Pio ne lui a pas dit qu'il serait pape, etc. Il n'y a aucune preuve de ça. Ça, c'est tout ce qui se raconte autour. Il y a toutes sortes de légendes autour du Padre Pio et de Jean-Paul II, deux saints. Il l'a vu et ils ont célébré la messe. Enfin, il a assisté à sa messe et ils ont été très liés pendant très longtemps. Donc, la messe.
0: Alors, comment se déroulait cette messe?
1: Alors, c'était très long. Parce qu'il était en extase pendant la messe. Voilà. La messe, on va dire, la grand messe, ça durait 5 heures. Et la messe basse, ça durait plus d'une heure. Et quand il a été victime de sanctions totalement injustes et infondées.
0: On a voulu réduire à une demi-heure.
1: À une demi-heure. Réduire à une demi-heure. Alors, Bon, c'est vrai qu'aujourd'hui, quand vous allez en Italie, il y a certaines messes, une demi-heure, c'est trop long, mais à l'époque du Padre Pio, c'est, alors, donc, effectivement, bah, effectivement, la messe était le sommet de sa vie. Voilà. Et c'est le sommet de la vie de tout prêtre et de tout chrétien, de toute manière. Mais le Padre Pio nous le rappelle de manière très singulière. Voilà. C'est l'homme du confessionnal, c'est l'homme du sacrifice eucharistique.
0: Et alors, il mettait dans ses paroles, surtout de la consécration, il y avait toute la douleur, tout ce qu'il ressentait.
1: Voilà, c'était pas récité de manière monocorde. Hein. Voilà, tout son cœur, c'est le cas de le dire, hein, tout son cœur était engagé dans la célébration de la messe.
0: Alors, San Giovanni Rotondo a joué un rôle important dans la vie du Padre Pio. Ça a été à la fois un havre de paix, mais aussi un lieu de persécution.
1: Alors, c'était à l'époque du Padre Pio. Moi, j'ai vu plein de photos, de reportages. C'était un coin complètement paumé. Il n'y avait même pas de route pour arriver au couvent des Capucins. Ils étaient très peu nombreux, dans un village très peu nombreux. Donc, de ce point de vue-là, c'est un havre de paix, surtout que au début, les Capucins, qui sont ses confrères, avec lesquels, d'ailleurs, on a oublié de le dire, ils partagent une vie fraternelle de très grande charité, parce que la vie fraternelle, c'est très important pour lui, y compris avec gaieté. Hein, j'ai là sous les yeux une photo du Padre Pio souriant, même presque en train de rire. Voilà, un très beau visage, contrairement au visage douloureux qu'on montre d'habitude. Donc c'est même quelqu'un, semble-t-il, au témoignage de ses confrères capucins qui avaient le sens de l'humour. Donc effectivement, il est bien là, mais il va être victime de son succès. Voilà. Alors effectivement.
0: Alors pourquoi toutes ces persécutions qui ont duré quand même très longtemps, à différentes reprises?
1: On va être gentil, méconnaissance. On va être méchant, jalousie. Alors méconnaissance. On le juge sans le connaître. Gemelli, je vais pas me faire que des amis si je critique un franciscain. Gemelli qui est médecin, c'est lui la fameuse clinique Gemelli à Rome. Médecin à Milan, l'université du Sacré-Cœur. Gemelli prétend l'avoir examiné. C'est un ami du futur Pie XI et il fait un rapport assassin sur Padre Pio en expliquant, je cite, que c'est un escroc parce qu'il y a plein d'argent qui arrive, il y a des gens qui donnent. Et toute sa vie, le Padre Pio va recevoir des sommes colossales pour ses œuvres, pour la construction de l'hôpital dont on parlera tout à l'heure. C'est un escroc masochiste et psychopathe. Voilà, donc, tout est dit. Et ça sera la thèse officielle. Alors, méconnaissance, je disais jalousie franciscain. En plus, l'évêque du lieu, à Manfredonia, l'évêque Gagliardi est un évêque tellement pourri qu'il finira par être démis de ses fonctions. Il sélectionne ses prêtres, je cite, non pas sur leur vertu mais sur leur vice, donc c'est pas la peine d'en dire plus, tout le monde a compris. Et donc effectivement il va le dénigrer aussi, hein, parce que ce qui pose problème avec le Padre Pio, c'est pas l'extraordinaire, c'est la sainteté. Voilà, c'est un saint. Voilà. Tous les phénomènes extraordinaires, d'une certaine manière, je trouve, obscurcissent un petit peu ça, parce qu'il y a toutes sortes de gens qui vont venir autour de lui. Il y a plein de gens qui vont écrire des livres, qui vont même être condamnés. Je crois qu'il y a une vingtaine de livres qui sont condamnés par son ami Pie XII en 1951, tellement il y a de gens qui se servent du Padre Pio pour écrire toutes sortes de choses mystiques, bizarroïdes et apocalyptiques encore plus.
0: Donc ces défenseurs ont joué souvent un rôle négatif.
1: Ah oui, moi je crois. Alors pardonnez-moi Anne, mais il y avait toute une série de femmes autour de lui, alors qui venaient parfois très loin, une américaine, etc., qui s'appropriaient le Padre Pio, qui au lieu de le servir, je suis peut-être un peu brutal, mais je crois avoir trop lu, qui au lieu de le servir, se servait un petit peu lui. Même ses bons amis, Brunato, vous voyez, pour défendre le Padre Pio, injustement condamné. Il a été injustement condamné. Il a eu beaucoup à souffrir de l'Église pour le défendre.
0: Ça a été très loin, puisqu'on a même enregistré ses confessions.
1: Oui, alors ça, c'est...
0: Ça, c'est le sommet.
1: Ça, c'est sous Jean XXIII. Il y avait magnétophone et micro dans le confessionnal. Et il y avait même des on a eu des exemples récents très célèbres de ce genre d'affaires. Pas dans un confessionnal concernant des prêtres, mais concernant des hommes politiques, j'en dirais pas plus, de gens qui se font piéger avec des femmes qui l'accusaient. Qu'il accusait pour le ternir ou qui venait se livrer auprès de lui à de fausses confessions enregistrées pour voir comment il allait réagir. Donc effectivement, il en a vu de toutes les couleurs. Et c'est
0: jusque là, il était.
1: Oui. Ah oui. Alors, effectivement, quand c'est quand. Alors ça, c'était plutôt les Capucins. pour des histoires d'argent. C'est terrible ce qui lui est arrivé. Quand la papauté a pris ça comme bon ordre a été mis dans cette affaire. Donc effectivement, il a beaucoup souffert, même de ses amis qui, pour le défendre, menaçaient Rome de faire des révélations dans des livres.
0: Et des journaux.
1: On a oublié les journaux. Parce que effectivement, ce qui lance l'affaire Padre Pio, c'est un article de mai 1919. Il y a eu un article sur lui, vous comprenez, le maître de foire, un type qui a les stigmates. Alors ça fait vendre du papier. Et donc, il y a eu plein de papiers vendus sur le Padre Pio. Et les journalistes, à la enquête de spectaculaire, de sensationnel, n'ont pas rendu service du tout au Padre Pio en cette affaire.
0: Alors, il y a aussi des mesures draconiennes qui toucheront son apostolat, notamment la messe et la confession.
1: Voilà, alors ça, c'est ce que Anne Bernet appelle la grande persécution de 1923 à 1934. Où on va lui interdire de confesser, on va lui interdire de célébrer la messe en public. Il a droit juste à célébrer tout seul la messe en privé. Et effectivement, ça va être très dur pour lui, parce que là, vous avez 11 années où véritablement il est reclus, il est seul, il peut plus exercer son ministère de la confession. Il célèbre la messe tout seul, donc. J'imagine que pour un prêtre, ça doit être extrêmement dur. D'autant que là, c'est tout à fait injustifié. Et les sanctions, et là, c'est extraordinaire, les sanctions sont levées par Pie XI. Alors, Pie XI le portait pas trop dans son cœur, on a des textes, hein. Mais face à d'autres enquêtes qui sont faites, puisqu'il y a quand même des gens sérieux qui examinent le Padre Pio, il y a des médecins non-croyants qui l'examinent, et on s'aperçoit que c'est pas une supercherie. Donc, à ce moment-là, on peut lui accorder peut-être un peu de liberté.
0: Alors, un autre aspect de l'activité missionnaire de Padre Pio fut la construction d'un hôpital. Alors, pourquoi Padre Pio se lance dans cette aventure quand même incroyable ?
1: Alors ça, c'est la grande œuvre, hein, je le cite, quand il parle de ça, il dit « c'est ma grande œuvre terrestre ». Donc, il a fait construire, il faut imaginer, à San Giovanni Rotondo, un bled paumé, un petit village, il a fait construire le plus grand, le plus beau, le plus moderne hôpital d'Italie est même, selon The New York Times, un des plus modernes, des plus efficaces du monde. Voilà. En effet, le Padre Pio veut, dès 1922, une maison pour les malades, voilà, au service de San Giovanni Rotondo.
0: Non seulement il veut le bien des âmes, mais le bien des corps.
1: Voilà, alors,
0: c'est très important pour lui.
1: Alors, c'est très important. Alors, à deux niveaux, quand on regarde cette maison, alors, qui aujourd'hui est encore une revue, qui aujourd'hui s'est encore étendue, hein, et qui aujourd'hui fonctionne encore. Quand on est à San Giovanni Rotondo, il y a le sanctuaire, et puis au-dessus, il y a cet hôpital très long, et qui continue de voir arriver des ambulances de toutes sortes. Ça se modernise, c'est une œuvre qui perdure de manière assez remarquable. Effectivement, lui soigne les âmes dans le confessionnal, mais il faut aussi soigner les corps, même si dans la charte de cette maison du soulagement de la souffrance, il est question de soigner l'homme tout entier. C'est-à-dire que la dimension spirituelle dans l'hôpital est extrêmement importante. On soigne l'homme tout entier, corps et âme, d'autant que pour le Padre Pio et les gens qui vont l'accompagner dans ce projet complètement fou, dans chaque malade, il y a Jésus qui souffre. Alors c'est important cette question, je me permets d'y insister, parce que on a parfois du Padre Pio une image doloriste. Je cite Gemelli, masochiste. Vous voyez, la douleur pour la douleur, la croix pour la croix. Sauf que lui, qui sait ce que c'est que la douleur et la souffrance, il considère que la science, la technique, que la médecine doivent être mises au service de tout homme pour l'aider dans ce combat contre la souffrance, contre la maladie et contre la mort. Et ça, c'est très important, parce que dès 1922, il s'y met, il arrive à faire ouvrir un hôpital Saint-François en 1925, donc 20 lits, c'est détruit par un tremblement de terre en 39, il relance le projet en 40, qui a un projet, et il dit ce jour-là, ce soir, voit le début de ma grande œuvre terrestre, et ça se réalise après la Seconde Guerre mondiale, Alors, c'est un hôpital gigantesque, hein, qui fait 110 mètres de long sur 36 de large, 4 étages, 250 lits, et un hôpital...
0: À la pointe, au point de vue
1: à
0: médical.
1: À la pointe du progrès, mais avec un petit détail intéressant, avec l'eau courante et l'électricité. Et c'est donc grâce à cet hôpital que les habitants de San Giovanni Rotondo vont avoir l'électricité dans le village et l'eau courante. Donc, ça a permis au passage d'apporter un progrès considérable à cette population. Alors, évidemment, les donateurs sont innombrables, du petit donateur qui donne très peu jusqu'aux fortunes millionnaires qui, ayant sans doute aussi beaucoup de choses à se faire pardonner, versent volontiers. Et d'ailleurs, à l'époque, on a dit que c'était une cathédrale de la médecine et de la chirurgie. Cette œuvre a été même nommée la Basilique Saint-Pierre du XXe siècle, mais sans vente d'indulgence. Voilà. Et donc, effectivement, des sommes colossales ont été recueillies. Alors, ça va créer beaucoup d'ennui au Padre Pio, c'est très technique, mais jalousie. Et puis, d'une certaine manière, il attirait là, à San Giovanni Rotondo, toutes sortes de dons qui n'allaient pas dans d'autres ordres religieux, qui n'allaient pas dans d'autres
0: diocèses. Même chez les Capucins.
1: Voilà, même chez les Capucins, donc c'est problématique. En revanche, ce qu'il faut souligner, c'est qu'il crée en même temps des groupes de prières. Voilà, des groupes de prières, et notamment les fondateurs doivent assister à la messe, fréquenter les sacrements, réciter le rosaire, et il va développer de très nombreux groupes de prières. Parce que la prière conduit à la charité, la nourrit et en est nourrie. Et aujourd'hui, il y a partout dans le monde des groupes de prière Padre Pio.
0: Alors en conclusion, comment se fait-il qu'il ait été condamné par le Saint-Office en 1923 et en même temps il a été béatifié 76 ans plus tard? C'est quand même tout le paradoxe.
1: Parce que sa vie témoigne pour lui. Voilà, il a fait tellement de bien. Deuxièmement, une enquête très sérieuse a été réalisée. Ça a été très compliqué, le procès, parce que il y a une première version de la position qui a été refusée, réfutée. Donc ça a été un énorme travail. Et puis, on peut parler du rôle personnel, je pense, de Jean-Paul II et des évêques polonais qui avaient demandé, l'ensemble des évêques polonais avaient demandé sa béatification, sa canonisation dès 1972. 4 ans après sa mort. Et donc, effectivement, parce que c'est un modèle de prêtre, la messe, la confession, la croix, et une œuvre de charité, une œuvre de miséricorde absolument extraordinaire.
0: Oui, donc il ne faut pas en rester au phénomène extraordinaire.
1: Non, je crois que c'est abordé le Padre Pio de la plus mauvaise manière, et je vous ai dit, moi ça m'a longtemps énervé, et ça continue de m'énerver un peu quand les gens évoquant le Padre Pio parlent d'abord des stigmates.
0: Alors, pour finir, merci Eric de nous avoir présenté.
1: Merci Anne de m'avoir invité.
0: Padre Pio, est-ce que vous pouvez peut-être nous parler de livres sur... Il y en a quand même beaucoup.
1: Alors il y a énormément de livres sur le Padre Pio. Alors il y a deux capucins qui viennent de sortir un livre, Frère Pio Murat, Frère Eric Bidot, Padre Pio, témoin de l'amour crucifié aux éditions de l'Emmanuel, avec une magnifique photo du Padre Pio souriant. Ça c'est très émouvant. Et puis je me permets de vous conseiller avec là, il y aura toute une bibliographie. Ce numéro de L'Homme Nouveau en 2018, numéro double de L'Homme Nouveau, où on est un certain nombre de gens passionnés par le Padre Pio, Joachim Boufflet, Anne Bernet, Didier Rance, votre serviteur. Et donc, vous verrez, on a essayé de couvrir l'ensemble de la vie. Et à la fin, il y a toute une bibliographie, parce que il y a beaucoup à lire et c'est très important d'entrer dans la vie de ce Padre Pio. On peut le lire aussi, il n'a rien écrit, mais il a écrit plein de lettres. Donc les lettres sont publiées pour certaines.
0: Merci, Eric.

0: Bonjour à tous et bienvenue sur le plateau d'Un cœur qui écoute, votre émission de spiritualité. Alors nous sommes à la veille de la Journée mondiale des pauvres, là, en ce mois de novembre, et nous avons la chance, pour fêter ça, d'être avec sœur Laure Blanchon. Bonjour ma sœur.
1: Bonjour.
0: Vous venez de publier un livre aux éditions Salvator qui s'appelle « À table avec Jésus, les pauvres au centre de la fête ». Je vous avoue que j'ai bien aimé le titre qui m'a mis en appétit. Et la lecture aussi, avec cette approche, j'ai envie de dire, assez originale, en tout cas pour moi, d'attirer l'attention sur ces repas qui sont organisés dans les paroisses, notamment avec les gens les plus démunis parmi nous. Et vous racontez dans ce livre en quoi c'est un lieu de rencontre. Vous donnez la parole à ces invités qui, même s'ils parlent peu ou pas toujours avec le vocabulaire qu'on peut avoir comme vous, quand on est par exemple professeur aux facultés Loyola et docteur en théologie, pour autant, on va assez directement à l'essentiel. Un essentiel peut-être mal dit, mais voilà, il n'y a pas d'artifice en fait.
1: Oui.
0: Donc vous en parlez très bien dans ce livre, notamment leur donnant la parole. Et puis après, vous êtes allé voir les repas, je crois qu'il y en a 6, dans l'Évangile. Oui. Où est Jésus avec des pauvres? Et vous essayez d'en sortir quelque chose, j'allais dire d'édifiant. En tout cas, qui nous permet de porter un autre regard, peut-être sur ce temps-là, sur ces relations-là. Voilà. Bon, ben c'est tout, hein, l'émission est faite.
1: Merci beaucoup.
0: Juste avant que vous nous racontiez un petit peu votre parcours, est-ce que vous pourriez nous lire un extrait texte de votre choix, s'il vous plaît?
1: Alors, je propose de lire un petit bout de l'exhortation du pape Léon XIV, qui a été publiée la semaine dernière. Les disciples de Jésus critiquèrent la femme qui avait versé sur sa tête une huile parfumée très précieuse. « À quoi bon ce gaspillage » disait-il. Cela pouvait être vendu bien cher et donné à des pauvres. Mais le Seigneur leur dit, les pauvres, vous les aurez toujours avec vous. Cette femme avait compris que Jésus était le Messie, humble et souffrant, sur lequel déversait son amour. Quelle consolation ce baume sur sa tête, qui, quelques jours plus tard, serait tourmentée par les épines. C'était un petit geste, certes, mais ceux qui souffrent savent combien même un petit geste d'affection peut être grand. Et quel soulagement il peut apporter. Jésus le comprend et en atteste la pérennité. Partout où sera proclamé cet évangile, dans le monde entier, on redira à sa mémoire ce qu'elle vient de faire. La simplicité de ce geste révèle quelque chose de grand. Aucun geste d'affection, même le plus petit, ne sera oublié, surtout s'il est adressé à ceux qui sont dans la souffrance, dans la solitude, dans le besoin, comme l'était le Seigneur à cette heure. C'est précisément dans cette perspective que l'affection envers le Seigneur s'unit à celle envers les pauvres. Ce Jésus qui dit « Les pauvres, vous les aurez toujours avec vous » exprime la même chose lorsqu'il promet aux disciples « Je suis avec vous pour toujours ». Et en même temps, ces paroles du Seigneur nous reviennent à l'esprit. Dans la mesure où vous l'avez fait à l'un de ces petits de mes frères, c'est à moi que vous l'avez fait. Nous ne sommes pas dans le domaine de la bienfaisance, mais dans celui de la révélation. Le contact avec ceux qui n'ont ni pouvoir ni grandeur est une manière fondamentale de rencontrer le Seigneur de l'histoire. À travers les pauvres, il a encore quelque chose à nous dire.
0: C'est du vécu, comme on dit.
1: Oui, c'est ça.
0: Dans quel cadre?
1: Donc, dans le cadre du réseau Saint-Laurent, qui est le réseau qui fédère l'ensemble des groupes de chrétiens du Quart-Monde et de personnes qui veulent faire alliance avec eux, et précisément dans le réseau Saint-Laurent, qui rassemble à peu près 150 associations, dans l'association de La Pierre d'Angle. Donc, à La Pierre d'Angle, on est une vingtaine ou 25 petites fraternités dans différents diocèses. Et moi, je suis dans la fraternité de Beaugency, dans le diocèse d'Orléans.
0: Et qu'est-ce que vous vivez et à quelle fréquence?
1: Alors, on se réunit une fois par mois, le dimanche après-midi, vers 14h, 14h30, jusqu'à 16h30. Donc, il y a deux moments dans notre rencontre. D'abord, un moment autour de l'Évangile. On fait le signe de croix, on prend des nouvelles les uns des autres, on prend des nouvelles des absents. Et puis, on lit un passage d'Évangile et on découvre le sens de l'Évangile. Puis, vers la fin de la rencontre, ou le tout début de la rencontre, on lit un petit passage de la vie du père Joseph Wresinski, le fondateur d'ATD Quart-Monde, qui inspire notre spiritualité à la Pierre d'Ancle. Avec ce temps autour de l'Évangile, c'est vraiment un temps, comment dire ça, où j'observe, où peu à peu, les gens prendre confiance en eux-mêmes, en leur capacité de lire l'Évangile, de s'enraciner dans cette vie à la suite de Jésus. Et c'est vraiment très, très beau. Et puis, la deuxième partie de la rencontre, vers 15h45, 16h, on célèbre ça en goûtant ensemble. Donc, c'est le temps du goûter. Les uns et les autres apportent des choses à partager. Et on fête les anniversaires. C'est un moment très précieux. Pour ceux qui sont dans des familles très aisées, où tout va bien, c'est une évidence, l'anniversaire et le cadeau.
0: Oui.
1: Pour certains, dans notre groupe, on sera le seul lieu où ils seront fêtés. Il y aura un gâteau, une bougie, une carte d'anniversaire signée par tout le monde. Et ce rite, parce que c'est quelque chose d'un rite, ce rite du goûter, de l'anniversaire, c'est très très précieux. Je suis frappée par ce qu'on a vécu dans notre groupe avec Hubert. Hubert, c'était une personne qui venait depuis quelques mois et qui était très enfoncée dans la misère. Et puis, au mois de mars dernier, nous avons fêté l'anniversaire d'Hubert. Et depuis, son visage s'est redressé, il s'est illuminé. Et il parle avec de plus en plus d'aisance. Quelque chose d'une résurrection. Et voilà, ça permet des merveilles comme ça, ces temps.
0: Alors, on dit souvent que quand on est plus proche des... Déshérités, pauvres, il y a plein de noms, mais c'est une même réalité, les pauvres de l'Église, les pauvres dont on vient de parler là dans l'Évangile. On dit souvent que on arrive et puis on va les aider, quoi. Et on arrive avec tout ce qu'on est, toutes nos richesses, notre formation, notre vie, qui, même si elle n'est pas excentrique, est quand même très aisée par rapport à leur réalité. Et souvent, les gens qu'on a reçus ici à votre place ou qu'on peut entendre ailleurs disent que c'est pas tout à fait ça. Non. En fait, à la limite, ils se rendent compte qu'il y a une bascule qui se fait où ils croient arriver en étant bien, quoi. Et en fait, ils se rendent compte que c'est l'autre qui leur apporte beaucoup plus. Mais qu'est-ce qu'il leur apporte ?
1: Pour moi, il y a vraiment une réciprocité. Bien sûr, avec ce que j'anime de partage d'évangile ou de temps de cordialité, et en veillant à la bienveillance mutuelle, oui, je permets quelque chose, ça je le reconnais. Mais les amis de mon groupe de partage d'évangile, ils, elles, tutoient la mort en permanence. Et en même temps, ils arrivent à tenir debout, à être là, à prendre soin des autres, à avoir une sollicitude les uns envers les autres complètement époustouflante. Du coup, enfin, le mystère pascal, c'est pas des mots dans le catéchisme ou dans l'évangile. C'est les gens, je les vois, et ils me donnent accès à la découverte de la profondeur de ce qu'est le mystère de la mort et de la résurrection de Jésus. Donc il y a une immense disproportion entre ce que moi j'apporte, de créer un cadre de cordialité, d'hospitalité mutuelle, et puis eux qui me donnent accès au cœur de la révélation chrétienne, enfin...
0: Sans le savoir, d'ailleurs.
1: Sans le savoir, pour une part, et aussi parfois en le sachant, parce que, donc, avec ce livre, je ne suis pas tout à fait à mon coup d'essai, ça fait plusieurs fois que je publie des livres, et j'essaie vraiment que les amis qui ont l'expérience de la grande précarité, ils soient honorés par le livre. Plusieurs disent, ça c'est notre livre. Et de même avec d'autres livres avant. Et du coup, les personnes, à force de cheminer ensemble au fil des années, pas celles avec qui je viens de commencer le chemin, mais celles avec qui on a un long chemin d'amitié ensemble, elles réalisent que, ah oui, toi tu vas aller dire les mots de l'université à partir de nos paroles et ça va être lu par les gens, mais c'est nos vies qui vont les aider. C'est nos vies qui sont si précieuses.
0: C'est juste.
1: Et du coup, les gens perçoivent quelque chose de la beauté, du trésor qu'ils sont, et comment leur parole est précieuse pour l'Église et pour la société. Et je disais tout à l'heure par rapport à Hubert avec son relèvement corporel, mais j'ai observé bien des personnes, un relèvement dans l'estime de soi, dans la reconnaissance par rapport à elles-mêmes de leur propre dignité, et de leur dire « Ah non, non, tu peux pas dire ça de toi-même. » Et puis la personne fait le lien avec des choses qu'elle a découvertes et « Ah oui, t'as raison. » Oui, oui. Et de renouer avec... renouer ou découvrir, ça dépend des personnes. Mmh. Renouer avec la conscience douée de sa dignité, de sa beauté, et de voir que elle, il a été désiré et créé par le Seigneur pour être une belle personne, pour être quelqu'un qui va rayonner et donner de la vie autour d'elle-même. Et ça permet ça, nos groupes de partage de la parole. Et enfin, moi, ça me construit tellement. Je dois tant à ces personnes.
0: Hein. Est-ce que vous pourriez nous dire en une phrase pourquoi ou comment faire pour y aller alors que parfois on hésite parce qu'on se dit mais je vais donner ça et ils vont me prendre ça. S'il faut que je les reçoive chez moi, ça va. Enfin, on a peur de créer des liens qu'on ne saurait tenir dans le temps ou qui. Qu'est-ce que vous pourriez dire?
1: Alors je crois que. Il ne faut pas s'en demander trop au premier pas. Mmh. Donc, commençons donc à aller dans la salle paroissiale et prenons un café pendant 3 minutes. Voilà. Commençons petit avec une expérience relationnelle simple. Prendre un café ensemble dans la matinée ou prendre un verre de jus de fruits et des biscuits à la sortie de la messe dans une table d'apéritif. Voilà. Commençons tout petit et puis... quand le lien d'amitié sera tissé avec 2 ou 3, je ne sais pas où ça ira, mais ça s'inventera ensemble. Mais de commencer vraiment humblement, le groupe de partage d'évangile à Beaugency, nous avons commencé à 3. Voilà. Les premières fois, nous étions 3, tout petits, et on s'est réunis à la chapelle Saint-Dominique dans le quartier populaire de Beaugency. Donc comme ça, personne n'était effarouché de rien. C'était dans la chapelle. Le prêtre nous a donné la permission de nous mettre dans un coin avec quelques chaises. On a profité d'un jour où le matin, il y avait les confessions. Du coup, il y avait du chauffage. Et voilà, on était là. On a partagé l'évangile pendant quelques semaines là. Après, il y a eu des travaux à la chapelle. Et puis, j'ai dit, si vous voulez, on peut aller à la communauté. Donc, on est allé à la communauté parce qu'il y avait la peinture dans la chapelle. Le mois suivant, j'ai dit aux gens, on va retourner à la chapelle. Et ils m'ont dit, ah non, on ne va pas retourner à la chapelle. Ici, on peut aller aux toilettes, c'est beaucoup mieux ici. Voilà, et c'est comme ça que ça a commencé à être à la communauté, à cause des toilettes. Et voilà, tout concret, tout simple. Après, on s'est rendu compte qu'à la chapelle, il ne faisait pas si chaud et que les gens étaient mieux à la communauté. Mmh. Et puis qu'une fois, plus tard, il y a quelqu'un qui a dit, on pourrait inviter les autres sœurs au goûter. Puis on a invité les autres sœurs au goûter. Du coup, maintenant, régulièrement, il y a l'une ou l'autre sœur de la communauté qui vient aussi au goûter. Voilà, saisir le lieu, ce qui se passe. Mais commençons tout petit, pour que ni les personnes en fragilité ou en précarité, ni nous, n'ayons trop peur. Mmh. Parce qu'en fait, oui, ça fait peur. On vient de deux mondes qui sont très différents. Mmh. Quand on n'a pas tissé un lien de confiance et d'estime mutuelle, qu'est-ce qui va se passer et voilà. Mais commencer petit, mais commencer. Mm-hmm. Commencer. Et se dire, je fais ce pas. Pas me dire, je vais faire ce pas, puis ce pas, puis ce pas, puis ce pas. Non, je commence avec ça. Et puis on verra.
0: Alors ma sœur, aidez-nous à savoir comment vous vous retrouvez dans cette situation aujourd'hui. Vous venez d'où qu'est-ce qui fait qu'on vous voit aujourd'hui habillée en religieuse ursuline?
1: Moi je suis née dans une famille chrétienne.
0: Aînée de 4 enfants.
1: Aînée de 4 enfants. J'ai toujours grandi en allant à la messe, en ayant un coin prière dans ma chambre. À la maison, nous avions une nounou qui avait été la nounou de mon papa, qui était une femme très croyante, qui nous apprenait à aimer Jésus, à aimer le Seigneur. J'ai plein de souvenirs d'enfant d'être allée à la messe du samedi soir avec ma grand-mère, et puis d'être retournée le dimanche matin avec mes parents. Mais j'étais très contente. Voilà, c'était très, très normal. Rendre service, m'occuper de mes petits frères et sœurs et des cousins et des cousines. Enfin, j'étais l'aînée de toute la tribu.
0: D'accord. Donc voilà. J'étais élevée chez les Ursulines.
1: Voilà, j'étais à l'école
0: chez les
1: Ursulines.
0: Le cadre était porteur.
1: Tout allait bien. tout allait bien, c'était simple.
0: Jusqu'à quand tout allait bien ?
1: Tout allait bien, ben, jusqu'à la fin de ma classe de 3e. Là, mes parents ont trouvé que j'étais fort coucounée chez les sœurs et que allait falloir un petit peu secouer tout ça et prendre de la force pour affronter le vrai monde.
2: Bah oui.
1: Le vrai monde. Donc, ben, depuis, j'avais été chez les sœurs. Donc, dans mon placard, il y avait des jupes bleu marine, des petits chemisiers blancs, des sockettes blanches. Donc, je suis partie au lycée public habillée comme ça. Ouh là là là là là là. Avec ma petite croix de confirmation, ma petite médaille de baptême sortie, bien sûr.
0: En région parisienne ?
1: Oui, dans Paris. Et donc, on habitait dans le 17e, dans un quartier très mélangé entre chrétiens et juifs. Et au lycée public, presque tout le monde était de religion juive. Et voilà, le décalage a été assez violent. Ouais, et à 14-15 ans,
0: oui, c'est ça.
1: On n'est pas dans la bonté même les uns envers les autres.
0: Hein. C'est bien dit.
1: Donc j'ai été très malmenée. Hein. Faut dire les choses comme elles sont. J'ai été très malmenée. Aujourd'hui, probablement, on parlerait de harcèlement, enfin des choses comme ça. Très malmenée par mes camarades de classe. Plusieurs fois humiliée en public, enfin des choses difficiles.
0: Oui.
1: Et du coup...
0: Vous avez refait votre garde-robe assez rapidement ?
1: Oui. Dans les jours qui ont suivi, j'ai mis mon jean dont je me servais pour aller à la campagne normalement, mais voilà, tout de suite, ça, j'ai repositionné. Mais ce qui est resté, c'est que je me suis beaucoup repliée sur moi-même. Et j'ai dit à mes parents, écoutez, si je suis aussi malheureuse, c'est que Dieu, il n'existe pas. Et donc tout mon univers habituel, là, s'est comme effondré.
0: Oui.
1: J'ai refusé d'aller à la messe, je n'ai plus voulu aller à l'aumônerie, je n'ai plus prié. Si mon souvenir est bon, j'ai décroché le crucifix qui était au-dessus de mon lit. Enfin, j'ai tout mis au placard pour plusieurs années.
0: Ah oui.
1: Parce que c'était trop dur ce que je vivais.
0: Et qu'est-ce qui vous a permis de retrouver la maison du Père ?
1: Maman, à l'entrée de ma classe de terminale. Là, il y avait le forum
0: des métiers ?
1: Le forum des activités paroissiales pour les jeunes,
0: oui.
1: À la paroisse. Et elle m'a dit, maintenant, tu vas à l'église. Tu trouves quelque chose, ce que tu veux, qui te plaît. Mais pour sortir d'être toute seule comme ça, j'ai fait tout le tour, là, à la paroisse. Rien ne m'inspirait. Mais heureusement, j'avais des frères.
0: Oui.
1: Et mes frères m'ont dit, oh, allez, arrête de faire la tête. Viens avec nous au scout, là. Et donc, je suis allée au scout. Le groupe des guides aînés des scouts unitaires de France démarrait sur ma paroisse. Je me suis retrouvée avec une bande d'une dizaine de filles super chouettes. Et en quelques semaines, tout s'est remis dans le bon sens. Ah. Ça allait mieux à l'école aussi. Hein. Et j'ai recommencé à prier. J'ai recommencé à goûter d'être avec d'autres.
0: Ces années de désert et de combat assez jeunes, vous ont permis finalement de rechoisir complètement par vous-même, alors qu'avant vous pouviez vous laisser porter.
1: Ah oui, enfin vraiment pour moi, cette crise de foi, sans eux la foi, mais oui. Cette crise de foi m'a permis de choisir le Seigneur et de faire l'expérience de son amour pour moi, alors que j'avais baigné dans ça depuis toute petite et il n'y avait pas de question, se déroulait. Mais là, vraiment, ce moment en creux, la redécouverte dans le scoutisme.
0: Et dans la fraternité, dans la relation,
1: ouais, c'est ça.
0: Dans les repas.
1: Les
0: repas chez les scouts,
1: ouais.
0: Les souvenirs.
1: Ouais. Et puis dans le service, très vite, on a commencé à aider à la catéchèse paroissiale. Vous savez, pendant la messe, là, pour les tout-petits.
0: Pendant l'homélie.
1: Pendant l'homélie avec les tout-petits. Donc les guides, on s'occupait des enfants comme ça. Et puis, ma sœur a 10 ans de moins que moi, quasiment, 9 ans et demi. Et l'année d'après, elle faisait sa préparation à première communion. Et elle m'a dit, tu ne voudrais pas venir aider les sœurs pour le catéchisme ? Et grâce à elle, j'ai commencé à être vraiment témoin de la foi. C'est elle qui m'a engagée pour devenir catéchiste. Toute seule, je pense que j'aurais jamais osé faire le pas, mais c'est grâce à ma petite sœur.
0: Alors, ma sœur, il y a le chronos qui poursuit sa course tranquillement. Il nous reste très peu de temps. Est-ce que vous pourriez juste nous redire une expérience dans votre vie spirituelle ? Parce que là, vous avez pu raccrocher les wagons. Vous êtes devenue religieuse, et puis là, vous vous sentiez à votre place, vous avez été envoyée au Sénégal en mission. Mmh. Enfin, c'était un rêve que vous aviez dans le cœur depuis longtemps. Mmh. Et là, est-ce que vous pourriez juste nous raconter cette expérience de... Ben de, ça fait partie de vos vœux, si je ne me trompe pas, d'obéissance.
1: D'obéissance, oui. Donc, je suis au Sénégal depuis quelques mois, et un an et demi avant, donc j'ai fini ma licence canonique de théologie et philosophie aux facultés Loyola, et les résultats ont été très bons. Je me prépare à faire mes vœux, je fais mes vœux, et je suis envoyée au Sénégal, qui correspond à une aspiration que je portais depuis longtemps. Je l'avais vécu en petit en étant en France, et puis le voilà en plus grand au Sénégal. Et au bout de quelques mois, ma provinciale m'appelle en me disant ben, les responsables à Loyola Paris, ils suggèrent que tu viennes pour faire un master et puis un doctorat, peut-être en vue d'enseigner. Et là, c'était une espèce de tremblement de terre, parce que ben, je ne m'attendais pas du tout à cette demande-là. Mmh. Et je me sentais heureuse et très à ma place au Sénégal. Mmh. Et là, ma provinciale ne m'a pas du tout dit, il faut une réponse tout de suite. Elle m'a dit, écoute, voilà, je t'apporte cet appel. Prends le temps de discerner, d'y réfléchir tranquillement. Et j'ai effectivement pris mon temps. J'ai échangé plusieurs fois avec mon accompagnatrice. Et puis au bout d'un moment, j'ai réalisé que l'essentiel, c'était que les plus pauvres soit au centre de ma vie, mais que la modalité pouvait en changer. Ça pouvait être de rester au Sénégal, là où j'étais, et j'étais très heureuse dans ce quartier difficile. Ça pouvait être de revenir en France en prenant un métier très humble dans une de nos communautés. Mmh. Ou bien ça pouvait être d'aller à Loyola Paris en développant une théologie très attentive aux pauvres. Mmh. Une fois que j'ai eu réalisé ça, une grande paix est venue. Mmh. J'ai pu écrire à ma provinciale en disant, écoute, j'ai réalisé ça, envoie-moi là où ce sera le plus ajusté. Puis j'ai été envoyée à Loyola, et puis bah, depuis 2007-2009, voilà, on a développé cette théologie à l'école des pauvres à Loyola avec Étienne Grieux, et puis maintenant François Audinet, Frédéric-Marie Leméoté. On est vraiment une belle équipe, et ça compte beaucoup, cet espace de fraternité que nous vivons.
0: Ouais. Extra. On arrive donc à la fin de cette émission. Je vais vous demander de, par trois fois, de me dire un chiffre entre 1 et 10 pour question courte, réponse courte. Je vous écoute.
1: D'accord. 3.
0: Quel livre voudriez-vous conseiller à un non-croyant ?
1: L'Évangile.
0: À nouveau ?
1: 7.
0: Quel endroit vous porte le plus à la prière ?
1: D'être devant un très beau paysage de la nature.
0: Un dernier ?
1: 5.
0: Quelle est la dernière fois où vous avez sollicité l'aide de votre ange gardien ?
1: Ah ben, je ne lui parle pas beaucoup à mon ange gardien. Je parle plutôt directement au Seigneur. Et ben, tout à l'heure, juste avant l'émission, là, que ce soit pour sa gloire et puis pour la joie de mes frères et sœurs qui vivent la plus grande pauvreté.
0: Ouais. Merci beaucoup. Je rappelle le titre de votre livre, « À table avec Jésus, les pauvres au centre de la fête », paru aux éditions Salvator. On en profite pour saluer les personnes qui sont présentes dans ce livre. Merci à vous tous pour votre fidélité. 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À la semaine prochaine.

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1: L'Évangile. De l'Évangile de Jésus-Christ selon saint Matthieu. En ce temps-là, Hérode, qui était au pouvoir en Galilée, apprit la renommée de Jésus et dit à ses serviteurs : Celui-là, c'est Jean le Baptiste. Il est ressuscité d'entre les morts, et voilà pourquoi des miracles se réalisent par lui. Car Hérode avait fait arrêter Jean, l'avait fait enchaîner et mettre en prison. C'était à cause d'Hérodiade, la femme de son frère Philippe. En effet, Jean lui avait dit : Tu n'as pas le droit de l'avoir pour femme. Hérode cherchait à le faire mourir, mais il eut peur de la foule qui le tenait pour un prophète. Lorsqu'arriva l'anniversaire d'Hérode, la fille d'Hérodiade dansa au milieu des convives, et elle plut à Hérode. Alors il s'engagea par serment à lui donner ce qu'elle demanderait. Poussée par sa mère, elle dit : Donne-moi ici sur un plat la tête de Jean le Baptiste. Le roi fut contrarié, mais à cause de son serment et des convives, il commanda de la lui donner. Il envoya décapiter Jean dans la prison. La tête de celui-ci fut apportée sur un plat et donnée à la jeune fille, qui l'apporta à sa mère. Les disciples de Jean arrivèrent pour prendre son corps qu'ils ensevelirent. Puis ils allèrent l'annoncer à Jésus.

et fuit les hommes pour vivre saintement, mais Jean n'est encore qu'un enfant quand il s'enfonce dans le désert et choisit résolument d'habiter dans la solitude. Il a renoncé à succéder à son père dans la charge de prêtre, afin de pouvoir annoncer en toute liberté le prêtre véritable et souverain. Les prophètes ont prédit à l'avance la venue du Sauveur. Les apôtres et les autres enseignants de l'Église attestent que cette venue a réellement eu lieu. Mais Jean le montre présent parmi les hommes. Beaucoup ont gardé la virginité et n'ont pas souillé la blancheur de leurs vêtements. Mais Jean renonce à toute compagnie humaine afin d'arracher les convoitises de la chair jusqu'à leurs racines et, plein de ferveur spirituelle, il habite parmi les bêtes sauvages. Jean préside même au sein du cœur écarlate des martyrs, comme leur maître à tous. Il a combattu vaillamment pour la vérité et il est mort pour elle. Il est devenu le chef de tous ceux qui combattent pour le Christ. Et le premier de tous, il est allé planter au ciel l'étendard triomphal du martyr. Le livre des Proverbes nous dit que la mémoire du juste est accompagnée d'éloges. Mais au précurseur suffit le témoignage du Seigneur. Vraiment, Jean s'est montré le plus grand de tous les prophètes. Et c'est pourquoi, ayant lutté sur la terre pour la vérité, plein de joie, Jean le Baptiste a annoncé jusque dans le séjour des morts, Dieu manifesté dans la chair, celui qui enlève le péché du monde et qui nous accorde la grâce du salut.

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1: Bonjour, bonjour à tous. Dans l'actualité, samedi noir sur les routes de France pour les départs en vacances. C'est orange dans le sens des retours. C'est le grand chassé croisé entre Juilletiste et Aoussien ce 1er août. Les autoroutes A6, A7 et A10 vont être prises d'assaut. Il est recommandé d'éviter les grands axes avant 15h. Demain, ça restera compliqué pour les départs. Ce sera rouge sur la moitié sud, orange partout ailleurs. Dans le Var, l'incendie du gros Brissillon a repris en intensité, attisé par le Mistral. Les flammes ont déjà parcouru 1000 hectares. 2500 personnes ont dû être évacuées et un village confiné. D'importants moyens sont sur place, près de 700 pompiers mobilisés. En Gironde, le feu n'est pas encore fixé, mais la situation s'améliore. Près de 200 000 évacués ont été autorisés à rentrer chez eux. La canicule s'intensifie dans le sud-est avec le Gard. On compte maintenant 22 départements en alerte orange ce samedi. Météo France prévoit des maximales allant de 35 à 39 degrés sur les régions méditerranéennes. Une nouvelle hausse des températures est attendue encore demain dans le sud-est. La Poste augmente ses prix à partir de l'année prochaine. Le groupe annonce une hausse moyenne de ses tarifs de 6,73% au 1er janvier 2027, Julie Pierret.
2: Oui, c'est la lettre verte qui va connaître l'une des plus fortes augmentations. Le timbre pour un courrier de 20 grammes.

0: grammes passera de 1,52€ à 1,67€, soit près de 10% de hausse. Même tendance pour les autres services. La lettre recommandée de 20 grammes coûtera 6,47€ contre 6,11€ aujourd'hui. La lettre rouge pour les envois urgents passera à 1,70€. Les colis sont également concernés. Les tarifs des Colissimo pour les particuliers augmenteront en moyenne de 4% vers la métropole et l'international. Seule exception, les envois entre la métropole et l'outre-mer, dont les prix vont baisser là de 5%. La Poste justifie ces augmentations par la chute continue du nombre de courriers.
1: Merci Julie. Retour au calme après la crise migratoire à Ceuta. L'Espagne assure que la quasi-totalité des 60 000 personnes entrées dans l'enclave ont réintégré le Maroc. Aucun migrant n'a franchi la frontière avec le continent européen, selon Bruxelles. En France, le ministre de l'Intérieur a annoncé hier le renforcement tout de même du contrôle à la frontière avec l'Espagne. Et puis en cyclisme, le coup d'envoi aujourd'hui de la 5e édition du Tour de France Femmes. 147 coureuses vont parcourir 1175 km jusqu'à Nice. Et pour cette première étape, rendez-vous en Suisse avec une boucle de 138 km à Lausanne. Top départ à 14h40. Voilà pour l'actualité. Très bonne journée à tous.
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0: Beat Famille. Bonjour à tous et à toutes. La rentrée scolaire est maintenant quasiment derrière nous. Les profs commencent à connaître certains noms de leurs élèves. Les élèves commencent à s'habituer à la nouvelle façon de faire et à la personnalité de monsieur un tel prof d'SVT ou de madame un tel prof d'anglais. Et puis, les parents, commencent à demander à leur enfant s'ils ont eu des notes aujourd'hui. Bref, c'est presque la routine pour les élèves, les profs et leurs parents. Mais si on sortait de cette routine et si on s'interrogeait sur cette nouvelle année scolaire qui pourrait être l'occasion de s'interroger justement sur les relations que les parents ont avec les profs ou plutôt sur les liens qu'ils pourraient tisser pour le plus grand bien des enfants. Vous êtes bien dans l'émission Vie de famille présentée par Isabelle Boulan et nous accueillons aujourd'hui Caroline Eljanati, chef d'établissement du lycée Campus Talensac à Nantes. Bonjour Caroline.
1: Bonjour.
0: Bienvenue dans l'émission.
1: Merci.
0: En tant que chef d'établissement, justement, vous allez pouvoir nous donner votre vision de ce sujet qui concerne les rapports entre parents et profs, notamment au lycée. Alors, on disait à l'instant que vous dirigez le lycée Campus Talensac à Nantes. Au fait, de quel type d'établissement scolaire s'agit-il ?
1: Alors, le lycée Campus Talensac est un établissement scolaire qui démarre à partir de la troisième prépa métier. Alors, la troisième prépa métier, c'est une troisième un peu particulière qui s'inscrit dans les lycées professionnels pour les élèves de quatrième qui pensent s'orienter vers une filière professionnelle et qui veulent prendre le temps de travailler leur orientation au sein d'un lycée professionnel, puisqu'il va y avoir toute une partie sur l'orientation que nous allons pouvoir gérer. Donc voilà, à Talensac, donc nous avons des élèves qui partent de la troisième prépa métier jusqu'à la licence générale en gestion des organisations par alternance, avec une filière sociale, avec pour cette filière sociale un bac pro ASSP, un bac ST2S, un BTS ESF ou SP3S. Nous avons une filière administrative avec un bac pro Agora OTM, un bac STMG, un BTS SAM ou CG, une filière générale et puis une filière biotechnologie avec des BTS biotechnologie. Voilà, donc à chaque fois, en ce qui concerne l'enseignement supérieur, les élèves ont le choix de le suivre en initial ou en alternance, puisque nous sommes également centre de formation par alternance. Nous avons une quarantaine d'alternants cette année et puis à peu près 1100 élèves. Alors 1100 élèves, ça, c'est un nombre qui semble élevé, mais nous tenons à ce que chaque élève se sente accueilli dans le pôle qui lui est dédié et nous réussissons à garder à Talensac une vraie proximité avec les élèves qui nous sont confiés. Et c'est ce qui nous importe.
0: Ouais, le palmarès est impressionnant, hein, avec tout ce que vous proposez comme formation différente. Le nombre d'élèves, ça peut nous impressionner aussi, effectivement. Je voulais savoir, on connaît les profs, on connaît le directeur d'établissement, on connaît parfois le directeur adjoint. J'avais une question concernant les autres encadrants des élèves en dehors des profs. Est-ce qu'on pourrait avoir un peu une idée qu'est-ce qu'il y a derrière tous ces élèves ?
1: Alors, nous avons des personnels de vie scolaire qui sont au plus près des élèves. Et puis, on a des personnels administratifs, secrétariat. À Talensac, nous avons la chance aussi d'avoir une chargée de communication, ce qui n'est pas forcément le cas dans tous les établissements, mais c'est un rôle important, surtout en ce moment. Nous avons des chargés d'entretien, parce que c'est aussi important d'avoir un établissement dans lequel on se sent bien. C'est un établissement aussi qui est bien tenu, avec des locaux qui sont propres. Et puis, lorsqu'il y a des petits travaux à faire, ils sont faits assez rapidement. Donc ça, c'est une chance aussi que nous avons.
0: Et justement, vous, Caroline, comment, quel est votre parcours? Comment est-ce qu'on devient chef d'établissement? C'est pas un beau matin, on se lève et on se dit, tiens, je vais devenir chef d'établissement. Quel est votre parcours, en fait?
1: Alors, on ne se lève pas, non, effectivement, un matin en se disant, je vais devenir chef d'établissement. C'est tout un parcours. Moi, j'ai été à chaque fois, en fait, appelée dans mon parcours. Dans ma carrière d'enseignante, j'ai commencé comme enseignante et en démarrant, je ne savais pas vers quoi me tourner, donc j'ai été suppléante. Je ne savais pas si je voulais faire du premier ou du second degré. Je ne connaissais pas du tout le lycée professionnel comme la plupart des enseignants. Moi, j'ai fait un lycée général et après j'ai fait des études de lettres, donc très classique.
0: Oui, vous étiez prof de français.
1: En lycée professionnel, j'étais prof de français et d'histoire-géographie, parce qu'en lycée professionnel, on a deux matières. Et voilà, lors de mes suppléances, j'ai découvert le lycée professionnel et j'ai eu un réel attachement pour ces élèves qui sont dans le concret et qui ont besoin vraiment des enseignants. Donc moi je suis originaire de Brest. Par hasard, mon mari a été muté à Nantes et donc j'ai eu une suppléance à Talensac en 99 d'une année. Et puis mon mari a été muté à Paris. Et j'ai retrouvé un établissement de la même tutelle que Talensac à Paris qui s'appelle Carcadou-Sesval. Et là, j'ai été enseignante pendant 15 ans, donc en lettres, histoire, géographie. Mais en parallèle, j'ai collaboré avec une maison d'édition lors de la réforme du bac professionnel. J'ai également été formatrice à l'ISFEC et j'ai mis en place une formation didactique pour les enseignants de lycée professionnel puisqu'il rien n'était fait en matière de formation pour les enseignants de lycée professionnel. Et puis, à force, voilà, de faire autre chose que mon simple métier d'enseignant, on est venu me solliciter pour prendre des responsabilités que je n'étais pas toujours, enfin, pas encore prête à prendre. J'avais 3 enfants et je trouvais que mon équilibre était bien comme ça.
0: Ça faisait déjà beaucoup, oui.
1: Ça faisait déjà beaucoup, effectivement. Donc, j'ai laissé passer un peu de temps. Et puis après, je me suis dit qu'à un moment donné, si je ne me lançais pas, j'allais sans doute le regretter, puisque c'était une aventure à tenter. Donc, j'ai d'abord été adjointe dans un lycée professionnel à Saint-Jean-de-Montmartre. Et puis, lors de cette année, on m'a appelée, la tutelle est revenue me chercher pour être chef d'établissement dans un collège en banlieue parisienne au Kremlin-Bicêtre qui s'appelle le collège Jeanne d'Arc.
0: Alors justement, vous parliez de la tutelle, c'est la tutelle des filles du cœur de Marie. Et vous m'aviez dit en préparant l'émission, il y avait quelque chose d'intéressant à propos des populations justement dont la tutelle voulait s'occuper à l'origine et qui sans doute est encore un peu d'actualité.
1: Alors effectivement, la tutelle des filles de Cœur de Marie a toujours eu à cœur de sortir les orphelins de la rue, de sortir les précaires de la rue et de leur donner un métier. Donc c'est pour ça que, alors à Jeanne d'Arc, au Kremlin-Bicêtre, là où j'étais, l'idée était de sortir les filles des charbonniers de la rue et leur donner un métier. Donc souvent c'était un métier ménager, donc ça a été une école ménagère. Et à Talensac, c'est le père Audrin qui en 1835 a souhaité aussi sortir les orphelines de la rue et donc a ouvert d'abord un ouvroir et puis après c'est devenu une école ménagère et aujourd'hui c'est devenu Talensac lycée campus. Alors pourquoi campus? Parce que ça rappelle aux étudiants que nous avons un accueil particulier pour eux. Et que même s'il y a un lycée en parallèle, le campus leur est ouvert avec tout ce que ça comporte.
0: Oui, oui, oui, je comprends l'appellation, effectivement. Alors, pour en venir au cœur de notre sujet, merci pour cette présentation détaillée et qui nous permet de voir l'importance, l'étendue du lycée campus Talensac et aussi de savoir qu'il dépend d'une tutelle, ce qui n'est pas toujours le cas des établissements sous contrat. Est-ce qu'on pourrait dresser une sorte d'état des lieux des relations parents-prof aujourd'hui? Autrement dit, est-ce que d'après vous, il existerait une sorte de nouveau parent?
1: Alors, je pense qu'il existe aujourd'hui des nouveaux parents, mais que ça va avec des changements de la société assez importants. C'est-à-dire que autrefois, on considérait que la parole d'autorité était la parole à suivre. Et il n'y avait aucun débat là-dessus. Et aujourd'hui, on est beaucoup plus en contestation sur la parole d'autorité. Et puis, on a aussi des parents qui sont beaucoup plus à l'écoute de leurs enfants. Alors, pour le meilleur et pour le pire. Pour le meilleur, parce qu'effectivement, autrefois, et certains n'ont peser le prix, on imposait une certaine une scolarité aux enfants qui après pouvaient être malheureux dans leur vie professionnelle et on pouvait avoir des reconversions professionnelles même tardives de jeunes qui n'avaient pas du tout été écoutés dans leur choix d'orientation. Mais aujourd'hui, à fortiori, on a des parents qui quelquefois écoutent trop leur enfant, n'écoutent pas assez les enseignants, qui sont des professionnels malgré tout de l'orientation, et n'aident pas par là leurs enfants, parce que à un moment donné, quand on est enfant, on a aussi besoin d'avoir une parole claire et on a aussi besoin d'avoir un soutien fort des parents.
0: Vous m'aviez dit à ce propos, et je trouvais ça intéressant, à propos des choix d'orientation, vous m'aviez dit qu'on voit de plus en plus d'élèves qui démissionnent en terminale.
1: Alors tout à fait, effectivement, c'est ça aussi un point important, c'est que en fait là on a des élèves effectivement qui ne vont pas au bout de leur formation alors que il reste peu de temps avant l'obtention du bac, et nous ça nous interroge parce qu'on se demande si les parents doivent suivre la parole de l'enfant et effectivement arrêter tout, ou si les parents doivent avoir un accompagnement un peu plus fort et les inciter à aller jusqu'au bout de la formation. Là, on sent que finalement les parents écoutent leur enfant sans les obliger ou les accompagner en tout cas fortement pour qu'ils aillent au moins au bout de la formation.
0: Est-ce qu'ils entendent vos conseils, les parents ? Parce que j'imagine que vous essayez de garder les jeunes terminales jusqu'au bout, jusqu'à la passation du bac.
1: Alors, les parents nous écoutent, mais nous disent que de toute façon, ça sera la parole de l'enfant qui primera.
0: D'accord.
1: Et après, c'est vrai qu'aujourd'hui, nous avons des jeunes qui sont dans un vrai mal-être. Donc, pour certains, est-ce que c'est le bon choix de s'arrêter avant un examen qui pourrait être trop traumatisant pour eux, peut-être, mais sans doute pas pour tous, et sans doute que pour la majeure, peut-être que certains regretteront, en tout cas, de n'avoir pas essayé, au moins, d'obtenir ce bac.
0: Donc, si on dit qu'il y a un nouveau parent, c'est sans doute dans sa capacité à écouter peut-être davantage l'enfant, à la fois pour le bien de l'enfant à certains moments, mais aussi à des moments où on pense que c'est pas forcément la meilleure des solutions.
1: Et puis surtout, je pense qu'un enfant a besoin d'avoir un cadre et une voix qui soient identiques entre l'école et la maison. Et moi, souvent, lorsque je fais des entretiens de recrutement, je rappelle aux parents qu'ils nous confient ce qu'ils ont de plus précieux, à savoir leur enfant, et que ça doit être en toute confiance. Et il faut que l'enfant sente cette confiance. Et la confiance, ça va aussi par, quelquefois, on est obligé, effectivement, de contraindre. On va pas toujours dans le sens de ce que souhaiterait l'enfant, mais c'est pour son bien. Et ça, parfois, c'est cette notion-là de on le fait, ça va être difficile pour toi, mais c'est pour ton bien, qui est de plus en plus difficile à entendre par les parents comme par les enfants.
0: Oui, justement, on va reparler de cette notion de confiance qui, à mon avis, est vraiment essentielle et au cœur du sujet, comme vous le dites. Hein. Ça, je pense que c'est très, très important. On va faire une petite pause musicale avec une chanson que vous avez choisie. Vous nous direz peut-être pourquoi après. Quoi pourquoi de J.E.R.

0: Vous êtes bien sur Vie de Famille. Nous sommes en présence de Caroline Eljanati, qui est chef d'établissement du lycée campus de Talensac, et nous parlons des relations entre les parents et les profs aujourd'hui. Vous avez choisi cette chanson, pourquoi, Caroline ?
1: Alors déjà, pour l'énergie qu'elle dégage, puisqu'on parle des jeunes, c'est important de rappeler que nos jeunes sont énergiques, pleins de vie, et qu'il faut les aider justement garder cette énergie. Et puis surtout, par les paroles qui en émergent, à savoir que finalement, on ne prend plus le temps d'écouter l'autre, et on a un repli sur soi qui nous empêche d'aller au fond du dialogue et de la communication. Et ça, je trouve que c'est une parole importante à se rappeler, de se dire voilà, allons au bout, écoutons-nous et ne soyons pas dans un repli sur soi-même.
0: Alors justement, ça fait un bon lien avec ce qu'on disait juste avant la pause. On parlait de confiance et vous disiez que la confiance est importante, et ce mot-là, vous le rappelez au moment des entretiens d'inscription. Des rendez-vous d'inscription, c'est ça, avec les parents. Est-ce que vous rencontrez chacune des familles qui vous confient leur enfant?
1: Alors, je suis dans un établissement qui est d'une taille importante. Donc, les rendez-vous d'inscription se font avec mes adjoints, Valérie Baron, Simon Delanoë et Lise Fiodo. Mais tous les parents, évidemment, sont accueillis. Et avec cette idée que, de toute façon, ils doivent nous faire confiance. À Talensac, nous avons cette particularité d'être vraiment au plus jeune au plus près de l'élève. Avec un réel accompagnement. Parce que nous considérons qu'un élève qui apprend mieux est un jeune qui va bien. Donc, pour qu'il apprenne, il faut qu'il aille bien à la base.
0: Et justement, est-ce que vous pensez que cet entretien, donc, qui a lieu soit avec vos adjoints ou peut-être avec vous aussi, est-ce qu'il est important? Parce que vous pouvez faire passer des messages à ce moment-là.
1: Tout à fait. Alors, il est important. Malgré tout, on se rend compte que les raisons pour lesquelles les parents vont nous confier leur enfant sont pas toujours les raisons qui seraient très objectives, à savoir que ça soit l'établissement qui convienne le mieux à leur enfant, et c'est ce qu'on essaye de leur faire comprendre lors de cet entretien. Il y a les portes ouvertes aussi qui sont importantes, parce que c'est là aussi où l'enfant et les familles peuvent découvrir un environnement particulier. Mais on se rend compte que la plupart du temps, le choix de l'établissement, ça va venir de l'enfant, parce que ses camarades vont dans tel établissement ou tel autre, et que finalement ils veulent suivre, rester avec leurs copains, et pas forcément avoir l'établissement qui convient le mieux à leur suite d'études.
0: Oui. Il n'empêche que ça peut être un temps où vous pouvez parler de confiance, qui doit être réciproque, et où vous pouvez faire quand même passer peut-être certains messages au moment de ces entretiens. Quelles seraient, quand on parlait des solutions concrètes justement pour... peut-être harmoniser davantage les relations parents-prof, on a été amené à parler justement des professeurs. Et si on regarde l'actualité, on se rend compte que il y a deux jours, a été nommé un nouveau ministre de l'éducation. Et si on compte bien, ça fait 1, 2, 3, c'est le quatrième en peu de temps. On en parlait justement, les profs, s'il y a un nouveau ministre de l'Éducation, quelles vont être les conséquences pour eux?
1: Alors, hélas, un ministre de l'Éducation, c'est un ministre important, donc les ministres qui arrivent en poste ont envie de marquer leur passage avec une réforme. Donc très souvent, nouveau ministre veut dire nouvelle réforme. D'ailleurs, c'est ce que nous avons vu avec le ministre Gabriel Attal, qui a voulu effectivement mettre en place, le peu de temps où il a été ministre de l'Éducation, une réforme importante qui finalement n'a pas été réellement suivie comme elle avait été imaginée. Avait été aussi envisagé que le brevet du collège soit un frein à l'entrée en seconde. On sait aujourd'hui que cette mesure va être va disparaître. Donc en fait, c'est là aussi, il faut comprendre que les enseignants sont un peu dans l'expectative de se demander, mais finalement, qu'est-ce qui va arriver avec cette nouvelle ministre, en sachant aussi, et on le sait hélas, qu'aujourd'hui, sans doute que le gouvernement est un gouvernement un peu fragile. On ne sait pas combien de temps le gouvernement va tenir, donc on ne sait pas si des mesures fortes vont être mises en place ou pas.
0: Oui.
1: Et quelle va être la continuité ?
0: On a parlé justement de profs qui étaient sous pression. On a évoqué la solitude du prof ensemble en préparant l'émission. Et vous aviez dit que les profs avaient besoin de lieux de dialogue entre eux. Et vous m'aviez dit que parfois, vous aviez instauré des temps de pré-conseil de classe, c'est ça ?
1: Tout à fait, parce qu'effectivement, l'enseignant est seul devant sa classe, seul à gérer ses élèves, seul dans ses préparations de cours. Alors évidemment, heureusement, il travaille en équipe aussi, mais sur la plupart du temps, ils sont seuls et il y a des besoins de moments où on puisse échanger sur ses difficultés, sur faire baisser un peu la pression. Et sur ces moments-là, c'est important qu'ils soient aussi en confiance et entre eux, parce que quelquefois la parole peut être un peu vive et aller loin, mais c'est une parole nécessaire pour faire redescendre encore une fois une pression importante, parce que ce qu'il faut savoir aussi, c'est que dans la fonction de l'enseignant a énormément évolué et qu'il y a énormément d'administratifs qui incombent aujourd'hui aux enseignants et qui contribuent à leur faire une charge de travail assez de plus en plus importante.
0: Oui, et qui se rajoute. Voilà.
1: Tout à fait. Et qui n'est pas le cœur du métier.
0: Oui, et qui n'est pas le cœur du métier, effectivement, parce que le cœur du métier, c'est quand même d'être face à ses élèves et de leur enseigner des connaissances avec le plus de pédagogie possible. Vous aviez parlé aussi de quelque chose qui... je dirais qu'il pollue un peu les relations entre les parents et les profs, peut-être, ces fameux groupes WhatsApp dont vous m'aviez parlé. Je crois que vous aviez des choses à dire là-dessus. De quoi s'agit-il J'entends les groupes WhatsApp de parents.
1: Tout à fait. Alors, groupe WhatsApp de parents, comme groupe WhatsApp des jeunes, hein, c'est-à-dire qu'en fait, on se rend compte que dans tous ces groupes, quand il y a un petit sujet, le fait d'en parler dans le groupe, ça va devenir un gros sujet, alors même qu'on n'a pas trouvé le bon interlocuteur pour le traiter. Je vous donnais effectivement comme exemple, lorsque j'étais chef d'établissement à Jeanne d'Arc au Kremlin-Bicêtre, moi, j'étais en prise directe avec les parents, puisque je n'avais pas d'adjoint, et j'apprends par une maman d'élève qu'effectivement, un sujet circule sur le groupe WhatsApp, qu'une maman a posé le sujet, alors qu'en fait elle serait venue me voir, et c'est ce que j'ai entraîné d'ailleurs, j'ai demandé à la voir, parce qu'en fait le sujet en soi, vous voyez, je l'ai même oublié tellement il était insignifiant, et ça a été réglé en deux minutes, et après sur le groupe WhatsApp elle a été obligée de dire que finalement tout était réglé et tout était rentré dans l'ordre sans qu'il y ait eu besoin de monter cette mayonnaise, comme on l'appelle, inutile et puis nocive pour la relation de confiance que les parents peuvent avoir envers l'établissement.
0: Ça, c'est un exemple intéressant, justement, parce que la rumeur, elle peut enfler pour un petit rien, en fait. Et ce que vous dites, mais vous me disiez, mais pourquoi est-ce que les parents n'osent pas forcément poser directement les questions aux enseignants ?
1: Alors, je pense que les parents craignent les enseignants d'une certaine façon. Ils ont peur que les enseignants finalement s'en prennent à leurs enfants en classe d'autant avec les plus grands peut-être moins, mais encore plus avec les petits, notamment les élèves qui sont en premier degré. Mais malgré tout, on se rend compte qu'avec le dialogue et puis avec la plupart des enseignants sont professionnels, conscients des enjeux, et qu'à partir du moment où le dialogue se fait dans le respect le plus total, c'est quelquefois juste un malentendu qui peut se balayer assez rapidement. Et moi, j'ai tendance à dire que dès qu'on sent qu'il y a un souci, autant venir en parler rapidement en évitant que ce souci devienne un gros problème.
0: Oui, donc communiquons. Ça peut être effectivement ce qu'il y a de plus important dans ces relations parents-prof. Alors, notre émission se termine. Déjà, grâce à vous, Caroline Eljanati, nous avons pris un peu de recul sur les relations parents-prof. On a connu un peu plus votre mission de chef d'établissement. Nous avons vu aussi quelles étaient les problématiques des profs aujourd'hui qui suivent les évolutions de la société. Aussi, on a parlé des rapports que les enfants entretiennent avec leurs parents, des rapports qui, là aussi, sont en équation avec cette évolution. Alors, si l'on voulait conclure, peut-être qu'on pourrait dire que c'est le dialogue constructif entre les parents et les profs qui doit toujours être privilégié, en vue bien sûr du bien de l'enfant, mais aussi de sa scolarité. Vous pourrez retrouver notre émission en podcast sur notre site internet et je vous dis à bientôt dans Vie de famille.

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1: Bonjour, bienvenue dans l'émission de pierres et de notes. Purcell meurt prématurément alors que son opéra Dioclésiane reste populaire jusqu'au XVIIIe siècle. La partition de The Fairy Queen est perdue et retrouvée au début du XXe siècle. Cependant, la musique de Purcell comprenant The Fairy Queen renaît avec d'une part l'intérêt pour la musique baroque qui conduit à rejouer les œuvres de Purcell. John Downown, John Blow et George Frederick Handel, et d'autre part l'essor du contre-ténor avec notamment Alfred Deller. The Fairy Queen gagne ainsi en popularité, de nombreux enregistrements sont réalisés avec les instruments d'époque. Le format de l'œuvre pose des problèmes aux metteurs en scène modernes qui doivent décider s'ils veulent ou non présenter la musique de Purcell dans le cadre de la pièce originale qui est assez longue à l'état pur. Ici, nous avons l'interprétation de Fairy Queen, I Love Sweet Passion, avec le Jennifer Sweet en soprano, Stephen Voce à la basse et Monteverdi Cor avec John Eliot Gardiner. Purcell compose la musique à la fin de sa brève carrière. The Fairy Queen contient des musiques jugées des plus belles de son œuvre par les musicologues, notamment Constant Lambert, qui produit l'opéra en 1964 avec Edward Dent. L'influence italienne et la maîtrise du contrepoint baroque ressortent de l'œuvre. Des airs comme The Plain, Three Happy Lovers sont ici de l'appartenance de ce répertoire discographique des chanteurs hors de l'œuvre originale. Dans l'acte 1, après une dispute sur la propriété d'un enfant indien, Tanina quitte Oberon. De fait, chante les délices de la campagne, comme. Du coup, ici, Let Us Leave the Town. Le poète ivre et bégayant entre chantant « Fill up the bow », le bégaiement serait une moquerie de Thomas Duffey et l'effet se moque du poète ivre et le chasse. Avec sa répartie rapide, son portrait largement réaliste de la pauvre victime, le masque du poète ivre est l'épisode le plus proche de l'opéra à part entière tel que le connaissaient les Italiens dans les œuvres de Purcell pour la scène londonienne. Dans l'acte 2, Oberon ordonne à Ponc d'oindre les yeux de Démétrios avec un filtre d'amour. Tanina et les fées se délectent joyeusement avec plusieurs allégories, les endorment et donnent des rêves agréables la nuit. Sea Even Night, Les Mystères, Mystery's Song, beaucoup de chansons qui œuvrent dans ce sens. Au troisième acte, Tanina tombe amoureuse de Bottom, qui, à la grande stupéfaction d'Oberon, une nymphe chante les plaisirs et les tourments de l'amour. C'est ici qu'on a effectivement « If Love's Sweet Passion ». Et après, plusieurs danses, Tanina et Bottom sont divertis par le badinage insensé et amoureux de deux faneurs, Goridon et Monza.

0: Ainsi, nous venons d'entendre un extrait de Faraday, cet hymne à l'amour. Donc, dans le quatrième acte, Tanina est libérée de son enchantement et l'acte s'ouvre sur l'anniversaire d'Oberon et les masques d'Oberon et les quatre saisons apparaissent. Dans l'acte 5, Thésée apprend les aventures des amants dans les bois et la déesse Junon chante un épithalame. Une femme chante la plainte et puis un homme et une femme chinois entrent en scène en chantant plusieurs chansons sur les joies de leur monde. Deux autres chinoises convoquent l'hymen et qui chantent l'éloge de la félicité conjugale, unissant ainsi le thème du mariage avec Midsummer Night Dreams à la célébration de l'anniversaire de William et Mary. Ainsi, dans l'émission de Pierre et de Notes, nous venons de découvrir cet air If Love's Sweet Passion de Purcell, extrait de Fairy Queen. À bientôt dans l'émission de Pierre et de Notes.
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5: De l'Évangile de Jésus-Christ selon saint Matthieu. En ce temps-là, Hérode, qui était au pouvoir en Galilée, apprit la renommée de Jésus et dit à ses serviteurs « Celui-là, c'est Jean le Baptiste, il est ressuscité d'entre les morts, et voilà pourquoi des miracles se réalisent par lui. » Car Hérode avait fait arrêter Jean, l'avait fait enchaîner et mettre en prison. C'était à cause d'Hérodiade, la femme de son frère Philippe. En effet, Jean lui avait dit « Tu n'as pas le droit de l'avoir pour femme. » Hérode cherchait à le faire mourir, mais il eut peur de la foule qui le tenait pour un prophète. Lorsqu'arriva l'anniversaire d'Hérode, la fille d'Hérodiade dansa au milieu des convives, et elle plut à Hérode. Alors il s'engagea par serment à lui donner ce qu'elle demanderait. Poussée par sa mère, elle dit « « Donne-moi ici sur un plat la tête de Jean le Baptiste. » Le roi fut contrarié, mais à cause de son serment et des convives, il commanda de la lui donner. Il envoya décapiter Jean dans la prison. La tête de celui-ci fut apportée sur un plat et donnée à la jeune fille, qui l'apporta à sa mère. Les disciples de Jean arrivèrent pour prendre son corps qu'ils ensevelirent. Puis ils allèrent l'annoncer à Jésus. Saint Pierre d'Amiens nous fait ce commentaire. Précurseur du Christ, Jean l'a été par sa naissance, par sa prédication, par son baptême et par sa mort. Peut-on trouver une seule vertu, un seul genre de sainteté que le précurseur n'ait possédé au plus haut degré? Parmi les saints ermites, lequel s'est jamais imposé cette règle de n'avoir pour nourriture que du miel sauvage ou semé immangeable des sauterelles. Certains renoncent au monde et fuient les hommes pour vivre saintement, mais Jean n'est encore qu'un enfant quand il s'enfonce dans le désert et choisit résolument d'habiter dans la solitude. Il a renoncé à succéder à son père dans la charge de prêtre, afin de pouvoir annoncer en toute liberté le prêtre véritable et souverain. Les prophètes ont prédit à l'avance la venue du Sauveur. Les apôtres et les autres enseignants de l'Église attestent que cette venue a réellement eu lieu. Mais Jean, le montre présent parmi les hommes. Beaucoup ont gardé la virginité et n'ont pas souillé la blancheur de leurs vêtements. Mais Jean renonce à toute compagnie humaine afin d'arracher les convoitises de la chair jusqu'à leurs racines et, plein de ferveur spirituelle, il habite parmi les bêtes sauvages. Jean préside même au sein du cœur écarlate des martyrs, comme leur maître à tous. Il a combattu vaillamment pour la vérité et il est mort pour elle. Il est devenu le chef de tous ceux qui combattent pour le Christ. Et le premier de tous, il est allé planter au ciel l'étendard triomphal du martyr. Le livre des Proverbes nous dit que la mémoire du juste est accompagnée d'éloges. Mais au précurseur suffit le témoignage du Seigneur. Vraiment, Jean s'est montré le plus grand de tous les prophètes. Et c'est pourquoi, ayant lutté sur la terre pour la vérité, plein de joie, Jean le Baptiste a annoncé jusque dans le séjour des morts, Dieu manifesté dans la chair, celui qui enlève le péché du monde et qui nous accorde la grâce du salut. »

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1: Bonjour à tous, l'essentiel de l'actualité avec un samedi noir sur les routes en France pour les départs en vacances. C'est orange dans le sens des retours, c'est le grand chassé croisé entre juilletistes et haussiens. Ce 1er août, il est recommandé d'éviter les grands axes avant 15h. Demain, ça restera compliqué pour les départs, ce sera rouge sur la moitié sud, orange partout ailleurs. Dans le Var, l'incendie du Gros Bressillon a repris en intensité, attisé par le Mistral. Les flammes ont déjà parcouru 1000 hectares depuis la reprise, 2500 personnes ont dû être évacuées et un village confiné. D'importants moyens sont sur place, près de 700 pompiers mobilisés. En Gironde, le feu n'est pas encore fixé, mais la situation s'améliore. Près de 200 000 évacués ont été autorisés à rentrer chez eux. Retour au calme après la crise migratoire à Ceuta. L'Espagne assure que la quasi-totalité des 60 000 personnes entrées dans l'enclave ont déjà réintégré le Maroc. Aucun migrant n'a franchi la frontière avec le continent européen, selon Bruxelles. Et puis, en cyclisme, le coup d'envoi aujourd'hui de la 5e édition du Tour de France Femmes. 147 coureuses vont parcourir 1175 km jusqu'à Nice. Et pour cette première étape, rendez-vous en Suisse avec une boucle de 138 km à Lausanne. Top départ à 14h40.
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0: Bonjour à tous et à toutes, bienvenue dans ce rendez-vous à l'écoute de nos aînés. Aujourd'hui, nous allons prendre le temps de revenir aux sources, là où tout commence souvent. J'ai le plaisir d'accueillir au micro Marie-France Muñoz, née en 1942, une enfance en Bretagne, dans le Morbihan, une grand-mère attentive, un père charpentier, ébéniste, menuisier, et déjà très tôt un lien particulier au savoir. À la lecture. Bonjour Marie-France et merci d'être avec nous.
1: Bonjour et merci de me recevoir.
0: On raconte que seulement à 4 ans, vous saviez déjà lire. Est-ce que vous pouvez nous raconter un peu cet épisode de l'apprentissage de la lecture et de la lecture tout court?
1: Eh bien, je suis arrivée dans une classe à 4 ans. Dans le Morbihan, dans une école où il n'y avait qu'une classe unique, avec des sections, bien sûr, de la petite section à la grande. Je me suis retrouvée avec les 4 ans dans la petite section. Et puis, lorsque l'institutrice apprenait à lire aux grandes, elle avait l'habitude de toujours lever son livre à bout de bras. Et moi, je regardais ce livre et j'écoutais l'institutrice. Et puis, j'apprenais à lire comme ça, sans le savoir et sans même m'en rendre compte. Et personne ne s'en doutait. Et voilà comment j'ai appris à lire en quelques mois.
0: Est-ce que vous pouvez nous raconter ce moment et la réaction en particulier de votre grand-mère, Valentine?
1: Alors, quelques mois plus tard, nous sommes arrivés chez mes grands-parents parce qu'on était invités à un mariage. Et voilà que ma grand-mère était donc assise sur une chaise. Elle était en train de lire son journal. Je suis montée derrière elle, dans son dos, sur la chaise derrière. Et par-dessus son épaule, je me suis mise à lire le journal. Et là, ma grand-mère, mon grand-père, ils ont fait un saut. Comment elle sait lire? Mais bon, ils ont complètement ébahi de voir que je pouvais lire dans le journal et je n'avais que 4 ans et demi.
0: Vous vous rappelez de vos premières lectures, Marie-France?
1: Alors, mes premières lectures, au départ, c'était plutôt la Comtesse de Ségur, Les Malheurs de Sophie. Et puis, ça a été beaucoup de livres de bande dessinée. Et puis, à l'école, j'étais abonnée au journal Âme Vaillante. Alors, je vous dis qu'en arrivant à la maison avec mon journal, j'étais pas la première à le lire. Ma grand-mère, en priorité, sautait sur le journal, ainsi que mon grand-père. Et après, j'avais le droit de le lire. Mais parce que j'avais une grand-mère qui aimait beaucoup lire, et je pense que je lui ressemble un petit peu.
0: Elle comptait beaucoup pour vous, cette grand-mère?
1: Ma grand-mère, elle a beaucoup compté pour moi, parce que c'était une personne très bonne, très charitable, très gentille, pour moi une sainte, qui était très dévouée, qui s'occupait beaucoup de ceux qui manquaient de quelque chose. Elle était très généreuse et aussi une très grosse travailleuse. Elle travaillait beaucoup, mais elle avait une façon de vous parler, on pouvait pas ne pas l'aimer.
0: Alors, l'apprentissage de la lecture, je rappelle, à l'âge de 4 ans. Alors, lire si tôt, est-ce que ça vous donnait un sentiment particulier, enfant?
1: Moi, j'aimais beaucoup lire, évidemment, c'était mon refuge. Toujours, je me retrouvais seule. Du moment que j'avais un livre, j'étais la plus heureuse. J'avais besoin de rien d'autre. Je lisais. J'avais l'occasion, heureusement, dans les écoles, d'avoir une bibliothèque et je pouvais prendre autant de livres que je voulais. Donc, de lire, j'ai toujours lu beaucoup et je continue de lire.
0: Et avec le recul, Marie-France, est-ce que vous diriez que ce lien précoce à la lecture a influencé quelque peu votre vie?
1: Ça m'a donné surtout l'envie d'écrire, parce que je ne suis pas écrivain, mais j'ai toujours écrit. J'adore les crayons et le papier et les crayons. J'ai toujours ce besoin de poser par écrit tout ce que je vis, tout ce que je pense, tout ce qui arrive dans ma vie, que ce soit dans n'importe quel domaine.
0: Alors là, on relit un petit peu toute cette vie et cette petite enfance avec vous. Vous allez fêter bientôt, au fond, vos 80 ans de lecture.
1: On pourrait dire ça, oui.
0: Alors, dans une enfance, il y a des lieux, Marie-France, mais surtout aussi des personnes. Il y a des grands-parents, cette grand-mère formidable pour vous. Il y a des parents et il y a un père qui est menuisier, charpentier, ébéniste. Qu'est-ce que vous gardez de lui en particulier en ce qui concerne aussi peut-être son beau métier manuel?
1: Je dirais que mon père, c'était un artiste. Il avait un don, surtout dans l'ébénisterie. Tout ce qu'il faisait avec le bois, c'était toujours très, très beau. Il a fait beaucoup de choses pour les autres, très peu pour nous, il n'avait pas trop le temps, mais c'était vraiment quelqu'un de très, très doué, très courageux. Il a beaucoup travaillé.
0: Il y a aussi cette rencontre un peu particulière de votre père qui a réalisé un bureau pour une figure assez connue, Mère Yvonne Aimée de Malétroit. Oui. Vous pouvez revenir un peu sur cette figure et le comment, le pourquoi votre père a réalisé ce bureau de Mère Marie-Yvonne.
1: Eh bien, nous sommes arrivés à Malétroit, j'avais 4 ans. Et nous sommes restés 3 ans, et pendant ces 3 années, mon père travaillait pour un menuisier ébéniste, et justement, on lui avait demandé de venir à Malétroit parce qu'il y avait un travail à faire dans le monastère des Augustines de Malétroit. Donc, il a été demandé pour faire ce travail. Donc, au départ, c'était les lambris du monastère. Et puis, il est allé dans la chambre de Mère Yvonne Aimée de Jésus pour travailler aussi dans sa chambre tout ce qui est bois. Et en particulier, il a fait le bureau sur lequel elle a beaucoup écrit. Et sur ce bureau, tout autour du bureau, il y a beaucoup d'ébénisterie. Et c'est bien sûr mon père qui a fait toutes ces décorations.
0: Est-ce que vous aviez conscience que cette figure de Mère Yvonne Aimée était quelque peu connue?
1: Alors évidemment, à l'époque, elle était moins connue qu'aujourd'hui. C'était une religieuse supérieure du monastère qui avait été au départ très, très... Elle s'était beaucoup occupée des pauvres avant d'être religieuse sur Paris. Et puis ensuite, elle est rentrée religieuse. Elle est devenue la supérieure du monastère. C'était une religieuse qui avait beaucoup de charisme, presque tous en fait. Et bon, maintenant, c'est vrai qu'on essaye de faire en sorte qu'elle soit un jour au moins béatifiée.
0: Et vous avez été marquée durant l'enfance.
1: Et alors moi, cette personne m'a énormément marquée parce que mon père l'a rencontrée et il nous en parlait comme quelqu'un d'extraordinaire qu'il avait rencontré. Il pouvait pas faire autrement que de nous en parler. Et moi, évidemment, ça m'a marquée profondément. Et voilà, donc aujourd'hui encore, je pense toujours à elle, je lis beaucoup sur elle.
0: Alors, on passe, parce que des souvenirs de toute une vie, c'est un autre épisode après ce métier aussi d'ébéniste, menuisier, charpentier. Plus tard, il y aura aussi votre propre métier, et c'est le métier de péricultrice. Est-ce que vous pouvez nous relater en quelques minutes un peu ce beau métier que vous avez exercé et que vous avez aimé?
1: Eh bien, depuis ma tendre enfance, je voulais m'occuper d'enfants. C'était dans ma tête et dans mon cœur. Et donc, je suis rentrée à l'époque, ça s'appelait l'Hôtel Dieu, c'était le CHU de Nantes, où je suis rentrée faire mes études. Ensuite, j'ai commencé à travailler en pouponnière et puis ensuite en maternité. J'ai toujours travaillé sur des bébés, sur des enfants, surtout sur des bébés. Et j'aimais énormément ce métier de, en maternité, m'occuper des mamans, des bébés, être en salle d'accouchement. Je me suis régalée. Je me préoccupais pas des horaires, des heures, non. J'aimais tellement ce travail que pour moi c'était une passion. Et vraiment, pourtant j'avais une vie de famille, mais mon métier passait avant.
0: Des souvenirs en particulier durant toutes ces années où vous avez exercé ce métier?
1: Eh bien, je peux dire que bon, la maternité, c'est ce que j'ai préféré, mais j'ai aussi travaillé en crèche, en pouponnière, mais le dernier endroit où j'ai on peut dire, terminé les dernières années avant ma retraite. Ça a été dans une crèche qui était tenue, c'était une crèche privée qui était tenue par une religieuse qui avait voulu fonder ça. Elle avait beaucoup, beaucoup de mal parce que c'était évidemment sans argent. Et puis nous, on faisait beaucoup de social. Alors, on n'était pas trop... mais bon, voilà. On rendait service à qui voulait. On accueillait tous les enfants. Et c'était merveilleux parce que c'était comme une vie de famille. On était dans une grosse villa avec un grand jardin, avec un poulailler, avec des poules, avec des arbres fruitiers, un jardin. Elle faisait elle-même le repas des enfants avec tous les produits du jardin. Et c'était un régal puisque c'était là vraiment la vie de famille avec des enfants. Je vous dis pas combien. C'était merveilleux et j'ai terminé les années de ma vie dans cette crèche.
0: C'était le métier dont vous rêviez quand vous étiez enfant.
1: Oui, j'ai toujours rêvé de faire ce métier et en fait je l'ai fait. Et j'avais un don vraiment pour les enfants. J'étais vraiment faite pour ça. Je devinais l'enfant. Je le devinais quand il pleurait, quand il était malade, quand il avait quelque chose. Je devinais l'enfant. J'avais vraiment... Et j'aimais beaucoup les enfants.
0: Merci infiniment Marie-France Munoz. Alors je rappelle que vous êtes née en 1942, vous avez parlé de Nantes, vous êtes née à Nantes, oui. Vous avez vécu dans cette belle région aussi du Morbihan et aujourd'hui, après votre retraite, vous vivez dans le sud, dans les Pyrénées, dans les Hautes-Pyrénées et plus précisément à Lourdes, cette cité mariale. Merci infiniment de votre passage dans cette émission à l'écoute de nos aînés à travers votre histoire. On comprend aussi combien une enfance, combien des regards, des gestes simples peuvent tracer un chemin discret mais profondément humain. Merci d'avoir partagé cela avec nous et nous vous souhaitons une bonne continuation, Marie-France Munoz. Au revoir.
1: Merci, merci beaucoup.
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4: Depuis le début de l'hiver, on voit qu'il fait doux, très doux. Après un été extrêmement chaud, on retrouve Jérôme Debardis pour une nouvelle chronique assurance. Bonjour.
5: Bonjour Jonathan, bonjour à tous.
4: Et on va parler de changement climatique, on le voit actuellement, et d'assurance, et notamment de sécheresse. Il a fait extrêmement chaud en région l'été 2022. On voit qu'il fait tout aussi doux en hiver. Qu'est-ce qui va changer pour l'assurance ?
5: Alors écoutez, je pense qu'il faut revenir un petit peu à l'origine. On entend aujourd'hui parler beaucoup de catastrophes naturelles, on entend parler beaucoup de sécheresse, d'inondation, de mauvaise qualité d'assurance, de problèmes divers et variés. Tout le monde en est conscient, y compris des assureurs. Voilà, y compris des assureurs. Aujourd'hui, on est au bout d'un système. Et qu'est-ce qu'on va faire ? Alors, moi j'ai repris pour vous... Merci. Rapport qui date de février 2022, donc qui est récent, qui est un rapport de la Cour des comptes, qui fait 106 pages et je l'ai lu pour vous.
4: Vous avez lu les 106 pages ?
5: Alors j'ai lu les 106 pages.
4: Alors est-ce qu'on va pas lire toutes les pages
5: non.
4: tout de suite ?
5: Non, alors
4: mais heureusement
5: j'ai essayé...
4: que cette chronique est là, vous allez nous faire un rapide résumé.
5: Voilà, peut-être. Je vais essayer de faire un rapide résumé, mais je pense que ça prendra deux ou trois chroniques.
4: Ah oui.
5: Parce que je pense que le sujet est intéressant, parce que c'est celui dont on parle en permanence, mais aujourd'hui quand on parle... assurance, et puis quand on parle changement climatique.
4: Ça pourra peut-être anticiper cet été voilà. 2023 qui s'annonce tout aussi chaud.
5: Ben, c'est bien possible. Écoutez, en tout cas, voilà, tout ça, ça démarre de la Constitution française, figurez-vous. L'alinéa 12 du préambule de la Constitution du 27 octobre 1946 dispose que la nation proclame la solidarité et l'égalité de tous les Français devant les charges qui résultent des calamités nationales. Ce régime repose ainsi sur le principe de solidarité nationale et de mutualisation du risque.
4: On reconnaît des mots, mutualisation, voilà, prévention du risque, tout ça, on connaît maintenant avec ces nombreuses chroniques. Ça, pour l'instant, c'est juste une prise de conscience, il n'y a pas de grand changement.
5: Alors, de grands changements, aujourd'hui, a été mis en place un système à la suite de cet article de la Constitution. On a réfléchi, mais c'est dans les années 80, hein, qu'on a mis en place un régime de catastrophe naturelle. Ce régime, essentiellement, fonctionne sur deux très grandes typologies de sinistres, qui sont les inondations, les coulées de boue, d'un côté, la sécheresse de l'autre, et plus précisément, en fait, ce qu'on appelle le RGA.
4: Alors, le RGA, c'est pas le régime général des agriculteurs.
5: Non, le RGA, c'est le retrait gonflement des argiles.
4: Ah, pas le même.
5: Le retrait gonflement des argiles, et
4: l'argile,
5: ça...
4: la matière.
5: Oui, la matière. L'argile, c'est le sol. Hein,
4: d'accord.
5: C'est le sol argileux.
4: Ah oui.
5: Qui, alors, ça veut dire quoi? Ça veut dire que c'est pas tellement la sécheresse, qui fait, fissurer les maisons. Mm-hmm. Mais en revanche, c'est les mouvements de terrain qui sont consécutifs à la réhydratation, puis la sécheresse, puis la réhydratation, puis la sécheresse. D'accord. Et au bout d'un moment, tout ça, ça fait gonfler, dégonfler les terrains. Et ça fait casser, effectivement, les structures. Pourquoi ça? Parce que, en fait, on n'a jamais fait attention véritablement à la prévention. Et pourquoi on n'a pas fait attention à la prévention? Tout simplement parce qu'il y avait l'assurance qui était là.
4: Ah, d'accord.
5: Voilà.
4: C'est simplement parce que ça arrivait moins souvent. Là, ça arrive de
5: alors,
4: plus en
5: plus. Ça arrivait pas tellement moins souvent. Maintenant, on fait beaucoup de petites maisons individuelles, vous savez. Eh bien, 50% du parc français, des maisons individuelles, est exposé au phénomène du RGA. 50%. C'est considérable.
4: Ah oui.
5: Et les constructeurs n'ont pas véritablement intégré ce problème-là parce que faire des fondations, ça coûte cher. Il y a des assureurs qui sont là pour ça. Ils payent soit en dommages.
4: Cette étape-là, on la fait pas au moment d'acheter le terrain, de savoir. Enfin, c'est pour ceux qui veulent construire.
5: Maintenant, oui. Maintenant, l'obligation depuis la loi Elan, mais la loi Elan, elle a 3 ans.
4: Ah oui, depuis
5: la loi Elan, on est obligé, lorsqu'on veut faire construire quelque chose, de faire une étude de sol. L'étude de sol, le type G, le G1, G2, c'est de la technique, mais ça a un coût. Et quand vous dites à quelqu'un, qu'est-ce que tu préfères, avoir une belle robinetterie ou avoir une étude de sol qui prouve que ta maison sera bien construite, très souvent, on opte pour la robinetterie.
4: Ah oui, on entend souvent parler de zones inondables et compagnie.
5: Alors,
4: est-ce qu'il y aura des zones de sécheresse?
5: Oui, mais c'est déjà le cas, parfaitement répertorié par le BRGM, le Bureau de Recherche Géologique et Minière, qui a déterminé les zones très à risque. Et il faut savoir que, par exemple, dans la région toulousaine, c'est une zone particulièrement risquée.
4: Ah, d'accord. En région toulousaine,
5: oui.
4: C'est...
5: Tout à fait, la région toulousaine.
4: Peut-être parce que c'est situé proche des Pyrénées.
5: Ça descend de Bordeaux, en gros, jusqu'à Midi-Pyrénées.
4: Une zone qui est souvent touchée par des fortes pluies chaque année.
5: Alors, ça, attendez, là, on parle de sécheresse pour l'instant. Là.
4: Ah, on parle de sécheresse.
5: Vous avez raison, dans la mesure où le RGA, c'est un mélange
4: parce que c'est
5: de
4: la
5: sécheresse.
4: Pluie, sécheresse,
5: voilà,
4: pluie, sécheresse.
5: Voilà.
4: Oui, je suis quand même.
5: Oui, oui,
4: je
5: suis.
4: C'est bien, on fait des progrès. Est-ce qu'il va y avoir, à ce niveau-là, un grand changement sur cette année 2023 ou pas forcément? On voit que depuis le début de l'année, il y a eu beaucoup de changements dans le monde de l'assurance.
5: Écoutez, alors voilà, il est clair que on arrive au bout du sujet, au bout du système. Aujourd'hui, les assureurs n'y arrivent plus. Il y a beaucoup de dossiers qui sont rejetés, tant lorsqu'une commune demande le classement en état de catastrophe naturelle, que une fois que c'est fait, quand le sinistré se présente vis-à-vis de son assureur, et l'assureur a des critères qui sont pas forcément ceux qu'on peut imaginer pour refuser un sinistre ou refuser un classement d'une commune, où l'État peut refuser le classement d'une commune. Et ça, il peut y avoir des sinistres et l'État refuser quand même le classement de la commune, parce que l'État va calculer en fonction de certains paramètres quelles sont les zones qui ont le droit aujourd'hui ou n'ont pas le droit au classement. Catastrophe naturelle. Et c'est là, vous voyez, c'est horriblement compliqué. Aujourd'hui, plus personne, très peu de gens y comprennent quelque chose. Ça nourrit des rancœurs très importantes, et c'est très normal. Et on comprend parfaitement qu'un assuré ne puisse pas imaginer, quand il voit sa maison qui se fissure, qu'on lui dise que c'est pas garanti. Et il faut savoir une chose, c'est seulement en France que cette garantie existe. Il n'y a pas un pays en Europe. Alors dans le monde, je ne sais pas, mais il n'y a pas un pays en Europe qui ait étendu son système de catastrophes naturelles. Déjà, encore faut-il qu'il existe dans ce pays, oui. Mais qu'il ait étendu à la sécheresse. Ça n'existait pas avant 86, je crois, ou 89, je ne sais plus très bien. Mais dans les années 80, avant, votre maison se fissurait, vous aviez vos yeux pour pleurer, vous y allez la refaire. Ah ben c'est tout. Bien. Vous n'avez pas d'assureur derrière. Ça n'a vraiment plus de caractère aléatoire. Et c'est là qu'est le sujet. L'assureur ne peut intervenir sur de l'exceptionnel et de l'aléatoire en catastrophe naturelle. Ça n'est plus exceptionnel, ça n'est plus aléatoire. Ça ne dépendra plus prochainement, à mon sens, des catastrophes naturelles.
4: Eh bien, oui, 109 pages, vous les avez toutes lues. Je suis sûr que vous avez dit deux ou trois chroniques. On va s'en garder une de côté. On vous retrouve la semaine prochaine sur le même sujet.
5: Parfaitement.
4: À la semaine prochaine.
5: À la semaine prochaine.
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7: Nous souhaitons une belle fête aux Alphonse et aux Alphonse Mariens. Et nous découvrons deux saints italiens du XIVe siècle. Le premier, le bienheureux Aymeric, est le fils du seigneur de Carre, une commune italienne située dans le Val d'Aoste. Aymeric, peu à l'aise avec les mondanités, choisit de donner sa vie au Seigneur et se forme à Turin. Puis il vit en solitaire dans la contemplation et la prière avant de se consacrer au salut des âmes comme chanoine de la collégiale de Saint-Ours. Élu évêque d'Aoste en 1301, Aymeric donne toute sa mesure. Il met en place des réformes du clergé, des synodes diocésains et fait construire des églises. Il entame aussi des visites pastorales pour aller à la rencontre de chacun et répand envers les pauvres de larges aumônes. Sous la conduite douce et ferme de cet esprit brillant et fort, la foi se réveille et le salut gagne les âmes tout le long de son épiscopat qui dure 11 années. Il voue un grand amour à la Sainte Vierge Marie et introduit dans son diocèse le culte de l'Immaculée Conception. Comme un joli clin d'œil, sa chasse est installée dans la chapelle de la Conception de la cathédrale d'Aoste. La vie du bienheureux Jean de Rieti est un éclair de joie de seulement 17 années. Né en Italie centrale, en Ombrie, il entre très jeune au monastère des Augustins et fait la joie de ses frères par son caractère simple, humble, toujours joyeux, qui ne se plaint jamais. Jean ne prononce jamais une parole contraire à la charité. Il se dévoue particulièrement au service des pauvres et des malades, lavant leurs pieds, nettoyant leurs vêtements, comblant chacun de toutes les bontés. Quelques jours avant sa mort, un rossignol vient chaque jour chanter devant sa fenêtre pour sa plus grande joie, lui qui aime tant contempler la création et y voir l'œuvre de Dieu. Nous te rendons grâce, Seigneur, pour les nombreux exemples de vie sainte et simple. Donne-nous la grâce de comprendre que nous sommes tous appelés à suivre ce chemin d'amour auquel tu nous appelles avec patience.

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1: Bonsoir, brabe bunde, a qui di lingo nostre, bonsoir Armand.
2: Bonsoir Marie-Odile.
1: L'Armand, Ogara, est une occitaniste de compétition. Armand est devenu occitaniste de compétition et c'est vraiment louable. Alors Armand, aujourd'hui, on est comme ça d'instrument. Aujourd'hui, Armand, je vous propose que nous changions d'instrument.
2: Dites-moi tout.
1: Une quote d'air. Obion prise une rastel. N'avez pas pris des rastels, Armand. Vous n'avez pas pris de râteau, Armand, finalement.
2: Non.
1: Armand n'a pas pris de râteau, sauf dans l'émission voilà. Où nous avions décidé de faire les émissions pour la non-violence affective. Ce qui concernait un outil, un râteau. Eh bien, aujourd'hui, on aime peindre un autre instrument, plus différent. Aujourd'hui, Armand, je vous propose un autre outil. Je ne dirais pas changer notre d'épaule, vous voyez ce que je veux dire?
2: Oui, tout à fait.
1: Voilà, mais nous allons changer. Alors, nous calons con une histoire complètement bertodiero. Bertodiero même, Bertodiero, parce que au Radio Présence Figeac, pas qu'à des méchourgos. Donc ça sera une histoire vraie, Armand, véritablement vraie, parce que sur les ondes de Radio Présence Figeac, le mensonge n'est pas supporté.
2: Bien sûr.
1: Même dans la langue nostre. Alors, nous cal trouba une pitsounou. Le pitsounoung, au niveau du vocabulaire, c'est le prénom. Nous cal trouba un pitsounoung per un type et per un offenno. Parce que quand même, on n'aime pas donner le pitsounoung réellement, donc le type qui existe réellement, et donc l'offenno qui existe, tombe réellement. Et alors avec Armand, voilà, je vois que Armand a mis le scanner dans ses yeux, il est en train de chercher les prénoms, puisque nous ne pouvons quand même pas, avec une histoire véritablement vraie, donner le véritable prénom de cet homme et de cette femme qui existe réellement.
2: Bien
1: alors,
2: sûr.
1: On encauji un homme, you kauji chez l'Armand. L'Armand.
2: Oui.
1: Dirait l'Armand. Elle a fait une note.
2: Eh bien, je dirais Justine.
1: Eh bien, Justine, t'es juste au même qu'elle a Justine. Elle a Justine, elle a une offenne qui est plus vivante. Et que ero plo imbiliado, lo tornado. Mas la nuit, aumabo dormi, et dormi tranquillement. Donc, effectivement, c'est bien Justine, parce que Justine était une femme très éveillée, très pétillante, mais vraiment très éveillée le jour et la nuit, bien sûr. Elle aimait dormir. Dormir tranquillement. Aller inocerado, omun, cochipache, omun, dili munidiero. La montagne des monédières. Ça se passe dans le monde des monédières. Et un cher, l'autre Justine, chez Molliette. Et chez Ndurmis. Et l'Armand qui l'a chez Guido, chez Ndurmis, tombé. Voilà. C'est tout simple comme histoire. Ils sont dans le monde des monédières, en Corrèze, forcément. Et puis Armand, après Justine, se couche et il s'endorme. Mas, que dure pas plotin, d'un coup, l'Armand, t'as aussi sti con que menabo de bruit, que se storichabo, que se roulabo, et à qui, so chieto chulet. Et bien, à un moment, Armand, tiré de son sommeil, entend un bruit de quelque chose qui se rebourdelabo. Voilà un point de vocabulaire à éclaircir, rebourdelabo. Qui se roulait, qui tournait en rond par terre, qui faisait beaucoup de bruit. Et à qui? T'es beau à toi, moi, je suis le palo de la Justine. Elle dit, mais il y a Justine. Il y a Ticon qui se rebourdelle de la cugino. Il lui met la main sur l'épaule à Justine et lui dit, mais Justine, réveille-toi. Il y a quelque chose qui se roule là-bas et qui se storiche, alors qui se tient à terre, qui se vautre par terre dans la cuisine. La Justine tirada del chouan. Écoute quoi? Mais cocoon du niabe. Des bruits qu'on était fougés ou comme quoi? Mais la Justine lui dit, mais plus j'ai gure, Mais plochegur, que yo caucun di lo cugino. 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Alors Justine, bien sûr, sur son séant, elle aussi se dit, mais effectivement, il y a quelque chose qui fait. Dans la cuisine. Mais c'est bien sûr. Oh, lui dit Armand. J'y vais, et je vais tirer ça au clair, mais très rapidement. Alors, et l'Armand, durbis lo tira du de lo tablo de nuet, li prendu. 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J'oprendi l'outil rodou, et c'est près le fusil, et d'abord l'écolier. Alors Armand.
2: C'est bizarre ce bruit que vous faites me fait penser à Donald.
1: Peut-être il est dans la cuisine.
2: C'est peut-être lui, il y a peut-être un canard dans la cuisine.
1: En tout cas, il y a un canard dans le micro, parce que faire des petits bruits comme ça dans le micro, c'est vraiment un canard pas musical. L'Armand, prestement, prend dans le tiroir deux petites choses que je n'ose pas nommer sur Radio Présence, non, je ne m'y fais pas. Il décroche le fusil, descend l'escalier, et dit l'écolier, cargo le fusil, on met les doigts, ballon. Et chez moi, Armand, donc, il a pris le fusil et dans l'escalier, il a mis deux balles dans le fusil. Et il descend. Et l'Armand est plochégur que yotikon ofa. Et que jobofa et jobofa bistoming. Et l'Armand, il est sûr qu'il y a quelque chose à faire et qu'il va le faire vitement, ça va être réglé. O pa ou po. O lui copa l'esclaire, choquelai. Koi pa l'oumen, no lui ka l'esclaire. Il va à tâtons. Hein. Il n'allume pas la lumière. Ce n'est pas le moment. Et Taougis paraît, dit le cousin. Et il n'entend rien dans la cuisine. Mas de fort que continue qui sur le porret. Mais dehors, ça continue. Derrière le mur. Juste à côté de la cuisine. Olé, était prêt le pugnado de la porte, le durbiche. Et pam, pam, de quoi des fusils? Ouh, le chiof et note le Justino, qui était prêt le téléphonette et qui commence à appeler le pouliche et qui se dit, moi tu as de caoucun, je ne trouve pas les rouges, les pompiers, et à qui des choses ça? Des téléphonats ont demandé l'écolier. Et voilà. L'Armand, il a ouvert vivement la porte. Et quand il a vu, pam, pam, il a tiré deux coups de fusil. Et là, Justine, dans son lit, qui se dit, ça y est, mon Dieu, vite la police et les pompiers. Il m'a tué quelqu'un. Tout seul ici dans les monnaidières, qu'allons-nous faire? Vite, vite, et en descendant l'escalier, elle appelle la police et les pompiers. Et là, à qui? Des foires? Des cavioli l'Armand. 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En fait, Armand, qu'avait-il découvert sur le balcon?
2: Je ne sais pas, mais je pense que vous allez nous le dire.
1: Ah, ce n'était pas un canard, c'était le chat.
2: Le chat?
1: Justine avait mis justement en réserve des croquettes dans un petit placard devant la maison. Le chat avait réussi à ouvrir la porte du placard, taper de la queue sur la porte du placard. De toutes ses griffes se réjouissait de fouiller dans les croquettes, de les dévorer. Et l'Armand, de moliche, Tobio tira per l'aire. Et Armand, de malice, avait tiré deux coups de fusil en l'air, parce qu'il dit les monnaidières, que ça n'a pas dégum de tira per l'aire. Voilà, parce que, en fait, dans les mondes des monnaidières, dans une ferme isolée, ça ne gênait personne de tirer en l'air.
3: 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Et voilà, Justine, arrivant, reprit un petit peu d'air, un petit peu de souffle. Et là, elle s'aperçut qu'elle n'avait pas pu, dans sa terreur, appuyer sur les touches du téléphone. Elle n'avait donc pas appelé ni les gendarmes, ni les pompiers. Mais le chat était parti. Et cric et crac, ils sont revenus au lit. Et aquí te ve Armand qui torna respirato vedi lo studio de Radio Presence Figeac. Et là je vois Armand qui reprend bien sa respiration là dans le studio de Presence Figeac. Ça va Armand?
2: Très bien. La femme est un petit peu étonnée de votre histoire.
3: Vous étiez sur un canard?
2: Et oui, je pensais même que après il serait canard boiteux. Après les deux coups de fusil.
3: Allez, je sais qu'aucune a une histoire, on met un canard qui ne peut pas mordre, et bien il y calope là, au 05-605-348-348. Si vous avez une histoire vraie, une histoire vraie, vous appelez au 05-65-348-348 et n'oubliez pas de l'écouter dans les podcasts. www.radioprésence.com. Tenez bouffière et lâchez mon okébé.
2: À la semaine prochaine, Marie-Odile.
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De la lettre aux Romains. Nous le savons, quand les hommes aiment Dieu, lui-même fait tout contribuer à leur bien, puisqu'ils sont appelés selon le dessein de son amour. Ceux qu'il connaissait par avance, il les a aussi destinés à être l'image de son Fils, pour faire de ce Fils l'aîné d'une multitude de frères. Ceux qu'il destinait à cette ressemblance, il les a aussi appelés. Ceux qu'il a appelés, il en a fait des justes. Et ceux qu'il a justifiés, il leur a donné sa gloire.

Laissons l'Esprit Saint élargir notre cœur à la dimension universelle du cœur du Christ et prions ensemble Dieu notre Père.

Sois présent, Seigneur, dans toutes nos demeures, dans les foyers, dans les communautés, dans les maisons des gens heureux, dans les hôpitaux et dans les prisons.

Sois en chemin avec les vagabonds, accompagne les familles en exode et tous ceux qui cherchent un gîte, un ami, une patrie. Sois partout présent, Seigneur, dans les jeux des enfants, auprès des jeunes à l'aventure, dans l'amour des époux et dans le cœur secret du vieillard.

0: D'un seul cœur et d'une seule voix, disons maintenant la prière qui fait de nous des frères.
1: Notre Père, qui es aux cieux, que ton nom soit sanctifié, que ton règne vienne, que ta volonté soit faite sur la terre comme au ciel. Donne-nous aujourd'hui notre pain de ce jour. Pardonne-nous nos offenses, comme nous pardonnons aussi à ceux qui nous ont offensés. Et ne nous laisse pas entrer en tentation, mais délivre-nous du mal. Amen.

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1: Bonjour à tous, l'essentiel de l'actualité avec cet épisode caniculaire qui se poursuit ce samedi. Météo France maintient 20 départements vigilance orange entre la vallée du Rhône, le quart sud-est et la Corse. Les températures s'annoncent particulièrement étouffantes, entre 35 et 39 degrés attendus, avec des pointes à 40 degrés entre le Languedoc et le Var. Sur le front des incendies dans le Var, le feu du Gros Brissillon a repris en intensité à cause du Mistral. En à peine 6 heures, les flammes ont déjà parcouru 1000 hectares, 2500 personnes ont dû être évacuées et un village confinés. D'importants moyens sont sur place, près de 700 pompiers mobilisés, des renforts sont attendus. En Gironde, le feu n'est pas encore fixé, mais la situation s'améliore. Près de 200 000 personnes ont été autorisées à rentrer chez elles. Les migrants entrés à Ceuta n'ont pas réussi à quitter l'enclave et à rejoindre le vieux continent. C'est ce qu'assure Bruxelles. Sur les 60 000 personnes recensées, 48 000 ont déjà réintégré le Maroc. En France, le ministre de l'Intérieur a annoncé le renforcement du contrôle à la frontière avec l'Espagne. Et en cyclisme, c'est au tour des femmes de disputer leur grande boucle. Le top départ de la 5e édition du Tour de France Femmes ce samedi. 147 coureuses engagées. La première étape, c'est en Suisse. Une boucle de 138 km à Lausanne. Départ à 14h40.
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1: Welcome to New Mexico. Bienvenue au Nuevo Mexique.
2: Après avoir atterri à Dallas en 2022, retour aux États-Unis en 2025. Un nouvel atterrissage à Denver, où j'ai repris la piste de Santa Fe au Nouveau-Mexique, est à border à l'ouest par l'Arizona, au nord le Colorado, à l'est le Texas et au sud le Mexique. Le Nouveau-Mexique a la forme d'un carré de 550 km de côté. La capitale est Santa Fe et la plus grande ville, Albuquerque.
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2: Le nom Nouveau-Mexique a été donné par les Espagnols aux terres situées au nord du Rio Bravo et appelées Nuevo Mexico dès 1561. Dans ce 14e Suivez le guide états-unien, nous sommes dans deux villes d'artistes. Pour la dernière fois à Santa Fe, fondée par les Espagnols en 1607, nous retrouvons un duo, couple d'artistes, Junier et Clairet, Anne-Marie Junier et Alain Clairet, dont les œuvres sont entrées notamment dans les collections du Centre Pompidou. Et nous débutons ce Suivez le guide avec Geneviève Develis, à une centaine de

0: kilomètres au nord de Santa Fe, à Taos, ce qui signifie « saule rouge » en langue Kiowa. Taos, fondé en 1615, également à la suite de la conquête espagnole. Je vous emmènerai le temps d'une brève visite dans la maison-atelier de la peintre Georgia O'Keeffe, décédée en 1986 à l'âge de 98 ans.
1: Follow the guides in New Mexico. Suive el guide au Nuevo México.
2: Drôle d'endroit pour une rencontre à Taos. Geneviève, Geneviève, nous nous sommes donné rendez-vous devant une tombe, ici au cimetière, je ne sais pas comment on dit, le cimetière historique de Taos au Nouveau-Mexique. D'abord, merci d'avoir accepté de nous faire découvrir Taos, sachant, Geneviève, que tu parles français.
1: Oui.
2: C'est plus facile pour moi.
1: Oh, oui, c'est un plaisir, vraiment.
2: Et alors, mais comment se fait-il qu'à Taos... Alors, je me suis demandé si je trouverais quelqu'un qui parlait français. Alors, on m'avait donné le nom d'un chef, Eduardo Gutiérrez, mais il a vendu son restaurant il y a plus de 10 ans, qu'il a quitté la ville. Et puis, je suis quand même allé chez Gutiérrez, où on prend un très bon petit déjeuner, on prend des œufs bénédictines, par exemple. Gutiérrez m'a envoyé vers le rendez-vous des francophones de Taos, de celles et ceux qui parlent français une fois par semaine, dans cette... mais magnifique bibliothèque de Taos, très dynamique. Et c'est là que je t'ai retrouvé et nous nous sommes donné rendez-vous devant la tombe de Kit Carson. Mais comment se fait-il qu'on parle français et que des personnes aient envie de parler français à Taos?
1: Ah, c'est que moi personnellement, je parle français parce que mon père était français et j'ai grandi avec la langue française. Alors j'ai décidé de faire cette rencontre à la bibliothèque une fois par semaine pour réunir des gens qui parlent français. Il y en a qui passent par ici, qui parlent français ou qui y habitent. Pour différentes raisons, ce n'est pas toujours la même chose, bien sûr. À la station de ski, il y a des Français.
2: Ah, mais... Alan, non, c'est pas ça?
1: Oui, Alain Bette.
2: Alain.
1: Oui, Alain Bette.
2: Ah, c'est Alain. Oui, on m'a dit Alain, mais donc c'est Alain.
1: J'ai Alain.
2: Oui.
1: Il a un magasin qui s'appelle le Ski Mastery.
2: Oui, parce qu'on skie à Taos. Ski. Hein.
1: Oui, on skie à Taos.
2: Pas au mois d'août, on enregistre au mois d'août. Chaque hiver, il y a de la neige ici.
1: Oui, entre Thanksgiving et le mois d'avril.
2: Parce que les montagnes sont quand même assez hautes. Ici, déjà, là, on est à peu près à 2100 mètres d'altitude. Les pistes sont à quelle altitude?
1: Ça commence à plus que 9000 pieds.
2: Oui, bah, on divise par 3 en gros, hein, donc 3000 mètres. Oui, donc,
1: Ça va jusqu'à un peu plus que 12 000 pieds.
2: C'est élevé, on peut skier. Il y a ce rendez-vous hebdomadaire et pour ceux qui parlent français, c'est pour garder un peu la pratique de la langue française parce que sinon, ici, on n'est pas amené à parler français tous les jours.
1: Exactement. C'est pour avoir l'occasion de parler français entre nous et il y a des gens qui vont voyager. Souvent, c'est des gens qui vont voyager en France qui veulent pouvoir naviguer un peu leurs vacances.
2: Sachant qu'ils se disent, bah, les Français, de toute façon, ils sont tellement mauvais dans les langues étrangères. Donc, les Français ne parlent pas anglais, alors on va être perdu en France. Donc, apprenons un peu le français.
1: Pas nécessairement, c'est surtout pour être poli,
2: pour être bonjour,
1: respectueux.
2: Au revoir.
1: Oui,
2: merci.
1: Commander à un restaurant.
2: Choses pratiques plutôt que philosophiques.
1: Oui, voilà, exactement. Surtout s'ils sont débutants.
2: Ils ne vont pas lire l'encyclopédie.
1: Non.
2: alors, Geneviève, ton papa était français.
1: Oui.
2: Alors, de Vélis, j'ai cherché. Je me suis dit, ah, c'est peut-être un nom d'origine italienne quand
1: oui,
2: même.
1: Oui, c'est ça. Mm-hmm. Exactement, de Naples.
2: C'est,
1: oui.
2: C'est le pays où il y a le plus de Vélis. Hein. C'est l'Italie.
1: Oui, c'est l'Italie. Exactement. Mes ancêtres étaient en Italie et après en Tunisie et éventuellement en France.
2: Et tu as vécu, alors je ne sais pas combien d'années, mais tu as vécu aussi en France.
1: Oui, j'ai vécu en France à l'âge de 10 ans, 13 ans, 16 ans et 19 ans.
2: Ah, c'était des séquences comme
1: ça. Des séquences, oui.

0: Et tu retournes régulièrement en France?
1: Oui, j'étais là pour 2 mois cet été.
2: Ah oui?
1: Oui, chez des cousins et des amis.
0: J'ai une chance, beaucoup de chance que tu ne sois pas en France.
1: Exact, oui. Je sais.
0: Ouais. Et en France, c'est où? Tu étais où?
1: Surtout à Paris, Saint-Tropez, Nice, les Préalpes.
0: D'accord, il y avait du monde à Saint-Tropez?
1: Oui, trop de monde.
0: Trop de monde. Ici, à Taos, c'est quand même beaucoup plus calme. Hein.
1: Ah oui, ici c'est calme.
0: Enfin, quoi que l'axe, on va traverser, il y a beaucoup de circulation parce que c'est une route importante pour aller vers le sud. Hein.
1: Oui.
0: Vers le nord, enfin dans les deux sens. Mais sinon, c'est très calme. Oui. Et notamment ce cimetière.
1: Cimetière historique.
0: Cimetière historique,
1: je pense.
0: J'étais visiter d'autres cimetières. Il y a plusieurs cimetières. Mais ce qui m'a surpris, alors c'est comme on est au Nouveau-Mexique avec des tombes aussi de amérindiennes, enfin autochtones. On dit comment pour la population? On dit
1: peuple natif.
0: Pour maintenant. Les natives, Native American.
1: Oui.
0: C'est ça. Donc et aussi des Mexicains aussi.
1: Non,
0: pas Mexicains.
1: Il y a des Mexicains qui sont venus récemment. Mm-hmm. Mais auparavant, c'était on appelle ça les Hispaniques.
0: Ah, Hispaniques.
1: Ils venaient de l'Espagne.
0: Ah oui, d'accord. Bon.
1: Et ça, c'était il y a plus que 300 ans. Mm-hmm. Il y avait un grand mouvement d'Hispaniques qui sont venus ici. La majorité des gens ici sont Hispaniques, en fait.
0: Donc, alors, ce sont des cimetières très fleuris, très colorés. On pourrait presque dire des cimetières joyeux.
1: Oui, c'est vrai. C'est des fleurs artificielles.
0: Ouais, et puis il y a aussi alors des tombes de vétérans notamment. Et ce qui frappe aussi, c'est des hauts drapeaux américains aussi sur les tombes.
1: Oui, souvent.
0: Et ce qui m'a aussi surpris, c'est que en fait, on se dit on va entrer dans le cimetière, mais on n'entre pas dans le cimetière. Il y a des cimetières qui sont séparés. Ça m'a surpris. Comme si c'était des cimetières privés.
1: Oui. Ça a l'air, je ne sais pas exactement, mais ça a l'air des cimetières de quartier,
0: peut-être. Bon, alors là, ici, c'est le cimetière mémoriel, et on va s'approcher. Ah oui, l'eau, parce que tout à l'heure, il y avait les jets d'eau, on a arrosé. C'est pas pour arroser la tombe, hein, c'est pour arroser plutôt l'herbe, fait qu'il y a un peu sèche quand même. Et on va s'approcher de la tombe d'une personnalité connue de l'histoire de l'Ouest. Quand on pense aux figures mythiques des États-Unis, on pense à Buffalo Bill, par exemple.
1: Ah oui.
0: Parmi les connus, qui en plus a tourné en France, il est venu en France avec le cirque Buffalo Bill. Davy Crockett, Calamity Jane, je suis allé sur sa tombe dans le Dakota du Sud. Ah. Calamity Jane et Wild Bill Hickok, par exemple. Il y a aussi le shérif Wyatt Earp, sont des noms qu'on connaît. Mm-hmm. Ou de l'autre côté, alors ceux qui étaient les bons, puis les méchants. Enfin, il y a Billy the Kid, il y a les frères James, Jesse James, tout ça sont des noms connus. Et puis, celui-ci, c'est
1: Kit Carson. Oui.
0: Alors, Kit, c'est un diminutif, puisque tout le monde a des diminutifs aux États-Unis.
1: Hein. Oui, c'est vrai.
0: C'était Christopher.
1: Oui, c'est ça.
0: Carson. Il représente. Ah ben, il y en a plus. Il y a plusieurs. Il y a le fils aussi. Il représente quoi, Kit Carson, pour les Américains?
1: Pour nous ici à Taos, il est important parce qu'il a voyagé beaucoup entre ici, la côte ouest, je pense. Il était interprète et il a réussi à réunir des gens et discuter des choses parce qu'il parlait plusieurs langues, amérindien, native. 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Si on s'approche de la tombe, on peut lire Kit Carson died May... J'ai du mal à lire la date précise. Le jour... Il est né en 1809.
0: Ouais, né en 1809.
1: Mais on dit pas exactement...
0: Bah, sur la tombe, c'est écrit, mais c'est écrit petit. Kit Carson est mort en 1868 à l'âge de 58 ans à Fort Lyon dans le Colorado, fort de sinistres mémoires liées au massacre de Sand Creek.
1: C'est jeune.
0: Au 19e siècle, on vivait moins vieux.
1: Oui, c'est ça.
0: Puis à la tombe de son épouse à côté, Kit Carson qui était un éclaireur, enfin et puis un homme politique aussi.
1: Oui, je ne sais pas exactement ce qu'il dirait lui-même de
0: ce qu'il était.
1: De ce qu'il était.
0: On va lui demander.
1: Certainement quelqu'un qui faisait le lien entre les différents peuples.
0: Mais cela dit, il y a polémique aujourd'hui sur Kit Carson. Certains ne souhaitent pas qu'on garde les statues de Kit Carson. Comme on a en France un peu le même type d'histoire liée, par exemple, à l'esclavage. Colbert, en France, on a débaptisé des établissements qui portaient le nom de Colbert. J'ai lu qu'une statue de Kit Carson avait été vandalisée à Santa Fe. qui serait peut-être lié à l'extermination donc d'Amérindiens et de Native American ou de déplacement forcé de population. Enfin voilà, on revoit l'histoire.
2: Oui, c'est ça, des gens, comment dire, controversiels.
0: C'est une controverse.
2: Controverse, voilà. C'est sûr pour les peuples natifs, ils pourraient représenter quelqu'un qui a aidé à leur déplacement.
0: Voilà, mais le nom de Kit Carson est connu. Et puis si on doit citer encore un autre nom connu des Français, c'est Zorro. Mais Zorro, c'est un personnage de fiction.
2: Oh, c'est vrai, oui, fiction, totale.
0: Bon, c'est un lieu de promenade ici, ce cimetière. C'est vraiment très, très calme. Puis on regarde ces tombes qui datent pour la plupart du 19e siècle. Et on va maintenant aller dans le centre historique Geneviève de Taos.
2: On est très fiers, c'est très beau. En ce moment, il y a les roses trémaillères, on dit.
0: Ah, roses trémières.
2: Trémières. Les roses trémières qui sont assez hautes et de toutes les couleurs. C'est très joli. On va se promener.
0: Ah, ça a beaucoup de charme, hein, effectivement.

0: Nous sommes à Taos, au Nouveau-Mexique, à plus de 2000 mètres d'altitude, avec notre guide artiste Geneviève De Villis. Une colonie d'artistes s'est établie à Taos dès la fin du 19e siècle.
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0: Taos, on ne l'a pas précisé encore, Geneviève, on est entre les gorges du Rio Grande, c'est un petit peu à l'extérieur de la ville, et Rio Grande, c'est un nom qui, pour nous en France, ça fait rêver quand on dit le Rio Grande.
1: C'est vrai, le Rio Grande a cette gorge, il y a un pont qui traverse, et c'est étroit et profond.
0: C'est pour ça que c'est spectaculaire. Parce que c'est étroit et profond, effectivement. On est surpris aussi, quand on arrive au pont, de voir des monuments dédiés à des personnes qui sont décédées.
1: Oui, c'est un lieu, malheureusement, où les gens se suicident.
0: Se jettent du pont. Et j'ai discuté avec un des marchands, des commerçants, parce que c'est un site touristique, donc il y a un peu de business. Là. Et il me disait que c'est à peu près 4 par an qui réussissent leur suicide, et peut-être une quinzaine qui essayent et qu'on arrête avant le...
1: Ah.
0: Ouais, parce qu'ils laissent une lettre et du coup on vient les chercher avant qu'ils ne sautent.
1: Ah, heureusement, ouais. On les sauve.
0: Mais 4 par an.
1: 4 par an, c'est quand même beaucoup.
0: C'est quand même beaucoup. Hein. Et le Rio Grande, c'est un fleuve d'une longueur de 3000 km.
1: Et les gens font du rafting et kayak.
0: Donc d'un côté, les gorges du Rio Grande, et de l'autre côté, les montagnes, donc c'est les monts Sangre de Cristo, c'est ça?
1: Oui.
0: Le sang du Christ.
1: Oui, c'est parce que au coucher de soleil, les montagnes deviennent roses. Alors c'est pour ça qu'on appelle ça le sang du Christ. Parce que c'est tout rosâtre, c'est tellement joli. Surtout quand il y a la neige, parce que la neige devient plus rose que la terre.
0: Alors, il y a un endroit qu'il faut absolument visiter quand on est à Taos, qui est très connu, c'est Taos Pueblo. Et j'ai passé quelques jours à Taos et je n'ai pas vu Taos Pueblo. Enfin, je souhaitais, bien sûr, hein, mais je n'ai pas pu entrer à Taos Pueblo. Donc ça, c'est vraiment un site exceptionnel classé UNESCO. Hein.
1: Oui, c'est à 3 niveaux, 3 étages.
0: C'est un immeuble traditionnel.
1: Traditionnel, c'est adobe. Il y a 2 grands bâtiments comme ça.
0: Parce que traditionnellement, il n'y a pas forcément plusieurs étages. Et là, ce serait un peu ouais, vraiment un immeuble. Mais dans cette construction de terre, enfin, le matériau premier, on appelle adobe, c'est ça?
1: Oui, c'est des briques de terre.
0: Des briques de terre.
1: Et paille.
0: Et on avait fait un immeuble à l'époque qui est tellement exceptionnel et unique qu'il est classé au patrimoine mondial de l'humanité UNESCO.
1: Oui, c'est ça. Il faut revenir.
0: Pourquoi est-il fermé? C'est pas parce qu'il y a des jours de fermeture. En fait, on le voit quand on entre dans ce pueblo, dans le village, mais... il est fermé parce qu'il y a des cérémonies. Ça arrive régulièrement?
1: Ça arrive régulièrement et puis de temps en temps, il y a des événements spirituels qui veulent être privés. Alors, ce n'est pas toujours ouvert, c'est ça.
0: Même toi, si on y va avec toi, tu ne peux pas entrer.
1: Non, seulement les peuples natifs.
0: Que pour les peuples natifs.
1: Oui.

0: Alors ça y est, on entre dans ce petit centre.
1: Et c'est surtout, moi, ce que j'aime bien, c'est que c'est piéton et c'est rare aux États-Unis de trouver des endroits privilégiés pour les piétons. Ça, c'est surtout historique et touristique.
0: Sachant que, comme Santa Fe, on n'est pas loin, on est à une heure, petite heure et demie de route de Santa Fe. On est donc au nord de Santa Fe, ici. Sachant que Taos, c'est une ville d'artistes.
1: Ah oui, ça c'est sûr. Quand on demande aux gens qu'est-ce que vous faites, la plupart des gens peuvent dire je suis artiste, je peins, je sculpte.
0: Et si je te pose la question à toi, Geneviève, qu'est-ce que tu fais? Tu réponds, je suis artiste.
1: Oui, je suis artiste aussi.
0: Comme tout le monde.
1: Comme tout le monde. Je peins, je sculpte.
0: Et tu es installée depuis une trentaine d'années ici?
1: C'est ça.
0: Ouais.
1: Oui.
0: C'est... Justement parce que Taos est une ville d'artistes que tu es venue à Taos?
1: Oui, je voulais faire du ski, mais aussi...
0: Ah, le ski aussi, parce que tu es prof de ski, c'est
1: ça? Je suis prof de ski, oui. Mais je voulais faire de l'art aussi, et c'est un des seuls endroits près d'une station de ski où il y a un village qui est autonome au ski.
0: L'attrait de Taos n'est pas conditionné uniquement au ski.
1: Exact. Mm-hmm. Il y a plus de tourisme l'été que l'hiver, à cause de l'art. Les gens viennent acheter de l'art et des meubles et des choses sud-ouest.
0: Et le ski, tu as commencé à skier aux États-Unis ou en
1: oui,
0: France?
1: Oui,
0: aux États-Unis.
1: Aux États-Unis. Mais j'ai skié en France, à la Clusaz, jeune,
0: oui,
1: à 10 ans aussi, oui.

0: Quittons un instant Geneviève et entrons non pas dans le Ghost Ranch, mais dans la maison atelier de Georgia O'Keeffe à Abiquiu, sachant qu'il existe aussi un musée Georgia O'Keeffe à Santa Fe.
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2: Welcome to Abiquiu, folks. I'm Robin. I'll be your guide through the house today. We'll be up in the old village in just a minute. First of all, where's everybody from?
3: Wisconsin.
2: Wisconsin.
3: Minnesota.
2: Minnesota. I'm from Iowa.
3: Oh.
2: Originally.
4: Boston.
2: Boston.
5: Orlando, Florida.
2: Orlando.
5: St. Petersburg.
2: St. Petersburg.
6: In France.
2: France. Welcome.
6: Et voilà, nous sommes sur la route de ce petit bus. On n'est pas nombreux. Qui mène à Ghost Ranch. Cette maison de Georgia O'Keeffe.
2: We're now in the old village of Abiquiu, Miss O'Keeffe's property.
6: Donc là, on est dans le vieux village d'Abiquiu. Ça, c'est une galerie d'art.
2: Now we are entering the old Chama Highway. This is the road that Miss O'Keeffe drove in her Model A. So it would have been early 30s when she started coming out here.
6: Donc elle venait ici à Georgia O'Keeffe au début des années 30.
2: This was the road.
6: Et c'était ça, la route qu'elle empruntait. Elle a acheté cette maison en 1946 et il a fallu 3 ans pour la mettre à son goût. Oh, on a pris un peu d'altitude, on a une très jolie vue panoramique. Voilà, nous entrons là, une partie de la maison, on peut entrer dans la maison de Georgia O'Keeffe. Allez, moi je vais entrer le dernier. Please, please. On peut se promener tout seul dans la maison. C'est comme quand on entre chez soi. On essuie les pieds, les semelles, et nous voilà dans la cuisine de Georgia O'Keeffe. Tout très blanc à l'intérieur. Je ne sais pas si quelque chose a été préparé pour le déjeuner, mais c'est propre. Hein. La table est mise, peut-être pour le groupe. Ah non, 2 couverts seulement. Je crois qu'il y avait un cuisinier, mais Georgia O'Keeffe cuisinait aussi, puisque on peut acheter des bouquins, des livres de cuisine, les recettes de Georgia O'Keeffe. Ah, une bouteille de mouton cadet, 1976, enfin, elle est vide, hein.
2: Mostly she would eat in here in the kitchen, but if she had guests at night,
6: elle
2: they would be
6: mangeait
2: there
6: à la cuisine, mais s'il y avait des invités,
2: she usually had a full-time cook, housekeeper, and gardener, but she could cook.
6: Donc, à des livres de cuisine, elle avait quand même un jardinier, cuisinier. Donc ses livres de cuisine préférés. Elle ramassait les cailloux, alors bon, les os, enfin, etc. Mais des cailloux, donc il y a des cailloux un peu partout. Hein. Bon, les poteries. Fin de la visite de la maison de Georgia O'Keeffe.
2: Thank you, folks. Thank you so much.
6: Thank you very much.

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1: J'ai cherché d'autres personnalités liées à Taos.
2: Oui.
1: Donc j'ai trouvé aussi D.H. Lawrence.
2: J'allais dire, oui. Et il est connu pour être écrivain. Mais il a peint des peintures et il y en a à la Fonda.
1: Ah, on va aller voir alors. On va entrer
2: on
1: voir.
2: On peut aller voir.
1: Alors D.H. Lawrence, même si le nom ne dit rien à nos amis, oui, il y a un roman qu'il a écrit qui est connu, même si on ne l'a pas lu, on connaît le nom. C'est L'amant de Lady Chatterley.
2: Ah oui, d'accord.
1: Et alors, il y a un autre nom encore, j'ai trouvé, lié à Taos. Dennis Hopper.
2: Oui, Dennis Hopper, plus récent que D.H. Lawrence.
1: Oui.
2: Son film...
1: C'était Easy Rider.
2: Ah, c'est ça, oui.
1: C'était à la fin des années 60, hein, 70, autour de
2: avec
1: 70.
2: Avec les motos.
1: Avec les motos et avec... Et c'est marrant parce qu'on a l'hôtel La Fonda,
2: oui,
1: et avec Peter Fonda.
2: Ah, d'accord. Ah, oh, oui.
1: Le frère de Jane Fonda.
2: D'accord.
1: Donc, Dennis Hopper, qui a tourné... pas très loin d'ici, des séquences de Easy Rider. Tu as une moto, toi?
2: Non.
1: Non. Il y a des motos ici aussi.
2: Tu veux qu'on demande si on peut voir les peintures?
1: Ah ouais. Donc là, on entre dans la Fonda. Alors, des peintures, cela dit, ce ne sont peut-être pas celles de D.H. Lawrence, mais des peintures, il y en a partout. Hello.
2: Thierry here doesn't know about the D.H. Lawrence paintings. Is that something we can see?
3: They're $5 a person, if you
2: okay.
1: Il faut payer?
2: Oui, $5.
1: Alors, le monsieur qui nous accueille à l'hôtel La Fonda a une longue barbe. J'ai vu beaucoup de personnes avec des barbes longues ici à Taos. Non, c'est pas typique?
2: Je sais pas si c'est typique.
1: Is it popular to...
3: I'm pretty new to Taos.
1: Ah, so. Ok. You arrive with the... Yeah. Yes. Monsieur est arrivé avec la barbe.
3: I've had it for 19 years.
1: Depuis 19 ans?
2: 19 ans.
1: Sans couper la barbe.
2: C'est longtemps.
1: Oui. Donc, nous allons avoir le musée pour nous, peut-être, hein. Alors, c'est musée, mais aussi rangement, hein, parce qu'il y a des vélos.
2: Oui, c'est pas vraiment un musée, c'est...
1: Ah, mais c'est très théâtral, parce qu'on ouvre le rideau comme au théâtre pour d'abord protéger, j'imagine, elles sont derrière un rideau pour protéger les peintures.
2: Oui, probablement en cause de la lumière, je ne sais pas.
1: Allez, on va écouter l'histoire.
4: My name is Kristen, and I'll be showing you the Lawrence paintings in the conference room today. These 9 paintings were part of a show in London in 1929. The only time that Lawrence showed his work publicly.

0: c'est assez rigolo, enfin, le mode de visite, c'est-à-dire que quand on est entré, la personne à la longue barbe a ouvert un rideau, donc comme une scène de théâtre, et sont apparus, moi je croyais que c'était, je dis, c'est les autres au mur, il y a des peintures partout ici, enfin des œuvres partout, et donc sont apparues 9 toiles de D.H. Lawrence qui sont au mur, et il y a des canapés qui sont installés pour qu'on s'assoie face à ces œuvres de D.H. Lawrence. Et on les regarde comme au théâtre finalement, avec un commentaire éventuellement pour nous raconter. Que nous dit cette voix sur ce qu'on peut découvrir ici?
1: Oui, cette voix a dit que quand ces toiles étaient exposées en Angleterre, qu'on les a confisquées parce que c'était trop érotique et ils n'aimaient pas la nudité frontale.
0: Frontale.
1: Donc il a décidé de faire un compromis et d'enlever les toiles. Et à l'époque, il habitait en France. Alors, ils ont envoyé les toiles en France et il était d'accord de ne plus les montrer en Angleterre.
0: Ouais.
1: Mais c'est intéressant, il habitait en France.
0: Ouais.
1: Et puis, il était invité par Mabel Dodge Lujan. C'était une femme qui était de New York, d'origine, qui habitait Taos, qui invitait des gens intéressants à Taos, et elle s'est mariée avec un American Indian, un peuple natif, et elle habitait ici, et c'est comme ça que D.H. Lawrence est venu ici à Taos.
0: Et il est mort à Taos, ou il avait quitté Taos? Il est mort assez jeune. Hein?
1: Il est mort assez jeune de tuberculose à 40 et quelques ans.
0: Ouais.
1: Oui. Mais je ne sais pas si c'était à Taos.
0: Ouais. Bon, ben, on recherchera où il est mort. Ouais. D.H. Lawrence est décédé en 1930 à Vence, non, mauvaise prononciation, à Vence, autre ville d'artistes dans les Alpes-Maritimes. Toi qui es artiste, comment parlerais-tu de ces tableaux?
1: Il y a beaucoup de mouvements, les couleurs sont assez sobres, mais c'est sûr il y a beaucoup de nudité.
0: Oui, on voit des hommes, des femmes, mais ce n'est pas une représentation très réaliste non plus des corps.
1: Ah non, pas du tout, c'est plutôt une interprétation de mouvement, je dirais, surtout mouvement.
0: Oui, c'est ça, et avec souvent plusieurs ou des groupes de personnes, je trouve ça pas très choquant quand même.
1: Non, à l'époque c'était choquant, mais maintenant c'est pas trop choquant.
0: Ouais, c'est ça, donc on voit des groupes de personnes nues, je ne sais pas si c'est le paradis qui est représenté, une espèce de paradis terrestre où on évolue nu. Je ne sais pas si c'était un grand peintre, D.H. Lawrence.
1: Non, il était surtout écrivain.
0: On pourrait dire, si on vient ici à la Fonda et qu'on demande, on entre, et alors il faut demander qu'on vienne ouvrir la salle spécialement, on vient voir plutôt une curiosité, non?
1: Oui, exactement, c'est une curiosité, voilà, bien dit.
0: Mais c'est étrange de traverser comme ça l'hôtel, donc on nous ouvre cette salle. Puis derrière nous, alors il y a la partie galerie d'art, et derrière, on a parqué des vélos. C'est peut-être une installation d'artiste aujourd'hui. On peut dire que c'est une installation, ça. Très, très curieux. Ça, c'est une photo de Dennis Hopper.
1: Ah oui!
0: Donc, il y a une photo de Dennis Hopper.
1: Jeune.
0: Oui.

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4: On ne traverse pas au rouge. Hein. En France, non, on traverse. Ici, normalement, on est bien élevé. On ne traverse pas au rouge.
5: Wait.
4: Oui, j'attends.
5: Paseo del Pueblo Norte.
4: Allez, ça y est, c'est vert. Taos, c'est un peu moins touristique que Santa Fe?
6: Oui.
4: Et pourtant, ça vaut bien Santa Fe.
6: Oui, ce qui est bien, c'est que c'est plus petit pour moi, pour habiter, je préfère. Un petit village, les gens sont tellement amicaux. Quand je vais au supermarché, par exemple, je vois toujours quelqu'un que je connais. On s'arrête, on se parle, c'est vraiment agréable.
4: Donc il y a beaucoup de galeries ici.
6: Oui.
4: Toi, tu as une galerie?
6: Non, j'ai pas de galerie. J'ai de l'art dans un distributeur automatique.
4: Ah bon?
6: Oui, c'est un nouveau truc qu'on fait. C'est qu'on met de l'art dans une machine et on peut payer et ça tombe.
4: Ah, c'est comme quand on achète une boisson. Et c'est quoi alors? Qu'est-ce qui tombe alors?
6: C'est, pour moi, ce que j'ai fait, c'est... le nom, c'est deux amis et c'est deux jeunes femmes qui se promènent. C'est un dessin sur toile peinte en acrylique.
4: C'est gros?
6: Non, c'est taille moyenne.
4: Taille moyenne.
6: Oui. Alors ça, c'est Harvard Museum, the Harvard Museum.
4: Oui, il y a plusieurs musées ici à Taos.
6: Et ça, c'est le seul musée qui est, entre guillemets, accredited. C'est-à-dire qu'il faut avoir un garde et c'est reconnu nationalement. C'était la maison d'un couple et ils ont donné leur maison pour devenir musée.
4: Un musée d'art. Et on y voit quoi? On y découvre quoi?
6: Là, il y a de tout. Il y a de l'art spirituel, de l'art moderne surtout. Ils ont un changement d'expo.
4: Et on est rue Ledoux.
6: Oui, c'est ça.
4: Donc c'est quand même bien, ça français.
6: Oui.
4: Donc il y a eu des Français ici.
6: Oui, apparemment, oui, des trappeurs, je pense, qui sont passés par ici en échangeant leurs biens.
4: Oui, parce que c'est vrai que moi, il y a tous ces noms français, notamment dans le nord des États-Unis, quand on va vers la frontière, mais aux États-Unis, proche de la frontière avec le Canada. Mais ici, on est moins habitué à avoir des noms français.
6: C'est vrai.
4: On n'est pas non plus à la Nouvelle-Orléans.
6: Non.
4: Donc ça, c'est la rue ancienne, la rue Ledoux?
6: Oui. Et là, on n'a pas l'opportunité de voir, mais de l'autre côté de ces bâtiments, ça plonge à un niveau plus bas. Et c'est pour ça, comme je t'ai dit, on pouvait voir les gens arriver, donc ils se sentaient en sécurité.
4: L'observation.
6: Oui.
4: On était attaqués.
6: Oui.
4: Ben, ça a vraiment beaucoup de charme. Hein.

0: Qu'est-ce qu'on mange à Taos? C'est une cuisine. Alors, il y a à la fois la cuisine un peu mexicaine.
1: Il y a la nourriture nouveau mexicaine qui est green chili.
2: Piment vert.
1: Et c'est différent que ce qu'on voit au Texas ou au Mexique, où c'est essentiellement red chili, chili rouge.
0: Donc ça change quoi? C'est moins fort?
1: C'est moins fort et ça a un goût un peu plus nuancé.
0: Toi, par exemple, tu manges une cuisine plutôt relevée?
1: Depuis que je suis ici, oui. J'aime bien épicer maintenant.
0: Ouais.
1: Oui. Mmh. Ça donne une complexité qui est intéressante, je trouve.
0: Ouais. Tu cuisines?
1: Oui, beaucoup.
0: C'est vrai?
1: Et j'aime bien cuisiner comme mon père. La ratatouille, des aubergines au parmesan, des choses
0: comme
1: ça.
0: Oui, donc un peu italien. Hein?
1: Oui, un peu italien.
0: Tu invites des amis, tu cuisines pour des amis à la maison?
1: Souvent.
0: Ici aux États-Unis, parfois on invite plutôt au restaurant, non?
1: C'est vrai, là, beaucoup de gens invitent au restaurant, mais moi j'aime bien avoir des invités chez moi.
0: Pour les chefs, on parle de plat signature. Hein?
1: Ah.
0: C'est quoi ton plat signature à toi alors?
1: Probablement l'aubergine au parmesan.
0: Aubergine au parmesan.
1: Mes enfants adorent, ils réclament.
0: Ah là, c'est joli cette maison-là aussi. Hein.
1: Oui, ça c'est...
0: Casa de Flores.
1: Oui, j'ai l'impression que c'est alloué. Oui, avec le bleu.
0: Elle est tellement jolie, je vais la prendre en photo.
1: Oui.
0: C'est là que tu m'aurais dit... Ah bah c'est chez moi.

0: Donc là, on revient sur l'axe... Attends, c'est l'axe principal de circulation, c'est ça. Hier matin, il y avait une manif anti-Trump.
1: Ah oui, heureusement. C'est choquant, cette histoire de Trump. Une fois, c'était trop, et là, c'est vraiment trop.
0: Donc à Taos, on n'est pas forcément pro-Trump.
1: Ah non, on est très bleu ici.
0: Et aux États-Unis, tu as vécu où, avant d'arriver à Taos?
1: À Los Angeles, à San Diego, à San Francisco.
0: Donc pas à New York, pas trop dans le nord.
1: Non, j'ai habité à Montréal.
0: C'est à peu près 6 000 habitants, Taos?
1: Plutôt 10 000.
0: Ah, 10 000, 10 000. Et on va terminer devant le distributeur.
1: D'accord.
0: Le distributeur d'art. Il y a des distributeurs en France pour le pain, pour la pizza, pour les boissons... Pour l'art, pas trop.
1: Oui, c'est un peu unique.
0: C'est l'idée de un peu la consommation de l'art.
1: Oui, c'est l'idée, c'est que si on part d'ici et on veut avoir un petit souvenir.
0: Et que cette soirée que les boutiques sont fermées.
1: Oui, c'est ça.
0: C'est art à toute heure.
1: Exact.
0: Il y a beaucoup de magasins. Hein.
1: Et d'ailleurs, Alain est français.
0: Ah bon?
1: Il parle français. Tu veux lui parler en français ou pas?
0: Ah ouais. On va voir. On va entrer. Bonjour.
2: Bonjour, ça va bien.
1: Je te présente Thierry.
2: Alors, enchanté. Qu'est-ce qui se passe? Enchanté.
1: Il est français. Et
2: moi, j'ai remarqué.
0: Ah bon?
1: Il veut.
0: Et vous êtes français?
2: D'origine. Je suis né à Casablanca.
0: Ah oui, d'accord.
2: Une famille française, mais.
0: Ah oui.
2: Alors
0: ah,
2: d'origine,
0: oui.
2: Mais je suis en Amérique depuis 1962.
0: Ouais, ouais, ouais. Mais qu'est-ce qui s'est passé? Alors, vous avez pris un vol direct Casablanca?
2: Non, c'était un bateau de 8 jours. Mais j'avais 7 ans, c'était pas...
0: Vous êtes venu avec vos parents?
2: Oui, bien sûr. Ouais. Mon français, il est pas extra. Hein.
0: Mais si, il va très bien. Il va très
2: j'ai
0: bien.
2: Jamais fait des études en français. Toutes mes études en Amérique, depuis que j'ai 7 ans.
0: Et vous avez vécu ailleurs?
2: Oui, on est arrivé à Washington, en Virginie, dehors de Washington. Je suis venu au West pour le ski.
0: Vous avez fait votre conquête de l'Ouest, alors?
2: Oui, mais il y a longtemps, il y a 50 ans.
1: C'est un photographe, et c'était le photographe pour la session de ski.
2: Ah, oui, j'ai fait les photos dans 8 stations de ski. Taos, c'était le dernier.
0: Et mais... vous êtes resté à Taos?
2: Oui.
0: Et on trouve des bijoux chez vous, là?
2: Oui, là, c'est des bijoux tout faits à la main. C'est ou des artistes de Taos ou des artistes indiens. Ouais. Et je vais me remettre au travail. Je vous remercie.
0: Eh ben, merci beaucoup.
2: Ouais.
0: Ah, on entre dans un café. On quitte un magasin, on entre dans un café.
1: Ah. Ça s'appelle Art to Go.
0: Ah, to go.
1: Tout ça, on peut payer.
0: J'ai cru que c'était un réfrigérateur, hein, très franchement. Ça ressemble un peu à un réfrigérateur.
1: Oui.
0: Et puis donc, on paye avec la carte, ça s'ouvre. Mais ça ne tombe pas, alors après on le...
1: Si, ça tombe.
0: Ah, ça tombe, ça tombe. Ah oui, ça tombe. Et on le ramasse. Oui, alors vraiment comme une bouteille de...
1: Coca-Cola.
0: De Coca.
1: Il y a des bijoux, il y a d'art. Un peu de tout.
0: Et à tous les prix.
1: À tous les prix.
0: Mais il n'y a pas,
1: Geneviève. Non.
0: Mince. Merci beaucoup Geneviève pour cette découverte de Taos.
1: Ah, oh, c'était un plaisir, vraiment.
0: Alors on dit Geneviève, hein,
1: oui.
0: Mais c'est vrai qu'aux États-Unis on donne plutôt des nicknames, des diminutifs, mais toi tu tiens à ce que l'on dise toutes les syllabes Geneviève.
1: Exact. Comme ça après on a une conversation de la prononciation de choses en français. Je préfère que je dis mon vrai nom.
0: Grazie mille. Puisque tes origines sont italiennes,
1: oui.
0: Par ton papa et ta maman?
1: Ma mère est née à Boston, de famille de l'Est de l'Europe, Budapest et Hungary.
0: Tu es allée aussi à Budapest?
1: Budapest et Latvia, Riga, Latvia. Ma grand-mère était de Riga.
0: On n'a pas envie de quitter Taos, hein, franchement. Alors, où sommes-nous? Je suis perdu, là.
1: Mais là,
0: on rejoint la route principale.
1: La route principale.
0: Ça donne envie de revenir à Taos. Hein.

0: Nous quittons Geneviève de Vélis, Taos, La Fonda, qui signifie auberge. Cela dit, Henry Fonda sonne mieux que Henri Auberge. Autre ville, autre artiste, nous sommes à Santa Fe, chez Junier et Clairet.
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3: Je suis venu vous rejoindre, Anne-Marie Junier et Alain Clairet, dans votre maison qui se trouve dans le désert. On est à une demi-heure de route de Santa Fe. Est-ce que vous fréquentez les artistes de Santa Fe?
4: On a beaucoup d'amis artistes, mais en fait, il y a plein de types d'artistes. Il faut bien se dire ça. On ne fait pas tous la même chose et on n'est pas tous dans le même milieu de l'art.
5: En fait, je ne sais pas si c'est vrai, mais on dit que c'est le troisième marché de l'art américain après... New York et Los Angeles, bien sûr, ce qui est peut-être vrai, c'est pas le marché de l'art qui nous concerne. Il y a très peu d'artistes internationaux, moins que tous ces artistes locaux qui représentent des cow-boys, des paysages, des Indiens, et tout ça. Un artiste comme Bruce Nauman, il est plus connu ici comme éleveur de chevaux.
0: Bruce Nauman est un sculpteur et vidéaste américain né en 1941.
5: Mais en même temps, je crois qu'il est un des fondateurs, ou il est un des initiateurs, Site Santa Fe. Site Santa Fe était à l'origine une biennale d'art contemporain. Au début, c'était très avant-garde, très international. Maintenant, ça tire plus vers un art local.
4: Mais il y a quand même beaucoup d'artistes internationaux, d'art contemporain internationaux qu'on connaît sur le marché de l'art international qui vivent ici.
5: Oui.
4: Mais aussi toute cette culture du cow-boy qui fait partie de la culture américaine.
3: Je précise que je viens vous voir chez vous, là, mais vous n'êtes pas habillé en tenue de cow-boy.
4: Pas aujourd'hui.
3: C'est quand vous sortez.
4: Voilà.
3: Vous êtes baladé partout au Nouveau-Mexique. Êtes-vous allé, par exemple, moi j'avais envie, mais pas trop le temps, d'aller faire un tour à Roswell avec les extraterrestres.
5: Ouais. Enfin, avec Roswell, c'est génial. Parce qu'il y a un musée qui vaut le détour. C'est pas le Louvre. Mais en même temps, il y avait notamment, je me souviens autrefois, des guides dans le musée qui étaient des gens qui avaient été des témoins.
3: Des phénomènes
5: qui avaient vu des soucoupes, des extraterrestres et tout ça, et qui racontaient leur expérience. Ça n'existe plus du tout.
4: Non,
5: mais
4: ils sont morts.
5: Ils sont morts, peut-être.
3: Oui, ils sont partis sur une autre planète.
4: Oui, parce que certains disaient qu'ils avaient été enlevés par les extraterrestres.
5: Il y a aussi ici, en Amérique d'une manière générale, une culture de ce qu'on appelle les abductees, les gens qui ont été enlevés par les extraterrestres et qui ont été, relâchés et qui racontent leurs histoires. Voilà.
3: Ils sont nombreux?
5: Je crois qu'ils se réunissent une fois par an dans une convention dans le désert de... Je ne sais plus quel désert, mais pas ici. Mais dans un désert genre Utah, Californie.
4: Mais nous, ça nous a beaucoup inspiré, Roswell. On a fait toute une série de peintures sur les soucoupes volantes, les UFOs.
3: Donc la forme vous a inspiré
4: Disons, à partir du moment où on vit quelque part, on s'intéresse au milieu dans lequel on vit. Toutes les mythologies du Nouveau-Mexique, justement, nous ont intéressés, les extraterrestres. Mais aussi, on a travaillé par rapport au Sunset, en étant peut-être dans une démarche plus conceptuelle. Je crois qu'il est important, quand on est artiste, de s'intéresser à très simplement ce qu'il y a autour de nous. Et puis, on le modifie, on le transforme et on fait quelque chose d'autre. Donc, toute cette culture, on n'est pas resté parisien. On est imprégné de... comme Georgia O'Keeffe, elle était imprégnée de la lumière et de Abiquiu, etc. C'est même le fondement de la création artistique, c'est-à-dire d'aller vers quelque chose qui est autour de soi, assez simple. Et puis de commencer à interroger, à travailler la chose.
5: Oui.
4: Mais on ne croit pas aux extraterrestres.
3: Ah non.
4: Par contre, un artiste contemporain qu'on aime beaucoup, et j'étais dans la même galerie que lui à Paris, il habitait au nord de Santa Fe, et il avait conçu comme une piste d'atterrissage pour les extraterrestres.
3: Ah. Donc ça, c'est pas dans votre programme?
4: Pas encore.

0: Il y a une chose qui est quand même une ligne directrice, dirais-je, de notre travail. On s'intéresse à tout ce à quoi on ne prête pas attention et on essaie de faire un travail là-dessus.
1: Vous inventez de nouvelles formes artistiques, peut-on dire ça ?
0: On n'invente pas de nouvelles formes, mais on crée les conditions de leur émergence. On s'intéresse à des trucs que personne ne regarde ou
1: que personne, vous voyez-vous ?
0: Qu'on voit, ou que personne ne voit, mais qu'on n'a pas vu pendant très longtemps nous-mêmes. Par exemple, on a fait tout un travail sur les cue marks, qui sont ces marques qu'on voit dans les films en haut à droite en général de l'image, qui sont des marques qui servent aux projectionnistes à être alertés
1: pour les changements de bobine.
2: Il y a 4 photogrammes à 8 secondes du changement de bobine et 4 photogrammes à 1 seconde du changement de bobine. Toutes les 20 minutes, on voit.
1: Oui, c'est ça, parce qu'on change de bobine à peu près toutes. À l'époque, on ne change plus, mais on changeait de bobine puisque les films étaient en 6, 8, 5, ça dépendait de la durée. C'était pour les projectionnistes, ça.
0: Oui, c'était vrai. Mais c'est assez beau en général, c'est parce qu'on ne les regarde pas.
1: Moi, je voyais un rond au cinéma, un cercle.
0: Les années 40 à Hollywood, ce sont de magnifiques ronds de couleurs entourés d'une étoile de couleur. Ça dure jusqu'aux années 50. Et dès qu'on arrive au scope, le rond devient un ovale parce qu'il suit l'étirement du format. Et là, il y a des choses magnifiques. Enfin, on en a fait des tableaux. C'est tellement beau. Aussi, ce qui est très intéressant, c'est qu'on voit ces films sur TCM, Turner Classic Movie. Les cue marks n'ont plus de raison d'être. Mais on a oublié parce qu'on a tout oublié. Et donc, ce qu'on fait, c'est qu'on regarde les films.
1: Vous regardez les films en cherchant les Q-Marks.
0: Exactement.
1: Et vous ne suivez même plus le film.
0: Et ces Q-Marks qu'on ne voyait pas avant, nous ne voyons plus que ça. On photographie le Q-Marks, chaque photogramme. Ça fait 24 Q-Marks par film environ.
1: Ouais. En baignure, il y en a plus. Autant en emporte-vent
0: voilà,
1: aussi.
0: C'est long. Voilà. On travaille dessus, on fait soit des peintures, soit des néons. Soit...
1: Et ça, vous continuez ce travail-là ?
0: Non, c'est une période de...
1: C'était une période.
2: Qui est un peu terminée, mais on a fait à la fois des films, des néons, des peintures, et puis toute une recherche documentaire.
1: Alors ici, vous créez dans la périphérie de Santa Fe, enfin, demi-heure de route de Santa Fe, mais votre travail est plutôt présenté alors en Europe, aux États-Unis, ailleurs dans le monde, principalement où ?
0: Plutôt en Europe.
1: Plutôt en Europe ?
0: On a surtout montré en Europe, aussi bien dans des institutions que dans des galeries. Un petit peu à New York, bien sûr. Et
3: Dallas, Santa Fe.
0: Ah oui, c'est
1: dans la région aussi.
3: Dallas, quand même,
0: ça, oui, Los Angeles, Dallas, Santa Fe.
1: Dans cet environnement, quels sont vos moments préférés de la journée, de l'année ?
0: C'est une ville qui a eu beaucoup d'importance pour nous parce que c'était le titre d'une série de peintures, d'une de nos premières séries de peintures. À une époque où on ne vivait pas à Santa Fe, mais on venait de Paris et on couchait dans un motel. C'était un hôtel moyen de gamme. Il y avait des grands postes de télévision à l'époque qui s'appelaient...
1: À l'époque.
0: Zénith. On avait remarqué que quand on éteignait cette télévision, ça faisait des couleurs magnifiques. On a préparé cette exposition qui s'appelait Santa Fe, qu'on a montrée à Paris. L'idée, c'était que on lançait la télévision, on avait un petit caméscope, et pendant une heure, on allumait, on éteignait la télé. Au bout d'une heure, on n'est pas loin de l'implosion, donc il faut s'arrêter. Et à partir de ça, on dérochait et on choisissait le moment pour en faire des peintures, où on bascule de l'image vers la lumière, mais où dans la lumière, il y a une mémoire de l'image. Et c'est ça qui nous avait intéressés. Et donc, on a fait cette série qui s'appelait Santa Fe. Donc, c'était un peu le départ pour nous.
2: Alors, il y a un petit détail qui est peut-être rigolo. C'est-à-dire que comme on était toujours en voyage, la journée, on roulait en voiture. Et puis, le soir, on s'arrêtait dans un motel. Et puis, on prenait une chambre d'hôtel. On regardait la télé. Elle est bien ? Non. Et on choisissait la chambre
1: en fonction de la télé.
2: Bon, ça, c'est une chose. Et comme on voyageait quand même relativement léger avec un petit caméscope, on n'avait même pas de pied photo. C'était pas le but de notre travail, puisque c'était lié au voyage. Voyage dans le paysage et voyage dans la télévision. Et donc, on prenait la planche à repasser de l'hôtel, qui nous servait de pied, le seau à glace, et le caméscope était calé avec la boîte...
1: C'était une installation, déjà.
2: Oui, voilà, avec une boîte d'allumettes. Ouais. Et ce dispositif, pour nous, était léger, facile, rigolo. Et puis après, on se mettait au lit et on allumait, on éteignait la télévision.
1: Ouais.
2: Voilà.
1: Ouais, bon. C'est belle invention, la télécommande, alors.
2: Voilà. New Mexico, New Mexico.
1: merci pour votre accueil ici à Santa Fe. Anne-Marie Alain, merci beaucoup. Ouais. Et alors, le matin, quand vous voulez, vous regardez quand même, vous ouvrez la porte, s'il n'y a pas un serpent à sonnette.
2: Non, un peu plus tard, vers midi. Quand il fait chaud.
1: Vous avez une grande cuisine. Alors, moi, j'étais impressionné par la taille de la cuisine en entrant. Ouais. Du coup, vous cuisinez des...
2: Pas mal, beaucoup. Pas mal.
1: Des cuisines françaises.
2: Oui. Ou cuisine un peu... ouais. Oui, oui, si. Oh, bah, les Américains sont toujours contents de venir manger chez des Français. Hein. Ouais. Mais c'est bien que nous ne sommes pas uniquement français.
1: J'ai vu que vous avez des bouteilles de vin.
2: Non, nous avons pris la nationalité aussi, une double nationalité.
1: Donc, c'est une cuisine fusion, maintenant.
2: Ouais. Voilà.
0: Il y a un marché local qui est tous les samedis matins.
1: Vous allez faire votre marché.
0: Alors, c'est des agriculteurs qui viennent et qui vendent leurs produits. Il y a une ferme à Santa Fe qui vend directement des produits. Ce qui est compliqué, c'est qu'on ne trouve pas de poisson, on est loin de la mer. Donc le poisson et en général même la viande sont congelés et décongelés. Donc ce n'est pas vraiment des produits magnifiques, mais on se débrouille.
1: Et alors votre plat, si vous invitez...
2: Moi je fais souvent un gratin dauphinois.
1: Ah oui.
2: Ils adorent.
0: Ah, clafoutis, ça c'est très
2: mais
0: apprécié.
2: Pas clafoutis... Vraiment, un clafoutis un peu différent, c'est-à-dire un poire banane. C'est délicieux.
0: On invite beaucoup d'amis qui sont ravis.
1: De prendre la piste de Santa Fe pour arriver chez vous.
2: Hein. Je fais aussi des bœufs bourguignons l'hiver.
0: Très apprécié.
2: Et ça, c'est le côté vraiment franchouillard, mais ils adorent. Juste une chose, nous faisons aussi une très bonne margarita.
1: Ah.
0: Une certaine cuisine locale, ça veut dire.
2: Voilà.
0: Guacamole et margaritas, ça, on est assez au point là-dessus.
2: Ah,
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13: Chères auditrices, chers auditeurs, bonjour, ravi de vous retrouver pour notre chronique des noms de rues. Je vous emmène aujourd'hui dans une toute petite rue, mais que vous avez certainement fréquentée, qui permet de relier la rue du Thor et la rue des Lois. Il s'agit de la rue de l'Esquille que vous rencontrez sur votre gauche, au deux tiers de la rue du Thor, à peu près quand on se dirige depuis la place du Capitole vers Saint-Sernin. Pourquoi ce nom ? Eh bien, c'est un nom qui vient de l'installation qui est longée par cette rue du Collège de Foix à la fin du XVIe siècle. Et ce nom viendrait de la cloche que devait sonner, selon la tradition, tout nouveau venu au collège. C'est un collège très important. Nous sommes au milieu du quartier estudiantin de Toulouse. D'autres collèges, il ne vous échappera pas que tout près, nous avons le collège de Foix, qui peut encore être vu vraiment dans sa physionomie, dans son architecture d'origine. C'est un collège qui a pour vocation d'apprendre des matières tout à fait comme les langues hébraïques, grecques et latines. Donc c'est un collège qui est voué aux humanités. On y vient pour vraiment s'instruire, se perfectionner, et se perfectionner notamment dans le domaine de la littérature. C'est un collège qui va avoir beaucoup de succès et qui va accueillir un grand nombre de collégiens, ce qui est un petit peu une nouveauté, parce que les collèges estudiantins de Toulouse, il y en avait de très très nombreux, accueillaient quand même un nombre assez réduit de pensionnaires. D'abord parce que c'était vraiment des boursiers, c'était réservé vraiment aux jeunes étudiants qui avaient des difficultés pour assurer leur

0: à qui assurait l'enseignement dans ce collège? Eh bien, assez rapidement, en tout cas au milieu du XVIIe siècle, l'enseignement va être confié au père de la doctrine chrétienne. Et cet enseignement va se dérouler sans problème et toujours avec un grand nombre d'étudiants jusqu'à la Révolution. Bien entendu, vous l'imaginez, à la Révolution, tout ceci va être réquisitionné, va être fermé, le collège n'existe plus. Il est converti en magasin à fourrage pendant la Révolution, comme le couvent des Cordeliers, qui en fera les frais, puisqu'il sera incendié et ruiné à l'issue de cet incendie. Voilà pour la rue de l'Esquille, vous y penserez quand vous la traverserez.
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4: Bonjour à toutes et à tous, bienvenue dans Solidairement Vôtre. Bien, aujourd'hui, on va parler d'un lieu de rencontre au sein même du sanctuaire Notre-Dame de Lourdes, le parvis Sainte-Bernadette. C'est un espace d'accueil, de rencontre, de solidarité qu'on ne connaît pas forcément bien et pourtant il est situé au cœur même de la cité mariale. Alors, pour en parler, j'ai le plaisir d'accueillir Adeline Tesserinck. Bonjour Adeline.
5: Bonjour Anne, bonjour à tous.
4: Vous êtes salariée, Adeline, du CCFD Terres Solidaires pour la région Occitanie et particulièrement aussi pour un lieu d'accueil et de rencontre à Lourdes, l'espace Rencontre. Alors pour commencer, quelques mots pour nous expliquer ce qu'est le parvis Sainte-Bernadette. Et déjà, où se situe-t-il dans le sanctuaire?
5: Donc le parvis Sainte-Bernadette, c'est une pièce, c'est deux salles qui se situent à côté du parvis de l'église Sainte-Bernadette dans le sanctuaire, à côté de l'espace famille, donc de l'autre côté du gave par rapport au basilique.
4: Donc très proche, on va dire, d'un côté il y a la basilique du Rosaire, il y a le pont et l'autre côté l'église Sainte-Bernadette et sur la droite le parvis Sainte-Bernadette.
5: Exactement.
4: Alors qu'est-ce que c'est que ce parvis Sainte-Bernadette ?
5: Alors ce parvis, en fait, c'est un lieu que le sanctuaire met à disposition pour pouvoir accueillir le pèlerin, lui offrir un lieu où il peut se poser, où on échange, on l'accueille sur ce qu'il vit dans son pèlerinage individuel, sur ce qu'il découvre du sanctuaire, et nous on est un peu là pour l'aider à y mettre des mots, l'aider à y associer le thème de l'année du sanctuaire ou les différents gestes et messages de Lourdes.
4: Or, peut-on dire que le parvis incarne pleinement les valeurs d'accueil, de solidarité et de dignité portées à Lourdes ?
5: Il me semble que oui, puisqu'en fait, c'est vraiment quelque chose qui n'est pas que porté par le sanctuaire, mais aussi par différents mouvements et services d'église.
4: Alors justement, donc, le parvis a une dimension spirituelle, humaine et fraternelle. Quelles sont les associations qui se retrouvent pour animer le parvis Sainte-Bernadette ?
5: Ce parvis Sainte-Bernadette, moi je trouve que c'est un lieu fort puisque c'est vraiment faire église ensemble où on est des mouvements qui viennent vraiment d'horizons différents. Donc il y a le CCF des Terres Solidaires, il y a Pax Christi et il y a après l'espace Vifoi, la fraternité de Job.
4: Alors, qu'est-ce que l'espace Vifoi ?
5: L'espace Vifoi, en fait, c'est une association qui a été créée où c'est le rassemble de tous les mouvements chrétiens comme le CMR, comme la CO, l'Action catholique ouvrière, l'Action catholique des enfants, voilà, tous ceux qui sont dans une dynamique de observer, voir, comprendre et agir.
4: Alors vous disiez donc CCFD Terres Solidaires, Pax Christi, Vifoi, d'autres mouvements et services se sont associés au parvis ?
5: Il y a la fraternité de Job qui eux viennent essentiellement en juillet et qui vraiment proposent des ateliers de vivre ensemble aux pèlerins qui viennent ici.
4: Fraternité de Job, est-ce que c'est ce rassemblement de personnes qui se sont trouvées après le rassemblement Diaconie ou Diaconia en 2013
5: oui.

0: Donc des gens qui connaissaient une certaine précarité,
1: fragilité.
0: Ouais.
1: Et qui se sont mis ensemble et qui, pour le coup, représentent vraiment une image de l'Église, un visage de l'Église qui, grâce au sanctuaire, a une place ici pleinement à travers ce parvis.
0: Et vous disiez la Légion de Marie aussi.
1: Et la Légion de Marie, exactement, qui fait des permanences tous les dimanches.
0: D'accord. Alors la Légion de Marie, je crois aussi qu'elle est très engagée au niveau de la procession eucharistique au sanctuaire. Alors, dites-nous, on imagine combien cette diversité d'associations, de mouvements est une vraie richesse. Vous-même, vous dites vraiment, et ça dit quelque chose de l'Église. Comment s'organise la collaboration entre vous tous ?
1: Par la discussion, et on y arrive, on partage ce lieu. Donc on s'est un peu réparti les différents jours de permanence. Et après, on co-anime ensemble certains temps.
0: Donc, il y a une coordination de ces mouvements. Est-ce qu'il y a quelqu'un qui pourrait être un chaplain ou quelqu'un d'autre dans le sanctuaire qui a le lien avec vous ?
1: Il y a effectivement un chaplain qui est référent de cette mission-là. C'est le Père Turc, Jacques Turc, qui nous accompagne et qui nous invite en début d'année à se réunir pour organiser l'année qui va arriver, la saison qui va arriver, et qui aussi nous nourrit du thème d'année du sanctuaire pour qu'on puisse aussi en faire pas en faire la poule. Juste qu'on puisse le faire passer à travers les pèlerins.
0: Et quel est ce thème d'année, cette année ?
1: C'est le « Je vous salue Marie » et c'est le « Oui » inconditionnel de Marie face à l'ange Gabriel d'accepter la mission, d'accepter le Fils de Dieu dans son sein.
0: Alors on peut imaginer que chacun ou chacune des associations qui forment le Parvis Sainte-Bernadette a travaillé ce thème avec leurs spécificités. Vous, au niveau du CCFD Terre Solidaire, comment vous allez proposer cette rencontre avec les pèlerins autour du thème du « Je vous salue Marie ».
1: Alors effectivement, la grosse richesse de ce parvis-là, c'est qu'on est plusieurs mouvements et services d'église à l'animer, et donc on accueille le pèlerin avec chacun sa couleur. Et on propose des activités en lien avec sa couleur, avec ce qu'on peut porter aussi, tant dans notre message d'église que dans notre association. Et donc cette année, on propose, il y a différentes animations qui sont proposées. On va faire des animations type théâtre Kamishibai autour des signes et des gestes de Lourdes, mais aussi du oui de Marie, de comment est-ce qu'on peut approfondir en quoi le oui de Marie fait écho en moi, à quel moment moi aussi je dis oui au Christ, à quel moment je dis oui à la mission que le Seigneur m'a donnée et qu'est-ce que ça m'apporte aussi. Et Pax Christi fait de même, enfin, il y a des porte-paroles, il y a des petites animations autour de la question de la paix, autour de la question de moi, comment je m'investis là-dedans, autour des prières de Bernadette.
0: Vous avez parlé tout à l'heure des signes de Lourdes. Est-ce que vous pouvez nous en présenter l'un ou l'autre et comment vous-même vous arrivez à le mettre en valeur auprès des pèlerins ?
1: Donc les signes de Lourdes, il y en a différents. Il y a l'eau qui est vraiment le signe majeur sur lequel l'eau c'est la vie et qui est vraiment présent dans notre quotidien. Donc nous on arrive vraiment facilement à pouvoir échanger autour de ça, comment cette eau qui est la source de la vie et en même temps on l'épuise tellement que c'est aussi un danger, mais comment est-ce qu'on peut le remettre en avant et qu'est-ce que ça peut nous apporter ? Il y a la lumière, le cierge, la lumière, donc ça c'est à travers les processions, mais nous aussi, la lumière c'est aussi le Christ présent auprès de nous, donc comment est-ce qu'on le fait vivre ? Et le rocher, qui est un autre signe important, où le rocher c'est là où on s'abrite, c'est quelque chose qui est rassurant et en même temps un côté un peu qui peut faire peur parce que c'est dans le noir, c'est quelque... et nous au niveau du parvis du CCFD, c'est aussi un signe où on peut aussi parler de la roche, quelque chose de solide, mais qui est aussi très, très fragile, sur lequel c'est important d'en prendre soin de notre nature et de ce que ça peut nous apporter.
0: On entend, Aline, à travers tout ce que vous venez de nous dire, que les activités au sein même du Parvis Sainte-Bernadette sont très diversifiées, en fait. Mais quel rôle joue le Parvis Sainte-Bernadette au sein même du sanctuaire de Lourdes ? On a bien compris votre situation au cœur vraiment de la cité mariale, à quelques pas même de la grotte. Quel est le rôle que vous jouez et qui est essentiel ?
1: Le rôle essentiel, c'est d'accueillir le pèlerin individuel, celui qui ne vient pas dans un groupe et qui, pour le coup, n'a pas forcément fait de programmation, qui découvre un peu le lieu sur le moment. Et notre rôle, c'est vraiment de pouvoir l'accueillir éventuellement de le guider sur les différentes propositions que fait le sanctuaire et d'avoir aussi un temps ici d'échange sur en quoi ça résonne tout ce qu'il est en train de vivre, tout ce qu'il voit, qu'est-ce qu'il interroge et comment est-ce qu'il peut se nourrir pour après, quand il repart chez lui, repartir avec tout ça et être un peu un missionnaire.
0: Donc il y a vraiment un impact sur le pèlerin. Vous ne seriez pas au cœur du sanctuaire, c'est des gens qui ne sauraient pas forcément où se diriger. Ben, ils iraient vers la grotte parce qu'elle est encore assez facile à découvrir, mais qui n'auraient pas forcément eu de contact avec quelqu'un qui donne vie au sanctuaire.
1: D'autant plus que souvent, on rencontre des gens qui se posent et vraiment qui, là, vont aller échanger et partager des choses très profondes de ce qu'ils ont vécu ou de ce qui les a amenés à venir ici. Et ils s'enrichissent de ça, ils nous le confient. C'est vraiment un trésor qu'ils nous confient. Et après, on essaye en tout cas par l'écoute qu'on lui propose et les pistes de réflexion qu'on peut partager, à faire qu'ils s'en nourrissent et qu'ils puissent après ressortir grandis.
0: Est-ce qu'on pourrait dire que l'initiative Parvis Sainte-Bernadette complète la dimension spirituelle du sanctuaire? C'est une présence concrète que vous avez auprès des personnes seules, comme vous me disiez, mais peut-être aussi de personnes en précarité, de personnes fragiles qui viennent en sanctuaire et qui ont besoin peut-être d'avoir un visage sympathique là dans leur contact à quelques pas de la grotte.
1: Tout à fait, la porte est ouverte. Alors après, c'est pas toujours évident de passer le pas, mais c'est sûr qu'une fois qu'ils l'ont passé, qu'ils découvrent ce qu'il y a, souvent ils se posent, ils arrivent à se poser et on prend le temps d'échanger. Et ça, vraiment, c'est souvent même ils vont revenir plusieurs fois dans leur séjour. Ils arrivent au début et puis après ils reviennent au milieu et puis à la fin pour partager un peu tout ce qu'ils ont vécu. Au moins ils ont une personne en fait à qui ils peuvent, où ils sont pas tout seuls dans ce pèlerinage, à qui ils peuvent partager ça.
0: Moi, en travers tout ce que j'ai entendu de votre partage, Adeline, j'entends combien c'est une manière de vivre la foi à travers à la fois l'action et la rencontre des autres. Merci Adeline pour cet éclaircissement, ce témoignage aussi, parce que je sais que vous y êtes engagée avec toutes vos tripes d'acteurs solidaires. Alors, on retient que le Parvis Sainte-Bernadette est bien plus qu'un espace, hein, un lieu de rencontre, de solidarité et d'espérance.
1: Tout à fait, merci.
0: Merci à vous aussi, chers auditeurs, pour votre écoute fidèle. À très bientôt pour une nouvelle émission.
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1: Mon reportage commence au lieu-dit de Pont-de-Pratte à Loudenvielle, dans la vallée du Louron. C'est là qu'un petit groupe de touristes s'apprête à partir en randonnée jusqu'au refuge de la Soula, une randonnée qui n'est pas comme les autres puisqu'elle permet de découvrir le patrimoine industriel de la vallée avec l'ensemble du réseau d'hydroélectricité de la Chaîme. L'hydroélectricité dans les Pyrénées, c'est une histoire vieille de 100 ans. C'est un certain Jean-Raoul Paul qui en est à l'origine. Et dans ce premier volet de reportage, je vous propose de découvrir comment, au-delà du chantier technique, l'installation et le déploiement du réseau hydroélectrique a représenté une véritable prouesse sociale. Cécile Delomone est conférencière pour le label Pays, Art et Histoire. Elle connaît cette histoire par cœur. C'est elle qui accueille les randonneurs curieux et qui leur explique.
2: Turbine, ah, on va en voir une là-haut, c'est des Rupelton. C'est comme des roues de moulin. D'ailleurs, on verra une roue de moulin et vous allez voir la similitude. Turbine alternateur, transformateur, injecté sur les lignes. L'eau, elle arrive par ces gros tuyaux. Donc, la plus grosse conduite forcée, c'est la première construite. Donc, vous avez vu les photos tout à l'heure. Hein, voilà comment on va les transporter. Les conduites, voilà, on les assemble. Hein, c'est tout riveté, tout fait à la main. C'était quand même un sacré boulot. Elles vont être doublées dans les années 50. Voilà, donc on a ces deux conduites que vous voyez là-haut. Pour accéder à tous les étages du chantier et tous les étages de production, on a ces téléphériques qui vont être donc construits et mis en activité dès 1930. Ça, c'est une société allemande qui paye dans la dette de guerre ces téléphériques. Alors, on a gardé les pylônes hein, d'origine. Regardez, je ne dis pas de bêtises, c'est vraiment le même qu'à l'origine. Mais évidemment qu'on a changé les poulies, les cabines et les câbles, parce que sinon ce ne serait plus aux normes de sécurité. Mais ça permet, alors vous avez le premier qui arrive à 100 têtes où vous allez passer hein, tout à l'heure, un deuxième qui arrive jusqu'à la centrale de la Soula, et un troisième qui arrive en dessous le barrage de Kayawas. Ça a permis de transporter les hommes et le matériel. Il n'empêche, voilà comment on transportait le matériel, par exemple. Et après, on a toujours eu des petites cabines. Et les cabines, au départ, aujourd'hui, vous allez voir, c'est une jolie petite cabine métallique, mais bien fermée. Mais au départ, comme on transportait autant de matériel, matériaux que d'êtres humains, en fait, c'est des plateformes. Et quand on mettait des êtres humains dessus, on mettait des plaques métalliques tout autour pour sécuriser. Quand on va avoir les agents qui vont commencer à habiter à la Soula, donc ils ont des appartements, c'est là où vous avez le refuge aujourd'hui, et ils amènent leurs femmes et leurs enfants. Et les femmes, elles descendent souvent, et les enfants aussi, parce qu'il faut les scolariser. Et on verra que dès 1938, ils ouvrent une école sur site. Hein. Et ils prenaient le téléphérique aussi. Alors, quand ils arrivaient là-haut, il fallait changer de téléphérique. Et là, ce sont juste des plateformes et il fallait sauter au-dessus du vide pour passer d'une plateforme à l'autre. Donc, comme il y avait quand même quelques femmes qui avaient le vertige, les enfants pas trop. Hein. On leur avait installé après une grille métallique. Et puis, comme ces plaques métalliques de l'espèce de cabine, là, de la nacelle, étaient amovibles, ça faisait une prise au vent. Et quand il y avait trop de vent, ça faisait trop balancer la nacelle. Donc, on ôtait les plaques métalliques et le transport des êtres humains, donc femmes et enfants, qui descendaient quasiment tous les jours, dans ces nacelles qui bougeaient, mais sans rien pour occulter la vue. Donc vous imaginez la grande impression que ça devait leur faire. Mais après, on s'habitue à tout, donc les gens s'habituaient à ça aussi. C'était vraiment l'élément le plus révolutionnaire de la construction et pour faire tourner la centrale que la mise en place de ce téléphérique. Alors il faut savoir qu'ils en ont par la suite. Toutes les centrales qu'ils ont en montagne, ils ont construit des téléphériques. Artus, on le prend quand on va faire le petit train. On a le télécabine qui part de Fabrège. Au départ, c'était un téléphérique de service. Et le petit train, c'était un petit train de service. Hein, voilà. L'autre élément important, c'est garder les agents. au moment de la construction, ils s'étaient déjà rendu compte que prendre les paysans du coin, c'était bien parce qu'ils connaissaient bien le territoire. Le problème du paysan, c'est que le matin, il s'occupe de ses vaches. Le soir, il s'occupe de ses vaches. L'été, il faut faire les foins. Et en fait, il arrive en retard tous les jours. Et puis, il s'en va et il ne revient pas quand c'est la période des travaux agricoles. Donc, sur les chantiers, on arrivait à compenser parce qu'il y avait quand même beaucoup de main-d'œuvre qui cheminait à droite à gauche. Mais quand on veut faire tourner l'usine, il faut que les agents ils soient là constamment. Donc très vite, comme dans toutes les, j'ai envie de dire, toutes les usines de ce début du XXe siècle, on va faire en sorte que les ouvriers s'y sentent bien et n'aient pas envie d'aller travailler ailleurs. Donc on leur offre un confort qu'ils n'auraient pas ailleurs et on va construire la cité ouvrière. Donc on a trois blocs comme celui-ci. Celui-ci, c'est le plus grand. La petite maison là-bas qui était la maison de l'ingénieur, donc du directeur de groupement. Et puis après, il y a des garages et des bâtiments de service. Et on va voir là-haut le foyer qui arrivera plus tard, mais qui va être un lieu de socialisation pour toutes les familles qui vivaient là. Les salaires étaient aussi beaucoup plus attractifs qu'ailleurs. Mais par contre, comme rien n'était automatisé jusqu'à la fin des années 60, il y avait des astreintes assez lourdes. Et c'est aussi pour ça qu'il fallait du monde qui vive là-haut, quoi, hein. À partir de 68, ce sera automatisé sur la Soula. Donc tous les agents redescendront ici. Puis après, ça sera automatisé ici. Aujourd'hui, on a des agents que quand ils sont d'astreinte. Donc les trois quarts des appartements sont inoccupés aujourd'hui.
1: Des familles vivaient donc là, au pont de Prat, à 1300 mètres d'altitude et même encore plus haut, à la Soula. Alors très vite, la HEM a compris que pour garder les ouvriers, il fallait installer dans ces lieux bucoliques l'été, mais quand même un peu rude l'hiver, un minimum de confort pour les femmes et les enfants notamment, mais pas seulement. Par confort, comprendre logement décent, service, école, mais aussi lieu de détente. Et c'est précisément pour cela que le foyer a été créé.
2: Donc trois immeubles pour loger le personnel. À partir de 1938, comme c'est quasi impossible de descendre tous les jours à Loudenviel, il y a 9 km. Et l'hiver, ils ont beau avoir des chenilles pour déneiger, ça, ils n'ont pas que ça à faire. Et surtout, il y a des avalanches. Donc la route est souvent coupée. Donc la HEM va avoir l'autorisation d'avoir un instituteur ou une institutrice. Il y a assez d'enfants pour avoir une école et l'école, elle va fermer 82-83. Voilà, c'est pas si vieux que ça. Il y a encore des gens relativement jeunes qui se souviennent d'avoir été à l'école primaire ici. Alors le primaire, c'est vraiment que du CP jusqu'au CM2. Pas besoin de maternelle puisque les mères, elles sont là. Et elles ne travaillent pas. Elles s'occupent de leurs enfants, donc. Alors parfois, les journées pouvaient paraître un peu longues. Donc la HEM pense à tout. À chaque appartement, il y a un jardin. Alors vous allez me dire, à 1200 mètres d'altitude, dans un endroit où il n'y a pas de soleil l'hiver, et que l'hiver est long, elle ne faisait pas pousser grand-chose. Mais dès le mois de mars, elles peuvent se mettre à jardiner. Et toutes celles qui s'en souviennent racontent, on arrivait quand même à faire pousser des fraises, des petits fruits et des légumes qui suffisaient à nourrir un peu la famille. Après, tous les matins, il y avait un employé, un agent de la HEM qui avait le permis, sauf évidemment quand il y avait trop de neige, hein, qui passait dans les appartements et qui prenait commande de ce dont on avait besoin. Comme il devait descendre les plus grands enfants au collège à Arreau, il allait à la gare où la HEM avait une espèce de coppe roulante sur train qui leur permettait d'avoir l'épicerie à bon prix. Le jeudi, le même agent, dans une camionnette, descendait toutes ces femmes au marché à Arreau. Et puis, elles avaient créé des groupes de couture, des groupes de chant et tout. Mais il leur manquait une salle commune. Elles allaient un coucher l'une, un coucher l'autre. Et c'est comme ça que, au milieu des années 60, on va leur construire ce foyer qui va être le lieu où les femmes, les enfants vont se retrouver dans la journée. Et puis, vous voyez, ça fait comme un bar, hein. Donc, quand ils avaient fini leur travail, les hommes venaient les rejoindre. Et ça va devenir un lieu très emblématique parce que les enfants vont se mettre avec l'instituteur ou l'institutrice à produire des spectacles. Alors le spectacle de fin d'année, mais là c'était vraiment de fin d'année, on le donnait pour Noël. Et le spectacle était tellement de grande qualité, alors théâtre, chant, danse, tout ce qu'on voulait, que les directeurs venaient de Toulouse pour assister au spectacle de la HM du Pont de Prat, et ceux de la centrale des Jettes venaient passer aussi la soirée de Noël pour voir le spectacle. Et comme ça, il y avait tout un esprit de corporation aussi, qui on était fiers de travailler pour la HM et on était fiers de vivre ici. Et alors, il y en a qui nous ont raconté, l'hiver, il n'y a pas de soleil ici. Et on sait que pour les enfants en bas âge, c'est pas très bon. Notamment, il y a un manque de vitamine D, donc pour le développement, c'est pas bon. Et l'instituteur ou l'institutrice était sommée, en dehors des jours d'avalanche, de descendre les enfants au soleil. Donc, ils descendaient jusqu'à Artiguelongue, ça fait quand même une trotte. Et là, ils allaient jouer pendant une heure ou deux dehors, qu'il fasse chaud ou froid, hein, pour pouvoir s'emplir de soleil. On ferait ça aujourd'hui, je sais pas si les parents seraient d'accord, mais c'était une autre façon de vivre, et autant pour les enfants que pour les instits, c'était un monde à part, mais c'était presque un monde privilégié, quoi, hein. Chacun en a gardé de bons souvenirs. Donc, ils allaient à pied, oui, tout se faisait à pied. Et ils ont appris à skier. Alors, il fallait que ce soit un instituteur quand même qui soit bien fait, hein. On ne mettait pas quelqu'un de la ville ici, on ne mettait pas quelqu'un de la plaine non plus, parce qu'ils apprenaient à skier, ils faisaient de la randonnée. Je pense qu'ils connaissaient toute la faune, la flore. Voilà, c'était... Et puis, c'était une classe unique. Donc, tout le monde révisait 50 fois la même chose. Il y avait une entraide qu'on ne trouve plus maintenant. Alors, dans les années 60, qui était quand même la période où il y avait le plus de monde, c'était beaucoup moins. C'était 5-6 agents là-haut, avec femmes et enfants, et ici, une quinzaine d'agents. C'était au total entre 20 et 30 agents, donc vous avec les familles. Et ça pouvait aller, je pense, jusqu'à une vingtaine d'enfants, quoi. Les enfants descendaient avec le téléphérique tous les jours pour aller à l'école ici. Ah, c'était une autre vie, hein. Il n'y avait pas de cantine non plus, donc on mangeait les uns chez les autres. Mais c'était sympa.
1: Allez, bien au point sur l'histoire de l'hydroélectricité. Nous prenons la route pour de bon cette fois-ci avec notre guide Francis. Et après un peu plus de 500 mètres de dénivelé et quelques pauses... Bonjour Analia.
0: Bonjour. Alors ici, nous sommes au refuge de la Soula, dans la vallée du Louron, dans les Hautes-Pyrénées.
1: Et vous êtes la gardienne de ce refuge, Analia.
0: Oui, c'est ça.
1: Est-ce que vous pouvez nous expliquer depuis quand vous êtes là et comment une jeune femme comme vous est arrivée ici pour s'occuper d'un lieu comme celui-ci qui est quand même assez atypique?
0: Alors oui, moi je suis là depuis le mois de mai. Donc j'ai ouvert le 22 mai et je suis arrivée là parce que il y a eu un appel d'offres pour le refuge de la Soula qui cherchait un gardien, et du coup j'ai candidaté cet hiver et j'ai été sélectionnée pour être la gardienne de ces lieux.
1: Avant vous faisiez quoi ?
0: Ça faisait plusieurs années que j'étais aide-gardienne en refuge. Donc moi ça va faire 6 ans que je travaille en refuge, été et hiver. Et avant ça, je travaillais dans le social.
1: Voilà. Alors ici, du social, vous en faites un peu parce que vous voyez du monde, en tous les cas, tout l'été.
0: Alors oui, il y a des jours où il y a plus de passages que d'autres, c'est certain, selon la météo, selon les conditions, s'il fait chaud, il y a un peu moins de monde qui monte, à tort, puisqu'en montagne, il fait bon quand même, en altitude. Et donc oui, on a du passage le midi, on a du passage aussi le soir, puisqu'on fait aussi de l'hébergement. Donc le soir, il y a des randonneurs qui sont plutôt en itinérance, qui viennent dormir ou tout tout simplement des familles aussi qui découvrent la montagne avec une nuit en refuge. Donc c'est très sympa aussi le soir.
1: Voilà, il faut dire que alors il y a quand même 500 mètres de dénivelé depuis le pont de Prat pour venir jusqu'au refuge de la Soula, mais le chemin est enlacé et c'est assez accessible pour des familles avec des enfants.
0: Oui, tout à fait. Oui, le chemin il a l'avantage d'être assez accessible. Voilà, on a deux types de chemins pour monter à la Soula. Il y a un sentier qui est plutôt raide qui permet de monter plus rapidement, on va dire, avec un petit effort. Et il y a un sentier qui est fait en lacet où là vraiment c'est très tranquille. En deux heures maximum, on est ici, quoi.
1: Vous avez une capacité d'accueil de combien de personnes ?
0: Alors, on a 50 lits. Après, on est une petite équipe, donc on fait comme on peut, mais si on peut, on le fait.
1: Ouais, vous n'êtes pas seule ici, Analia ?
0: Non, j'ai deux aides-gardiennes qui m'aident à garder le refuge. Et voilà, un refuge, ça ne marcherait pas sans équipe.
1: Alors, il y a plusieurs questions derrière ça. Pour que ça marche, il faut du ravitaillement. On imagine que vous n'allez pas chercher le ravitaillement tous les jours à pied avec votre petit sac à dos. Comment ça se passe de ce côté-là ?
0: Alors non, c'est certain, on ne descend pas chercher des choses en sac à dos tous les jours, même si ça nous arrive de le faire pour dépanner quand on a besoin. Donc ça arrive jusqu'ici avec en gros avec un héliportage. Donc on monte les courses en hélico. On a fait un gros hélico de ravitaillement en début de saison et là j'en refais un la semaine prochaine. Et après, pour les petits ravitaillements d'appoint, ça nous arrive de faire des portages pédestres.
1: Alors c'est ça aussi, être gardienne de refuge, il faut penser à tout ça. Il y a une gestion qui est importante, on entend bien. Pour vous, c'est quoi les qualités principales qu'il faut pour se lancer comme vous l'avez fait, pour dire allez, je deviens gardienne de refuge de ce lieu assez emblématique en plus, puisqu'il est dans notre patrimoine industriel. Quelles sont les qualités qui font que vous allez tenir, Analia?
0: Ben, les qualités, je dirais, pour moi, c'est quand même d'être suffisamment dans l'accueil de l'humain, d'être organisé. Et c'est sûr que ça demande plein de qualités et d'avoir aussi en tout cas de pouvoir avoir plusieurs casquettes, parce qu'on fait tout, hein. On fait de l'accueil, on fait du ménage, de la restauration, mais aussi de la maintenance. On doit savoir un peu toucher à tout, en tout cas, mais les qualités principales, oui, c'est déjà aimer l'humain et puis se faire plaisir en cuisinant, en pâtissant et avoir aussi des connaissances un petit peu du milieu montagnard, quoi.
1: Voilà. Et ça, vous les avez acquises déjà avec les expériences passées. Vous êtes là jusqu'à quand ? Le refuge est ouvert jusqu'à quand ?
0: Alors, le refuge est ouvert jusqu'au mois d'octobre, sur réservation, jusqu'au 18 octobre. Il y a des objectifs, mais moi, mon objectif principal, c'est que les gens soient contents. C'est OK. Et de toute façon, les objectifs de fréquentation, ils seront là à la fin de la saison.
1: Dans ce lieu, avant que vous arriviez, il y avait une autre équipe avant vous ?
0: Alors oui, mon prédécesseur, le gardien, il a fait 15 ans ici. Il est resté 15 ans en tant que gardien.
1: Vous voyez, vous, 15 ans ici ?
0: Bah pourquoi pas, ouais, ah ouais, carrément.
1: Ça c'est bon signe, ça veut dire que la saison a bien démarré.
0: Oui, l'idée c'est de tout faire pour rester longtemps et de prendre plaisir à faire ce métier ici, sur ce site qui est quand même assez exceptionnel, même qu'il soit bien particulier. En tout cas, moi je me plais bien ici et ouais, l'idée c'est de faire le plus de temps possible à la Soula.
1: Petite question maintenant logistique pour terminer. Pour réserver, comment ça se passe ? Il faut vous téléphoner, il faut vous envoyer un mail, il n'y a pas de réseau ici. Alors comment on fait pour vous joindre, Analia ?
0: Alors on a le téléphone ici, même s'il n'y a pas de réseau, nous on passe par satellite. Mais toutes les réservations se font en ligne sur le site du refuge, donc refugedelasoula.com. Et vous avez toutes les infos sur notre site internet.
1: Merci beaucoup, Analia. Bonne saison ici au refuge de la Soula.
0: Merci à vous, à bientôt.
1: Voilà pour cette première journée de reportage en immersion dans le Louron. Aujourd'hui, on prend plaisir à se promener jusqu'à la Soula et bien au-delà. Mais dorénavant, vous n'emprunterez plus le chemin sans penser à ces familles qui ont vécu ici et dont les habitants du Louron transmettent encore l'histoire et la mémoire.
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5: Chers auditeurs de Radio Présence, bonjour. Nous nous retrouvons cette semaine encore pour la chronique verte de Benoît Guillard. Cette semaine, j'ai fait la rencontre d'une personne que je voulais vous faire rencontrer tout simplement. Et nous sommes tous les deux à Lourdes. Et pour vous faire vivre et imaginer où nous sommes au centre Assomption de Lourdes, devant une fenêtre magnifique qui ouvre nos yeux et notre regard à la fois sur la grotte et les sanctuaires et sur la montagne enneigée sous un beau soleil. Donc c'est assez merveilleux. Pourquoi j'ai fait le choix de vous présenter Louise ? Parce que Louise, elle a un parcours assez particulier et puis elle travaille beaucoup sur le sujet de la transition écologique et dans des thématiques un peu moins courantes que d'habitude. Donc on va découvrir tout ça. Bonjour Louise, petite présentation.
6: Bonjour Benoît, merci beaucoup de me donner la parole et voilà de pouvoir discuter de ce sujet très important qu'est la transition écologique. Donc, je vais vous parler un petit peu de mon parcours et de pourquoi on se retrouve là, voilà, dans cette magnifique salle, en effet, qui a une vue magnifique sur les Pyrénées. Donc moi, je viens de Lyon donc j'ai travaillé pendant longtemps dans la communication. Voilà, j'ai fait un doctorat en sciences de la communication. J'ai travaillé dans l'enseignement supérieur et la recherche pendant quelques années. Et puis, j'ai voulu découvrir le côté un peu plus concret des réalités de la communication dans le secteur privé, dans le secteur public, à l'échelle locale, à l'échelle internationale. Et donc, j'ai eu la chance de pouvoir faire ça pendant quasiment 15 ans. Ça m'a permis, voilà, d'avoir une certaine ouverture sur le monde. Et puis, au fil de des sujets que je croisais, des personnes que je rencontrais, le sujet de la transition écologique et sociale est arrivé petit à petit et s'est imposé petit à petit et de façon même assez forte sur les dernières années. Donc je me suis beaucoup renseignée sur ces sujets sur lesquels je n'avais pas de connaissances spécifiques. J'ai fait tout un parcours de formation en autodidacte. Et puis, il y a un moment où j'ai voulu franchir le pas et avoir une formation plus professionnelle. Donc, je suis allée me former au sein de l'Institut Polytechnique de Grenoble sur une formation en éco-conception dont les enjeux sont de diminuer les impacts environnementaux des activités, et notamment des activités industrielles. Donc là, je me suis vraiment plongée dans le cœur du sujet des impacts environnementaux. Et là, je me suis dit, il faut vraiment que je revoie ma façon de mettre mes compétences au service du collectif. Et voilà, il faut absolument repenser les façons de faire, oser sortir du cadre. Et j'ai rencontré énormément de personnes qui sont sur ce chemin. On a toujours l'impression d'être un peu solitaire dans ce type de chemin où on commence à se poser des questions, à essayer d'avoir une vue plus globale et plus décadrée des enjeux. Et on a la chance, quand on commence à se poser ces questions-là, voilà, de rencontrer en fait plein d'autres personnes qui sont dans ces questionnements aussi, qui viennent d'horizons variés, mais qui se retrouvent toutes à cette croisée d'un questionnement à la fois individuel, voilà, quelle est ma place dans le monde, quel est mon rôle et quel impact positif je peux avoir pour faire changer les choses et pour remédier aux problèmes dont on entend parler tous les jours sur la transition écologique et solidaire, qui est loin d'être un état de fait aujourd'hui. Donc on se dit comment je peux contribuer, comment je peux apporter ma pierre et agir de façon juste et alignée. Et c'est comme ça, de fil en aiguille, que voilà, j'ai décidé de quitter le monde des agences de communication. Et donc j'ai la chance de travailler notamment auprès des territoires ruraux sur la valorisation de tout ce qui fait aussi la richesse des territoires ruraux, donc le lien très fort à la terre, des savoir-faire et un patrimoine vernaculaire très important, qui ont justement besoin d'être revivifiés, d'être valorisés. C'est un sujet passionnant et qui concerne, qui est en lien en fait avec tous les autres sujets. Donc cette question du rapport à la terre, notamment de l'importance de l'alimentation, voilà, comment on habite le monde, comment on y mange, comment on s'en nourrit. Et toutes ces problématiques m'ont finalement amenée ici. Voilà, déjà un premier aperçu du trajet qui amène dans tous les cas sur de très belles rencontres, sur de l'incertitude et de l'inconfort, il faut le dire aussi. Mais surtout sur de magnifiques rencontres et de magnifiques projets qui se mettent en place, qui permettent voilà, de faire bouger les lignes, de sortir des cadres et d'inventer le monde qu'il faut inventer pour demain, un monde plus respectueux de soi-même, des autres et du monde. Voilà.
5: Alors Louise, si, avec un parcours et puis je dirais une expérience personnelle aussi riche, une volonté aussi de s'ouvrir au monde et d'aller à la rencontre de ce monde, et en particulier ben, ici, puisque vous êtes venue à Lourdes, vous êtes venue dans un monde plus rural, hein, Lourdes aussi atypique, puisque inévitablement il y a aussi l'impact de la foi et des sanctuaires hein, dans ce contexte. Et puis vous découvrez donc tout cet environnement là petit à petit depuis quelques jours, je le sais. Et dans ce contexte-là, si vous aviez une idée à développer par rapport à la situation actuelle de ce territoire ou des territoires ruraux, s'il y avait un levier principal avec votre regard et le recul que vous avez pour faire avancer un petit peu les hommes et les femmes de bonne volonté, ce serait lequel ?
6: Alors moi, j'ai une conviction assez profonde qui m'anime, c'est l'importance de se poser. Alors on peut l'appeler de plein de façons différentes, mais l'idée de faire une pause dans ce quotidien effréné qui nous entraîne d'obligations en contraintes, sans qu'on se pose la question de faire de ce qu'on fait, du sens de ce qu'on fait. Aujourd'hui, s'arrêter, se mettre en silence, à l'écoute de la vie autour de soi et de la vie en soi, de tout ce qui se passe ici et maintenant, voilà, de la richesse de ce présent. Pour moi, c'est le levier essentiel de la transition écologique. Et c'est dans ce sens-là aussi que j'essaye de vraiment mettre en place et de valoriser cette posture, on va dire, méditative, voilà, qui peut prendre différentes formes dans différents contextes, mais qui consiste avant tout dans ce geste très simple, finalement, de s'arrêter, de se poser, de s'asseoir, et de se mettre à l'écoute de soi-même. Voilà, comment est-ce qu'on se sent en ce moment, pourquoi, que voit-on du monde autour de nous là à l'instant T. Et cette phase d'arrêt et de réflexion est pour moi le premier pas vers la transition écologique et vers la mise en mouvement, vers une action juste et réfléchie et nourrie de ce discernement qu'on peut avoir dans l'arrêt, dans la pause et dans le silence.
5: Et alors justement, dans un monde qui court partout, trop vite, à une vitesse folle et sans réflexion, comment du jour au lendemain on décide, tiens, je m'arrête ? Comment on fait pour se dire d'un seul coup, tout va mal et finalement je veux aussi, moi, agir à ma façon ? Je veux aussi poser des mots sur ces mots-là justement, puisque c'est aussi ce que vous faites. Hein. Comment on peut expliquer à nos auditeurs que finalement c'est possible aussi ?
6: En fait, je pense qu'il y a une part de mystère aussi et je pense que c'est beau d'accepter cette part de mystère. Moi, il y a une notion qui me porte beaucoup en ce moment, qui est la notion d'ouverture. Cette ouverture à l'incertitude, on ne sait pas de quoi demain sera fait. Cette ouverture à l'inconnu en confiance, être en confiance par rapport à... Voilà, on est dans une période troublée, une période inconfortable, mais c'est l'ouverture en confiance vers ce qui va se passer. Et l'ouverture au mystère, finalement, c'est pas ce qui nous mène sur ce chemin. On se trouve sur ce chemin et on rencontre des personnes et on ne sait pas finalement. Voilà, c'est accepter ce mystère et la beauté de ce mystère et des rencontres qu'on peut faire qui nous mettent sur un chemin où on se sent plus aligné et on se sent plus vrai, plus utile et plus épanoui et plus toujours plus ouvert à des rencontres vraies et profondes. Et je pense que c'est ça, c'est... En fait, quand on vit ça, on se sent sur le bon chemin. Voilà.
5: Alors Louise, bon, je dois le dire à nos auditeurs, Louise, elle est jeune. Hein, elle est jeune et donc, inévitablement, moi, j'ai envie aussi de lui poser une autre question. C'est que ce monde, c'est jeune. Ce monde qui reste jeune pour sa part, qui souvent est présenté comme angoissé, comme en grande difficulté avec cette société... Bah vous, Louise, vous le voyez comment, ce monde que vous côtoyez au quotidien dans votre vie à vous ?
6: Alors, en effet, je n'ai pas cette perception-là. Je pense qu'il y a énormément de diversité et qu'en effet, quel que soit l'âge qu'on peut avoir et la génération à laquelle on appartient, on peut être dans une situation où on se sent un peu perdu ou au contraire, on peut être dans une position plus d'ouverture et de discernement et d'action, de mise en action. Je crois beaucoup aux vertus de l'action, justement, pour éviter ce côté d'éco-anxiété, d'immobilisme, finalement. Et en effet, j'ai la chance de voir énormément de jeunes autour de moi qui sont dans cette dynamique très courageuse, finalement, très audacieuse, de dire oui, on est dans une situation compliquée, oui, on ne sait pas vers où on va aller, mais on se met en mouvement et on tente des choses pour voilà, agir de façon plus juste, plus respectueuse de la planète. Et on veut garder le meilleur du passé, mais surtout, on veut inventer des façons de faire plus vertueuses. Voilà.
5: Donc, beaucoup de joie quand même hein, autour de ça et de l'espérance aussi, du coup. Hein. Bon, j'aurais une question un petit peu plus personnelle, plutôt dans les aspirations et dans votre regard sur votre futur, un petit peu dans vos souhaits, dans vos rêves. Dans 3 ans, 4 ans, 5 ans, qu'est-ce que vous souhaitez pour ce monde et notamment pour ce monde rural?
6: Alors, je souhaite qu'en effet, je me projette dans une situation où on se rendrait compte collectivement du fait que les territoires ruraux sont une vraie ressource dans cette période de crise et que c'est ici que se trouve finalement une part de la solution, une grande part de la solution et notamment, je le répète, hein, mais sur le rapport à la terre, le rapport au vivant, la façon dont on va se nourrir dans tous les sens du terme de ce qui nous entoure, de cette planète sur laquelle on a la chance d'habiter. Donc c'est pour ça que oui, pour moi, les territoires ruraux sont une des solutions pour changer les choses et des lieux ressources. Et je pense que le lieu dans lequel on est un lieu ressource à la fois géographiquement, à la fois voilà, par en effet cette joie et cette espérance que l'on peut sentir ici.
5: Merci infiniment, Louise. Bon, je pense qu'on aura l'occasion de vous retrouver à Lourdes, hein, puisque maintenant que vous avez rencontré justement cet espace un peu fraternel et merveilleux, vous aurez envie de venir nous voir à nouveau. Merci en tout cas pour cette interview. Je pense que c'était très inspirant aussi pour nos auditeurs et pour notre territoire rural. Et puis à très bientôt. Au revoir, Louise.
6: Merci, au revoir à tous. Merci.
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1: Et c'est toujours un grand plaisir de retrouver le duo choc Philippe Nonni, Diego Arabal pour Un jour, un livre, un auteur. On va se glorifier. On peut dire que votre chronique littéraire, messieurs, eh bien, c'est pas une chronique littéraire qui est pénible à écouter. Au contraire, vous faites vivre les livres.
2: On fait vivre des livres.
3: Oui, bonjour, tout à fait, on essaye.
2: Bonjour Diego.
3: Bonjour Diego. Bonjour Diego. Voilà, bonjour Philippe.
2: On va y arriver.
1: Cette fois-ci, c'est Diego Arabal.
2: Mais c'est comme ça, ça arrive. Bon, on a des livres, effectivement, comme vous dites, avec des thèmes extrêmement différents. Et aujourd'hui, on va parler quand même d'un thème qui s'est déroulé ici, qui va parler de ces êtres d'exception que parfois l'histoire a négligemment oubliés dans les plis de sa mémoire. L'homme dont nous allons parler maintenant en fait partie. Dans une période aussi troublée que troublante que fut l'occupation dans notre pays, cette personne a conservé sa boussole orientée vers la lumière. Comme bien d'autres, ce passeur a permis à des êtres en quête de liberté de rejoindre le général de Gaulle à Londres ou de mettre en sécurité des gens qui avaient simplement le tort d'être juifs. Pour mettre en exergue cet homme et rappeler combien lui doivent la vie, nous allons recevoir sa fille qui a écrit ce récit, le passeur, ce héros de la résistance qui a conduit 953 personnes en Espagne, publié aux éditions Confident. Bonjour Agnès Olazabal.
4: Bonjour, bonjour à vous tous, merci de me recevoir.
2: Merci d'avoir accepté notre invitation sur les ondes de présence pour évoquer avec nous l'histoire singulière de votre père, donc qui s'appelait Michel Olazabal, qui fut résistant dans les Pyrénées-Atlantiques durant la Seconde Guerre mondiale. Je vais lire la quatrième de couverture de votre récit et on en parle après.
4: D'accord.
2: Cet homme, Michel Olazabal, est un héros. Grâce à lui, 953 personnes ont pu, entre mars et juin 1943, fuir la France occupée pour passer en Espagne. Des pilotes alliés, des agents de renseignement, des juifs, des antifascistes allemands, des réfractaires du STO, le service du travail obligatoire, des hommes et des femmes, parfois des familles avec enfants, qui tous ont pu franchir les Pyrénées au terme de marches aussi éprouvantes que dangereuses. Jusqu'à ce jour de juin 1943, où des Français collaborateurs enrôlés dans une unité militaire allemande ont intercepté un des groupes convoyés par Michel. Brûlé, celui-ci a dû passer en Espagne à son tour, d'où il a continué de travailler pour les services secrets français. Cet homme est un héros, et pourtant, cet homme dut porter jusqu'à sa mort le poids du plus terrible des soupçons, celui d'avoir trahi ce qu'il emmenait avec lui vers la liberté. Agnès Olazabal, vous êtes la fille donc de Michel Olazabal, donc qui était passeur durant la Seconde Guerre mondiale. Comment avez-vous découvert l'histoire de ce père que vous ignoriez en partie durant votre enfance et votre adolescence ?
4: Eh bien, effectivement, je suis la troisième d'une fratrie de 11 enfants. Et j'ai grandi dans cette famille sans jamais rien savoir. Et le 11 novembre 1983, alors que je suis au travail... Alors d'abord, il faut que je dise que mon père est décédé en 1982, le 11 septembre. Et le 11 novembre 1983, je suis au travail et mon frère m'appelle... un de mes frères m'appelle en pleurs. Il sanglote et il me dit « Papa est sur le journal ».« Papa est sur le journal ?»« Mais qu'est-ce que tu racontes, papa ? Il est mort, papa. » Et je lui dis « Tu es malade ? Où es-tu ? » ?»« Je suis à la cabine, puisqu'on est en 1983. » Et il me dit « Il y a des photos de lui sur le journal et il y a deux pages. » Donc, effectivement, je me procure quelques minutes après le journal Sud-Ouest. Effectivement, je découvre des photos de mon père sur deux pages et le récit d'une résistante, Paul Lippmann, qui raconte sa vie de résistante et qui raconte qu'elle a travaillé avec Michel Olazabal, dont elle donne les photos, et trois frères basques. C'est comme ça que nous découvrons en famille que mon père était non seulement résistant, mais aussi passeur.
2: Comment vous expliquez, Annie Olazabal, qu'il y ait eu cette chape de plomb, ce silence, et que derrière, effectivement, ben, ça vous a amené à écrire ce livre, Le Passeur, aux éditions Confident, avec ce bandeau sur votre livre, ce héros de la résistance qui a conduit 953 personnes en Espagne. C'est pas une paille. Comment vous l'expliquez, ça?
4: Alors, je crois que l'explication, elle est dans le nœud du livre, c'est l'affaire de Barcus. Parce que maman, quand on découvre que mon père était passeur, est encore vivante. Donc, nous allons le soir même la questionner. Et elle se ferme et elle dit oui, il passait déjà en Espagne, mais c'était pendant la guerre. Oui, mais quand même. Laissez tout ça, on en a assez souffert, ça va. Et plus on insiste et plus elle se ferme. Mais il faut que je dise que la dernière phrase sur cet article de journal, sur ces deux pages, nous harponne un petit peu, surtout le dernier mot. Paul Lippmann, cette résistante qui raconte, dit: il se souviendra longtemps de sa dernière randonnée la plus cruelle. Et ce mot cruel veut dire quelque chose. Nous questionnons maman, mais qu'est-ce qu'elle veut dire, Paul, quand elle dit cruel, qu'est-ce que c'est? Et là, maman pleure. Donc, on n'insiste pas et on décide en famille d'aller chercher. Surtout accompagnée d'une de mes sœurs qui a un an et demi de plus que moi, nous allons chercher. On va un petit peu aux archives, mais on ne sait pas s'y prendre, on ne sait pas chercher. Et je me souviens que mon père avait un ami qui était, lui, résistant. Mais enfant, ça c'est un souvenir d'enfance, mais enfant, je ne savais pas ce qu'était qu'un résistant. Ça aurait pu être un métier, une nationalité, je ne sais pas, mais je sais qu'il était résistant et qu'il s'appelait Mazou. Donc, on est 40 ans après, en 83, et on se dit peut-être que ce Mazou, on pourrait le retrouver s'il est encore vivant. En 83, nous n'avons pas, comme maintenant, Internet, et on se partage la tâche, les uns font bière, peau, tarbe, bon voilà, et on cherche sur le bottin avec notre petit doigt, on se fait des grandes listes de mazou et on appelle, et là, à la question, est-ce que c'est vous qui avez connu Michel Olazabal, là tout le monde nous dit non, pas nous, pas ma famille. Et à un moment donné, je trouve un mazou sur billère qui me dit « Oh, mon ami Michel, j'ai vu il y a 3 semaines 2 pages sur le journal. »

0: Marcus répond à mes questions. Il raconte ce jour du 23 juin 1943 quand le jeune fils de la ferme a été tué et une trentaine de personnes relativement jeunes ont été arrêtées par une unité allemande. Des Allemands qui, au dire des villageois, parlaient tous français. À ce moment-là, nous ne comprenons pas trop et nous pensons à la milice. J'ose aborder la possible responsabilité du passeur. Au moment des faits, la question s'était posée, disent-ils, mais à présent, personne n'y songe. On a compris que Michel, qui revenait avec un autre groupe, avait été prévenu à temps par la ferme en amont et qu'il avait pu faire demi-tour et sauver ainsi le deuxième groupe. Les soupçons sont alors retombés assez vite, mais peut-être pas pour tous. Le patron du café nous indique la maison d'une femme qui a vécu de très près ce drame. Elle était proche de la famille qui a perdu son enfant. Nous lui rendons visite. Elle nous raconte ce qu'elle sait, nous confirme qu'un relent de suspicion envers Michel a plané longtemps dans certains esprits. Elle nous incite à rendre visite à Marie Lagune, la sœur du jeune homme, il s'appelait Jean-Pierre, assassiné en juin 1943. Nous nous présentons à la ferme, toujours en journaliste bien sûr. Marie était très jeune à l'époque, même pas 15 ans, mais elle se souvient très bien. Ce drame est imprimé à jamais dans sa mémoire. Question à Niaoua Zabal, là, quand je lis donc en page 19 et en page 20 donc, de votre récit Le Passeur aux éditions Confident, est-ce que vous pensez que, à travers ce que vous dites là, c'est la raison pour laquelle votre papa ne vous a jamais parlé de ses activités de passeur, parce qu'il pensait qu'à un moment donné, on aurait pu le mettre en cause et il n'aurait pas supporté que vous puissiez avoir l'image d'un père qui aurait pu trahir, ce qui n'est pas le cas dans ce que vous racontez dans votre livre. Est-ce que vous pensez que c'est la raison pour laquelle votre père et votre mère ne vous ont jamais communiqué ce récit jusqu'à cet article de Sud-Ouest ?
1: Oui, c'est certainement, au départ, la première raison. Certainement. Mais il y a aussi le caractère de mon père, et bien sûr de ma mère, puisqu'on le découvre dans le livre, qu'il devait penser qu'il avait fait ce qu'il avait à faire. D'ailleurs, c'est les mots de ma mère. Mais pourquoi parler de ça ? On a fait notre devoir. Il fallait, nous étions bien obligés, vous l'auriez fait. Et ça revient dans son récit. Donc, je pense que mon père a porté cette douleur toute sa vie, puisque nous trouverons, en 79, nous trouverons une lettre, enfin le carbone d'une lettre, qu'il écrit à quelqu'un, qu'il appelle « messieurs », donc ça doit être un organisme, mais nous n'avons pas, bien évidemment, les noms des destinataires. Et il dit « je chercherai 5 ans, 10 ans, 15 ans, 20 ans, 25 ans, 30 ans, mais je trouverai ». Donc cet homme-là, toute sa vie, tout seul, il a cherché. C'est dommage qu'il ne se soit pas fait aider par quelqu'un, je ne sais pas. Je ne sais pas. Mais il a porté certainement ce voile, ce soupçon. Ma mère n'a jamais douté, mais ma mère étant native de Barcus, enfin Ordiap exactement, elle avait ses sœurs qui vivaient, ses nombreuses sœurs qui vivaient tout autour, qui étaient mariées ou qui travaillaient autour, qui lui avaient dit « Surtout, ne reviens pas à Barcus, hein, parce que là, ça parle trop, on a été interrogés, on a eu trop peur. » Et ma mère passera 40 ans sans revenir dans son village de Barcus.
0: C'est terrible. Hein. Alors pour les personnes qui prennent cette interview en cours de route, hein, on rappelle que nous recevons Niaoua Zabal pour son récit Le Passeur, ce héros de la résistance qui a conduit 953 personnes en Espagne aux éditions Confident. Je vais lire un passage en page 103 justement quand vous en parlez, quand votre papa donc est contraint de quitter la France, hein, c'est en page 103 de votre ouvrage, oui. Vous écrivez donc au chapitre 3 « L'Espagne pour Michel ». Le 8 juillet 1943, après tant d'autres avant lui, Michel franchit la frontière. Il sait ce qu'il attend. Une période plus ou moins longue et pénible de détention, mais il n'a pas le choix. Le pays de Franco n'est pas une terre amie. L'occupation de la zone libre par les Allemands en novembre 1942 a provoqué l'exil de nombreux jeunes Français désireux de rejoindre l'Afrique du Nord pour fuir le service du travail obligatoire et reprendre le combat

0: contre l'occupant. En janvier 1943, 3 000 de nos compatriotes sont déjà en Espagne. 23 000 vont suivre en 18 mois. L'ambassadeur à Madrid, François Pietri, fidèle au gouvernement de Vichy, a obtenu que ces hommes ne soient pas refoulés et remis aux Allemands, mais simplement internés. Le soin de s'occuper d'eux échoit à Monseigneur Boyer-Mas, prélat du pape, attaché culturel et chapelain de l'ambassade de France, délégué de la Croix-Rouge en Espagne. Celui-ci agit sous les ordres du colonel Malaise, qui représente les autorités d'Alger depuis décembre 1942. En février 1943, Boyer-Mas obtient les premières libérations de Français internés. Le mois suivant, rallié officiellement au général Giraud, il s'installe dans les locaux de la mission officieuse d'Alger, Calier-San-Bernardo. Les premiers départs massifs vers l'Afrique du Nord ont lieu à partir de mai 1943. En juillet, 1200 Français embarquent. La durée des séjours dans les camps des prisons espagnoles va baisser de façon spectaculaire. Le dernier rapatriement massif aura lieu en juin. En août 1944, 410 évadés de France embarquent sur un paquebot depuis Gibraltar, dont certains ont franchi la frontière à peine. 5 jours plus tôt. Pour votre père, là, et pour votre mère aussi, parce qu'il ne faut pas l'oublier, c'est une période très douloureuse. Elle ne sait pas où est son mari. Il n'y a pas d'internet à l'époque. Elle ne peut pas communiquer avec lui. Elle ne sait pas s'il est vivant. Elle ne sait pas s'il est mort. Elle ne sait pas s'il a été effectivement donc interné ou quoi que ce soit. Est-ce que vous pensez que c'est une des raisons aussi pour laquelle votre mère n'en a pas parlé? Parce que pour elle, ça a dû être une souffrance terrible. C'est-à-dire qu'elle avait déjà des enfants. Elle devait effectivement s'en occuper sans savoir si son mari effectivement était encore là. Comment vous avez pris, vous, le fait que votre maman, à un moment donné, ait refusé d'en parler? Est-ce que vous pensez que la souffrance qu'elle a ressentie durant cette guerre ait pu, à un moment donné, être une des raisons pour lesquelles elle n'a pas voulu effectivement évoquer ça avec vos enfants et qu'elle s'est fermée un peu comme une huître quand vous lui en avez parlé?
1: Oui, sincèrement, enfin, certainement que c'est la raison, parce que ce n'est que une fois qu'on lui met devant les yeux tous les témoignages des gens que nous avons recherchés, que là, elle se libère et qu'elle parle. Et surtout, après la première visite qu'elle va faire à Barcus, parce que nous l'amenons à Barcus. Elle est dans l'émotion la plus complète et franchement, c'est un des plus beaux jours de ma vie d'avoir pu ramener, d'avoir vu l'émotion de ma mère ce jour-là. Enfin, elle était légitime là. Et je pense que voilà, se taire pendant toute cette période et garder ce silence, ça a dû être terrible. C'est pour ça qu'elle ne voulait pas nous parler. Alors après elle se libère. Après, elle raconte. Mais elle nous dira, mais moi, vous avez dit, elle a des enfants. Oui, en 43, quand mon père est brûlé et qu'il est obligé à son tour de passer en Espagne, elle a une petite fille de 13 mois et elle est enceinte de 7 mois. Et là, ce jour-là, ce 23 juin 43, elle est prévenue par un chef du réseau haut placé à la préfecture qui vient et qui lui dit « Vite, vite, il faut partir, la Gestapo va arriver. » Et alors là, bien évidemment, en femme brave, en voulant faire son devoir, eh bien, elle va se laisser prendre en main, se laisser exfiltrer, elle ira accouchée à Toulouse dans une clinique clandestine sous un faux nom et elle passera 18 mois à attendre ce fameux signal que mon père lui avait promis de lui donner. Tu écouteras la radio et sur les ondes, si tu entends les cheveux de Michel poussent, ça voudra dire que je suis en vie.
0: Et elle va entendre ce message. Voilà. Et elle va entendre ce message. C'est ça qui est très émouvant dans votre livre, voilà. Annie Loizabal, Le Passeur, là aux éditions Confident. Moi, c'est un livre qui m'a énormément touché parce que, bon, c'est un livre aussi d'ici, hein, ça se déroule dans les Pyrénées-Atlantiques, hein, donc sur un endroit qui est là. Moi, j'ai une question. Ce récit que vous avez fait, Annie Loizabal, Le Passeur, là, on a parlé de vos parents, on va parler des générations qui suivent, vos enfants. Est-ce que c'est pour eux que vous l'avez fait, pour qu'à un moment donné, cette mémoire soit conservée et cette volonté, à un moment donné, de transmission? Est-ce que c'est ça qui a été à l'origine de l'écriture de votre récit?
1: Alors, Au tout départ, non, j'ai voulu aller à la rencontre de Michel, puisque je ne connaissais que papa, qui était tout un autre personnage. Mon père était, voilà, un père très, très strict, très, voilà, très simple, très strict. Oui, je reviens sur ce mot. Voilà, et je découvre, enfin, les gens découvriront dans le livre qu'il était un petit peu fêlé, comme on dit, hein, parce que il avait peur de rien et voilà, il croyait, il était sûr de réussir et il a foncé tout le temps. Donc voilà, que
0: rajouter d'autre par rapport à ça. Alors, on a appris une chose aussi dans votre récit que moi j'ai découvert. Je m'étais toujours posé la question de savoir comment on passait les Pyrénées, notamment quand il neigeait, quand il y avait du gel. Et puis on apprend que tous les passeurs faisaient passer les Pyrénées en chaussant des espadrilles.
1: Oui.
0: Ce qui n'a pas manqué, moi, de me surprendre, je vous avoue, parce que c'est vrai que quand je fais de la montagne, je fais de la montagne avec des chaussures de marche qui puisaient dans la neige. Alors, moi, je connais la raison, mais je voudrais que ça soit vous qui nous l'expliquiez, la raison pour laquelle les passeurs chaussaient des espadrilles et faisaient chausser des espadrilles aux gens qu'ils faisaient passer. Allez-y, Annie Ouattaval. Voilà.
1: Alors, pas pour toutes. Ils faisaient chausser les espadrilles, pas pour tous les chemins. Hein. Je découvre dans les témoignages m'apprennent que, suivant le groupe qu'il avait, soit il avait un petit groupe que j'appelle actif, c'est-à-dire... les témoignages nous apprennent qu'il met les alliés, qui sont jeunes, costauds, entraînés, et puis les jeunes qui filent le STO. Ils étaient la veille chez maman, ils ont mangé, ils ont même pas 20 ans, donc ils sont solides, on peut leur en demander. Là, ils vont passer en deux nuits, mais parce qu'il les fait passer par le Pic d'Ory. Et au Pic d'Ory, il sait qu'il ne peut pas emmener tout le monde parce qu'il y a une petite barre rocheuse qui n'est pas très importante, mais qui est très dangereuse. Et les trois quarts du temps, quand il arrive à cette barre rocheuse, elle est verglacée. Et certainement que ce n'est pas mon père qui a inventé, qui a eu cette astuce. Je suppose que les passeurs devaient se passer toutes ces astuces-là, les partager. Et bien, à un moment donné, à la dernière cabane de berger qu'on appelle Caillolard, juste avant d'arriver, il est fait déchausser et mettre des espadrilles que, bien évidemment, un complice, un berger, aura porté régulièrement, voilà, plusieurs pointures, des dizaines de paires d'espadrilles, parce que l'espadrille, on est en 43, donc ça ne vient pas, c'est pas Made in China, hein, c'est fabriqué à Mauléon, avec de la vraie corde, donc, et cette corde, elle colle quand on met le pied sur la barre rocheuse, ça colle. Et ils nous décrivent dans leur récit, on est obligé à chaque pas de tirer parce que ça colle. Et c'est comme ça, ça leur sert de crampon en définitive.
0: C'est une astuce. Alors moi, je l'ai découvert, hein, je l'ignorais totalement.
1: Oui.
0: Et je dois vous avouer que quand je l'ai lu, je me suis dit ça. Voilà, il faut vraiment en parler, effectivement, au niveau de l'interview. Philippe Subercaz a une question à vous poser. Allez-y, Philippe.
1: Oui, bien sûr.
2: Voilà, vous parlez beaucoup de votre père, hein, de Michel, comme vous le dites.
1: Oui.
2: Mais c'est aussi une histoire de couple, parce que on mettait... voilà, l'homme aurait pu, ou le chef de famille aurait pu, effectivement, et c'est ce qu'a fait votre papa, vouloir porter aide, mais c'est toute une famille qu'on met en danger, parce que lorsque la Gestapo débarque, elle ne faisait pas la différence entre le papa et le reste de la famille. Et donc, c'est aussi une histoire de couple. Et donc, votre maman aussi a accepté et elle est partie aussi en exil pendant quelque temps à Toulouse, vous l'avez dit. Là. Je découvre, hein, parce que je n'ai pas lu le livre, mais coup de chapeau aussi à votre papa, bien sûr, mais aussi à votre maman.
1: Mais ces hommes-là, dont, l'éditeur a voulu que je marque le mot « héros » sur la couverture. Oui, bien sûr, mon père a été un héros, oui. Mais parmi tant d'autres. Mais ces hommes-là, qui c'est qui les porte toujours ? Eh bien, c'est les femmes.
2: Oui.
1: c'est les femmes. Sans les femmes qui étaient des agents de liaison exceptionnels sur leur petit vélo, qui portaient des messages « Attention, tel chef a été pris pour que l'équipe se mette au vert, ou vous allez avoir un parachutage tel jour, tel endroit. » Ces femmes qui, par exemple, quand les groupes étaient la journée, puisqu'ils ne marchaient que de nuit, quand ils étaient la journée cachés dans des granges, ces femmes-là allaient leur porter, pas des plateaux repas, non, mais la soupe avec du pain trempé ou du lait avec du pain. Ces femmes-là mettaient un torchon à une fenêtre pour signaler « le passage est libre ». S'il n'y a pas le torchon, ça veut dire que les Allemands sont dans le village ou dans le village à côté. Voilà. Ces femmes-là dont on n'a pas parlé, c'est les grandes oubliées de cette période.
0: Il y a eu, puisque vous en parlez, Annie Loisabel, puisque vous en parlez, c'est vrai que quand on regarde durant la Seconde Guerre mondiale, il y a eu beaucoup d'hommes décorés à l'issue de la libération. Il y a eu très peu de femmes décorées. Et j'ajouterai qu'on a tondu des femmes, on n'a jamais tondu d'hommes.
3: Non.
0: On aurait pu tondre des hommes, hein, puisque avait qui... Voilà. Mais on a tout le temps reporté ça sur les femmes. Et c'est vrai qu'aujourd'hui, on voit que les historiens, et notamment Robert Paxton, hein, qui est cet historien américain spécialiste de la Seconde Guerre mondiale, a effectivement mis en lumière dans ses travaux, par rapport à ce que vous disiez, Philippe Subercase, donc vraiment ces femmes... Voilà, qui ont été des héroïnes, alors, qui n'ont pas participé au combat, etc. Mais effectivement, comme vous le disiez, Annie Olazabal, qui ont passé des barrages, qui ont porté des messages et qui risquaient leur vie autant que les hommes.
1: Qui risquaient leur vie, voilà, mais bien sûr.
2: Et qui faisaient vivre la famille, parce que c'est vrai que les hommes, bon, ils étaient au combat ou ils étaient en train de passer, mais il fallait regarder, vous nous dites bien que votre maman avait un enfant, elle était enceinte, elle a dû partir et puis elle a dû gérer tout ça, le quotidien. Et c'est vraiment des actes aussi héroïques d'avoir fait ça et d'avoir accepté aussi, parce que voilà, on entraîne la famille dans une décision comme ça, toute la famille. Enfants, femmes, et c'est vrai qu'il faut aussi que la compagne accepte.
0: Voilà, c'est pour ça que moi je recommande vraiment Annie Loisabal la lecture de votre récit donc aux auditeurs et aux auditrices de présence d'un jour un livre en auteur qui écoute nos chroniques littéraires depuis 11 années maintenant.
2: Et on va saluer bien sûr nos amis basques, parce qu'avec un nom comme ça on a bien compris que c'était au Pays Basque.
0: On a compris que oui, voilà, c'est effectivement comme ça, c'est typiquement un nom basque, on n'a pas besoin de le dire. Annie Loisabal, Le Passeur, ce héros de la résistance qui a conduit 953 personnes en Espagne. Le terme héros, comme vous le disiez, c'est votre maison d'édition, donc les éditions Confident, qui ont souhaité le mettre effectivement donc sur le bandeau.
2: Et on voit sur la couverture le portrait de votre papa.
0: Le visage. Alors, un visage dur, on voit bien que c'est une photo qui est prise pendant la guerre. Vous le mettez donc à l'intérieur, qui est prise donc durant la guerre. Alors on voit qu'il n'a pas beaucoup de cheveux, c'est pour ça que le message c'était Michel a les cheveux effectivement qui poussent.
1: Voilà, les cheveux de Michel poussent, ça voulait dire qu'il était vivant.
0: Qu'il était vivant, voilà.
1: Mais puisque vous avez lu le livre, vous avez pu voir que la période espagnole, c'est-à-dire à partir du 23
0: juin 1943,
1: Il est pas plus malin que les autres. Il se fait prendre et il va être interné à Uberiaga de Ubilla. 2 mois après, il s'en évade. 2 jours après, on le retrouve à Madrid. Mais là, il va travailler pour le Bureau central des renseignements et d'action, le BCRA. Et il va faire toute une autre mission. Mais là, il va travailler avec une identité espagnole, il a des vrais faux papiers et une perruque. Il va faire Madrid-Toulouse pour aller chercher des hauts chefs. Il passera entre autres le neveu de Gaulle, des ambassadeurs, des courriers.
2: Ce que je vous propose, c'est que effectivement le temps qui nous est imparti est arrivé. Est-ce qu'on peut faire une deuxième émission avec vous la semaine prochaine?
1: Avec plaisir.
0: C'est-à-dire, voilà.
2: Et on vous retrouve, bien sûr, la semaine prochaine pour une autre émission. Et parce que le sujet est tellement intéressant, vous allez nous raconter un peu. J'aimerais qu'on rentre aussi dans les coulisses. Philippe Nonny, vous qui avez lu le livre, un peu de toute cette organisation, voilà, des résistants, comment devenir résistant, comment lui, il a peut-être été approché pour qu'il le devienne, et puis prendre aussi à un moment cette décision qui emporte toute la famille. Je vous propose, mon cher Philippe Nolis, si vous le permettez,
0: oui,
2: bien sûr, de se retrouver, et mon cher Diego qui reviendra.
0: Je pense qu'il faut y consacrer
2: avec
0: deux émissions.
2: Et, et puis en plus, on parle de l'Espagne, alors là, Diego, il est tout oreille.
1: Oui,
0: Diego à Rabat, à côté de moi, voilà, vous voilà. Avez compris aussi et que...
2: On se retrouve la semaine prochaine. À la semaine prochaine.
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2: Bonjour Annick Baléry.
4: Bonjour Philippe Subercase.
2: Aujourd'hui, dans cette chronique, Annick Baléry, nous allons parler d'un fruit. Un fruit qui est peut-être, enfin, vous avez sûrement donné des astuces, qui est un peu dur des fois, où on a fait de très belles confitures, c'est le coing.
4: Oui, le coing, qu'on appelait autrefois la pomme d'or. Alors il y a une légende comme ça avec la pomme d'or du jardin des Hespérides, c'est une légende grecque. Et on a souvent pensé que c'était des oranges, mais en fait non, ce sont des coings. Alors les coings qui étaient très estimés déjà dans l'Antiquité. C'est un fruit qui est assez particulier parce qu'il ne se mange que cuit, en fait.
2: Voilà. Et il est dur.
4: Il est extrêmement dur. Oui. Ce qui lui permet de se conserver pendant plusieurs semaines dans une pièce fraîche. Si on vous en offre, vous avez la possibilité de le conserver. Et alors, en plus, le bénéfice, c'est que ça parfume une pièce de façon absolument extraordinaire.
2: Ah oui, le fruit.
4: Ça sent vraiment très, très bon. Alors, le coing se présente comme une poire un peu cabossée, qui est dure et qui est jaune. Elle a un épiderme jaune, il a un épiderme jaune luisant, mais il est recouvert d'une espèce de duvet cotonneux un peu marron qu'on ne trouve pas forcément quand on les achète. Quelquefois, c'est essuyé parce que c'est vrai que c'est pas très, très appétissant. Mmh. Mais ça protège le fruit, je pense, des intempéries. Donc, quand on va le cuisiner, effectivement, on va enlever cette protection à l'aide d'un chiffon un peu rugueux. Alors, le coing, c'est une bombe au niveau vitamine. Il contient de la vitamine C, des oligo-éléments, des fibres alimentaires, des tanins. Alors, les tanins, c'est quelque chose qui va rentrer en jeu pour la purification des intestins et la baisse du cholestérol. Rien que ça, oui. Et la pectine, c'est ce qui fait prendre les confitures. Hein. C'est quelque chose qu'on rajoute quelquefois sous forme de poudre pour faire prendre des confitures qui en contiennent peu, comme par exemple la cerise.
2: Là ?
4: La pectine.
2: Pectine, mais la cerise, vous avez dit ?
4: La pectine, c'est quelque chose qui peut être utilisé en cuisine, ajouté à des confitures pour les faire prendre.
2: D'accord.
4: Mais dans le cas du coing qui en est vraiment rempli, c'est absolument pas nécessaire.
2: D'accord.
4: Alors, c'est la pectine donc va réguler la glycémie et c'est un détoxifiant. Donc, que du bonheur. Si vous mangez du coing, vous vous faites du bien.
2: D'accord. Alors vous disiez que c'est un fruit qu'on mangeait absolument cuit. Alors, est-ce que vous avez quelques idées? Moi, je connaissais bien sûr la gelée de coing en confiture, quoi. Mais qu'est-ce qu'on en fait du coing, du coup, si on n'en fait pas de la confiture?
4: Alors, le coing, on peut aussi le manger dans des plats salés. C'est un usage qui n'est pas très connu, mais c'est vraiment succulent. Alors, on le trouve dans les tagines et le couscous, mais on peut aussi le cuisiner avec des gibiers ou des viandes à saveur relevée, comme le chevreuil, le sanglier, le canard. Et c'est vraiment très, très bon. Alors, ce que l'on peut faire, c'est soit le couper, le mettre dans la cuisson, mais on peut aussi le faire cuire d'abord à la vapeur, et en forme de quartier, épluché et pépiné, et le rajouter dans la sauce du gibier ou du canard, et c'est vraiment excellent.
2: Est-ce que vous avez des astuces pour le couper, en fait?
4: Alors, mon arme secrète, c'est le couteau en céramique.
2: Ah.
4: Je l'utilise beaucoup. Bon, j'ai des petites mains en plus, voilà. Et je l'utilise beaucoup, par exemple, pour lutter contre l'écorce du potiron ou contre la dureté du coing, et franchement, ça marche très, très bien. Alors, le coing a longtemps servi pour faire des confitures. Le mot marmelade, qui est un mot d'origine portugaise, désigne une gelée de coing, en fait.
2: D'accord.
4: Voilà. Confiture de coin. Ça avait l'avantage, à un moment où le sucre était rare et il était cher, de pouvoir avoir une confiture qui prenait sans avoir besoin de rajouter beaucoup de sucre.
2: D'accord.
4: Alors, une recette que j'aime énormément, c'est la confiture de coin de Nostradamus.
2: De Nostradamus.
4: Parce qu'imaginez-vous que Nostradamus... en dehors du fait qu'il faisait des prédictions qui vous glaçaient le sang souvent, était aussi féru de pharmacopée. Et à cette époque-là, on soignait avec les fruits, avec les plantes. Et le coin, en fait, a été réputé pour resserrer les intestins. C'est vrai que ça peut être utilisé en cas de diarrhée. Mmh. C'est quelque chose qui est assez connu. Et pour le conserver... d'une saison à l'autre, on utilisait du sucre. Le sucre qui était quelque chose d'extrêmement rare. Voilà.
2: Parce qu'aujourd'hui, ça nous paraît tellement
4: anodin. Ah non, non, là, voilà. Donc, on le trouvait souvent dans des officines. Le sucre, oui. Le sucre servait à soigner aussi. Il était considéré comme un remède aussi. Donc, la confiture de Nostradamus, c'est une façon d'accommoder le coin que j'aime beaucoup parce qu'il rentre des épices dedans. Et c'est vraiment très, très bon. Vous allez avoir les petits morceaux de coin qui vont être confits et qui vont nager. Je fais le mouvement en même temps. C'est mon côté maîtresse de maternelle. Et qui vont nager dans une gelée rose ponctuée d'épices. C'est vraiment très, très bon.
2: Alors, cette recette...
4: C'est des recettes bien. À l'ancienne. Voilà. Donc, c'est des recettes qu'en général, les gens à notre époque détestent parce que vous avez la cuisine qui est remplie de sucre pendant plusieurs jours. Parce qu'en fait, confiture, ça vient de confire. Et confire, c'est faire cuire des fruits dans un sirop qui va être de plus en plus épais. Donc, d'accord. Vous avez besoin de plusieurs jours.
2: D'accord.
4: Avec la marmite pleine de sucre sur un coin de la gazinière. En général, ça énerve les gens extrêmement soigneux, dont je ne fais pas partie, vous aurez compris. Voilà. Donc, vous allez prendre 2 kilos de coin, 1 kilo de sucre, de la cannelle, alors soit sous forme de bâton, à ce moment-là, vous prenez 3 bâtons de cannelle, ou une cuillère à soupe de cannelle en poudre. De la cardamome. Alors, cardamome, c'est une épice. Bon, ça ne va pas être indispensable, on peut faire sans. Qu'on va trouver souvent dans la cuisine indienne. Ce sont des petites gousses qui sont grises et dans lesquelles il y a des petites graines dures. Et tout est parfumé, autant l'écorce que la...
2: Voilà.
4: Ça ressemblerait à un gros pépin de pamplemousse, en fait. Et ça sent vraiment très, très bon. Ça rentre aussi dans la composition de certains parfums. Et 6 clous de girofle. Donc, on va commencer par essuyer les coins de façon... Alors, c'est très satisfaisant parce qu'on les frotte et ils deviennent brillants. C'est très, très beau. On va les peler, les faire macérer. Alors, les peler et les couper en petits morceaux.
2: À quoi ça sert de les frotter si on les pèle?
4: Oui, mais parce qu'on va conserver la peau, on va s'en servir.
2: Ah, vous voyez.
4: J'aurais dû préciser.
2: Pourquoi je suis.
4: Heureusement que vous êtes là. Alors, on va conserver la peau.
2: Donc, si vous pouvez m'éviter de les essuyer pour rien.
4: Voilà. Oui, mais de toute façon, en coupant les fruits, vous auriez cette espèce de coton collé à la pulpe. Ce serait pas extraordinaire non plus. Donc, vous allez mettre de côté les peaux ainsi que les cœurs qui sont très, très durs. Les cœurs et les pépins. Vous allez faire macérer les...
2: Alors, on les coupe comment?
4: En quartier, mais alors après, ça va dépendre un peu de votre fantaisie. C'est-à-dire, si vous aimez une confiture avec des petits morceaux cubiques, ben allez-y. Il y a des gens qui vont préférer des lamelles. Voilà, ça va être un petit peu à vous. L'idée, quand même, étant d'avoir des morceaux qui ne seront pas trop épais pour pouvoir bien se gorger de jus. Donc, vous allez laisser macérer vos morceaux de coin dans un saladier avec le sucre et avec les épices. Vous les laissez macérer une nuit.
2: Sans eau, sans rien.
4: Sans eau, sans rien. Parce qu'en fait, ce qui va se passer, c'est que l'eau va sortir du coin.
2: D'accord.
4: C'est très étonnant parce que ça a la dureté du bois. On a l'impression qu'il n'y a pas de jus dedans. Eh bien non, il y en a quand même. À part, vous allez commencer à faire cuire les peaux. Additionné avec les trognons, avec les pépins. ainsi que de l'eau. Vous mettez de l'eau à la hauteur de tout ça et vous laissez blubluter. J'aime bien, c'est un verbe que j'ai inventé mais que j'aime beaucoup. Voilà.
5: Oui, le blublutage.
4: Le blublutage. Voilà. Et vous laissez blubluter, puis ensuite vous éteignez. Et vous allez vous rendre compte que cette eau, elle devient visqueuse, en fait, parce qu'elle va se charger de pectine. La pectine étant beaucoup contenue dans la peau ainsi que dans les pépins. Et le lendemain, vous allez verser vos coins ainsi que le jus qui a été produit pendant la nuit, ainsi que 50 centilitres d'eau de coin. Alors ça, c'est la recette. Moi, en général, je finis par tout mettre, parce que ça va réduire. Et vous donnez un premier bouillon. Alors surtout, pas de brutalité. On n'est pas pressé, voilà.
5: Oui, parce que ça fait déjà deux jours qu'on prépare le truc. Donc.
4: Je vous ai dit que c'était long. Mais après, je vous assure, ça vaut la peine. Donc on fait blubluter de nouveau, voilà. Et après, on va mettre la casserole de côté. On va laisser les coins une nuit de nouveau dans la préparation. Ce qui va se passer, c'est que petit à petit, l'eau des coins va sortir, va s'intégrer au sirop et on va essayer petit à petit de faire réduire le sirop pour avoir une confiture.
2: D'accord.
4: Voilà, alors on fait ça plusieurs jours de suite.
2: D'accord.
4: Voilà. Alors si on veut vraiment faire comme faisaient les anciens, par exemple les gens qui faisaient fruits confits, je crois que c'était du côté d'Apt en Provence, on peut égoutter les fruits, faire réduire le sirop et mettre les fruits dedans, voilà, de façon à accélérer un petit peu le processus. Alors, normalement, au bout de 3 jours, c'est bon. Vous saurez que c'est prêt quand vous avez les fruits qui sont roses et uniformément translucides, c'est-à-dire qu'ils sont cuits à cœur. Mmh. Donc, vous versez les dés dans les pots. Et vous couvrez avec le jus qui a épaissi. Vous fermez. Et alors après, je ne vous raconte pas, en hiver, au cœur de l'hiver, voilà. Puis on a une pensée émue pour Nostradamus, c'est que du bonheur. Alors si vous voulez planter un cognacier chez vous, c'est un arbre qui est extrêmement facile. Il est un peu de la famille des poiriers. Ce sont deux arbres qui sont compatibles. C'est-à-dire qu'on peut greffer un poirier sur un cognacier. Ça va avoir tendance à nanifier le poirier. Si par exemple vous avez des poiriers qui peuvent devenir très très grands, greffés sur cognacier, ça va un peu les calmer.
2: Oui.
4: Voilà. Et l'inverse est vrai, c'est-à-dire qu'on peut greffer tout à fait un cognacier sur un poirier franc, c'est-à-dire un poirier issu de semis. Alors, c'est un arbre qui va aimer le soleil. Mais bon, pas le soleil brûlant, bien entendu. C'est pas un amandier. Il est rustique jusqu'à moins 25 degrés. Donc, on peut l'inviter aussi en montagne. Ça peut être intéressant. Il a une très, très belle floraison au printemps. Alors, vraiment, une floraison, mais adorable, avec des grandes fleurs roses. Enfin, elles sont, si je me souviens bien, plutôt blanches à l'intérieur et avec l'extérieur rose. C'est vraiment de très, très belles fleurs. Qui sont suffisamment grandes pour être vues sur l'arbre. Sur un pommier, ça ne donne pas du tout l'impression. On a l'impression d'avoir une espèce de mousse blanche sur les pommiers. Mais là, vraiment, toutes les fleurs se voient bien tellement qu'elles sont grandes. Alors, un des plus connus, c'est celui qu'on appelle le monstrueux de Vranja, ou le géant de Vranja, qui fait vraiment des coins qui sont vraiment très, très gros. C'est même un problème. Moi, j'ai une amie qui en a un dans son jardin. La première année, le petit arbre, là, tout petit, tout maigroulé. Maigroulé, ça, c'est de chez moi. Il avait fait 3 coins. Là, il était là, il se demandait s'il allait casser ou s'il allait tenir. Il a tenu. Ça vient à fruit assez rapidement. Donc, la plantation, ça va être d'octobre à mars. Bon, d'accord. Bien sûr, si on a un mois d'octobre chaud, ben, on va retarder un petit peu la plantation. Et voilà. Et le bois de cognacier, en plus, est intéressant. Donc, une fois que votre cognacier aura fini sa vie, vous pourrez toujours le transformer en autre chose.
5: Un bois de chauffage.
4: Non, c'est quelque chose que faisait mon grand-père, pour lequel j'ai beaucoup de reconnaissance. C'est-à-dire que les arbres fruitiers, là où on habitait à côté de Nîmes, mettaient beaucoup de temps à pousser. Et quand un arbre mourait, il faisait appel à un ébéniste et il faisait fabriquer des pieds de lampe avec ouais. L'arbre qui était mort. Donc on a tous chez nous des grands pieds de lampe un peu modernes, un peu années 70, qui sont fabriqués avec le bois des fruitiers qui poussaient chez papy.
5: Voilà pour cette chronique consacrée donc au couet, avec cette belle recette qui vous vient de Nostradamus.
4: Voilà, que vous pourrez retrouver sur le net, avec des variantes à vous de voir, celles que vous préférez.
5: En ce qui concerne aussi les épices,
4: voilà. Et puis peut-être qu'il y en a qui sont un peu moins longues que celles que je vous ai proposées. Ça vous de voir.
5: C'est la recette de Nostradamus. Là, franchement, à l'époque, on prenait le temps et c'était que du bonheur, sûrement.
4: Certainement.
5: Merci beaucoup, Annick Valérie. On se donne rendez-vous la semaine prochaine.
4: Avec plaisir. Au revoir.
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0: Ce lundi 8 septembre 2025, le sanctuaire Notre-Dame d'Abette a été institué sanctuaire diocésain par Mgr Marc Haillet, avec la présentation de son nouveau recteur, l'abbé Bernard Faure. Situé sur la commune de Lahontan, dans la paroisse de Puyot, ce sanctuaire datant du XIIe siècle attire chaque année de nombreux pèlerins venus chercher réconfort et guérison auprès de la Vierge Marie. Au cours de la messe, Mgr Haillet a présenté officiellement le nouveau recteur du sanctuaire.
1: Marc Haillet, par la grâce de Dieu, l'autorité du Saint-Siège apostolique, évêque de Brayant, d'Escargues et Oloron, à M. l'abbé Bernard Faure, prêtre du diocèse de Bayonne, d'Escargues et Oloron. Considérant qu'il y a lieu de nommer dans le doyenné Béarn des Gaves et des Coteaux un recteur du sanctuaire Notre-Dame d'Abette, et que vous êtes apte à exercer cette mission, nous vous nommons donc à cette charge avec les devoirs et les pouvoirs qui y sont liés.

0: Monseigneur Ayet, aujourd'hui, vous avez présenté le nouveau recteur du sanctuaire Notre-Dame-d'Abbette. Nous y sommes devant ce sanctuaire. Est-ce que vous pouvez nous rappeler ce que signifie un sanctuaire? Vous ne l'avez pas érigé, il existait déjà, mais le fait qu'il y ait un recteur, ça fait une nouvelle dimension à ce sanctuaire.
1: Voilà, donc c'est un sanctuaire en effet marial qui existe dans le diocèse depuis fort longtemps, puisque je pense que la dévotion à la Sainte Vierge ici daterait du XIIe siècle hein, déjà. Puis on a expliqué au moment de la présentation qu'il y a eu des étapes. C'était un événement un peu inédit puisque j'ai souhaité qu'il y ait un recteur qui soit chargé de ce sanctuaire en lui donnant désormais une dimension plus diocésaine que paroissiale, ce qui était le cas jusqu'à présent. D'abord la paroisse de Lahontan puisqu'il est sur le territoire de Lahontan. Puis ensuite de la grande paroisse de Notre-Dame-d'Abbette-Puyot. Et maintenant, il est détaché de la paroisse comme un sanctuaire qui est appelé à avoir une vocation plus diocésaine. C'est-à-dire que le recteur m'a chargé de promouvoir évidemment ce lieu comme un lieu de pèlerinage en s'appuyant beaucoup sur ceux qui ont perpétré cette tradition de pèlerinage depuis des décennies, et en particulier l'association des Amis d'Abbette, hein, et puis qui permet d'organiser différents événements, mais surtout de développer le pèlerinage. Et donc on mettra en place un conseil économique propre, qui sera distinct évidemment de celui de la paroisse, un conseil pastoral aussi, auquel seront intéressées des personnes qui sont appelées à le déployer non seulement au niveau du pôle missionnaire, dont il est appelé aussi depuis longtemps à être un peu le poumon spirituel, mais aussi au niveau du diocèse et même au-delà, hein, de manière à ce qu'on ait des personnes qui, ensemble, en concertation, eh bien, travaillent à déployer la dévotion mariale ici.
0: Ce sanctuaire, il est devenu un lieu de dévotion parce qu'il y a eu des guérisons, des miracles autour de la source.
1: Oui, alors c'est sûr que souvent un sanctuaire se constitue autour d'une dévotion, mais aussi parce qu'il y a des signes qui sont donnés par le ciel. Et en effet, la prière à la Sainte Vierge Marie ici, à travers les sources, comme à travers la statue, qui ici est une copie sans doute, mais de l'original, eh bien, on a obtenu bien des miracles. Ça a été spécifié au cours de la présentation, qu'il y a de nombreux ex-voto, hein, depuis très longtemps, qui attestent qu'il y a eu des interventions miraculeuses de la Vierge Marie ici à Abbette.
0: Un sanctuaire, c'est fait pour rayonner et c'est pour ça que l'idée, c'est de le faire connaître.
1: Un sanctuaire se construit autour d'une dévotion particulière ici à Notre-Dame-d'Abbette, comme je l'ai dit depuis bien longtemps, et donc est appelé à être un centre spirituel où les gens viennent se recueillir, non seulement prier la Sainte Vierge, mais se confesser. Hein, et c'est pourquoi j'ai voulu signifier dans l'installation canonique hein, de ce recteur, eh bien, le lieu du confessionnal, comme dans toutes les paroisses sans doute, mais ici particulièrement, parce qu'on voit qu'aujourd'hui, les lieux de pèlerinage et les sanctuaires sont des lieux privilégiés pour recourir au sacrement de la pénitence et de la réconciliation. Donc c'est un lieu de dévotion, et puis autour de la Sainte Vierge, mais de dévotion chrétienne. Donc la messe, l'adoration du Saint-Sacrement et les sacrements d'une mère générale.
0: Abbé Bernard Faure, vous êtes donc le nouveau recteur de ce sanctuaire Notre-Dame-d'Abbette, mais que vous connaissez bien puisque vous étiez le curé de la paroisse depuis de nombreuses années. Qu'est-ce que ça veut dire être recteur d'un sanctuaire? Vous pouvez nous réexpliquer en deux mots?
2: Alors je découvre en fait, parce que ce matin Monseigneur a parlé du diocèse, la dimension diocésaine, donc je vais mettre ça dans la prière et puis rencontrer plusieurs prêtres et responsables d'associations. On va essayer effectivement de faire en sorte que ce lieu porte beaucoup de fruits.
0: C'est un lieu que vous connaissez bien, où beaucoup de gens viennent, que ce soit en pèlerinage le 15 août, le 8 septembre aussi d'ailleurs. Chaque année, vous avez des personnes qui viennent en pèlerinage ici. Donc le recteur, c'est quoi son rôle exactement? C'est de faire vivre le lieu?
2: Effectivement, le 15 août... Je crois que le pèlerinage du 15 août n'a jamais cessé depuis des siècles, et puis celui du 8 septembre aussi. Et en arrivant là, j'ai ajouté celui du 8 décembre. Et le soir, on est quand même nombreux avec des torchères. Ça fait vraiment une belle célébration. Sinon, il y a beaucoup de gens qui viennent pour recevoir des grâces les premiers samedis du mois. Des gens qui ont des soucis, des souffrances. On est plusieurs prêtres. Enfin, parfois, j'ai été tout seul, mais on est en général quand même trois au moins pour recevoir en confession Alors, le samedi dernier encore, j'ai reçu en confession 50 personnes, des fois 55 ou plus, mais ça, c'est beau.
0: Un sanctuaire, ça rassemble justement les gens qui ont besoin de soutien, d'aide, ou qui viennent tout simplement prier ou se confesser.
2: Et puis les gens repartent heureux, alors quand il fait beau, là, ils mangent dehors. Il y en a qui disent que dès qu'ils arrivent ici, c'est un lieu qui les touche, c'est un lieu de paix. Il y a la verdure, il y a le calme, il y a le gave qui passe là derrière. Mais c'est aussi surtout, là, ça c'est le géographique, mais on est sous le manteau de Marie, et le lieu veut dire donc protection, abri et source de grâce.
0: Alors Sébastien, vous êtes un paroissien de Puyot, et donc vous venez souvent à ce sanctuaire, si j'ai bien compris. Comment est-ce que vous l'avez découvert au départ, ce sanctuaire ?
3: Alors j'ai découvert ce sanctuaire au travers effectivement de dire de diverses personnes qui venaient, de Toulouse notamment, aux réunions des premiers samedis du mois, prière de délivrance, libération, et parce que j'habite à côté à Belloc, donc c'est effectivement mon lieu de prière habituel ou d'adoration du Seigneur. Voilà comment je l'ai découvert.
0: Qu'est-ce que ça vous apporte de venir à ce sanctuaire ?
3: Qu'est-ce que ça m'apporte ? Ça m'apporte paix, joie, force, effectivement, pour la semaine. On sent vraiment que l'intercession de Notre-Dame est épatante. Et à travers des témoignages qu'on a récemment de guérison complète et tout ça, on ne doute pas de tout ce que peut faire Marie dans nos vies. Marie, elle a une place centrale, parce que sans elle, effectivement, est-ce que je serais sur le chemin fidèle pour aller à son fils ? C'est vraiment, effectivement, un phare de lumière ou avec lequel on ne peut pas se tromper. Il n'y a pas de problème de GPS pour aller à Jésus en passant par Maman Marie. Donc je pense que la posture à prendre, qui est très importante, c'est de se faire, comme nous demande le Seigneur, des tout petits enfants, effectivement, pour recevoir sa grâce, et qu'elle intercède vraiment pour nous, elle nous protège sous son manteau.
0: Et vous rencontrez alors beaucoup de belles personnes à travers ce sanctuaire ?
3: Oui, on rencontre beaucoup de nos frères et sœurs qui ont l'âme en peine, effectivement, qui ont souffert de beaucoup de choses, divers et variés, qui ont des parcours de vie souvent accidentés, qui sont tombés peut-être parfois dans l'ésotérisme, etc. Et on voit vraiment qu'ils sont repris par la main de Marie. J'en veux pour preuve, entre guillemets, quand au début on ne comprend pas son action pour aller au Seigneur, le nombre de confessions qu'il y a, qui est assez monumental. Je ne vois pas, dans un sanctuaire où il y a 350-400 personnes dedans, en moyenne, on va dire qu'il y a 120-150 confessions. Donc, effectivement, c'est une action épatante, une intercession très puissante de notre bonne maman Marie.
0: Marie-Rose, bonjour. Vous nous livrez un petit témoignage autour de ce sanctuaire, puisque sanctuaire Notre-Dame d'Abbette que vous fréquentez, et vous avez vraiment vécu quelque chose de très fort dans ce sanctuaire. Est-ce que vous pouvez nous raconter ?
4: Oui, donc voilà, j'ai eu un mélano diagnostiqué en décembre 2022. Grave, puisque au départ, suite au diagnostic, après les prélèvements, on m'a fait part le 19 décembre 2022 que j'étais atteinte d'un cancer de mélanome grave. Stade 7. Et opéré dans l'urgence le 19 janvier 2023. Suite à ça, j'ai été opérée donc par le cancérologue docteur Vara donc à Pau. Et suite à ça, j'ai fait l'intervention, s'est très bien passée. Il y a eu un curetage important, pansement picot très lourd. Et c'est surtout aussi que, 3 mois après, je devais avoir une greffe. Quand c'était à peu près cicatrisé, et avec un traitement chimiothérapie et radiothérapie, sauf que 3 mois après, lorsqu'on a fait les contrôles par le PEP scan, il n'y avait plus rien. Voilà. Et ça a été vraiment prouvé par le cancérologue, qui a bien sûr dit qu'il fallait remercier par ma foi.
0: Parce que donc vous aviez prié la Vierge Marie ?
4: Oui, voilà, c'est ça. Et j'étais venue sur Laontan, où j'ai vraiment prié, j'ai demandé la guérison pour des épreuves lourdes déjà dans la famille. Et je ne peux pas l'expliquer comment ça s'est passé. J'ai été prise d'un frisson, d'une chaleur, et comme si on me recouvrait. Et puis un mois après, j'ai eu ce contrôle, et voilà, c'était On a bien diagnostiqué qu'il n'y avait pas besoin de chimiothérapie, radiothérapie et surtout pas de greffe.
0: Donc c'est vrai que c'est vraiment extraordinaire ce que vous avez vécu. En priant la Vierge Marie, vous...
4: Ce qui avait été paralysé. Donc j'ai dit non, tu peux pas. C'est pas très profonde déjà, parce que nous sommes d'une famille très catholique, nombreuse. Et j'ai toujours prié, même dans les épreuves, parce qu'on a reçu beaucoup d'épreuves. Mais là, j'ai dit non, tu ne peux pas me prendre, maman Marie, c'est pas possible. Voilà, parce qu'on venait juste de vivre quelque chose de difficile, mon fils qui avait été paralysé. Et donc j'ai dit non, tu ne peux pas, c'est pas possible. Voilà, et voilà, la foi a fait que par la prière aussi des frères, parce qu'on a prié avec le Père Fort, on a prié aussi avec la communauté, et puis sans cesse je priais. Et aujourd'hui, je peux rendre grâce.

0: Après un repas généreux préparé par les nombreux bénévoles de l'association des Amis de Notre-Dame d'Abbette, une conférence était proposée sur l'histoire du sanctuaire. Ce fut une belle journée pour fêter le sanctuaire Notre-Dame d'Abbette en cette fête de la Nativité de la Vierge Marie.
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L'ange du Seigneur annonce à Marie qu'elle serait la mère du Sauveur, et elle conçut du Saint-Esprit. Voici la servante du Seigneur, qu'il me soit fait selon ta parole. Et le Verbe s'est fait chair, et il a demeuré parmi nous. Je vous salue Marie, pleine de grâce. Le Seigneur est avec vous. Vous êtes bénie entre toutes les femmes, et Jésus, le fruit de vos entrailles,

ta grâce, Seigneur, se répande dans nos cœurs. Par le message de l'ange, tu nous as fait connaître l'incarnation de ton Fils bien-aimé. Conduis-nous par sa passion et par sa croix jusqu'à la gloire de la résurrection. Par le Christ, notre Seigneur. Amen.

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2: Bonjour Abbé Antoine Mérillon.
3: Bonjour Anne-Rose.
2: J'ai la joie de venir vous rencontrer aujourd'hui à Bagnères-de-Bigorre pour que vous nous parliez d'un pèlerinage que vous aimez beaucoup, pour cause vous le faites chaque année. C'est le pèlerinage de la Fâche qui a lieu chaque année les 4 et 5 août. Comme tous les ans, cette année, vous n'y échapperez pas, vous qui en êtes le prêtre accompagnateur. Alors d'abord, est-ce que vous pouvez nous présenter ce pèlerinage, puis peut-être ce sommet de la Fâche qui culmine autour des 3000, je crois, hein.
3: 3006. Et donc la Fâche, c'est en 1941 un groupe d'amis d'étudiants lourdais qui faisait la Fâche en octobre donc de 1941. Il y avait de la neige et une des amies a glissé dans la dernière montée et donc elle devait se tuer, j'allais dire. Et grâce à Dieu, grâce à un Deus ex machina, la dragonne de son piolet, elle a été retenue et elle a pu être sauvée par un de ses camarades qui était Vincent Petit, qui fut diacre bien plus tard dans le diocèse de Tarbes-et-Lourdes et il fonctionnait au sanctuaire. Vincent Petit. Et donc, avec les amis, ils sont revenus l'année suivante pour rendre grâce. Mmh. Et puis la mayonnaise a pris et nous en sommes au 84e pèlerinage ou rassemblement ou action de grâce. Donc, après cet incident.
2: Alors, une des particularités, c'est que c'est un rassemblement franco-espagnol. Arrivé voilà. En haut de la Fâche, il y a des Français, des Espagnols qui se retrouvent.
3: Voilà, et même avant. C'est une année, je ne sais pas la date exacte de l'année, mais sans doute dans les années 60. Ils étaient en train de prier là-haut, nos amis lourdais, et puis après ça a gonflé. Et des Espagnols sont arrivés, cathos, et ils disent « Pourquoi pas nous ?» Et donc, depuis, c'est toujours franco-espagnol. Et maintenant, il y a presque plus d'Espagnols que de Français. Humblement, je cherche désespérément un prêtre pour me remplacer, en tout cas pour maintenir l'esprit et maintenir le pèlerinage. Les Espagnols en ont un jeune là qui a la trentaine et qui est très bien, qui arrive tous les ans avec des amis et tout et tout et tout. Et moi, je n'ai pas encore trouvé de successeur ou en tout cas un prêtre qui est bigourdant ou au moins du coin.
2: C'est-à-dire que comme vous êtes encore en forme et que vous le faites avec plaisir, bon.
3: Non, je voudrais bien passer la main, hein, parce qu'on ne sait jamais, hein. Pour l'instant, ça marche, mais je ne sais pas si cette année on pourra encore arriver au sommet, au col sans doute, mais au sommet, j'espère. Mais après, nous verrons.
2: Alors justement, comment ça se passe ce pèlerinage, puisqu'on a dit que c'était les 4 et 5 août, ça ce sont tous les ans, ce sont les mêmes dates. On commence le 4, qu'est-ce qui se passe? Jusqu'où marche-t-on? Et qu'est-ce qui nous attend?
3: Alors, pourquoi le 4-5 août? Parce que le 5 août, c'est Notre-Dame-des-Neiges. Et donc, on se retrouve le 5 août. Alors autrefois, les courageux, ils faisaient ça dans la journée, mais... Quand même, déjà, avec les amis et Vincent Petit, tous les organisateurs, enfin les fondateurs, donc on arrivait le 4 août au soir, nos amis espagnols, nous français, et on célèbre la messe à la chapelle du Mercado, où il y a encore une chapelle qui a été construite avec l'abbé Pranière dans les années 60 ou 50-60. Il y a la messe à 18h. Ensuite, il y a le dîner au refuge ou le pique-nique pour tout le monde. Et on se retrouve à 20h30 pour une veillée. Alors autrefois, quand on pouvait faire du feu, quand on pouvait faire, etc., il y avait un grand feu devant le refuge du Mercado. Et c'était une veillée. Genre veillée scout, mais une veillée avec des chants français, des chants espagnols. C'est chacun tantôt l'un, tantôt l'autre. Oui. Et puis ça se terminait toujours par une célébration à la chapelle. Maintenant, on reste au refuge, on ne peut plus faire de feu, on est tout à fait bien accueillis par les gardiens du refuge, etc. Mais alors, il y a la veillée profane qui se termine par une prière religieuse. Voilà. Hein, avec nos amis espagnols et ces bons enfants.
2: Ça, c'est pour la journée du 4 août. Alors, par contre, on n'a pas précisé, mais peut-être que c'est quand même bien de le dire pour nos auditeurs qui ne connaissent pas, c'est que ce refuge du Mercado, il se situe où exactement? Combien de temps il faut marcher déjà pour

0: ont pris pour ceux voilà. qui le souhaitent et la montée, c'est le lendemain.
1: Alors la montée, c'est le lendemain. Pour ceux qui marchent correctement, ils peuvent partir. Il faut 2 heures pour aller au col. Comme toujours, il y a ceux qui marchent bien qui peuvent mettre moins, ceux qui marchent moins bien qui en mettent plus. Alors en fonction de leur capacité, il y en a qui partent vers 6h, d'autres vers 6h30, d'autres vers 7h, et on se retrouve tous à 9h30 au col. Alors autrefois, on bénissait les cordes, on bénissait les piolets, on bénissait... Il n'y avait pas de bâton autrefois, c'était vraiment des choses sérieuses. Maintenant, c'est des bâtons, mais enfin bon. Il y a encore quelques cordes, 1 ou 2 piolets, et voilà.
0: Et alors, en plus de cette bénédiction, la messe est célébrée, là-haut ?
1: Et alors, s'il fait beau, il n'y a que la bénédiction des bâtons au col, et s'il fait beau, on monte, et la messe a lieu au sommet, donc à 3000 mètres. Et s'il pleut, on reste au col, et tout est fait au col, parce qu'on ne va pas s'amuser à glisser, à faire des... Voilà.
0: Alors honnêtement, Abbé Antoine Mérillon, pour arriver jusqu'en haut, 3006 mètres d'altitude, en haut de ce sommet de la Fache, il faut quand même être un montagnard aguerri. Tout le monde ne peut pas le faire. Ça explique peut-être qu'il n'y ait pas autant de monde que vous aimeriez.
1: Aguerri, non. Il faut avoir peur du vide. Parce que ce n'est pas difficile. Mais vous savez bien que les Pyrénées, c'est des montagnes anciennes. Et donc... La crête, il y a beaucoup de... Enfin, il faudrait rester sur la crête. Ou alors, c'est du bon rocher, mais enfin, c'est des tas de cailloux les uns sur les autres. Donc, il faut faire attention. Mais de temps en temps, il faut passer à droite ou à gauche. Et là, ce n'est pas des éboulis, mais c'est plutôt des... Et donc, il ne faut pas balancer les cailloux sur les petits camarades. Mmh. Et comme on est quelques-uns à être partis du col pour monter au sommet et la messe, c'est là où... Il faut faire vraiment attention.
0: Là-haut, c'est vous qui célébrez la messe.
1: Et alors, là-haut, si on y arrive, voilà, il y a notre prêtre espagnol. Des fois, il y a d'autres prêtres espagnols et peut-être des fois aussi des prêtres français. Mais ces dernières années, on était plutôt deux prêtres espagnols et un prêtre français.
0: Alors, pourquoi vous êtes fidèle à ce rendez-vous ? Quelle joie, quel plaisir vous avez à faire cet effort-là jusqu'au sommet ? Pourquoi c'est un rendez-vous auquel vous êtes si fidèle ?
1: Pour maintenir l'esprit de ce pèlerinage qui a été fondé par ses amis. Et je trouve ce qui était dommage, c'est qu'ils n'ont pas su transmettre. Et alors, ici, il y a le dernier des Mohicans qui était un jeune, enfin maintenant qui a la soixantaine sonnée, et qui est médecin à Rouen, et qui est un bon montagnard, et donc qui vient tous les ans, mais rien que pour le pèlerinage. Et alors c'est tous les deux qu'on essaie de maintenir. Alors il y a des fidèles qui viennent à peu près tous les ans, mais maintenant français, ça, si on est 20, c'est formidable. Et côté espagnol, c'est souvent assez plus.
0: Alors, puisque nous sommes là, il y a une autre question qui me titille un petit peu. Vous avez sans doute entendu parler de cette croix au sommet du pic de l'Aneto, posée, volée, remise, enlevée, balancée. Est-ce qu'au sommet de la Fache, il y a une croix, une statue, un signe tel que celui-ci ?
1: Nous avons le même problème qu'à l'Aneto.
0: En haut du sommet de la Fache ?
1: Au sommet de la Fache, il y a une mangeoire, donc il y a une niche, et il y avait une Sainte Vierge. Et dans les premières années, moi, j'ai fait ma première Fache en 1967. Et puis après, il y a eu les arrêts, les études, etc. Puis on a repris à peu près fidèlement quand je suis revenu prêtre au diocèse. Et donc, il y avait une Vierge, elle se faisait, j'allais dire, démolir tout le temps. Et alors, il y a une Vierge qu'on appelle Notre-Dame de la Fache. On laisse la niche vide. Et on monte cette Vierge tous les ans pour célébrer la Fache, etc. Et on l'appelle Notre-Dame de la Fache et elle dort à la chapelle du Mercado. Mais il y a 2 ans, pour vous montrer encore, il y a 2 ans, des jeunes qui partaient pour les JMJ au Portugal sont passés par la Fache. Ils ont laissé leur bus à Reims. Ils ont monté jusqu'au col de Pierrefitte. Ils ont tourné à gauche par le col de Camalès. Ils sont arrivés au Mercado, et du Mercado, ils sont remontés au col de la Fache, et ils sont montés par stick de 50, je crois, enfin, dans la journée, je ne sais pas comment ils ont fait, mais enfin, ils avaient mis, scellé une magnifique statue de la Vierge Marie, là j'ai des photos, et tout, et donc, c'était bien sûr avant le 5 août, quand nous, on a fait notre pèlerinage.

0: Le 5 août, elle était là, etc. L'année suivante, elle était encore, je crois, à peu près là. Et puis l'année dernière, il n'y avait plus personne. Il restait la tige de la pauvre statue qui était bien scellée et la niche remplie de cailloux. Voilà.
1: Et pourquoi, d'après vous, pourquoi les gens font ça?
0: Alors là, je sais pas. La bêtise. Ah non, on voudrait bien comprendre.
1: En tous les cas, vous vous montrez avec la statue de la Sainte Vierge qui vous attend à la chapelle du
0: Voilà.
1: Marcado, comme tous les ans, et puis vous la montrez en haut du sommet.
0: Et alors voilà, c'est les gens courageux qui se la passent, c'est comme. Hein, et sur l'affiche de cette année, vous verrez, elle est sur le dos justement de notre docteur Rouanet, et qui redescend avec. Et donc voilà, elle monte, elle redescend.
1: Voilà, alors on arrive au terme de cet entretien, Abbé Antoine Mérillon. Pour terminer, peut-être deux choses. D'abord, la question logistique, comment on fait pour participer? Est-ce qu'il faut s'inscrire? Vous avez dit que chacun venait individuellement, mais est-ce qu'il faut quand même prévenir qu'on va venir? Les petits conseils que vous pourriez donner. Et puis ensuite, peut-être, vous pourriez terminer en donnant une bonne raison pour motiver les gens qui hésitent un petit peu. Alors d'abord, les infos pratiques.
0: Alors, les infos pratiques, là, ceux qui veulent dormir au refuge, ça doit être un peu trop tard, parce que il faut s'inscrire. Or, y a 120 places, en gros, 120 places, et souvent, c'est retenu pour le mois d'août par des gens qui ne sont pas trop montagnards
1: Ah oui.
0: ou qui sont montagnards, mais qui retiennent. Mais enfin, toujours essayer.
1: Enfin, on peut aller sur Internet, sur Refuge du
0: Voilà,
1: Marcado, et il y a toutes
0: exactement,
1: les
0: tout à fait.
1: coordonnées pour téléphoner et peut-être qu'il y a de la place.
0: Et sinon, pour dormir, il y a un lieu pour camper,
1: Bivouac?
0: il y a un lieu de bivouac tout à fait qui est prévu. Et surtout, là aussi, une dernière chose, enfin, c'est un détail. On fait toujours mémoire des péris en montagne de l'année. C'est pas
1: Oui.
0: rigolo, mais on fait mémoire. Donc, côté français, côté espagnol. Et aussi, il y a beaucoup de. Enfin, quelques personnes ou quelques jeunes ou moins jeunes qui font leurs premiers 3000. Alors, on les baptise. Voilà.
1: Voilà. Ah oui,
0: Voilà, le baptême.
1: voilà,
0: Les
1: c'est pas
0: 3000.
1: rien de faire un 3000.
0: Ah
1: Voilà.
0: oui. Parce que
1: Alors.
0: monter n'est rien, mais il faut redescendre.
1: Ah oui, c'est plus difficile de
0: Ah,
1: descendre.
0: toujours.
1: Bon, bah, je le saurai si j'y vais. Allez, on se quitte à bientôt de Mérignon. On vous souhaite bons préparatifs parce que
0: Voilà.
1: vous serez fidèles au rendez-vous comme tous les
0: Avec la
1: ans,
0: grâce de Dieu.
1: avec la grâce de Dieu, évidemment. Et puis, on encourage ceux qui le veulent, ceux
0: Ah
1: qui se
0: oui, tout
1: sentent en
0: à
1: forme,
0: fait. Ah
1: à
0: oui.
1: venir.
0: C'est en famille, c'est simple, et il faut apporter sa bonne humeur et sa foi. Ou au contraire, vous pouvez trouver la foi en venant prier avec nous.
1: Eh bien voilà, merci beaucoup.
0: Avec plaisir.
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4: Monseigneur Pierre Moller, bonjour à vous. Vous êtes l'ancien évêque de Bayonne, Lescar et Oloron et vous fêtez cette année vos 40 ans d'épiscopat, donc puisque vous avez été évêque de Bayonne de 1986
5: À 2008.
4: jusqu'à 2008. Voilà, donc vous êtes resté 22 ans
5: Voilà.
4: évêque de Bayonne, Lescar et Oloron. Donc cette ordination qui a eu lieu il y a 40 ans, vous vous en souvenez bien, est-ce que vous pouvez nous raconter?
5: Eh bien, l'ordination, d'abord, elle a commencé par une pluie torrentielle. Et donc, j'ai attribué ça au déversement de la grâce. Voilà. Mais en même temps, l'épiscopat a été très tumultueux. C'était une période difficile de fin d'époque, parce que maintenant, le monde a beaucoup changé et on ne peut plus gérer ce diocèse et administrer ce diocèse comme de mon époque, où ce qui faisait l'actualité, la une, c'était l'affaire basque-espagnole, basque-nationale, et puis après les événements de Lac, la fermeture du gaz de Lac.
4: Alors
5: Donc,
4: effectivement, vous avez vécu la cause basque
5: oui.
4: De plein fouet. Pour vous, ça n'a pas été facile. Il y a eu des
5: Oui.
4: occupations de la cathédrale, je
5: Oui.
4: crois.
5: Très difficile parce que d'abord je ne connaissais pas la langue et je ne connaissais pas du tout la situation et il m'a fallu apprendre peu à peu et très difficilement parce que à cette époque-là les prêtres qui étaient très au courant ne parlaient pas. Ils avaient la consigne de ne pas parler. Donc, il m'a fallu tout découvrir de moi-même. Et paradoxalement, ça a été dans les Landes, mon diocèse d'origine, où j'ai su d'un prêtre basque qui était les événements ce prêtre basque a pu m'expliquer les enjeux. Ça a été très important pour moi.
4: Comment est-ce que vous avez fait alors pour comprendre et pour accompagner la fin de ce conflit?
5: Alors, d'abord, justement, par ce prêtre, parce que chaque semaine, je revenais dans les Landes pour une journée de repos, et donc je le voyais, et il se tenait très au courant, c'était un homme très intelligent, et il se tenait tout à fait au courant des événements, et il m'expliquait, peu à peu. Et puis après, j'ai dû faire moi-même, par la grâce du Seigneur. J'ai eu affaire pendant 10 ans à l'occupation de la cathédrale de Bayonne 2 fois par an. Mais maintenant, je vous décris ça comme quelque chose de logique, mais j'ai dû constater cela. Et donc, il a fallu réagir sur le moment, à chaud. Mais je me réservais toujours au moins 10 minutes de concentration et de prière. Au moins 10 minutes. Voilà.
4: C'est ça qui vous a aidé?
5: Oui,
4: oui.
5: Beaucoup.
4: Et
5: beaucoup.
4: Puis vous avez évoqué donc le bassin de Lac avec la fin de l'activité au bassin de Lac.
5: Oui, et alors après il y avait quand même un certain nombre de prêtres ouvriers, mais enfin ces prêtres ouvriers, ils étaient quand même très loin de l'évêché de Bayonne et très déconnectés de la réalité diocésaine parce qu'ils étaient tellement empreints de cette problématique sociale que je les voyais très peu. Et donc, je n'ai pas été conseillé du tout par eux. Mais il m'a fallu quand même là aussi réagir. Et c'est ce que j'ai fait. Par un communiqué où il a fallu que je dise que le directeur qui venait en même temps d'afficher les bénéfices de l'entreprise, en même temps, il serrait les vis pour le personnel. Et alors, j'ai fait voir le paradoxe de cette attitude.
4: Donc l'Église a un rôle à jouer dans la société, et vous l'avez montré
5: bien sûr,
4: par vos actions, par vos communiqués.
5: Si bien que mon communiqué à moi a été affiché sur les murs de l'usine de Lac.
4: Voilà. Et puis concernant donc le diocèse lui-même, la vie spirituelle, il y a eu un synode, je crois, pendant votre épiscopat.
5: Il y en a eu même deux en 2012, et puis après, plus tard. Et ça a été un grand moment, parce que là, par une espèce de méthode, il y a eu communication et même communion entre les élus du Béarn et les élus du Pays Basque. C'était très nouveau à ce moment-là.
4: Oui. Voilà. À votre époque, le Béarn et le Pays Basque étaient très séparés. Vous trouvez que ça s'est amélioré aujourd'hui?
5: Bien sûr. C'est-à-dire qu'à cette époque-là, l'autoroute Bayonne-Pau n'était pas encore faite. Et moi-même, ça me demandait beaucoup de temps d'aller de Bayonne à Pau. Et c'est le maire de Bayonne qui, intelligemment, a vu que sur le plan économique et aussi peut-être politique, ce serait bien. Et de fait, parce que ce que l'on n'a pas dit, c'est que en Béarn, on était très, très partie prenante du statu quo, puisque tout l'argent des gaz de Lac revenait en Béarn.
4: Et oui.
5: Et pas du tout, il n'y avait aucune retombée à ce moment-là au Pays Basque.
4: Mais vous avez senti que cette autoroute a créé plus de communion.
5: Ah oui. Et plus d'emplois aussi, parce que peu à peu, il y a eu quand même des emplois qui sont venus de Bayonne. Voilà. Ça a été, sur le plan objectif, une espèce de rééquilibrage de la justice sociale.
4: Donc, un petit bilan de ces 40 ans d'épiscopat, qu'est-ce que vous pouvez dire? Qu'est-ce qui vous a rendu heureux?
5: D'abord, le diocèse de Bayonne-Pau était un beau diocèse, un grand diocèse. On sentait qu'il avait une grande vitalité. Et je pense qu'on pouvait dire que c'était dû en partie à l'Église, qui a fait son travail d'évangélisation, mais à sa manière, à cette époque. Parce que beaucoup de prêtres étaient d'origine rurale, ils n'avaient pas été formés à la modernité comme l'Église a basculé maintenant, et la société. Donc, ils ont fait le mieux possible, comme ils ont pu. Mais il y avait peu à peu, moi je sentais très bien qu'il y avait des points de fragilité. Et ça, les prêtres n'étaient pas très au courant de tout ça.
4: Aujourd'hui, Monseigneur Moller, vous habitez donc à Bière, chez les Pères Blancs. Vous êtes encore actif, je crois. On vous demande encore beaucoup de choses. Comment vit un évêque émérite quand il y a un autre évêque sur place? Vous arrivez à trouver votre place?
5: Mon environnement, je suis environné de livres. Je lis beaucoup. Je reçois aussi. J'écris, voilà. Et en même temps, je prie, bien sûr, pour les évolutions négative parfois. Il faut se dire ça. Tout n'est pas, c'est pas le pays du cocagne, qu'on disait. Même si sur le plan économique, pour le moment, ça va. Mais il y a quand même beaucoup de pauvres, de pauvreté. Et il faut le savoir, cela.
4: Donc on sait que vous êtes là pour prier pour tous les diocésains, et c'est important.
5: Et pour mes successeurs. Voilà.
4: Très bien. Merci beaucoup, Monseigneur Moller. Plaît.

0: Ce lundi 8 septembre 2025, le sanctuaire Notre-Dame d'Abette a été institué sanctuaire diocésain par Mgr Marc Hayet, avec la présentation de son nouveau recteur, l'abbé Bernard Faure. Situé sur la commune de Lahontan, dans la paroisse de Puyot, ce sanctuaire datant du XIIe siècle attire chaque année de nombreux pèlerins venus chercher réconfort et guérison auprès de la Vierge Marie. Au cours de la messe, Mgr Hayet a présenté officiellement le nouveau recteur du sanctuaire.
1: Marc Hayet, par la grâce de Dieu, l'autorité du Saint-Siège apostolique, évêque de Brayan, d'Escar et Oloron, à M. l'abbé Bernard Faure, prêtre du diocèse de Bayonne, d'Escar et Oloron. Considérant qu'il y a lieu de nommer dans le doyenné béarn des Gaves et des Coteaux un recteur du sanctuaire Notre-Dame d'Abette et que vous êtes apte à exercer cette mission, nous vous donnons donc à cette charge avec les devoirs et les pouvoirs qui y sont liés.

0: Monseigneur Hayet, aujourd'hui, vous avez présenté le nouveau recteur du sanctuaire Notre-Dame d'Abbette. Nous y sommes devant ce sanctuaire. Est-ce que vous pouvez nous rappeler ce que signifie un sanctuaire? Vous ne l'avez pas érigé, il existait déjà, mais le fait qu'il y ait un recteur, ça fait une nouvelle dimension à ce sanctuaire.
1: Voilà, donc c'est un sanctuaire, en effet, marial, qui existe dans le diocèse depuis fort longtemps, puisqu'on pense que la dévotion à la Sainte Vierge ici daterait du XIIe siècle, déjà. Puis on a expliqué au moment de la présentation qu'il y a eu des étapes. C'était un événement un peu inédit, puisque j'ai souhaité qu'il y ait un recteur qui soit chargé de ce sanctuaire, en lui donnant désormais une dimension plus diocésaine que paroissiale, ce qui était le cas jusqu'à présent. D'abord la paroisse de Lahontan, puisqu'il est sur le territoire de Lahontan, puis ensuite de la grande paroisse de Notre-Dame d'Abbette Puyot, et maintenant il est détaché de la paroisse comme un sanctuaire qui est appelé à avoir une vocation plus diocésaine, c'est-à-dire que le recteur m'a chargé de promouvoir évidemment ce lieu comme un lieu de pèlerinage, en s'appuyant beaucoup sur ceux qui ont perpétré cette tradition de pèlerinage depuis des décennies, et en particulier l'association des Amis d'Abbette, et puis qui permet d'organiser différents événements, mais surtout de développer le pèlerinage. Et donc on mettra en place un conseil économique propre, qui sera distinct évidemment de celui de la paroisse, un conseil pastoral aussi, auquel seront intéressées des personnes qui sont appelées à le déployer non seulement au niveau du pôle missionnaire, dont il est appelé aussi depuis longtemps à être un peu le poumon spirituel, mais aussi au niveau du diocèse et même au-delà, de manière à ce qu'on ait des personnes qui, ensemble, en concertation, travaillent à déployer la dévotion mariale ici.
0: Ce sanctuaire, il est devenu un lieu de dévotion parce qu'il y a eu des guérisons, des miracles autour de la source.
1: Oui, alors c'est sûr que souvent un sanctuaire se constitue autour d'une dévotion, mais aussi parce qu'il y a des signes qui sont donnés par le ciel. Et en effet, la prière à la Sainte Vierge Marie ici, à travers les sources, comme à travers la statue, qui ici est une copie sans doute, mais de l'original, on a obtenu bien des miracles. Ça a été spécifié au cours de la présentation, qu'il y a de nombreux ex-voto, depuis très longtemps, qui attestent qu'il y a eu des interventions miraculeuses de la Vierge Marie ici à Abbette.
0: Un sanctuaire, c'est fait pour rayonner, et c'est pour ça que l'idée, c'est de le faire connaître.
1: Un sanctuaire se construit autour d'une dévotion particulière ici à Notre-Dame d'Abbette, comme je l'ai dit depuis bien longtemps, et donc est appelé à être un centre spirituel où les gens viennent se recueillir, non seulement prier la Sainte Vierge, mais se confesser. Et c'est pourquoi j'ai voulu signifier dans l'installation canonique de ce recteur, le lieu du confessionnal, comme dans toutes les paroisses sans doute, mais ici particulièrement, parce qu'on voit qu'aujourd'hui, les lieux de pèlerinage et les sanctuaires sont des lieux privilégiés pour recourir au sacrement de la pénitence et de la réconciliation. Donc c'est un lieu de dévotion, et puis autour de la Sainte Vierge, mais de dévotion chrétienne. Donc la messe, l'adoration du Saint-Sacrement et les sacrements d'une manière générale.
0: Béatrice Lasserre, vous êtes paroissienne de Salis de Béarn et vous êtes la présidente de l'association des Amis d'Abbette, donc cette association qui est autour du sanctuaire Notre-Dame d'Abbette. Est-ce que vous pouvez nous dire quelques mots sur ce sanctuaire? Je crois qu'il est très ancien. Il y a toujours eu une dévotion à la Vierge Marie. Comment c'est devenu un sanctuaire?
2: Écoutez, d'abord, effectivement, vous venez de le dire, ce sanctuaire est très très ancien. On peut même remonter au XIIe siècle. Ce qui fait de cet endroit un lieu à part, un lieu où tous les pèlerins, tous les paroissiens viennent à des dates très, pour le 15 août en particulier, le 8 septembre, le 8 décembre, nous allons également instaurer le 13 mai et également pour la fête de Saint-Jean-Baptiste le 21 juin. Donc l'idée, c'est vraiment d'abord de faire de ce lieu un lieu de pèlerinage, un lieu d'accueil de groupes, que ce soit des groupes de scouts, que ce soit des groupes de jeunes, que ce soit des temps de formation qui pourront aussi se faire ici. Donc l'idée est véritablement de le développer, ce qui correspond au statut de l'association, puisque nous sommes dans la volonté de faire prospérer ce lieu au niveau de tout le diocèse, et nous sommes ravis aujourd'hui de ce qu'il advient. Merci à Monseigneur Hayet de l'avoir permis.
0: Voilà. Ce lieu va rayonner encore plus. Il est déjà assez connu, mais il peut l'être encore davantage. Pourquoi cette dévotion à la Vierge Marie ? Donc, il y a une statue. Est-ce qu'elle est miraculeuse ou qu'est-ce qui fait qu'on a eu cette dévotion ?
2: Il y a plusieurs exemples au cours des siècles qui ont témoigné de miracles, de personnes, de guérisons, etc. Mais vous savez, comme dans tout lieu, il faut être quand même extrêmement prudent par rapport à ce que nous annonçons. Et surtout, je pense que la ferveur de ce lieu vient du fait qu'au travers des âges, il y a eu déjà, ce sanctuaire a été attaché au village de Lahontan. Et tous les gens du village, tous les habitants du village étaient là pour... Déjà, même début des années 90, même un peu avant 80, de rebâtir ce lieu, qui était, il fallait vraiment faire quelque chose. Et tous les gens du village, avec les différentes, compétences, etc., sont venus, comme on fait aujourd'hui.
0: Voilà, c'est ce que j'allais vous dire. Aujourd'hui, vous avez organisé un repas et je vois qu'il y a beaucoup de bénévoles, beaucoup de personnes qui s'impliquent.
2: Que des bénévoles.
0: Et c'est magnifique de voir ce service. Et toutes ces personnes qui sont venues aujourd'hui pour fêter ce sanctuaire, parce que donc c'est aussi la fête de la paroisse d'une certaine manière.
2: C'est ça, c'est le fait non seulement l'idée c'est que le pôle missionnaire puisse rayonner et que nous soyons au service du diocèse. Donc ça c'est très important. Monseigneur nous l'a très bien dit dans son introduction et j'estime que les gens se connaissent, que les gens ne vivent pas en clocher, qu'ils aient envie de partager des choses et surtout que la générosité, la fraternité puissent s'exprimer au travers de ce lieu.

0: Abbé Bernard Faure, vous êtes donc le nouveau recteur de ce sanctuaire Notre-Dame-d'Avette, mais que vous connaissez bien puisque vous étiez le curé de la paroisse depuis de nombreuses années. Qu'est-ce que ça veut dire être recteur d'un sanctuaire? Vous pouvez nous réexpliquer en deux mots?
1: Alors je découvre en fait, parce que ce matin Monseigneur a parlé du diocèse, la dimension diocésaine, donc je vais mettre ça dans la prière et puis rencontrer plusieurs prêtres et responsables d'associations. On va essayer effectivement de faire en sorte que ce lieu porte beaucoup de fruits.
0: C'est un lieu que vous connaissez bien, où beaucoup de gens viennent, que ce soit en pèlerinage le 15 août, le 8 septembre aussi d'ailleurs. Chaque année, vous avez des personnes qui viennent en pèlerinage ici. Donc le recteur, c'est quoi son rôle exactement? C'est de faire vivre le lieu?
1: Effectivement, le 15 août, je crois que le pèlerinage du 15 août n'a jamais cessé depuis des siècles, et puis celui du 8 septembre aussi. Et en arrivant là, j'ai ajouté celui du 8 décembre. Et le soir, on est quand même nombreux avec des torchères. Ça fait vraiment une belle célébration. Sinon, il y a beaucoup de gens qui viennent pour recevoir des grâces les premiers samedis du mois. Des gens qui ont des soucis, des souffrances. On est plusieurs prêtres. Enfin, parfois, j'ai été tout seul, mais on est en général quand même trois au moins pour recevoir en confession. Alors, le samedi dernier encore, j'ai reçu en confession 50 personnes, des fois 55 ou plus. Mais voilà, ça, c'est beau.
0: Un sanctuaire, ça rassemble justement les gens qui ont besoin de soutien, d'aide, ou qui viennent tout simplement prier ou se confesser.
1: Et puis les gens repartent heureux. Alors quand il fait beau, là, ils mangent dehors. Il y en a qui disent que dès qu'ils arrivent ici, c'est un lieu qui les touche, c'est un lieu de paix. Il y a la verdure, il y a le calme, il y a le gave qui passe là derrière. Mais c'est aussi surtout, là, ça c'est le géographique, mais on est sous le manteau de Marie. Et le lieu veut dire donc protection, abri et source de grâce.
0: Après un repas généreux préparé par les nombreux bénévoles de l'association des Amis de Notre-Dame-d'Abbette, une conférence était proposée sur l'histoire du sanctuaire. Ce fut une belle journée pour fêter le sanctuaire Notre-Dame-d'Abbette en cette fête de la Nativité de la Vierge Marie.
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4: C'est un ami de Lourdes que nous recevons aujourd'hui. Bonjour Pierre Guilbault.
5: Bonjour.
4: Merci d'être passé par nos studios. Vous avez l'habitude de venir nous faire un petit coucou chaque année. Et chaque année, ça fait beaucoup d'années, puisque ça fait 40 ans aujourd'hui, cette année particulièrement, que vous êtes bénévole à l'accueil des personnes handicapées à l'OCH, l'Office chrétien des personnes handicapées au sanctuaire Notre-Dame de Lourdes.
5: C'est tout à fait ça.
4: J'ai dans les mains un livre que vous avez écrit. On va parler un peu de ce livre, mais on va parler un peu de cette grande aventure au sanctuaire Notre-Dame de Lourdes. Pierre Guilbault, vous êtes un amoureux de Lourdes. On s'est rencontrés effectivement il y a pas mal d'années. Vous étiez venu à la radio et vous aviez ce projet de faire ce qu'on m'avait dit, un vidéo-son. C'est-à-dire que vous vouliez mettre une personne, entre parenthèses, normale, en situation de cécité visuelle. Voilà, on vous met un masque, on ne voit plus, et on entend des bruits, des choses, et on doit se repérer. Et là, c'était vraiment pour mettre la personne en réalité d'une personne malvoyante. C'était ça un peu le but.
5: C'est tout à fait ça, oui, oui. On s'adresse plutôt à des groupes. Mais si une personne demande de faire un petit parcours en guidé, je suis toujours disponible. Et voilà, on a des belles sensations pour se repérer et se perdre aussi.
4: Ouais. Le livre s'appelle « Vous serez vraiment grand, hymne à l'amour ». Vous êtes un découvreur de trésors. Ouais. Il y a quelqu'un qui aura marqué votre vie, il s'appelle Lionel.
5: Oui, tout à fait. Parce qu'il y a 40 ans, j'ai un ami, Joël, j'ai une grosse pensée pour lui, puisqu'il vient de décéder, qui est le parrain de ma fille, qui était bénévole à l'OCH. Et il y a 40 ans, mon couple s'est déchiré et j'étais un peu perdu. Quand je dis un peu, voilà, c'était beaucoup. Et Joël me dit, mais pourquoi tu viendrais pas avec moi à l'OCH ? Bof, ouais, bah pourquoi pas, puisque au point où j'en suis. Et puis, je suis arrivé à l'OCH, et puis il y a une personne qui m'a accueilli, qui s'appelle Georgette, qui est sûrement au ciel maintenant, qui m'a accueilli en me disant, est-ce que t'as mangé ? Bah non. Et puis, écoute, j'ai pas grand-chose, j'ai un morceau de pain dur, de pain rassis, pardon, et puis un bout de saucisson, et puis un œuf dur. Vous voyez, 40 ans après, je me rappelle de ce grand repas frugal. Voilà, de ce festin qu'elle m'a offert, parce qu'elle me l'a offert avec le cœur. Et le cœur est très important dans l'accueil qu'on peut faire à l'OCH. Et puis l'après-midi, on m'a confié Lionel. Tiens, tu vas t'occuper de Lionel. Alors Lionel, c'est un petit garçon qui n'avait pas la parole, parce qu'il est décédé lui aussi. Et puis, il avait une main complètement tordue. Puis dans cette main, il tenait un petit avion jaune avec une hélice. Puis avec un doigt de l'autre main, il passait son temps à faire tourner l'hélice. C'est tout ce qu'il faisait. J'étais jeune éducateur. Pétri de ma science, j'ai passé l'après-midi à réfléchir. Puis le soir, je me suis aperçu que j'avais rien trouvé pour entrer en relation avec lui. Et le soir, avant de m'endormir, je fais le point et puis... Mais je dis, mais on a fait pourtant un tas de choses cet après-midi. Il m'avait entraîné, on était à l'époque de l'autre côté du boulevard, entre l'évocation et la mission.
4: D'accord, oui.
5: Là où les bâtiments n'existent plus. Et puis, il m'avait emmené au bout du terrain, frotter les pieds dans les gravilles. On était revenu manger un gâteau. On était reparti. On était revenu boire un verre d'eau. Et puis je dis, et là, je me suis aperçu que moi, j'avais réfléchi. Et lui, il était rentré en relation avec moi. Moi, avec ma science, j'étais handicapé, en fait. Et que lui, sa science à lui, c'était son cœur. Et il s'est devenu un très, très grand ami. Parce que dans les années qu'on suivit, quand je venais à Lourdes, j'allais loger chez les parents. J'ai même eu le privilège de faire sa toilette. Enfin, voilà, c'est un grand, grand, grand ami. Et voilà. Bon.
4: Et vous m'avez dit que, en fait, Lionel, avec son handicap, il a permis de devenir ce que vous êtes aujourd'hui.
5: Ah, complètement. Complètement, parce que...
4: C'est l'histoire du livre.
5: C'est l'histoire du livre. C'est tout le long du livre, ce sont que des rencontres de ce genre, très fortes, où notre intelligence est malmenée. Et moi, j'appelle ça maintenant les cadeaux de Marie. À chaque fois, je finis mon séjour. Et les cadeaux, il y en a eu. Hier encore, j'ai retrouvé un jeune qui s'appelle Moïse. On a passé l'après-midi quasiment ensemble, sans un mot. Mais alors, c'était rempli d'amour. Et sa petite sœur, à chaque instant, venait lui faire des gros câlins. C'était vraiment touchant, quoi. Enfin, on est bouleversé. Et ça... Si on se laisse pas apprivoiser et convertir, faut qu'on change de métier quand on est éducateur, quoi.
4: Vous êtes à la retraite aujourd'hui ?
5: Ah oui, ça fait 15 ans.
4: Voilà, vous êtes donc à la retraite. Vous venez toujours à Lourdes ?
5: Toujours. Tant que je pourrai, je viens. Tant que mes amis me supporteront, je crois que c'est...
4: Et vous faites ce séjour où vous mettez donc au service, oui, et à l'accueil des personnes, voilà, handicapées, hein, oui, au sanctuaire.
5: Voilà. Et puis, ce qui est merveilleux, c'est... Alors, ce qui est important aussi dans ma philosophie lourdaise, c'est que chaque année, je reviens comme un homme nouveau, comme si j'allais découvrir. Et ce qui est le cas, parce que... Chaque jour est différent, et si j'arrivais en disant aux autres, dis donc, ça fait 40 ans que je viens, moi je sais, non, quand j'arrive, je ne sais pas plus que celui qui démarre, quoi. Alors, Je connais comment que ça marche.
4: 40 ans, vous n'êtes jamais... voilà, il n'y a pas pour vous une routine, il n'y a pas, c'est pas une contrainte, c'est comment vous, dans quel état d'esprit, bon, vous dites, j'arrive, je suis de nouveau tout neuf, mais il y a 40 ans d'expérience, il y a 40 ans de, là, en ce moment, il fait chaud, ça doit pas être évident, on prend de l'âge, on n'a peut-être pas non plus la même patience, on n'a plus la, mais vous êtes toujours là.
5: Oui, oui, oui. Alors, il y a des jours où c'est un peu plus difficile, évidemment, mais je pense qu'on a, on a des grâces, quoi, parce que je pense qu'il y en a une qui est derrière tout ça, quand même. Et presque, je dirais deux, parce que j'aime beaucoup Bernadette et l'OCH ressemble beaucoup à Bernadette. Parce qu'on reçoit des gens pour la société qui sont ignorants, qui sont malades. Pour la plupart, ils sont pauvres. Et on reçoit que des Bernadettes.
4: Oui, et rejetés aussi.
5: Et rejetés. Ouais. Pour la société, ils sont rien. Et moi, ils m'ont guéri. Hein. Ils ont guéri ma blessure d'amour. Et je pense que derrière tout ça, Dieu m'attendait avec un projet. Je démarre le livre avec un poème que j'avais fait sur les petits chiens là, qui vont manger les miettes. Et je me considérais un peu comme ça, en disant, bah, maintenant que je suis séparé, pour l'Église, c'est fichu, quoi. Et puis Dieu, il avait un sacré projet pour moi, quoi. Et il m'a donné l'amour qui... Je demandais de l'amour...
4: Oui, il vous a donné un autre amour.
5: Un autre amour qui est encore, mais 100 fois plus fort. Et juste, pour répondre à votre question, il y a, on va dire, 35 ans, on m'avait demandé d'écrire un témoignage pour le journal de la Grotte. Alors, vous voyez, on situe le...
4: Voilà, c'est devenu après Lourdes Magazine.
5: Voilà. Et je dis, il faut que je trouve un titre. Et tout d'un coup, je suis venu, je dis, je suis tombé malade de Lourdes, mais je ne tiens pas à guérir.
4: C'est joli. C'est joli. Voilà. Votre livre, vous démarrez toujours les chapitres. D'abord, ce sont les chapitres très courts. Oui. Par une citation, quelle qu'elle soit.
5: Oui.
4: Oui, là, je tombe sur la page 101. Kevin, comment se faire comprendre quand on n'a pas de communication verbale? Et là, vous mettez cette citation, la chose la plus importante en communication... c'est d'entendre ce qui n'a pas été dit, Peter Drucker.
5: Oui.
4: Et vous démarrez les chapitres par une citation.
5: Voilà. Alors, Kevin, c'était un petit garçon aveugle qui était autiste, qui s'automutilait. Et à la fin de ma carrière, j'étais instructeur de locomotion. Alors, j'explique très rapidement. C'est mon métier, c'était de permettre aux gens de pouvoir se déplacer en autonomie avec la canne blanche. Voilà. Et ben, Kevin, il a jamais eu de canne blanche parce qu'il pouvait pas. Enfin, mais l'expérience de Lourdes m'a entraîné vers ce genre d'enfant. Je dis, il y a aucune raison qu'on permette à quelqu'un d'intelligent entre guillemets de pouvoir traverser des carrefours, des rues, d'être autonome dans la rue, et que ces petits-là soit toujours tributaire de quelqu'un, ne serait-ce que pour aller faire pipi. Et déjà, si j'arrive à leur faire le parcours entre leur chambre et les sanitaires, ça sera un exploit. Et j'ai vu, voilà. Et il y a plein d'exemples parce que, bah, eux aussi, ils m'ont surpris. Et Kevin, il me griffait les mains. Et j'ai mis du temps à comprendre que c'était une façon de dire, je ne veux pas faire ce que tu me demandes. Et le jour que j'ai arrêté, j'ai persuadé aussi la chef de service de dire, ben, j'arrête. Quand j'allais chercher un autre enfant dans le groupe, il venait me faire des câlins. Vous voyez ? Entre l'agression pour dire, t'arrêtes tes bêtises, et après, merci, voilà, je te sers contre moi. C'est beau.
4: Oui, ce livre donc est tout un témoignage de rencontres que vous avez fait uniquement à l'OCH ou aussi dans votre carrière professionnelle.
5: Alors c'est comme je le disais au début, mon expérience de Lourdes a éclairé largement ma pratique professionnelle, et donc c'est un voyage entre les deux, quoi. Voilà, avec j'ai choisi des personnes qui m'ont
4: marqué.
5: Quand
4: on s'occupe comme ça de personnes en situation de handicap toute l'année et que c'est votre profession, on aime bien aussi des fois un peu couper et prendre soin d'un peu de soi. Mais vous décidez en plus de venir à l'OCH et vous mettre encore au service.
5: Oui, parce que j'avais besoin de nourrir mon travail. Et à Lourdes, je venais prendre de la nourriture auprès des personnes qu'on peut accueillir.
4: Quand votre ami vous fait venir il y a 40 ans, il vous dit, bon, voilà, tu es un plein chagrin d'amour, ça ne va pas, viens avec moi à l'OCH. Vous aviez déjà une pratique quelque part religieuse ou vous avez vraiment découvert Lourdes à travers l'invitation de votre ami ou vous aviez quelques quand même connaissances?
5: Non, oui, je veux dire que je suis religieux dans les gènes, on va dire.
4: D'accord.
5: Voilà. Moi, j'ai découvert Lourdes en 1957. Parce que j'aime bien raconter ça parce que je suis venu en voyage de noces avec mes parents et mes deux frères. Parce que mon papa avait fait la guerre et ils se sont mariés, il était prisonnier, enfin, etc. Donc ils avaient jamais pu faire ce qu'ils voulaient faire, leur voyage de noces à Lourdes. Ils l'ont fait avec leurs trois enfants. Voilà, j'ai découvert Lourdes à ce moment-là. Et
4: donc,
5: puis.
4: Donc c'est un caractère très, ouais, très
5: et puis,
4: personnel.
5: Bon, puis
4: très...
5: J'avais un engagement assez fort parce que j'ai dirigé plusieurs chorales d'enfants et voilà, donc et entre autres des chorales qui chantent à l'église, quoi. Donc, voilà.
4: Vous serez vraiment grand. Hymne à l'amour, il y a marqué un sous-titre découvreur de trésors. C'est 40 ans au service donc, des personnes. Qui est en situation de handicap, particulièrement le visuel. Hein, vous avez...
5: Moi, pour mon métier, bon,
4: voilà.
5: Oui.
4: Mais ici, à Lourdes, vous avez effectivement tous les cas de figure. Malgré votre profession, vous venez au service une fois par an.
5: Ouais.
4: Et ça dure depuis
5: 40
4: ans.
5: Je suis tombé malade de Lourdes.
4: Pourquoi ce livre? Pourquoi vous aviez besoin de mettre par écrit pour vos enfants aussi, pour une sorte d'héritage au départ, l'idée de faire un livre. Il y a plein de gens qui viennent en service qui ne passent pas le cap d'écrire.
5: Alors, au départ, dans ma petite tête, il faudrait que j'écrive sur ce que j'ai vécu dans ma carrière d'éducateur. Et puis un jour, Martine Diallo, qui est responsable de l'OCH Lourdes, me dit « Mais quand est-ce que tu fais un livre sur ton expérience à l'OCH ?» Et puis, je lui ai dit, tu te moques de moi, quoi. Non, parce que c'était venu parce qu'elle m'avait demandé un petit bilan de mon passage une année. Puis je lui ai envoyé, puis elle me dit, c'est super, mais ça mériterait de devenir un livre. Puis je dis, mais je suis pas capable d'écrire un livre. Alors, je pense que l'Esprit Saint a dû m'aider un peu, mais beaucoup. Et c'est revenu à ma mémoire le fait que je voulais écrire sur ce que j'avais vécu dans mon métier. Et j'en ai fait, je me suis dit, ben voilà, mais les deux se correspondent et sont complémentaires.
4: Votre livre, je le rappelle, c'est « Vous serez vraiment grand, hymne à l'amour, découvreur de trésors » de Pierre Guilbault, qui est paru aux éditions Le Lys Bleu.
5: Il existe aussi en numérique avec possibilité... Audio.
4: Voilà.
5: Pour les personnes non-voyantes.
4: Voilà, donc toutes les possibilités donc, effectivement, sont offertes. C'est un livre qui se lit très facilement, les chapitres sont courts, il y a des citations et vous racontez à la fois les rencontres faites ici, à Lourdes, et puis également dans votre vie professionnelle. Et Lourdes vous a nourri, vous a changé, vous a modifié. Et vous avez adapté aussi, je pense, dans votre vie professionnelle, la façon d'aider les autres.
5: Complètement. Et dans ma vie tout court aussi.
4: Et dans votre vie tout court. Et la foi était là et l'engagement également.
5: Merci beaucoup.
4: À l'année prochaine peut-être.
5: Ah ben j'espère.
4: Au revoir.
5: Au revoir.
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1: Bonjour Marie Binet.
2: Bonjour Jonathan, bonjour à tous.
1: Alors je vous cache pas que quand j'ai vu le sujet du jour, je me suis un peu inquiété, vous voulez me parler tricot.
2: Et oui, comment tricoter la relation? J'utilise cette métaphore parce que lorsqu'il y a deux personnes qui sont en lien, en relation, eh bien le lien ne va pas suffire. Le lien, c'est ce qui va leur permettre de s'attacher, de rester avec l'autre et de vouloir s'engager, avoir un avenir avec l'autre. Mais après, il y a le quotidien. Et le quotidien, ben, c'est la relation. Comment on va vivre ensemble? Et ça, c'est le tricot. Donc, comment ensemble tricoter une relation, c'est-à-dire faire des mailles qui vont tenir dans le temps pour avoir une belle œuvre. Alors, imaginez que chaque conjoint est une des aiguilles du tricot. S'il y a une aiguille qui s'arrête de fonctionner, le tricot s'arrête. S'il y a une aiguille qui se débine, qui lâche des mailles, il faut recommencer. Et puis, quand on tricote, il faut décider quel type de tricot on fait. Est-ce qu'on fait du jacquard, etc. Et donc, il faut être d'accord sur le type de maille que l'on va tricoter ensemble. Sinon, eh bien, c'est pas beau, tout simplement. Et ça va faire une œuvre à la fin qui ne sera pas portable. Donc moi, j'utilise cette image pour dire que chacun a sa contribution pour que la relation donne une œuvre agréable dans laquelle chacun va se sentir à l'aise. On a le droit d'être fatigué et de dire là, je peux pas tricoter. On a le droit de dire, je n'aime pas ce qu'on est en train de faire. Est-ce qu'on peut changer la maille? Et ça, c'est toute l'œuvre qui va grandir avec l'évolution. Vous savez qu'on peut changer la taille des aiguilles, etc., quand on tricote. Et donc, ça nécessite, pour tricoter la relation, de régulièrement vérifier qu'on est en train de faire la même œuvre, qu'on est toujours d'accord avec l'œuvre qu'on est en train de tricoter ensemble.
1: Et bien, merci beaucoup, Marie, pour cette image. À la semaine prochaine.
2: À la semaine prochaine.
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0: 1900 matelas sont désormais posés à même le sol. Le ministère de la Justice promet l'ouverture de 3000 places modulaires d'ici 2027. Et puis un revers majeur pour le patron du foot mondial face aux menaces d'un boycott historique de la Coupe du Monde 2030. Le président de la FIFA abandonne son projet de filiale commerciale ouverte aux fonds privés. L'objectif était de lever 4,2 milliards de dollars.
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4: Chers amis auditeurs, aujourd'hui encore, nous sommes à Castanet-Tolosan, qui est dans le cadre de son université chrétienne d'été, nous invitée à réfléchir sur un thème inspiré de l'évangile de Jean, la vérité vous rendra libre. Journaliste et ancien directeur de l'école de journalisme de Toulouse, Bertrand Thomas abordait la question des médias aux prises avec des vérités.
5: Bonsoir à toutes et à tous. Je me présente peut-être juste un mot. Je suis journaliste, voilà, c'est une tare, hein, quelquefois. Je ne suis pas universitaire, comme on dit. Donc, je suis un simple journaliste, journaliste honoraire. Donc, je n'exerce plus, sauf que quand même, j'ai quelques interventions qui me mobilisent, notamment dans les grandes écoles, à Toulouse notamment, pour des jeunes à qui on demande d'écrire, à qui on demande de faire des comptes rendus, à qui on demande de faire des synthèses. Voilà, donc j'interviens dans ce cadre-là, et de même que j'interviens pour accompagner des journaux, et notamment des journaux des Mutuelles de France, qui sont des gros tirages. Hein. Vous savez que les Mutuelles de France, c'est sans doute la première, hein, ça tire à coup de 15 millions, 20 millions d'exemplaires, donc ce qu'on appelle des très très gros tirages, mais c'est une activité intéressante, enfin voilà. Et puis, de temps en temps, on me demande de faire des choses de ce type-là ce soir, qui m'a demandé du travail, je vous l'avoue, parce que le sujet, c'est un sujet piège pour les journalistes. Alors, je vais juste faire une petite anecdote. Il y a un monsieur qui me regarde en disant « Comment va-t-il s'en sortir ?» Alors, tout à l'heure, je me disais « Tiens, la semaine dernière, on a vu ce très beau sujet du bac sortir. » Vous savez, le bac philo, édition 2025, le sujet était « La vérité ». Donc la vérité revient, toujours, c'est toujours un grand effet, la vérité. La vérité est-elle toujours convaincante? Donc on se dit, tiens, elle est convaincante, la vérité. Et tout à l'heure, je dis, le monsieur me dit, mais vous ajoutez quoi, la vérité? C'est pour les médias, peut-être? Je dis, oui, c'est pour les médias. Et il me regarde d'un air très malicieux, le monsieur me regarde toujours avec l'air malicieux devant moi, là, à l'instant, et il me dit, bon courage. Effectivement, je crois que j'ai besoin de beaucoup de courage pour y aller, mais j'en ai beaucoup de courage. Donc on va aller faire un chemin, si vous voulez bien, tous ensemble, pour nous emmener vers des lieux où je suis sûr qu'il y a un peu de vérité qui se dit et qui se vit. Et donc, alors, pas tous les lieux, parce que vous allez me dire, oh là là, la presse a l'habitude de mentir, on va voir des choses, hein, vous inquiétez pas. Mais il y a des lieux, des moments et des personnes qui font des choses exceptionnelles. Et on peut parler de petite vérité ou de moyenne vérité, puisque j'évoquerai ce mot de petite ou de moyenne ou de grande vérité tout à l'heure. Ce soir, tout simplement. Alors, si vous permettez, on démarre par la vérité, donc les états d'âme dans la profession et le grand public. La vérité est un mot très angoissant pour des collaborateurs de médias. Elle est l'objet d'une bataille collective et individuelle quotidienne au sein des rédactions, tant elle représente un sommet que l'on voudrait atteindre, mais qui se dérobe à chaque tentative. Avant d'entrer dans le vif du sujet, je voudrais évoquer deux éléments inscrits sur le fond de scène du journalisme, des états d'âme dans la profession et le grand public. Je passe là sur deux chiffres. Notre profession fait le constat de démissions en chaîne. En 2014, c'est précis, au 1er septembre, c'est très précis, nous comptions 37 055 journalistes. Et ceci est comptabilisé par la commission de la carte, qui attribue une carte de presse, et donc nous savons à l'unité près combien nous sommes. Voilà, c'est rare d'avoir une profession aussi comptabilisée. Et donc,

0: Oui, une carte de presse avec le sticker bleu, blanc, rouge. D'accord. Quand on a besoin d'exister, on la sort à tout moment. Quand on fait son travail normal, on ne sort pas cette carte qui n'a pas un intérêt majeur. En 2024, donc l'an dernier, 1er septembre, 34 132. Nous avons perdu 10% de la profession en 10 ans. Donc c'est une profession qui régresse. C'est important, ce n'est pas neutre. Voilà. Les raisons évoquées, la précarité des statuts, 25% sont pigistes, mais aussi des départs volontaires de journalistes de moins de 35 ans. Et c'est une réalité inquiétante. Selon une étude de Jean-Marie Charon, je ne sais pas si vous connaissez ce nom-là, c'est un sociologue des médias qui occupe pas mal le terrain et qui a des apports extrêmement intéressants au niveau de la profession. Eh bien, Jean-Marie Charon, qui est un docteur en sociologie, sociologue des médias, donc, commente ces abandons, disant que des journalistes estiment ne plus être à leur place pour des raisons de pression diverses, contenus éditoriaux imposés, autocensure, course de vitesse, uniformisation des nouvelles par le jeu de la concurrence, survalorisation des aspirations du public friand de faits divers en particulier. Ainsi, des jeunes confrères et consoeurs de moins de 35 ans parlent de désenchantement et perte de sens. Vous retenez les mots, désenchantement et perte de sens. Ils évoquent la difficulté à respecter la déontologie et à faire valoir son éthique au sein des rédactions. D'où des reconversions remarquées vers la communication, l'enseignement en particulier. Autre petite musique qui tintinabule aux oreilles des journalistes. Des sondages d'audience régulièrement décourageants. Vous connaissez peut-être cette maison, La Croix, ça vous dit quelque chose, qui est associée pour le coup à Vérian. Vérian, c'est Kantar. Kantar, c'est une grande entreprise en France, mais qui est anglaise, qui est basée à La Défense et qui vous fait tous les sondages, qui travaille pour l'Élysée, les différents ministères. D'ailleurs, ils sont un peu actuellement poursuivis en justice parce qu'ils ont vendu un peu trop de sondages à la France et ça a coûté un peu cher à nos économies. Mais bon, peu importe, c'est une entreprise très sérieuse. Et puis La Poste qui distribue la presse. Donc vous comprenez pourquoi ce sondage de lectorat, La Croix, Vérian, La Poste. Je me base sur la période décembre 2024. Tous les ans, La Croix sort ce sondage. Exactement le 14 janvier, c'est précis. Tous les ans, le 14 janvier, le journal La Croix diffuse ce sondage en disant « Où en sommes-nous par rapport à la presse ?» Eh bien, le constat est terrible. Le principal enseignement à tirer des chiffres de l'enquête annuelle, donc basée tous les 14 janvier, nous en sommes à la 38e édition cette année, hein, ça a démarré en 1987, eh bien, le quotidien La Croix a fait une enquête donc du 25 au 28 novembre, sur un échantillon de 1006 personnes, représentatives de l'ensemble de la population, j'ai des 18 ans et plus, etc., etc. 62% des sondés considèrent qu'il faut se méfier de ce que disent les médias sur les grands sujets d'actualité. 62%, c'est énorme. Donc, vous avez compris que, alors, si je descends plus bas, parce que, il faudrait que je descende plus bas, voilà, vous voyez le, d'accord. Vous repérez, ah zut, je pensais avoir une... Vous repérez là, on est passé de 54 à 62 en un an. Voilà. Et là, c'est les personnes qui croient en la presse et qui tombent de 0 à 32. Hein. Donc là, nous sommes en panique, là. Nous sommes en grande panique, comme vous l'imaginez. Sachant que, ici, ce camembert nous indique que vous avez des gens qui sont intéressés par la presse, c'est 28% plus 47%. Donc nous sommes à 75% qui sont très intéressés par l'information. Ce qui veut dire quand même qu'il y a effectivement un petit nombre qui ne regarde absolument pas les médias. Voilà, l'équivalent de 25% qui déclarent n'avoir aucun lien avec les médias et donc avec l'actualité. Donc vous leur parlez d'un match de foot, vous leur parlez des Comores, vous leur parlez d'Iran, et ils ne savent pas à quoi vous faites allusion. Ce qui est énorme. Hein. Vous pensez bien que là, c'est un moment de déni de démocratie et de déni de connaissance qui est assez cruel. Les programmes d'infodivertissement prennent de plus en plus de place dans les habitudes informationnelles des Français. L'hybridation entre gravité et humour, de même que leur forme de parler vrai, est particulièrement apprécié par les Français. En parallèle, le baromètre révèle que les réseaux sociaux sont toujours considérés comme la source d'information la moins fiable par les utilisateurs des quatre supports médias. Seuls 29% des sondés accordent leur confiance aux plateformes et sites divers, et 53% ont le sentiment d'y être confrontés à de fausses informations. Serait-ce une première vérité? Les opinions publiques doutent toujours autant, année après année, de la capacité des journalistes à dire la vérité dans un environnement de moyens techniques pourtant très performants. Et je voudrais arriver à la Charte de Munich. Voilà la Charte de Munich, c'est une question de 10 devoirs et de 5 droits. Voilà, c'est un tout petit fascicule qui repose sur quelques pages. Mais la toute première règle, la toute première loi ou devoir de la Charte de Munich, vous pouvez le lire, respecter la vérité, quelle qu'en soit, quelles qu'en puissent être les conséquences par lui-même, et ce en raison du droit que le public a de connaître la vérité. C'est intéressant, c'est-à-dire qu'on en fait une affaire de droit. Nous estimons que le public a le droit de savoir. Donc c'est un engagement fort qui nous est donné à nous, journalistes. Ce n'est pas une vague, un désir, un souhait, etc. Non, non, c'est une question de droit. Je ne vais pas passer aux autres points, ce n'est pas l'objet de ce soir, et j'ai besoin d'avancer. Mais vous comprenez que le respect de la vérité est le premier des 10 devoirs. Alors la Charte de Munich, qui a été signée en 1971, pardonnez-moi, j'ai oublié de vous le dire, par la Fédération européenne du journalisme. Et cette charte, eh bien, nous donne un premier élément de déontologie à toutes les rédactions françaises et européennes. C'est là que nous puisons nos règles générales. Pas toutes, et c'est pas suffisant, mais c'est déjà un premier pas de fait. Donc on appelle ça la Charte de Munich. Alors elle a été resignée dans les années 80, elle est signée par tous les syndicats français, donc c'est à noter quand même, hein, c'est pas une charte qui n'intéresse personne, elle est signée par tous les syndicats de journalistes en France. Et j'évoque un instant, dans ce droit à connaître les choses, eh bien, j'évoque un instant un chiffre, 124 journalistes tués en 2024, ce n'est pas rien. 124 journalistes, dont 77 dans la seule bande de Gaza. Il y a un petit contentieux pour dire que tous les journalistes n'étaient pas journalistes quand ils ont été tués, mais n'exagérons pas quand même, ils sont à Gaza, ils ont couvert, voilà. Il n'y a pas longtemps encore, je crois que c'est hier matin, un journaliste qui a été tué avec toute sa famille. Alors il n'est pas comptabilisé, mais il n'était pas à Gaza par hasard. Donc voilà, mais c'est la même chose pour des journalistes israéliens hein, qui ont été tués dans les mêmes conditions le 7 octobre, voilà. Je veux dire, attention, hein, je ne suis pas en train de dire... l'un ou l'autre. Je dis, à ce moment-là, eh bien, c'est important de savoir cela. Et puis, on a des journalistes qui meurent aussi également en Ukraine. On a eu beaucoup de morts en Ukraine et on en a beaucoup également au Mexique pour des raisons de journalistes qui font des enquêtes sur les cartels de la drogue et ce qui provoque en retour eh bien, des journalistes qui sont assassinés très brutalement. D'ailleurs, il y a quelques Français qui ont connu ce triste sort. Le statut de la vérité. Se pose dès lors la question du statut de la vérité. La vérité est habituellement définie comme une connaissance reconnue conforme à son objet et possédant à ce titre une valeur absolue, ultime. Les philosophies de l'objet et du sujet ont précieusement interrogé et décortiqué la notion de vérité. Et j'en viens à Hegel. Hegel, par exemple, pour qui on ne saurait réduire la saisie de la vérité à la saisie des phénomènes. Pour une raison simple, c'est qu'Hegel a cette transparence de dire « la raison est l'essence de la réalité ». Donc notre raison suffit, notre être doué de raison est à même d'approcher au plus près de la vérité parce que nous avons la raison, parce que nous pouvons dire des choses. Le philosophe Emmanuel Kant n'est pas tout à fait sur cette même position. Lui aussi, il questionne la notion de vérité pour affirmer à l'inverse de l'idéalisme absolu de Hegel que l'homme est dans l'impossibilité, ce qui est totalement différent, l'impossibilité de nommer ce qu'il appelle la chose en soi, et ça c'est la grande manœuvre de Kant, c'est de dire, eh bien, notre subjectivité qui nous empêche de dire les choses. Et notre subjectivité nous empêche de dire le mot vérité, parce que la subjectivité, elle n'est pas la même pour les uns pour les autres. Nous n'avons pas les mêmes sens et donc la même appellation par le langage de ce que nous voyons, de ce que nous pressentons, de ce que nous ressentons. Et donc la connaissance sensible ne nous présente les choses que comme elles nous apparaissent, alors qu'il faudrait parvenir à une connaissance objective. Et vous voyez que j'emploie ces mots d'objective qui arrivent. Objectif qui est un mot très, très, très compliqué pour nous journalistes, parce que objectif, ça veut dire que quelque part on tranche à un moment donné. J'y reviendrai, si vous voulez. Mais pour l'instant, restons à cette notion d'objectivité. N'oublions pas Descartes, auprès duquel les rédactions se réfèrent, pour encourager les journalistes à manier le doute permanent afin de s'éloigner de la vaine certitude de la vérité. Le scepticisme ne considère-t-il pas que l'humain ne peut pas atteindre la vérité à cause des limites de son entendement ? Il serait donc nécessaire qu'il suspende son jugement et n'érige aucune certitude. Donc nous sommes dans le doute, nous sommes dans la non-appellation et nous sommes dans le respect et surtout la prudence. Comment un journaliste pourrait-il se défaire de cette subjectivité ? Il est conditionné lui aussi par son histoire, ses références, son langage, sa culture, ses repères idéologiques, politiques, par des événements aussi qui sont inscrits dans un espace et un temps donné. On ne pense pas la même chose ici qu'en Iran, ou qu'en Ukraine, ou qu'aux États-Unis. Il serait donc raisonnable d'affirmer que la vérité absolue n'est plus une perspective crédible. Le journalisme n'a sans doute plus grand-chose à voir avec la vérité ultime dont on parlait au début, au regard des enjeux malgré tout modestes. Il a en revanche à voir avec des séries de faits ou des événements rapportés auprès du grand public que vous êtes, que nous sommes tous, qu'on pourrait appeler des petites histoires. J'emprunte ce mot à Emmanuel Kant. Ou petites ou modestes vérités, par opposition à l'erreur ou au mensonge. Ça rejoint les perspectives de Kant qui ouvrent à une connaissance partielle, toujours améliorable, de l'objet de notre regard. Il s'agit de faire émerger des parts de vérité au terme d'un processus de construction qui impose d'être partiellement encadré. Et puisque nous parlons désormais de vérité partielle, successive, accumulable, la finalité du journalisme ne se réduit pas à imposer une soi-disant vérité, mais à permettre aux citoyens de se construire une opinion susceptible d'évoluer dans le temps, jusqu'à devenir à son tour un esprit critique, encourageant les metteurs journalistes que nous sommes à se défaire des multiples déterminismes qui continuent de l'enserrer. Point D. L'élaboration de l'information. Pour donner corps à ces petites vérités dont je parlais, l'élaboration de l'information emprunte un parcours particulièrement balisé. Je vous rappelle la nomenclature, le journaliste cherche principalement à établir des faits, à les situer dans un contexte avant de les comprendre. La production journalistique provient le plus souvent d'un travail d'enquête basé sur des faits, a priori avérés, et enrichi d'avis complémentaires ou opposés. Mais ne sous-estimons pas une difficulté majeure. Le journaliste n'est que rarement présent sur les lieux de son investigation au moment de l'événement rapporté. Il fait donc confiance à des témoins directs, qui pourraient cependant être eux-mêmes une seconde main, donc des témoins indirects, dans la collecte d'informations, d'où la prudence nécessaire en parlant de faits avérés. Ce processus engage impérativement le journaliste à opérer une critique de ses sources, à interroger celles-ci, à rechercher ce qu'elles veulent dire, à les faire parler, à vérifier quels intérêts les animent dans la transmission, est-ce qu'on n'a pas une forme d'utilisation du journaliste, et à déchiffrer la complexité, voire les contradictions. Plus que la vérité, c'est donc dans un premier temps la véracité des faits rapportés qui compte. Et c'est de l'honnêteté intellectuelle des journalistes que dépend l'exactitude de l'information. Il importe donc que cette honnêteté soit soumise à des règles déontologiques rigoureuses, constituant la fameuse boîte à outils dans notre jargon professionnel. Le journaliste a pour mission de proposer des sujets de nature à répondre à la question quotidienne. Quoi de neuf aujourd'hui pour permettre aux citoyens de se mouvoir dans leur environnement au nom d'enjeux relatifs, importants, voire essentiels? Le journaliste recherche des faits qu'il estime utile de livrer au public, Il collecte des informations qui y sont attachées, recoupe les sources pour vérifier l'exactitude des données, mène, si possible, et ce serait le meilleur, une vérification sur le terrain, rassemble des perceptions et opinions des acteurs de l'événement avant de mettre en perspective les éléments entre eux et de les diffuser auprès du grand public après une opération de mise en forme, télé, radio, écrit, photo, Internet. Une enquête s'appuie sur la méthode journalistique dite des 5 W. Les 5 W, vous avez compris, c'est de l'anglais « what, where, when, why », qui, quoi, où, quand, comme, pourquoi. Et puis, excusez-moi, il y a une petite chose à rajouter, un H qui est le comment. Ces 6 questions doivent être les 6 questions qui accompagnent le journaliste en permanence. Celles-ci, on les a en tête en permanence. Pour tous les faits, quels qu'ils soient, pour toute enquête, quelle qu'elle soit, pour des reportages, quels qu'ils soient, pour des portraits, quels qu'ils soient, eh bien, il y aura une référence à ces 6 questions. Si une des questions manque, il manquera une information. Si 3 questions manquent, il manquera 3 informations. C'est mathématique, c'est ainsi. Vous savez que ces 6 questions nous viennent des armées de Napoléon. On n'a rien inventé, hein, le journalisme n'a rien inventé. D'ailleurs, c'est souvent les militaires qui ont précédé les civils pour inventer les choses ou pour créer les choses. Eh bien, vous pourrez, je sais pas, il y a les historiens patentés qui nous disent tout le temps, quand on a perdu à Waterloo, c'est que Napoléon avait oublié juste une chose, c'est d'aller sur le terrain et de se rendre compte de ce qui se passait sur le terrain de Waterloo. Or, cette nuit-là, il pleuvait beaucoup et le terrain était gadouilleux. Et Napoléon n'a pas fait cette démarche habituelle d'aller sur le terrain. Vous savez ce que je vous disais tout à l'heure, si possible, aller sur le terrain. Eh bien, voilà, premier manquement. Deuxième manquement, on s'est trompé de positionnement d'une baraque qui devait être là et il était 1 kilomètre à l'extérieur. Deuxième manquement. Et vous avez un troisième manquement, si bien que tout d'un coup, eh bien, le maréchal Ney, qui est un peu opéré derrière, n'a pas eu les informations nécessaires pour faire le travail, pour faire engager la bataille. Voilà. Et donc, on nous redit toujours, vous savez que vous utilisez notre grille de travail. Je vous dis ça pour petite info, tout simplement. Bien entendu, ces faits sont susceptibles d'évoluer. Les faits que l'on collecte, dont on prend la substantifique moelle, eh bien, ces faits sont susceptibles d'évoluer au fur et à mesure de la découverte de nouveaux éléments. Le journaliste peut confirmer les premières collectes d'informations, en approfondir d'autres, en corriger certaines sur la base de rectifications apportées par les personnes impactées lors de l'événement considéré. Est-il utile de préciser à ce stade que tout jugement moral signifié par l'informateur empêcherait de s'approcher un tant soit peu de l'objectivité revendiquée ? Le journaliste collectionne des faits et s'arrête aux faits. C'est ce qu'on appelle le factuel. La forme de l'écriture revêt donc la plus grande importance. Les rédacteurs en chef sont logiquement très scrupuleux quant à la neutralité, qu'on appellera l'objectivité, si vous voulez, tout de suite, quant à la neutralité des articles de style compte-rendu, qui est le genre éditorial le plus utilisé. Le compte-rendu, c'est quoi ? C'est d'abord au passé composé. On vous raconte ce qui s'est passé, par exemple. Vous étiez sur un stade de rugby au Parc des Princes, ou pardonnez-moi, au Stade de France samedi dernier. Eh bien, vous dites... Voilà, j'ai vu 2 équipes qui se sont battues vaillamment, etc., avec une équipe qui a gagné 36 ou 39 à 33, je ne sais plus, peu importe. Mais vous rapportez des faits, juste des faits. Vous ne dites pas « je suis un super Toulousain très content » ou « un pauvre Bordelais en pleurs ». Voilà, non, je ne rapporte que des faits. Ce qui est une chose très compliquée de rapporter que des faits. Vous imaginez bien qu'on a envie de se mêler à la chose. Mais on doit rester en dehors de tout cela. La complexité de l'urgence. Je prends un exemple parmi tant d'autres. L'explosion dans une industrie que vous connaissez très certainement. Je parle d'AZF. Vous vous rappelez de cette période, de cette date, le 21 septembre 2001, 10 jours après les tours de New York qui se sont effondrées. Et vous savez dans quelles circonstances. Je vous rappelle les faits. Et le travail journalistique a été fait autour de cela. Bien, c'est rapide. Donc AZF, 21 septembre 2001, des radios régionales et nationales qui s'emballent entre 10h25 et 10h50, c'est précis, donc c'est une demi-heure. On y annonce le chaos, place du Capitole. on y annonce que tous les carreaux du Capitole sont cassés. Voilà, hein, c'est une radio qui dit ça. On y annonce un trou béant sur une piste de décollage et d'atterrissage à Blagnac. Voilà. Un nuage toxique en direction de l'ouest, je dis bien toxique, parce qu'il ne pouvait être que toxique, il était marron. Donc il est toxique. Un jeune étudiant devant moi, j'étais à l'Institut catholique ce matin-là, à la pensée, il s'effondre, à la pensée de ses parents, qui devaient atterrir au même moment. Il a entendu, lui aussi, qu'il y avait un trou béant dans à Blagnac. Donc il s'est dit, bah, l'avion était embarqué, j'ai plus mes parents. Donc vous comprenez bien tout ce qui se passe, et tout ça se passe dans un temps très, très minuté. Et je vous dis, la rumeur extrêmement rapide devient une vérité. C'est-à-dire, on a entendu, c'est ça. On ne discute même pas. Or là, vous comprenez bien que c'est important que le journaliste soit là pour ne pas dire n'importe quoi. La radio, alors je n'en veux pas aux journalistes radio du tout. Ils sont dans leur rôle, ils sont dans un média d'alerte. Donc tout de suite, on réagit, on dit ce qui se passe. C'est fondamental. Mais avec la vitesse et la précipitation tant redoutées, qui sera le premier à annoncer la chose ? Parce que le premier qui annonce emporte le morceau, vous pensez bien. C'est lui qui attire, qui capte les personnes qui vont l'écouter. Donc plus vous êtes dans le catastrophisme en plus, ça ajoute un élément supplémentaire. Donc vous voyez que nous sommes deux à pas très bien jouer. Le journaliste qui va trop vite et le grand public qui transforme une rumeur en vérité. Et comment aller contre cela à l'instant T ? Eh bien, nous avons tous en mémoire ce matin-là donc la destruction des deux tours, d'où la peur de mal faire dans cet événement toulousain. Et je vous dis, pendant ce temps-là, un journaliste d'astreinte à l'agence France Presse, c'est tout près du bureau, le bureau de l'agence France Presse à Toulouse, est situé à côté de Compense Caffarelli. Voilà, le nouveau hôtel, vous voyez, pour le situer. Eh bien, pendant ce temps-là, ce garçon, il reste dans son bureau, ne sort pas. Il téléphone, retéléphone. Il fait 10, 20, 30 personnes dans différents lieux de Toulouse en demandant, en redemandant, etc. Et la personne sollicite, donc envoie une première dépêche sur le fil de l'AFP qui va parcourir le monde dans l'instantanéité, hein, puisque le bureau de l'AFP communique au monde entier. Eh bien, lui dit, en fait, le Capitole, il ne se passe pas grand-chose, mais ça se passe à ZF. Et il y a des camions de pompiers qui étaient dans l'allée Charles de Fitte. Vous voyez Charles de Fitte, hein, il n'y a plus de pompiers, je crois, là, ils ont été déménagés. Mais à l'époque, ils étaient là. Et des camions de pompiers, entendant une radio, sont partis, place du Capitole, pour rien. Donc ils ont dû faire demi-tour pour aller vers l'ONIA, donc ce qu'on appelait l'ONIA, qui s'appelle AZF. Perte de temps, vous comprenez bien alors. On ne va pas critiquer des radios. Attention, hein, je reste à ma place en disant ça parce que qu'aurais-je fait à la place du journaliste radio ? Surtout, prudence, surtout, il n'est pas question de tirer des plans sur la comète, mais de se dire, c'est fondamental, la vérité à ce moment-là, elle est fondamentale, elle est essentielle. Vous vous rappelez que ce jour-là, on a comptabilisé 31 morts, 2500 blessés, qui ont été soignés en l'espace de 24 heures, même pas, entre 10 heures le matin et 24 heures la nuit, enfin 23h30. Il y a 2500 personnes qui ont été soignées dans les hôpitaux toulousains, ce qui on dit long sur la performance du monde de la santé à Toulouse, hein, qui est absolument exceptionnel. Mais tout ça, nous, on a notre rôle là-dedans. Hein. Voilà. Les médias sont jugés par la qualité de leurs explications dans le tourbillon incessant de faits d'actualité nouveaux, qui remplacent d'autres plus anciens. Ils savent qu'ils sont confrontés à la réclamation par le public de réponses rapides aux questions infiniment complexes du pourquoi et du comment. Parce que le jour du 21 septembre 2001, pourquoi ça a explosé et comment ça s'est passé? Et vous savez que ces deux questions, eh bien, elles ont mis à peu près 4 ans pour avoir une réponse au tribunal, hein, c'est en justice, bien évidemment, que ça se passe. Alors, d'aucuns diront ça s'est traité avant, puisque on sait que l'État français et l'entreprise Total ont réglé la somme de 50% de tous les frais très peu de temps après les événements pour intervenir très très vite pour des personnes qui devaient reconstruire des maisons, etc. Donc vous comprenez bien qu'il a fallu faire dans l'urgence. Mais les tribunaux, eux, ont jugé beaucoup plus longtemps après. Mais c'est normal. Et nous, on nous demande de dire tout de suite comment, pourquoi. Donc vous comprenez bien que il faut qu'on manœuvre aussi avec le temps long de la justice qui mène son enquête. De même qu'il faut manœuvrer avec l'interprétation des rapports d'experts régulièrement décriés pour apprécier la valeur des hypothèses qu'ils ont apportées. De même qu'il faut faire attention à la proposition d'un processus de questionnement invitant le lecteur à se forger une opinion prudente. Prudence, ne prenez pas tout pour argent comptant. Mais encore faut-il que le lecteur, auditeur, téléspectateur soit sur cette même longueur d'onde. Et puis, il faut la transparence comme règle incontournable. Ne pas raconter des choses et ne pas inventer des choses. La transparence est de dire aussi, nous ne savons pas. Et il n'y a rien de maléfique à dire, nous ne savons pas. Et il nous faut du temps pour savoir. Et puis la dernière chose, qui semble importante, c'est la nécessité de dire d'où l'on parle. Quelle est la position du média ? Je vois, je ne rentre pas dans le débat qui n'importe pas d'être ce soir. Vous prenez l'autoroute A69, il est évident qu'il y a des médias qui sont pour l'autoroute et d'autres qui sont contre l'autoroute. C'est évident, ça se ressent. Mais je suis toujours embêté quand des médias ne disent pas. Pourquoi ne le disent-ils pas ? Il n'y a pas de problème, il n'y a aucun souci. Et ça fait partie d'une forme de transparence, de dire d'où l'on parle. Voilà, c'est fondamental. Je poursuis. L'information journalistique est un savoir. Les journalistes les plus respectés sont ceux qui rendent compte des faits avec prudence, dans une posture de neutralité, tout en relayant le plus fidèlement possible les avis des acteurs concernés par l'événement en question. Tant mieux si les avis sont contradictoires. Le journaliste est en droit de les remettre en question avec honnêteté, s'il est en mesure de faire observer la valeur des arguments des uns et des autres sur la base des faits et de considérations objectives au nom de la crédibilité attendue par le public. C'est à ce stade que l'informateur pourra tenter une analyse circonstanciée qui sera d'autant plus pertinente qu'elle s'appuie sur des faits incontestables et des hypothèses d'évolution qui soient crédibles, en tout cas loin d'opinions fantasques. Il est nécessaire de rappeler que l'information journalistique est avant tout un savoir et non une opinion déconnectée des réalités. Donc des faits, mais pas l'opinion. C'est fondamental. Des faits, mais pas l'opinion. Ça ne veut pas dire qu'il n'y aura pas d'opinion après, mais l'opinion, elle n'est pas à ce moment-là. C'est bien après. Rechercher l'objectivité impose de remettre en cause ses certitudes, voire ses convictions, et de poser sur la table la complexité du débat. Tout article qui conclut par une certitude ne peut que générer de la suspicion, alors qu'il doit rendre compte de nouveautés, agrémentées si possible de commentaires prospectifs, dans un processus jamais achevé. C'est comme si le rédacteur était un historien précautionneux avec les faits, tout en étant sommé de proposer une analyse conclusive dans l'urgence. Et c'est tout le dilemme des spécialistes universitaires de l'histoire immédiate, vous connaissez, hein, on a un cycle d'histoire immédiate à Jean Jaurès, hein, vous connaissez, c'est tout le dilemme de ces historiens d'histoire immédiate d'avoir à dire les faits et en même temps avoir un propos conclusif. Eh bien, c'est le problème des journalistes. Si ce n'est que nous, de temps en temps, nous faisons ça au grand débeauté, avec assez peu d'analyse finalement. Et donc, ça pose problème. F, j'avance. Les obstacles à la vérité journalistique. Parmi ceux-ci, la dépendance financière, qui nuit à l'évidence aux lignes éditoriales et la concurrence féroce entre organes de presse, plateformes et sites internet qui faussent dangereusement la qualité déontologique des informations. Je ne vous fais pas de dessin. Donc cette dépendance financière, elle pèse beaucoup dans le poids de la liberté et dans le poids de la vérité. Les médias sont soumis, et c'est normal comme toute entreprise, à l'impératif de rentabilité. Hormis les médias publics pour une part, qui font l'objet actuellement d'une information à part. Les recettes pour stabiliser ou gagner des parts de marché sont connues. Abondance de faits divers. Si vous regardez bien de temps en temps des informations, ou des journaux d'information, vous avez tout d'un coup un quart d'heure sur une demi-heure occupé uniquement par les faits divers. Vous dites, comment est-ce raisonnable ? Est-ce possible ? Eh bien, non, ça n'est pas raisonnable, ça n'est pas possible. Mais vous pensez bien que c'est une façon de capter son lectorat ou son grand public de façon aisée, rapide. Ça coûte pas cher et ça peut rapporter gros. Je le dis de façon un petit peu triviale, mais c'est un peu comme ça que cela se passe. Les médias sont soumis comme... Voilà, pardonnez-moi. Donc, les faits divers, les titres racoleurs, dans la presse écrite, on en voit quand même beaucoup. L'information émotion survalorisée, voilà, on vous parle de morts, de blessés, etc., à tour de bras. Les contrats d'annonceurs en échange de services, de missions ou d'arrangements. Et également la confusion, et là c'est plus important, entre communication et information. De temps en temps, on communique, ce ne sont pas des faits. La dépendance financière s'accompagne le plus souvent d'une dépendance éditoriale qui entraîne approximation, simplification hâtive, affirmation expéditive, commentaires dénués d'analyse de fond, remplissage idéologique, de quoi agacer un public qui n'hésite pas à se détourner des médias. Et nous arrivons aux chiffres que je vous évoquais en tout début. Les mêmes sujets d'information se retrouvent immanquablement au même moment en titre de une des différents médias pour en extraire les mêmes éléments informatifs. De là provient cette sensation d'uniformisation qui provoque une fatigue informationnelle devant un linéaire multimédia qui ressemble quelquefois plus à un marché aux émotions qu'à une boutique d'artisanat d'art favorisant une véritable compréhension et un débat constructif autour d'événements qualifiés d'essentiels. Nous sommes dans l'annexe, on devrait être à l'essentiel. Évoquant l'émotion, nous ne pouvons passer sous silence les dérapages insupportables qui nous éloignent encore davantage de la volonté d'accéder à la forme d'une forme de vérité. La faute au cercle vicieux de la concurrence s'imposant d'être le premier à sortir la phrase politique magique, le supposé dernier développement d'un conflit, le commentaire d'une star en mal de reconnaissance, les analyses sommaires 100 fois répondues par des sportifs à la veille d'un match qualifié nécessairement d'historique. Bref, la faute aux journalistes seulement, et je dis pas seulement. Ces derniers doivent répondre aux attentes d'un public comptabilisé par l'audimat permanent, mais ils détiennent une réelle responsabilité. J'entends les journalistes, on détient une responsabilité dans l'art de transformer au présent et d'un intérêt absolu ce qui relève du conditionnel et d'un intérêt minime. Et je prends une affaire emblématique de la folie médiatique. On la nomme l'affaire du RER D. Vous vous souvenez de cet RER D ? Ça vous dit rien ? Le vendredi 9 juillet, c'est pas récent, mais suffisamment parlant du fonctionnement en France. Le vendredi 9 juillet 2004, donc il y a 20 ans, une jeune femme affirme devant la police avoir été victime dans la matinée d'une agression à caractère antisémite dans la ligne D du RER entre Louvres et Sarcelles, donc banlieue nord-ouest, pardonnez-moi, de Paris. La jeune femme ne présente que des blessures légères, mais semble sous le choc. Dès le lendemain soir, son témoignage parvenu au cabinet du ministre de l'Intérieur et relié par l'AFP a déclenché une vague d'indignation dans le milieu politique et associatif et a bénéficié d'une impressionnante couverture médiatique, meublée de versions portées par l'imagination. Seulement voilà, 3 jours plus tard, la jeune femme reconnaît avoir tout inventé. Léger malaise dans la classe politique et nouveau coup violent porté à la crédibilité des médias qui ont 3 jours durant oublié la règle primordiale des faits constitutif d'un événement rapporté par les médias. Voilà, c'est aussi simple que cela. On mesure ici les limites des conceptions qui voient dans la pluralité des médias l'unique garant d'une bonne information des citoyens. Tous les médias, quasiment à l'époque, avaient parlé de cet événement, voilà, en l'inventant. Parce qu'il y a quand même un journal qui est allé voir la main courante et il n'y avait aucune main courante de déposer. Aucune main courante de déposer, puisque la personne était allée voir un bureau de police qui était en fait une gendarmerie, qui a reçu la chose, mais ce n'était pas l'objet essentiel, elle n'était pas en droit de le recevoir. Eh bien, aucune main courante. Il y a un journal qui est allé voir la main courante, l'a vérifié, pas de main courante, et s'est dit, il n'y a rien. Donc, ils n'ont pas communiqué. Ils n'ont rien dit. Mais ils ont perdu des clients, à l'évidence. Vous comprenez ? C'est toujours ce cercle vicieux dont on ne sort pas. Mais je voudrais parler maintenant de tentatives vertueuses. Arriver au positif. Nous pourrions mobiliser des heures à passer en revue les errements des organes de presse. Je propose à cet instant de déplacer leur regard vers des pratiques beaucoup plus vertueuses. Telle cette jeune journaliste radio. J'avais évoqué la radio tout à l'heure pour AZF. Je reviens à la radio pour m'excuser auprès des médias radio. Parce que quelquefois, ils font des choses fantastiques. Ou en tout cas, des choses honnêtes. Je vous prends le cas de figure. Cette jeune journaliste radio qui quitte son bureau à 23h en cette soirée du 11 octobre 2019, c'est beaucoup plus récent, pour aller recueillir les témoignages des voisins de cet homme présenté comme Xavier de Ligonnès, qui vient d'être arrêté à l'aéroport de Glasgow. Ça vous dit quelque chose, ce moment-là ? Le document sonore, reçu par la journaliste radio, nous donne à entendre les sarcasmes légitimes, je dis bien légitimes, des voisins de la personne arrêtée à sa descente d'avion, qui dénoncent bruyamment le voisin, les voisins, la bêtise des journalistes, qui ont été traités plus bas que terre, d'idiots, de lamentables, etc. Dans une radio nationale, ça s'entend, si vous voulez, à minuit, le soir, on se dit, oula, qu'est-ce qui se passe ? Eh bien, au journal de minuit, la radio nationale, les journalistes en question, diffuse son montage. Alors que la moitié des journaux titrent, à l'heure de la mise en route des rotatives, exclusif de Ligonnès arrêté. Je ne vous l'invente pas, vous l'avez sous les yeux. Et vous avez en dessous, donc voilà, Ligonnès arrêté. Vous vous rappelez de ce monsieur, enfin, je vais vous donner un élément. Donc, voilà comment, alors je vous donne un deuxième. Vous voyez, c'est le journal du lendemain. Histoire d'une méprise. Histoire d'une méprise, c'est-à-dire qu'on a fait une erreur, mais on le dit, mais histoire de méprise, c'est pas tout à fait de notre faute. C'est la faute d'un commissaire écossais. Donc on reporte sur un commissaire écossais tout ce qu'on a raconté dans les journaux de façon complètement éhontée pendant 24 heures, 48 heures. Je vous montre la chose. Vous voyez, c'est le chapeau du premier jour, donc du vendredi soir. Comme nous l'avons révélé dans la soirée, le fugitif le plus recherché de France a été arrêté hier à l'aéroport de Glasgow en Écosse. Xavier Dupont de Ligonnès, 58 ans, était poursuivi depuis avril 2011 pour le meurtre de sa femme et de ses quatre enfants. Deuxième erreur, ce monsieur est toujours... Il est innocent jusqu'à ce qu'il est... D'accord ? Donc là, vous l'avez déjà condamné comme coupable et on n'en parle plus. Hein, ok ? Ça fait beaucoup d'erreurs quand même pour une seule personne. Donc, vous repérez, et puis voilà, je vous montre le chapeau du journal du lendemain. Vendredi soir, la police écossaise pensait avoir mis la main sur le père de la famille assassinée en 2011. Hier, cette piste s'est révélée fausse, décryptage. Et donc, on accuse le fameux policier d'avoir géré tous les titres de toute la presse française. Et vous avez compris que la radio a diffusé la bêtise ou l'ânerie en même temps que les journaux tiraient sur les rotatives. Logiquement, on aurait dû arrêter les rotatives. Vous êtes d'accord ? Bien. Mais, évidemment, ça coûte cher d'envoyer des rotatives. Et puis, regardez bien, je vous dis, Xavier Dupont-Ligonnès, ça date d'il y a 15 jours. Hein. Peut se cacher de la police, mais pas tout le monde. Au cœur de la traque en ligne d'Aquababé, eh bien, c'est tout un groupe de pieds nickelés qui est en train de rechercher et donc qui fait passer un sale quart d'heure actuellement au sosie de Xavier de Ligonnès. Ok ? Voilà. C'est pour vous dire dans quoi nous sommes rentrés à ce moment-là. Nous sommes très très loin de la vérité, mais grâce à une personne, eh bien, tout s'effondre. Tout s'effondre. Une petite journaliste, 23 ans, qui démarre son métier et qui fait son travail correctement, qui va sur le terrain, voilà, qui sort de sa chaise, qui va sur le terrain et qui arrête tout de suite les affaires, sauf qu'il y a des journaux qui n'ont pas arrêté parce qu'elles ont estimé qu'elles vendraient beaucoup de journaux le lendemain matin, ce qui n'était pas faux d'ailleurs. Je poursuis en disant, notons au passage que des rédacteurs ne mettent jamais d'associer le terme de chrétien pratiquant aux mentions de XDL. XDL, hein, Xavier de Ligonnès. Tueur présumé de sa famille. Je dis bien tueur présumé. Curieuse alchimie dont la finalité, ne soyons pas naïfs, pourrait être celle de capter un plus grand auditoire. Et voilà comment des pratiques contestables exaspèrent des communautés humaines s'estimant injuriées et installent une défiance entre public et médias. Vous m'avez entendu. C'est-à-dire que ce besoin de toujours dire que c'est un chrétien, c'est quand même pas au nom de la chrétienté qu'il aurait tué sa famille. Il peut y avoir autre chose, il peut y avoir d'autres explications, peu importe, on est d'accord. Mais vous comprenez que c'est lassant, c'est fatigant, et c'est surtout pas du journalisme. Voilà. Et puis je vous disais, il n'est pas certain que le sujet ait disparu de la scène, parce que je pense qu'il va ressurgir. Vous voyez, ça c'est paru il y a 15 jours dans un journal, et on l'a vu sortir après dans tous les sites internet. Donc, cette affaire n'est toujours pas finie. On continuera. Et je parierais qu'il y a encore des journaux qui ont fait la première erreur, qui vont en refaire une deuxième derrière. Citons à présent un ouvrage pour revenir à la vérité. La fabrique du monstre de Philippe Pujol, prix Albert Londres du reportage. Alors pourquoi je vous emmène voir le prix Albert Londres ? Parce que c'est souvent dans ces lieux-là que nous accédons à des moments de vraie vérité. Parce que vous avez là des journalistes talentueux qui se font repérer, qui gagnent des prix au nom de la qualité de leurs reportages, ou de leurs interviews, ou de leurs enquêtes, etc. Je vous en donne un premier. Philippe Pujol, prix Albert Londres du reportage. Prix Albert Londres, tout le monde connaît, je ne vous fais pas cette injure, mais pour nous, c'est le pape. Hein. C'est notre pape, voilà, tout simplement. Et en 2014, il a sorti une série d'articles publiés dans la Marseillaise qui s'appelait Quartier Chit, S-H-I-T, donc en jouant sur le jeu de mots. Et il est allé pendant 3 ans, semaine après semaine, voir des dealers, des passeurs, voir des nourrices, voir des policiers, voir des gendarmes, etc., etc. Et puis, pendant 3 ans, il a fait cela, une masse de reportages, de rencontres d'acteurs au plus près du terrain, qui ont nécessité des mois de recherche, de rencontres, de vérifications, d'analyses prospectives, de situations extrêmes. Il s'est retrouvé bien souvent avec un canon sur la tempe, en disant « qu'est-ce que vous faites là, cher monsieur, dans un endroit très glauque ?» On devine toute la détermination, l'audace, la patience, la distanciation, mais aussi la sensibilité nécessitée par la couverture journalistique d'une problématique particulièrement dramatique. On imagine également le coût financier que ça représente pour une entreprise de presse, une telle enquête. Mais tout ceci ne saurait exister sans la liberté d'investigation, qui est la condition de toute information objective. Le mot « liberté », qui est d'ailleurs dans le propos de la plaquette de ces 3 jours. Mais tout ceci ne saurait exister sans la liberté d'investigation, voilà, qui est la condition de l'énonciation d'une vérité impliquant confiance et honnêteté. La volonté de compréhension d'un autre monde, celui de la drogue en l'occurrence, avec tous les obstacles qu'on imagine, honore la profession et répond aux enjeux de dépasser les dysfonctionnements majeurs de notre environnement pour participer à la stabilisation d'une société particulièrement fragile. On va dans ces lieux-là, pas pour n'importe quoi. C'est pour remettre une société, participer en tout cas à remettre une société un peu en état de marche. Ça n'est pas neutre de faire cela. Alors vous allez me dire, bon, c'est pas un journaliste qui va le faire tout seul. Non, mais il peut dire des choses et faire réfléchir beaucoup d'autres. C'est ça notre... voilà. H, affirmation de pratique déontologique. J'avance. Tout n'est pas blanc, certes, dans les médias, mais tout n'est pas noir non plus. Les zones grises abritent des volontés déterminées de faire surgir des modes de travail qui renouvellent les pratiques déontologiques grâce aux exigences de professionnels des médias. En France, des rédactions nationales en particulier adaptent résolument des organisations qui revendiquent une information qualitative au détriment d'une information seulement quantitative. Annoncer le premier événement, repiquer les articles d'autres médias ou de réseaux sociaux, faire du journalisme de bureau au détriment des reportages sur le terrain, ne sont plus des leitmotifs de toutes les rédactions. Certaines ont changé de logiciel éditorial et ont construit par exemple des sociétés de rédacteurs protégeant la neutralité des contenus éditoriaux. Je cite 5 journaux, Le Monde, La Croix, Libération, Ouest France et bien d'autres, notamment nationaux, ont élaboré des chartes internes pour réguler et encadrer des méthodes d'investigation de transmission. L'heure est passée à la vérification des flux d'informations par des rédactions spécifiques. On connaît la rédaction Décodeur au Monde, on connaît la rédaction Check News à Libération, et il y en a d'autres. L'heure est à la diffusion de données fiables, à la collaboration avec d'autres rédactions étrangères, par exemple. Je pense à Panama Papers, qui a regroupé 30 rédactions pendant 3 ans. Je pense au Polluant Éternel, qui a rassemblé également 30 rédactions européennes, pendant 3 ans également. Donc, ils ont travaillé ensemble, donc une personne de chaque rédaction qui allait, voilà, ils se retrouvaient régulièrement. Je pense aussi aux événements du 13 novembre 2015, à Paris, qui ont marqué le démarrage de rédactions qui, au risque de déplaire à leur public, ont sciemment refusé la course de vitesse, responsable de fausses informations pour ne privilégier que des nouvelles infos vérifiées, revérifiées, grâce à des sources démultipliées, alors que le pays était plongé dans un état de sidération. Quant à la dépendance financière, des rédactions en font une priorité pour bénéficier d'une liberté éditoriale qui, aux surprises, soutient les ventes comme constaté ces dernières années, alors qu'on promettait le contraire. Le Monde, La Croix, voilà, qui en fait cherche toujours l'indépendance financière, eh bien, ces journaux-là, ils ne baissent pas, ils ne diminuent pas, ils sont en train de monter. C'est heureux que des journaux qui travaillent dans de bonnes conditions et avec des perspectives heureuses montent également en chiffres. Donc, comme quoi, il y a des choses qui bougent depuis peu de temps. Hein. Je vous parle de l'année 2015, là. Hein, d'accord ? Ça fait 10 ans, pas plus. Hein. Dans un contexte de fusion-absorption, d'autres titres défendent leur autonomie coûte que coûte en observant des masques tomber dans le panorama mondial. Et j'évoque la plateforme Meta, par exemple, qui vient d'annoncer qu'elle arrêtait les opérations de fact-checking et de modération sur les réseaux sociaux, qu'elle considère comme une forme de censure de la liberté d'expression. Fact-checking, c'est-à-dire que Meta, Facebook, si vous voulez, a décidé de ne plus vérifier. Ils ont licencié 2000 personnes à Barcelone cette année, dont le métier était de vérifier. Donc on enlève la vérification. Et vous comprenez bien que là, on part... Voilà, vers des choses tout à fait scabreuses et tout à fait embêtantes. Et je termine là ce paragraphe en disant qu'il est heureux que de très nombreux organes de presse en France se gardent de plonger dans cette brèche suicidaire de réseaux sociaux qui captent plus qu'ils n'informent. Et là, nous sommes très tributaires de ces réseaux sociaux qui changent les données du travail. Les vérités de l'éthique. C'est dans les défis éditoriaux que se révèlent les talents éthiques des journalistes, parce qu'ils ouvrent des frontières et établissent des ponts. J'ai choisi 2 exemples pour illustrer le propos. Un dossier de 4 pages que je vous montre là. Regardez le titre. Libération, mardi 27 août 2024, il y a 10 mois, 3113 mots, page 10, 11, 12, 13, 4 pages. C'est 4 pages à Libération, c'est un gros dossier, je vous le dis, hein. D'accord ? C'est pas la demi-page. Et on vous parle de catholicisme chez les jeunes, baptême un peu beaucoup à la folie. C'est un titre à la Libé. C'est la première fois que Libération fait 4 pages sur les baptêmes. Vous vous rendez compte ? Eh bien, je vous amène là parce que c'est des choses nouvelles qu'on découvre. Des journaux qui, tout d'un coup, agrandissent le cercle. Je ne pense pas que ce soit vendeur. Admettons que ce soit vendeur. Je ne sais pas, peut-être. Mais en tout cas, ils ont décidé, ils se sont dit à un moment donné, un journaliste ou des journalistes ont dit « Ceci est utile à la société. Il se passe quelque chose, il faut qu'on en parle. » Alors, on ne va pas lire le papier, mais hop, vous voyez. Et si vous lisez le papier, vous pouvez noter le jour. Hein, si vous voulez le récupérer, vous le récupérez. Vous savez que vous pouvez le récupérer un peu n'importe où, ce papier. Voilà, 27 août 2024, vous avez 4 pages. Eh bien, dedans, le papier, il vous parle de Claire, de Stéphane, de Benoît, etc. Il vous les décrit comme des jeunes qui sont à la fac, qui sont à l'Institut catholique de Lille, qui sont, etc. Ils vous les décrivent en disant, voilà pourquoi on se fait baptiser, pourquoi nous avons été catéchumènes. Voilà. Je trouve ça très intéressant comme nouveauté. Je vous en donne un deuxième. Alors, oui, dernière chose que je voulais dire sur ce papier-là, c'est que ce papier dit... Mais il n'y a pas que les catholiques, finalement. Il y a aussi d'autres religions comme le judaïsme et l'islam. Comment ça se passe chez eux ? Alors, évidemment, un journaliste n'a pas forcément la même, connaissance générale qu'un journaliste de la Croix, admettons, dont c'est la spécialité. Mais c'est quand même pas rien d'avoir ce réflexe de dire où en sont les religions monothéistes sur ce sujet-là. Et vous avez tout d'un coup une ouverture. Et on a des ponts qui s'ouvrent, qui s'établissent. Je pense que là se jouent quelque part des petites vérités ou des moyennes vérités. Je vous prends un troisième sujet, un autre. Un sujet, je veux dire, mais là c'est un piège. La Croix a fait un dossier, 11 pages, sur Vincent Bolloré, le catholique. Comment ont-ils fait ? Eh bien, Héloïse de Neuville, je ne sais pas, vous la connaissez, moi je ne la connais pas, et Michael Corr ont fait ce papier de 11 pages. En faisant quoi ? Sans dire, sans porter aucun jugement, parce que je ne sais pas qui serait capable de porter un jugement sur la foi de quelqu'un d'autre, ou alors de se faire passer pour un fou, quoi. Eh bien, ils sont allés sur des faits en disant, ils ont croisé 50 personnes qui ont dit, voilà ce que M. Bolloré a dit de sa foi. Et puis je vous fais la fin, vous voyez, la conclusion, donc le début, l'industriel aux origines, vous arrivez à le lire, l'industriel aux origines bretonnes est un catholique affirmé, voilà. Et sa chaîne info promeut de manière intensive les vertus d'une France chrétienne. Et vous voyez que derrière la question, c'est Comment se fait-il que M. Bolloré, qui se prétend comme un grand chrétien, abrite aussi C8 avec un certain M. Cyril Hanouna, qui est quand même pas, le, je veux dire, la chose, la substantifique moelle de l'émission parfaite, qui, bon, il y a des choses à redire quand même, semble-t-il. Eh bien, ils prennent cet exemple pour dire, eh bien, non, il dit autre chose. Et regardez bien la fin. Non, décidément, le patrimoine n'est pas la priorité de Bolloré. L'œuvre à laquelle réfléchit M. Bolloré serait avant tout spirituelle, dans le domaine de la fin de vie. Et puis, le milliardaire voudrait que chacun puisse rencontrer le Christ avant de mourir. Et tout ça, les deux journalistes le tirent de différentes personnes nommées. Parce qu'on nomme, on ne fait pas ça n'importe comment. On fait ça dans la transparence. Donc quand on nomme des gens, ça veut dire qu'il y a des gens qui ont pris position, qui ont dit, c'est important de dire le contenu de la foi exprimée par M. Bolloré. Voilà, parce que la Croix a estimé que c'est important de le faire. Vous comprenez? C'est un peu incroyable. Je finis par une histoire de transmission. L'intervention du jury du prix Albert Londres en 1997, ils sont venus à Toulouse, invités par notre mon, à l'époque, vice-président de l'école de journalisme de Toulouse, il s'appelait René Moriès, qui était rédacteur en chef de La Dépêche du Midi, président de l'Association de la presse présidentielle. Donc c'est le seul qui était habilité à serrer la poignée de main des présidents de la République, ce qu'il a fait à Charles de Gaulle, c'était le seul journaliste que Charles de Gaulle a salué, ce qui est peu dire quand même. Il y avait parmi eux Henri Amouroux, Yves Courrière, Robert Guillain, Annick Cojan, voilà, la première femme du prix Albert Londres. Et puis nous sommes allés le matin dans la bourgade qui a vu la naissance des parents d'Albert Londres, qui est tout près d'ici, oui, dans le Saint-Gaudens, près de Saint-Gaudens. Ça s'appelle la Barthe-Rivière, le village, la bourgade. Et on est allé se recueillir devant la pierre tombale des parents d'Albert Londres, avec les enfants de les écoles, très bien. Et le soir est arrivé ce moment incroyable, à l'amphithéâtre Bruno de Solages, vous voyez les 15 panneaux en bois de Montcornet, hein, au-dessus, qui racontent la vie de Saint-Dominique, de la naissance à la mort. Et vous avez en dessous 145 étudiants et les 10 membres du jury prix Albert Londres. Et les conclusions de trois personnes que j'ai reprises, parce qu'on les avait enregistrées à l'époque. Robert Guillain, le journaliste est tenu à la vérité pour établir et relayer des informations essentielles et réelles. La belle affaire, nous dit-il. Nous avons trop souvent fait l'expérience, comme correspondant permanent à l'étranger, de l'incessante instrumentalisation par les pouvoirs publics locaux. Accordez-nous de prendre quelquefois la vérité pour une chimère. C'est repris par Yves Courrière derrière. La vérité ne serait-elle pas avant tout une façon d'être ? Suis-je, durant mes missions journalistiques, en vérité avec moi-même et ma conscience des valeurs humaines ? Et René Moriès de conclure, faites ce que vous pourrez pour approcher la vérité en contournant les obstacles qui se dressent devant vous. Mais surtout, surtout, soyez juste dans vos restitutions journalistiques. Et j'ajouterai une chose, il y a une grande et belle vérité dans la pratique de notre métier. Il faut aimer les gens. Il y a eu un très long silence ce soir-là dans l'amphithéâtre de Solages. Merci de votre écoute.
1: Vous écoutiez à l'instant Bertrand Thomas, journaliste, qui nous parlait des médias aux prises avec des vérités. Un thème qu'il a retenu pour les 17e universités chrétiennes d'été de Castanet. Merci à Radio Présence Toulouse pour cette captation et à très bientôt sur votre radio chrétienne.

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2: Bonjour à tous, l'essentiel de l'actualité. Après avoir été ravivé, l'incendie dans le Var reste stable ce samedi. Le préfet annonce qu'il n'a pas progressé grâce à l'action des pompiers. Hier, le feu a parcouru 1000 hectares en seulement 6 heures, attisé par le vent. Des renforts sont attendus sur place aujourd'hui. En Gironde, le méga-feu de 42 000 hectares n'est toujours pas fixé, mais reste contenu. C'est le grand chassé-croisé entre juilletistes et haussiens ce 1er août. Une journée classée noire sur les routes pour les départs, orange pour les retours. Dans le même temps, l'épisode canicule lui se poursuit ce samedi. Météo France maintient 20 départements en vigilance orange entre la vallée du Rhône, le quart sud-est et la Corse. Nouveau record absolu dans les prisons françaises. Au 1er juillet, la France comptait 89 446 détenus pour seulement 63 289 places, soit une densité de 141%. Face à cette surpopulation chronique, près de 7 000

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1: Bonjour, Didier Pilon en compagnie de Mathieu Ordonneau dans les studios de Radio Fidélité. Nous sommes heureux de vous retrouver en cette nouvelle année pour pouvoir découvrir ensemble des chefs-d'œuvre de la musique classique. J'en profite évidemment pour vous adresser tous mes meilleurs vœux pour vous, tous ceux qui vous sont chers, en espérant que cette année 2026 vous apporte tout ce que vous demandez de bon et de bien. Mais nous allons, nous, justement partir dans une ambiance presque joyeuse. On est dans cette période où on écoute beaucoup de valses de Strauss. Eh bien, nous allons écouter une opérette de Johann Strauss le second, autrement dit le fils, cette fameuse opérette étant le Baron de Zigane. Je devrais dire Der Zigeuner Baron, parce qu'on n'a malheureusement pas de grands enregistrements en français, donc on va l'écouter dans la version originale qui est allemande. Ce Baron de Zigane, c'est peut-être ce qui a donné le plus de lettres de noblesse à l'opérette viennoise. Certes, Johann Strauss avait écrit quelque temps plus tôt la fameuse opérette qui était la chauve-souris, qui lui a valu un succès considérable. Mais on peut dire quand même que ce Baron de Zigane, il est peut-être un ton musical au-dessus et il est considéré aujourd'hui comme le genre le plus accompli de ce qu'on appelait l'opérette viennoise, hein, qui sera repris avec des gens comme notamment Franz Lehár. Mais avec cette œuvre, eh bien, nous allons nous plonger dans la musique de Strauss au moment où il est évidemment l'empereur de la valse. Il règne comme maître incontesté sur la capitale autrichienne. Je rappelle que les Strauss, c'est finalement une dynastie, c'est une entreprise, puisqu'on a plus de 3 orchestres Strauss différents dans la ville, chacun étant dirigé par les 3 frères Strauss, et bien sûr Johann, mais il y a aussi les 2 autres frères, parce que, encore une fois, c'est véritablement la danse la plus célèbre au monde. Et on peut dire que lorsqu'on va à Vienne, on va écouter les opérettes, les valses de Vienne, et je trouve qu'en cette période de début d'année, eh bien, tout va très bien. Alors je vous propose, avant de rentrer dans le vif du sujet de cette opérette, enfin, ou de cet opéra comique, hein, qui comporte 3 actes, qui a donc été créé, je vous le rappelle, à Vienne, le 24 octobre 1885, eh bien nous allons partir écouter cette très belle ouverture du Baron de Zigane, qui comporte évidemment des extraits, des airs que nous allons entendre. Il faut dire que lors de la première, l'empereur François-Joseph était lui aussi personnellement déplacé, et il a participé en quelque sorte à la gloire et à la renommée du compositeur. Je rappelle que c'est le fils, hein, Johann Strauss fils, qui a été du coup honoré comme il se devait et considéré comme pratiquement le père de la musique viennoise de cette époque. Donc tout de suite, je vous propose de rentrer dans Vienne, de rentrer dans cette ambiance tout à fait étonnante et chaleureuse. Et on comprend aussi pourquoi cette opérette a eu autant de succès, c'est qu'elle mélangeait des cultures qui étaient chères justement à François-Joseph, hein, qui, je rappelle, était empereur d'Autriche-Hongrie, c'est qu'il y a à la fois de la musique hongroise avec des czardas, avec des danses très rapides, et puis il y a la musique autrichienne avec les grandes valses. Donc tout de suite, nous partons sur les traces du Baron de Zigane en écoutant la très belle ouverture.

0: Voilà la très belle ouverture de l'ouvrage que nous allons entendre ensemble, le fameux Baron de Ziegade, cette opérette en trois actes de monsieur Johann Strauss fils et avec un livret de monsieur Ignaz Schnitzler. Alors nous allons justement maintenant rentrer, si je puis dire, dans le vif du sujet avec cette histoire qui se déroule en fait au XVIIIe siècle. On est sous le règne de la grande Marie-Thérèse d'Autriche et il y a justement ce lien très fort qui va exister entre la Hongrie et l'Autriche, puisqu'on raconte toujours que c'est le courage des soldats, finalement, des hussards hongrois qui ont sauvé les armées de la pauvre, impératrice, parce que pour pouvoir devenir justement impératrice d'Autriche, il y a eu une guerre pendant 7 ans qui a opposé toutes les grandes puissances européennes pour qu'elle devienne impératrice. Mais c'est pas le sujet qui nous intéresse. Le sujet, c'est que nous sommes justement dans une propriété ruinée. On voit un château abandonné et on va découvrir, que ce château appartenait autrefois à une riche famille et qui était partie au moment de la guerre. Et donc, ce château est occupé pour l'instant, si je puis dire, par des bohémiens qui sont là et qui sont heureux, alors qu'il y a un Zuspan, qui est un riche éleveur de porcs, qui lui aimerait bien récupérer les ruines du château, d'autant plus qu'il y a un jeune homme qui s'appelle Ottokar qui lui est persuadé qu'il y a un trésor caché et c'est justement ce trésor qu'il essaie de découvrir quand arrive brutalement un jeune homme. Ce jeune homme, on va très vite l'apprendre, c'est justement Sándor Bárinkay, c'est le fils en fait du propriétaire du château qui est revenu incognito, mais qui est revenu avec un commissaire en quelque sorte royal pour pouvoir récupérer les terres de son papa. Donc nous allons tout de suite entendre justement les très beaux couplets de Bárinkay où il explique justement qu'il est revenu ici pour retrouver ses terres.
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Voilà, le très beau couplet du baron de Zigane, hein, vous l'avez compris, c'est presque le tube qu'on va réentendre tout au long de cette opérette. Et donc, il dit qu'il revient ici pour récupérer sa famille, même si lui n'a pas l'air très au courant du fait qu'il y a un trésor caché. L'essentiel, c'est qu'il retrouve ses terres et sa dignité, et c'est ce qui va se passer. Sauf qu'il va tomber, donc, si je puis dire, sur une bohémienne. Cette bohémienne va lui dire « Oui, vous allez peut-être pouvoir récupérer tous vos biens, mais à une seule condition, c'est que vous aimiez une femme. Et c'est cette femme qui, dans un rêve, pourra vous dire où se trouve le trésor. » Alors, vous imaginez bien, tout le monde écoute ça avec intérêt. Et cette Zigane dit « Voilà, il faut vraiment que vous trouviez une femme qui vous aime. » Et il y en a une déjà qui est tombée amoureuse, finalement, qui s'appelle Arsena, qui est tombée amoureuse du baron de Zigane, et elle lui fait comprendre que s'il devenait véritablement un nouveau baron, elle aimerait bien l'épouser. Lui, il n'est pas contre, il la trouve très belle. Mais il ne sait pas que celle qu'il va véritablement aimer, c'est justement la fille de la bohémienne qui va arriver. Et c'est le grand air que nous allons entendre. C'est aussi peut-être un des plus beaux chants qu'ait composé Johann Strauss, le fameux chant Zigane que va chanter la jeune sa fille, où elle explique finalement ce que sont les bohémiens. Elle dit « Nul n'est sur terre aussi malheureux et aussi fidèle que le Zigane. Prenez garde aux enfants de la nuit. Là où vous entendez des bohémiens, là où il y a des bohémiens, homme, prends garde à ton cheval. Frum, prends garde à ton enfant. » Mais elle va chanter un peu d'ailleurs en Zigane, mais elle dit « Voilà, le Zigane est toujours fidèle, sincère. Il est pour toujours ton ami si tu es bon avec lui. » Eh bien voilà, maintenant tout de suite, ce très beau chant Zigane que chante la jeune fille, sa fille, qui encore une fois, je vous le dis tout de suite, épousera enfin le baron de Zigane.

Voilà le chant tzigane finalement de cette jeune Safi qui dit encore une fois qu'il faut rester ami des tziganes. Et c'est ce qui va arriver finalement à ce fameux Sandor qui vient récupérer ses terres. À côté de chez lui, il y a donc cette espèce de parvenu qui est éleveur de pommes et qui est un homme très important qui s'appelle justement Souspan. Et pour aller plus vite en quelque sorte dans le marchandage pour récupérer ses terres, eh bien Sandor accepte d'épouser la fille de ce riche parvenu, cette fille qui s'appelle en fait Arsena. Arsena, elle aime pas tellement le baron Tzigane, finalement, elle aime mieux Ottokar. Et elle dit, ben moi, je n'épouserai qu'un baron Tzigane et non, j'ai pas véritablement envie. Alors, eh bien, ça va vexer évidemment le parvenu Zupan qui va commencer à vouloir se battre en quelque sorte contre le baron Tzigane, même si on ne sait pas encore que c'est véritablement le propriétaire. Mais toujours est-il, eh bien, qu'il va y avoir une sorte de joute entre, d'un côté, les Autrichiens en quelque sorte, et de l'autre côté les Tziganes. Mais heureusement, le final va plus ou moins bien se terminer, c'est-à-dire que Sandor, lui, va réussir à gagner l'amitié des Tziganes, et à défaut d'être le baron Tzigane, notez bien le jeu de mots, il sera le baron des Tziganes. Et en tout cas, eh bien, sa fille, elle, est très heureuse parce que elle commence à aimer ce beau baron des Tziganes, tandis que Arsena, elle est vexée parce que même si elle aimait Ottokar, elle avait quand même, du coup, envie d'épouser le riche baron Tziganes. Donc, c'est le très beau final enjoué que nous allons maintenant entendre. Le final, je vous le rappelle, de l'acte 1 du baron Tziganes de Johann Strauss.

Nous venons d'entendre le final de l'acte 1 du fameux Baron de Cigane, cette opérette en 3 actes, d'après un livret d'Ignace Schnitzler et musique de Strauss, interprété, je vous le rappelle ici, par Sandor, c'est le baryton Zoran Todorovic, plutôt le ténor, pardon, sa fille Natalia Ushakova, et nous allons retrouver Eva Volak dans le rôle du Xipra, de Rudolf Wasserloff dans celui de Soupane, et d'Autocar avec Martin Comery. Je rappelle que l'Orchestre National de France et les chœurs de Radio France sont placés sous la direction d'Armin Jordan, et que si vous prenez cette émission en cours, eh bien, avec Mathieu Ordonneau, nous vous présentons le fameux Baron de Cigane. À l'acte 2, eh bien, le baron, enfin, qui n'est pas encore baron de Cigane, hein, mais vous l'avez bien compris, Barinke, eh bien, est tombé amoureux de cette jeune bohémienne Safi, et ils s'avouent leurs amours. Pendant ce temps-là, Xipra, la vieille bohémienne, elle est très intéressée, parce qu'elle voudrait bien que ses prédictions se réalisent. Et c'est ce qui va se passer, figurez-vous. Parce que dans un rêve, eh bien, justement, Safi a vu un vieillard qui ressemblait à Sandor, et qui lui a dit où était caché le trésor. Et le trésor serait caché dans la vieille muraille de la tour. Mais pour pouvoir la trouver, il faut cogner en cadence sur la bonne pierre. Et c'est ainsi que sa fille va montrer la pierre qu'il faut frapper régulièrement pour que la muraille s'ouvre et qu'on retrouve le trésor. Et c'est ainsi que tout le monde est heureux parce que, eh bien, on a retrouvé le fameux trésor. Eh bien, Sandor, lui, est très content parce qu'il aime une femme qui lui a permis d'être riche. Et donc, tout est bien pour le mieux pour l'instant, mais ça va se compliquer. Mais pour l'instant, on est dans ce très beau trio entre la vieille bohémienne Xipra, entre la jeune bohémienne Safi et le fameux héros, le fameux Barinke.

Voilà, vous l'avez deviné, donc le trésor a été retrouvé. Voilà pourquoi nos trois comparses sont si joyeux, tout est merveilleux. Et quand les bohémiens vont découvrir avec joie qu'on a retrouvé le fameux trésor, eh bien ça va être merveilleux. Et c'est comme ça que finalement tout pourrait se conclure. Mais je vous l'ai dit, il va y avoir des gros problèmes. Mais pour l'instant, les bohémiens, eux, sont très heureux et ils se disent qu'avec tout cet argent-là, ils vont pouvoir construire des tas d'instruments, des faux, des ciseaux, des couteaux, c'est merveilleux. Et on va avoir un peu comme un son finalement des enclumes, les enclumes de ces fameux bohémiens qui vont pouvoir faire chanter le fer.

Voilà, le fameux cœur, eh bien, de tous ces tziganes, ça rappelle un peu Verdi, hein, rappelez-vous, dans un de ses opéras, il y a aussi des cœurs fameux avec des enclumes. Mais là, on est véritablement dans le pays du baron Tzigane, mais tout ne va pas bien se terminer, parce que justement, on a retrouvé le trésor, d'accord. Mais il y a maintenant un homme très important qui était le commissaire, en quelque sorte le commissaire impérial, celui qui avait permis à Sandor de retrouver son domaine, qui vient maintenant réclamer l'argent en disant « mais c'est pour l'État, ça n'est pas possible de le conserver comme ça ». Et il réclame, d'autant plus qu'on croit que c'est Ottokar qui a trouvé le trésor. On sait, nous, que c'est bien sûr le baron Tzigane avec sa belle sa fille, mais ils avaient posé le trésor quelque part. Et pendant qu'il chantait, justement, eh bien, Ottokar dit « j'ai trouvé le trésor ». Alors évidemment, le comte dit, le comte, le ministre, hein, en quelque sorte, du pouvoir impérial, dit « bah attendez, le c'est lui qui l'a trouvé, donc c'est pas à vous, monsieur Sandor, qui êtes le propriétaire du trésor ». Donc ça se passe très mal, on commence presque à se battre. Quand arrive un autre comte, qui lui est le gouverneur du comté de Temesvar, qui est en quelque sorte le protecteur du jeune homme, qui dit pas du tout, écoutez, au lieu de vous bagarrer bêtement, c'est la guerre, il faut venir avec moi et il faut partir contre l'Espagne. C'est au moment où je vous l'ai dit, la querelle de succession d'Autriche est assez compliquée. Alors tout le monde part pour la guerre. Alors il y en a qui sont très courageux, c'est le cas de Sandor qui dit de toute façon, moi l'argent, même si c'est le mien, je l'offre à l'Autriche pour qu'elle puisse se battre dans la guerre. La jeune Safi, elle était éperdument amoureuse, mais elle est tragiquement en train de pleurer parce qu'elle dit ça y est, celui que j'aime va partir à la guerre. Et puis les autres qui sont nettement moins courageux, qui eux, bon, bah, le fameux propriétaire des cochons, lui aussi doit aller à la guerre, mais ça va pas très bien se passer, il a peur, et donc tout le monde est très inquiet, sauf le futur baron Tzigane qui lui dit de toute façon, moi je veux vivre pour la patrie, je veux l'amour, et donc je gagnerai, et il s'engage dans les hussards, sous les pleurs de sa fille. Ainsi se termine l'acte 2 du baron Tzigane.

À l'acte 3, eh bien, les choses vont aller très vite parce que tout s'est bien passé. À la guerre, ils ont été courageux et on est à Vienne en 1740. Sándor revient avec les bohémiens. Il a été absolument héroïque, si bien que le comte, eh bien, va lui permettre de retrouver tous ses titres et il lui propose de devenir le véritable baron de Zigane. Alors à ce moment-là, il y a Soupor qui dit, vous devez épouser ma fille Arena, c'est ce que vous aviez dit. Alors Sándor, qu'est-ce qu'il va faire? Il va prendre normalement Arena, mais il va l'offrir immédiatement, si je puis dire, au fameux jeune Ottokar, qui lui aussi a été assez courageux. Aujourd'hui, on n'imagine pas agir comme ça avec les femmes. Et on est, je vous le rappelle, au 19e siècle, donc les femmes, eh bien, elles doivent obéir. Mais ça termine très bien, puisque finalement, tout le monde va pouvoir épouser celui et celle qu'il aime. Donc tout de suite, je vous propose cette marche triomphale au moment où Sándor, donc le fameux baron de Zigane, est revenu couvert de gloire avec ses amis, les Tziganes.

Voilà, le couplet, eh bien, vous l'avez entendu, de cet homme qui était un peu faussement courageux, le marchand de cochons, mais pas grave, tout se termine bien, je vous l'ai dit, la guerre a été gagnée, donc tout le monde va pouvoir épouser celle qu'elle aime, et en particulier le baron de Cigane, eh bien, Sandor va pouvoir épouser la belle bohémienne Safi, qui n'est pas bohémienne finalement, on va l'apprendre, c'est la fille du pacha de Hongrie, donc c'est merveilleux. Tout se termine très bien dans une musique joyeuse comme savait la composer Johann Strauss.

0: Voilà, vous l'avez entendu dans son intégralité, presque, le fameux Baron de Cigale, une opérette en trois actes, musique de Johann Strauss, livret d'Ignaz Schnitzler, avec Zoran Todorovitch, Barinkai, Natalia Ushakova, sa fille Eva Volak-Sipra, Rudolf Wasserloff-Supan. Je rappelle que c'était en compagnie de Mathieu Dodo que nous avons pu entendre ce chef-d'œuvre de Johann Strauss.
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1: Chers amis, auditrices, auditeurs de Radio Présence, bienvenue dans votre chronique mariale, Stella Maris, pèlerin d'espérance à l'école du Marie. C'est ce fil conducteur qui nous accompagne depuis quelques semaines. Eh bien, lors de notre précédente émission, nous avons découvert Saint-Louis-Marie Grillon de Montfort, cet infatigable missionnaire qui nous a appris à vivre une consécration totale à Jésus par Marie. Aujourd'hui, nous allons à la rencontre d'un autre géant de la spiritualité mariale, Saint Bernard de Clairvaux, l'un des plus grands docteurs de l'Église et un amoureux passionné de la Vierge Marie. Pourquoi cet abbé cistercien

le docteur au langage suave, qui a su parler de Marie comme personne avant lui. Merci à Francky Guéret, qui va nous accompagner encore aujourd'hui à la technique.

Eh bien, on imagine souvent Saint-Bernard de Clairvaux comme un moine austère, immergé dans la rigueur monastique, un homme de prière détaché du monde. Et pourtant, ce géant spirituel du XIIe siècle a laissé à l'Église l'un des plus beaux héritages de dévotion mariale. Pourquoi ce maître de la contemplation et de la théologie a-t-il accordé une place centrale à la Vierge Marie? Quelles étaient ses convictions profondes sur son rôle dans le salut et la vie chrétienne? Voyons comment Saint Bernard de Clairvaux nous éclaire sur l'amour de Marie et nous invite à approfondir notre relation avec elle. Né en 1090 dans une famille noble de Bourgogne, Bernard grandit dans un environnement profondément chrétien. Sa mère, Alette de Montbard, lui inculque une tendre dévotion à la Vierge Marie et l'initie à la prière quotidienne. Avant de mourir, elle confie Bernard à la protection de la Mère de Dieu. Une citation de Saint Bernard qui reflète cela dit ceci: « Marie est la voie choisie par Dieu pour venir jusqu'à nous. Elle est aussi la voie la plus sûre pour aller à lui. » Cette influence maternelle marquera toute sa spiritualité. Il développera l'idée que Marie est la mère et la médiatrice par excellence. Son amour pour elle se renforce encore lorsqu'il entre à Cîteaux, puis devient abbé de Clairvaux, où il prêche inlassablement sur la grandeur de la Vierge. Nos premières expériences de foi sont souvent marquées par des figures maternelles. Comme Saint Bernard, nous pouvons apprendre à grandir dans notre amour de Marie en suivant ses enseignements et en lui consacrant chaque jour un moment de prière. Eh bien, pour Bernard, Marie est le canal par lequel Dieu a choisi de passer pour se donner au monde. Il insiste sur le fait que Dieu aurait pu choisir une autre voie, mais qu'il a voulu passer par Marie, et que, par conséquent, nous devons suivre le même chemin pour aller à lui. L'Évangile selon Saint Luc, au chapitre 1er, verset 38, nous lisons ceci: « Voici la servante du Seigneur, que tout m'advienne selon ta parole. » Saint Bernard de Clairvaux médite longuement sur ce verset et affirme que c'est dans cet instant précis que le salut du monde s'est joué. Et il va écrire ceci: « Le monde entier attendait la réponse de Marie. Ô Vierge, donnez une réponse. Répondez vite à l'ange, ou plutôt au Seigneur par l'ange. Ouvrez, ô bienheureuse Vierge, votre cœur à la foi, vos lèvres au consentement, votre sein au Créateur. » C'est dans le sermon sur l'Annonciation qu'il évoque cet appel magnifique. Eh bien, Saint Bernard insiste sur la place unique de Marie dans l'économie du salut. Son fiat n'a pas été un simple acte personnel, mais une acceptation qui engage toute l'humanité. Un père de l'Église, Saint Irénée de Lyon, qui est du IIe siècle, disait « Le nœud du péché d'Ève a été délié par l'obéissance de Marie. » Oui, le nœud du péché d'Ève a été délié par l'obéissance de Marie. Saint Bernard de Clairvaux

sur cette image et approfondit encore la comparaison entre Marie, nouvelle Ève, Jésus, nouvel Adam. Comme Marie a donné son oui total à Dieu, nous aussi, nous pouvons apprendre à dire oui à ses appels dans notre vie quotidienne, même lorsque cela demande du courage et de l'abandon. Nous allons marquer une petite pause et nous retrouver dans quelques instants. Devant

Un regard confiant vers Marie dans les épreuves. C'est à cela que nous invite Saint Bernard de Clairvaux. Saint Bernard enseigne que Marie est celle qui ouvre les portes de la miséricorde divine. Il reprend une image forte qui traverse toute la tradition de l'Église. Marie est la porte du ciel. Ianua Celi, disent les Latins. La porte du ciel, celle qui permet aux âmes de trouver refuge en Dieu. Saint Bernard écrit « Dieu a voulu que nous n'ayons rien qui ne passe par les mains de Marie ». Dans l'Évangile selon Saint Jean, chapitre 19, versets 26 et 27, nous entendons « Femme, voici ton fils, et aux disciples, voici ta mère ». Bernard voit dans ses paroles le testament du Christ, un don précieux fait à toute l'humanité. Il insiste sur le fait que nous ne devons jamais craindre de nous approcher de Marie, car elle ne fait qu'ouvrir le chemin vers son Fils. Saint Éphrem le Syrien, un autre père de l'Église du IVe siècle, écrit ceci « Ô Marie, refuge des pécheurs, sois pour nous l'échelle qui nous conduit au ciel. Oui, soit pour nous l'échelle qui nous conduit au ciel. » Eh bien, prendre l'habitude d'invoquer Marie chaque jour, particulièrement dans les moments de doute et de faiblesse, utiliser une prière simple. Marie, Mère de Miséricorde, conduis-moi à Jésus. Oui, Marie, Mère de Miséricorde, conduis-moi à Jésus. Bien avant l'apparition officielle du rosaire par Saint Dominique, Saint Bernard encourageait déjà la méditation des mystères de la vie du Christ avec Marie. Il recommandait la prière du chapelet, une prière simple mais profonde qui permet de plonger dans les événements du salut en compagnie de la Vierge Marie. Chaque fois que nous récitons l'Ave Maria, dit Saint Bernard de Clairvaux, nous offrons une rose à la Reine du Ciel. Eh bien, consacrer quelques minutes par jour à la méditation des mystères du rosaire en demandant à Marie de nous aider à comprendre plus profondément le Christ. Bien, dans l'immensité de l'océan spirituel, vous savez, il arrive que nous soyons secoués par les vagues de l'épreuve, de l'angoisse et du doute. Qui n'a pas fait l'expérience de l'épreuve, de la croix, des difficultés, des obstacles dans la vie, ou parfois même du doute dans la foi? Mais un guide lumineux demeure inébranlable dans la nuit. C'est Marie. C'est ce que nous enseigne Saint Bernard de Clairvaux. Oui, Saint Bernard de Clairvaux nous a laissé une des plus belles méditations sur la Vierge. Regarde l'étoile, invoque Marie. Une image puissante qui résonne encore aujourd'hui comme un appel à la confiance et à l'abandon. Pourquoi Bernard de Clairvaux compare-t-il Marie à une étoile? Quelle est la profondeur théologique de cette comparaison et comment peut-elle éclairer notre vie spirituelle aujourd'hui? Bernard développe l'idée que Marie est comme l'étoile qui guide les marins sur la mer, leur indiquant le chemin vers un port sûr. Il s'inspire de la tradition biblique qui voit en l'étoile, un signe d'orientation et de lumière. Une citation très belle de Saint Bernard qui a été convertie en musique que vous entendrez certainement. Si le vent de la tentation s'élève, si tu heurtes les écueils de l'adversité, regarde l'étoile, invoque Marie.
si tu es ballotté par les vagues de l'orgueil, de l'ambition, de la calomnie, de la jalousie, regarde l'étoile, invoque Marie. Si la colère, l'avarice ou les désirs impurs secouent la barque de ton âme, regarde Marie. Si, troublé par l'énormité de tes crimes, honteux de tes fautes, saisi d'horreur par la souillure de ta conscience, tu es tenté de sombrer dans l'abîme du désespoir, pense à Marie. C'est un extrait d'un très beau texte de Saint Bernard de Clairvaux. Eh bien, ce grand saint insiste sur la puissance du nom de Marie. Le simple fait de la nommer est une source de consolation et de lumière. Les prêtres qui ont fait l'expérience de l'exorcisme, cette mission si noble de protéger l'âme des fidèles, quand on invoque Marie, le diable tremble. L'étoile éclaire sans être altérée. Ainsi Marie nous guide vers Jésus sans jamais s'interposer entre nous et lui. Saint Matthieu dit, nous avons vu son étoile à l'Orient et nous sommes venus lui rendre hommage. Comme les mages ont suivi l'étoile vers Jésus, nous sommes invités à suivre Marie pour parvenir à lui. Le psaume 119 dit, « Ta parole est une lampe pour mes pas, une lumière sur mon chemin. » Marie est celle qui porte en elle la parole, et donc elle éclaire notre chemin spirituel. Nous pouvons prendre un moment chaque soir pour invoquer Marie, avec confiance en lui, confiant notre journée. Remettre nos inquiétudes entre ses mains comme un marin qui suit son étoile sans peur.

bien, avant de nous quitter, la question que je me suis posée, et je réponds avec vous, pourquoi invoquer Marie dans les tempêtes de la vie? Saint Bernard explique que l'invocation de Marie est une source de protection et de force dans l'épreuve. Il insiste sur le fait que Marie n'est jamais indifférente à nos souffrances, qu'elle intervient comme une mère qui veille sur ses enfants. Saint Jean Damascène, un père de l'Église du 8e siècle, dit ceci: « Ô Marie, étoile qui ne connaît pas de déclin, éclaire-nous toujours, guide-nous dans la tempête et conduis-nous à ton Fils. » Comme Jésus a donné Marie à l'humanité, nous avons le devoir de nous tourner vers elle avec confiance. Le livre de Siracide dit ceci: « J'ai grandi comme un cèdre du Liban, comme un cyprès sur la montagne de l'Hermon. » Siracide, chapitre 24, verset 17. Saint Bernard applique cette image à Marie, grandissant majestueusement dans la foi et protégeant ceux qui viennent à elle. Un marin en pleine tempête invoque Marie et se retrouve miraculeusement sauvé. Des témoignages de conversion après avoir simplement répété « Marie, prends ma main et guide-moi ». Faites l'expérience, chers frères et sœurs, dans des moments de bourrasque, dans des moments de doute où tout est troublé, pouvoir répéter cette phrase « Marie, prends ma main et guide-moi ». Dans une situation difficile, remettre notre trouble à Marie en lui adressant une prière simple. Regarde l'étoile, invoque Marie. Saint Bernard insiste, Marie ne garde rien pour elle-même. Elle reflète Jésus, la vraie lumière du monde. Elle n'est pas un obstacle à Dieu, mais un pont sûr vers lui. En suivant Marie, tu ne t'égares pas. En la priant, tu ne désespères pas. En pensant à elle, tu ne te trompes pas, insiste Saint Bernard de Clairvaux. Eh bien, Marie n'est pas la lumière, mais elle nous guide vers la lumière véritable. Oui, c'est ce que nous enseignent tous les saints. Ceux qui ont encore des résistances à la dévotion mariale, voilà le résumé, le condensé. Marie n'est pas la lumière, mais elle nous guide vers la lumière véritable. Saint Bernard voit en cette vision Marie éclatante de lumière, rayonnant de la gloire du Christ. À Fatima, la Vierge est apparue enveloppée de lumière, confirmant ainsi son rôle d'étoile qui guide l'humanité. Jean-Paul II, frappé par un attentat, s'est confié à Marie, qui l'a sauvé de la mort. Eh bien, chaque matin, commencez notre journée en demandant à Marie de nous guider vers Jésus. Nous pouvons placer une image ou une icône de Marie dans un lieu visible pour nous rappeler de la suivre comme notre étoile.

Eh bien, j'ai fini par cette prière au Marie, étoile resplendissante de la mer, éclaire-moi dans mes nuits, conduis-moi à ton Fils, mon port sûr et ma lumière éternelle. Amen.

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1: Oh Dame de Lourdes, Sainte Bernadette, merci pour toutes les grâces apportées pour toute ma famille. Merci beaucoup, ma bonne maman du ciel, mon doux Jésus. Je serai en union de prière avec vous cet après-midi au chapelet et tous les pèlerins qui ont prié pour nous. Merci beaucoup.
2: De Lourdes, je te confie Bruno et sa belle-sœur Christiane, s'il te plaît. Fais quelque chose pour eux deux et pour toute la famille. Donne leur force, courage, volonté et morale, s'il te plaît. Je t'en remercie beaucoup.
3: Marie, intercédez auprès de votre fils Jésus et ensemble agissez pour ma sœur Nathalie. Elle souffre énormément après l'opération contre son cancer. Aidez-la à surmonter toutes les douleurs et surtout aidez-la à guérir. Merci aux pèlerins qui prieront avec moi. Merci.
4: Au nom du Père et du Fils et du Saint-Esprit.
5: Amen.
4: Chers frères et sœurs, soyez les bienvenus à Lourdes, dans cette grotte de Massabielle, où la Vierge Marie, l'Immaculée Conception, est apparue à Bernadette. Avec elle, nous méditerons les mystères joyeux du rosaire. Nous prions avec tous les pèlerins présents à Lourdes, particulièrement nos frères et sœurs du diocèse de Arras. Nous prions aussi avec tous ceux et celles qui, de par le monde, nous sont unis, par l'écoute de leur radio chrétienne francophone, par l'écoute de la télévision catholique Catéo et par leur connexion au site internet du sanctuaire de Lourdes. Nos prières et nos pensées vont vers nos frères et sœurs victimes des incendies qui ont lieu en France et dans d'autres pays en Europe. Que le Seigneur soit leur consolateur. Nous prions aussi avec tous ces malades et les prisonniers qui prient avec nous à partir de leurs maisons, les hôpitaux, les EHPAD et les prisons. Je crois en Dieu le Père Tout-Puissant,
6: Créateur du ciel et de la terre, et en Jésus-Christ, son Fils unique, notre Seigneur,
4: qui a été conçu du Saint-Esprit,
6: est né de la Vierge Marie, a souffert sous Ponce Pilate, a été crucifié et mort, et a été enseveli, et descendu aux enfers. Le troisième jour est ressuscité des morts, et monté aux cieux, est assis à la droite de Dieu le Père Tout-Puissant, d'où il viendra juger les vivants et les morts. Je crois en l'Esprit Saint,
4: à la Sainte Église catholique, à la communion des saints, à la rémission des péchés, à la résurrection de la chair,
6: à la vie éternelle. Amen.
4: Prions aux intentions du Saint-Père en rendant grâce pour sa visite future en France et ici à Lourdes. Notre Père qui es aux cieux, que ton nom soit sanctifié, que ton règne vienne, que ta volonté soit faite sur la terre comme au ciel.
6: Donne-nous aujourd'hui notre pain de ce jour. Pardonne-nous nos offenses, comme nous pardonnons aussi à ceux qui nous ont offensés, et ne nous laisse pas entrer en tentation, mais délivre-nous du mal.
4: Je vous salue Marie, pleine de grâce, le Seigneur est avec vous. Vous êtes bénie entre toutes les femmes, et Jésus, le fruit de vos entrailles, est béni.
6: Sainte Marie, Mère de Dieu, priez pour nous pauvres pécheurs, maintenant et à l'heure de notre mort. Amen.
4: Je vous salue Marie, pleine de grâce, le Seigneur est avec vous. Vous êtes bénie entre toutes les femmes, et Jésus, le fruit de vos entrailles, est béni.
6: Sainte Marie, Mère de Dieu, priez pour nous pauvres pécheurs, maintenant et à l'heure de notre mort. Amen.
4: Je vous salue Marie, pleine de grâce, le Seigneur est avec vous. Vous êtes bénie entre toutes les femmes, et Jésus, le fruit de vos entrailles, est béni.
6: Sainte Marie, Mère de Dieu, priez pour nous pauvres pécheurs, maintenant et à l'heure de notre mort.

0: Ô Marie conçue sans péché,
1: priez pour nous qui avons recours à vous.
0: Premier mystère joyeux, l'Annonciation. L'ange entra chez elle et dit, « Je te salue, comblée de grâce, le Seigneur est avec toi. » Cœur immaculé de Marie, donne-nous de savoir accueillir la volonté de Dieu dans nos vies, même quand celle-ci est inattendue. Notre-Dame de l'Annonciation, priez pour nous.
2: Notre Père qui es aux cieux, que ton nom soit sanctifié, que ton règne vienne, que ta volonté soit faite sur la terre comme au ciel. Donne-nous aujourd'hui notre pain de ce jour. Pardonne-nous nos offenses, comme nous pardonnons aussi à ceux qui nous ont offensés. Et ne nous laisse pas entrer en tentation, mais délivre-nous du mal.
3: Je vous salue, Marie, pleine de grâce. Le Seigneur est avec vous. Vous êtes bénie entre toutes les femmes, et Jésus, le fruit de vos entrailles, est béni.
1: Sainte Marie, Mère de Dieu, priez pour nous, pauvres pécheurs, maintenant et à l'heure de notre mort. Amen.
3: Je vous salue, Marie, pleine de grâce. Le Seigneur est avec vous. Vous êtes bénie entre toutes les femmes, et Jésus, le fruit de vos entrailles, est béni.
1: Sainte Marie, Mère de Dieu, priez pour nous pauvres pécheurs, maintenant et à l'heure de notre mort. Amen.
3: Je vous salue, Marie, pleine de grâce. Le Seigneur est avec vous. Vous êtes bénie entre toutes les femmes, et Jésus, le fruit de vos entrailles, est béni.
1: Sainte Marie, Mère de Dieu, priez pour nous pauvres pécheurs, maintenant et à l'heure de notre mort. Amen.
3: Je vous salue, Marie, pleine de grâce. Le Seigneur est avec vous. Vous êtes bénie entre toutes les femmes, et Jésus, le fruit de vos entrailles, est béni.
1: Sainte Marie, Mère de Dieu, priez pour nous pauvres pécheurs, maintenant et à l'heure de notre mort. Amen.
3: Je vous salue, Marie, pleine de grâce. Le Seigneur est avec vous. Vous êtes bénie entre toutes les femmes, et Jésus, le fruit de vos entrailles, est béni.
1: Sainte Marie, Mère de Dieu, priez pour nous pauvres pécheurs, maintenant et à l'heure de notre mort. Amen.
4: Je vous salue, Marie, pleine de grâce. Le Seigneur est avec vous. Vous êtes bénie entre toutes les femmes, et Jésus, le fruit de vos entrailles, est béni.
1: Sainte Marie, Mère de Dieu, priez pour nous pauvres pécheurs, maintenant et à l'heure de notre mort. Amen.
4: Je vous salue, Marie, pleine de grâce. Le Seigneur est avec vous. Vous êtes bénie entre toutes les femmes, et Jésus, le fruit de vos entrailles, est béni.
1: Sainte Marie, Mère de Dieu, priez pour nous pauvres pécheurs, maintenant et à l'heure de notre mort. Amen.
4: Je vous salue, Marie, pleine de grâce. Le Seigneur est avec vous. Vous êtes bénie entre toutes les femmes, et Jésus, le fruit de vos entrailles, est béni.
1: Sainte Marie, Mère de Dieu, priez pour nous pauvres pécheurs, maintenant et à l'heure de notre mort. Amen.
4: Je vous salue, Marie, pleine de grâce. Le Seigneur est avec vous. Vous êtes bénie entre toutes les femmes, et Jésus, le fruit de vos entrailles, est béni.
1: Sainte Marie, Mère de Dieu, priez pour nous pauvres pécheurs, maintenant et à l'heure de notre mort. Amen.
4: Je vous salue, Marie, pleine de grâce. Le Seigneur est avec vous. Vous êtes bénie entre toutes les femmes, et Jésus, le fruit de vos entrailles, est béni.
1: Sainte Marie, Mère de Dieu, priez pour nous pauvres pécheurs, maintenant et à l'heure de notre mort. Amen.

0: Ô Marie conçue sans péché,
1: priez pour nous qui avons recours à vous.
0: Deuxième mystère joyeux, la visitation. Marie se mit en route et se rendit avec empressement vers la région montagneuse dans une ville de Judée. Elle entra dans la maison de Zacharie et salua Élisabeth. Cœur immaculé de Marie, obtiens-nous de savoir aller avec empressement vers ceux qui ont besoin de nous. Mère de la Visitation, priez pour nous.
2: Notre Père qui es aux cieux, que ton nom soit sanctifié, que ton règne vienne, que ta volonté soit faite sur la terre comme au ciel. Donne-nous aujourd'hui notre pain de ce jour. Pardonne-nous nos offenses, comme nous pardonnons aussi à ceux qui nous ont offensés. Et ne nous laisse pas entrer en tentation, mais délivre-nous du mal.
3: Je vous salue, Marie, pleine de grâce. Le Seigneur est avec vous. Vous êtes bénie entre toutes les femmes. Et Jésus, le fruit de vos entrailles, est béni.
4: Sainte Marie, Mère de Dieu, priez pour nous, pauvres pécheurs, maintenant et à l'heure de notre mort. Amen.
3: Je vous salue, Marie, pleine de grâce. Le Seigneur est avec vous. Vous êtes bénie entre toutes les femmes. Et Jésus, le fruit de vos entrailles, est béni.
4: Sainte Marie, Mère de Dieu, priez pour nous, pauvres pécheurs, maintenant et à l'heure de notre mort. Amen.
3: Je vous salue, Marie, pleine de grâce. Le Seigneur est avec vous. Vous êtes bénie entre toutes les femmes. Et Jésus, le fruit de vos entrailles, est béni.
4: Sainte Marie, Mère de Dieu, priez pour nous, pauvres pécheurs, maintenant et à l'heure de notre mort. Amen.
3: Je vous salue, Marie, pleine de grâce. Le Seigneur est avec vous. Vous êtes bénie entre toutes les femmes. Et Jésus, le fruit de vos entrailles, est béni.
4: Sainte Marie, Mère de Dieu, priez pour nous pauvres pécheurs, maintenant et à l'heure de notre mort. Amen.
3: Je vous salue, Marie, pleine de grâce. Le Seigneur est avec vous. Vous êtes bénie entre toutes les femmes. Et Jésus, le fruit de vos entrailles, est béni.
4: Sainte Marie, Mère de Dieu, priez pour nous pauvres pécheurs, maintenant et à l'heure de notre mort. Amen.
5: Je vous salue, Marie, pleine de grâce. Le Seigneur est avec vous. Vous êtes bénie entre toutes les femmes. Et Jésus, le fruit de vos entrailles, est béni.
4: Sainte Marie, Mère de Dieu, priez pour nous pauvres pécheurs, maintenant et à l'heure de notre mort. Amen.
5: Je vous salue, Marie, pleine de grâce. Le Seigneur est avec vous. Vous êtes bénie entre toutes les femmes. Et Jésus, le fruit de vos entrailles, est béni.
4: Sainte Marie, Mère de Dieu, priez pour nous pauvres pécheurs, maintenant et à l'heure de notre mort. Amen.
5: Je vous salue, Marie, pleine de grâce. Le Seigneur est avec vous. Vous êtes bénie entre toutes les femmes, et Jésus, le fruit de vos entrailles, est béni.
4: Sainte Marie, Mère de Dieu, priez pour nous pauvres pécheurs, maintenant et à l'heure de notre mort. Amen.
5: Je vous salue, Marie, pleine de grâce. Le Seigneur est avec vous. Vous êtes bénie entre toutes les femmes, et Jésus, le fruit de vos entrailles, est béni.
4: Sainte Marie, Mère de Dieu, priez pour nous pauvres pécheurs, maintenant et à l'heure de notre mort. Amen.
5: Je vous salue, Marie, pleine de grâce. Le Seigneur est avec vous. Vous êtes bénie entre toutes les femmes, et Jésus, le fruit de vos entrailles, est béni.
4: Sainte Marie, Mère de Dieu, priez pour nous pauvres pécheurs, maintenant et à l'heure de notre mort. Amen.

0: Ô Marie, conçue sans péché,
1: priez pour nous qui avons recours à vous.
0: Troisième mystère joyeux, la nativité. L'ange leur dit, ne craignez pas, voici que je vous annonce une bonne nouvelle. Aujourd'hui, dans la ville de David, vous est né un sauveur qui est le Christ, le Seigneur. Notre-Dame de Lourdes, obtiens-nous d'accueillir la bonne nouvelle de la présence de Dieu, malgré les vents contraires du monde. Cœur immaculé de Marie, priez pour nous.
2: Notre Père qui es aux cieux, que ton nom soit sanctifié, que ton règne vienne, que ta volonté soit faite sur la terre comme au ciel. Donne-nous aujourd'hui notre pain de ce jour. Pardonne-nous nos offenses, comme nous pardonnons aussi
1: à ceux qui nous ont offensés. Et ne nous laisse pas entrer en tentation, mais délivre-nous du mal.
3: Amen. Je vous salue, Marie, pleine de grâce. Le Seigneur est avec vous. Vous êtes bénie entre toutes les femmes. Et Jésus, le fruit de vos entrailles, est béni.
1: Sainte Marie, Mère de Dieu, priez pour nous pauvres pécheurs, maintenant et à l'heure de notre mort. Amen.
3: Je vous salue, Marie, pleine de grâce. Le Seigneur est avec vous. Vous êtes bénie entre toutes les femmes. Et Jésus, le fruit de vos entrailles, est béni.
1: Sainte Marie, Mère de Dieu, priez pour nous pauvres pécheurs, maintenant et à l'heure de notre mort. Amen.
3: Je vous salue, Marie, pleine de grâce. Le Seigneur est avec vous. Vous êtes bénie entre toutes les femmes. Et Jésus, le fruit de vos entrailles, est béni.
1: Sainte Marie, Mère de Dieu, priez pour nous pauvres pécheurs, maintenant et à l'heure de notre mort. Amen.
3: Je vous salue, Marie, pleine de grâce. Le Seigneur est avec vous. Vous êtes bénie entre toutes les femmes. Et Jésus, le fruit de vos entrailles, est béni.
1: Sainte Marie, Mère de Dieu, priez pour nous pauvres pécheurs, maintenant et à l'heure de notre mort. Amen.
3: Je vous salue, Marie, pleine de grâce. Le Seigneur est avec vous. Vous êtes bénie entre toutes les femmes. Et Jésus, le fruit de vos entrailles, est béni.
1: Sainte Marie, Mère de Dieu, priez pour nous pauvres pécheurs, maintenant et à l'heure de notre mort. Amen.
4: Je vous salue, Marie, pleine de grâce. Le Seigneur est avec vous. Vous êtes bénie entre toutes les femmes, et Jésus, le fruit de vos entrailles, est béni.
1: Sainte Marie, Mère de Dieu, priez pour nous pauvres pécheurs, maintenant et à l'heure de notre mort. Amen.
4: Je vous salue, Marie, pleine de grâce. Le Seigneur est avec vous. Vous êtes bénie entre toutes les femmes, et Jésus, le fruit de vos entrailles, est béni.
1: Sainte Marie, Mère de Dieu, priez pour nous pauvres pécheurs, maintenant et à l'heure de notre mort. Amen.
4: Je vous salue, Marie, pleine de grâce. Le Seigneur est avec vous. Vous êtes bénie entre toutes les femmes, et Jésus, le fruit de vos entrailles, est béni.
1: Sainte Marie, Mère de Dieu, priez pour nous pauvres pécheurs, maintenant et à l'heure de notre mort. Amen.
4: Je vous salue, Marie, pleine de grâce. Le Seigneur est avec vous. Vous êtes bénie entre toutes les femmes, et Jésus, le fruit de vos entrailles, est béni.
1: Sainte Marie, Mère de Dieu, priez pour nous pauvres pécheurs, maintenant et à l'heure de notre mort. Amen.
4: Je vous salue, Marie, pleine de grâce. Le Seigneur est avec vous. Vous êtes bénie entre toutes les femmes, et Jésus, le fruit de vos entrailles, est béni.
1: Sainte Marie, Mère de Dieu, priez pour nous pauvres pécheurs, maintenant et à l'heure de notre mort. Amen.

0: Amen.
1: Ô Marie conçue sans péché,
0: priez pour nous qui avons recours à nous.
1: Quatrième mystère joyeux, la présentation de Jésus au temple. Siméon l'est béni et dit à sa mère, et toi, ton âme sera traversée d'un glaive. Ainsi seront dévoilées les pensées qui viennent du cœur d'un grand nombre. Cœur immaculé de Marie, obtiens-nous en ce moment de repos, l'amour, la joie, la paix et l'espérance dans nos familles. Reine des familles, priez pour nous.
2: Notre Père qui es aux cieux, que ton nom soit sanctifié, que ton règne vienne, que ta volonté soit faite sur la terre comme au ciel. Donne-nous aujourd'hui notre pain de ce jour. Pardonne-nous nos offenses, comme nous pardonnons aussi
0: à ceux qui nous ont offensés, et ne nous laisse pas entrer en tentation, mais délivre-nous du mal. Amen.
3: Je vous salue, Marie, pleine de grâce. Le Seigneur est avec vous. Vous êtes bénie entre toutes les femmes, et Jésus, le fruit de vos entrailles, est béni.
0: Sainte Marie, Mère de Dieu, priez pour nous pauvres pécheurs, maintenant et à l'heure de notre mort. Amen.
3: Je vous salue, Marie, pleine de grâce. Le Seigneur est avec vous. Vous êtes bénie entre toutes les femmes, et Jésus, le fruit de vos entrailles, est béni.
0: Sainte Marie, Mère de Dieu, priez pour nous pauvres pécheurs, maintenant et à l'heure de notre mort. Amen.
3: Je vous salue, Marie, pleine de grâce. Le Seigneur est avec vous. Vous êtes bénie entre toutes les femmes, et Jésus, le fruit de vos entrailles, est béni.
0: Sainte Marie, Mère de Dieu, priez pour nous pauvres pécheurs, maintenant et à l'heure de notre mort. Amen.
3: Je vous salue, Marie, pleine de grâce. Le Seigneur est avec vous. Vous êtes bénie entre toutes les femmes, et Jésus, le fruit de vos

0: notre mort. Amen. Je vous salue, Marie, pleine de grâce. Le Seigneur est avec vous. Vous êtes bénie entre toutes les femmes. Et Jésus, le fruit de vos entrailles, est béni.
1: Sainte Marie, Mère de Dieu, priez pour nous pauvres pécheurs, maintenant et à l'heure de notre mort. Amen.
2: Je vous salue, Marie, pleine de grâce. Le Seigneur est avec vous. Vous êtes bénie entre toutes les femmes. Et Jésus, le fruit de vos entrailles, est béni.
1: Sainte Marie, Mère de Dieu, priez pour nous pauvres pécheurs, maintenant et à l'heure de notre mort. Amen.
2: Je vous salue, Marie, pleine de grâce. Le Seigneur est avec vous. Vous êtes bénie entre toutes les femmes. Et Jésus, le fruit de vos entrailles, est béni.
1: Sainte Marie, Mère de Dieu, priez pour nous pauvres pécheurs, maintenant et à l'heure de notre mort. Amen.
2: Je vous salue, Marie, pleine de grâce. Le Seigneur est avec vous. Vous êtes bénie entre toutes les femmes. Et Jésus, le fruit de vos entrailles, est béni.
1: Sainte Marie, Mère de Dieu, priez pour nous pauvres pécheurs, maintenant et à l'heure de notre mort. Amen.
2: Je vous salue, Marie, pleine de grâce. Le Seigneur est avec vous. Vous êtes bénie entre toutes les femmes. Et Jésus, le fruit de vos entrailles, est béni.
1: Sainte Marie, Mère de Dieu, priez pour nous pauvres pécheurs, maintenant et à l'heure de notre mort. Amen.
2: Je vous salue, Marie, pleine de grâce. Le Seigneur est avec vous. Vous êtes bénie entre toutes les femmes. Et Jésus, le fruit de vos entrailles, est béni.
1: Sainte Marie, Mère de Dieu, priez pour nous pauvres pécheurs, maintenant et à l'heure de notre mort. Amen.

0: Amen.
1: Ô Marie conçue sans péché,
0: priez pour nous qui avons recours à vous.
1: Cinquième mystère joyeux, le recouvrement de Jésus au temple. Ils trouvèrent Jésus dans le temple, assis au milieu des docteurs de la loi. Il les écoutait et les interrogeait. Et tous ceux qui l'entendaient s'extasiaient sur son intelligence et sur ses réponses. Cœur immaculé de Marie, nous te confions toutes les victimes et les familles déplacées à cause des incendies ici en France et ailleurs en Europe. Que le Seigneur soit lui-même leur consolation. Mère de l'Église, priez pour nous.
0: Notre Père qui es aux cieux, que ton nom soit sanctifié, que ton règne vienne, que ta volonté soit faite sur la terre comme au ciel. Donne-nous aujourd'hui notre pain de ce jour. Pardonne-nous nos offenses, comme nous pardonnons aussi à ceux qui nous ont offensés. Et ne nous laisse pas entrer en tentation, mais délivre-nous du mal.
2: Je vous salue, Marie, pleine de grâce. Le Seigneur est avec vous. Vous êtes bénie entre toutes les femmes. Et Jésus, le fruit de vos entrailles, est béni.
0: Sainte Marie, Mère de Dieu, priez pour nous pauvres pécheurs, maintenant et à l'heure de notre mort. Amen.
2: Je vous salue, Marie, pleine de grâce. Le Seigneur est avec vous. Vous êtes bénie entre toutes les femmes. Et Jésus, le fruit de vos entrailles, est béni.
0: Sainte Marie, Mère de Dieu, priez pour nous pauvres pécheurs, maintenant et à l'heure de notre mort. Amen.
2: Je vous salue, Marie, pleine de grâce. Le Seigneur est avec vous. Vous êtes bénie entre toutes les femmes. Et Jésus, le fruit de vos entrailles, est béni.
0: Sainte Marie, Mère de Dieu, priez pour nous pauvres pécheurs, maintenant et à l'heure de notre mort. Amen.
2: Je vous salue, Marie, pleine de grâce. Le Seigneur est avec vous. Vous êtes bénie entre toutes les femmes, et Jésus, le fruit de vos entrailles, est béni.
0: Sainte Marie, Mère de Dieu, priez pour nous pauvres pécheurs, maintenant et à l'heure de notre mort. Amen.
2: Je vous salue, Marie, pleine de grâce. Le Seigneur est avec vous. Vous êtes bénie entre toutes les femmes, et Jésus, le fruit de vos entrailles, est béni.
0: Sainte Marie, Mère de Dieu, priez pour nous pauvres pécheurs, maintenant et à l'heure de notre mort. Amen.
1: Je vous salue, Marie, pleine de grâce, le Seigneur est avec vous. Vous êtes bénie entre toutes les femmes, et Jésus, le fruit de vos entrailles, est béni.
0: Sainte Marie, Mère de Dieu, priez pour nous pauvres pécheurs, maintenant et à l'heure de notre mort. Amen.
1: Je vous salue, Marie, pleine de grâce. Le Seigneur est avec vous. Vous êtes bénie entre toutes les femmes, et Jésus, le fruit de vos entrailles, est béni.
0: Sainte Marie, Mère de Dieu, priez pour nous pauvres pécheurs, maintenant et à l'heure de notre mort. Amen.
1: Je vous salue, Marie, pleine de grâce. Le Seigneur est avec vous. Vous êtes bénie entre toutes les femmes, et Jésus, le fruit de vos entrailles, est béni.
0: Sainte Marie, Mère de Dieu, priez pour nous pauvres pécheurs, maintenant et à l'heure de notre mort.
1: Je vous salue, Marie, pleine de grâce. Le Seigneur est avec vous. Vous êtes bénie entre toutes les femmes, et Jésus, le fruit de vos entrailles, est béni.
0: Sainte Marie, Mère de Dieu, priez pour nous pauvres pécheurs, maintenant et à l'heure de notre mort.
1: Je vous salue, Marie, pleine de grâce. Le Seigneur est avec vous. Vous êtes bénie entre toutes les femmes, et Jésus, le fruit de vos entrailles, est béni.
0: Sainte Marie, Mère de Dieu, priez pour nous pauvres pécheurs, maintenant et à l'heure de notre mort. Amen.
1: Gloire au Père, et au Fils, et au Saint-Esprit.
0: Comme il était au commencement, maintenant et toujours, et dans les siècles des siècles. Amen.
1: Ô Marie conçue sans péché,
0: priez pour nous qui avons recours à nous.
1: Prions. Ô cœur immaculé de Marie, débordant de bonté, montre-nous ton amour pour nous. Que la flamme de ton cœur, ô Marie, descende sur tous les peuples. Nous t'aimons immensément. Imprime en nos cœurs un véritable amour. Que notre cœur languisse de toi. Ô Marie, douce et humble de cœur, souviens-toi de nous quand nous péchons. Tu sais que nous, les hommes, nous sommes pécheurs. Par ton cœur maternel, guéris-nous de toute maladie spirituelle. Rends-nous capables de regarder la bonté de nos...
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13: Bonjour à tous. L'essentiel de l'actualité. Après une dizaine de jours de lutte, le méga-feu en Gironde est enfin fixé. Il ne progresse plus. Au total, plus de 208 000 personnes ont été autorisées à rentrer chez elles. Dans le Var, là, la situation reste préoccupante autour du Gros Bessillon. Depuis sa reprise, eh bien, l'incendie a déjà parcouru 1500 hectares. 1200 pompiers sont sur place. Journée noire sur les routes. C'est le grand chassé-croisé entre Juilletistes et Aoussiens. Ce 1er août, on le rappelle. Une journée donc classée noire sur les routes pour les départs. Orange pour les retours. Dans le même temps, l'épisode caniculaire se poursuit ce samedi. De nombreux départements de la vallée du Rhône, du Quart Sud-Est et la Corse sont en alerte orange. Après la crise migratoire à Ceuta, 22 pays de l'UE comme l'Allemagne, l'Italie et le Danemark demandent une visioconférence d'urgence avec les différents ministres de l'Intérieur. Ils exigent une réponse coordonnée pour empêcher que ça ne se reproduise. La France, elle, n'a pas signé l'appel, mais a déjà annoncé renforcer ses contrôles à la frontière avec l'Espagne. Et puis, coup de tonnerre dans le basket français. L'AS Monaco, champion de France en titre, est exclu de la Betclic Elite et d'Elite 2. La fédération a confirmé la sanction ce samedi. C'est en raison de gros problèmes financiers au niveau du club. La Rocket Team n'a pas apporté les garanties, mais prépare déjà un recours devant le Comité National Olympique pour tenter de sauver sa place.

0: Bonjour et merci de nous retrouver pour la Foi prise au mot, votre rendez-vous de formation et de réflexion. Aujourd'hui, nous abordons un sujet qui suscite parfois des réactions passionnées, la lecture féministe de la Bible. D'emblée, il faut dissiper un malentendu. L'exégèse féministe, ce n'est pas simplement ajouter un chapitre femme à l'exégèse classique, c'est une discipline académique née il y a plus d'un demi-siècle qui part d'un constat radical. L'interprétation traditionnelle, que l'on croit souvent neutre et objective, est en réalité androcentrée, elle est centrée sur l'expérience masculine érigée en norme universelle. Alors, comment relire ces textes sacrés? Faut-il rejeter les passages difficiles? Faut-il au contraire les affronter? De la Bible des femmes au XIXe siècle aux théologies actuelles qui croisent genre, race et classe sociale, nous allons voir comment ces lectures renouvellent en profondeur notre compréhension de la révélation. En compagnie de deux invités, Christelle Keller, bonjour.
1: Bonjour.
0: Christelle Keller, vous êtes professeure au Collège des Bernardins, vous êtes exégète aussi. Et puis Corinne Lanoir, bonjour. Vous êtes également exégète, hein, bibliste. Et vous êtes ancien professeur à l'Institut protestant de théologie. Alors, j'ai commencé ce petit lancement-là, cette introduction à l'émission, en parlant de la Bible de la femme. D'ailleurs, j'ai dit Bible des femmes, c'est Bible de la femme, Woman's Bible, d'une certaine Elizabeth Cady Stanton. Donc, on est à la fin du 19e siècle. Est-ce que c'est pour vous une sorte d'acte de naissance de quelque chose qui va se développer beaucoup au 20e siècle?
1: Alors c'est vrai que c'est un point de repère important, hein. Alors c'est pas seulement Elizabeth Cady Stanton, il y a plusieurs autres femmes avec elle qui viennent un peu du milieu méthodiste, quaker, de cette deuxième partie du 19e siècle. Ce sont des femmes qui ont aussi toute un ancrage dans leur société, puisqu'il y a deux autres, il y a les sœurs leur nom m'échappe maintenant, mais qui font partie aussi de cette entreprise, qui étaient des filles d'un planteur bien connu et qui ont travaillé et qui ont lutté dans la lutte pour l'abolition de l'esclavage. Donc il y a des liens qui doivent se faire aussi avec des problèmes sociétaux qui les amènent donc à se dire que finalement la lecture qu'elles entendent de la Bible ne parle pas beaucoup des femmes qui y sont présentes, présentent une lecture très patriarcale, et donc vont essayer de faire une Bible des femmes où ce sont des femmes qui lisent les histoires de femmes dans la Bible. Alors, bon, après, il y aura toute une série de discussions, et ça, c'est un élément, je crois, extrêmement important de toute l'histoire de la théologie féministe, c'est que on peut pas, même pas dire la théologie féministe.
0: Absolument.
1: Il faudrait vraiment dire les théologies féministes, parce qu'il y a différents ancrages. Pour donner un exemple sur ce moment-là, elles vont rencontrer à un certain moment ces femmes méthodistes, donc qui sont des femmes blanches, hein, d'un milieu social pas énormément riche, mais quand même
0: aisé.
1: Elles vont rencontrer des femmes comme une figure tout à fait intéressante qui s'appelle Sojourner Truth, qui est une femme noire, esclave, descendante d'esclaves, et qui va avoir une vie absolument incroyable. Et donc elles vont à un moment se rencontrer, travailler ensemble sur ces lectures des femmes. Et puis il y a un moment où elles vont entrer en conflit, au moment où il va y avoir la discussion sur le vote des femmes aux États-Unis, donc. Et donc Elizabeth Cady Stanton et toute cette équipe-là vont privilégier et vont dire il faut d'abord que les femmes puissent voter avant qu'on autorise le vote aux hommes noirs. Alors que Sojourner Truth, par exemple, elle va privilégier son contexte en disant il faut d'abord que les Noirs puissent avoir accès au vote. Et donc ça, il y a des discussions comme ça sans arrêt sur où est-ce qu'on met l'accent, comment on va. Mais je pense que c'est important justement de voir que c'est le contexte qui définit aussi beaucoup de choses.
0: C'est ça.
1: Et ça, on va le retrouver plus tard. Donc après. En gros, les débats vont et les productions de théologie féministe, ça va commencer surtout avec les années 70, 1970, au moment où le féminisme aussi acquiert un peu pignon sur rue. Et moi, je dirais, on pourrait dessiner cette histoire un peu.

0: avec quatre questions qui vont se poser, alors un peu l'une après l'autre, puis après un peu se mélanger, hein, mais les premières exégèses féministes vont plutôt s'intéresser à, enfin, se poser la question de quoi on parle, c'est-à-dire aller rechercher ces textes qui sont pas tellement travaillés, pas tellement commentés dans les commentaires classiques qui sont faits par des hommes.
1: Oui. Là aussi, on retrouve le même problème. Des exégètes qui sont plutôt dans le nord de la planète, hein, qui sont plutôt des blancs, souvent des prêtres ou des pasteurs, etc. Oui. Enfin, là, on voit bien qu'il y a un biais. Hein.
0: Et donc, de quoi on parle? Elles vont aller chercher donc les textes de violence, par exemple, ces histoires sordides comme la concubine du Lévite qui se fait couper en morceaux à la fin du livre des juges, ou et les textes un peu fondateurs comme Adam et Ève. Donc on va relire d'abord ça, et puis ensuite la question qui va s'ajouter, c'est qui parle. Donc, où les femmes vont essayer aussi d'arriver dans les universités, ce qui n'a pas été très facile, hein, et qui ne l'est toujours pas. Il n'y a pas énormément de présence de théologie féministe, de chaire de théologie féministe dans les universités. Mais donc là, on va essayer de travailler sur, s'intéresser aussi à toutes les constructions de genre, comment ça marche le patriarcat, comment ça marche la lecture qu'on dit objective, comme on le disait tout à l'heure, alors que c'est juste une lecture particulière qu'on érige en lecture universelle. Et puis à cette question-là va venir s'ajouter encore qui c'est ? C'est-à-dire que qui est-ce qui dit comment était la société, par exemple, à tel moment, hein. Et alors là, on va voir arriver des études sur des choses sur lesquelles on ne travaillait pas. Je pense par exemple à une archéologue, Cécile Michel, qui va travailler sur les tablettes de correspondance entre une ville d'Assyrie. Qui produit de la laine, qui produit du tissage, et donc les maris vont partir en Turquie, dans une ville qui s'appelle Kultepe aujourd'hui, et ils vont créer une espèce de comptoir là-bas, et il y a toute une correspondance sur des petites tablettes en argile qui racontent comment ça se passe entre les femmes qui réclament, qui disent mais tu m'as pas envoyé l'argent des tissages que j'ai fait, ou tu me demandes ça en telle dimension, et puis après tu me dis qu'il faut changer, ou bien il y a ton frère qui essaie de me piquer les sous, enfin bon. Donc, et on voit comme ça toute cette vie, et c'est des choses auxquelles on ne s'intéressait pas du tout. Ouais. Donc c'est cette question de savoir qui c'est qui va construire le savoir par rapport à ce qu'on étudie, aux sociétés, etc. Ça ouvre des horizons. Et aujourd'hui, je dirais, la question, c'est aussi avec qui on parle. Parce que, quelle place occupe cette théologie féministe dans la recherche ? Est-ce que, justement, c'est une petite catégorie à part où on dit ça, c'est un truc pour les femmes, et puis voilà, alors que non, c'est un regard pas seulement sur les personnages féminins, c'est un regard sur l'ensemble de ces sociétés qu'on trouve dans la Bible, et comment on peut voir comment elles se développent, quels sont les points...
1: Christelle Keller, comment vous situez par rapport à toute cette histoire ? Comment vous la voyez ?
2: Alors moi, j'ai travaillé des auteurs un peu plus récents. Et je vois...
1: Oui, le but, c'était de faire une sorte de panorama pour commencer.
2: Mais je vois l'articulation, et Corinne l'a un peu abordé, entre deux choses. C'est d'abord une vision un peu plus individuelle de certains personnages de la Bible. Et dans les années 90-2000, je pense à quelqu'un comme Irmtraut Fischer, qui a regardé certains personnages de la Bible, comme la nécromancienne d'Endor, et qui l'a valorisé, montré comment une théologie androcentrée n'a pas assez mis en valeur ces femmes. Ou plus récemment Isabelle Lemelin sur la mère des sept frères dans le deuxième livre des Maccabées, donc qui est vraiment un personnage passionnant. Et puis il y a une perspective peut-être un peu plus collective un peu plus comment ces femmes ont pu transformer un peu leur culture, leur vie quotidienne. Et là, je rebondis sur ce qui a été dit sur ces femmes assyriennes. Et des auteurs comme Cooper dans les années 90 ou même un homme, Yann Bremer en 2017. Là, ça a été par exemple de regarder le cas des vierges martyrs, enfin des vierges consacrées déjà et certaines qui sont martyrs, à partir d'un verset de la Bible, en Actes 21-9. Comment justement l'irruption de ces vierges consacrées a transformé la société, alors d'abord chrétienne, puis les chrétiens clandestins, puis après l'ensemble de la société romaine. Et puis, donc ça peut être parfois des hommes, Bremer c'est un homme, et puis il y a un troisième point, mais malheureusement on a très peu d'indices là-dessus, c'est qui est l'auteur de tous ces textes. Et par exemple, Gerbern Gema fait l'hypothèse que le deuxième livre des Maccabées a été écrit par une femme.
1: Ça, c'est amusant.
2: Ou commandé au minimum par une reine, Salomé Alexandra, une reine asmonéenne. Ouais. Il n'y a pas beaucoup d'éléments pour l'étayer, voilà. Est-ce que des femmes ont pu écrire des livres, par exemple?
1: Donc on voit la diversité des choses. Vous avez dit quelque chose d'important, il y a aussi des hommes. Le drame serait que l'exégèse, alors, est-ce qu'on l'appelle féministe, féminine, enfin peu importe, qui s'intéresse à la place des femmes, soit réservée aux hommes, ça serait quand même un peu tragique, ça. Aux femmes, pardon, et interdite aux hommes, justement. Ça serait un peu tragique. Le but, c'est pas d'avoir une exégèse que pour les femmes.
2: Non, au contraire, le but, c'est vraiment de montrer comment certaines figures de femmes dans la Bible ou les premiers temps du christianisme ont eu un apport décisif pour la construction de notre foi et pour l'histoire du salut. Et alors moi, je fais l'hypothèse que souvent, c'est à partir de leur expérience de femme, et en particulier leur expérience incarnée, de leur corps, du soin du corps de l'autre. Et c'est manifeste pour la mère des sept frères dans le deuxième livre des Maccabées, par exemple.
1: On va y revenir. Je vous propose que... Allez-y, Corinne Lanoir.
0: Alors, je mettrai quelques nuances à tout ça. D'une part, je pense qu'il faut vraiment distinguer théologie féminine et théologie féministe.
1: Parce oui, pardon. Moi, j'ai fait du... Voilà, justement, c'est bien de préciser.
0: Et donc, pour repartir de ce que disait Christelle, là, effectivement, la théologie féministe, elle part de l'expérience.
1: Oui.
0: De l'expérience vécue par les femmes, mais aussi l'expérience vécue par les femmes qui lisent. C'est-à-dire que comment on leur a asséné aussi des textes pendant des millénaires pour les faire taire, où on magnifie l'humilité, l'obéissance, enfin toutes ces valeurs-là, et comment on peut lire autrement les textes. Et on les lit autrement parce que il y a une perspective, c'est-à-dire que le but de la théologie féministe, c'est la transformation. On n'est pas là pour rester dans la même situation que
1: Absolument.
0: Celle où on se trouve.
1: Absolument.
0: Et donc, les textes bibliques peuvent effectivement montrer des situations où il y a des transformations à l'intérieur des sociétés, mais pas toujours. Tous les textes bibliques sont pas du tout vont pas du tout dans ce sens-là. Et comment ces expériences-là peuvent résonner par rapport à des expériences actuelles de femmes qui lisent ces textes, dans le but d'une transformation sociale, d'une transformation idéologique et d'un changement de paradigme, en fait.
1: Je vous propose qu'on fasse une première pause en écoutant cette fameuse Elizabeth Cady Stanton. C'est un extrait de la préface de la Woman's Bible. Alors, ça date donc de 1895.
3: La Bible nous enseigne que la femme a introduit le péché et la mort dans le monde, qu'elle a précipité la chute du genre humain, qu'elle a été traduite devant le tribunal du ciel, jugée, condamnée et sentenciée. Le mariage devait être pour elle une condition de servitude, la maternité une période de souffrance et d'angoisse, et, dans le silence et la soumission, elle devait jouer le rôle d'une dépendante de la générosité de l'homme pour tous ses besoins matériels. Voici la position de la femme telle que la résume la Bible. Ceux qui ont la perspicacité divine de traduire, transposer et transfigurer ce triste objet de pitié en un personnage exalté et digne, méritant notre adoration en tant que mère de la race, doivent être félicités pour leur part du pouvoir mystique occulte des Mahatmas orientaux.
1: Voilà, donc nous sommes sur KTO, nous
4: Réfléchissons au regard féminin sur la Bible en compagnie de Christelle Keller, professeure au Collège des Bernardins, et de Corinne Lanoir, ancienne professeure à l'Institut protestant de théologie. Alors là, on l'a entendu, elle a l'ironie assez mordante, hein, Elisabeth Cady Stanton. Comment vous lisez? Est-ce que vous pensez qu'elle a raison? Elle est excessive? Un siècle après, enfin même plus d'un siècle après?
2: Ben, je pense qu'il faut sérieusement nuancer. Hein. Oui. Elle a raison sur certains textes, c'est clair. Mais d'autres textes n'entrent pas tellement dans ce schéma-là. Et je reprends ce que disait Corinne sur le fait d'avoir des lectures différentes de la même histoire. Si on prend la crise maccabéenne, la révolte maccabéenne, il y a le premier livre des Maccabées et le deuxième. C'est déjà ça raconte la même histoire, mais c'est deux perspectives complètement différentes. Le premier livre des Maccabées, c'est vraiment un outil de propagande pour la dynastie qui a fini par gagner. Hein. Alors que le deuxième livre des Maccabées, surtout dans le chapitre 7, on voit donc cette mère de famille et ses sept fils. Et cette mère, elle a un rôle de transmission de la foi. Elle tient tête au tyran qui est en train de tous les martyriser, et elle sauve la vie de ses fils, hein, les Melins, elle emploie cette expression-là, parce qu'en les encourageant à tenir bon, en fait, elle les sauve pour la vie éternelle. Et tout ça en faisant le lien avec l'expérience de son propre corps, son expérience de la maternité, et elle annonce clairement, elle et ses fils, la foi en la résurrection des corps. Et ça, ça nous parle pour aujourd'hui. Donc, ça peut être relié à nos. Comment on annonce ça, la résurrection de la chair ou des corps de nos jours, vous voyez. Elle formule la foi en la création ex nihilo, c'est la première fois dans la Bible, qui est dite, et c'est une femme qui dit ça. En fait, la Bible, comme on le sait, c'est une bibliothèque. Hein. Il y a des livres de genres tout à fait différents. Certains qui sont extrêmement misogynes, et puis d'autres qui sont plutôt valorisant les femmes. Et alors, un chercheur canadien qui s'appelle Lacock fait remarquer que c'est souvent des livres deutérocanoniques, hein, d'ailleurs. Comme l'histoire de Judith. Alors, deutérocanoniques, donc les livres écrits en grec qui sont dans le canon catholique.
4: Oui, oui.
2: C'est l'histoire de Judith, par exemple. C'est l'histoire de Suzanne à la fin du livre de Daniel, donc de Maccabée 7. Alors, ce sont pas les seuls, mais voyez, il y a quelques exemples comme ça de livres. Donc, il faut être très nuancé dans ce que dit la Bible. Elle dit un peu tout, et j'ai presque envie de dire son contraire. Quoi.
4: Vous voulez dire que oui, il y a donc des perspectives différentes sur la femme. Ça c'est clair.
2: Il y a des perspectives différentes sur la femme, et après il y a évidemment des manières de lire. Je prends l'exemple de la nécromancienne Dane d'Or, hein, dans le premier livre de Samuel, où la septante traduit par ventriloque. Elle est une ventriloque. Donc vous voyez, ça rabaisse tout à fait son statut, là où le texte en hébreu dit elle est la maîtresse des fantômes, Baala Hob. La maîtresse des fantômes, c'est autre chose que d'être une ventriloque.
4: Oui, donc ça veut dire qu'il y a aussi des processus qui ont plutôt eu tendance à alors est-ce que c'est invisibiliser ou donner une moindre place aux femmes? Vous le dites aussi.
2: Une moindre place ou une place plus négative.
4: C'est ça.
2: Voilà.
4: Vous lisez comment, Cady Stanton? Elle a raison ou elle a tort?
0: Alors, je pense qu'il faut toujours remettre les choses dans leur contexte.
4: Ouais. Hein.
0: Et donc, dans son contexte, je pense qu'elle a raison de dire ça, parce que c'est vrai, quand on voit les prédications et les messages pieux de la fin du 19e siècle, pour les femmes, c'était vraiment insupportable.
4: Oui, il fallait être...
0: Il y a un patriarcalisme
4: une mère parfaite,
0: terrible. Voilà. Et l'humour aussi. Ça, c'est quand même quelque chose de très important, et on le note très souvent dans les textes féministes aussi, de prendre un peu du recul avec cette arme-là, qui permet aussi de montrer parfois la bêtise, qui règne sur un certain nombre de choses. Donc ça, c'est deux points essentiels. Bon, après, effectivement, quand on affine les choses, quand on va voir un petit peu dans les textes plus précisément, il y a des prises de positions différentes. Moi, je pense pas que la Bible soit un texte féministe, parce que franchement, elle a été écrite essentiellement par des hommes qui étaient dans des situations patriarcales. Donc, et je pense pas utile de vouloir défendre la Bible dans ce sens-là. Mais il y a des lectures qui sont tout à fait possibles, qui permettent d'aller ailleurs, avec toujours évidemment plein de débats. Il y a eu pendant dans les années, ça devait être les années 80, 90, ce grand débat entre Rosemary Redford Rutter et Mary Daly, justement sur une fois qu'on a fait cette critique du patriarcat dans la Bible, est-ce qu'on continue à la lire ou pas ?
4: C'est ça. Hein ?
0: Est-ce qu'il faut jeter le bébé avec l'eau du bain ou pas ? Et les deux ont une position différente. Rosemary Redford Rutter, elle va dire c'est vrai qu'il y a tout ce patriarcat, mais on peut trouver ce qu'elle appelle un filon prophético-messianique, je crois que c'est ça son terme. Mm-hmm. Donc on peut retrouver dans un certain nombre de textes et qui permet de pouvoir continuer à lire ces textes comme des textes qui peuvent nourrir une foi. Alors que Mary Daly, à la fin en particulier de son enseignement, disait on peut pas dissocier le contenu et la forme. Et la forme est tellement patriarcale que on peut pas avoir un contenu libérateur avec cette forme-là. Mmh. Et donc, elle a abandonné le terrain biblique.
4: Mmh. C'est intéressant. On voit que c'est quelque chose d'absolument. Enfin, qu'il y a aucune unité. C'est très, très. Mmh. C'est ça qui est passionnant. C'est... Ouais. Alors, justement, je propose qu'on aille un peu dans les textes, justement pour voir un peu la fécondité de ces regards, de cette multiplicité de regards. Quel texte vous intéresse ? Montrez-nous quelque chose qui vous semble fécond.
2: Alors, moi, c'est même pas un texte, c'est un verset que je vais prendre.
4: Oui.
2: C'est donc Acte 21:9, où on nous parle des filles de Philippe qui sont vierges et qui prophétisent.
4: Oui.
2: Donc, vous voyez, c'est très restreint. Il y a quelques échos dans la première aux Corinthiens, au chapitre 7 également, mais je laisse ça de côté. Mm-hmm. Donc à partir de ça, c'est le verset sur lequel se base la création de l'Ordo Virginum, mm-hmm. L'ordre des Vierges consacrées, qui a commencé à apparaître. Alors, on suppose dès le premier siècle dans le christianisme, on a des traces un peu plus sérieuses à partir du 3e siècle, puis 4e siècle, hein, parce que forcément, il y a de plus en plus de documents. Et en fait, lorsque je parlais de transformation, c'est les femmes qui s'engagent ainsi, c'est ce que montrent Cooper et Bremer, elles sont en rupture totale, il y a une subversion très forte de l'ordre patriarcal ambiant, mm-hmm. qu'ils soient juifs ou gréco-romains, hein, mm-hmm. d'ailleurs. Parce que ce sont des femmes qui font le choix de ne pas se marier, mm-hmm. Donc elles ne seront pas mères en Israël, comme le dit la citation, mais dans la société gréco-romaine, c'était pas admissible non plus. Oui. Qui font le choix de ne pas avoir d'enfants et qui, du coup, subvertissent un petit peu l'ordre habituel, parce que on nous dit elles sont vierges et elles prophétisent. Donc si elles prophétisent, ça veut dire qu'elles ont une autorité charismatique. Mmh. Et c'est ce que l'histoire va montrer, c'est que c'était un statut de la femme qui était un peu valorisant. Vous voyez, dans l'Antiquité, d'être vierge consacrée. Et il y a des femmes qui échappaient un peu à leurs conditions de ce fait-là. Parce que du coup, elles avaient une liberté de parole et puis une autorité spirituelle, qui n'était pas égale à celle des hommes, mais qui était supérieure à ce que pouvaient avoir d'autres femmes. Mm-hmm. Ça, c'est un premier point. Ensuite...
4: C'est un cas intéressant. Vous avez dit qu'il y a un seul verset. Est-ce que c'est pas un peu, est-ce que si elles étaient très importantes et en fait la suite de l'histoire va nous montrer que les pères de l'Église vont reprocher finalement à ces femmes d'avoir prophétisé, on va les confondre avec une hérésie, hein, qui est le montanisme.
2: Oui.
4: Et donc est-ce que justement là c'est pas la trace aussi qu'il y a quelque chose qui était extrêmement important et que vous faites bien de défendre, mais qui est en train de... il y a juste un tout petit verset.
2: Alors, oui, mais à partir de ce verset, alors peut-être que les gens ont brodé, hein, on peut critiquer comme ça, mais il y a quelque chose qui perdure jusqu'à aujourd'hui.
4: C'est ça.
2: Vous voyez ?
4: Oui.
2: Alors, de fait, il y a eu des lectures hétérodoxes, on va dire en particulier montanistes, hein, avec aux côtés des prêtres qui étaient des anciens prêtres de Cybèle, ces femmes qui prophétisaient. Mais il y a également une version catholique qui est demeurée, mmh. avec un certain nombre de grandes saintes. Ouais. Alors, soit parce que c'est ce que je tout à l'heure, soit parce qu'elles ont été martyres. Mais donc, du coup, les femmes étaient martyres à égalité avec les hommes, si je puis dire, et elle parle. Il y a des actes de martyrs, vous voyez, il y a des discours où les femmes n'ont jamais autant causé, si je peux dire, que dans ce contexte-là. Et elles sont honorées ensuite au même titre que les hommes, vous voyez. Ce qui n'existe pas chez les martyrs juifs. Vous voyez, ou très rarement. Et ensuite, alors il y en a qui sont quand même pas martyrs, je pense à Sainte Geneviève, et qui ont cette autorité dans l'Église. Donc même si ce sont pas des montanistes hérétiques, il y a quand même ça qui reste.
4: Justement, qu'on les ait taxés de montanistes hérétiques ne veut pas forcément dire qu'ils étaient hérétiques. C'est le discours de la suite.
2: De la grande Église. De la grande Église, comme on dit, oui.
4: Donc en fait, vous êtes en train de nous montrer que, avec, il y a beaucoup de traces. Comme vous dites, de quelque chose d'important, d'une place importante des femmes, et il suffit de les chercher dans la Bible.
2: Dans la Bible, parfois quand c'est ténu dans la Bible, des relectures qui ont été faites, mais assez vite, hein, en fait, vous voyez.
4: Un autre exemple. On va essayer de prendre quelques exemples pour montrer un peu à quel point c'est intéressant de s'intéresser.
0: Pas de traces, parce que ça, effectivement, donner une visibilité aux femmes, c'est un des aspects du travail de la théologie féministe, mais des lectures différentes de textes. Par exemple, Sarah et Agar, donc avec Abraham qui va avoir cette femme et ensuite cette servante qu'on va lui donner pour avoir des enfants. Il existe plusieurs lectures, même à l'intérieur de la théologie féministe, de cette affaire. Alors, dans les premiers temps, les théologiennes féministes, en tout cas celles qu'on a entendues, celles qui ont été publiées, parce que là aussi il y a des grandes différences et des grandes inégalités, étaient surtout des femmes blanches.
4: Oui.
0: Et donc, elles ont lu l'histoire de Sarah et Agar comme une histoire de deux femmes victimes du patriarcat. Chacune dans leur genre. Ce qui est tout à fait...
4: Ce qui est vrai, parce qu'on peut dire d'une certaine façon la pauvre Sarah est obligée de procréer, elle est très coincée.
0: Et elle est aussi, en tant que femme stérile, condamnée par les valeurs.
4: Et être servante et poussée dans le lit du maître, c'est pas très...
0: Mais après, on a eu toute une série de femmes, des femmes noires aussi, des autres courants qu'on appelle les womanistes, donc qui sont les femmes noires américaines, qui ont lu ça à partir de l'histoire de Agar. Donc, comme une histoire. Alors, est-ce que c'est une histoire d'émancipation d'Agar? Est-ce que c'est une histoire qui la maintient dans une certaine forme de servitude. Il y a aussi toute la question, puisque c'est une histoire qui est en deux morceaux. Il y a deux chapitres de la Genèse. Un premier morceau, elle va fuir, et où l'ange va la retrouver au désert et va lui dire « reviens ». Reviens dans la maison où tu t'es fait opprimer, etc. Et puis une deuxième histoire où, une fois qu'elle est revenue et qu'elle a eu donc son fils Ismaël, elle va être chassée par Abraham au désert de nouveau avec son fils. Et donc là, il y a eu toute une discussion, par exemple, sur quand on est en situation d'oppression, comme c'est le cas d'Agar, est-ce que il faut rester à l'intérieur du système, qui est en fait la première option, puisque c'est aussi un texte qui est écrit par des gens qui veulent montrer que la descendance d'Abraham par Agar et Ismaël compte, et qu'il n'y a pas seulement celle d'Isaac. Et donc, pour faire valoir ses droits, il faut qu'elle revienne dans la maison patriarcale, parce que sinon, son fils ne sera pas reconnu.
4: C'est ça, oui.
0: Donc, est-ce qu'il faut, en suivant cette image, rester à l'intérieur du système et essayer de faire changer les choses de l'intérieur, ou bien... Est-ce qu'il faut privilégier la deuxième solution, c'est-à-dire après le deuxième chapitre où Agar s'enfuit, enfin elle est chassée, mais où elle ne reviendra plus? Et donc, est-ce qu'il faut plutôt essayer de créer un système alternatif au désert, etc. Et ça, dans plein de luttes d'émancipation, on trouve cette alternative. Est-ce qu'on lutte du dedans, ou est-ce qu'on sort et on lutte du dehors? Et la question n'est pas résolue dans les textes, puisqu'il y a les deux possibilités. Ouais. Mais elle permet d'en parler de façon tout à fait intéressante.
4: Oui, c'est extrêmement intéressant, parce qu'on voit aussi que la Bible remplit son rôle, c'est d'inspiratrice, enfin, je veux dire, et il faut l'assumer. Enfin, ouais. Donc, c'est intéressant de voir qu'il n'y a pas que le côté historique, mais qu'est-ce que ça nous dit ?
0: Et toujours pareil, c'est en fonction du contexte dans lequel on lit que les choses prennent une autre dimension. On pourrait aussi prendre l'histoire de Ruth, donc cette femme moabite, qui fait partie d'un peuple haï par Israël, qui va devenir la grand-mère de David. Bon, elle suit sa belle-mère qui revient après une famine en Israël, et puis elle va épouser Boaz, un propriétaire terrien. Et là aussi, comment on lit cette histoire ? Alors il y a toute une série de lectures féministes qui vont dans le sens de ce qu'on appelle l'empowerment, c'est-à-dire de donner de la force, de l'énergie, et de montrer que une femme seule, veuve, sans enfant, étrangère, peut arriver à entrer dans ce peuple et à devenir la grand-mère du roi David. C'est quand même pas rien. Et en étant une femme moabite, vraiment là elle vient,
4: elle est étrangère,
0: elle est pas seulement étrangère, elle est l'étrangère au maximum,
4: c'est ça,
0: et donc elle vient subvertir complètement d'autres versets bibliques, d'autres attitudes. À un moment on a un peu tendance plutôt à se replier sur soi, donc là ça ouvre des choses. On peut tout à fait faire cette lecture-là, mais il y a aussi d'autres lectures qui vont dire c'est pas si merveilleux que ça, en fait, votre affaire de Ruth, là, parce que Ruth, à la fin du livre, elle disparaît. Oui. Une fois qu'elle a eu un enfant, c'est Noémie qui s'approprie en quelque sorte de l'enfant et qui va... on ne parle plus de Ruth. Et donc, y a une lecture en particulier d'une femme... méthodiste cherokee, parce que aujourd'hui avec avec les
4: Indiens d'Amérique, quoi,
0: d'internet et tout ça, on a accès à des tas de lectures qu'on ne connaissait pas avant, et donc elle, Laura Donaldson, elle dit en fait là ce qui se passe avec Ruth, c'est une politique d'assimilation comme ce qu'ont fait les premiers présidents des États-Unis, entre autres un, qui encourageait les mariages mixtes en disant aux Noirs, en fait, à la longue, vous deviendrez ce que nous sommes. Et donc, on peut aussi lire Ruth comme quelque chose de cet ordre, d'une assimilation où elle disparaît, alors que Orpa, l'autre belle-fille, choisit, elle, de rentrer à Moab, de ne pas suivre sa belle-mère, et de s'établir là. Et puis on a des lectures aussi, par exemple, d'une exégète israélienne, qui dit, en fait, cette histoire de Ruth, c'est l'histoire des femmes immigrées d'aujourd'hui qui viennent en Israël, qui n'ont pas beaucoup de possibilités de vivre. Et le fait d'épouser le propriétaire, elle le relie à un fait divers qui avait eu lieu à ce moment-là, c'était déjà il y a une bonne dizaine d'années, je pense, d'une femme comme ça, immigrée, qui avait un tas de problèmes et qui avait réussi à s'en sortir par ce mariage. Donc est-ce que Ruth, elle suit sa belle-mère par amour parce que elle a compris, etc., ou est-ce que elle se dit juste c'est la seule opportunité pour moi,
4: c'est ça.
0: Elle a pas le choix, être une femme moabite veuve d'un mari israélien qui vient d'Israël sans enfant, elle a aucune chance de s'en sortir, elle se dit après tout pourquoi pas essayer ailleurs, mais sans aucun idéalisme, Donc on peut un peu aussi retravailler ça. Vous avez une autre...
4: On va prendre d'autres exemples.
0: Mais par exemple, la question aussi, c'est est-ce que on ne peut s'en sortir quand on est une femme dans cette situation que par le mariage ? Et les femmes africaines qui vont beaucoup travailler sur cette question-là.
4: Ouais. Alors, les filles de Philippe, Agar, Ruth, est-ce que vous avez vous aviez parlé de la mère des Maccabées ?
2: Oui, et j'aime beaucoup l'ambiguïté que vient de pointer Corinne sur les options un peu. Est-ce qu'on on se met à l'intérieur ou on lutte de l'extérieur? Parce que justement, le deuxième livre des Maccabées, c'est un bon exemple pour ça, parce que il y a une lecture Bon, bah, y a la révolte des Maccabées contre les méchants grecs, hein, les méchants séleucides et les prêtres impies de Jérusalem. On se bat contre eux, on les chasse, on obtient, bon, en fait, c'est pas vraiment l'indépendance, c'est une autonomie, mais enfin, une quasi-indépendance. Donc là, ce serait une lecture, une lutte extérieure. On chasse l'ennemi, si vous voulez. On reprend le temple de Jérusalem, on le redédicace et tout.
4: Ouais.
2: Mais si on regarde finement le chapitre 7, il est dit à un moment que la mère des sept frères a en fait soutenu son raisonnement féminin par un courage viril ou un mal courage, ça dépend comment c'est traduit. Et certaines traductions disent son sentiment féminin, alors que le mot en grec c'est logismos, donc logismos c'est vraiment c'est la raison, c'est pas du tout le sentiment.
4: Oui, son intelligence.
2: Voilà. Et alors Isabelle Lemelin montre comment c'est une lecture androcentrée, parce que donc son raisonnement féminin ça devient du sentiment. Donc vous voyez, avec l'idée que c'est moins solide qu'un raisonnement intellectuel
4: masculin, beaucoup plus solide, évidemment.
2: Et puis c'est soutenu par un courage viril, donc un courage masculin, c'est-à-dire que une femme c'est pas courageux, mais cette femme-là qui est un peu exceptionnelle, elle est courageuse comme un homme. Donc ça c'est une lecture de la femme qui doit s'adapter un peu comme Ruth finalement aux valeurs masculines ambiantes. Mais il y a une autre lecture possible, et que en fait cette femme reste une femme en fait et son courage il est proprement féminin. Et pourquoi on peut dire ça? Parce que du coup son discours théologique, comme je le disais tout à l'heure, fait appel à son expérience de femme, son expérience de la maternité, où elle lie en fait la foi en la résurrection de Dieu qui a créé la vie à partir de rien, à la vie qui est apparue en elle à partir de rien. Bon, elle n'était pas docteur en biologie, hein, évidemment, et les enfants qu'elle a portés, qu'elle a élevés, etc. Ce qui est une expérience purement féminine, vous voyez. Donc il y a toutes ces ambiguïtés de ces lectures-là.
4: C'est ça qui est intéressant, c'est comment expliquer que l'auteur du livre des Maccabées, alors qui est peut-être une femme, mais qui est plus probablement un homme, vous allez me le dire, met en scène cette femme avec ce raisonnement-là, qui est effectivement un raisonnement lié aux entrailles, donc lié au fait que elle a porté, en fait, pour rappeler rapidement le contexte, condamnés à soit abjurer leur foi, soit mourir de manière horrible, et elle dit tenez bon et mourrez dans d'atroces souffrances. Comment l'auteur peut faire du personnage principal de cette histoire une femme? C'est quand même un peu...
2: Parce que moi, je crois que profondément, les gens ont leurs stéréotypes, il faut pas exagérer, mais qu'il y a des gens plus féministes que d'autres parmi les auteurs de la Bible. Oui. Alors, pas au sens où on l'entend, avec des stéréotypes masculins, avec des préjugés, mais il y a des nuances entre les auteurs. Je complète, et que souvent dans la Bible, il y a des femmes qui jouent des rôles clés.
4: Oui.
2: Alors, peut-être plus Rebecca que Sarah, par exemple.
4: Oui. Sarah, non, oui.
2: Voilà.
4: Et Agar, oui.
2: mais qu'on peut identifier comme ça des figures de femmes.
4: Et en quoi le fait qu'elle ait porté ses enfants vous semble une clé, en fait, pour comprendre. Vous parlez d'une expérience féminine. De quoi il s'agit?
2: Il s'agit du fait que elle fait l'analogie entre sa foi en la résurrection des corps. Les frères le disent aussi, parce que en mourant à un moment, donc on les découpe en rondelles, et un il dit ces membres que tu es en train de m'enlever, puisqu'on leur coupe les membres, hein, vraiment, je vais les retrouver donc les frères expriment ça, mais donc les hommes peuvent le faire aussi, elle fait vraiment l'analogie entre le fait que Dieu a pu créer la vie à partir de rien, il a créé de la vie en elle à partir de rien, enfin la vie est venue en elle, et donc elle a cette expérience féminine, et que donc du coup le raisonnement c'est que Dieu peut recréer de la vie à partir de la mort, si je simplifie un petit peu, voyez, mais elle relie ça à son expérience. Voilà, c'est un homme aurait exprimé ça différemment.
4: Je vous propose qu'on fasse une deuxième pause avec une des un des personnages très très importants hein, de cette histoire de l'exégèse féministe, c'est Elisabeth Schussler, Fiorenza. C'est un livre qui a eu un très grand succès dans les années 80. En mémoire d'elle, je vais vous faire lire la préface où justement elle parle de cette femme hein, dont Jésus dit en mémoire d'elle, et elle se dit en mémoire d'elle justement.
0: On ne sait pas son nom.
4: On ne sait pas son nom.
3: C'est précisément l'une des ironies de l'histoire. L'histoire de cette femme est racontée partout où l'évangile est prêché, mais son nom a été oublié. Alors que le nom de celui qui a trahi Jésus est rappelé à la mémoire, le nom de la disciple fidèle est tombé dans l'oubli parce qu'elle était une femme. La reconnaissance par Jésus de l'acte prophétique de cette femme, la promesse qu'il a faite de le raconter en mémoire d'elle, ont été accomplis, mais de telle manière que le nom de la femme a été effacé. Reconstruire l'histoire des femmes et du christianisme des origines signifie donc retrouver la mémoire de cette femme. C'est non seulement restaurer les femmes dans l'histoire, mais aussi restaurer l'histoire du christianisme dans sa vérité.
4: Voilà, on est toujours sur KTO, nous parlons des regards féminins sur la Bible en compagnie de Christelle Keller, professeure au Collège des Bernardins, et de Corinne Lanoir, ancien professeur à l'Institut protestant de théologie. Alors, comment vous lisez ce texte, Corinne Lanoir ? Donc, il date, je ne l'ai pas dit, mais de 1986.
0: C'est ça, oui. Bah, c'est aussi une pierre blanche dans l'historique des exégèses féministes. Donc, elle part de cette volonté de refaire un peu l'histoire du christianisme primitif en s'intéressant à tous ces vides, à tous ces blancs, ce qu'elle appelle l'herméneutique du soupçon.
4: C'est ça. Hein,
0: c'est-à-dire qu'il y a des tas de choses dont on ne parle pas, mm-hmm. et que ça vaut peut-être aussi la peine d'aller regarder un peu dans ces coins sombres pour reconstruire autrement les choses. Et une un des premiers éléments qui a aussi beaucoup occupé et qui occupe toujours beaucoup les exégètes féministes, c'est la traduction. Parce que les traductions ne sont pas neutres.
4: Oui, absolument.
0: Et donc, il y a des tas de choses qui peuvent passer déjà par là. Par exemple, elle travaille en particulier sur le texte de cette femme anonyme dans les évangiles, mais elle parle aussi, par exemple, de Paul. Parce que on est bien obligé de parler de Paul à un moment ou à un autre quand on évoque ça. Mmh. Et elle montre, par exemple, que... on dit beaucoup de choses sur la misogynie de Paul, mais le dernier chapitre de l'Épître aux Romains, c'est pas le chapitre qu'on lit le plus parce que c'est des salutations. Mais en fait, dans ces salutations, il y a énormément de femmes.
4: Absolument.
0: Et il y a énormément de femmes qui ont des rôles tout à fait précis. Et ça commence, par exemple, par... comment elle s'appelle, celle de Sancré, Phébé.
4: Phébé, oui. Hein.
0: En général, on traduit diaconesse ou... Or, en fait, Phébé, elle était responsable de l'église de Sancré. Absolument. Donc, elle était ministre du culte de l'église de Sancré. On ne dit pas ça comme ça en général. Et un peu plus loin, on parle d'un couple, enfin de deux personnes, on ne sait pas si c'est exactement un couple ou si c'était deux missionnaires qui travaillaient ensemble, dont on dit qu'ils sont apôtres. Et pendant longtemps, on a traduit les deux comme étant des hommes. Ouais. Parce qu'il était impensable qu'il y ait une femme qui soit nommée apôtre. Ouais. Or, en fait, oui, c'est comme ça. C'est Junia, et Junia n'est pas un nom d'homme, c'est un nom de femme.
4: Oui, c'est ça.
0: Et on pourrait comme ça multiplier toutes ces références. On parle de Ruth un peu dans le même sens que ce qu'on disait tout à l'heure. Elle est qualifiée de Eshet Ra'il, c'est-à-dire de femme... femme forte, femme courageuse. Ra'il, c'est quand c'est un homme, en général, ça s'attribue à des guerriers.
4: Oui.
0: Et ça magnifie leur force, leur courage.
4: Donc on traduit par courageux. Enfin.
0: Voilà. Alors que quand c'est une femme, on va pas traduire ça comme courageuse. On trouve souvent la traduction vertueuse, ce qui est quand même pas tout à fait pareil.
4: Oui. C'est ce que vous disiez hein, de la sorcière d'Endor que j'appelle d'ailleurs sorcière. C'est d'ailleurs très bonne. Vous avez, je vous ai vu et vous avez raison. Oui, la vous allez me dire ce qu'elle est. Et donc même au sein de la traduction, entre la traduction et enfin la, le texte original hébreu et la, la traduction grecque, il y a déjà des gauchissements de la traduction.
2: Et puis dans les traductions, dans nos langues modernes.
4: Et vernaculaire, oui, absolument.
2: Parce que effectivement, alors là, je m'appuie beaucoup sur Fischer, hein, grande exégète féministe s'il en est. Elle montre donc le terme hébreu, c'est Baala Hop, c'est-à-dire la maîtresse des fantômes.
4: Oui.
2: Baal, c'est le maître, Baala au féminin. Alors attention, hein, je dis pas que je fais pas la promotion du spiritisme, de la nécromancie ou
4: non.
2: ça ici. C'est quelque chose de très mal et
4: mais
2: il faut le répéter.
4: Mais c'est vrai que j'ai dit sorcière.
2: Mais le fait, c'est ce que dit Fischer, c'est qu'on traduit, on la présente comme quelqu'un de très louche, donc une sorcière, une magicienne, etc.
4: Ouais,
2: alors que le terme le plus juste, c'est nécromancienne. C'est-à-dire, c'est quelqu'un qui communique avec les morts. Ce qui est très mal, je le répète. Mais ce que montre Fischer, c'est que c'est quand même quelqu'un de compétent dans son art. Parce que ça marche, hein,
4: ouais.
2: Elle fait remonter l'ombre de Samuel du
4: chien. Ça marche assez bien.
2: c'est quelqu'un de courageux parce que c'est interdit et quand Saül lui demande, elle le fait quand même. Fischer fait remarquer que rien ne dit qu'elle est païenne parce que, donc, Saül, quand l'ombre de Samuel, le fantôme de Samuel lui annonce qu'il va mourir le lendemain, Saül s'évanouit, il tombe presque mort et du coup elle le ranime. Elle s'occupe de lui, elle le ranime, et de la manière la plus concrète qui soit, elle le fait manger. Et elle tue un veau pour le faire manger. Donc elle le fait bien manger, elle lui sert de la viande. Mmh. Et le terme pour tuer le veau, c'est le même terme que pour les sacrifices. Donc, en gros, elle le fait manger cachère, c'est ça que ça veut dire. Et alors moi, je rajoute qu'en plus, elle s'occupe de son corps à lui, c'est-à-dire, pour qu'au moins qu'il mange, qu'il puisse aller au moins à la bataille. Alors d'accord, il va mourir, mais au moins
4: il sera en bonne santé.
2: mais il aura le courage de se battre.
4: Ouais.
2: Et donc, c'est une expérience du corps que fait cette femme. Alors là, c'est pas son corps à elle, mais c'est le soin du corps de l'autre.
4: Ouais.
2: Et donc, à la fois, elle parle aux morts et elle nous dit quand même qu'il y a quelque chose dans l'au-delà, même si c'est pas encore la résurrection, hein. Ces gens-là croyaient pas à la résurrection, mais que voilà, il y a pas le néant dans l'au-delà puisque Samuel, il y a l'ombre de Samuel, qui est une ombre qui est consciente d'elle-même, qui parle et ce qu'elle dit va arriver. Donc Samuel, il a une certaine autorité, tout en étant un spectre, vous voyez. Mais en même temps, cette femme-là, elle a les pieds sur terre. Quand quelqu'un s'évanouit, elle le fait manger et elle s'occupe bien de lui, quoi. Donc il y a ce balancement entre quelque chose de très spirituel, même si c'est un peu louche, hein, et quelque chose de très concret, de très incarné.
4: On arrive à la fin de l'émission. J'aimerais que vous me disiez quel est pour vous, hein, c'est une question très très personnelle. Pour vous, qu'est-ce que ça change en tant que femme quand vous lisez la Bible? Qu'est-ce qui est pour vous et quelle serait votre spécificité à vous par rapport à moi qui la lis certainement différemment?
0: Ça change tout. Enfin, je veux dire, je vois pas comment je pourrais la lire autrement que avec mon expérience de femme. Alors, ça veut pas dire, parce que je pense pas qu'il y a un essentialisme féminin qui fait qu'il y a une lecture féminine de la Bible.
4: C'est-à-dire que moi, je vais lire les choses intelligentes, vous allez lire que les choses uniquement
0: sensibles,
4: voilà.
0: Dans le soin, dans l'amour, etc.
4: C'est ça.
0: Mais ça change pas seulement les histoires de femmes, ça change la façon dont on lit la société, dont on et pour moi ce qui est très important, c'est tous ces réseaux de théologiennes féministes qui existent un peu partout. Il y a des associations de femmes théologiennes pratiquement dans tous les pays. Il y a des colloques, il y a des rencontres, il y a des discussions, il y a des fâcheries, il y a toutes sortes de choses. Il y a aussi des publications, toute la série des livres qui s'appelle Feminist Companion de tous les livres, donc le compagnon féministe, de tous les livres de la Bible. Il y a la grande série aussi donc orchestrée en particulier par Imtraud Fischer sur qui s'appelle Torah et qui est donc une espèce d'encyclopédie de lecture féministe et des textes bibliques et de l'histoire de la réception, parce que on n'a pas parlé non plus de tout ça, mais
4: qu'on fasse d'autres émissions, c'est clair.
0: Il y a beaucoup de choses à faire de ce côté-là aussi, c'est absolument fondamental et ça ouvre des horizons et ça permet de relier l'expérience féministe aujourd'hui avec ces textes.
4: Et vous,
2: Alors, Feminist Companion, je pense à un de ces exemplaires d'une auteure qui s'appelle Gail Steele, qui a fait le lien dans un de ses numéros entre la mère des Maccabées et les filles qui sont mortes en confessant leur foi lors de la tuerie de Columbine. Mm-hmm. Et donc voilà, il y a cette martyre antique, et puis il y a donc les victimes de Columbine, puisqu'il y en a à qui on a demandé si elles croyaient, et puis elles ont répondu oui. Alors une a survécu, hein, d'ailleurs. Mm-hmm. Bon, elle détaille tout ça. Donc moi vraiment, la Bible, ça m'inspire sur des personnages de femmes qui se lèvent contre l'oppression, qui se lèvent contre un ordre établi qui les enferme, qui se lèvent contre l'injustice. C'est le cas de la mère des Maccabées, c'est le cas des premières vierges, c'est le cas de Rizpa, par exemple, la concubine de Saül qui protège les dépouilles de ses fils et des petits-fils de Saül, contre un ordre injuste du roi David. Hein. Enfin, j'ai peut-être pas le temps de raconter ça.
4: Non, si.
2: Donc, il y a plusieurs exemples de femmes, voilà, qui se lèvent contre l'injustice et qui donnent une espérance dans la vie plus forte que la mort.
4: Donc une forme de lecture un peu politique, il ne faut pas avoir peur au sens noble du terme.
2: Plusieurs de ces textes ont cette dimension politique, clairement.
0: Et toute une partie de la théologie féministe est née au sein de la théologie de la libération aussi, oui, hein, oui. En particulier en Amérique latine, parce que les théologies féministes, elles existent sur tous les continents, avec des spécificités africaines, asiatiques, latino-américaines. Et donc là, vraiment, ça fait partie de ce principe de base, en fait.
4: Mais on peut que renvoyer nos téléspectateurs qui sont aussi sur tous les continents pour qu'ils s'intéressent aussi à leur contexte. C'est toujours pareil, hein, c'est la question du contexte qui est centrale. Merci beaucoup. Alors, je présente deux livres. Christelle Koehler, vous venez de faire paraître aux éditions Cerf Patrimoine Expérience féminine et Résurrection. Et puis Corinne Lanoir, c'était il y a quelques années, Femme fatale, fille rebelle, c'est aux éditions Labor et Fides. Merci à toutes les deux, merci de nous avoir suivis. 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Voilà, avec ça, vous savez où aller. On se retrouve la semaine prochaine.

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1: Bonsoir, bonsoir à tous. Dans l'actualité, ça n'a pas manqué. Alors que la journée était classée noire pour les départs en vacances, eh bien, Bison Futé a comptabilisé plus de 1000 km de bouchons ce samedi à la mi-journée pour le chassé-croisé entre Juilletiste et Aoussien. Les autoroutes A7 et A9 étaient particulièrement saturées et le trafic s'annonce encore difficile ce dimanche avec une journée classée rouge dans toute la moitié sud du pays pour les départs. Le feu est désormais fixé en Gironde. Plus de 208 000 personnes ont pu rentrer chez elles et le trafic ferroviaire a pu reprendre au sud de Bordeaux ce samedi. En revanche, la situation reste critique dans le Var. Les pompiers luttent toujours contre le feu du Gros Bessillon. Le département affronte bien des conditions météo exceptionnelles avec du vent, une sécheresse extrême et des températures caniculaires. Ce samedi était une journée classée à très haut risque d'après le ministre de l'Intérieur, Laurent Nunez. Le maintien de la vigilance orange canicule par Météo France sur une vingtaine de départements dans l'Est et le Sud-Est pour ce dimanche. Ce samedi, le mercure a atteint par endroit jusqu'à 40 degrés dans le Var, par exemple. Le choc à Metz, dans l'Hérault, les corps sans vie d'une femme de 90 ans et de sa fille d'une cinquantaine d'années ont été retrouvés vendredi dans leur maison. Les deux victimes étaient mortes depuis plusieurs semaines, d'après les premiers éléments. Pour l'instant, aucune piste n'est privilégiée. Le parquet de Montpellier a ouvert une enquête. Après la crise migratoire à Ceuta, 22 pays de l'UE comme l'Allemagne, l'Italie et le Danemark demandent une visioconférence d'urgence avec les différents ministres de l'Intérieur européens. Ils exigent une réponse coordonnée pour empêcher que ça ne se reproduise. La France, elle, n'a pas signé l'appel mais a déjà annoncé renforcer ses contrôles à la frontière avec l'Espagne. Nombreux records de frappes russes sur l'Ukraine en juillet. Selon une analyse de l'AFP, Moscou a tiré 376 missiles le mois dernier, soit plus du double qu'en juin. La majorité de ces attaques a visé Kiev, où des nouvelles frappes ont fait au moins 10 morts la nuit dernière. Face à l'escalade, l'Ukraine réclame à Washington plus de moyens pour se défendre. Et puis, en basket, coup de tonnerre dans le basket français. L'AS Monaco, champion de France en titre, est exclu de la Betclic Elite, mais aussi d'Elite 2. La fédération a confirmé la sanction ce samedi, et c'est en raison en fait de gros problèmes financiers au niveau du club. La Rocket Team n'a pas apporté les garanties nécessaires et prépare déjà un recours devant le Comité National Olympique pour tenter de sauver sa place. Voilà pour l'essentiel de l'actualité. C'est la fin de ce flash. Très bonne soirée à tous.
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6: Bonjour à toutes et à tous, installez-vous, c'est l'heure de votre thérapie pop!

0: vous soyez fidèles aussi à Thérapie Pop. Vous le connaissez également parce que Gogo Gauthier, pardon, nous l'avait
1: des... pour les intimes de la radio, c'est Gogo aussi.
0: Voilà, Gogo nous l'avait déjà fait écouter lors d'une thérapie estivale, on va dire. C'était la thérapie de fin de saison. On va essayer de vous dire tout ce que nous savons dessus dans cette émission, à commencer, mon cher Gauthier, par celle pour qui il a écrit cette chanson.
1: Oui, tu peux même faire une double anecdote parallèle, entre guillemets. Parce que Billy Joel, cette chanson d'amour, comme on l'avait dit par exemple pour Wonderwall de Oasis, il a composé pour une femme, Elizabeth Weber, et d'ailleurs, il le regrettera un peu, il aura du mal à la rejouer, enfin, ouais. On en reparlera, qui était son manager de l'époque. Et autre anecdote, Théo, parce que j'enchaîne sur les anecdotes, j'adore ça, comme Paul McCartney avec Yesterday, eh ben, il va se réveiller un jour, Billy Joel, avec cette mélodie, cette progression d'un accord dans la tête. Il dit qu'il avait rêvé et au réveil, il se précipite sur son piano pour essayer de la retenir, un peu encore une fois comme Paul McCartney avec ce cher Yesterday.
0: Alors, il a peut-être eu cette inspiration pendant la nuit, mais il n'est pas à exclure qu'il y avait peut-être un petit disque qui tournait pendant qu'il dormait, Gauthier.
1: On ne fait jamais rien de nouveau, Théo. On ne fait que reprendre les choses existantes qu'on remet au goût du jour. La ligne du chant de refrain, notamment du refrain, s'inspire directement de la fin d'une chanson, à savoir la chanson Ragdoll de Frankie Valli and the Four Seasons, un groupe pas tellement connu, alors que Billy Joel, alors titre indicatif, mais on le connaît pas forcément très bien en France, mais il est très connu aux États-Unis.
0: Et Frankie Valli, si, on les connaît parce qu'on a soupé et resoupé du Begging You.
1: Michael c'est... Jackson, tu veux dire?
0: Non. Billie Jean. non, c'était qui avait été repris dans de nombreuses pubs.
1: Tu te fous de ma gueule quand je chante du Cher, mais toi quand tu chantes du Frankie Valli, c'est pas mieux.
0: On a le droit de chanter faux ou pas quand on fait de la radio?
1: Je sais pas.
0: Et donc, comme souvent avec les tubes, c'est une chanson qui a bien failli rester au fond du placard, mon cher Gauthier.
1: Ça aurait été dramatique parce que c'est vraiment l'une des plus belles chansons d'amour que je connaisse. Initialement, Joel donc, et ses musiciens trouvaient que la chanson faisait trop cocktail lounge, on va dire, enfin un peu mou, quoi, pas assez rock, presque trop douce, trop molle. Et on le doit à deux femmes, merci mesdames pour votre sensibilité que ces gens en studio n'avaient pas, à savoir Linda Ronstadt et Phoebe Snow, qui se trouvaient dans le même bâtiment de l'enregistrement et qui ont dit que finalement, cette chanson était absolument magnifique. Et tu l'as dit très justement, Théo, c'est ce qui convaincra Billy Joel de l'inclure sur son album The Strangers.
0: Eh bien, je vous propose qu'on se l'écoute sans plus tarder. Pendant ce temps, Gauthier, je vais te faire écouter Frankie Valli.

0: Dieu que cette chanson est belle, mon cher Théo.
1: Quel saxophone langoureux, Gauthier.
0: C'est magnifique comme chanson.
1: Alors
0: encore
1: dis-moi, Gauthier,
0: quand t'as pas de micro.
1: On m'entend en fond, vraiment.
0: Oui, on sait que tu es dans le studio.
1: Je suis vraiment relégué au fond du placard, moi, contrairement à cette chanson. Tiens, dis-moi, pour la peine, de quoi est-ce qu'il parle ce morceau ?
0: Eh bien, de l'amour de Billy Joel pour Elisabeth Weber, justement. Je t'aime comme tu es, sans vouloir que tu changes pour moi. L'idée, c'est l'amour inconditionnel, Théo. L'acceptation totale de l'autre tel qu'il est, mon Dieu, c'est magnifique.
1: Mais qu'est-ce que c'est beau,
0: ouais.
1: Et c'est un morceau qui s'inspire de ses expériences personnelles, mais il est tellement personnel qu'il lui arrive parfois d'avoir un petit peu de mal à l'interpréter.
0: Oui, ça, il a même beaucoup de mal, notre pauvre ami, parce que effectivement, il a laissé tellement de lui là-dedans. Alors, on y reviendra, mais en plus, il a été très critiqué pour cette chanson. Il aura du mal à le jouer parfois en concert, notamment après la rupture avec Elisabeth Weber, mais même après la rupture avec d'autres femmes. Et Dieu, comme je peux le comprendre, quand tu chantes que Just the Way You Are, tu viens de larguer une meuf, ou que tu viens de te faire larguer, ça ne doit pas être évident. Il doit y avoir un petit moment de remise en cause un peu compliqué. Et en fait, finalement, comme beaucoup de chansons d'amour, le contexte personnel change et souvent le sentiment de la chanson change. On en avait parlé pour Oasis, par exemple, et où ils arrivaient même pas à avouer pour qui ils avaient réellement composé. Ouais. Parce qu'il y a une forme de presque de pudeur ou de fierté là-dedans, un peu étonnante.
1: L'un et l'autre, plus de la fierté, je pense, pour Oasis. Et comme tu l'as dit tout à l'heure, c'est un morceau qui a eu un petit peu de mal à trouver sa place dans la tête de Billy Joel, car il craignait, et à juste titre, qu'il soit un peu trop mielleux pour son public.
0: Oui, et figure-toi que malheureusement, la critique va être dure avec lui, donc effectivement, beaucoup de gens vont alors que la chanson, on y reviendra, mais va lui valoir un sacré succès, beaucoup de critiques trouveront la chanson trop sentimentale, presque trop commerciale, on l'a considérée comme presque trop gloopy, guimauve, pour les moins anglophones d'entre vous. Et ces critiques continueront puisque certains auditeurs le considéreront même comme misogyne, c'est-à-dire ne change pas, ne sois pas meilleur pour moi, du genre lui-même ne le fera pas. Enfin voilà, il y a eu beaucoup de critiques sur les intentions, sur la musique, etc., etc. Bon, tout ça pour une musique qui est pourtant absolument somptueuse. Mais
1: et malgré ces quelques critiques, Just the Way You Are fut un succès à la fois commercial et critique.
0: Alors c'est un succès commercial. Ah. Tu as raison, mon cher Théo, puisque top 10 aux États-Unis, donc c'est un tournant pour la carrière de Billy Joel qui devient vraiment une star à hit, quoi, entre guillemets.
1: Et critique,
0: puisqu'il remporte même 2 Grammy Awards. Alors, les Grammy Awards, quand tu vois que tu défiles à Taylor Swift, bon, ça peut être mis en doute. Mais qui vient de sortir un nouvel album, Taylor, merci, meuf. Apparemment, il est très mauvais. Dont le Record of the Year, hein, l'enregistrement de l'année en 1978.
1: Et tiens, Gauthier, on parlait de ce bon Paul McCartney tout à l'heure. Il l'a écouté, ce morceau, lui ?
0: Oui, Maca, notre cher Maca l'a entendu. Et quand Maca parle d'une chanson et quand Maca parle de mélodie, tout le monde s'assoit et tout le monde écoute.
1: On l'écoute,
0: quand,
1: ouais.
0: Quand il parlait des Beach Boys ou quand il disait que la plus grande chanson des Oasis c'était Slide Away. Mais, c'est fou. On l'avait fait l'émission dessus, Théo, je t'avais dit que McCartney avait dit que c'était la plus grande chanson d'Oasis, celle que quasiment personne n'écoute, et pourtant c'est celle-là, ça va me revenir, mon cher Théo. Enfin, en tout cas, notre cher Maca a entendu cette chanson de Billy Joel, bien évidemment, et il dira qu'il aurait rêvé lui-même de composer cette chanson, qu'il admirait éperdument, et Dieu seul sait comme on peut le comprendre. Et mon cher Théo, je suis en train de te la trouver, c'est Slide Away, bien évidemment.
1: Mais oui, d'Oasis, c'est ce qui me semblait.
0: C'est ce que j'ai dit?
1: Oui, c'est ce que tu disais.
0: Ah,
1: c'est pour ça que ça m'a.
0: J'avais dit Stand By Me.
1: Non.
0: Slide Away.
1: Mm-hmm.
0: Voilà, donc quand Maca parle, on écoute Maca. C'est une chanson absolument merveilleuse qui n'est pas mièvre, qui est adaptée au ton qui doit être adopté quand tu parles de ça. Mais voilà.
1: D'amour.
0: Putain, Théo, ouais.
1: L'amour, le saxo.
0: Pauvre Billy Joel, ça a mal fini avec un bon saxo sexe en plein milieu. Pour reprendre l'expression d'un youtubeur célèbre.
1: Et l'émission touche même à sa fin, chers auditeurs. Vous l'aurez compris, Just the Way You Are, et c'est le morceau de Billy Joel qui a aidé sa carrière à rencontrer le succès, malgré le sentiment mitigé de son interprète quant à cette chanson. Sachez que nous aurons le plaisir de vous retrouver dès la semaine prochaine pour une nouvelle thérapie. On filera en France, cette fois, pour redécouvrir l'album Chambre avec vue d'Henri Salvador.
0: Ton plus grand plaisir, je crois.
1: Oui, je crois, c'est un album que j'aime bien.
0: Oh, c'est toi qui l'as choisi, l'émission.
1: Oui,
0: j'espère
1: voilà.
0: Que tu y prends plaisir, quand même, parce que sinon je fais la programmation tout seul et quoi.
1: Et on se prend du Billy Joel et du Joe Cocker. Je vous rappelle que cette émission est disponible en réécoute sur le site de Radio Présence et des radios partenaires, ainsi que sur toutes les plateformes de podcast. Une très belle semaine à vous, une très belle semaine à toi, Gauthier.
0: Salut Théo.
1: Salut.
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1: Chers auditeurs et auditrices de Radio Présence, bonjour. Aujourd'hui, dans Musique traditionnelle, Marie-Odile Lacaze m'a laissé le micro pour pouvoir interviewer Youmi Bazoge, qui nous parlera depuis la région lyonnaise. Bonjour Youmi.
2: Bonjour.
1: Aux manettes, nous avons Armand.
3: Bonjour Mathilde, bonjour Youmi.
1: Et nous avons, venu tout droit d'Afghanistan pour monter cette émission, nous avons Zaïd.
4: Bonjour à tous.
1: Voilà. Donc, nous allons commencer cette émission de musique traditionnelle par une bourrée trois temps du groupe Barguenat que Youmi nous commentera juste après.

0: Bourré trois temps endiablé de Barguenat, dont Yumi Bazoge, une des violonistes de Barguenat, nous fait aujourd'hui le plaisir de répondre à cette interview pour nous parler un peu plus de sa musique, du groupe et de son rapport à la musique traditionnelle et à la danse traditionnelle. Yumi, bonjour, à nouveau.
1: Bonjour.
0: Alors, cette bourrée trois temps, je crois que c'est ta bourrée.
1: Oui, c'est ça.
0: Alors, est-ce que c'est une composition ? Comment ça se passe ? Alors,
1: c'est une composition de Camille, qui est le violoniste du groupe, enfin l'autre violoniste, Camille Stimbre. Et c'est une bourrée qu'on avait enregistrée sur notre premier CD en 2018, voilà, qui est inspirée des bourrées d'Auvergne, mais avec plein de liberté et de... On y a mis un peu notre sauce, quoi.
0: Oui, j'entends, mais en même temps, effectivement, moi qui joue beaucoup de bourrées d'Auvergne, qui en ai fait quelques heures et quelques kilomètres, ça m'a effectivement fait penser à des schémas de bourrées d'Auvergne qu'on entend souvent. Et c'est pour ça que je me suis demandé si c'était une composition ou si ça a été un trad, en fait, enfin, ce qu'on appelle un trad, c'est-à-dire un morceau qui a tellement été joué qu'on ne sait plus d'où il vient.
1: C'est vrai que nous, on aime bien les musiques trad et les danses trad et tout ça, donc... Même si on prend la liberté de faire des compositions et de s'amuser avec, on aime bien quand même rester au plus proche du style ou en tout cas des danses et des accents et des façons de la jouer pour la danse.
0: Oui, ça s'entend. Moi, j'avais envie de me lever là et de danser. Alors, dans Barguenat, vous êtes... Barguenat, que je le dise correctement.
1: Barguenat, oui.
0: Voilà. Vous êtes quatre musiciens. Est-ce que vous pouvez nous les présenter ?
1: Alors, on est quatre. Donc, on est deux violonistes, Camille et moi. Moi, je chante aussi. Et il y a Léon Olivier, qui est accordéoniste, qui fait de l'accordéon diatonique. Et Noé Bazoge, qui est mon grand frère, oui. À la même occasion. Et lui fait du violoncelle.
0: Il me semble que Léon fait aussi de la cornemuse.
1: Alors Léon fait de la cornemuse. C'est vrai que dans Barguenat, il fait exclusivement de l'accordéon. Après, on s'est amusé sur quelques enregistrements à rajouter... de sa cornemuse, mais quand on est sur scène, il fait que de l'accordéon.
0: Ah, d'accord. C'est vrai que je vous ai vu en bal, mais j'ai vu, alors je conseille à nos auditeurs d'aller voir Barguenat sur YouTube. Ils ont fait des enregistrements, des vidéos, des clips qui sont très rigolos. Et effectivement, c'est là que j'avais vu que Léon faisait de la cornemuse. Alors, ouais. Yumi, vous avez un parcours un peu particulier, puisque si j'ai bien compris, vous êtes née dans un cirque.
1: Oui, c'est ça. Je suis née... dans une famille de circassiens, une famille d'artistes. Je suis la dernière de quatre enfants. Donc mon père est clown, ma mère est conteuse, mes frères et sœurs sont trapézistes, musiciens, chanteuses, voilà. Et donc j'ai grandi sur les routes. J'ai suivi un enseignement à la maison qui était autant tourné vers le français, les maths, l'anglais, que vers la musique, le jonglage, l'acrobatie. Voilà, c'était assez, assez varié et j'ai grandi dans cet univers artistique sur les routes.
0: Et je suppose aussi beaucoup de rencontres sur ces routes.
1: Ah oui, énormément de rencontres, ça c'est sûr. En fait, on se déplaçait, on changeait de village toutes les semaines. Et en fait, on allait dans les écoles. Enfin, je dis on allait, mais le cirque existe encore, mes frères et sœurs le font encore tourner.
0: Oui, c'est le cirque Pacotille, c'est ça ?
1: Le cirque Pacotille, c'est ça. En ce moment, ils tournent plutôt dans la région du Nord. Moi, quand j'étais enfant, on tournait plutôt dans l'Aveyron. Donc voilà, ils bougent bien. Et c'est un cirque donc, qui va d'école en école pour faire découvrir la vie du cirque aux enfants des écoles, en fait, leur faire découvrir un autre mode de vie. Et donc, à travers tous ces voyages, j'ai rencontré plein d'enfants, plein de monde qui venait... dire bonjour au campement, qui venait voir les spectacles et puis partager des moments avec nous.
0: Alors, je suis ravie de savoir que vous étiez en Aveyron, puisque Radio Présence est diffusée sur toute l'Occitanie, dont fait partie l'Aveyron. J'espère que le Cirque Pacotille pourra redescendre en Aveyron, dans les écoles. Du coup, moi, je me demande...
1: On a tourné pendant 10 ans en Aveyron... On a arpenté l'Aveyron en long, en large et en travers.
0: Ah, vous la connaissez peut-être mieux que nous. Et du coup, vous alliez une semaine dans une école, une semaine dans l'autre école. Vous suiviez les enfants aussi ?
1: Oui, en fait, on avait donc des moments avec les enfants de l'école du village où on s'arrêtait. Et on leur faisait découvrir toutes les disciplines du cirque. Donc, il y avait des ateliers, il y avait des spectacles, des rencontres au campement, des visites des caravanes, des roulottes, des rencontres avec les animaux. Et le vendredi soir, un spectacle pour tout le village. Voilà, donc là, il y avait vraiment tout le monde qui pouvait participer, en tout cas regarder.
0: Ah, quel beau tissage. Et du coup, à quel âge vous êtes... vous mise au violon et pourquoi la musique traditionnelle? Comment est-ce que c'est venu?
1: En fait, j'ai commencé le violon à 7 ou 8 ans parce que ça faisait vraiment partie de l'éducation dans la famille. Quand j'ai eu 6 ans, on m'a pas demandé si je voulais faire de la musique, on m'a dit de quel instrument tu veux faire.
0: Oui, voilà. Oui, c'était un peu pareil. Donc, pour moi.
1: Ouais. Mais pour moi, c'était tout à fait normal et logique, quoi. C'était la suite des choses. Et donc, ben voilà, j'ai voulu faire du violon. Au début, j'ai commencé par la musique classique. J'étais au conservatoire de Rodez.
0: Et, ah oui.
1: Et oui. Et en fait, j'ai fait du classique en conservatoire pendant très longtemps, jusqu'à mes 18 ans, en fait. Donc, pendant 10 ans. Et... pendant que j'étais au conservatoire, j'ai commencé à fréquenter les bals folk. Et là, j'ai rencontré les musiques trad. Au départ, je l'ai vraiment abordé par la danse. Moi, je me suis mise à danser. C'était vraiment ma passion de danser sur ces mélodies. Et puis, j'ai rencontré Gabriel Lenoir, violoniste que vous avez déjà rencontré.
0: Effectivement.
1: Qui m'a appris ma première scottish. Et qui m'a donné envie de me mettre un petit peu à jouer sans partition, à essayer de faire jouer un peu mieux mes oreilles, et puis d'aborder le monde du trad par ce biais-là. Donc au début, je n'osais pas trop, et puis c'était compliqué pour moi de sortir des partitions, parce que j'avais vraiment l'habitude de suivre une partition, de suivre ce qui était sous mes yeux, quoi. Donc j'y ai pris goût à faire danser les gens aussi. Et en sortant du conservatoire à 18 ans, j'étais en fait dans le même lycée que Camille, donc qui joue aussi dans Barguenat.
0: Oui.
1: Et il est venu à la maison, il y avait mon frère, on a joué un petit peu de musique. Camille nous a dit « Ah, mais moi, je connais un super accordéoniste, ce serait super qu'on joue tous ensemble. » Donc voilà, entre copains, on a commencé à monter un petit répertoire des morceaux un peu de Chilela, du Trio Gerbini, de Naragonia, voilà tous les répertoires qu'on connaissait, sur lesquels on aimait bien danser. On a commencé à jouer donc tous les quatre, on est allé faire la manche un peu sur les marchés pour se faire un peu d'argent de poche. Et au final, on a commencé à jouer vraiment, on a fait une scène ouverte un été à Gentim. Et donc il y a des gens qui nous ont vus, qui nous ont proposé d'aller jouer dans d'autres bals, d'autres festivals. Et donc, c'est là que vraiment, je me suis dit, en fait, la musique, c'est super. La musique trad, c'est super. Le jouer sans partition et puis s'amuser, composer, tout ça. J'ai vraiment développé ça grâce à Barguenat et grâce à notre aventure, quoi, qui a bien commencé. C'était quoi? C'était en 2016.
0: Justement, j'allais demander à quelle date vous aviez commencé. 2016, ouais, donc ça fait déjà, oui, 4 ans, ça fait pas tant que ça, mais c'est
1: oui,
0: effectivement
1: ouais,
0: une c'était belle pas, histoire.
1: C'était pas prévu forcément que ce soit un projet professionnel, en fait. C'était juste, on s'amusait entre nous, et puis de fil en aiguille, on nous a appelés par-ci, par-là, et puis on a commencé à faire quelques dates, et maintenant on vit presque de ça complètement.
0: Oui, c'est une belle histoire. C'est vrai que je me dis, c'est souvent le cas en musique traditionnelle, hein, qu'on rencontre des musiciens avec qui ça passe, avec qui on a envie de jouer, puis finalement on monte un répertoire et on se retrouve à tourner. Enfin, ça dépend, hein, il y a des musiciens qui racontent d'autres histoires. Mais vous, du coup, vous êtes tous les quatre, vous êtes professionnels de la musique?
1: Oui, on est tous les quatre professionnels de la musique. Moi, en parallèle, je suis aussi danseuse professionnelle.
0: Ah, alors là, c'est intéressant parce que justement, la musique traditionnelle est très liée à la danse. Enfin, pour moi, la musique traditionnelle est faite pour la danse. Donc, quelle est votre approche là-dessus?
1: Eh bien, moi, du coup, je fais de la danse contemporaine. En fait, c'était J'ai fait des études vraiment de professionnelles de danse contemporaine. Et la musique, c'était un peu à part, quoi. Je continuais à en faire, mais c'était à côté. Et donc, finalement, maintenant, je fais les deux. C'est super. On m'avait toujours dit, tu devras choisir entre les deux. Bon, bah, maintenant, je fais les deux. Et en fait, j'ai commencé la danse contemporaine un petit peu en même temps que j'ai découvert les festivals de musique trad et de danse trad. Et donc, j'ai vraiment appris les deux en parallèle. Donc, je faisais... en fait, les deux me nourrissaient énormément en danse contemporaine au conservatoire. J'avais tout un travail technique, tout un travail du mouvement, de l'improvisation, de la compréhension du corps. J'avais des cours d'anatomie, de yoga. Voilà, c'était très complet. Et à côté de ça, j'avais cet apprentissage des pas, des danses traditionnelles. Et je me servais de mes outils un peu techniques pour vraiment... Enfin, je me rendais compte de ce que ça m'apportait, quoi. Ça m'a facilité la vie pour apprendre assez rapidement toutes les danses traditionnelles, que ce soit les danses du Nord, les danses du Poitou, les danses du Sud-Ouest. Voilà. Et donc, en fait, au fur et à mesure, je me suis rendu compte que je pouvais vraiment faire des parallèles. Donc, autant faire des improvisations sur des musiques trad que d'apporter des outils techniques, on va dire, et de compréhension du corps pour les danses trad. Donc, quand on s'est mis à tourner un peu avec Barguenat, on nous a très vite demandé si on pouvait proposer des ateliers de danse. Donc, les garçons, ils m'ont dit, Yumi, c'est toi qui t'y colles, évidemment.
0: Bah oui,
1: voilà.
0: La danseuse.
1: Moi, j'étais ravie et ça m'a permis de réfléchir un peu aussi, parce que je le faisais assez instinctivement et puis sans y réfléchir. Donc, j'ai pris le temps de réfléchir justement à ces parallèles que je pouvais faire entre la danse contemporaine et la danse trad. Et voilà, et maintenant... Du coup, je donne des ateliers conscience corporelle et conscience de l'espace, structure du corps, quelques outils techniques au service des danseurs et des danseuses pour les balles de danse traditionnelles, quoi.
0: Alors justement, nous allons écouter une danse jouée par Barguenat. Vous voulez la présenter ?
1: La valse d'ambre. Oui, c'est la valse d'ambre. C'est une valse qu'on nous a offerte, en fait. C'est Maroutin, qui est flûtiste, qui a joué notamment dans La Ficelle, qui nous l'a écrite. Elle nous a vu jouer, en fait, à nos débuts. Et c'était déjà notre amie. Parce que ça lui a inspiré de nous voir sur scène. Donc un jour, elle m'a appelée, elle m'a dit « Yumi, j'ai un cadeau pour toi, viens chez moi et puis je vais te le montrer ». Et puis elle m'a chanté cette valse.
0: Super.
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0: La valse d'ambre jouée par Barguenat, un cadeau de Maroutin à Barguenat, donc, que Yumi Bazoge nous a bien décrit. Superbe, superbe valse, et puis surtout, on entend votre voix, Yumi.
1: Eh oui.
0: Donc, vous ne faites pas que du violon dans Barguenat, vous êtes aussi chanteuse.
1: Oui, un petit peu. De plus en plus, mais au début un petit peu, et on rajoute des chansons au fur et à mesure.
0: Très bien, ben on va devoir vous laisser pour cette émission. On laisse le suspense à nos auditeurs pour la suivante. On retrouvera Yumi Bazoge et Barguenat dans deux autres émissions. Elle nous parlera, je l'espère, de son parcours de chant, de la suite de sa carrière de danseuse et de musicienne. À bientôt.
1: À bientôt.
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1: Quelle différence y a-t-il entre la dictature et la démocratie ? La dictature, c'est ferme-la, et la démocratie, c'est cause toujours. Cette blague, bien connue, exprime une déception politique populaire. En fin de compte, le citoyen est hors-jeu, aussi bien dans une dictature qui le contraint à se taire, que dans une démocratie égarée dans des bavardages sans qu'il en sorte grand-chose. Comme toutes les blagues, celle-ci n'est pas totalement fausse quant au ressenti de beaucoup de citoyens. De ce fait, une grande partie de la population s'est jetée dans les bras de tel ou tel populisme pour y espérer enfin des décisions claires, rapides et populaires. Est-ce la bonne solution ? Le populisme n'est apparemment pas, la dictature, car le chef d'État est élu. Et ce n'est pas non plus la perte de temps du parlementarisme démocratique en bavardage qui perd le temps en bavardage et dispute. Attention cependant, tous les dictateurs du monde et de l'histoire arrivent au pouvoir sur une vague populaire très importante, largement majoritaire. Hitler a été élu, mais peu à peu, ça se gâte pour eux, et les dictateurs tentent alors vainement de se maintenir par les répressions policières et militaires. Finalement, la plupart du temps, un temps trop long, les dictateurs sont vaincus. Tout populisme risque bien de n'être qu'un culte du chef charismatique, apprenti dictateur. Pourtant, les individus voudraient pouvoir s'exprimer. Mais sans l'intermédiaire d'un parlement discrédité par le leader populiste. Alors ce sont les meetings de masse, où le chef parle par slogans simples, voire simplistes et démagogiques. Le peuple répond par des ovations copieuses, puis par des référendums, où l'individu se sent porté par la foule et croit s'exprimer par ce genre de plébiscite. Encore moins que dans une élection, le citoyen embrigadé dans le populisme ne participe pas à l'élaboration des lois et autres projets.

chaque personne peut cependant s'exprimer sur les réseaux sociaux. Les opérateurs de réseaux ne manquent pas. Théoriquement, chacun peut effectivement dire tout ce qui lui passe par la tête. Comme pour la consommation des ménages, on est dans le temps de l'immédiateté, dans le temps de l'instant, tout et tout de suite. Réflexion et raison sont lentes et ennuyeuses. Pour s'intéresser et intéresser l'éventuel interlocuteur qui se trouve connecté, on marche à l'émotion. D'ailleurs, le leader populiste en use et en abuse. En fait, hélas, par les réseaux sociaux, la plupart du temps, chacun cherche à être reconnu par les autres comme quelqu'un qui compte. Les plus doués dans ce manège de séduction peuvent devenir influenceurs et avoir des abonnés sur son réseau social, les fameux followers, qui permettent à l'influenceur de se faire de belles cagnottes. Le dialogue futile s'achète et se vend sur les réseaux sociaux, en soif d'émotions et de scoops. La politique, bien sûr, y devient émotionnelle et réactive dans l'instant. Le leader populiste en joue pour son plus grand bénéfice. Alors, oui, j'ai dit dialogue futile, mais très souvent, ce n'est même pas un dialogue. En effet, les praticiens des réseaux sociaux s'enferment joyeusement dans des sortes de clans, des clans de goût, des clans d'action et d'opinion communes. Bref, qui se ressemblent s'assemblent. Azimus, Asinum, Fricat, disaient les Romains. Les enchères et surenchères d'avis mutualisés dans des congratulations réciproques surgissent de part et d'autre, ou bien alors surgissent des ruptures virulentes. Pas de dialogue, pas d'altérité, d'ouverture à une altérité, monologue à plusieurs gorges, mais une seule voix. Très vite, en s'encourageant mutuellement, les uns les autres, un clan sur réseau social peut s'engouffrer dans la voie du complotisme sous forme d'affirmations autoproclamées et isolées dans l'entre-soi du clan fermé. On peut se faire croire n'importe quoi. Là encore, le leader populiste le sait bien. Les complotistes simplistes sont en quelque sorte xénophobes. Xénophobes à l'égard des autres, à l'égard de ceux de l'extérieur, extérieur à la bulle numérique du clan. Ces étrangers méprisés sont ceux dénoncés sous le nom d'élite. Élite des sachants, élite intellectuelle, élite jugée dépourvue d'émotion, élite du pouvoir. Le populisme ne supporte pas ce qu'il appelle les élites, lesquelles ne sont en fait que des gens normaux qui réfléchissent. Le populisme politique et celui des réseaux sociaux n'expriment que des avis tranchés et tranchants, radicaux, simples à comprendre. Interdiction de nuances. De nuances qui sont le propre de la soi-disant élite qui résonne. On s'adresse avant tout à l'émotivité du clan.

0: Je viens de critiquer l'actualité. Alors c'est vrai, la critique est aisée, mais l'art est difficile. Que faire pour dépasser tous ces travers populistes? Pour se sentir utile, reconnu, acteur de la vie sociale, n'y a-t-il pas les corps intermédiaires? Bien si, justement. Les corps intermédiaires existent, mais ne sont guère écoutés des pouvoirs publics. Et cela depuis plus de 30 ans. Les corps intermédiaires sont considérés comme seulement capables d'être négatifs, râleurs et accusateurs du gouvernement. Gouvernement pourtant systématiquement appelé au secours, quoi qu'il arrive. Tout ça est caricatural, c'est vrai. Les corps intermédiaires sont les familles, les collectivités territoriales, les entreprises, les religions au sens sociologique, les ordres des médecins et des avocats, les médias, les chambres consulaires, les partis politiques, les associations et les syndicats. Bref, les corps intermédiaires sont des groupes organisés de citoyens qui constituent un lien entre les individus et l'État. Les corps intermédiaires sont ainsi un rempart contre le populisme, qui, lui, croit en un rapport direct du chef et du peuple sans intermédiaire. Par un corps intermédiaire, l'individu communique avec le pouvoir et propose des changements. Il est acteur. Chaque citoyen devient acteur par le corps intermédiaire. Le pape Paul VI disait, je le cite, « Là où ces corps intermédiaires font défaut, la communauté nationale peut être la proie de quelques individus qui s'arrogent un pouvoir exagéré dans le domaine économique, social et politique. Ou bien alors, la communauté nationale, en l'absence de corps intermédiaires, peut être la proie des pouvoirs publics, car sans ces corps intermédiaires, les pouvoirs publics envahissent le domaine privé et finissent par violer les droits fondamentaux de la personne humaine. » Fin de citation. L'État, hélas, est devenu de plus en plus jacobin. Il n'applique pas le principe de subsidiarité. Malgré les efforts de décentralisation, l'État concentre les pouvoirs publics, alors que la subsidiarité, par la subsidiarité, les décisions doivent être prises au plus près des personnes concernées. Personnes concernées que les corps intermédiaires animent et expriment. Le Conseil économique, social et environnemental, troisième assemblée de la République, rassemble les corps intermédiaires de la France qui y dialoguent et propose ses travaux au gouvernement et aux médias, lesquels n'en tiennent pas assez souvent compte. Nous gaspillons ainsi un moyen pour que les citoyens se sentent partie prenante de la gouvernance de la France et n'aillent pas soutenir les dangereux populismes.
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3: Dans ces balades en pays de Lourdes, aujourd'hui, on va prendre l'air et on va découvrir les sports en eau vive. Pour cela, j'ai le plaisir d'accueillir Diane. Bonjour.
4: Bonjour.
3: Vous faites partie de l'équipe d'accueil de l'Office de tourisme de Lourdes. Avant de détailler les différents sports que l'on peut pratiquer, un mot du Gave, le Gave de Pau qui prend sa source à Gavarnie. D'où vient ce mot, Diane ?
4: Alors, le Gave, donc, c'est emprunté de l'ancien gascon Gabe, donc G-A-B-E ou Gave. Et donc, c'est le nom qu'on donne à nos cours d'eau ici à Lourdes et dans nos vallées.
3: Donc le Gave prend sa source à Gavarnie, on le retrouve à Bayonne.
4: Oui, voilà, il va traverser les villes de Lourdes, Pau, Orthez et il termine sa course à Bayonne.
3: Alors je le disais en début d'entretien, sur le Gave, on peut pratiquer des sports en eau vive et vous avez décidé aujourd'hui de mettre un coup d'éclairage, un coup de zoom sur le rafting.
4: Oui, le rafting, c'est vrai qu'on a à cœur à l'Office de tourisme de mettre en avant des sports de plein air, mais aussi des sports en eau vive. Et le rafting, voilà, c'est une activité à découvrir hein, à Lourdes. Nos partenaires donc vous invitent à découvrir cette activité. Alors, qu'est-ce que c'est que le rafting ? Donc, c'est un sport hein, ou un loisir qui consiste à descendre des portions de rivière, donc comprenant des rapides provoqués par des courants forts ou éventuels obstacles. On le pratique à bord d'une embarcation pneumatique considérée comme un radeau appelé raft. Il peut accueillir 3 à 10 personnes maximum. Et donc, évidemment, il y a le moniteur hein, qui est là pour diriger l'embarcation. Il est installé à l'arrière.
3: Alors, l'une des conditions, évidemment, pour pouvoir faire du rafting, c'est évidemment de savoir nager.
4: Oui, alors, en général, il faut quand même savoir nager et s'immerger. Donc, même si on n'est pas un grand nageur, il faut quand même se déplacer efficacement. C'est ce qui compte. C'est une... voilà, il faut vraiment respecter cette consigne-là. Voilà, ça peut être pratiqué entre 8 ans, à partir de 8 ans et 80 ans, si on est en bonne condition physique. Et puis voilà, en fonction du débit du Gave, qui peut évoluer, hein, c'est vrai qu'à la Fonte des Neiges, il y a beaucoup plus de débit et de force dans la rivière, l'âge pourra peut-être être adapté.
3: Voilà, parce qu'il y a aussi, évidemment, vous l'avez dit, hein, des périodes de l'année où le Gave a différents débits. Et avant cette chronique, vous-même, vous avez testé le rafting.
4: Oui, j'ai testé le rafting. Donc, je recommande hein, vraiment cette activité. Elle peut se pratiquer d'avril, on va dire, jusqu'à fin septembre. En tout cas, pour la portion qui va de Lourdes jusqu'à, on peut dire, Saint-Pé-de-Bigorre. Et voilà, c'est vrai que c'est une activité ludique qui vous laissera vraiment des souvenirs impérissables à vivre en famille, en solo, même avec d'autres personnes ou en couple, pourquoi pas.
3: Ce qu'il faut dire, c'est qu'il y a des portions hein, qui sont

0: Pour le rafting hein, et différents sports en eau vive qui se pratiquent sur le Gave de Pau. Un grand merci, Diane. Voilà, je rappelle que vous faites partie de l'Office de tourisme de Lourdes et on se dit à très vite pour une nouvelle chronique.
1: Merci beaucoup, à très bientôt.
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2: Cette semaine, l'heure de pointe, notre rendez-vous sociétal. Aujourd'hui, on va parler d'un sujet qui touche beaucoup de jeunes et beaucoup de familles, celui du logement étudiant. On le sait, trouver une chambre à un prix raisonnable révèle parfois du parcours du combattant, surtout quand les loyers flambent et que les places manquent.

0: Et pourtant, il existe des solutions intelligentes, humaines, intergénérationnelles qui rapprochent les générations plutôt que les opposer. C'est ce que propose l'association Maillage, présente dans les Landes, les Pyrénées-Atlantiques, les Hautes-Pyrénées, le Gers. Elle met en relation des personnes d'un certain âge qui disposent d'une chambre libre avec des étudiants en recherche d'un toit en échange d'un service ou d'un loyer modéré. Un tissage social discret mais précieux qui change des vies et qui crée du lien et qui rassure et qui permet à chacun de se sentir utile. Bonjour Pierre de Nordès.
1: Bonjour. Notre...
0: Bonjour.
1: Et merci de me recevoir.
0: Avec moi, bien sûr, comme d'habitude, avec un grand plaisir, j'accueille ma collègue. Bonjour Delphine Pereira.
2: Bonjour, bonjour Philippe, bonjour Pierre.
0: Vous représentez bien sûr le groupe La Dépêche dans ce partenariat de l'heure de pointe. Un grand plaisir de vous avoir ici sur Radio Présence. Je ne connaissais pas cette association. Alors c'est vrai que si on n'a pas, des étudiants, on ne peut pas comprendre. Mais votre association, elle mérite qu'on puisse y passer et consacrer du temps pour nous expliquer qu'est-ce qui se cache derrière ce SLIG Maillage et cette association? Alors, quand je dis que vous êtes dans les Pyrénées-Atlantiques, c'est la partie basque.
1: Hein. Ah, c'est la partie basque, oui, effectivement. On est à l'ouest. On est pas, l'association est à l'ouest.
0: Vous n'êtes pas à l'ouest.
1: Mais nous ne sommes pas, à l'ouest, ne vous inquiétez pas.
0: Je vois.
1: Je vous rassure. Donc, en fait, on est assez discret. Effectivement, c'est un travail de fourmi qui est véritablement fait par l'ensemble de l'équipe composée de bénévoles et de salariés. Mais c'est vrai que, globalement, il y a un gros travail qui est en profondeur, qui est fait auprès des seniors, auprès des jeunes et auprès de toutes les structures qui peuvent éventuellement jouer pour nous le rôle de prescripteur de notre dispositif de cohabitation intergénérationnelle.
2: Donc, c'est une association ?
1: C'est une association.
2: Un maillage qui existe depuis quand et comment l'idée est-elle venue de créer cette association ?
1: Alors l'idée, d'abord nous existons depuis 2012-2013 déjà en Pays Basque. L'idée est venue, elle est un petit peu plus lointaine puisqu'elle est arrivée en 2008-2009 avec sous l'égide d'une association à Pau qui s'appelle Prespuré. Et à l'époque, moi j'éditais un journal qui s'appelait Factotum et on avait fait une interview d'un dispositif, de ce dispositif-là qui avait été mis en place mais pour une seule fois par le Secours catholique à Pau. Et donc, moi, j'ai trouvé l'idée intéressante. Le Secours catholique ne souhaitait pas prolonger son expérimentation, qui pourtant avait été fort positive. Et donc, on se dit, on pourrait éventuellement prendre le relais. Et c'est là qu'on a commencé à mettre le petit doigt, l'index, et on a mis tout, quoi. Donc, parce que c'est quelque chose d'excessivement prenant, excessivement chronophage. Et donc, on a quand même pas mal travaillé en profondeur. Un dispositif qui, dans les années 2012-2013, n'était pas aussi connu qu'aujourd'hui, 12 ans après, 13 ans après. Donc c'est vrai qu'il a fallu un petit peu essuyer les plâtres. La cohabitation intergénérationnelle et solidaire étant rentrée dans le cadre de la loi en 2018. Donc ça a mis du temps, puisque on estime que les premières associations en France se sont créées en 2004-2005, juste après la canicule.
0: Ah oui.
1: Canicule de 2003, ça a été l'effet déclencheur. Donc on se dit, il y a quand même 17 000 décès de seniors qui étaient tout seuls, franchement, très isolés, tout seuls. Alors les associations des grandes villes, parce que ça a démarré dans les grandes villes, c'était Bordeaux, Lyon, Paris, se sont dit, il y a quelque chose à faire. Parce que déjà, il existait des difficultés de logement. Bon, ce n'était pas l'échelle d'aujourd'hui, hein, mais quand même, ça commençait à être compliqué. Donc les premières associations se sont mises en place dans les années 2004-2005, juste après la canicule, et petit à petit, on a essaimé dans toute la France. Pour aujourd'hui, arriver à une... pour le réseau, par exemple, auquel nous appartenons, qui s'appelle Coabilis, une soixantaine d'associations qui faisant partie de ce réseau.
2: Et l'idée, c'est de mettre donc en relation des jeunes en recherche d'un logement, d'une chambre, et des personnes un petit peu plus âgées qui sont seules et qui ont besoin de compagnie ou d'échange pour ne pas s'isoler davantage.
1: C'est ça. Il y a deux choses. C'est vrai, d'une part, les seniors, ils vont chez nous de 61 à 98. Donc, il y a quand même une palette assez large. Voilà, on n'est pas fixé sur une moyenne d'âge, même si aujourd'hui, on aimerait rajeunir, sachant que la moyenne d'âge est de, chez nous, 88 ans. Ce serait intéressant d'avoir des sexagénaires, davantage de sexagénaires et de septuagénaires. Pourquoi ? Parce que quand on commence à cohabiter tôt, ben ça incite un petit peu à s'ouvrir aux autres. Et ensuite, ça permet de mieux accompagner le vieillissement. Voilà. On se stimule, on est stimulé lorsqu'on reçoit quelqu'un. Or, effectivement, on sort de sa zone de confort. On est complètement à côté. Il faut partager parfois une salle de bain, partager une cuisine, partager des lieux communs. C'est pas évident, hein. Quand on est chez soi, on est bien, on est seul, mais on est bien. C'est souvent la réflexion qu'on rencontre. Mais une fois qu'on a passé cette démarche...
3: Aujourd'hui, nous avons entendu le conte des deux sapins de Sainte-Aurélie à Strasbourg.
1: Mais il faut savoir se faire violence.
3: Tous ces contes fêtent l'enfant de la crèche et nous disent l'incroyable nouvelle d'une naissance qui changera jamais la face du monde.
0: Ils font peur, on leur dit « mais qui c'est que je vais me mettre dedans ?» Les fêtes des étudiants et tout ça, est-ce que ça fait peur ? Est-ce que c'est compliqué ? Et comme vous l'avez dit, une fois que ceux qui ont franchi le cap, est-ce que c'est aujourd'hui ceux qui viennent défendre votre idée ?
1: Ben oui, ce sont d'abord, les freins existent. Oui. Ce sont des freins essentiellement psychologiques. Voilà, les freins psychologiques, c'est ce que je viens d'énoncer un petit peu, c'est ce que dire, c'est comment je vais réussir à vivre avec quelqu'un, je suis tranquille, bon certes je suis tout seul, je suis veuf, ou je suis séparé, divorcé, mais je commence à sentir le poids de la solitude, mais en même temps j'ai mes habitudes. Quelqu'un qui va rentrer dans mes habitudes, ça ne va pas forcément me plaire. Puis ensuite il y a la présence aussi de mes proches.
0: Et c'est ça.
1: Comment mes proches, qui sont les enfants, qui sont... les professionnels aussi qui travaillent autour de moi, vont-ils prendre cette intrusion, entre guillemets, d'un élément extérieur qui est un jeune ou une jeune ? Voilà, donc ça veut dire qu'il va falloir que chacun prenne sa place. Il faut que chacun trouve son rôle dans ce microcosme qui est constitué du senior, du jeune, de l'auxiliaire de vie, de l'aide ménagère, du fils, de la fille et de l'environnement immédiat du senior.
2: Parce que le but, c'est pas... un jeune qui s'installe et qui va faire l'aide ménagère. C'est ça qu'il faut aussi peut-être préciser.
1: La ligne rouge, c'est le service à la personne. Mm-hmm. On travaille avec des structures de service à la personne, c'est-à-dire que parfois, elles peuvent nous cibler, nous flécher des seniors, des gens qui pourraient être accueillants. En revanche, on ne met jamais la main, dans le doigt dans le service à la personne. Il peut y avoir des petits services...
2: Bien sûr.
1: De temps en temps. Mais des services qu'on rend dans une vie normale.
0: Ramener du pain, par exemple. Oui, ce genre de choses. Ou aller récupérer quelque chose à la blanchisserie.
1: Ah, mais si tu peux aller chercher le pain. Si tu peux aller... tu peux aller me promener le chien. J'ai pas le temps. J'ai mal au dos aujourd'hui, etc. Ce genre de choses, oui. Dans la mesure où ça devient systématique. Mm. Dans la mesure où on dit, on va faire la cuisine tous les jours, etc. Bon, là, ça relève de l'ADMR ou d'une bien structure sûr. Qui n'est pas la nôtre. Mm-hmm. Voilà, ça c'est clair. Et ça nous est arrivé d'arrêter des binômes parce que on avait cette limite avait été franchie. Donc il est hors de question de retomber là-dedans.
0: Il doit y avoir quand même après une amitié qui se crée entre le jeune et la personne accueillante.
1: Ah ben on est là pour créer du lien social. Donc le lien social il est capital. Ça veut dire que même une fois que la cohabitation est terminée, parce que elle n'est pas faite pour durer 10 ans, la cohabitation.
0: Le temps des études.
1: Le temps des études ou le temps... parce qu'il n'y a pas que les étudiants, quand même. Il y a des salariés.
0: D'accord.
1: Il peut y avoir des alternants. Il peut y avoir des gens des jeunes en recherche d'emploi, des services civiques, un petit peu de tous les types de jeunes, quoi. Mais en même temps, c'est une fois qu'ils ont terminé leur convention, parce qu'on a des conventions, nous, on sait qu'il y a des liens qui sont créés. Ils restent en contact. Dans la plupart du temps, ils restent en contact. C'est arrivé que l'accueillant soit invité au mariage ou ce genre de choses. C'est arrivé.
0: D'accord.
1: Ce sont des belles aventures.
2: C'est une cohabitation comme les jeunes en font assez souvent aussi dans certaines villes, dans certaines grandes villes, pour partager des appartements. Et donc là, la personne qui accueille, il faut qu'elle ait une chambre au minimum de libre, mais elle peut en avoir plusieurs.
1: Ah bien sûr. Oui, tout à fait. On a parfois des seniors qui ont deux, trois chambres. Ça, il n'y a pas de souci. En revanche, c'est vrai que la différence avec une colocation entre étudiants, c'est qu'il y a une responsabilité solidaire par rapport à un loyer. Dans le cadre d'une coloc étudiante ou étudiante là, en revanche, ce n'est pas un loyer qui est demandé, c'est une contribution raisonnable qui est définie par la loi. Voilà. Et ensuite, chacun est responsable. Enfin, oui, il y a pas une co-responsabilité s'il y a plusieurs personnes qui cohabitent dans la même maison. C'est différence essentielle. Puis après, comme dans une colocation étudiante ou autre, il y a quand même un règlement intérieur, entre guillemets. Pour nous, c'est la charte des droits et des devoirs et c'est la convention d'hébergement. Voilà. Mais c'est vrai qu'il y a quand même des similitudes. Et je pense que dans les générations futures, celles qui ont aujourd'hui 30-40 ans, etc., elles seront beaucoup plus à même à lever ces freins que la génération actuelle qui a 80, 90, 95 ans.
2: Oui, c'est un changement d'habitude de toute façon.
1: C'est un changement d'habitude, voilà. On ne fait pas, de toute façon, on n'a rien inventé. Il existait avant la cohabitation intergénérationnelle, intrafamiliale.
0: Oui.
1: Voilà. Elle était parfois subie, il ne faut pas non plus idéaliser. C'était pas évident de rentrer dans la famille de quelqu'un, hein, ou dans une ferme où vous aviez, vous vous mariez avec l'homme ou la femme, mais où vous aviez les beaux-parents, la tante, la grand-mère, donc vous preniez le lot. Donc c'était pas
2: forcément.
1: Voilà, vous mariez pas qu'avec l'homme,
0: oui,
1: ou qu'avec la femme.
0: Ouais,
1: donc
0: oui,
1: c'était quand même.
0: Vous prenez le package, quoi.
1: Vous prenez le paquet.
0: Exactement.
1: Bon, donc c'était. Je pense qu'il y en a qui ont dû souffrir en silence.
0: Ouais.
1: Donc tu que là, c'est une autre manière de cohabiter. Qui est voulu, voilà, choisi, qui est donc qui part sur des bases différentes. Mais on a rien inventé. On recrée ce qui s'est créé pendant des siècles de cohabitation intrafamiliale, parce qu'il y avait pas, on n'imaginait pas faire autrement. Aujourd'hui, la vie fait que on va travailler là où il y a du travail, on va étudier en fonction des formations qu'il y a, voilà.
0: On se forme aussi à tout âge. Est-ce que c'est limité à un certain âge où vous avez les jeunes? Si, par exemple, quelqu'un était licencié à 40 ou 45 ans et qu'il est obligé de reprendre des études ou une formation quelque part, est-ce que maillage aussi rentre dans ce cas de figure ou non? L'âge est dépassé.
1: Alors,
0: même s'il reprend quelque part des études.
1: Oui, mais même sans reprendre des études, en fait, il y a la loi Elan qui indique qu'il y a deux critères, plus de 60 ans pour les seniors, moins de 30 ans pour les jeunes, pour les héberger. Il est évident que cette loi, elle a quand même été, entre guillemets, conçue et dictée par quelqu'un qui a oublié qu'il n'y avait pas que des métropoles en France. Voilà. Ma collègue de Bordeaux, j'étais encore avec elle hier en visio, elle a 100% d'étudiants, mais elle a 110 000 étudiants à Bordeaux. Pareil pour la personne de Toulouse. Mais moi, je n'ai pas 100 000 étudiants ici. C'est-à-dire que, entre guillemets, les hébergés, ils ne vont pas être uniquement étudiants. Je vais avoir des salariés, je vais avoir, comme je disais tout à l'heure, des apprentis. Et également, je vais avoir des personnes qui, à 30, 40 ans, 50 ans, se retrouvent un peu, parfois, le bec dans l'eau. Il y a à un moment donné, des périodes de vie qui font qu'on se retrouve un petit peu en difficulté. Donc cela, on ne va pas, entre guillemets, les laisser sur le bord du chemin. On adapte un petit peu la convention. Ce sont ce qu'on appelle des conventions hors Elan.
0: D'accord.
1: Voilà. Mais nous le faisons, et c'est vrai qu'on essaye de... On va essayer, nous, petit à petit, d'influer sur les critères de cette loi. Moi, j'ai fait un mail, il y a un mois à peu près, à tous les députés, tous les conseillers départementaux de notre zone de diffusion, enfin, sur notre territoire.
0: Les quatre départements, hein.
1: Les quatre départements, voilà, ouais. Je leur ai envoyé à tous, en leur disant, est-ce que vous pouvez influer pour, lorsqu'il y aura l'étude du logement... On ne sait pas quand.
0: Ils ont le budget à s'occuper. Hein.
1: Déjà, à mon avis, malheureusement, ce n'est pas leur priorité aujourd'hui. Lorsque le logement viendra au goût du jour, est-ce qu'ils pourront éventuellement prendre en acte de cette inadaptation de la loi Elan, ou plutôt des critères de cette loi Elan en matière de CIS, par rapport aux communes et par rapport au territoire où la densité de population est moins forte? Moi, on va avoir quelqu'un dans 15 jours à Lourdes-Barousse. Je ne vais pas avoir beaucoup d'étudiants à Lourdes-Barousse, c'est clair.
2: C'est sûr.
1: Donc ça veut dire que ce sera quelqu'un, soit qui peut-être un saisonnier qui part à Luchon, qui va à Luchon, ou ce sera quelqu'un qui travaille dans une fromagerie, je ne sais pas. Mais je ne vais pas avoir d'étudiants à Lourdes-Barousse. Faut pas se leurrer.
2: Oui, ça peut être aussi, effectivement, ce que vous disiez, des saisonniers.
1: Oui.
2: Parce que le logement aussi, c'est une difficulté quand on va travailler en montagne,
1: oui,
2: notamment. Et ils sont jeunes, en
1: oui,
2: général, donc ça peut rentrer aussi dans les critères.
1: Ah, mais ça rentre dans les critères, parce que bon, on a vraiment des difficultés. Alors, il y a une partie des saisonniers, souvent, qui sont locaux, mais vous avez une partie exogène. Donc ça veut dire qu'ils viennent d'ailleurs, mais qui peuvent pas se loger. Alors, il y a des campings, ce sont des pis-allers, mais les pis-allers à un moment donné ils sont pas viables. Enfin ils sont pas viables, ils sont compliqués. Quand vous rentrez dans votre caravane ou dans votre camping-car qui fait moins de 10 heures, ça peut arriver. Mmh. Ça peut arriver. Donc c'est peut-être pas confortable. Il y en a qui le veulent, il y en a pour lesquels ce sont des choix de vie, et il y en a qui le subissent. Donc là, c'est le travail aussi pour nous de voir un peu que dans des secteurs saisonniers, comment on peut arriver à essayer de trouver des solutions.
2: Mais c'est là où se joue aussi votre visibilité.
1: Oui.
2: Pour pouvoir communiquer justement sur le sujet et dire que vous existez, vous êtes là et que les gens peuvent s'adresser à vous.
1: Oui, il y a eu un rendez-vous là, il y a à peu près un mois et demi avec des personnes du territoire de Hors-Luron, par exemple. Donc là, c'est vrai qu'ils sont, eux, ils se heurtent parfois à des problèmes de saison aussi. Mais je pense que dans le pays des Gaves, c'est la même chose. Je ne sais pas comment ils se logent dans le pays des Gaves, mais il y a peut-être des... Parfois, il y a des soucis les saisonniers de Cotteret, les saisonniers de Luz, les saisonniers de Gavarnie, par exemple.
2: Ou même les locaux qui n'ont même pas de moyens de locomotion. Donc, ils ne peuvent pas se déplacer. Il faut qu'ils restent sur place.
1: Je parlais de Toulouse et de Bordeaux tout à l'heure. L'autre différence qu'il y a par rapport à Bordeaux et Toulouse, c'est qu'eux n'ont pas de problème de mobilité. Moi, j'ai des problèmes de mobilité sur mon territoire.
0: Et oui.
1: Eh oui, parce que moi, j'ai pas...
0: Il n'y a pas le tram qui passe, ni
1: y a
0: le...
1: Pas de, j'ai pas vu le tram à Lourdes, minutes, là, en arrivant. J'ai pas vu le métro à Bagnères.
0: Vous l'avez pas vu ? C'est parce qu'il est enterré.
1: Il est enterré, voilà, c'est ça, il est enterré. Donc voilà, on a des difficultés. On recherche actuellement une cohabitation pour une dame qui habite à La Roque-Magnoac. Il n'y a pas de métro à La Roque-Magnoac. Donc ça veut dire qu'il y a même quelqu'un qui va... Il va falloir avoir une voiture. Obligatoirement. Mm-hmm. Donc c'est vrai qu'il y a plusieurs facteurs pour que une cohabitation elle soit harmonieuse. Bien entendu, ça va être le logement. Mais il faut aussi intégrer la mobilité, la formation et l'emploi. Mm-hmm. Alors, c'est pas un triptyque, c'est un quadriptyque, je ne sais pas comment on dit.
0: On va rentrer un peu aussi dans les coulisses de votre structure. En préparant... une de vos collègues me disait qu'il y avait deux cas de figure. Il y avait ceux qui souffraient de la solitude et qui avaient besoin effectivement d'avoir quelqu'un, un jeune, pour que la vie soit moins triste. Et elle me disait aussi qu'il y avait un deuxième volet qui était un peu moins glorieux, c'est celui des finances. Aujourd'hui, ils ont besoin d'un loyer pour finir et boucler les fins de mois. Et parce que certaines personnes âgées n'arrivent plus à subvenir à leur maison. À leurs besoins, entre la nourriture, la taxe foncière, les charges, les fluides qui ont augmenté, elles ont aussi besoin d'un petit loyer, d'un petit coup de pouce, et donc elles sont contraintes à mettre en location des chambres. Vous avez ces deux cas de figure.
1: On a ces deux cas de figure, parce qu'on a de plus en plus de seniors avec des petits revenus, des petites retraites.
0: Oui.
1: Beaucoup de femmes d'agriculteurs, des femmes d'artisans, qui, quand on regarde la feuille en bas à droite, c'est maigre. Donc ça veut dire qu'on ne va pas leur proposer à ces personnes-là d'avoir un revenu, mais c'est un complément de revenu.
0: Oui.
1: Complément de revenu, donc encore une fois, la contribution financière, elle est faite d'une contribution, plus d'une participation aux charges. Tout ça et relève de la CAF aussi, des APL. On peut toucher à la fois, enfin on peut, pour un jeune, souscrire à bénéficier des APL. Voilà, dans la mesure où c'est cadré.
2: Où ça rentre dans ses critères à lui, oui.
1: Dans la mesure où ça rentre dans le critère, on est tout à fait éligible à ce genre de choses. Donc ça veut dire que lui ou elle hébergé va pouvoir faire appel à la CAF. Et parallèlement, ça veut dire que le senior, il va pouvoir avoir un petit revenu complémentaire, ce qui n'est pas négligeable. On a aujourd'hui, chez les seniors, réellement, une précarité énergétique. Ça, il ne faut pas se leurrer. Moi, ça m'arrive de visiter pas souvent, mais de rentrer dans des maisons où l'hiver, je garde la veste. Parce que, posez la question, vous avez l'âtre qui rougeoie un peu, je caricature à peine, mais vous rentrez dans les autres pièces, vous vous remettez le manteau. C'est une réalité.
2: Donc ça permet de faire quelque chose de gagnant-gagnant, finalement.
1: Ah, mais c'est gagnant-gagnant, tout à fait. Gagnant-gagnant, dans la mesure où chacun y trouve son compte. Et c'est vrai qu'après, gagnant-gagnant, puis après, il faut que le feeling passe, il faut qu'il y ait une osmose, oui, une harmonie qui se mette en place.
0: On va parler de tout ça, du coup. Alors, si un jeune tape à votre porte, d'abord, vous allez mettre en relation donc, des propriétaires qui seraient d'accord pour accueillir des jeunes. Mmh. Vous avez ces jeunes qui sont aussi en recherche. Oui. Une fois que ça matche, si tout va bien, alors, on paye le loyer à qui ? Directement à la personne ? On passe par vous ? C'est vous qui êtes le garant des ressources ? Est-ce qu'il faut, un peu comme dans tous les logements, être garant de quelque chose ? Comment ça se passe concrètement ?
1: Comment ça se passe ? Une fois qu'on se dit, tiens, il pourrait y avoir une cohabitation possible. Donc, en fait, il y a le démarrage qui se fait. Et ensuite, bon, qui paye quoi ? Donc, c'est l'héberger qui donne directement une montant qui a été défini au départ, directement à l'héberger. Parce que nous, on ne veut pas faire l'intermédiaire. Enfin, on ne va pas faire intermédiaire financier.
0: D'accord.
1: C'est hors de question. En revanche, on vérifie quand même que tout a été réglé. C'est que si parfois, ça nous est arrivé en 12 ans que la personne nous dise « Ouais, mais il me paye une fois sur deux, etc. » Bon, mais là, hop, on est là pour recadrer. Nous sommes association médiatrice.
0: D'accord.
1: C'est important. Et donc, tout est réglé de l'héberger à l'hébergeur directement.
0: D'accord.
1: Ensuite, il reste à l'association à régler pour l'hébergeur et pour l'héberger. Alors, il y a 80 euros d'adhésion et 20 euros de... C'est en train de se statifier un petit peu. Donc, 80 euros d'adhésion annuelle et 20 euros de frais de dossier. Voilà.
2: Et je suppose qu'il y a des règles aussi. Par exemple, quand vous mettez en contact une personne âgée et un jeune, il y a des bases qui sont posées pour dire, je ne sais pas, moi, on ne fume pas à l'intérieur, on n'organise pas des fêtes jusqu'à 3h du mat, des choses comme ça.
1: Par exemple, les choses comme ça, c'est défini dans la charte des droits et des devoirs et dans la convention. Il y a les deux.
0: Elle est personnalisée par senior
1: La charte est générale, la convention est personnalisée, on peut y ajouter quelques éléments, il y a quand même une trame. 90% ou 80%, c'est une trame globale. Après, on personnalise. Mm-hmm. Parce que nous faisons du sur-mesure.
2: Bien sûr.
1: Donc, donc on précise dans la convention la date, enfin, la durée, le lieu, bien entendu. Ensuite, on précise aussi le montant qui va être versé. Et on précise, il y a aussi des clauses particulières qu'on peut rajouter dans la convention. Voilà. Donc, tout est vraiment... C'est ça qui fait à la fois la richesse et la complexité de notre métier. C'est-à-dire qu'on a aujourd'hui, à la fin 2025, on aura eu à peu près une soixantaine de binômes, mais on a 60 cas différents.
0: D'accord.
1: Donc il y a un travail souterrain. Il ne se voit pas.
0: Est-ce que, oui, mais on en parle et on essaie à travers cette interview découvrir votre structure. En fait, aussi, un des freins, peut-être pour les seniors, c'est toute la complexité administrative. Est-ce que vous les accompagnez, par exemple, à faire leur déclaration d'impôt pour savoir où il faut remplir et ce qu'il faut déclarer sur le montant du loyer, parce qu'il y a une partie des fluides, il y a une partie du loyer. Est-ce que vous les aidez ? Est-ce que vous vérifiez bien que c'est assuré que, enfin, comment ça se passe, hein ?
1: Comment ça se passe ? Alors déjà, au moment de rencontrer l'héberger, l'hébergeant, on demande quand même des pièces. Ces pièces, c'est l'extricacé judiciaire. Bon, ça garantit pas tout, mais ça donne une idée. Ça ne tourne pas, mais ça donne une petite idée. Il y a une attestation d'assurance qui est demandée. Alors, RC au départ, responsabilité civile. Après, on me demande une précision quand même. On demande qu'il y ait une attestation d'assurance habitation pour la chambre que monsieur ou madame Untel occupe à titre de cohabitation chez monsieur ou madame Untel. Voilà. Il y a tout ce genre de choses administratives qu'on demande. Après, au niveau de la déclaration d'impôt, il n'y a rien à déclarer. Parce qu'on est sous le coup d'une égide, sous l'égide d'une loi qui s'appelle la loi Elan, dont j'ai parlé tout à l'heure, donc qui entérine de fait la cohabitation intergénérationnelle et solidaire, ce qu'on appelle la CIS. Donc ce qui veut dire qu'en fait, il n'y a rien à déclarer.
2: Il n'y a rien à rajouter.
0: Ah, ça c'est intéressant. Ça c'est une partie très intéressante pour les seniors qui nous écoutent, qui ne pensent pas que ceux qui vont gagner d'un côté, ils vont le perdre de l'autre.
1: Non. Alors par contre, il y a une chose. Si effectivement ils nous demandent, ils nous disent « moi je veux avoir 500 euros ou 600 euros par mois de loyer », on éclate complètement les limites de la loi Elan. C'est plus à nous. Là, c'est plus chez nous qu'il faut venir.
0: D'accord.
1: Mais il y en a qui nous le demandent. On dit « c'est tout à fait légitime, on comprend ». Mais vous allez voir une agence immobilière où vous faites du Airbnb. Ce n'est pas, c'est pas notre vocation. On est dans un schéma différent.
2: Et un cadre, oui. C'est un cadre différent. Encadré, de toute façon.
1: C'est encadré. Bercy.
0: C'est vous aussi qui rédigez les contrats, quelque oui. part. Ouais. Vous oui. rédigez le contrat, vous arrivez quand même avec ce côté administratif.
1: Un petit côté administratif.
0: Qui peut rassurer les seniors.
1: Ça a été un peu. Oui, ça a été travaillé par le réseau national. Bon, on en avait un avant, bien entendu. Mais ça a été retravaillé par le réseau national qui, lui aussi, bénéficie d'un service juridique. Donc, c'est relativement blindé. Il n'y a pas trop de soucis par rapport à ça. C'est important de cadrer. Très important, parce que ça rassure tout le monde. Et puis ça veut dire qu'on ne peut pas faire n'importe quoi dans une cohabitation. Surtout.
2: Bien sûr.
1: Voilà. Sachant qu'après, soit une rencontre, soit enfin, il y a des contacts réguliers qui sont pris. Alors par téléphone, moi on bosse pas mal, beaucoup par téléphone. Moi je sais que je parle, je passe ma vie au téléphone avec les seniors, avec les jeunes. C'est vrai que quand je vois, voilà, parce que les seniors, globalement, ont besoin de parler. Donc ils appellent, non pas forcément parce qu'ils ont un souci avec maillage ou un souci avec le jeune, mais parce qu'ils ont besoin de passer une heure. Hein. C'est tout.
0: Alors, si
1: c'est une
0: vous
1: réalité.
0: Êtes
1: c'est isolé, une réalité.
0: Pierre de Nodresse propose de vous écouter.
1: Voilà, en fait, nous sommes une filiale de SOS Amitié. voilà. c'est ce qu'on vit. Hein.
0: Oui. Comment vous vivez alors du coup? Parce que vous avez dit tout à l'heure, vous aviez 3 salariés.
1: Oui.
0: Moi, je pensais que vous preniez peut-être une partie du loyer pour tout le côté administratif. Alors, ouais. Vous vivez de quoi?
1: Nous vivons de quoi? Nous vivons de subventions. C'est-à-dire, quand je dis subventions, ce ne sont pas des subventions directes. Nous faisons des appels à projets.
0: D'accord.
1: C'est-à-dire que, auprès des collectivités locales, auprès des structures comme la CARSAT, comme les conseils départementaux. Auprès de structures comme para-étatiques, comme la CAF, par exemple, ou autre. Et ensuite, donc, l'autre partie du revenu, c'est un petit peu le fruit des pièces de théâtre que nous jouons régulièrement.
2: Ah oui, parce que vous montez sur scène aussi.
1: Nous montons sur scène, nous faisons tout. Nous sommes assez polyvalents.
0: Et tout ça avec le sourire,
1: exactement. Donc, c'est vrai que, par exemple, ce soir, nous jouons à Dax, à côté de Dax.
0: Voilà. Alors, ces pièces de théâtre que vous jouez sur toute la France,
1: oui.
0: Elles ont quel objectif?
1: L'objectif, nous, c'est de sensibiliser le grand public, et plus particulièrement les seniors, à la cohabitation intergénérationnelle.
2: Parce que vos pièces parlent de la cohabitation.
1: Ah oui,
2: d'accord.
1: Ce sont deux pièces, pour l'instant deux, peut-être une troisième qui arrive, qui sont axées sur notre dispositif de cohabitation. Et là, ce sont vraiment c'est un travail qui est fait avec un regroupement mutuel qui s'appelle la Mutualité de la Fonction Publique, MFP, et depuis 2025, Esprit Retraite, qui est une mutuelle de prévoyance et de prévention, essentiellement. Donc ces deux structures, en 2024 et 2025, nous ont suivis ou ont organisé, co-organisé avec nous, deux tournées, un peu sur toute la France. Donc on a fait 20 dates la première année, 37 dates la deuxième année, mais pas uniquement sur notre territoire. Là, on est allé à Lille, on est allé un peu partout, dans le Rhône-Alpes. Là, on est en train de, hier, on est en train de redéfinir qu'est-ce qu'on va faire, les contours de la tournée 2026, avec un cahier des charges qui change à chaque fois un petit peu.
0: Qu'est-ce qu'elle raconte, cette pièce de théâtre?
1: Alors, globalement, ça raconte soit une mamie, soit un papy qui est chez lui, qui est un petit peu tout seul, qui ne veut pas forcément, qui veut rester tout seul parce qu'il a la paix, mais qui s'ennuie, mais qui ne veut, veut pas se l'avouer. Donc il préfère être dans son, un petit peu dans son train-train quotidien. Et alors après, il y a des éléments extérieurs qui vont le pousser à cohabiter. C'est soit un frère, soit en fonction des gens qui tournent dans la pièce, soit un frère, soit une voisine, soit la fille, qui essaie de lui dire, écoute, sors un petit peu, parce que sinon tes enfants, ils vont t'envoyer en maison de retraite, en EHPAD. Alors je dirais oui, mais le plus tard possible. En sachant que, voilà, toujours pareil, la cohabitation intergénérationnelle qui se fait au domicile du senior, c'est un sas entre l'autonomie parfaite et puis le moment où on rentrera en établissement parce qu'il y en aura un. Voilà, on n'est pas contre les EHPAD, mais c'est prolongé, mais on est là pour prolonger le séjour à domicile,
2: oui.
1: Le mieux vieillir à domicile.
2: Et justement, est-ce que, bon, depuis le temps que, fait un petit moment que vous avez l'association, oui. Est-ce que vous avez justement constaté ces bienfaits auprès des personnes âgées de la présence de quelqu'un qui passe, je ne sais pas, quelques mois, quelques années avec eux.
1: Alors on le constate de manière empirique, c'est-à-dire que les enfants nous disent mais elle a complètement changé ma mère, elle est de nouveau, elle est de nouveau vive, elle sourit, etc. alors qu'elle était complètement lugubre. Ces petits détails, elle mange mieux,
0: oui.
1: Elle s'habille mieux, elle est plus alerte, elle a retrouvé du vocabulaire. C'est des petits symptômes. Hein. Mm-hmm. Elle a retrouvé du vocabulaire. Donc c'est on aimerait faire nous aimerions faire au niveau de, il faut que je le propose à Coabilis, une étude sur peut-être épidémiologique sur l'influence de la cohabitation sur la consommation de psychotropes et de tranquillisants.
0: Oui.
1: De tranquillisants surtout, pardon. Donc
0: les psychotropes, ça.
1: Excusez-moi, non, c'est moi qui ai fait l'absus. Voilà. Donc, et je pense qu'on est, je pense qu'on est vraiment là-dessus. On est sur des tendances très très importantes. Souvent, l'interrogation, pourquoi les gens nous appellent, tout simplement parce qu'ils ils sont incapables de savoir qu'il n'y a personne chez eux la nuit.
2: Oui.
1: C'est important. Voilà. Moi, encore une fois, ouais, 96 ans et demi, c'est peut-être pas notre doyenne, mais enfin pas loin. Moi, elle m'a dit, heureusement que j'ai Maya, elle habite à 7 km de Hoche. Elle m'a dit, heureusement que j'ai Maya. Elle m'a dit, je ne peux pas dormir si je suis toute seule dans la maison. Il y a deux chiens, mais elle ne peut pas. C'est comme ça.
0: Il y a cette peur, peut-être, de la famille, d'installer un étranger, un jeune, dans les murs. Mais de l'autre côté, ça rassure, parce que si la personne âgée venait avoir un souci de santé ou tomber et que... Mais il y a quelqu'un qui peut avertir.
1: Ah ben c'est arrivé 4-5 fois dans la décennie que nous venons de vivre. 4-5 fois. Alors là, la personne, elle est là pour quoi ? Surtout pas pour manipuler ou surtout pas pour faire des secours de gens, parce que c'est quand même pas son rôle. Elle est là pour appeler, alerter, assurer une veille et rester auprès de la personne le temps que les secours arrivent. Et ça s'est passé 4-5 fois.
2: Donc, alors que si elle précieux. Avait été seule, il n'y a personne qui...
1: Personne ne serait venu, ou peut-être que l'auxiliaire de vie serait venu le lendemain, à 8h30. Combien il y en a qui restent sur le carreau pendant toute la nuit, quand ce n'est pas deux jours. Ouais, c'est froid, le carrelage. Hein.
0: Quelles sont les questions que vous posent les seniors quand ils viennent chez vous? Quels sont les garde-fous qu'ils veulent absolument
1: Moi, je ne veux pas que quelqu'un sorte tous les soirs. C'est la première crainte. Je ne veux pas un fumeur, je ne veux pas quelqu'un qui fasse du bruit. On a toujours l'image du jeune qui fait de la musique. Oui. Alors je leur dis, c'est très bien. En général, ils ne font pas de bruit parce qu'ils ont un casque.
2: Oui, voilà.
1: Le casque existe, mais méfiez-vous, quelqu'un qui reste dans sa chambre avec son casque, ça ne va pas être mieux pour vous.
2: Ben oui.
1: Donc on est là aussi pour alerter. Attention que le jeune ne reste pas dans sa chambre en permanence et ne s'isole pas lui non plus.
0: Oui,
1: ça n'a aucun intérêt. Dans ce cas-là, ça n'a aucun intérêt, on arrête la cohabitation. Si le jeune ne joue pas le jeu. Donc, c'est surtout oui, mais comment il va s'entendre avec mes enfants? Avec les enfants, il faut que chacun trouve sa place. Il va pas remplacer le fils, la fille, mais il va prendre sa place. Différente. Alors, c'est vrai que parfois, les enfants, ils se disent, mais j'existe plus, là, il n'y en a que pour lui. Il n'y en a plus que pour elle.
0: C'est arrivé.
1: Oui, mais au quotidien. Ce n'est pas le fils ou la fille qui vivent,
0: c'est
1: le jeune.
0: Donc,
1: automatiquement, ils prennent la
0: place. Est-ce qu'il y a une peur que le jeune... profite un peu de ça pour prendre de l'argent ou avoir des avantages.
1: On rentre dans l'intime.
0: Oui.
2: Bien sûr.
1: On rentre dans l'intime. Est-ce que tout est réglé entre les enfants et les parents? Non.
0: Ouais.
1: Pas tout. Il y a des non-dits qui existent depuis des décennies. Et nous, on ne veut pas rentrer là-dedans. Ce sont des histoires. Ce sont leurs histoires. Mais comme moi, j'ai un monsieur à la limite des Pyrénées-Atlantiques et des Hautes-Pyrénées. Ça fait des années qu'il souhaite cohabiter. Ça fait des années qu'il est bloqué par un neveu qui a peur que la personne qui est hébergée braque, je ne sais pas qu'est-ce qu'il a braqué, braque les terrains, la ferme, voilà. Ce monsieur, il m'appelle tous les deux mois. Je lui dis, écoutez, moi je suis désolé, la dernière fois que je suis venu, il y avait votre neveu avec un chien. Non, mais c'est... Oui. Donc là, ça fait ce monsieur, le pauvre monsieur, il est tout seul, il s'ennuie, à crever, mais pourtant, il n'est pas sous tutelle, sous curatelle, et pourtant, il a peur de ses neveux et nièces. Et ça, je l'ai vu deux ou trois fois. Il y a aussi le fait que les fratries ne s'entendent pas. J'ai présenté quelqu'un il y a quelques semaines à un fils, enfin une mamie, puis après à deux de ses fils, qui étaient ravis du contact, etc. Les deux autres fils au téléphone ont dit non, on n'en veut pas. Ils sont quatre. Et moi, qu'est-ce que je fais dans ces cas-là? Ben, on dit, mettez-vous d'accord. Soit vous dites oui, soit vous dites non, mais il faut qu'il y ait une entente entre les fratries. Et rien n'est réglé, comme je disais au départ.
2: C'est compliqué de ce côté-là.
1: Compliqué.
2: Mais comment ça se passe du côté des jeunes? Vous les recevez souvent avec les parents, je suppose?
1: Pas toujours. Non. D'abord.
2: Comment ça se passe avec eux? C'est aussi, vous mettez les choses au point?
1: Oui, mais on cadre de suite. On cadre de suite, parce que bon, il faut vraiment aller au fond des choses, parce que faut pas se leurrer. La raison est essentiellement financière au départ.
2: Bien sûr.
1: Voilà. Quand vous avez un loyer, vous regardez les loyers, vous dites 600 euros un studio, un T1, etc., ou 700 euros, vous dites, tiens, il y a la possibilité peut-être de faire autre chose. Donc c'est une raison financière. Mais ça ne suffit pas. Mm-hmm. Ça ne suffit pas, ça veut dire qu'il y a derrière une volonté de s'ouvrir à un autre. À un autre qui peut avoir 50 ans ou 60 ans de plus.
2: Et que vous ne connaissez pas.
1: Que je ne connais pas. C'est pas, alors on dit que c'est pas évident de rentrer chez quelqu'un, de d'accueillir quelqu'un.
2: Oui.
1: Mais ce n'est pas évident non plus de rentrer chez quelqu'un.
0: Oui.
1: C'est la démarche, elle est aussi difficile pour les jeunes. Hein. Elle est pas, voilà, il faut vraiment savoir s'adapter, savoir se dire bon, est-ce que, puis après déconstruire les a priori. On est là pour déconstruire les a priori. Qu'est-ce que c'est un personne âgé? Quelqu'un qui radote, quelqu'un qui va falloir que je lui explique 10 fois les choses, il va rien comprendre, je vais envoyer des textos, il va m'envoyer des textos vides, fait moment, voilà. C'est ce genre d'a priori. Mais les a priori, ils existent des deux côtés. On est là pour déconstruire ces a priori.
0: Comment on peut vous connaître et comment on peut rentrer en contact avec vous?
1: Alors déjà, rentrer en contact avec nous, c'est par directement, le mieux c'est par téléphone.
0: Voilà. On va laisser le
1: numéro de téléphone.
0: Alors, c'est
1: Haute-Pyrénées, c'est le 06. 38 69 21 15.
0: Ça, c'est pour les Hautes-Pyrénées.
1: Ça, c'est les Hautes-Pyrénées et le Gers.
0: Et le Gers, les deux.
1: Voilà, les deux. Pour le Pays Basque et pour les Landes, ouais. 07 43 43 36 21.
0: Voilà, ça c'est les deux numéros de téléphone qu'il faut
1: composer. C'est les deux numéros de téléphone. Alors, vous laissez un message, bien sûr, parce qu'on est parfois en rendez-vous. Parfois, on joue la pièce, hein. Donc parfois, on joue et parfois...
0: Vous êtes acteur aussi?
1: Oui, on fait tout, nous. On est Factotum, qui est le nom du précédent journal que nous éditions dans un temps des anciens. Voilà.
2: Pas si ancien.
1: Pas si ancien que ça, entre 1995 et 2020. Et
2: ah,
1: 2020.
2: Ça va.
0: Voilà, aujourd'hui, quelques chiffres pour terminer. Vous avez combien actuellement de gens qui
1: des hébergeurs on aura suivi en 2025, avec les projections, là, on est fin novembre, une soixantaine de binômes sur les 4 départements.
0: D'accord.
1: Voilà. Et c'est à peu près... Alors, bien entendu, nous avons une antériorité sur le Pays Basque, donc on en a un peu plus en Pays Basque. Mais après, c'est à peu près équilibré sur les 3 autres départements. Voilà. Le département du Gers démarre bien. Alors que c'est un département très compliqué, parce que alors là, on est vraiment dans la ruralité la plus absolue. Alors là, et ne parlons pas de transport en commun, là, dans le Gers. Rien du tout.
0: Parce que il y a cette problématique, et quand on voit aujourd'hui qu'il n'y a plus assez de logements pour les étudiants, que certains vont, pendant de septembre à juin, aller dans des mobilons, dans les campings, parce qu'il n'y a, pas de possibilité de se loger. Quoi.
1: C'est ça. Donc ça veut dire qu'en fait, les communes, les intercommunalités et les départements. Imagine des solutions. La cohabitation en fait partie.
0: Voilà.
1: Mais c'est vrai qu'on devrait être davantage, entre guillemets, être fléché par les départements. Puisque ce sont les départements quand même qui ont la compétence des personnes âgées. Donc c'est eux qui sont un petit peu aux manettes par rapport à cette tranche d'âge. Et donc c'est eux qui devraient, à un moment donné, par exemple, vous avez des instructeurs de l'APA. Les instructeurs de l'APA, effectivement, ils attribuent un certain nombre d'heures d'auxiliaires de vie, d'aide-ménagère, etc.
0: C'est l'allocation perte d'autonomie.
1: Allocation à perte d'autonomie, pour l'autonomie. Et donc, parallèlement à ça, nous n'intervenons pas à ce niveau-là. Par contre, en revanche, possibilité de dire, mais parallèlement à cette intervention d'un professionnel, il serait peut-être intéressant, justement, de faire appel à une structure comme Maillage qui peut faire un peu le complément affectif ou pas affectif, mais enfin
2: relationnel aussi.
1: Ouais, pour rassurer en parallèle avec ces associations ou ces sociétés de services à la personne.
2: Bon, on lance l'appel au département.
0: Voilà, l'appel vraiment, l'appel est lancé. On l'a compris pour les seniors. Ben, ça ne rentre pas dans les revenus. Donc,
1: non.
0: Voilà, c'est, il ne faut pas s'affoler en disant mais ça va. Est-ce que je vais payer plus d'impôts?
1: Vous
0: n'allez
1: pas payer plus d'impôts.
0: Voilà. Vous êtes là, vous êtes garant, vous êtes le garde-fou quand même de ce qui se passe. On peut arrêter une cohabitation qui se passe mal à tout moment, quelque part. Oui. Si vraiment
1: et
0: il y
1: puis, c'est,
0: un problème.
1: Voilà, ce sont des contacts vraiment personnalisés. C'est Gers et Haute-Pyrénées, Pierre Papillon. On tient à donner les noms parce que c'est quand même important. Mmh. Voilà, c'est un homme ou une femme. Pierre Papillon dans les Hautes-Pyrénées et le Gers. Florence Farenc dans le Pays Basque et les Landes.
0: Voilà, donc vous avez toujours un interlocuteur. Ça rassure. Voilà, on ne rentre pas un diable à la maison. On rentre un jeune qui poursuit ses études ou qui, vous l'avez dit, en alternance ou un jeune employé qui a besoin. Et donc, cette loi Elan, elle aide au moins jusqu'à 30 ans.
1: C'est ça.
0: Si j'ai bien compris.
1: Jusqu'à 30 ans. Et après, il peut y avoir des cas par cas, sur mesure, quand on est âgé de plus de 30 ans.
0: Voilà. Alors, n'hésitez pas à rentrer en contact, parce que je pense que ce qui vous manque le plus, effectivement, c'est des offres, c'est des gens qui acceptent d'accueillir des jeunes.
1: Exactement. Mais je lance en même temps un appel aux entreprises, parce que parfois, lorsqu'on a dans des zones un petit peu reculées ou autres, on peut avoir des entreprises vraiment qui ont des difficultés pour loger leurs salariés et qui ne pensent pas à nous, parce qu'ils ne nous connaissent pas, tout simplement. Donc ça veut dire que quand on est au fin fond du Gers ou du Magnoac, on se dit, ou sur les coteaux, on se dit, tiens, mais on n'arrive pas à loger nos jeunes, ou nos jeunes ou nos salariés, eh bien, tiens, mais il y a un maillage, tiens, pourquoi pas. Ça ne va pas être la solution miracle, mais ça peut être un élément de solution. Tout simplement. Et c'est la raison pour laquelle on essaie de se rapprocher aussi des entreprises pour le côté logement des salariés.
0: Mais alors concrètement, comment ces propriétaires, à part la presse là aujourd'hui qui est avec vous et qui va... Il y a un éclairage sur votre association. Comment elles connaissent, elles, ce système pour rentrer en contact avec...
1: Gros travail de communication que nous faisons à notre niveau, minuscule niveau. Alors on passe de temps en temps une communication sur Facebook. Effectivement, vos médias sont très précieux. Sans vous, on aurait eu beaucoup de mal à émerger. Également, la pièce de théâtre. Les pièces de théâtre sont véritablement un élément important. Par exemple, nous jouons en février au Melting Pot. J'ai oublié la date, mais nous jouons en Melting Pot...
2: C'est à Tarbes.
1: À Tarbes, pardon, oui, à Tarbes. Voilà, le Melting Pot, on joue en février, on joue encore la pièce en 2025 sur le Gers. Voilà, on continue notre tournée sur les territoires. C'est vrai que c'est un des éléments très importants. Les deux pièces sont devenues un outil capital pour nous, et sur le plan de la sensibilisation, et sur le plan financier.
0: Vous aurez le plus bel accueil si vous prenez contact avec l'association Maillage. Vous avez le site internet maillage.org. Et puis, vous avez ces deux numéros qu'on va répéter pour les Hautes-Pyrénées-le-Gers, 06 38 69 21 15. Et pour la partie basque, puisque la partie béarnaise, c'est une autre structure, vous l'avez dit, c'est Presse Purée qui s'en occupe. Pour la partie donc, basque et les Landes, c'est le 07 43 43 36 21. Un grand merci à vous, Pierre de Nordrest, d'être venu jusqu'à nous pour nous parler de cette belle structure et voilà ce maillage qu'il y a entre les personnes âgées et puis les jeunes. Les deux peuvent des fois être en galère et c'est tant mieux si les uns peuvent aider les autres.
1: C'est ça.
0: Merci aussi à Delphine Pereira.
2: Ce fut un plaisir.
0: Vous avez
2: merci
0: de quoi écrire.
2: Et
0: parce que je pense que la cause vraiment
2: le mérite.
0: Et puis, ben vous aussi, si vous avez des fois, comme vous l'avez fait, besoin de seniors, on peut aussi de temps en temps relier ces demandes. Ouais, c'est important, puisque voilà, derrière, il y a des gens, il y a des personnes.
1: Et puis, il y a encore des endroits où on n'a pas joué dans les Hautes-Pyrénées. On n'a jamais joué à Lourdes.
2: Ah! Je vais faire passer le message.
1: Voilà. Faire passer le message. On n'a jamais joué à Lourdes, c'est très curieux. Je ne sais pas pourquoi on a joué dans d'autres communes, mais pas à Lourdes.
2: Oui, c'est vrai, vous avez joué dans des communes alentours.
1: Oui.
2: C'est vrai.
0: Eh bien, écoutez, le message.
1: On n'a pas joué à Luz non plus, on pourrait jouer à Luz.
0: Argelès
1: On a joué à Argelès il y a 4-5 ans.
0: D'accord.
1: Il y a 3-4 ans. On
2: va refaire la carte.
1: Faut refaire la carte. On va
0: mettre des petits points partout.
1: Oui, voilà, je pense que dans la veille des gaves, on a du travail à faire.
0: C'est important aussi également. Ouais. Merci beaucoup. L'association s'appelle Maillage. Bon vent à vous et puis peut-être à très bientôt.
1: Mais j'espère. Merci à vous.
2: Au revoir.
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1: Priez pour nous, pauvres pécheurs, maintenant et à l'heure de notre mort. 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Conduis-nous par sa passion et par sa croix jusqu'à la gloire de la résurrection. Par le Christ, notre Seigneur. 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
3: Bienvenue à tous à l'écoute de Mélomanie pour un nouveau numéro de votre magazine de l'actualité musicale classique toulousaine et régionale. Nous allons consacrer la présente émission à un compositeur et à la découverte d'une partie de son œuvre, à Robert Schumann. Pour nous parler du grand compositeur romantique allemand et de son œuvre, je reçois Michel Brun, fondateur et directeur artistique de l'ensemble baroque de Toulouse et du festival Passe ton bac d'abord. Retour arrière sur l'œuvre pour piano de Robert Schumann.
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3: Bienvenue Michel, merci d'être toujours fidèle au rendez-vous de Mélomanie. Alors je vais tout de suite préciser que c'est vous qui m'avez proposé de faire cette émission sur l'œuvre pour piano de Schumann. Et je dois avouer que j'ai été moi-même fort étonné d'apprendre que l'admirateur inconditionnel de Jean-Sébastien Bach, que vous êtes, vouait aussi une sorte de culte à Robert Schumann, le compositeur romantique par excellence. Pourquoi ce musicien et son œuvre vous touchent-ils tant, vous, le baroqueux ?
4: Alors, effectivement, je peux comprendre que ça puisse surprendre, mais je pense que c'est très important de ne jamais enfermer personne dans des petites cases, ce qu'on a peut-être trop tendance à faire parfois, à tous les niveaux d'ailleurs. Donc, par mon expérience personnelle, c'est plus modeste comme ça, je ne pourrais pas l'étendre à d'autres, mais on va dire que la vie d'un artiste, d'un musicien en l'occurrence, est faite de hasard, est faite de formation, bien sûr, de choses tout à fait terre-à-terre, mais aussi de hasard, et que le hasard peut faire qu'à un moment donné de sa vie on s'oriente dans une direction et qu'à un autre moment donné de sa vie on s'oriente dans une autre direction. Je pense qu'on pourrait être surpris, moi qui parlais de modestie, ça va peut-être sembler immodeste de prononcer son nom, mais tant pis, c'est parti. Si on pense à Picasso, ses œuvres les plus abstraites, auxquelles on rattache l'image de Picasso, si on voyait certaines de ses œuvres, en particulier de jeunesse, mais pas seulement, très figuratives, on pourrait se dire, c'est incroyable qu'il ait fait les deux. Eh bien, très modestement, à ma place, voilà, j'estime qu'on peut aimer beaucoup de choses en musique. Les hasards aussi, et le goût très prononcé pour Bach, ont fait que mon activité s'est plus développée vers la musique baroque et vers la musique de Bach. Mais il y a jardin secret. Juste, je dois avouer une dernière confidence, et après on parlera d'un personnage beaucoup plus important qui est Robert Schumann. Mais j'ai fait beaucoup de piano, on va dire, dans ma jeunesse, aux environs d'une vingtaine d'années. Et dans cette pratique du piano, c'était bien la musique de Schumann qui me parlait le plus. Alors évidemment, après, je dois dire que j'ai eu une période de rejet du romantisme et que je n'ai plus pu en pratiquer, presque plus pu en écouter pendant un certain temps. Et puis voilà, la vie et ses méandres et ce qu'elle est. Et voilà, j'ai redécouvert l'immense plaisir d'écouter et de pratiquer modestement cette musique de Schumann.
3: Et vous vous êtes replongé dans son œuvre. Je sais que vous y avez pris beaucoup de plaisir, ça va se voir pendant cette émission. Alors Robert Schumann, né en 1810 comme Chopin, un an avant Liszt, qui lui est né en 1811. On les réunit souvent, ces trois-là. Qu'est-ce que son œuvre pour piano a de particulier par rapport à celle d'un Chopin ou d'un Liszt ?
4: Ah, il y a beaucoup de choses, parce que Schumann est une personnalité extrêmement complexe, on va le voir au fil de cette émission, et c'est probablement un des compositeurs, romantiques en tout cas, dans lequel la personnalité a le plus influencé la musique.
3: Et infusé.
4: Infusé, voilà, c'est absolument, c'est le bon mot, infusé. Et donc, ces caractéristiques propres qui font les caractéristiques propres à sa musique. Mais une différence déjà très importante, évidemment, tous les trois sont des compositeurs romantiques, donc avec la même vision, on va dire, du rôle de l'art, qui est d'exprimer les sentiments intérieurs.
3: Les plus profonds.
4: Les plus profonds, voilà, de les exprimer, on peut dire, parfois sans pudeur. Et ces sentiments sont souvent, surtout pour Chopin et Schumann, des sentiments qu'on pourrait qualifier de tristes, pour faire ça.
3: Mélancolique,
4: voilà, triste, tendance à l'effusion, voilà. Mais Chopin était un immense pianiste qui a donné des concerts pendant toute une partie de sa vie, etc. Or, Schumann était un pianiste raté, on pourrait dire. Alors, pas de sa faute, il avait du talent. Mais on connaît cette anecdote que, voulant développer son agilité digitale, il s'était inventé un appareil pour faire travailler plus particulièrement certains doigts. On sait que la main n'est pas égale, les doigts ne sont pas égaux dans la main. Il y a des doigts qui fonctionnent avec beaucoup plus de facilité que d'autres, comme l'index et le majeur.

0: revêtu un aspect différent, beaucoup moins brillant, beaucoup moins salle de concert, mais par contre, immédiatement, parlant de l'intérieur à l'intérieur, j'ai envie de dire, de l'intérieur de Schumann à l'intérieur de ses auditeurs. Et c'est peut-être ce qui rend cette musique particulière et plus difficile d'accès, probablement, que certaines musiques d'autres compositeurs romantiques comme Chopin et
1: voilà,
0: Liszt.
1: Voilà, le fait est que sa musique est effectivement moins directement accessible que celle d'un Chopin, en tout cas pour le grand public, et il reste assez méconnu du grand public. Schumann fait partie de ces compositeurs très appréciés des musiciens qui adorent le jouer en général. En revanche, le grand public, et on le voit dans les programmations de concerts, Schumann apparaît beaucoup moins souvent.
0: Voilà, tout à fait. C'est un compositeur difficile, faut bien le reconnaître. Je ne veux pas, je ne voudrais pas mentir en disant que c'est facile d'écouter Schumann, en particulier sur un cycle complet, puisqu'il a écrit beaucoup, on en parlera de cycle complet qui dure environ une demi-heure, disons, hein, parce que c'est une musique de l'imaginaire. C'est beaucoup là-dessus que j'ai voulu insister dans le choix des œuvres pour cette émission. C'est une musique de l'imaginaire, et donc, si notre imaginaire ne rentre pas en communication avec son imaginaire, c'est vrai qu'on peut rester un petit peu étranger
1: à la porte.
0: À la porte, absolument. Mais si on arrive à lâcher un certain nombre, peut-être d'a priori, de réticence d'écoute, de choses comme ça, alors là, on peut pénétrer dans un monde d'une richesse absolument extraordinaire.
1: Et c'est ce que nous allons faire durant cette émission. Alors, cette émission est consacrée à son œuvre pour piano seul. On va rappeler tout de même qu'il a composé des pièces de musique de chambre, des lieders magnifiques, des œuvres concertantes, 4 symphonies. Et un opéra, un seul, l'unique Genoveva, très rarement donné. Voilà, je referme cette parenthèse sur le reste de l'œuvre de Schumann. Nous allons écouter un premier extrait dans cette émission, extrait d'une des grandes œuvres de Robert Schumann, son Carnaval de Vienne, joué par ce merveilleux pianiste qui est Murray Peraya. On l'écoute et vous nous direz ensuite pourquoi vous avez souhaité commencer précisément avec cette œuvre et ce pianiste.

0: Le carnaval de Vienne de Robert Schumann, interprété par le grand pianiste américain Murray Peraya. Alors Michel, pourquoi avez-vous choisi cette pièce et ce musicien pour commencer cet hommage à l'œuvre pour piano de Robert Schumann?
1: Alors cette pièce, écoutez, je pense que c'est tout simple. On dirait un manifeste du romantisme, vraiment. C'est-à-dire cette passion. D'ailleurs, il dit, le Schumann, qui écrivait beaucoup, on en parlera dans l'émission, c'était un grand littéraire. Et donc il utilise souvent beaucoup de textes pour définir le caractère, l'affect, disons, de ses pièces. Et donc là, il met avec une très grande énergie au début de cette pièce. Donc c'est l'intermezzo de ce carnaval de Vienne. Voilà, le manifeste du romantisme, une espèce de passion qui transparaît et de confidence en même temps de cette passion. Savoir la communiquer aux autres. Et puis alors pourquoi ce pianiste? C'est pareil, il y a une évidence. En plus, enregistré en concert, s'il vous plaît, je pense qu'on pourrait, alors c'est comme beaucoup de la musique de Schumann, des pièces d'une difficulté technique absolument énorme. Et je sais pas, on prête l'oreille, il n'y a pas une fausse note, mais ce qui ne l'empêche pas de faire de la musique à chaque seconde. On entend tout. Vous avez entendu comme on entend tout. Cette basse très profonde qui donne l'élan, la mélodie qui se dégage en haut et ce frémissement à l'intérieur de ces doubles croches qui sont les frémissements de l'âme.
0: Sont les frémissements de l'âme.
1: C'est absolument extraordinaire cette interprétation.
0: Alors, vous l'évoquiez à l'instant, il y a un autre aspect important de la vie et de la personnalité de Schumann, de sa formation intellectuelle et artistique, c'est qu'il est né dans une famille très littéraire, composée d'authentiques passionnés de littérature. Son père, notamment, Auguste Schumann, était libraire, éditeur et écrivain. Il s'inscrivait dans

0: qu'on a appelé le mouvement Sturm und Drang. C'est même lui qui va traduire et introduire en Allemagne les œuvres de Byron et Walter Scott. Il faut savoir ça pour comprendre Schumann et sa musique, c'est fondamental.
1: Ah, c'est très très important, évidemment. Ben, comme pour tous les compositeurs, on en a souvent parlé à propos de Bach, il y a plusieurs niveaux de lecture. Donc on peut dire, on peut écouter Schumann et simplement trouver sa musique touchante, belle, et voilà. Mais il y a un arrière-plan, il n'y a pas de doute. Hein. Il était absolument fasciné par la littérature. Il a d'ailleurs hésité entre les deux, la musique et la littérature. Et les deux s'interpénètrent. Alors, bien sûr, là où c'est le plus net, c'est dans ses leaders, puisque les leaders, les mélodies,
0: s'appuie sur un texte,
1: voilà, et qu'il avait une très grande connaissance des poètes allemands de son temps, qu'il a illustré évidemment. Mais même dans sa musique purement instrumentale, et en particulier dans la musique de piano, il faut savoir que la musique de piano, même pour quelqu'un comme lui qui donc n'avait plus la virtuosité qu'a eu Chopin pendant toute sa vie, le piano reste le compagnon de tous les jours. Voilà, il y a aucun doute que Schumann composait au piano, même s'il était donc atteint. Il gardait quand même évidemment une grande capacité de pianiste. Il ne pouvait plus faire carrière de virtuose, mais c'est tout. Et donc le rapport entre le goût de la lecture, la connaissance très intime et la sensibilité au texte littéraire et cette traduction immédiate à travers l'instrument de l'intime qu'est le piano, là chez Schumann c'est une évidence. Voilà, et ça explique qu'il ait mis parfois des textes entiers début de ses pièces pour donc guider l'interprète dans l'interprétation.
0: Donc Schumann féru de poésie, en particulier de l'œuvre d'un poète et romancier allemand de l'époque qui s'appelle Jean-Paul Richter, très influencé par Jean-Jacques Rousseau. Hein. C'est pas neutre parce qu'on va parler de mélancolie évidemment concernant Schumann, on en parle pour la musique romantique et pour les compositeurs romantiques en général, mais voilà, je pense que cette influence de Rousseau n'est pas neutre.
1: Absolument.
0: C'est pas pour rien qu'il aimait Jean-Paul Richter.
1: Tout à fait, absolument. Et Jean-Paul Richter qui l'appelle d'ailleurs dans ses textes Jean-Paul, tout simplement. Comme si c'était un ami, alors il ne l'a jamais côtoyé, mais une sorte de confrérie de sensibilité et d'affect, quoi, disons. Voilà.
0: Alors, pour illustrer tout ce que nous venons de dire, voici un extrait d'une autre œuvre majeure de Robert Schumann, ces fameuses Kinderszenen, les scènes d'enfants. Cet extrait pour titre Le poète parle, et il est interprété par le grand pianiste roumain Radu Lupu.

0: Le poète parle, extrait des scènes d'enfants de Robert Schumann, interprété par le grand pianiste roumain Radu Lupu. Là, Michel, on est en plein dans la magie de l'enfance et l'univers littéraire et poétique propre à Schumann.
1: Tout à fait. Et alors, comme on le disait tout à l'heure, le titre qu'il a donné à cette dernière pièce, donc des scènes d'enfants, Le poète parle, nous montre bien son attachement à la littérature. Hein. C'est vraiment, on a l'impression d'entendre effectivement quelqu'un parler, ou plus exactement l'âme de quelqu'un parler. Voilà, hein, parce qu'il n'y a pas de parole à proprement parler, mais par contre, quelle confidence, enfin voilà. Et puis alors, ces deux premiers extraits, évidemment, montrent l'éventail de la palette expressive de Schumann, avec cet emportement de la première pièce, cette passion débordante, et puis là, cette retenue, cette pudeur, mais quand même cette confession du plus intime, du plus profond de ce qu'on ressent. Je pense qu'on commence à comprendre pourquoi j'aime beaucoup ce compositeur.
0: Oui, je pense que ça commence à filtrer, comme on dit. Alors, on en arrive à une des autres facettes de la personnalité de Schumann, on l'a déjà un peu évoqué, c'est ce côté tourmenté, mélancolique et même dépressif, hein, il faut prononcer le mot. Il a été beaucoup écrit là-dessus. Une des hypothèses concernant l'origine de cet état dépressif serait familiale, voire génétique. Par exemple, sa jeune sœur Emilia s'est suicidée.
1: Voilà, absolument. Elle s'est suicidée lorsque Schumann était son aîné de quelques années, mais c'est quelque chose qui l'a effectivement totalement bouleversé, probablement pour deux raisons. D'abord, sur un plan purement affectif, bien sûr, et ensuite parce que je pense que ça l'a renvoyé au début de ses troubles à lui.
0: À ses propres démons.
1: À ses propres démons, absolument. C'était quelqu'un qui très tôt a ressenti une très forte, ce qu'on appelait à l'époque mélancolie, ou spleen, plus tard chez Baudelaire, par exemple, mais c'est ce qu'on appellerait maintenant peut-être un syndrome dépressif. Enfin, moi, je suis pas médecin et pas psychiatre, je me garderais d'utiliser des mots trop précis, mais effectivement, une attirance vers le bas, et que sa musique
0: vers
1: porte, d'ailleurs,
0: ouais.
1: Voilà, vers les gouffres. Bon, il a dit, hein, cette phrase dans son journal, et pourtant, qu'est-ce que ce monde habité par des hommes? Un immense cimetière de songes évanouis, un sommeil de mort avec des rêves sanglants, un jardin planté de cyprès et de saules pleureurs, un kaléidoscope muet avec des figures en larmes. Je crois qu'on peut pas dire plus qu'à 20 ans ou 22 ans écrire ça, c'est bien qu'on est effectivement quand même très attiré par...
0: Alors, il était très angoissé par la nuit, hein, par les fantasmes qui y naissent.
1: Absolument,
0: hein.
1: La nuit. Alors, on en parlera peut-être parce qu'il y a une pièce qui s'appelle
0: Nachtstücke.
1: Voilà, donc c'est-à-dire les pièces de nuit, on pourrait traduire comme ça, ou les pièces nocturnes. Mais effectivement, il avait une vision de la nuit qui était très noire, et la fin de sa vie a été hantée par quelque chose de très particulier, mais je ne veux pas...
0: On ne va pas anticiper.
1: Anticiper, voilà.
0: Alors, il y a une autre hypothèse, c'est qu'il aurait pu contracter la syphilis.
1: Alors non, il a contracté la syphilis, ouais. Ça c'est une chose qui est certaine, mais est-ce que ses troubles mentaux venaient de ça ou pas? Voilà, il semblerait, la science se penche maintenant sur ce type de sujet, et voilà, j'ai lu des textes comme quoi la science aurait tranché que ça n'est pas la syphilis qui aurait causé ses troubles mentaux.
0: On avait parlé de ça pour Nietzsche, voilà. Aussi, la folie de Nietzsche aurait
1: absolument.
0: Pu être suite aux conséquences de la syphilis. Bon, voilà. Mais à l'époque on parlait souvent.
1: Oui, tout à fait.
0: Apparemment tous les hommes plus ou moins auraient pu être en contact en tout cas avec la syphilis,
1: oui,
0: à cette époque.
1: Bon, absolument. C'était, je pense, quand même, effectivement, objectivement très fréquent. C'était dû à certainement à la manière d'entrevoir la sexualité à l'époque, hein, des jeunes hommes.
0: La façon dont on la débutait.
1: Dans la façon dont on la débutait, voilà. Ce qui est étonnant, c'est effectivement cette dichotomie entre cette exaltation de l'amour absolu et puis les réalités de la vie, on va dire, qui étaient beaucoup plus pragmatiques et, voilà.
0: Et prosaïques.
1: Et prosaïques. Et donc, beaucoup d'artistes de l'époque, effectivement, ont contracté la syphilis. Maintenant, il semblerait que ce ne soit pas la raison, voilà, des troubles de Schumann.
0: La nuit, l'angoisse de la nuit, voici un extrait des Nachtstücke de Robert Schumann, interprété par le pianiste russe Emil Gilels.

0: Les Nachtstücke de Robert Schumann, un extrait interprété par le pianiste russe Emil Gilels. Un commentaire sur ces pièces nocturnes et l'extrait que nous venons d'entendre, Michel.
1: Voilà. Alors, je pense que ça parle aussi beaucoup de soi-même, hein, mais Schumann avait envisagé d'appeler cette pièce « Fantaisie des cadavres ». Et c'est Clara Schumann, dont on parlera dans un petit moment, qui l'a dissuadé de ce titre peut-être un tout petit peu trop excessif, quoi, disons, voilà. Mais on sent bien quand même cette espèce de hantise de la nuit, cauchemardesque, avec ses obsessions, ses fantômes, ses fantasmes, ses êtres monstrueux qui viennent la hanter. On pourrait la comparer, puisqu'on parle de nocturne, évidemment, quand on
0: nocturne
1: parle de nocturne,
0: Chopin.
1: À qui pense-t-on? On parle à Chopin, hein, voilà. Et son magnifique cycle de nocturne, c'est une vision de la nuit d'un autre romantique, mais complètement différente. La nuit de Chopin, bien sûr, il y a quelques tourments toujours au centre du
0: oui, mais il y a la lumière de la lune, quand
1: mais
0: même.
1: Voilà, il y a la lumière de la lune, la lumière des chandelles, il y a l'aveu d'un amour qu'on n'ose pas faire peut-être à sa bien-aimée, mais quelque chose quand même d'assez... Et là, la nuit, c'est un cauchemar. Voilà, c'est un véritable cauchemar pour Schumann, qu'il a essayé de fuir pendant toute une partie de sa vie.
0: C'est les peurs nocturnes des enfants, hein, quelque
1: oui,
0: chose
1: absolument.
0: Qui renvoie à ça.
1: Ce que vous dites, exactement, Schumann est quelqu'un qui est resté très proche de l'âme enfantine toute sa vie, on va le revoir à travers d'autres pièces, et effectivement, ça peut tout à fait être la crainte de l'enfant qui veut qu'on laisse de la lumière dans sa chambre, absolument.
0: Alors, il y a d'autres hypothèses à propos de la maladie de Schumann et de ses troubles du comportement. On a évoqué un dédoublement de la personnalité, une schizophrénie, donc. Plus tard, des psychiatres, des psychanalystes parleront de psychose schizoïde, ce qu'on appellerait sans doute aujourd'hui des troubles bipolaires. Là encore, il y a rien de prouvé, évidemment, hein, ce sont des hypothèses.
1: Bien sûr, c'est des hypothèses. Ben, ce qui est certain, c'est que le regard qu'on a porté sur la folie, ce qu'on appelle la folie d'une manière générale, on peut en parler pour Schumann, bon voilà, c'est pas un beau mot parce que c'est réducteur, mais le regard a beaucoup changé. À son époque, on avait tendance, bon ben voilà, à mettre ça dans un gros paquet, la folie, on enferme comme ça n'est plus tenable, quoi, disons,
0: pour
1: la société, voilà, et on se posait pas trop d'autres problèmes. Il n'y avait ni traitement chimique, bien sûr, ni beaucoup...
0: Sachant que Schumann, en plus, pouvait avoir des accès de violence. Quoi.
1: Voilà, absolument, tout à fait. Ni traitement, on va dire, plus thérapeutique hein, de cette folie. Mais, en tout cas, ce qui est certain pour cette hypothèse de dédoublement de personnalité, c'est que lui-même a levé cette piste, quand même, puisqu'il s'est créé deux personnages. Il s'est créé trois personnages, en réalité.
0: Dans sa musique.
1: Dans sa musique, voilà. Eusébius, qui était donc son penchant rêveur, introverti, velléitaire aussi, de celui qui entreprend les choses, mais ne les mène jamais au bout,
0: tout par manque
1: d'énergie,
0: bout.
1: Voilà. Un deuxième personnage qui était Florestan, alors son autre partie de personnalité, qui est donc le personnage entreprenant, fougueux, peut-être donc maniaque, ce qu'on appelle maintenant maniaque, c'est-à-dire aussi un peu énervant, quoi, pour les autres, parce que...
0: Impétueux. Et soupolais aussi.
1: Soupolais, très envahissant, mais avec des élans qui se brisent, voilà. Et puis un troisième personnage qui était Maître Raro, et qui avait pour but de devoir concilier ces deux extrêmes. Donc, on voit quand même qu'il est allé loin. Il a poussé loin quand même le bouchon, on va dire, de l'existence de ces différentes personnes qu'il habitait.
0: Il y avait une confession dans sa musique aussi.
1: Oui,
0: c'était une manière de confession.
1: C'était une manière de confession, voilà, absolument.
0: Alors, il y a notamment dans son célèbre Carnaval, dont le titre initial était, je le rappelle, Scène mignonne sur quatre notes, deux morceaux qui se succèdent intitulés Eusébius et Florestan. Eusébius est en mi bémol, Florestan est en sol mineur, dont Florestan, ça illustre son côté emporté, impétueux et même soupolais, comme je le disait. Nous allons écouter Florestan, justement, sixième pièce du Carnaval de Robert Schumann, et c'est la pianiste française Reine Jenny Lee qui l'interprète.

0: Florestan, sixième extrait du Carnaval de Robert Schumann, interprété par Ren Gianoli. Il existe de nombreuses versions du Carnaval. Pourquoi vous avez choisi celle-ci?
1: Alors voilà, bonne question. Bon, peut-être une certaine forme de nostalgie, puisque voilà, j'écoutais, je qui pratiquais était Ren Gianoli, beaucoup cette musique.
0: Grande
1: voilà,
0: pianiste française.
1: Quand j'étais jeune, Ren Gianoli était une pianiste qui faisait une belle carrière lorsque j'avais une vingtaine d'années, on va dire, et qui est la première personne à avoir enregistré l'intégrale de l'œuvre pour piano de Schumann. Voilà. Et je voulais lui rendre cet hommage. C'était une pianiste très différente peut-être d'autres pianistes qu'on va entendre, qu'ils soient hommes ou femmes dans cette émission. C'était une pianiste justement qui avait une capacité de très grande communication avec la musique de Schumann. Je ne sais pas si elle l'avait personnellement, mais je le ressentais quand elle jouait. Elle avait un petit grain. Voilà. Et donc, alors je ne sais pas du tout si elle l'avait, hein, personnellement. Elle est en tout cas capable de le transmettre à travers son interprétation. Donc, ses interprétations étaient parfois très décevantes et parfois absolument magnifiques parce qu'on avait l'impression qu'elle rentrait en communication avec ce côté très changeant, fuyant de la musique de Schumann qui passe donc très rapidement en une minute, comme on l'a vu dans cette pièce.
0: Il faut l'attraper à ce moment-là.
1: Il faut l'attraper à ce moment. Exactement. J'aime beaucoup cette expression. Il faut l'attraper pour le pianiste qui le joue, mais pour l'auditeur qui est dans la salle aussi. C'est peut-être là la difficulté pour l'auditeur. Effectivement, il a écrit énormément de longs cycles avec des pièces très courtes et donc qui font alterner ces personnages
0: intérieurs.
1: Il faut
0: tout le temps être apte.
1: Voilà, absolument.
0: Donc attentif.
1: Voilà, tout à fait. Mais c'était une remarquable pianiste et quand même, rendons-lui cet hommage, première personne à enregistrer la totalité de l'œuvre.
0: C'est bien que vous ayez rappelé qui était donc Ren Gianoli, magnifique pianiste qu'on entendait beaucoup dans les années 60-70 en fait.
1: Absolument.
0: Alors, une des particularités de Schumann et de son œuvre, et ça vous avez tenu à le souligner, c'est son goût pour la fantaisie. Fantaisie dans tous les sens du mot, au sens de l'imaginaire, du fantastique d'une part, et d'autre part, de la pièce musicale courte, au caractère changeant que vous évoquiez à l'instant, la fantaisie, et il y a beaucoup de choses comme ça chez Schumann.
1: Absolument. Alors c'est un mot qu'il aimait beaucoup, hein. Il a composé des Fantaisiestücke, donc on parlait des Nachtstücke, des pièces nocturnes.
0: Et la Fantaisie opus 17.
1: Voilà, la Fantaisie opus 17. Et puis même quand il les a pas appelées comme ça, on sent qu'il y a constamment dans son œuvre, donc cette fantaisie.
0: Les scènes d'enfants.
1: Voilà, les scènes d'enfants.
0: L'album pour la jeunesse, les scènes des bois. On est toujours dans un univers de fantaisie.
1: Alors, fantaisie, pas du tout au sens, effectivement, d'un fantaisiste de musical. Hein, ce n'est pas Maurice Chevalier.
0: Oui, voilà, c'est pas quelqu'un qui vient faire un tour pour gondoler la salle.
1: Non. C'est ça. Mais la fantaisie au sens très allemand. C'est un mot très allemand dans ce sens-là. C'est-à-dire, vous savez, la forêt profonde avec ses êtres de fantaisie, les elfes, les nains,
0: les lutins.
1: Voilà, exactement. Et c'est cet univers-là, effectivement, comme c'est un univers très proche de l'imaginaire et très proche de l'enfance, qu'a cultivé beaucoup Robert Schumann.
0: Puisqu'on parle de fantaisie, nous allons écouter un extrait des Fantasiestücke opus 12, la deuxième pièce, Hausschwung, interprétée par Martha Argerich.

0: Auschwitz, l'élan, la deuxième pièce des Fantasy Stück, opus 12 de Robert Schumann, interprétée par la grande Martha Argerich, grande pianiste et grande interprète de Schumann. En tout cas, on vient de le voir.
1: Absolument. Hein. Voilà. Alors, apte, plus que beaucoup d'autres, à ses changements d'humeur brutaux, voilà, parce que je pense que c'est quelqu'un...
0: Correspond aussi à son tempérament.
1: Ça correspond tout à fait à son tempérament, voilà, je pense que, comment dirais-je, une évidence de dire qu'elle est moins à l'aise avec les grands développements beethoveniens, par exemple, très construits, une architecture pensée sur l'ensemble d'un mouvement d'un quart d'heure ou 20 minutes, mais cette espèce de versatilité expressive qu'il y a dans la musique de Schumann, et alors on entend là, je trouve, de manière absolument extraordinaire, ce côté fantaisie par ces changements constants d'humeur, cet élan au début, presque obsessionnel, et puis ce passage qui s'apaise, et puis voilà, on change constamment d'affect, et c'est effectivement la caractéristique de Schumann que Martha Argerich vit intensément.
0: Alors c'est bien, parce qu'on vient d'écouter deux pianistes femmes, et on va parler maintenant de la rencontre, la grande rencontre de la vie de Schumann, de sa vie d'homme et de musicien d'ailleurs, celle de Clara, sa future épouse. En fait, Schumann avait commencé des études de droit, on va pas être surpris, ça ne le passionnait guère, et il prenait en même temps des cours de piano avec un monsieur qui s'appelait Friedrich Wick, un professeur très renommé, mais pas tendre du tout. Avec ses élèves, bon ça c'est le cas de beaucoup de professeurs
1: absolument.
0: De piano. Et ce Friedrich Wick avait une fille qui s'appelait donc Clara Wick à l'époque et dont Robert Schumann va tomber très amoureux. Il faut dire qu'elle avait beaucoup d'atouts pour le séduire, entre autres d'être une pianiste prodige.
1: Voilà, absolument. Alors Clara Wick est une immense artiste, on pourrait dire, et déjà très jeune, puisque lorsque Robert Schumann l'a connue, elle avait une dizaine d'années, il en avait 10 de plus environ, hein. Elle avait déjà donné des concerts au Gewandhaus de Leipzig, hein, c'est-à-dire la plus grande salle de Leipzig, là où enseignait son père, Friedrich, et c'était une pianiste, on pourrait dire, prodige, voilà, comme on en a connu à toutes les époques, hein, comme l'a été Mozart avant elle, et comme l'ont été un certain nombre d'autres pianistes plus tard. Et donc, Schumann en est tombé amoureux. Cet amour s'est développé petit à petit, évidemment, le temps que cette toute jeune fille devienne devienne une jeune fille, voilà. Et ça a été, en réalité, alors la grande chance, on pourrait dire, de Schumann sur plusieurs plans. D'abord, parce qu'effectivement, cet amour est absolument splendide dans la rencontre de ces deux grandes personnalités.
0: On voit dans leurs lettres, les lettres
1: voilà, absolument.
0: Sont sublimes.
1: C'est un livre que je recommande à chacun de lire. C'est un livre absolument magnifique, le recueil des lettres de Robert et de Clara Schumann, qui est aussi, effectivement, un manifeste du romantisme, enfin, de l'amour romantique. Disons, et aussi parce que lui, n'étant plus en capacité de jouer ses pièces et donc de les promouvoir à travers le monde, de les faire connaître, c'est Clara qui a aidé Schumann à répandre sa musique.
0: Bah, on a du mal à le croire aujourd'hui, mais c'était lui qui était un peu le mari de la pianiste. C'était le mari de la grande pianiste.
1: Absolument, pendant tout un temps.
0: C'était pas elle qui était la femme du grand compositeur.
1: Absolument, pendant tout un temps, Clara a été plus connue que Robert Schumann, et c'est seulement petit à petit que la bascule s'est inversée pour plusieurs raisons. D'abord parce que la musique de Schumann a commencé à se répandre et à avoir du succès en Allemagne, et ensuite, parce que, évidemment, la carrière de Clara a commencé à baisser du fait que, bon ben voilà, elle a eu 8 enfants avec Robert Schumann. Elle avait quand même, elle a eu ce poids terrible de supporter cet homme qui était évidemment passionnant, qui était passionnément amoureux, mais qui était en même temps quelqu'un d'invivable au quotidien, avec ses crises de dépression violentes, avec ses colères, son angoisse, son alcoolisme, il faut bien le dire aussi, hein, il était alcoolique. Voilà. Et donc, il n'était pas alcoolique, on ne peut pas dire ça. Disons que
0: il se réfugiait dans l'alcool.
1: Voilà, ce n'était pas quelque chose de constant, mais lorsqu'en particulier quelque chose le blessait, une attitude de quelqu'un, il était hypersensible, comme on l'imagine.
0: Ah bah, il paraît que dans une conversation, s'il se sentait offensé pour une raison ou pour
1: voilà,
0: une autre, ou qu'il estimait qu'on lui avait manqué de respect, il quittait la conversation sans rien dire.
1: Il quittait la conversation, il s'en allait, il se réfugiait dans la solitude, et là, à ce moment-là, il se mettait à boire. Donc, on imagine le calvaire qu'a vécu cette femme, mais en même temps, pensons aussi à l'extraordinaire rencontre de ces deux personnes, de ces deux âmes si proches, et qui se sont épaulées l'une l'autre pendant toute
0: Alors,
1: une partie de
0: la relation n'est pas allée de soi au début, parce que le père, Friedrich Wick, s'y est opposé, mais alors frontalement, hein, pas de mariage, il ne voulait pas entendre parler de
1: Absolument,
0: ça.
1: Absolument, il trouvait que Robert n'était pas du tout au niveau de sa,
0: de pas
1: sa, fille,
0: digne de sa fille,
1: voilà, il n'était pas digne de sa fille, pour laquelle il voyait une carrière brillante, etc. Et il voulait donc il aurait probablement préféré quelqu'un de moins romantique, mais avec des assises financières plus solides, on va dire, quelque chose comme ça, voilà. Et il a fallu donc un procès, Robert et Clara, ce qui est terrible, je pense, pour une fille
0: procès,
1: à l'époque, ont fait un procès,
0: père et beau-père, voilà, futur beau-père,
1: pour avoir l'autorisation de se marier après une longue procédure qui est relatée dans leurs lettres. C'était un combat absolument terrible. Ils ont fini par l'emporter et ils ont eu le droit de se marier.
0: Alors, ils ont vécu d'abord à Leipzig. Alors, ils faisaient salon, hein. C'était très mondain. Hein. J'ai vu, ils organisaient des concerts, des lectures, ils recevaient beaucoup. Couple de haute culture,
1: dont
0: on recherchait la compagnie, ce qui n'étonnera personne. Et puis, donc, Clara, eh bien, c'est aussi une compositrice. Alors, qu'est-ce que vous pensez de sa musique?
1: Alors, moi, je pense que la musique qu'elle nous a laissée, on va dire, est imparfaite, avec des chefs-d'œuvre absolus et avec des œuvres, on va dire, plus de circonstances, voilà. Mais je n'ai pas envie de la juger comme ça. Je pense que on ne peut pas dire, parce qu'à l'époque, c'était impossible qu'une femme devienne compositrice. D'ailleurs, elle l'a écrit elle-même dans son journal. C'est pathétique. À un moment donné de sa vie, elle écrit elle-même « Je ne peux pas devenir compositrice puisqu'aucune femme ne l'a été avant moi ». Et ça, c'est terrible, parce que là, c'est vraiment la pression sociale, disons, hein, qui était exercée sur les femmes de l'époque, qui a fait qu'elle a renoncé à cet art. Mais imaginons que, comme Schumann, comme d'autres compositeurs du temps, elle l'ait développé, elle l'ait cultivé, elle serait devenue, à mon avis, une des grandes compositrices du 19e siècle. Voilà. Mais elle a quand même hommes et femmes confondus. Elle a quand même laissé vraiment des œuvres absolument magnifiques, et je pense qu'on va en avoir un exemple. Et
0: absolument, il y a de très belles pièces dans l'œuvre pour piano de Clara Schumann. Nous allons écouter, par exemple, son Scherzo en Do mineur. Il est interprété par Joseph de Beethoven.

0: Le scherzo en do mineur de Clara Schumann, interprété par le pianiste belge Joseph de Beethoven. Ça aussi, ça vous plaît, cette musique, Michel?
1: Ben, en tout cas, la parenté avec Robert Schumann est incroyable. Enfin, on a l'impression d'entendre du Robert Schumann, peut-être, bon, avons-le nous, un moins génial, mais quand même, ce même frémissement, ce même emportement, bon, qui est propre à la musique pour piano romantique, mais quand même, il y a un véritable talent. Et puis alors, on voit dans cette œuvre toute la virtuosité dont était capable Clara Schumann. L'ensemble des œuvres qu'elle a écrites sont, effectivement, d'une manière générale, très difficile pour les pianistes, pour le piano. Voilà, toute cette personnalité très riche peut s'entendre dans cette pièce.
0: On a parlé de la santé morale déficiente de Schumann, mais il a eu aussi des déboires physiques. Vous avez raconté cette anecdote de cet appareil là qui s'était construit pour faire travailler ses doigts, et puis un accident domestique finalement, hein, qui va lui laisser un doigt, hein, pas une main entière quand même, mais un doigt paralysé, quasi paralysé. Il avait ces fortes douleurs dans les bras, donc on voit à quel point ça a quand même été une vie de souffrance morale et physique que celle de Robert Schumann. On a vu ça chez beaucoup d'artistes romantiques. Il a vraiment, mais tout chez lui nous ramène à l'artiste romantique,
1: absolument,
0: comme on l'imagine absolument, aujourd'hui.
1: Absolument. Mais ce qui est curieux, je trouve, dans tout ça, c'est que ça n'est pas parce qu'on n'est pas un artiste romantique qu'on ne rencontre pas les mêmes choses, mais on ne les transfère pas de la même manière dans sa musique. Voilà. Par exemple, parlons d'un compositeur, ben, vous le savez, qui est mon compositeur de chevet, Jean-Sébastien Bach. Il y a une période de sa vie, alors comme il ne se confiait pas de journal, pas de correspondance avec ses épouses, hein, puisqu'il était marié deux fois, puisqu'il était veuf, pas de correspondance, pas de journal intime, donc on ne sait rien de ses affects intérieurs. Mais en tout cas, ce qui est certain, c'est qu'il y a une période de la vie de Bach, au milieu, où il n'écrit rien pendant 2 ans. Et on sait qu'à cette période-là, il y a eu des choses difficiles dans sa vie, très difficiles dans sa vie. Est-ce que Bach n'a pas fait une dépression ? Ça n'est pas parce qu'on est un compositeur baroque, ça n'est pas parce qu'on est éclairé, on va dire, par la foi, ce qui était le cas de Bach, qu'on ne vit pas des choses qu'ont pu vivre les compositeurs romantiques. La différence, c'est que l'on dit. Voilà.
0: Nous avons tous une part de nuit en nous.
1: Voilà, absolument, c'est très bien dit, je n'en rajouterai pas. Voilà, et donc, ça suffit.
0: Alors, donc problème physique, mais il a toujours gardé ce goût pour la virtuosité. Et on voit ça dans des pièces qui sont toujours, presque toutes, je crois, très difficiles pour les interprètes, notamment les études symphoniques.
1: Tout à fait. Alors les études symphoniques, c'est une œuvre qui me tient particulièrement à cœur. Voilà, c'est une pièce qui date, faut savoir que de son opus 1 à son opus 23, donc les 23 premières œuvres, qui sont toutes des œuvres donc très développées, hein, qui font toutes environ une demi-heure, à quelques exceptions près, composées donc à l'intérieur, comme on l'a dit souvent, de petites pièces courtes. C'est le cas de ces études symphoniques, donc, sont des œuvres pour piano. Les 23 premières œuvres de Schumann sont des œuvres pour piano. C'est dire si le piano était important dans sa vie à cette période-là. Et donc ces études symphoniques sont en réalité des variations. Il l'a pas dit, hein, mais c'est des variations sur un thème.
0: En forme de variation.
1: Voilà, des études en forme de variation. Mais le mot étude veut bien dire quand même, malgré ça, ce qu'il veut dire, c'est-à-dire c'est des études pour le piano. Et on va l'entendre, des études ô combien exigeantes. Alors elles n'ont pas le côté aussi démonstrativement virtuose que celle de Chopin, voilà. Mais il y a quand même la même idée d'une étude à l'autre, hein, de mettre à l'épreuve la virtuosité dans différents domaines du pianiste.
0: Alors on parle des études de Chopin. Qui est le grand interprète des études de Chopin ? C'est Maurizio Pollini.
1: Absolument, il est insurpassé, je pense.
0: Voilà, on sera d'accord là-dessus, on est d'accord sur beaucoup de choses, mais on sera d'accord aussi sur celle-ci. Voici un extrait des études symphoniques de Robert Schumann, la troisième étude Vivace, interprétée par le grand Maurizio Pollini.

0: la troisième étude Vivace des études symphoniques de Robert Schumann, interprétée par Maurizio Pollini. C'est vraiment une petite merveille, cette pièce. Alors, quelle interprétation? Est-ce qu'on peut faire mieux?
1: Alors, je ne sais pas. On peut jamais dire ça, évidemment, en particulier dans le domaine de l'art. Mais j'avoue que, pour moi, c'est peut-être mon plus beau disque Schumann. Voilà. Ce disque, donc, que Maurizio Pollini a consacré aux études symphoniques. Il a consacré quelques enregistrements dans sa grande période, quand il avait une quarantaine d'années. C'est absolument génial. Et la musique, là, de Schumann, pour moi, est absolument géniale. On sent bien tout ce qu'on a dit jusqu'à présent, hein, ces espèces de pulsions vers quelque chose de haut et qui à chaque fois retombe, cette espèce de flux constant, tellement expressif, tellement touchant. Moi, ça me touche en tout cas énormément.
0: Et je pense qu'on y sent aussi le côté maniaco-dépressif donc de l'artiste Schumann, de l'homme Schumann. Schumann qui n'avait pas qu'une activité de pianiste et de compositeur, Michel, il était aussi critique musical. Il avait même créé un journal musical. Alors ça, c'est son côté littéraire là, qui ressort.
1: Là, c'est très clair. Je pense que c'est quelqu'un qui a renoncé à la littérature, peut-être se rendant compte que ou on ne pouvait pas faire les deux, ou il n'avait pas le talent d'écrire des romans, peut-être, hein, mais il a toujours aimé écrire. Alors, il a une correspondance très importante, un journal intime, et puis, effectivement, il a créé un journal musical dans lequel il faisait part de ses goûts, de ses humeurs, voilà. Et ça a été un critique extraordinaire, parce que il avait, alors évidemment, non seulement une très grande connaissance de la musique, et donc une manière d'appréhender les compositeurs très forte, mais un désintéressement total. C'est quelqu'un qui n'était absolument pas jaloux.
0: Ah oui, alors ça c'est extraordinaire, parce que ses écrits sont complètement exempts de la moindre trace de jalousie.
1: Voilà, absolument.
0: Ce qui n'est pas commun, quand même, parce que les grands entre eux, parfois, ils sont petits. Hein.
1: Ah ben, c'est le moins qu'on puisse dire. Et c'est étonnant, dans une période où le romantisme invite à une certaine forme d'introspection, à une certaine forme éventuellement de narcissisme, et on a l'impression que Schumann n'avait pas de narcissisme en ce qui concerne le talent. Il est le premier à reconnaître le talent des autres, voilà. Et donc, il y a une
0: chose... Et il s'intéressait à ce que faisaient ses contemporains, sincèrement.
1: Tout à fait. Et donc, en particulier, une des raisons de l'invention de ce journal de critique, donc, c'était, il croyait beaucoup en l'évolution de l'art. L'art devait conquérir des nouveaux territoires, et donc, c'était une lutte des David, des représentants de David, donc des David Bünzler, contre les Philistins, voilà. Et ça, c'était la grande raison d'aide de son journal.
0: Alors, les compositeurs postérieurs à Schumann se sont aussi beaucoup intéressés à sa musique, entre autres Maurice Ravel, orchestrateur de génie s'il en est, qui a orchestré le Carnaval Opus 9. Voici un extrait de cette version orchestrée par Ravel. Et bien justement, c'est la marche des compagnons de David contre les Philistins. Elle est dirigée par le chef allemand Dirk Jörres.

0: La marche des compagnons de David contre les Philistins, extrait du Carnaval opus 9 de Robert Schumann dans la version orchestrée par Maurice Ravel et dirigée ici par Dirk Jeurès. Alors, qu'est-ce que vous pensez de ce que Ravel a fait de cette œuvre, Michel?
1: Ah, je suis totalement soufflé. J'avoue très honnêtement qu'avant d'entreprendre le travail de préparation de cette émission, je ne savais absolument pas que Ravel avait orchestré de la musique de Schumann.
0: Moi qui adorais Ravel et tout connaître de lui, mais j'ai découvert aussi.
1: Bon, ben voilà, très bien. Je suis très content. Je l'ai découvert pour moi et je suis très content de vous l'avoir fait découvrir et très probablement aux auditeurs en grande
0: partie,
1: oui,
0: en plus,
1: je pense.
0: C'est magnifique. Voilà.
1: Et alors, c'est génial, vraiment. On est confondu devant l'intelligence, des couleurs de ce compositeur. Et on voit ce côté qui existe donc aussi dans la musique de Schumann, qui est presque renforcé par la version orchestrale, qui a un côté un peu pompier. C'est-à-dire, cette marche des David contre les Philistins, il y va pas avec le dos
0: martial,
1: de la cuillère.
0: Hein,
1: c'est martial, voilà. Absolument. Il voulait vraiment les mettre bas, ces Philistins.
0: On parlait il y a quelques minutes là de l'activité de critique musicale de Schumann. Quel rapport entretenait-il avec les autres compositeurs et musiciens de son temps? On sait par exemple qu'il a eu une grande amitié avec Mendelssohn.
1: Voilà, tout à fait.
0: Qui lui a fait découvrir la musique de, comment s'appelle-t-il ce compositeur? Vous le connaissez un peu?
1: Voilà, Jean-Sébastien Bach.
0: Voilà, c'est lui.
1: Absolument. Et effectivement, alors il a eu cette incroyable ouverture d'esprit que quand un talent lui apparaissait, il lui apparaissait par des partitions qu'il recevait ou par des concerts auxquels il allait assister, il était capable de s'enthousiasmer pour ce qu'on aurait pu considérer comme un concurrent. Et lorsqu'il découvre la musique de Chopin, voilà ce qu'il écrit dans son journal. Chapeau bas, messieurs, un génie. Voilà, tout simplement. C'est incroyable, hein, c'est incroyable cette modestie, on pourrait dire, de Schumann qui jamais n'a ménagé son admiration
0: et ses enthousiasmes lorsqu'il était face à quelque chose qui lui semblait génial.
1: Voilà,
0: il le disait.
1: Absolument. Il n'y avait aucune, comment on pourrait dire, mesquinerie dans son attitude dans ce cas-là.
0: Alors Schumann, on parlait de Bach, là, il va écrire dans le style de Bach et il va même arranger ses suites pour violoncelle.
1: C'est ça, absolument. Alors ça, c'est un truc qui est totalement inconnu de nos jours, qui est d'ailleurs, à mon avis, une impasse. Parce que
0: il
1: a rajouté une partie
0: étonnant.
1: De piano aux suites pour violoncelle seule.
0: Oui, oui.
1: Or, rajouter une partie de piano, ça veut dire mettre une harmonie. Or, l'harmonie, Bach l'a fait figurer, mais évidemment avec un instrument mélodique, il l'a fait figurer échelonné dans le temps. Mais elle existe. Et donc, ça n'est pas une mélodie qu'on aurait besoin d'accompagner comme un leader, mais c'est tout à fait autre chose. C'est quelque chose qui contient la mélodie et l'harmonie, et donc vouloir lui rajouter une partie de piano est un petit peu vain.
0: L'une des pièces du Carnaval opus 9, encore lui, la 12e, est intitulée justement Chopin. C'est un hommage, bien sûr, composé du vivant de Chopin, puisque le Carnaval date de 1834-1835. En voici une version interprétée par le regretté pianiste russe Yuri Egorov.

0: Chopin, 12e extrait du Carnaval opus 9 de Robert Schumann, interprété par le pianiste russe Yuri Egorov. En quoi cette pièce est-elle un hommage à Chopin, Michel? Il n'a pas donné ce titre-là par hasard.
1: Non, ah ben je pense qu'on reconnaît quand même beaucoup de l'univers de Chopin, justement, cet univers tendre, d'une effusion, disons, plus sentimentale que celle de Schumann, moins violente, moins tourmentée. Et quel bel hommage qu'un compositeur, c'est quand même rare dans l'histoire de la musique, hein, qu'un compositeur apprécie tellement un autre compositeur qu'il lui, non pas dédie une œuvre, ça c'est fréquent, mais qu'il appelle une de ses pièces du nom de ce compositeur. Ça, je trouve ça vraiment très remarquable.
0: On sait que Schumann s'est essayé à la direction d'orchestre.
1: Absolument.
0: Mais comme Maurice Ravel, dont nous parlions il y a quelques minutes là encore, il s'est révélé assez médiocre dans cet exercice, peut-être parce qu'il avait du mal à contrôler ses gestes, hein, en raison de ses douleurs au bras, à la main, je ne sais pas. Il a aussi composé pour l'orchestre 4 symphonies, donc, et un concerto pour piano. Mais là, contrairement à Ravel, il est considéré comme un piètre orchestrateur. Est-ce que c'est aussi votre avis, Michel?
1: Alors, on va dire que son orchestration n'est pas conventionnelle, voilà. Son orchestration apparaît souvent comme un peu opaque, avec une tendance à regrouper les instruments dans le bas du spectre, ce qui fait que leur timbre se dégage assez peu. Et donc, on a quelque chose d'un peu touffu, d'un peu confus, peut-être comme orchestration. Mais on peut considérer que c'est un défaut. Alors peut-être s'il avait été l'élève de Ravel, ce qui évidemment est impossible, puisqu'il y a quelques dizaines d'années de différence entre les deux hommes, peut-être que Ravel, son professeur, lui aurait dit « Maintenant, vas-y, il faut que tu t'y prennes comme ci ou comme ça. » Ou on peut aussi considérer que c'est sa caractéristique, et que donc il faut l'accepter
0: c'est
1: comme
0: ce
1: tel.
0: C'est ce que j'allais dire.
1: Et que c'est sa richesse.
0: Ça lui ressemble, tout simplement.
1: Voilà, ça lui ressemble. Et effectivement, il ne pouvait pas orchestrer comme Beethoven avant lui, et comme Ravel après lui, mais avec sa propre palette, très sombre, d'une manière générale.
0: Oui, ça n'étonnera personne. D'ailleurs, ce concerto unique pour piano est composé en la mineur.
1: Absolument, en la mineur, comme beaucoup d'œuvres de Schumann. Hein. Il aimait beaucoup le mineur, qui est la tonalité triste.
0: On va écouter un extrait donc de ce seul et unique concerto pour piano de Robert Schumann en la mineur. C'est un passage du premier mouvement et il est interprété encore par un pianiste russe, très jeune celui-ci, puisqu'il s'agit de Daniil Trifonov, accompagné ici par l'orchestre de la Fondation Gulbenkian, dirigé par Anu Lintu.

0: Extrait du premier mouvement du concerto pour piano en la mineur de Robert Schumann, interprété par Danil Trifonov, accompagné par l'orchestre de la Fondation Gulbenkian sous la direction d'Anou Lintou. Là, on tient une des œuvres les plus célèbres et les plus jouées de Schumann. Est-ce que c'est tout de même un des grands concertos romantiques pour vous ?
1: Ah ben, incontestablement. Je ne sais pas si on peut dire le plus grand, mais enfin, c'est une œuvre absolument magnifique.
0: Je sais que beaucoup de pianistes le considèrent comme le plus grand, en tout cas celui qu'ils préfèrent jouer.
1: Voilà, tout à fait. C'est une œuvre extraordinaire, faut bien reconnaître. Alors c'est une œuvre étrange d'ailleurs parce que elle a été composée en deux temps. Hein, il avait tout d'abord composé, devinez quoi, une fantaisie pour piano et orchestre. Voilà, le premier mouvement, ce qui est devenu le premier mouvement. Et quelques années plus tard, probablement parce que c'est à l'instigation de Clara qui trouvait qu'à jouer en concert une pièce d'un quart d'heure 20 minutes n'était pas suffisante par rapport au modèle habituel du concerto qui illustrait Chopin et qu'allait illustrer quelques temps plus tard Brahms. Et donc elle lui a demandé de compléter ce concerto. Et il a rajouté ensuite le mouvement lent et le final, qui effectivement, à mon avis, ne sont peut-être pas tout à fait du même niveau que le premier mouvement, mais qui est complètement génial. Ce premier mouvement, c'est extraordinaire, vraiment, quoi.
0: Et joué par Danil Trifonov, et je sais que vous l'aimez beaucoup, ce pianiste.
1: Ah oui, alors là, vraiment, voilà un pianiste de la jeune génération que je trouve absolument extraordinaire.
0: C'est le premier que nous avons écouté aujourd'hui, mais c'est bien de terminer par lui.
1: Ah, c'est très bien de terminer cette émission par lui, absolument.
0: Par nos grands pianistes actuels.
1: Un des grands pianistes actuels, qui devait d'ailleurs venir à Toulouse dans quelques mois.
0: Mais qui va revenir, je pense, aux grands interprètes la saison prochaine, forcément, une fois que nous serons sortis de cette sinistre crise sanitaire. Voilà donc pour le premier volet consacré à ce merveilleux compositeur. J'espère que nous aurons convaincu les auditeurs de cette émission d'explorer encore plus que nous ne l'avons fait l'œuvre de Schumann. Sachez que toutes les pièces que nous avons diffusées se trouvent en accès libre sur YouTube. Merci infiniment Michel Brun d'avoir apporté votre enthousiasme, votre érudition et votre passion communicative à ce numéro de Mélomanie. Moi, je me suis vraiment régalé encore une fois à l'animer en votre compagnie. Avant de rendre l'antenne, je rappelle les concerts de la saison Toulouse Guitare et de l'Orchestre de Chambre de Toulouse, vendredi prochain, le 26 mars, retransmis en direct sur leur page Facebook respective. Pour Toulouse Guitare, c'est à 20h, avec en première partie la jeune Alicia Stoubé, puis Thomas Xaba en concert principal. Pour l'Orchestre de Chambre de Toulouse, c'est à 20h30. Notez que ces deux concerts resteront visibles en replay ensuite. Tous mes remerciements à Christophe Aubry pour la réalisation de ce numéro, dont le podcast est disponible et téléchargeable dès aujourd'hui, comme d'habitude, sur le site de Radio Présence. Je rappelle que Mélomanie est diffusée les vendredis à 19h ainsi que les samedis à 10h. Merci de votre fidélité, bon week-end et excellente semaine à tous.

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2: Bienvenue à l'écoute de Vivante Église pour une émission où nous allons partir à la rencontre d'un auteur et penseur chrétien du XXe siècle, dont nous avons commémoré en 2025 le 70e anniversaire de la mort, Pierre Teilhard de Chardin, à la fois père jésuite, chercheur, géologue, paléontologue, théologien et philosophe. Tout ce numéro est consacré à la vie et l'œuvre de ce personnage fascinant, ainsi qu'au groupe de lecture qui lui est dédié à l'Institut catholique de Toulouse. Le groupe de lecture dédié à Teilhard de Chardin est animé par Joseph Merlet, qui a accepté de participer à cette émission pour nous parler de son auteur de chevet. Également présent dans ce studio, Denis Avril, membre du groupe de lecture. Bienvenue à tous les deux et merci d'avoir accepté mon invitation à Vivante Église.
3: Merci de nous recevoir.
2: Avant de parler de Teilhard, de sa vie et de son œuvre, nous allons parler de vous. Pour commencer, si vous le permettez, comment l'avez-vous découvert et pourquoi vous êtes-vous intéressé à lui? Est-ce que c'est Teilhard qui est venu à vous ou est-ce que c'est vous qui êtes venu à Teilhard? Denis Avril.
3: Un peu les deux. Parce que pourquoi je me suis intéressé à Teilhard? Tout d'abord, lorsque j'avais entre 10 et 13 ans, ma mère lisait beaucoup Teilhard de Chardin. Et j'étais un peu intrigué par le fait qu'elle avait ces livres-là où il y avait des annotations dans toutes les pages, des petits papiers qui dépassaient, etc. Et ça avait l'air de beaucoup l'intéresser. Et puis, elle est décédée malheureusement jeune. J'ai revu ces livres-là, mais j'avais pas le temps de m'y plonger. Et puis, il y a quelques années, j'ai vu une émission qui parlait de Teilhard. Et vraiment, là, je me suis dit, il faut que je m'y remette. Et j'ai commencé à lire. Je suis allé sur le site de l'Association nationale et j'ai appris qu'il y avait une association toulousaine. Et voilà pourquoi je suis là.
2: Joseph Merlet.
4: Dans les années 70, quand j'étais étudiant, Teilhard était, disons-le, un peu à la mode. Et donc, à l'époque, j'ai pas vraiment creuser le problème, mais arrivant à la retraite, je me suis dit, je vais regarder un peu plus près Teilhard. Et j'ai eu la chance de faire un pèlerinage avec le père Poirier. Et dans le groupe de pèlerins, il y avait Jean-Claude Massip, qui lui-même animait le groupe de lecture à l'époque. Donc, il m'a embarqué dans ce groupe de lecture. Et donc, je suis dans ce groupe de lecture depuis que je l'ai rencontré.
2: Donc, groupe de lecture qui était préexistant, auquel vous vous êtes agrégé l'un et l'autre, si je puis dire. Est-ce que vous êtes scientifique de formation?
3: Ah, moi, oui. Une formation essentiellement scientifique, oui.
2: Joseph Merlet également, je
4: aussi,
2: crois.
4: Et oui.
2: Et puis, chrétien aussi, depuis toujours?
3: Oui, depuis toujours. Catholique pratiquant. Avec toujours, on se pose toujours des questions et on évolue. C'est pour ça qu'on lit de tels auteurs.
2: Vous aussi, Joseph Merlet. Hein.
4: Tout à fait. Tout à fait. Je suis tombé dans la bassine petit. Je me suis un peu débattu, comme tout le monde.
2: Comme d'autres.
4: Voilà. Et puis, avec le temps, j'ai cherché à creuser. J'ai fait quelques études de théologie, comme ça, à l'ICT. Et puis, donc, je suis penché sur Teilhard. Alors, et je suis tombé dans Teilhard.
2: Je vous poserai peut-être la question, mais un peu plus tard dans cette émission, si la découverte de la pensée de Teilhard et sa pratique, si je puis dire, a changé votre rapport à la foi, ou en tout cas, a peut-être affermi ou a ouvert d'autres pistes. Parmi nos auditeurs, je suppose que certains connaissent sans doute le nom de Teilhard de Chardin, mais beaucoup ne doivent guère en savoir plus. Je vais donc vous demander d'abord de nous présenter l'homme et ce que fut sa vie, parce que rien que sa biographie mériterait une émission entière. On va essayer d'être synthétique.
4: Oui, alors effectivement, sa vie mériterait une émission entière, parce que c'est un homme qui était très engagé et à qui se sont imposées des idées très tôt, pendant la guerre 14, pendant qu'il était dans les tranchées comme brancardier. Et donc, il a eu des, on pourrait dire, des éclairs de génie, et qu'après, il a creusé au fur et à mesure. Et donc, il a écrit un certain nombre d'essais, puisque ces documents n'ont jamais été publiés de son vivant. Et donc, il n'a pas eu vraiment de, à part un épisode bien précis, si jamais on en parlera, là, de ce qu'on appelle communément le Concile de Carmaux, mais à part ce passage-là, ce sont des essais, ce sont des documents qu'il a écrits, qu'il a mis directement sur papier, sans avoir vraiment de retour. D'ailleurs, dans certaines lettres qu'on a lues ensemble avec Denis, par exemple, eh bien, il s'en plaint. Donc, en fait, il est né en 1881.
2: Voilà, c'est important de le resituer dans le temps, tout de même.
4: Absolument. Dans le Puy-de-Dôme, près de Clermont-Ferrand. Il est rentré chez les jésuites à 18 ans. Il a prononcé ses vœux à 20 ans. ses premiers vœux religieux. Il avait une formation de scientifique, ce qui lui a permis d'être professeur au Caire pendant 3 ans. Ensuite, il est parti, il est obligé d'aller en Grande-Bretagne pour faire ses études de théologie parce qu'il y a eu des problèmes avec la République française. Donc il a fait ses études à Hastings en particulier. Donc là, il a eu une formation de langue anglaise qui lui a permis plus tard de s'exiler, de ne pas avoir de problème au moins de ce point de vue-là. Il a été ordonné prêtre en 1911 et il a participé, comme j'ai dit tout à l'heure,
2: à la Première Guerre mondiale.
4: Voilà. En tant

0: Et ça, il faut en parler parce que, on y reviendra peut-être, mais il a un rayonnement important en Chine. Teilhard est très bien connu parce que, en fait, il a été le responsable des études sur le synanthrope. Donc, il a caractérisé le synanthrope.
1: L'homme de Pékin, ce qu'on appelle l'homme de Pékin aussi.
0: L'homme de Pékin, voilà.
1: Pour les spécialistes.
0: C'est ça. Pour les gens qui s'intéressent un peu, ben, il a qualifié l'homme de Pékin comme un homo faber, c'est-à-dire l'homme qui maîtrise le feu et les outils. Alors, c'est démêlé avec le Vatican. On y reviendra sûrement. On fait qu'il a passé la Seconde Guerre mondiale en Chine, exilé en Chine. Et puis ensuite, il est revenu une petite période en France, mais il a eu des difficultés. Il n'a pas pu trouver vraiment de poste parce qu'on l'empêchait d'enseigner, hein, disons-le. Hein. Et il est donc retourné faire ses recherches à l'aide d'un financement américain. Et donc, il a vécu le reste de sa vie à New York. Et il est mort.
1: Il est mort à New York, d'ailleurs.
0: Voilà, le jour de Pâques.
1: En 1955, le jour de Pâques.
0: 19 avril 1955.
1: Voilà, donc c'est pour ça qu'on a donc commémoré l'an passé les 70 ans de sa mort. Qu'est-ce qui est au cœur de sa pensée et on va pouvoir en parler dès maintenant. Quels sont ses maîtres livres, ceux qui constituent les piliers de son œuvre, celle-ci n'ayant été publiée, il faut aussi le dire, hein, qu'après sa mort.
0: Alors, les maîtres livres, on peut en citer quelques-uns. Surtout, le premier, le plus connu, c'est Le phénomène humain.
1: Qui paraît après sa mort, juste après sa mort.
0: Hein. Oui, grâce à sa légataire universelle. Malgré les efforts de Bruno de Solages et de Henri de Lubac, hein, qu'il faut citer, on ne peut pas ne pas les citer, hein, qui ont essayé de faire tout ce qu'ils pouvaient pour que ça passe, mais pour obtenir l'imprimatur. Et alors donc ça a été obtenu, ça n'a pas été obtenu à l'imprimatur, mais on a réussi à éditer Le phénomène humain parce qu'on l'a fait sous la couverture d'un document scientifique. Et donc pour cela, sa légataire universelle, Jeanne Mortier, si je me souviens bien, elle a rassembler un ensemble de scientifiques pour faire un comité scientifique. Voilà. Et à partir de là, on a pu éditer, c'est elle qui l'a fait, elle a pu éditer tous ses documents, tout ce qu'il avait écrit sous cette égide d'un comité scientifique. Il a écrit aussi une chose intéressante pour le commun des mortels qui se lit bien, c'est Mon univers, document qui lui a été demandé par Bruno de Solages en 1934. Ça, il faut le souligner, et on en parlera sûrement. Mon univers, c'est quelque chose de simple qui résume la totalité de sa pensée en cinq phrases simples. Le milieu divin, à noter aussi, ouvrage important, qui est un ouvrage spirituel. À noter pour ça le témoignage d'André Duplex, parce que André Duplex a...
1: Rappelez qui est André Duplex, parce que tout le monde ne le connaît pas, évidemment.
0: Hein. André Duplex, alors... a été recteur de l'Université catholique de Toulouse, et puis il a été aussi secrétaire adjoint de la Conférence des évêques de France. Il a écrit trois livres sur Teilhard, André Duplex. Et il a révélé dans un paragraphe de la revue Noosphère qu'il avait décidé d'être prêtre, jeune, André Duplex, et quand il a fait son séminaire, il y a eu un moment de doute, et son directeur de conscience lui a dit « Ah, j'ai quelque chose à vous donner tout de suite parce qu'il va y avoir quelque chose qui va nous tomber et on va plus pouvoir donner les documents. » C'est-à-dire que le directeur de conscience était au courant que le Vatican allait sortir le fameux Monitum. Et donc, il lui a dit « Lisez-le maintenant. » Il lui a donné le milieu divin. André Duplex a lu le milieu divin en une nuit, dit-il. Et le matin, il a dit « Ma vocation est assurée grâce à... »
1: À la lecture de ce livre.
0: À la lecture de ce livre, donc c'est pas rien. Alors, une chose aussi incontournable, c'est la messe sur le monde. Le pape François, pour le centenaire de la messe sur le monde, est allé en Mongolie et a prononcé une messe dans le désert de Lourdos, là où Teilhard avait...
1: achevé sa messe sur le monde.
0: Voilà.
1: Alors, je parlais de ce qui est au cœur de sa pensée. Est-ce que dès l'apparition du phénomène humain en 1955, il y a tout? Est-ce qu'il y a toutes les bases et tous les grands axes de la pensée Teilhard de Chardin? Et quels sont ces axes? Peut-être Denis April.
2: Oui, je crois qu'il faut d'abord quand même remettre un peu l'époque de Teilhard de Chardin.
1: Dans son contexte.
2: C'est le contexte de l'évolution de Darwin, c'est Einstein, donc la découverte de l'univers, des éléments de l'univers. La physique quantique. Et tout ça l'a probablement aussi inspiré. L'évolution, c'est la base, évidemment, de sa pensée, hein, et qu'on retrouve dans le phénomène humain, justement. C'est-à-dire qu'on a, dans cette évolution, qui est l'évolution à partir des qu'on appelle le Big Bang maintenant, oui. Alors que ça n'était pas connu comme ça à l'époque.
1: Pas ce terme.
2: C'était un peu ça,

0: C'est-à-dire, il dit, il y a, les premiers corpuscules sont apparus, puis après, petit à petit, ça s'est agrégé, ça a fait des molécules qui ont fait des pierres, qui ont fait des plantes, et qui ont fait des animaux, puis l'être humain.
1: Oui, pour c'est important vraiment de dire que l'évolution, pour lui, c'est le fondement de sa doctrine.
0: Absolument.
1: Et pour lui, c'est pas une théorie, c'est une vérité qui ne peut pas être déniée.
2: C'est une constatation physique. C'est formel, c'est pas.
1: Voilà, on n'est pas dans la théorie invention. Pour lui. Hein.
0: Non, c'est pour lui, c'est
1: une évidence.
0: C'est un scientifique, hein, donc il a mis tout à fait
2: les pierres
0: scientifiques et tout, quoi. Donc voilà. Et à partir de là, effectivement, c'est l'époque aussi où l'Église, la Vatican en premier, était plutôt contre, en disant que non, c'est Dieu qui a créé tout ça. D'ailleurs, le Big Bang n'est pas contraire à Dieu, au contraire, ça peut prouver qu'il y avait quelqu'un avant. Hein. Quelqu'un, bon, ce terme est un peu dur. Et donc. C'est pour ça qu'il y a eu cette opposition. Donc, en appliquant l'évolution, effectivement, que veut dire à ce moment-là la Genèse en une semaine ? Bon, quand on a lu ça, et même tout jeune, on se dit, bon, c'est une image, forcément, c'est quelque chose qui découle de l'Ancien Testament, où les gens n'avaient pas toutes les connaissances qu'on a, et pour expliquer que l'on existe, c'était une très bonne image. Mais là où ça se complique, c'est Adam et Ève. Parce que s'il y a un premier homme, c'est qu'il ne vient pas de l'évolution. Donc là, il y a manifestement une opposition, et c'est tout ce qui a fait les difficultés de Thiers de Chartin vis-à-vis de l'Église. Alors pour lui, l'homme est aussi issu de l'évolution physique, ce qui n'empêche pas une intervention qui fait que l'homme a une conscience, qu'il a une âme, etc. Et c'est là qu'il y a eu une opposition, et le phénomène humain est autour de ça, finalement. C'est qu'est-ce qu'il y avait dès l'origine ? Est-ce qu'il y avait... Alors il utilise le dehors et le dedans des choses. Le dehors, c'est ce qu'on voit, c'est effectivement la molécule, l'atome, etc. Et le dedans, il y a quelque chose à l'intérieur. Voilà. Alors là où ça a pu choquer, c'est qu'il l'appelle la conscience dès le départ. C'est vrai que la conscience dans l'atome, la façon dont nous, on appelle la conscience, c'est que ça ne correspond pas à ça.
1: C'est-à-dire que pour lui, si j'ai bien compris, il y avait déjà des germes de conscience dès le départ.
0: Voilà. Alors conscience...
1: Comprenons-nous bien.
0: Minuscule. Et il appelle ça le dedans des choses. Oui. C'est-à-dire quelque chose qu'on ne voit pas.
1: Dans la matière, il y a déjà de l'esprit.
0: Voilà.
2: Oui, c'est ça. Alors, il y a une trace de l'esprit.
0: Oui. Alors, on peut discuter ou pas, c'est peut-être pas le bon terme, etc.
1: Mais ça lui parle d'anima, il parle pas de spiritus, je crois. Bon, on l'a rendu dans des choses un peu complexes.
2: Il dit souvent esprit.
1: Oui.
0: Voilà. Oui, entre esprit, âme, matière, tout ça, il fait une liaison qui ne correspond pas forcément au terme qu'on utilise maintenant. C'est là où ça peut quelquefois être un peu difficile à lire. Je pense qu'il y a aussi qu'il savait qu'il allait heurter un certain nombre de gens dans l'Église, donc il a voulu montrer qu'il s'appuyait que sur quelque chose de scientifique et qu'il y avait une évolution... Bon, d'où il ne voulait pas mettre de théologie un peu esprit, alors qu'effectivement, il connaît très bien la théologie. Et donc, il essaye d'expliquer que dès le départ, il y avait ce qu'il appelle la conscience, qui est un peu le dedans des choses, et que bien sûr, ça se développe, et il n'y a rien à voir entre ce qu'il y a dans un atome et ce qu'il y a dans l'homme. Voilà, alors, je crois qu'il faut le voir comme ça.
1: En tout cas, la matière devient esprit pour lui.
0: Oui,
1: c'est ça sexifiant.
2: C'est la suite. Alors, ce qui est intéressant dans cette notion de dedans et de dehors, c'est qu'il explique que c'est général dans l'univers. Même aujourd'hui, dans la technique, on peut dire la même chose. Quand on voit un ordinateur de base, on voit l'écran et ça ne vit pas. Et ça se met à vivre à travers le logiciel qu'on a mis dedans. De la même façon, le principe important qu'il y a chez lui, c'est que il appelle ça la loi de complexité conscience, oui. C'est-à-dire, c'est ça je pense qu'il faut en parler, c'est-à-dire que pour lui, l'évolution, c'est grâce à l'union créatrice, hein, parce que c'est l'autre problème, eh bien, les choses vont en augmentant en complexité, et plus les choses deviennent complexes, plus il y a de la conscience à l'intérieur. Et donc, lorsqu'on a de l'eau, on est au niveau minéral, on peut dire qu'il y a des traces peut-être, mais au fur et à mesure qu'on arrive avec les animaux, les végétaux, il y a quelque chose, les gens le savent maintenant, hein, les végétaux communiquent entre eux, les animaux, là, il y a longtemps qu'ils communiquent entre eux, et nous, on communique avec les animaux, donc on voit bien que la complexité physiologique s'accompagne d'une complexité psychologique, hein, c'est minimum. D'où la fameuse loi de complexité conscience.
1: Et on va vers de plus en plus de complexité.
2: Voilà, c'est exactement ça. Alors effectivement, là où Teilhard fait de la prospective, parce qu'on arrive à la prospective là, c'est-à-dire que nous allons vers de plus en plus de complexité. pour les humains, cette complexité que l'on peut voir, c'est-à-dire que jadis, les royaumes, c'était des petits royaumes par-ci, par-là, et puis tout le monde se tapait dessus, tout ça. On voit bien qu'aujourd'hui, c'est plus tout à fait comme ça. Les royaumes sont beaucoup plus gros. Il y a des respects réciproques, il y a des mécanismes de régulation. On voit bien que c'est vrai, cette complexité croissance. Alors, ce que dit Teilhard là-dessus, pour ajouter, c'est qu'il dit, cette conscience qu'il y a, eh bien, il y a une sorte de conscience dans les organisations humaines qui se mettent en place. Et donc, cette conscience dans les organisations humaines qui se mettent en place fait que l'humanité va être enveloppée par une sphère d'esprit.
1: Il parle de psyché, lui, d'ailleurs. Ça oui, c'est ça. C'est une sphère de pensée humaine.
2: Une sphère de pensée humaine.
1: Après la biosphère, il y a ce qu'il appelle la noosphère.
2: C'est voilà, la noosphère, c'est
1: la
2: ça.
1: La noosphère, qui serait une sphère de pensée humaine.
2: C'est ça, exactement. Alors, il faut rentrer dans la noogénèse. Alors, ça, c'est un peu compliqué.
1: Bon, c'est un peu compliqué. On ne va peut-être pas y aller, parce que là aussi, je pense qu'il faudrait toute une émission pour...
2: Oui, à ce sujet, d'ailleurs.
1: Pour vraiment rentrer là-dedans de façon précise.
2: On peut dire que, que l'Association nationale des amis de Teilhard de Chardin organise un colloque sur la noosphère, hein, au mois de mars.
1: Alors, après ce survol de la vie et de l'œuvre de Teilhard de Chardin, nous avons bien mérité de faire une petite pause dans cette émission. Ensuite, nous aborderons l'actualité de la pensée de Teilhard aujourd'hui. Et nous parlerons, bien sûr, du groupe de lecture que vous lui avez consacré et que vous animez à l'Institut catholique de Toulouse. En attendant, nous écoutons Lux Aeterna, Lumière éternelle, pièce chorale de Gheorghe Ligeti.

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2: Retour à l'antenne avec les deux invités de cette émission consacrée à Pierre Teilhard de Chardin. Je retrouve donc Joseph Merlet et Denis Avril, animateurs et membres du groupe de lecture dédié à l'œuvre du célèbre père jésuite, auteur entre autres du Phénomène humain, nous l'avons rappelé en première partie d'émission, première partie de numéro où nous avons fait un peu un tour rapide de ce que fut la vie de Teilhard et de ses livres principaux. Je voudrais qu'on aborde maintenant l'actualité de sa pensée. Est-ce que Teilhard de Chardin est encore lu et étudié de nos jours? Est-ce qu'on se réfère à lui? Et là, je parle de l'actualité de sa pensée en France, bien sûr, mais aussi ailleurs dans le monde. Dans notre pays, il me semble qu'il était, en tout cas à un moment donné, passé de mode. Est-ce qu'on recommence à le lire aujourd'hui et à l'étudier? Joseph Merlet.
3: En fait, il est passé de mode, effectivement, mais il y a toujours eu un fond important de gens qui sont intéressés par Teilhard. Alors, à ce sujet, il y a une association nationale, des Amis de Teilhard de Chardin, qui existe et qui a une activité importante. Et puis, cette activité, elle porte sur des colloques et des conférences, et même des retraites, animées par quelqu'un qui avait, par exemple, été ici plusieurs fois, Martin Pochon, par exemple,
2: d'accord,
3: qui est un teilhardien. Et cette association, elle a une revue qui s'appelle Noosphère, qui est vraiment une revue de très très haut niveau, disons-le. Et puis au niveau français aussi, on ne peut pas passer sous silence le fait que les quatre diocèses de la région parisienne associés à la Compagnie de Jésus ont créé le centre Teilhard de Chardin sur le plateau de Saclay.
2: À Saclay.
3: Donc là, il y a une actualité importante. D'ailleurs, dans ce centre-là, il y a des conférences intéressantes sur l'IA, par exemple, et autres, sur ChatGPT et d'autres choses comme ça. À Toulouse, il y a une association toulousaine des Amis de Teilhard qui effectivement a travaillé, il faut quand même rappeler ça. Donc nous avons fait par le passé, nous avons fait un colloque à Montauban en 2014 et nous avons fait un autre colloque à Toulouse en 2021. Le colloque de Toulouse avait comme sujet « Collapse ou métamorphose », donc c'était bien la grande question. Qu'est-ce que nous allons devenir? Donc c'est bien une question de...
2: Très actuelle.
3: Très actuelle, on ne peut pas dire le contraire.
2: Alors j'ai dit que vous avez rappelé qu'il était mort à New York, qu'il avait vécu la fin de sa vie aux États-Unis. Est-ce que, là on a parlé de la France, un Teilhard de Chardin en France, est-ce qu'il est encore lu et étudié aux États-Unis? Est-ce qu'il est encore lu et étudié en Chine, où il a longtemps vécu?
3: Oui, la réponse c'est oui. La réponse est oui, parce que des associations, il y en a dans le monde entier, dont une aux États-Unis.
2: Très active.
3: Qui est très active. Et il y a eu une rencontre, il n'y a pas que là, mais il y a eu une rencontre en 2023, au moment des 100 ans de Mai sur le Monde, une rencontre à New York sur Teilhard, entre les Français et les Américains. En 2025, il y a eu une colloque à Florence aussi sur l'humanité nouvelle. La vision teilhardienne d'une formation d'une société. Donc, on est là sur comment la noosphère peut se mettre en place. Voilà, c'est en 2025.
2: Et en Chine?
3: En Chine, il y a aussi une activité de recherche, oui. Parce qu'il a laissé des traces, puisque
2: oui,
3: c'est lui qui a fait.
2: J'imagine. Alors, sur sa pensée ou sur ses travaux de paléontologue? Parce que c'est un peu ça aussi la question que je me posais.
3: Je pense que c'est plus sur ses travaux, mais il doit y avoir quelque chose sur la pensée. En Chine, je suis moins sûr. Mais pour ce qui est de sa pensée, c'est les États-Unis, l'Espagne, le Portugal, je vais noter ça aussi.
2: Parce que je constate, c'est que c'est
3: l'Italie,
2: encore...
3: L'Italie aussi, je viens de citer...
2: Un France. De ces penseurs chrétiens, notamment, qui n'ont pas vraiment trouvé leur place en France, mais qui, finalement, ont trouvé toute leur place et toute leur grandeur, si on peut dire. En tout cas, leur grandeur a été reconnue aux États-Unis. Sa pensée et ses théories, est-ce qu'elles sont aujourd'hui, selon vous, des clés de compréhension du monde actuel, et notamment des crises que nous traversons dans un peu tous les domaines? Denis Avril.
4: Oui, je crois tout à fait. Tu as fait poser un certain nombre de questions, donc vis-à-vis de la religion, mais aussi de l'avenir du monde. Alors, comme le disait Joseph, il y a ce mouvement, après l'évolution, et un peu ce mouvement divergent qui a créé toutes ces plantes, hommes, animaux, etc. La pensée de Teilhard, c'est de dire que l'homme est appelé, en faisant des efforts de ce qu'ils appellent l'amorisation, c'est-à-dire l'amour entre tous les hommes, donc leur rassemblement, à converger vers ce qu'il appelle le point oméga, qui est en fait le Christ pour lui. Voilà. Et qui est donc, au lieu d'une divergence, on arrive à une convergence. Alors, on s'aperçoit que pour l'instant, malgré tous les essais qu'il y a eu à cause des guerres, la SDN, puis l'ONU, toutes ces organisations internationales...
2: SDN, c'est Société des Nations, parce que je pense qu'il y a beaucoup de gens qui ont oublié ce que c'était, là, la SDN.
4: Merci.
2: Donc, l'ancêtre de l'ONU.
4: Voilà. Alors, malgré tous ces essais, ben, ça n'arrête pas les guerres. Et on le voit en ce moment, avec toutes les divergences qu'il peut y avoir et tous les conflits qui sont en train de naître, où on croyait...
2: Y compris en interne dans notre pays.
4: Ben, oui, absolument. Qu'on n'en est pas encore là, bien entendu. Mais... l'espoir est là, et effectivement, on peut penser qu'un jour, il y ait effectivement cette prise de conscience mondiale et cette sorte d'amorisation où il faut travailler en commun pour l'avenir de l'univers, finalement. Hein, parce que maintenant, lorsque les religions sont nées, et notamment là, ce qui est à l'époque du Ancien Testament, Nouveau Testament, on ne savait rien. On croyait encore que la Terre était plate, etc. Donc, parce qu'on n'avait pas les éléments. Maintenant, on sait que nous sommes dans un univers. Donc l'homme a quand même un rôle aussi dans l'ensemble de l'univers, un peu de créer cette convergence. Voilà, voilà un peu la pensée de Teilhard de Chardin à la fin, quoi, c'est vers ce point oméga.
2: Pardonnez-moi de poser une question un peu de béotien, je pense, mais quand vous dites « l'humanité convergerait vers le point oméga qui serait le Christ », ça veut dire le Christ en tant que modèle, le Christ en tant que point d'arrivée, qu'est-ce qu'il entend par là, Teilhard de Chardin ?
4: Oui, pour moi, c'est le Christ en point d'arrivée, c'est-à-dire une sorte de fusion qu'on pourrait dire des âmes, finalement, tout le temps. Et il dit, mais c'est pas une fusion qui fait qu'il n'y en a plus qu'un, c'est chacun reste avec son âme, et c'est une fusion vers un objectif commun, finalement, vers l'au-delà.
3: Ça correspond à la phrase de saint Paul, tout récapitulé dans le Christ. Donc cette notion de saint Paul, qui est une notion théologique un peu complexe, pour Teilhard, elle se réalise, j'allais dire presque matérialise, dans le fait que toute l'humanité est rassemblée dans le Christ par ces individualités qu'on respecte les unes des autres et qui sont valorisées par elles-mêmes et par rapport aux autres aussi. C'est ça, c'est une convergence. Alors, pour les mathématiciens, c'est une convergence vers l'infini, puisque c'est tout le monde en parallèle qui montons.
2: Je parlais tout à l'heure des décrets de compréhension que pouvaient nous fournir la pensée et les théories de Teilhard de Chardin. Il y a un domaine, je pense, où vraiment aujourd'hui, il serait important de connaître les théories de Teilhard de Chardin, c'est l'intelligence artificielle, justement, ou aussi ce qu'on appelle l'homme augmenté. Ouais. Qu'est-ce que vous en pensez, vous qui êtes scientifique, contrairement à moi?
4: Oui, je crois que... Alors, je ne sais pas quelle serait sa réaction à Teilhard de Chardin, mais pour lui, ça ferait partie de l'évolution de l'homme. D'ailleurs, le fait l'homme augmenté,
2: c'est bien ce que je vois, moi.
4: C'est l'évolution de l'homme. Mais finalement, alors, ça aura forcément des inconvénients, des avantages, comme ont eu toutes les nouvelles technologies, hein, l'aviation, qui est mon domaine professionnel.
2: Teilhard a vécu assez longtemps, puisqu'il est mort en 55, pour connaître la bombe atomique et les dégâts qu'elle pouvait faire.
4: Exactement. Alors, c'est à la fois une avancée considérable, l'énergie nucléaire,
2: oui,
4: mais à la fois quelque chose d'abominable. D'abominable et terrifiant. Mais toutes les inventions, l'aviation, c'est le transport, c'est la facilité que les gens à se connaître. Donc, pour arriver à l'amorisation, il faut arriver à se connaître. Mais d'un autre côté, il y a aussi des avions qui bombardent. Hein. Voilà. Donc, je crois qu'il faut toujours voir dans une nouvelle technologie le plus et le moins, effectivement, éviter le moins autant que possible, et puis profiter effectivement du plus. Notamment, je dirais, on mettrait l'IA dans la pensée de Teilhard en disant, en lui demandant de la mettre à la portée de l'homo moyen, si je puis dire, ben, ça ferait certainement avancer la pensée. Et donc c'est ça qu'il faut voir, il faut voir les choses.
2: On se rend compte que c'est un penseur extrêmement moderne finalement, en tout cas très adapté à notre époque et à ses enjeux.
3: Pour Teilhard, je pense que l'IA, ça serait un des outils de la noosphère. Parce que dans la noosphère, il a défini qu'il y avait trois types de systèmes qu'il fallait mettre en place, hein, des systèmes sociaux, des systèmes symboliques et des systèmes artificiels. Les systèmes artificiels, c'est tout ce qu'on rajoute à l'homme pour améliorer, j'allais dire, ses performances physiques, on va dire, hein, ou intellectuelles. Donc l'IA, ben, ça serait un bout d'amélioration. Parce que l'IA permet d'automatiser, hein. C'est surtout ça, c'est pas intelligent, ça automatise. Donc l'intelligence reste chez l'homme, c'est l'homme qui a l'intuition, c'est l'homme qui a des idées nouvelles, c'est l'homme qui peut imaginer. L'IA, c'est pas autre chose que quelque chose d'automatique, donc ça veut dire quelque chose qu'on sait déjà, qu'on met dans la machine. Ça permet le progrès, parce que ça, c'est un peu comme on est en train de monter un mur, bon, on a une brique, et bien on la met dans le mur, voilà, et l'homme, il faut toujours qu'il monte ce mur.
2: Parlons maintenant du cercle de lecture, du groupe de lecture que vous animez, auquel vous participez l'un et l'autre, à l'Institut catholique de Toulouse. D'abord, des détails très pratiques. Quand ont-elles lieu ces séances de lecture et où, précisément ? Quand on dit à l'Institut catholique, c'est où?
4: Ah oui, non, ça, ça a eu lieu à l'Institut catholique de Toulouse. Hein.
2: Donc c'est pas toujours la même salle, en fait.
4: Non, c'est pas toujours la même salle, mais enfin, on l'a sait à l'avance, et bon, on commence bien à connaître où sont les salles, et on a très souvent la
2: donc
4: même salle.
2: Donc c'est une fois par mois?
4: C'est tous les premiers lundis du mois, à 16h. Bon, des fois, quand le lundi tombe mal, effectivement, qu'il est férié, ça tombe sur un...
2: Il lundi pas, voilà.
4: Donc c'est un principe, donc pendant 10 mois de l'année, puisqu'on s'arrête pendant les vacances, quoi.
3: Oui, alors à ce sujet, je voulais dire que si on a ces horaires-là, c'est parce que l'assistance et la présence, enfin les activités, malheureusement, nous sommes que des personnes anciennes, retraitées. Si on avait suffisamment de jeunes, à ce moment-là, on pourrait créer un groupe jeune. C'est d'ailleurs ce que j'aimerais faire, moi, c'est créer un groupe jeune et à ce moment-là, on ferait les réunions le soir. Et d'ailleurs, on avait commencé... À partir du moment où on a fait notre colloque sur l'évolution, là, j'ai eu quelques volontaires pour démarrer un groupe de lecture pour les jeunes, mais on était peu nombreux, on était trois, donc c'est un peu trop juste. Là, je fais un appel à volontaires pour qu'il y ait des gens qui soient intéressés, qui nous fascinent, et à ce moment-là, on pourrait monter un groupe jeune et faire ça le soir.
2: Alors, on va y revenir, bien sûr. Et je voudrais savoir comment ça se passe, vos séances. Il y a un sujet précis à chaque fois qui le détermine, et puis comment la parole circule ensuite. Vous débattez, en fait, chacun commente, il y a un extrait qui est lu, et puis vous commentez tous.
4: Voilà, alors on choisit un livre, une partie donc, des œuvres de Teilhard de Chardin, et... On va l'étudier pendant un an ou un peu plus. Si c'est, par exemple, le phénomène humain était très important, ça risque de durer un peu
2: donc
4: plus d'un an.
2: Donc, il y a un thème sur une année,
4: voilà,
2: c'est ça.
4: Ah oui. Voilà. Oui. Et on se donne comme objectif pour la réunion prochaine de lire et de bien comprendre une partie. C'est-à-dire, tant de pages en fonction de la difficulté du passage. Et après, pendant la réunion, il y a un animateur qui était désigné, qui a donc préparé et envoyé à l'avance un texte aux autres, et qui lance le débat, et on discute de tel ou tel passage, et si on a des difficultés d'interprétation, ou des différences d'interprétation, ce qui enrichit,
2: c'est ça qui est intéressant,
4: qui est très bon, effectivement,
2: sûr.
4: On en débat. Et voilà, et après, il y a un compte-rendu qui est fait à partir du document initial. Quoi.
2: Donc, vous publiez vos réflexions, enfin, est-ce qu'il y a un site
3: ou c'est entre nous.
2: C'est vraiment entre vous.
3: Ouais. Hein. Il n'y a pas de site.
2: On vous est 10 aujourd'hui?
3: Oui,
2: on
3: a été beaucoup plus nombreux par le passé. On a été une vingtaine, voilà, par le passé.
2: Mais pour que tout le monde puisse s'exprimer, il ne faut peut-être pas être trop nombreux non plus.
3: C'est vrai.
4: On fait des tours de table.
2: Parce que le but, c'est que tout le monde puisse participer.
3: À 10, il n'y a aucun problème. Là.
2: Quel est le profil des personnes qui s'y réunissent? Alors, je sais que ce sont des retraités, ça, j'ai bien noté. Mais est-ce que ce sont souvent des scientifiques, ou est-ce qu'il y a aussi des littéraires, ou des gens qui ne sont ni l'un ni l'autre?
4: Je crois qu'il y a de tout. En fait, nous avons des scientifiques dans nous deux, mais il y a aussi des littéraires. Et donc, justement, c'est un peu ce qui fait la richesse des débats. C'est que, alors, les scientifiques...
2: Oui, parce qu'il y a des approches qui vont être différentes.
4: Les scientifiques comprennent bien, parce que c'est
2: une recherche.
3: C'est bien,
2: hein,
3: lié à l'histoire de chacun. Et donc, chacun met, puisque nous sommes un peu expérimentés, pour dire âgés, voilà, eh bien, chacun a son vécu. Moi, je pense à Katrina, par exemple, qui nous explique comment elle ressent les choses, alors qu'elle n'est pas ni scientifique, ni littéraire. Vous voyez? Ça, c'est intéressant, ces échanges-là.
2: Et une autre question que je me posais, est-ce que tous les participants de ce groupe sont chrétiens?
3: Non.
2: Croyants?
3: La réponse, c'est non. Tout le monde n'est pas chrétien.
4: Mais ils sont en recherche, souvent.
2: Oui, enfin, j'imagine mal que quelqu'un qui soit athée ou même agnostique puisse s'impliquer dans un groupe comme celui-ci sans avoir quand même un questionnement. Une recherche personnelle, spirituelle.
3: Ça correspond à une recherche personnelle et spirituelle. Et l'intérêt de Teilhard, c'est qu'il part d'abord de choses factuelles. C'est scientifique. Là, on ne peut pas discuter. Et ça, c'est appréhendable par tout le monde. Et donc, pour les gens qui sont en recherche, eh bien, on regarde. Teilhard, c'est une réponse à plein de questions. Parce que Teilhard aborde le Christ universel qu'à la fin de sa pensée. Parce que la noogénèse, par exemple, eh bien, il dit pas c'est le Christ. On est toujours avec l'esprit. Donc, c'est la fin qui est importante.
2: Voilà. Denis Avril.
4: Oui, je disais que dans le groupe, il y avait une personne qui est plutôt d'obédience bouddhiste, quoi. Voilà.
2: Mais ça ne m'étonne pas.
4: Donc, il y a une recherche. Ça aide à la recherche. Et nous-mêmes, chrétiens, d'ailleurs, ça nous fait évoluer aussi. Hein, je veux dire,
2: Alors, vous parlez des jeunes. Vous aimeriez partager la pensée de l'œuvre de Thiers auprès des jeunes. Moi, j'ai pour ma part le sentiment que même son nom leur est inconnu, parce que c'est pas un auteur dont, d'ailleurs, moi-même, à l'époque, on s'adapte un peu. Maintenant, quand j'étais étudiant, lycéen, on n'entendait pas parler de Thiers de Chardin. Aujourd'hui, j'ai l'impression qu'on en entend parler encore moins. Vous avez déjà eu, je suppose, l'occasion d'essayer de faire de la vulgarisation auprès de jeunes. Quand vous dites Thiers de Chardin, le nom leur dit quelque chose ou pas du tout?
3: Non, très peu. Nous avons fait l'exposition, parce que avec le colloque, on a une exposition. On a fait cette exposition à l'école de Purpan. Eh bien, les jeunes découvraient tout, là. Absolument tout. C'est net. Il y a très peu de jeunes.
2: Et quelle est leur réaction lorsque vous leur exposez la pensée de Thiers? Ça les intéresse ou ils disent, mais qu'est-ce que c'est? Qu'est-ce qu'ils nous racontent? Ce sont des illuminés.
4: Je posais la question à un séminariste qui venait d'être ordonné prêtre. J'avais invité à la maison, et puis il dit, bon, est-ce qu'on vous parle de Thiers? Parce que déjà, si les jeunes non-chrétiens n'ont pas entendu parler, bon, ça peut se comprendre, mais on nous l'a évoqué, on nous a dit qu'il n'était plus d'actualité.
2: Mais alors, dans quel sens il serait plus d'actualité? C'est ça un peu mon questionnement.
4: Ah, pour moi, il est toujours d'actualité, j'allais dire.
3: Parce que, c'est évident qu'il est d'actualité.
4: Jusqu'à toute l'évolution et la suite, quoi. Mais je crois que si on n'entend pas parler aussi, c'est que je crois qu'il n'est pas caractérisé, parce qu'il est à la fois scientifique, philosophe, et théologien. Alors
2: on a du mal à le mettre dans une case.
4: Ben voilà.
3: Ouais, c'est un peu comme Pascal.
4: Ce qui a appris à l'école, au collège et même dans la suite, c'est il y a la philosophie, bien sûr, il y a la littérature, mais l'intermédiaire n'est pas. Et le scientifique, c'est uniquement apprendre les sciences. C'est pas vraiment avoir un éclairage extérieur sur la science, quoi.
3: Il est difficile à mettre dans une boîte. Voilà. Les gens aiment pas ça. Il est un peu comme, je reviens, il est un peu comme Blaise Pascal. C'est-à-dire que quelque part, il est un peu apologétique. Hein, ça, c'est vrai, puisque il défend la foi partout. C'est un scientifique, comme vient de dire Denis. C'est un spirituel, avec son traité sur le milieu divin. Donc, c'est une réflexion spirituelle. Donc, il est difficile à mettre en place, et donc c'est aussi notre difficulté à nous de ce groupe à se mettre quelque part, parce que les gens veulent des boîtes bien identifiées.
2: Moi, je crois que ce serait intéressant d'organiser une conférence ou peut-être une série de conférences à la paroisse étudiante de Toulouse, par exemple.
3: Totalement.
2: Là, normalement, vous auriez un public
4: qui
2: pourrait être adapté.
3: Totalement. Et je pense que là, les oreilles seront grandes ouvertes, parce que les idées de Thiers, quand même, qui proposent des choses qui sont des pistes de réflexion par rapport à la société actuelle, comme on disait tout à l'heure, eh bien ça...
2: Et à ses enjeux.
3: C'est une réponse à l'angoisse existentielle.
2: Moi, je crois qu'un jeune chrétien d'aujourd'hui qui suit des études scientifiques, logiquement, devrait s'intéresser à un moment donné à Thiers de Chardin.
3: Ah, absolument.
2: Sans forcément adhérer à tout, mais en tout cas, ouvrir les livres et puis voir un peu ce qui s'y raconte.
3: Voilà. Et puis, il faut quand même penser aussi une chose, je tiendrai à dire, c'est que d'un point de vue philosophique, il a un regard de phénoménologiste sur la société. Ça, c'est très important aussi.
2: Bon, nous allons devoir conclure cette émission. En tout cas, l'appel est lancé à la paroisse étudiante. Le sujet n'est pas simple, mais il est vraiment passionnant. La pensée de Thiers de Chardin mérite d'être mieux connue, et je tiens le pari que certains de nos auditeurs auront envie d'aller y voir de plus près à l'issue de ce numéro. Merci beaucoup à tous les deux de nous avoir apporté vos lumières sur Thiers et son œuvre. Je rappelle que votre groupe de lecture se réunit les premiers lundis de chaque mois à l'Institut catholique de Toulouse. C'est à 16h.
3: Oui, nous avons un mail, et le mail c'est asso.theyard.toulouse@gmail.com.
2: Merci encore, ce numéro était animé par Éric Dupré, à la technique Jonathan Botello. Merci à tous de rester fidèles à Vivante Église, à la semaine prochaine.
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8: Bonjour Marie Binet.
9: Bonjour Jonathan, bonjour à tous.
8: Alors je vous cache pas que quand j'ai vu le sujet du jour, je me suis un peu inquiété, vous voulez me parler tricot.
9: Eh oui, comment tricoter la relation. J'utilise cette métaphore parce que lorsqu'il y a deux personnes qui sont en lien, en relation, eh bien le lien ne va pas suffire. Le lien, c'est ce qui va leur permettre de s'attacher, de rester... avec l'autre et de vouloir s'engager, avoir un avenir avec l'autre. Mais après, il y a le quotidien. Et le quotidien, ben, c'est la relation. Comment on va vivre ensemble? Et ça, c'est le tricot. Donc, comment ensemble tricoter une relation? C'est-à-dire faire des mailles qui vont tenir dans le temps pour avoir une belle œuvre. Alors, imaginez que chaque conjoint est une des aiguilles du tricot. S'il y a une aiguille qui s'arrête de fonctionner, le tricot s'arrête. S'il y a une aiguille qui se débine, qui lâche des mailles, il faut recommencer. Et puis, quand on tricote, il faut décider quel type de tricot on fait. Est-ce qu'on fait du jacquard, etc. Et donc, il faut être d'accord sur le type de maille que l'on va tricoter ensemble. Sinon, eh bien, c'est pas beau, tout simplement. Et ça va faire une œuvre à la fin qui ne sera pas portable. Donc moi, j'utilise cette image pour dire que chacun a sa contribution pour que la relation donne une œuvre agréable dans laquelle chacun va se sentir à l'aise. On a le droit d'être fatigué et de dire là, je peux pas tricoter. On a le droit de dire, je n'aime pas ce qu'on est en train de faire. Est-ce qu'on peut changer la maille? Et ça, c'est toute l'œuvre qui va grandir avec l'évolution. Vous savez qu'on peut changer la taille des aiguilles, etc., quand on tricote. Et donc, ça nécessite, pour tricoter la relation, de régulièrement vérifier qu'on est en train de faire la même œuvre, qu'on est toujours d'accord avec l'œuvre qu'on est en train de tricoter ensemble.
8: Et bien, merci beaucoup, Marie, pour cette image. À la semaine prochaine.
9: À la semaine prochaine.
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10: Alors l'image de l'assureur, elle a, semble-t-il, pas mal souffert pendant la période du Covid. Et aujourd'hui, l'image de l'assureur est en train de remonter doucement.
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de la première lettre de Saint Pierre apôtre. Frères, comme on met un vêtement de travail, revêtez tous l'humilité dans vos rapports les uns avec les autres. En effet, Dieu s'oppose aux orgueilleux, aux humbles il accorde sa grâce. Tenez-vous donc humblement sous la main puissante de Dieu, pour qu'il vous élève quand le jugement viendra. Déchargez-vous sur lui de tous vos soucis, puisqu'il s'occupe de vous.

0: Dieu éternel, tu as écouté la prière de ton Christ et tu l'as délivré de la mort. Ne permets pas que nos cœurs se troublent. Rassure-nous dans notre nuit. Comble-nous de ta joie et nous attendrons dans le silence et la paix que se lève sur nous la lumière de la résurrection. Par Jésus le Christ, notre Seigneur.
1: Amen.
2: Que le Seigneur Tout-Puissant nous bénisse et nous garde, le Père, le Fils et le Saint-Esprit.
1: Amen.

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1: Nous proposons maintenant un enseignement de Sœur Soizic Lachaise sur le désir féminin. Enseignement enregistré dans le cadre des rencontres de Marie-Madeleine qui se sont déroulées au sanctuaire de la Sainte-Baume en 2025.
2: Alors ce que je vous propose, c'est d'explorer un peu ces manières dont on décrit Marie-Madeleine, et pas seulement à la lumière de l'Évangile, parce que pour comprendre la nouvelle Ève, il faut aussi passer par le livre de la Genèse, par la création, par la figure d'Ève. Donc ce que je vous propose dans un premier temps, c'est de plonger dans les Écritures, ouvrir la Bible, nous laisser éclairer par la parole de Dieu, parce que je pense que c'est elle qui peut nous dire vraiment, en tout cas nous partager quelque chose du mystère de la miséricorde qui est venu habiter particulièrement Marie-Madeleine. Alors quand on ouvre la Bible, j'aime bien de rappeler ça à chaque fois, les trois premières paroles qu'on lit, et c'est très important, c'est « Au commencement Dieu ». La Bible nous introduit d'emblée dans une démarche qui implique un décentrement radical. Dans notre quotidien, c'est souvent au commencement moi, au commencement mes ennuis, au commencement ma mauvaise humeur, au commencement il fait chaud, au commencement ceci. Non, la Bible nous apprend à être à l'écoute d'un autre que nous-mêmes. Cet autre qui est au commencement de toute réalité, à la lumière de qui on peut accueillir la création pour découvrir fondamentalement qui on est. C'est un peu l'objectif du premier récit de la création qui, comme vous le savez, se déroule en 7 jours. Il y eut un soir, il y eut un matin. Donc, premier jour, donc au commencement Dieu. Alors, si on resitue la création de l'homme et de la femme dans le cadre, il y a ce commencement. Et puis, le 7e jour, qu'est-ce qu'il est dit, le 7e jour, Dieu achève sa création en se reposant. Il se repose, il chôme. Donc, il est très important, lorsqu'on se met à l'écoute de la Bible, de découvrir en quoi elle est une histoire sainte. Elle a son commencement en Dieu et elle a son achèvement en Dieu. C'est vrai, ô combien pour nos vies. Vous ne seriez pas là si au commencement de votre vie, au commencement de votre être, il n'y avait pas Dieu qui vous donnait la vie ici et maintenant. On est souvent un peu écarté, un peu éloigné de ce commencement à cause de nos préoccupations, du fait qu'on se recentre perpétuellement sur ses préoccupations. Donc il y a toujours et encore à revenir à ce commencement et à confesser que ce que l'on commence aussi en termes d'engagement, eh bien c'est Dieu qui l'achève. C'est Dieu qui vient l'achever. Alors ce 7e jour où Dieu achève sa création en se reposant, il se pose à nouveau dans sa création pour continuer à lui donner la vie. C'est un espace de gratuité. C'est le sabbat. Le sabbat, c'est le jour où le peuple de Dieu se repose pour se mettre à l'écoute d'un autre que lui-même. Donc, il fait mémoire de la création par la même. Et aussi, ça c'est intéressant, il fait mémoire de la libération. Celui qui n'arrive plus à se reposer, celui qui n'arrive plus à s'arrêter est esclave. Donc le repos est le lieu par excellence où on se remet au diapason. On se laisse accorder à nouveau à la lumière de Dieu pour recevoir le temps et l'espace. Alors vous savez que c'est juste avant le sabbat que Jésus est mis dans le tombeau. C'est très intéressant ça. Il est question dans l'évangile du grand sabbat. Le Seigneur va se reposer jusqu'à s'unir à son Père pour ressusciter. Et en s'unissant à son Père, ou juste avant, il va rejoindre toute la création. Il se repose dans la terre. Il va rejoindre toute la création dans la mort qui est salaire du péché, pour lui donner la vie. Et ça, c'est magnifique. Donc, ce grand sabbat, Dieu vient achever la création en ressuscitant d'entre les morts. Et puis, vous avez ces belles icônes qui nous montrent Jésus qui sort du tombeau avec, d'une part, Adam et Ève. Et vous voyez, Jésus qui tire, qui tire Adam et Ève de la mort. Hein, quand on célèbre l'Eucharistie, Dieu vient se poser à nouveau dans la personne du Christ et il se rend réellement présent. On n'imagine jamais assez, on se représente jamais assez cette présence réelle qui vient chaque jour, chaque instant, nous sauver de la mort pour nous donner la vie. Donc là, vous voyez déjà comment la mort et la résurrection de Jésus viennent accomplir non seulement l'histoire, mais l'histoire du salut et vient accomplir ce commencement et cet achèvement. On peut pas aborder tous les jours de la création, j'aimerais beaucoup, mais c'est pas possible. Ce qui est sûr, c'est que si un jour vous avez du temps, le fait de reparcourir chaque jour de la création, parce qu'à chaque fois qu'il est dit « Dieu crée par sa parole », il dit « et cela fut », ce qui nous est donné de contempler résonne profondément en nous-mêmes. En fait, nous sommes un microcosme, et donc toute la création nous dit fondamentalement qui l'on est. Alors, on est créé le sixième jour. Il n'y a pas un jour qui nous est consacré parce qu'on est créé après les bêtes et les bestioles. Donc, on pourrait dire avec un peu d'humour qu'on est un peu une fin de série. Tout est fait pour nous décentrer. Tout est fait.

L'image, c'est la première fois, par rapport à un acte créateur, où Dieu va exprimer son projet. Faisons l'homme à notre image. Donc ce faisons, je viens de le dire, hein, fait référence à un pluriel, à la lumière de notre foi chrétienne. Hein, on peut y reconnaître la communion trinitaire, Dieu, un et trine. Qu'est-ce que cela veut dire? Qu'est-ce que cela veut dire? Eh bien, être créé à l'image, hein, c'est précisément être créé en référence à cette communion trinitaire. Dieu nous crée de l'intérieur de sa communion trinitaire. Nous sommes profondément marqués par le Père, le Fils et l'Esprit Saint. Nous sommes une expression de leur amour. Hein, puisque quand il dit « faisons l'homme à notre image », il réfléchit en lui-même. Et lorsque Dieu réfléchit en lui-même, hein, c'est la Trinité qui se parle. Et nous sommes issus de cette communion trinitaire. Hein, donc notre être profond est marqué par cette communion. C'est une énorme originalité. Nous ne sommes pas créés comme les autres créatures, je l'ai dit, hein. Dieu dit et cela fut. Non, non. Dieu a voulu créer à son image, donc à partir de cette communion trinitaire. Donc faisons l'homme à notre image, à notre ressemblance. Ensuite, vous lisez, Dieu créa l'homme, l'être humain, à son image, d'accord? À son image, il le créa, ça c'est le verset juste après. Et puis vous avez le mot « image » qui disparaît. Et vous avez « homme » et « femme », il le créa. Alors la poétique hébraïque, la poétique biblique est extrêmement parlante. Il y a le mot « image » qui disparaît, et à la place du mot « image », vous avez « homme » et « femme », il le créa. Donc si le mot « image » réfère à la communion, et que là, tout à coup, on voit apparaître homme et femme, hein, nous est permis de comprendre que la communion ne se réalise que parce qu'il y a une altérité fondatrice. Hein. En Dieu, Dieu est un, et il y a trois personnes. Hein. Le fait qu'il crée l'homme et la femme à son image, il inscrit dans la nature humaine une altérité, hein, de telle manière qu'on puisse s'accueillir les uns les autres comme des dons, comme un chemin de vie. Parce que l'autre est autre, il me réfère au tout autre. Il me réfère au Créateur. Ça, c'est ce qu'on appelle une relation de communion. Recevoir l'autre comme un don, le considérer comme un don d'abord pour lui-même. Il est une créature originale et cette origine me ramène à celui qui est à l'origine, au Créateur qui est source de vie. Saint Jean-Paul II développe beaucoup ce sujet-là, en parlant beaucoup en termes de relation de don. Il nous situe par rapport à deux possibilités. Il dit souvent on est quand même tenté dans notre quotidien d'avoir des relations utilitaristes. Hein. On utilise les autres à nos fins. Et quand Jean-Paul II commente ces textes, il dit mais non, l'autre est une fin en soi. On ne peut pas l'utiliser. Ce sont les relations de communion qui transfigurent, en fait, tous nos engagements, qui transfigurent notre rapport à la création, qui transfigurent notre rapport au travail, qui transfigurent... Et là, il y a quelque chose à apporter, hein, comme chrétien. Hein, souvent, on se dit, mais comment est-ce que je peux évangéliser dans le cadre de mon travail, rien que dans la manière dont je suis en relation, hein. Est-ce que je considère l'autre uniquement parce que j'ai besoin de lui pour telle chose, alors on peut avoir besoin des uns des autres. Ça, c'est évident, et c'est un fait. Mais la relation ne peut pas se limiter à ça. Il y a une manière humaine d'être en relation, et cela suppose la reconnaissance de l'autre comme un don. Donc, cette relation originelle, recevoir l'autre comme un don, nous resitue par rapport à l'origine. Alors, il est très intéressant, hein, de réentendre la première parole que Dieu adresse à l'homme et à la femme, après les avoir créés. C'est quoi la première parole? Moi, je la trouve magnifique. Et il est bon de se la rappeler, parce que, vous voyez, ces paroles de Dieu, elles ont quelque chose qui est de l'ordre toujours de l'actualité. Elles ne sont jamais vraiment au passé. Alors, qu'est-ce qu'on lit? Il les bénit, et leur dit, soyez féconds. Nous recevons la vie de Dieu, et nous sommes amenés à la faire fructifier. La fécondité dont il est question concerne toutes les dimensions de notre humanité. C'est la multiplication de la vie. Et on comprend que cette multiplication de la vie jaillit précisément des relations
de communion.

0: que soit notre état de vie. C'est pas ça d'abord la question, en fait. Je peux recevoir l'autre comme un don et à travers son visage, à travers l'originalité de son visage, recueillir la vie que Dieu me donne. Hein. Donc, de ce point de vue-là, il y a une fécondité que je suis appelée à laquelle je suis appelée à consentir et que je peux faire fructifier. Donc la fécondité, elle découle très naturellement des relations de communion. Alors vous avez aussi le soyez fécond par rapport aux animaux. Hein. Si on lit un peu plus haut, c'est le sixième jour, il y avait les bêtes et les bestioles. Hein. Dieu bénit et dit soyez fécond. Alors pour l'être humain, il y a quelque chose, il y a un petit détail qui change tout. C'est pas simplement Dieu bénit et dit, c'est Dieu bénit et leur dit. Il leur confie la parole de vie. On est responsable du don de la vie. Donc, l'homme et la femme sont appelés à la fécondité, ils sont appelés à la domination sur la création. Alors, la domination, c'est toujours à l'image de Dieu. Comment est-ce qu'on recueille la vie et on la fait grandir? Donc, soyez féconds. Dominer. Alors, c'est de cette manière-là que l'homme et la femme vont réaliser cette vocation à la communion, cette communion qui est source de vie dans le rapport aux autres, comme dans le rapport à la création. Alors, je me permets de passer au second récit de la création. Vous savez, dans la Bible, vous avez les deux premiers chapitres. Donc, vous avez deux points de vue sur la création. Il est important d'avoir différents points de vue parce que le mystère de la création nous échappe. On peut pas mettre la main sur le mystère de la création. Donc, avoir deux points de vue nous aide beaucoup pour aborder cette très belle réalité qu'est la création. Alors là aussi, je peux pas tout aborder comme il est question. Je vais vraiment centrer sur la vocation de l'homme et de la femme. Alors, comment est-ce que l'homme est créé selon le second récit? Le second récit, qui a été probablement écrit avant, mais qui est mis après, il est mis après parce qu'il nous offre comme un zoom sur la façon dont l'être humain est créé. Alors comment il est créé? Il est créé à partir de la terre. Nous sommes même à partir de la poussière. Donc voilà, on est vraiment issu de cette matière, de cette terre, et nous sommes modelés. On oublie souvent ça. On est modelé. Celui qui nous modèle, celui qui nous façonne en profondeur, c'est Dieu qui nous donne la vie. On peut être modelé par beaucoup de choses dans notre existence. On peut être modelé par le fait d'être né à Bruxelles, d'être né à Marseille. Je pense que c'est très différent. Puis d'être né à Paris, c'est encore tout autre chose. Donc, il y a beaucoup de réalités qui peuvent nous modeler. Il y a nos relations, il y a notre famille, il y a l'éducation qui fait que nous sommes aujourd'hui. Mais plus profondément, et le récit nous le rappelle, c'est Dieu qui vient nous modeler en profondeur. C'est lui qui, comme le disait le premier récit, nous donne la vie ici et maintenant. Et c'est cette vie-là qui peut jaillir de nous. On voit comment des personnes qui consacrent leur vie à la prière peuvent être marquées par cette manière d'être modelées par Dieu. Il y a un regard, il y a un visage façonné par une vie donnée à Dieu. Donc nous sommes modelés, puis nous sommes doués de ce souffle divin. Dieu vient insuffler son propre souffle, ce qui correspond à l'âme spirituelle. Nous ne sommes pas simplement des vivants comme les animaux. Les animaux ont une âme sensitive, les plantes ont une âme végétale. Alors nous avons cette dimension végétale et sensitive en nous. Quand il y a du soleil, de la lumière, on aime bien se tourner vers la lumière. On a une dimension végétale, on a une dimension sensitive aussi. On a des instincts. Mais ce qui nous caractérise en profondeur, c'est qu'on est doué du souffle divin. On est doué du souffle divin qui anime notre être. C'est notre dimension spirituelle. C'est cette dimension spirituelle qui nous permet de reconnaître l'origine, de recevoir le don de la vie, d'être en relation avec Dieu, de nous poser la question de notre avenir et de notre avenir en Dieu de l'éternité. C'est cette dimension spirituelle qui permet cela. Alors, vous savez que dans le deuxième récit, la première parole que Dieu adresse à l'homme après l'avoir créé, quelque peu différente, et pas tout à fait. Il y a toujours des échos de l'un à l'autre, ça peut pas être tout à fait différent, mais c'est un autre point de vue. Alors, quelle est cette première parole? C'est ce qu'on appelle le premier commandement. Le premier commandement que Dieu donne à l'être humain après l'avoir créé, c'est « Tu peux manger de tous les arbres du jardin, Mais de l'arbre, de la connaissance, du bien et du mal, tu ne mangeras pas. Il faut se rappeler, c'est très important, que le don est d'abord positif. Tu peux manger de tous les arbres. Alors l'arbre, dans la symbolique biblique, dans la symbolique hébraïque, hein, c'est ce qui relie la terre et le ciel, et donc c'est symbolique de toute la création. Donc quand Dieu dit « tu peux manger de tous les arbres », il dit « ben, en fait, je te donne toute ma création, je te la confie. Tu peux la cultiver, tu peux la cultiver, hein, tu peux la faire fructifier, tu peux même manger hein, des fruits de tous les arbres. » Donc c'est un don magnifique. Et puis il y a cette exception, hein, ce qu'on appelle l'interdit, mais de l'arbre de la connaissance du bien et du mal, tu ne mangeras pas. Hein. Nous sommes créés à l'image de Dieu, hein, nous sommes créés bons, parce que Dieu est bon, et ce qu'on ne peut pas faire, c'est entrer dans la connaissance. Vous savez que le terme connaissance dans la Bible, c'est expérimenter. Hein. On est créé bon, on est amené à expérimenter la bonté de la création, on est fait pour ça. Hein, puisque la bonté nous donne d'être de plus en plus nous-mêmes. Et donc ce que Dieu ne veut pas, c'est qu'on expérimente l'arbre de la connaissance du bien et du mal. Ça veut dire qu'on sort de ce bien, et en sortant de ce bien, on fait l'expérience du mal, et donc on s'abîme. Et c'est ce qu'il dit. Hein. Si vous mangez de cet arbre, vous allez mourir. Hein. On fait tous un peu cette expérience-là. Quand on fait l'expérience du mal, il y a comme un abîme en nous, hein, qui nous détache de la vie. Le bon sens de la vie, le bon sens, on le perd un peu hein, quand on s'abîme à cause de ce mal hein, en parole, en pensée, à travers nos actes et qui vient nous envahir. Donc c'est un commandement assez beau en fait hein, quand on y pense. Le Seigneur veille hein, sur sa créature à l'image hein, et donc il lui donne tout, hein, il lui donne une grande responsabilité. Et là on comprend puisque c'est une immense responsabilité. Que le Seigneur dit, il n'est pas bon que l'homme soit seul. Il n'est pas bon que l'homme soit seul. Je vais lui faire une aide assortie. Puis vous avez là, vous avez toute la création à ce moment-là des animaux, mais l'homme ne trouvera pas l'aide qui lui est assortie, hein, hein, parce que on en fait tous l'expérience. Hein, si vous regardez votre chat dans les yeux, un chat a des très beaux yeux, mais le chat ne va pas vous consoler en profondeur. Encore moins le poisson rouge. Donc, en fait, on a une familiarité avec les animaux. Les animaux sont là pour nous dire la grandeur de la création aussi, hein, toute la diversité de cette création qui est encore en deçà de la création à l'image. Mais elle vient nous dire quelque chose de Dieu. Non, il faut un vis-à-vis. Hein, il faut un autre être comme lui, un peu différent, pour qu'il puisse découvrir en profondeur qui il est. Et c'est à partir de là que, comme vous le savez, hein, je reprends ce récit parce que vous allez voir que Marie-Madeleine s'inscrit dans cette histoire de manière tout à fait originale. On aura l'occasion de le voir, mais poser le cadre, c'est très important pour comprendre comment le Seigneur va rejoindre Marie-Madeleine. Hein? Donc, écoutez bien parce que le vis-à-vis de ce point de vue-là, il est assez intéressant. Hein? Donc, vous avez l'être humain, et il va y avoir une torpeur, un sommeil. Quand il y a cette torpeur, quand il y a ce sommeil profond dans la Bible, ça veut dire quelque chose d'important qui va se passer. Il faut aussi dire, et je pense qu'on fait tous un peu l'expérience de ça, que l'altérité a quelque chose d'assommant. L'altérité qui est plus grand a quelque chose d'assommant. L'altérité ne fait pas qu'assommer, heureusement. Donc, il va y avoir cette création à partir de l'être humain. Donc Dieu va prendre du côté et va façonner la femme. Et c'est à ce moment-là que l'homme au masculin apparaît. Ça, c'est très intéressant. Donc c'est à partir de ce geste-là, hein, de ce geste de création de la femme, que on peut parler d'homme et de femme. Et ce qui est très beau, c'est que c'est face à cette altérité que l'homme va parler pour la première fois. Hein. Il va admirer. Et qu'est-ce qu'il va dire? C'est très intéressant ce qu'il dit. C'est l'os de mes os. Donc, il reconnaît en elle le chemin d'accès pour devenir de plus en plus qui il est. C'est l'os de mes os. C'est la chair de ma chair. Et pourtant, il s'arrête pas là, heureusement. Elle sera appelée femme. Le « elle sera appelée » est un passif. Un passif divin. Enfin, en hébreu, c'est un passif. On pourrait traduire, il reconnaît que le nom que Dieu lui donne. Vous savez que juste avant, dans les versets précédents, l'être humain nomme les animaux. Mais là, c'est vraiment, c'est lui qui donne un nom. Donc, donne un nom au cheval, au chat, etc. Et face à la femme, il reconnaît le nom que Dieu lui donne. En fait, il ne peut recevoir la féminité qu'à la lumière de Dieu. D'accord ? On est là dans la relation de communion. Donc, c'est l'os de mes os, c'est la chair de ma chair. C'est pourquoi l'homme quittera son père et sa mère. Hein, vous voyez, le c'est pourquoi est assez étonnant. Hein, le vis-à-vis provoque un c'est pourquoi il quittera. Pourquoi est-ce que il y faut, enfin c'est ça qui est dit, il faut l'altérité pour s'ouvrir à l'avenir. L'altérité nous donne d'accueillir qui l'on est, notre histoire, et en même temps nous ouvre un chemin original. Original parce que l'altérité, elle vient de Dieu. Donc les relations de communion sont le lieu où on découvre notre avenir personnel. Ça, c'est extrêmement important. Vous voyez, comme ce texte est riche. Jusque-là, tout va bien. Le texte nous dit, ils étaient nus l'un devant l'autre et ils n'avaient pas honte. Alors, c'est assez beau, là. Ça nous dit à quel point, l'un devant l'autre, ils étaient nus. Ça ne veut pas dire, ils étaient nus tout seuls. Non, non, l'un devant l'autre, ils étaient nus. Et on voit comment l'homme et la femme se reçoivent. L'un de l'autre. Vous savez, si l'autre vous regarde comme un don que vous êtes pour vous-même, eh bien, ce regard-là vous ouvre un espace qui vous permet d'être davantage qui vous êtes. De ce point de vue-là, les relations de communion sont pleines de promesses, hein, pleines de promesses de vie. L'évangile se trouve d'abord là. Aimez-vous les uns les autres comme je vous ai aimé. Hein. Et à partir de là, vous porterez du fruit. Donc, la fécondité à laquelle on est appelé, ben, elle demeure. Allez baptiser. Baptiser au nom de qui ? Au nom du Père, du Fils et du Saint-Esprit. Au nom de la communion trinitaire. Et c'est ça qui nous permet de porter du fruit. Donc, ces relations de communion qui nous donnent d'être qui l'on est. Donc, comme je le disais, jusque-là, tout va bien. Puis tout à coup, dans le texte, vous avez le serpent. Le serpent, cet animal hein, là qui glisse. Hein, voilà, c'est intéressant cette symbolique biblique. Alors, je viens pas sur l'origine. Ce qui est sûr, c'est que l'homme n'est pas à l'origine du mal. Hein. Ça supposerait si je m'attarde sur cette origine, on n'arrivera pas jusqu'au bout. Hein. Donc, si vous voulez en discuter, on pourra en discuter. Mais donc le serpent vient. Et alors, c'est très intéressant. Comment est-ce qu'il va s'adresser à la femme hein. Ce qui est intéressant, c'est que la femme est seule. Donc, on voit comment la tentation apparaît quand il n'y a plus de communion. Je crois que ça, on peut le reconnaître. Hein. La question, c'est pas qui a péché premier. Alors oui, le récit nous dit quelque chose. Mais ce qui est intéressant aussi, c'est de voir que la communion, elle est plus là, en fait. Et que du coup, la femme seule, elle se met à l'écoute toute seule d'une créature spirituelle. Hein. Et là, on comprend pourquoi on a reçu le commandement. Tu peux manger de tous les arbres, mais de l'arbre de la connaissance du bien et du mal, tu ne mangeras pas. Si Dieu nous l'a donné, c'est parce qu'il sait qu'on est spirituel et il sait qu'on peut être tenté. Donc, c'était un sérieux commandement quand même, hein, et un beau commandement. Hein. Et donc, comment est-ce que le tentateur laisse apparaître ce commandement ? Ça, c'est très intéressant. Comment est-ce que la tentation apparaît ? Hein. Que dit le serpent ? Dieu vous a dit, vous ne mangerez pas. Alors, pour les psychologues parmi nous, c'est très simple. Dieu vous a dit, vous ne mangerez pas. Donc, en fait, il enferme le don dans la négation. Souvent, quand on est tenté, c'est par rapport à quelque chose qu'on a l'impression de ne pas avoir. Vous voyez ? Et du coup, ça devient un lieu de focalisation. Et puis la femme répond, elle prend la défense de Dieu. Ça, c'est intéressant comme phénomène. Elle va dire, si, on peut manger de tous les arbres, mais de l'arbre qui est au milieu du jardin, dit-elle, Dieu a dit, vous n'y toucherez pas. Alors, il y a quelques déplacements hein, quand même. C'était quoi l'arbre qui était au milieu du jardin ? Alors, on n'a pas lu ça, mais c'était l'arbre de vie. Donc, qu'est-ce que la tentation ? C'est important de pouvoir... le texte nous aide à nommer, en fait, ce qu'est une tentation aussi pour nous. Comment elle entre dans la tentation ? Elle substitue l'arbre de vie par l'arbre de la connaissance du bien et du mal. Le fait de connaître le bien et du mal devient plus important que le don de la vie. La tentation, elle commence là. Ça, c'est la racine de la tentation, qu'on pourrait appeler le désir d'autonomie, le désir d'or... Enfin, c'est un orgueil, en fait. C'est de vouloir connaître par soi-même, indépendamment de notre relation à Dieu qui s'exprime d'abord à travers le don de la vie. Hein? Donc, alors elle continue à dialoguer. Donc là, elle a déjà glissé puisque l'arbre de la connaissance du bien et du mal est central pour elle. Elle le situe au milieu. il est pas au mieux. Enfin, on sait pas très bien où il est. Mais en tout cas, là, elle est focalisée. Et puis petit à petit, bah, elle entre de plus en plus dans ses tentations. Enfin, le texte est très révélateur. Si vous avez le temps de le lire, c'est assez intéressant. Ensuite, elle va prendre du fruit de l'arbre, elle va manger, et elle va en donner à son mari. Ce qui est décrit là est assez intéressant d'un point de vue. On est hors de la communion et Adam est tout à fait passif. L'homme est tout à fait passif. Dans la communion, si elle est sortie de la communion, lui il ne peut plus exister. Et donc, elle lui donna et il en mangea. Et voilà, il y a un glissement. C'est quand on n'est plus en Dieu. On comprend que le risque aussi, c'est d'entraîner les autres. Hein, et souvent, quand on se laisse entraîner, il y a une passivité qui vient s'inscrire. On n'est plus vivant quand on se laisse entraîner. Hein. Donc, alors, ce qui est intéressant, alors c'est la façon dont les conséquences du péché nous sont décrites. Hein. Ils virent qu'ils étaient nus. Donc, vous savez, c'est un peu comme un enfant qui fait une bêtise. Vous savez, quand un enfant fait une bêtise, il est tout rouge et il regarde. Il n'ose pas regarder l'autre, en fait. Hein. Il se regarde lui-même. Il y a une honte qui apparaît. Hein. Il y a quelque chose de cet ordre-là. Puisqu'à distance de Dieu, l'altérité n'est plus lisible. Elle n'est plus le lieu à partir duquel j'accède à qui je suis. Hein. Donc, à distance de Dieu, cette altérité, elle est complètement brouillée. Elle est complètement brouillée, donc là, je me découvre nue et je n'arrive plus à m'assumer, puisque c'est à la lumière de la communion que j'existe tel que je suis. Hein, donc la nudité elle devient dérangeante. Hein, donc je me cache de Dieu, je me cache de l'autre, je me cache de moi-même. Et alors le texte rajoute, et je trouve ça très intéressant, et ils vont se cacher parmi les arbustes, comme si Dieu ne faisait pas la différence entre un être humain et des arbustes. Alors, vous voyez, ce texte, il est symbolique. Et en même temps, je trouve que c'est tellement révélateur de notre société actuelle. Vous voyez, à distance de Dieu, quand on met Dieu entre parenthèses, quelles sont les questions fortes qui jaillissent? C'est quoi être humain? C'est quoi être homme et femme? Est-ce qu'il y a une différence entre un être humain et un bonobo? Vous savez, ce singe qui sait prononcer quelques mots? Ou bien même, dans le milieu médical, j'ai été infirmière en soins palliatifs, quand on parle d'une personne en état végétatif, Qu'est-ce qu'on dit? Vous voyez, là, une espèce de confusion comme ça, qui veut dire, mais l'être humain, son originalité, ce qu'il est fondamentalement, n'apparaît plus. Hein. Aujourd'hui, enfin, il y a plein de, on se bat pour les droits des animaux. Hein, et en revanche, le droit de l'être humain, le rapport à la vie, la dignité, on est dans une confusion, mais qui reflète une société pas athée. Parce que l'athéisme avait encore l'avantage, vous savez, dans athéisme, vous avez le mot Dieu quand même. Hein. Non, on est dans une société post-athée. Ouais. Donc, on ne sait plus, on est perdu. Donc, l'homme est perdu. Et alors, cette phrase-là, elle est magnifique. Alors là, on va commencer la transition vers l'Évangile. Hein. Quelle est la première phrase que Dieu prononce après le péché? Où es-tu? Alors, c'est d'une pédagogie magnifique, en fait. Dieu vient révéler à l'homme qu'il est perdu. Il lui dit pas simplement t'es paumé. Hein. Ça, c'est parfois notre tendance, c'est enfermer l'autre dans le mal, dire bon, t'es paumé quoi. Voilà. Non. Où es-tu? Il vient révéler à l'homme qu'il est perdu. Où est-ce qu'on trouve la réponse à cette question? Dans l'Écriture. Si vous traversez la Bible et puis des passages dont vous avez fait mémoire il y a pas trop longtemps, hein, quel est le passage qui vous permet de répondre à cette question? Et vous savez quel est l'évangile qui fait le plus écho à la Genèse? C'est l'évangile selon Saint Jean. Alors on va arriver à Marie-Madeleine, mais juste avant, donc vous avez l'entrée de Jésus dans sa passion. Hein, il est arrêté, il est flagellé, manteau de pourpre, couronné avec la couronne d'épines, et puis Pilate le fait paraître devant la foule. Et que dit Pilate? Il dit, voici l'homme. Alors, dans le cadre de l'évangile de Jean, la passion, le don que Jésus fait de sa vie, nous ramène au commencement. Donc, quand dans l'évangile de Saint Jean, on voit, voici l'homme, en fait, ce qu'il nous dit, c'est que Dieu a répondu lui-même à où es-tu? Comment est-ce qu'il a répondu? Eh bien, en s'incarnant et en prenant sur lui non seulement notre humanité, mais notre humanité blessée, notre humanité avec atteint par tout le mal. Et c'est là où l'homme apparaît. Et c'est là où l'humanité réapparaît. C'est là où Dieu lui redonne sa dignité parce qu'il prend sur lui, d'accord ? Donc, vous voyez, il y a déjà un écho avec l'évangile selon saint Jean. Donc, on retourne à la Genèse. Et dans le texte plus loin, donc vous avez le « Où es-tu ?» puis « Qu'as-tu fait ?» hein. Et puis alors, vous connaissez la réponse. Hein, c'est la femme, et puis la femme, c'est le serpent, et tout ça. Donc, on voit comment le sujet a disparu. On a du mal à assumer ses responsabilités. C'est typique, hein, quand on est abîmé par le mal, le jeu, il a du mal à apparaître. Mais ce qui vient après est plus intéressant encore, pour faire écho ensuite à Marie-Madeleine, ce sont c'est ce qu'on a appelé, mais c'est pas dans le texte, ce qu'on a appelé les malédictions qui viennent du péché. Comment est-ce qu'elles se présentent? Vous savez, pour l'homme, alors c'est dit à l'homme, je pense que tout le monde est concerné par ça, à la peine dans le travail. Évidemment, on a pris distance avec Dieu, donc le rapport à la création, c'est un rapport plus difficile. Le rapport aux autres créatures devient plus compliqué, donc cultiver la terre va être plus difficile. Et tout travail va être marqué par la peine. Donc, tu connaîtras. Voilà. Qu'est-ce qu'il dit à la femme? Parce que c'est ça qui nous intéresse. Il y a deux choses qu'il dit à la femme. Il dit, ta convoitise te poussera vers ton mari et lui dominera sur toi. Qu'est-ce que c'est que cette convoitise? Eh bien, quand on a perdu l'essence de ce que l'on est, mais à distance de Dieu, la féminité, pas tellement, c'est pas facile. Donc, on va vouloir quelque part s'identifier à l'autre, hein. C'est l'homme, c'est l'image de l'homme qui va prendre un peu le dessus sur ma féminité, hein. On voit aujourd'hui ça s'exprime pas mal en termes de revendication dans la société ou dans l'Église, hein. Comment est-ce que on peut être tenté de vouloir faire tout comme l'autre, voyez, vouloir dire mais c'est pas juste, hein, etc., etc. On voit des revendications par rapport au sacerdoce, par rapport, etc., et on oublie fondamentalement ce pourquoi on est fait comme femme. Et donc voilà, la convoitise évidemment ça s'exprime aussi à travers un désir, mais un désir qui est comme détourné, on a parlé du désir du bien ultime qu'est Dieu, et du coup qui s'enferme dans un bien qui prend comme qui n'est pas Dieu, et or on a besoin de Dieu pour accéder à qui l'on est. Donc cette relation à Dieu, elle est fondamentale pour qu'on puisse retrouver notre féminité. Ça c'est un premier point. Et on va voir comment Marie-Madeleine ensuite, se laisse éduquer, rééduquer par rapport à sa féminité. Hein. Comment le Christ la rejoint, mais avec une délicatesse inouïe. Hein. Donc voilà. Mais il y a une deuxième parole plus profonde encore. Alors qu'est-ce qui est écrit? C'est très important. Je multiplierai, dit Dieu, je multiplierai les peines de tes grossesses, les douleurs de l'enfantement. Alors les mamans disent, on aurait pu s'en passer. Hein. Alors ça aussi, comment est-ce qu'on comprend ça? À distance de Dieu, à distance du Créateur, on est à distance du don de la vie. Donc le don de la vie, hein, on a été hier témoin de ces très beaux témoignages, hein, Mère de Miséricorde, hein, le don de la vie, on est à distance du don de la vie, et donc il y a un combat corporel. Je sais pas si vous vous rappelez, je sais plus comment elle, enfin Madame David, je crois, disait à quel point il y avait un bouleversement, d'accord? Voilà, parce que c'est plus de l'ordre de l'évidence. Alors, je pense que de toute façon, accueillir un autre en soi, ça doit être un bouleversement, comme Marie a été bouleversée, c'est sûr. Mais là, ce bouleversement, aujourd'hui, il a quelque chose de douloureux parce que, à cause du péché, notre cœur, notre humanité est devenu un peu plus trop étroit, un peu, il y a comme un rétrécissement qui s'est opéré à distance de Dieu. On doit y aller, on se reconduit, hein, et donc l'accueil de la vie devient moins évident. Ça, jusque-là, ça va. Mais alors, il y a quelque chose quand même qui est très particulier dans ce verset, c'est que Dieu se fait sujet de cette multiplication. Je multiplierai les peines. Alors ça pose question quand même. Hein. Autant pour l'homme, pour le travail, c'est tu connaîtras, comprends, c'est la conséquence. Mais le je de Dieu qui multiplie les douleurs, alors là, on se dit quand même, il y a quelque chose de paradoxal. Vous savez, quand vous êtes face à une question comme ça dans la Bible, hein, on se bat. Moi, je me suis battue pour essayer de creuser, pour essayer de comprendre, hein, ce que ça voulait dire. Alors quand on va voir l'hébreu, ça c'est l'avantage, vous savez, c'est de se dire, bon, le français, j'arrive pas bien à comprendre, mais peut-être qu'à travers, en voyant le texte original, on peut comprendre un peu mieux. Alors la multiplication dont il est question, c'est la multiplication de la vie. Ça c'est magnifique. Donc « je multiplierai », le verbe « multiplier » a les mêmes racines que « soyez fécond ». Donc en fait, ce que Dieu dit, c'est « malgré votre péché, moi je suis fidèle en fait ». La fécondité, voilà, soyez fécond, et je suis au principe de cette fécondité, donc je multiplierai. La multiplication, c'est celle de la vie. Comme notre cœur est devenu un peu trop étroit, c'est plus douloureux. Il est plus douloureux d'accueillir cette multiplication de la vie. Alors là, il y a quelque chose de très important, hein, c'est comment Dieu se fait sujet de cette multiplication, il reste le sujet. Vous savez que les douleurs de l'enfantement, c'est pas simplement dans ce texte-ci. Les douleurs de l'enfantement, c'est quelque chose qui traverse toute la Bible. Hein? La manière dont les femmes, on va revenir, on va prendre quelques figures féminines de l'Ancien Testament, la manière dont certaines matriarches, on peut penser à Sarah ou à Rachel, hein, va se battre par rapport à la vie et va crier vers Dieu, mais Seigneur, prends ma vie si tu me donnes pas la vie. Vous savez, c'est un combat extrêmement fort, donc le fait d'enfanter. Et puis vous avez ces femmes aussi qui se font celles qui vont prendre la défense de la vie du peuple de Dieu. Hein? Donc la femme dans la Bible, elle a un rapport à la vie qui est extrêmement fort, extrêmement intuitif. Et c'est lié, pas d'abord à la malédiction, mais à la manière dont le Seigneur continue à se rendre présent. D'accord? Le principe de la vie, il va s'exprimer à travers ces douleurs de l'enfantement. Donc, les prophètes, vous lisez à un moment donné, mais c'est le prophète Isaïe qui dit « Le peuple traverse des douleurs de l'enfantement. » Comment est-ce que, à cause du mal, à cause du péché, à cause de l'éloignement de Dieu, eh bien, le rapport à la vie devient plus difficile. C'est vrai pour la femme, c'est vrai pour le peuple, c'est vrai pour l'humanité. Alors, où est-ce qu'on voit encore apparaître ces douleurs de l'enfantement dans la Bible? Donc, vous avez chez les prophètes, hein, vous avez à travers ces femmes, à la fois ces femmes, d'abord les matriarches, ce qu'on appelle, et puis alors les femmes prophétesses, si vous voyez Judith, si vous voyez, et vous avez des femmes fortes qui vont discerner la vie plus profonde que le mal. C'est ça. La femme est porteuse de ce charisme en elle, de pouvoir discerner de manière très intuitive cette vie plus profonde que le mal, plus profonde que la douleur, plus profonde que la mort. Et elle sait que les douleurs, parce qu'elle le vit, elle porte ça en elle, elle est constituée comme ça, elle sait que les douleurs ne sont pas le dernier mot, elle le porte en elle. Alors là, vous comprenez pourquoi Marie, après la mort de Jésus, court vers le tombeau. Il y a quelque chose de... On ne peut pas faire autrement. C'est quelque chose de vital en elle, d'accord ? Encore une fois, on y reviendra. Donc, où est-ce que ces douleurs de l'enfantement apparaissent ? Donc là, on a vu un peu dans l'Ancien Testament, dans le Nouveau Testament, vous avez Saint Jean. C'est le texte qu'on a eu hier dans le cadre de la liturgie. Il est question des douleurs de l'enfantement dans l'attente du don de l'Esprit Saint. Qu'est-ce que Jésus dit à ses disciples avant que d'entrer dans sa passion? Il dit, vous êtes dans la peine. Et puis, il compare cette peine aux douleurs de la femme qui enfante. Et c'est une image extrêmement forte, parce que cette image, on va la retrouver à la croix avec la Vierge Marie qui devient la mère du disciple bien-aimé. D'accord ? Donc, qu'est-ce que Jésus dit ? Il y a une femme théologienne que j'aime beaucoup d'Amérique du Sud qui dit, mais en fait, quand il compare sa passion aux douleurs de l'enfantement, il nous dit déjà à quel point la féminité est le signe du don de soi. Elle va jusqu'à dire, vous savez, elle dit le sacrement de la mission de l'Église. La féminité dit quelque chose du don de la vie, qui est plus profonde que le mal, mais du don que tout le monde est appelé à vivre. Voilà. Donc, cette image très forte des douleurs de l'enfant, où est-ce qu'on la retrouve encore? On la retrouve en Saint Paul, Romains chapitre 8, que dit Saint Paul? Toute la création gémit dans les douleurs de l'enfantement, dans l'attente de la révélation des fils de Dieu. Les gémissements n'ont pas le dernier mot. Le dernier mot, c'est la révélation. On est appelé à devenir de plus en plus fils et filles. Donc, à travers nos limites au quotidien, à travers nos épreuves, à travers notre souffrance, il y a cet appel profond à dire, mais il y a une vie qu'on est appelé à recueillir. Il y en a une qui a très bien compris ça et qui nous le dit de manière très belle et qui en a témoigné pendant sa vie, c'est Thérèse de Lisieux. Elle dit, je ne meurs pas, j'entre dans la vie. Il y a quelque chose de très beau d'un point de vue des douleurs de l'enfantement. Puis vous avez l'Apocalypse, évidemment. Hein. La fête de l'Assomption, on reprend ce texte, vous avez la femme qui enfante. Hein. On dit que c'est l'Église qui continue à enfanter le Christ, hein, parce qu'elle est le corps du Christ, mais on doit tous être enfantés à notre filiation divine. D'accord ? Donc, ça c'est pour les douleurs de l'enfantement. Alors, ce que je vous propose maintenant, c'est... Comment est-ce que cela apparaît ? Je vais prendre... plusieurs textes. D'abord, l'Annonciation en Saint-Luc se référait à la Vierge Marie. Je vais rester très très synthétique. Qu'est-ce que la Vierge Marie répond à l'annonce ? Elle dit qu'il me soit fait selon ta parole, l'incarnation. Là, vous comprenez que le je multiplierai s'accomplit à travers Dieu qui prend chair, qui va prendre chair d'une femme, parce que sa promesse de vie, il va l'accomplir en se faisant chair. C'est une incarnation, c'est Dieu qui va s'incarner. Donc c'est pas simplement la vie organique dans toute sa splendeur, c'est plus que ça, c'est la vie éternelle qui va nous être donnée à travers l'événement de l'incarnation. Moi, ce que j'aime bien de dire, parce que vous savez, bon, forcément, enfin, m'arrive d'enseigner parfois à des jeunes, alors qui sont des jeunes par rapport aux femmes, c'est toujours, mais pourquoi vous n'êtes pas prêtre ? Je dis, mais attendez, non, vous avez entendu ce que la Vierge m'a dit. Voilà. Qu'il me soit fait selon ta parole. Qu'est-ce qu'elle dit quand elle dit ça ? Elle dit ceci est mon corps. Elle le dit, mais de manière tout à fait originale. Quand elle dit qu'il me soit fait selon ta parole. Et le verbe se fait chair, alors ça c'est en Saint Jean, mais c'est intéressant. Elle s'offre et elle dit de manière féminine et originale, ceci est mon corps. Pas besoin d'entrer dans le sacerdoce ministériel, mesdames. Vraiment pas. On a la meilleure place. Non, mais je veux dire, il y a toujours ce dialogue entre le sacerdoce de Jésus et le sacerdoce du peuple de Dieu, dont les femmes sont particulièrement un signe, d'accord ? Si on continue, alors là, on va rejoindre Marie-Madeleine. On la rejoint dans l'Évangile selon Saint-Luc, et on l'a. Alors, on ne sait pas que c'est Marie-Madeleine. C'est une question, hein, que voilà. Mais moi, je pense sérieusement que oui. Et d'ailleurs, le premier texte que je vous avais écrit traite entre autres de ça, mais ça, c'est pas grave. Il est écrit, donc vous pourriez y avoir accès par ailleurs. Mais voilà, qu'est-ce qui se passe au moment où Jésus va chez Simon ? On en a déjà parlé, hein. Simon le pharisien. Un pharisien, c'est un spécialiste de la loi. C'est quelqu'un qui étudie beaucoup, vraiment, et qui cherche à accomplir la loi dans son quotidien, d'accord ? Puis là, il voit une femme pécheresse qui arrive. Vous avez l'image de Simon. Si cet homme était prophète, il saurait que cette femme est pécheresse. Et puis, Jésus, de manière extraordinaire, dit, mais Simon, moi, j'ai quelque chose à te dire. Simon, j'ai quelque chose à te dire. La femme n'est pas nommée. Simon, j'ai quelque chose à te dire. D'accord? Puis après, il prend la parabole, vous savez. Et puis, en fait, il va appliquer cette parabole à la femme. Hein, il prend la parabole des débiteurs. Hein, donc, je reviens pas là-dessus, mais quand il parle de la femme, qu'est-ce qu'il dit? Il dit, regarde cette femme. Quand je suis arrivée, tu ne m'as pas versé de l'eau sur les pieds. Elle les a arrosées de ses larmes et elle les a essuyées de son cheveu. Qu'est-ce qui se passe là, précisément, par rapport aux relations de communion que Jésus est en train de rétablir petit à petit? Qu'est-ce qui se passe? Il est en train de faire du geste de la femme un lieu d'enseignement, un lieu de conversion pour Simon le pharisien. Son enseignement ne vient pas, non, il vient de cette reconnaissance, de ce geste de la femme qui croit en la vie plus profonde que la mort. Si elle y croit, c'est évidemment par la grâce de Dieu. Mais quand il dit, c'est parce qu'elle a beaucoup aimé. C'est parce qu'elle a rejoint ce don de la vie et qu'elle a l'intuition que Jésus est porteur de ce don de la vie, hein, qui va se donner en abondance. Donc voilà, là c'est déjà un très beau passage. Alors, le passage de l'onction en Saint Matthieu, ça on en a déjà reparlé, mais juste cette phrase, on redira à sa mémoire, on fera mémoire d'elle partout où l'évangile sera annoncé. On fera mémoire d'elle. Hein. Et en fait, en Saint Matthieu, quand on étudie Saint Matthieu, il y a comme une réciprocité entre on fera mémoire d'elle et faites ceci en mémoire de moi. Hein, donc là aussi, de nouveau, comment est-ce que la femme dit le don, exprime le don que Jésus va accomplir Parfaitement. Et puis, vous avez en Saint-Jean, d'abord, ce rétablissement, en fait, de la communion originelle, quand Jésus, à la croix, crucifié, regarde sa mère, l'appelle femme, il l'avait fait aux noces de Cana. Aux noces de Cana, il avait dit « Mon heure n'est pas encore venue », donc on le retrouve à l'heure. Hein. « Femme, et que dit-il ? Voici ton fils. » Qu'est-ce qui se passe là ? Qu'est-ce qui se passe ? Que vit Marie ? Alors, il n'y a que Marie qui pouvait vivre ça. Il n'y a que la mère de Jésus qui pouvait vivre ça. Dire oui au don de vie qui vient de Dieu et qui est plus profond encore que la souffrance et la douleur. Elle devait être complètement abîmée par la douleur de son fils, puisque c'est sa chair. Personne n'a souffert plus que Notre-Dame. Personne n'a souffert plus que la mère de Jésus. Et son acte de foi, à ce moment-là, fait qu'elle dit oui, déjà, à ce moment-là, à une vie qui fait que Jésus peut dire « Voici ton fils ». Les douleurs de l'enfantement trouvent là leur plein accomplissement. Vous savez que Marie-Madeleine, Saint-Jean le dit, hein, Marie-Madeleine est aussi à la croix. Hein. Mais elle est là, donc Saint-Jean nous dit bien qu'elle est là. Jésus ne s'adresse pas à elle à ce moment-là. Pas à ce moment-là, mais elle est là. Et elle est témoin de ce qui se passe. Okay. Après la mort de Jésus, donc elle est probablement là pour l'ensevelissement, certainement même. Hein. Et puis, comme c'est sabbat, elle entre dans le repos du sabbat. C'est pas simplement l'application extérieure de la loi. Il y aurait quelque chose à réfléchir de la manière dont les femmes vont vivre ce sabbat pour accompagner aussi le repos de Jésus. Vous voyez, il y a une manière de voir ce sabbat de manière comme si très belle. Et puis dès le lever du jour, donc quand le sabbat ou juste avant, en fait, elle va au tombeau. Et bon, après, il y a cet aller-retour avec Pierre et Jean qui est très intéressant, mais je m'arrête pas là-dessus. Puis elle revient au tombeau. Et là, qu'est-ce qui se passe? Là, c'est incroyable. Qu'est-ce qu'elle voit? Elle voit des anges. C'est quand même déjà, c'est le premier signe. Et où se trouvent ces anges? Je sais pas si vous avez noté ça. À la tête et aux pieds. Ça vous fait penser à quoi, la tête et les pieds? On a parlé de l'onction. L'onction des pieds et l'onction de la tête. Donc, en fait, c'est là où moi je me dis, c'est la même. C'est la même. Parce que là, elle a été touchée par la tête et les pieds de Jésus. Elle a été touchée par l'humanité. Donc les anges apparaissent là où il a été touché. Pourquoi pleures-tu? Femme, pourquoi pleures-tu? Puis elle se retourne. Donc il y a déjà un premier retournement qui va vers la vie. Et le rapport au jardin, le jardin des origines, le jardinier, hein, le fait qu'elle se réconcilie avec la vie. D'où le fait qu'elle est femme, vraiment. Hein, donc c'est là où la femme apparaît, en tout cas dans l'évangile de Saint Jean, avec force. Et puis il y a ce dialogue avec Jésus qui est magnifique, où elle lui dit, mais où est-ce que tu l'as mis? Si tu l'as pris, dis-moi où tu l'as mis. Elle cherche le lieu. Où est-ce que tu l'as mis? Et qu'est-ce que Jésus lui répond? En fait, on pourrait discuter, hein, mais moi j'y vois une vraie réponse. Qu'est-ce qu'il lui répond? Il lui dit, Marie. Il l'appelle par son nom. C'est la première fois dans l'évangile de Jean où Jésus appelle une femme par son prénom. Qu'est-ce qui se passe à ce moment-là? Donc elle dit, mais où est-ce que tu l'as mis? Et il est là avec son corps de ressuscité. Ça veut dire qu'il est plus profond que la mort. Ça veut dire qu'il peut rejoindre l'autre là où la mort du péché le marque en profondeur et lui donner la vie. C'est une magnifique catéchèse du baptême. Et donc, quand il répond Marie, il dit à quel point il lui a donné sa vie. Et alors, elle, vous savez, on est toujours tenté sur la grâce reçue. Même quand on est baptisé, le combat n'est pas terminé, on le sait tous. Donc, il y a une tentation là qui apparaît. Son Seigneur, et elle veut, évidemment, ô combien, et comme elle est entière, et c'est une femme libre et entière, on avait bien vu ça hier, donc elle veut le retenir. Et Jésus a cette délicatesse de resituer, vous savez, ta convoitise, vous voyez, on porte encore en nous, elle reçoit une grâce de salut, mais il faut que ce salut se déploie à travers son humanité, ok? Donc, dit, non, je dois encore monter vers mon Père. Et qu'est-ce qu'il lui dit? Il l'envoie, donc ne me retiens pas, ne me touche pas, enfin voilà, ne me retiens pas, mais va dire à qui? À mes frères. C'est la première fois que Jésus, dans l'évangile, parle de ses disciples en termes de fraternité. Va dire à mes frères, de quoi est-ce que Marie est la messagère? Elle vient de recevoir la vie éternelle au plus intime de son être. Ok? Et donc, elle est messagère de l'enfantement à la résurrection. Va dire à mes frères que je monte vers mon Père et votre Père, vers mon Dieu et votre Dieu. Hein? Donc, qu'est-ce qu'il lui demande de dire? C'est que le Père de Jésus, à ce moment-là, devient le Père de l'humanité grâce à la résurrection. Et donc, son message, et c'est là où elle, non seulement elle est nouvelle Ève, ça vous l'avez compris, la femme, hein, quand elle est guérie au niveau de la blessure, même s'il y a encore des cicatrices. Hein, voilà, il y a des cicatrices de la blessure originelle, hein, qu'on connaît tous. Donc, elle est tentée. Mais comment est-ce qu'il l'accompagne par rapport à ces cicatrices en lui demandant de porter la vie jusqu'au bout? La vie qu'elle a reçue en étant amenée à dire aux frères, première fois qu'il s'agit des frères, ça veut dire que la résurrection les enfante. Et c'est elle qui va en être le messagère. C'est ça, être apôtre des apôtres. La femme qui, dans son rapport à la vie, peut intuitivement, à travers ce qu'elle est, porter cette vie autour d'elle. Et d'ailleurs, c'est très beau parce que après, quand elle a annoncé, le texte nous est dit, elle a annoncé elle a dit ce qu'elle a vu et ce qu'elle a entendu. Que dit la première épître de Saint Jean? Quand Saint Jean fait mémoire de l'expérience, quand Saint Jean fait mémoire de l'expérience que les apôtres ont fait, hein, au commencement étaient les Verbes. Puis alors il dit ce que nous avons vu, ce que nous avons entendu, ce que nos mains ont touché. D'accord? Dans l'évangile, vous avez ce qu'on a vu, ce qu'on a entendu. Là, on en est à Marie-Madeleine. Ensuite, Jésus va apparaître. Il va se donner. Qu'est-ce qu'il va dire à Thomas? Il va dire, tu vois mes plaies? Mets ta main. Donc, il va se donner à toucher. Donc, il va, à travers ses apparitions, progressivement, c'est toute notre humanité qui est intégrée, qui est comme réconciliée avec ce Verbe du commencement qui a pris chair, qui est le Christ ressuscité et qui est là pour nous donner la vie là où il y a encore des traces de mort. Hein? Donc, la résurrection se déploie petit à petit, mais là où elle est apôtre des apôtres, c'est qu'à travers sa féminité, elle discerne, elle reconnaît cette vie, elle l'accueille, et elle est capable, à travers son expression, de la communiquer. Et alors, en fait, dans les Bibles, vous avez des titres. En fait, ce sont des manuscrits, donc ça continue. Et puis, après qu'elle ait annoncé, vous avez l'apparition. Le soir même, Jésus apparaît aux disciples. Donc, c'est comme si son annonce avait préparé les cœurs à accueillir Jésus ressuscité. Je crois que ce vie-là dit quelque chose, non seulement de la grâce de la féminité, hein, de la grâce d'être fille, hein, de recevoir son humanité de Dieu, c'est ça la filiation, la grâce du vis-à-vis possible, chacun selon son état de vie, fidèle à sa vocation. Il y a une communion, hein, qu'on vit de manière originale, selon les états de vie. Et puis de la maternité, hein, qui est cette fécondité qu'on fait jaillir, hein, quand elle devient apôtre des apôtres, elle devient porteuse de vie en fait. Elle vit d'une autre manière ce que Marie avait vécu avec le disciple bien-aimé. Donc elle est figure de l'Église. Elle est figure de l'Église. Cette théologienne sud-américaine disait, moi j'aime beaucoup ça, la femme porte en elle un mystère d'inhabitation. Inhabitation, elle est. C'est vrai que corporellement, il y a ce mystère. On est fait pour être habité par un autre. Et ce que la Bible nous enseigne, c'est que, enfin, ce que l'Écriture et l'Évangile nous enseignent, c'est que cet autre, évidemment, c'est l'enfant, mais au principe de l'enfant, il y a le Christ, il y a Dieu, et qu'au fond, on est amené. Enfin, je crois qu'il y a une manière de mettre Dieu au monde. En fait, souvent, dans des lieux, la femme rend les espaces habitables parce qu'elle est habitée. Une maison, moi, quand je vais voir les séminaristes de Paris, je peux vous dire, on voit très bien que dans leur maison, il n'y a pas de femmes. Ça, c'est sûr. C'est pas des lieux qui sont habités. Vous voyez, il y a une manière d'habiter, de rendre des espaces habitables. Alors, ici, je parle de quelque chose de très banal, de vos maisons, etc. Mais c'est vrai que je crois qu'elle a quelque chose en elle qui fait que l'espace de vie, elle peut le communiquer autour d'elle pour que l'homme, pour que les enfants puissent recueillir cette vie et la faire grandir. Donc il y a là une belle réciprocité qu'on est amené à faire nôtre et à creuser. Donc là, on a déjà commencé un peu à explorer le thème de cet après-midi, mais je pense que Marie-Madeleine est une vraie apôtre pour nous. Elle nous éduque à ce don de la vie éternelle. On peut étudier la théologie, mais c'est surtout le fruit de la contemplation, en fait. Enfin, la théologie, elle nous sert à grandir dans la relation au Christ. C'est ça le plus important.
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Bonjour à vous toutes et à vous tous. Nous débutons cette émission par le dernier album du trompettiste Arturo Sandoval. Vous êtes à l'écoute de Jazz à tous les étages, le meilleur du jazz. Je vous souhaite donc de passer un excellent moment en notre compagnie. Place à la musique, place au jazz, et comme à chacun de nos rendez-vous, bienvenue à vous tous.

Nous venons d'entendre Time for Love de Arturo Sandoval qui vient de jouer ici en compagnie du pianiste Kenny Barron. Cet album a paru très récemment sur le label Concord Jazz.

Le trompettiste hollandais F. Van Breen a produit très récemment cet album que nous venons d'entendre, Playing Games, pour le label Challenge Records.

Michel Benita, que nous venons d'écouter, vient de réaliser son tout dernier album, Ethics, qu'il a récemment fait paraître sur le label Zigzag Territoire.

François Couturier au piano, François Méchalier à la contrebasse et François Lézo à la batterie ont produit très récemment cet album que nous venons d'entendre, Musica Calada, qui reprend et interprète la musique du compositeur catalan Federico Mompou.

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Chucho Valdés, le fils du pianiste Bebo Valdés, a fait cet album que nous venons d'entendre, Chucho's Steps, sur le label World Vinyl.

0: Roberto Fonseca a enthousiasmé le public du Festival de Jazz de Marcillac. Cet album que nous venons d'entendre, enregistré à l'occasion de cette magnifique prestation, a été produit par le label Enja.
1: Merci, Marcillac. Bonsoir.

retrouverez ce superbe album du Ronquettes Foundation que nous venons d'entendre sur le label Evenly Sweetness, un album qui vient juste d'être distribué chez vos meilleurs disquaires et qui s'intitule Broken Doll Beat.

Jane Monnett et son album Home que nous venons d'entendre a de nouveau frappé très fort par sa voix, sa musique et son indéniable talent sur son dernier album que nous venons d'entendre paru sur le label Universal. Mais il est l'heure pour moi de vous quitter et vous dis donc à la semaine prochaine, même heure, même antenne. C'est André de Chabannes qui a produit cette émission. Que Dieu vous bénisse et salut à vous tous.

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0: Pourquoi certains ont-ils résisté au nazisme et pas d'autres? Cette question a préoccupé beaucoup d'historiens, de philosophes, de théologiens. Comment ces personnes ont-elles trouvé la force de dire non? Comment ont-elles compris leur responsabilité personnelle à ce moment précis? C'est pour vous aussi, Père Mathieu, la question de la conscience et de la vie intérieure qui est posée ici. Bonjour Mathieu Haine.
1: Bonjour Madeleine.
0: Vous êtes prêtre du diocèse de Lille, curé de la paroisse Notre-Dame du Sacré-Cœur à Dunkerque, membre de l'Institut Notre-Dame de Vie et auteur d'un parcours pour apprendre à prier. Ça s'appelle Prier en silence.fr. C'est construit à partir du livre que vous avez écrit, Prière de ne pas déranger, petit manuel pour converser avec Dieu, et c'est aux éditions du Cerf. Et pour vous, il y a une figure particulièrement intéressante, c'est un père de famille autrichien, paysan, qui va justement résister, qui va dire non au nazisme, et cet acte va lui coûter la vie, on y reviendra. Alors cet homme catholique, c'est Franz Jägerstätter, on peut même dire le bienheureux Franz Jägerstätter. Qu'est-ce qui vous a interpellé, Père Mathieu, chez lui justement?
1: C'est sa capacité à être devant ce mal absolu et des pressions absolument hallucinantes où tout le monde finalement allait dans le même sens. Et lui, il a dit non. Et ça, c'est quand même impressionnant.
0: Il a dit non, c'est aussi un tourment pour lui dans sa conscience. C'est ce que vous avez cherché à comprendre, pourquoi et comment il a dit non. Cet homme, au départ, c'est un simple paysan. Il est dans une petite ville d'Autriche, dans la Haute-Autriche. Il est né en 1907. On est au début de la guerre, il a la trentaine. Il est marié, il a trois filles. Qu'est-ce qui fait que, justement, il va, à un moment donné, être bousculé? Quelles sont les questions qu'il se pose, justement?
1: Alors, les questions qu'il se pose, c'est le basculement, c'est en 1938, au moment de l'Anschluss, au moment où l'Autriche se rattache à l'Allemagne nazie, et à ce moment où, finalement, les évêques vont démissionner par rapport à ce qu'ils avaient affirmé en 1933, où ils avaient évoqué que ce nazisme était incompatible avec la foi catholique. Et les voilà qui se taisent.
0: Oui, il y a un premier temps où ils se sont vraiment montrés contre le nazisme. Cette période, elle est avant l'Anschluss. C'est ça qui est surprenant aussi, c'est la bascule.
1: C'est ça, en 1933, les évêques se prononcent contre cette mainmise. Il faut dire qu'il n'y a pas de parti nazi en Autriche, qu'il est même interdit. Il y a un sentiment qui est tout à fait contre cette idée du nazisme en Autriche. Et il y a ce basculement avec pas mal de choses politiques qui vont amener à ça. Et on arrive en 1938 et massivement, on va voter l'Anschluss.
0: Ouais, parce que dans un premier temps, l'Église va croire aussi qu'elle sera protégée et qu'elle pourra continuer à avoir sa propre liberté.
1: Elle croit qu'elle va avoir sa propre liberté. On a même une lettre assez remarquable et assez... remarquable, je ne sais pas dans quel sens, mais en tout cas assez terrible, des évêques autrichiens, hein, qui, au moment de l'Anschluss, vont déclarer la chose suivante. « Librement et avec une conviction profonde, nous, évêques de la province autrichienne, déclarons à l'occasion des grands événements historiques de l'Autriche allemande. Nous reconnaissons avec satisfaction que le mouvement national-socialiste a fait et continue de faire des choses remarquables sur le plan de la reconstruction sociale et économique, ainsi que dans les domaines politiques, social, pour le Reich et pour le peuple allemand, avec une attention particulière pour les peuples les plus pauvres de la population. » Et je continue pas, mais c'est ainsi que les évêques vont ne rien dire, alors que évidemment il y a des choses terribles qui se sont passées en Allemagne, qu'ils connaissent. Ils ont dans l'espoir, on a l'impression que ça se passe différemment.
0: Ils pensent qu'eux ne seront pas concernés par ce qui est fait et qu'ils pourront un peu tirer leur épingle du jeu en quelque sorte.
1: Exactement.
0: Et alors arrivent plusieurs personnes en tout cas qui vont se poser la question de comment vivre dans cette Autriche qui a dit oui à l'Allemagne en quelque sorte. Et c'est le cas de Franz Jägerstätter qui n'accepte pas cette décision. On va parler dans toutes ces émissions de la liberté de conscience. Comment vous la définiriez? Parce que c'est ça qui va guider véritablement Franz Jägerstätter.
1: Alors, pour définir la liberté de conscience, celui qui est le maître de la liberté, de la conscience, c'est John Henry Newman, hein, qui écrit ceci dans la lettre au duc de Norfolk. « Quand je parle de conscience, je n'entends pas par là une imagination ou une opinion, mais une obéissance attentive à ce qui se fait entendre en nous comme la voix divine. » C'est cette obéissance intérieure, hein, il dira, au fond de notre conscience, il y a une loi que nous ne nous sommes pas donnés à nous-mêmes. Et c'est cette écoute de cette loi que nous ne nous donnons pas à nous-mêmes, qui fait la liberté de conscience, c'est-à-dire je choisis de répondre, d'obéir à ça, plutôt que d'obéir à ce qu'on me dit, à ce qui se passe et aux événements qui se déroulent autour de moi.
0: Alors vous évoquez ce théologien du 19e siècle, est-ce que c'est pareil que le fort intérieur? Vous évoquez le caractère divin de cette liberté de conscience. Pour autant, est-ce qu'on peut dire que chacun l'a, quand bien même on n'est pas chrétien?
1: Voilà, c'est la chose, entre guillemets, la mieux partagée au monde. Alors, si on peut dire, parce que évidemment tout le monde n'écoute pas sa conscience, mais c'est le premier, c'est le vicaire du Christ, dira Newman, et c'est le premier lieu qui est donné à tout homme pour écouter la voix de Dieu.

0: Avant de poursuivre, pour bien comprendre qui était Franz Jägerstätter, est-ce que vous diriez que c'était finalement un militant? Est-ce que c'était un pacifiste? Le caractère de objecteur de conscience, il peut être parfois perçu comme un but politique. Est-ce que c'est le cas de Franz Jägerstätter?
1: Franz Jägerstätter, on peut dire qu'il a du tempérament. C'est quelqu'un d'assez vif. Dans sa jeunesse, il va être mêlé à Hendrix dans un bar parce que il n'accepte pas une chose. Bon.
0: Oui, il est un peu bagarreur.
1: Il est un peu bagarreur et on peut dire que c'est probablement quelqu'un qui a un certain tempérament. Pour autant, on le voit pas engagé en politique du tout. Par contre, il y a une chose qui est très importante pour lui et il le doit à son beau-père, hein, c'est d'avoir beaucoup lu. D'avoir lu des journaux énormément et il dira même que un homme qui ne lit rien ne pourra jamais vraiment s'imposer. Bien souvent, il sera le jouet des autres. C'est très très fort, c'est-à-dire qu'il va beaucoup se cultiver, il va aimer passer de longues soirées à lire plutôt qu'à faire autre chose. Alors peut-être il n'a pas autant la distraction que nous pouvons avoir de la télé et autres médias divers.
0: Non, mais il a la fatigue en revanche de son travail, puisqu'il est paysan, il est dehors, c'est dur.
1: Voilà, et il va passer de longues soirées à lire et il va dire que en fait c'est hyper important. Et c'est comme ça qu'on peut vraiment tenir debout. Il emploiera vraiment cette expression, c'est comme ça qu'on peut vraiment tenir debout. Sinon, nous sommes à la merci de l'opinion des autres. Mmh. Et là, il reprend quelque chose de très intéressant qui a été distingué au 19e siècle, entre l'opinion et la conscience. L'opinion, c'est quelque chose où on part dans la vague de l'opinion des autres, et la conscience, c'est au contraire l'écoute de la voix de Dieu en nous. Et là, il est très très bon, c'est-à-dire que dans sa jeunesse, au moment de ses 10 ans où il rencontre son beau-père, il va vraiment évoluer, grandir dans les lectures et une espèce de critique, de regard qui va pouvoir le permettre d'évoluer.
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0: Et puis pour terminer un peu cette présentation, donc il est originaire de la Haute-Autriche. C'est paradoxal, mais c'est souligné aussi dans cet ouvrage sur lequel on s'appuie, qui s'appelle « Christ ou Hitler vit » du bienheureux Franz Jägerstätter, qui est signé de Zucchini aux éditions des Clés de Brouwer, et qui souligne justement que Franz Jägerstätter est de cette même région qu'Adolf Hitler, né dans le même coin, une trentaine de kilomètres, quelques années auparavant, et dans la même région que Franz Strangl, bourreau de Treblinka, le camp d'extermination.
1: Et il habite à quelques kilomètres aussi de Joseph Ratzinger, qui a vécu pas très loin. Donc c'est assez intéressant que ces quatre personnalités aient vécu si proches.
0: Et ça dit aussi la tension qu'il peut y avoir à ce moment-là, aussi sur cette région en particulier, pour Hitler, parce que ça veut dire quelque chose pour lui.
1: Oui, il est très attaché, il a cette mémoire de sa jeunesse, même si en fait il n'y a pas vécu vraiment longtemps. Mais par attachement affectif, je pense qu'il avait vraiment... un regard particulier sur cette région. Oui.
0: Et puis, pour situer aussi le contexte politique, le christianisme se pose à ce moment-là aussi contre le bolchevisme.
1: Alors ça, c'est très très important de le comprendre, et c'est un peu ce qui va conduire les évêques notamment, mais ce qui va conduire beaucoup d'arguments chrétiens, de dire mais en fait, on lutte contre le bolchevisme, et en réalité, ça fait plus de 100 ans qu'on lutte contre ça. Tandis que le nazisme, ça fait à peine une dizaine d'années. Que les chrétiens se sont un peu, en tout cas qu'il existe et qu'ils commencent à lutter. Je pense qu'on n'a pas pris la mesure à ce moment-là de ce que c'est vraiment, même s'il y a des actes graves qui sont posés. Et je pense que le temps que ça monte à la conscience, il n'y avait pas eu cette urgence. Tandis que l'urgence depuis contre le bolchevisme, ça fait 100, peut-être pas 100 ans, mais quasiment qu'on en parlait. Et qu'on en était inquiet, que toutes les consciences étaient alertées contre cette idéologie.
0: Oui, parce que le bolchevisme est associé à l'athéisme, alors que le national-socialisme était moins associé à une lutte contre l'Église ou contre la foi, même si du reste, dans les faits, c'est quand même ce qui s'est produit.
1: Oui, c'est-à-dire que Hitler, quand il arrive au pouvoir, il ne détruit pas tout de suite l'Église. C'était dans son programme, hein, tout à fait, hein, mais il ne le détruit pas. Il va essayer de mettre sous sa coupe un peu les évêques, mais tandis que dès l'origine, Marx écrit contre le catholicisme et contre la religion en général, de toutes les manières.
0: Merci beaucoup, Père Mathieu. On vous retrouve demain autour de cette figure de Franz Jägerstätter. Je rappelle que vous êtes

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0: Une conscience tourmentée qui finira par choisir la résistance et le refus de servir le régime nazi. C'est l'histoire de Franz Jägerstätter sur laquelle vous vous êtes arrêté. Père Mathuène, bonjour.
1: Bonjour Madeleine.
0: Vous êtes curé de la paroisse Notre-Dame du Sacré-Cœur, ici à Dunkerque, et prêtre du diocèse de Lille. Alors quand Franz Jägerstätter décide de dire non, son objection n'est pas comprise. Ça pose aussi la question de l'obéissance, parce que si elle est incomprise, c'est parce que d'autres arguments viennent heurter sa position. Elle n'est pas comprise notamment parce que c'est une objection en quelque sorte à l'État. Est-ce que ça fait de Franz Jägerstätter un mauvais patriote ?
1: Alors en fait, Franz Jägerstätter est très bon patriote et notamment, il dira à plusieurs reprises qu'il faut obéir à l'État. Il nous dit que les commandements de Dieu nous enseignent à obéir à nos supérieurs, même s'ils ne sont pas chrétiens. Et je cite, « mais seulement dans la mesure où ils ne nous ordonnent rien de mal, car nous devons encore plus obéissance à Dieu qu'aux hommes. » Il va régulièrement dire qu'il faut obéir à l'État, comme saint Paul, hein, mais dans la mesure où il ne nous ordonne rien de mal.
0: Ouais, c'est ça la limite pour Franz Jägerstätter et pour le chrétien en général. C'est si ça heurte notre propre conscience.
1: Si ça heurte notre propre conscience, et il dira d'ailleurs de ce régime nazi qu'il voit en toute clarté la nature et l'origine diabolique de ce pouvoir. Et donc c'est là où cette conscience qu'il aura de l'origine diabolique de ce pouvoir, c'est ça qui va le faire entrer en résistance.
0: Alors il a dans son histoire beaucoup de lectures, vous l'évoquiez dans la première émission, notamment celle d'une biographie de Thomas More. En quoi ce personnage va justement lui inspirer des idées sur ce que peut être l'obéissance aux autorités civiles?
1: Thomas More, c'est vraiment la figure anglaise de celui qui est confronté à la demande de son roi, de lui obéir plutôt qu'il obéisse au pape à cause du divorce qu'il veut prononcer avec son épouse. Et Thomas More va dire, non, en fait, je vais obéir. Alors, il va même dire, je vais obéir d'abord à ma conscience, ensuite au pape. C'est assez intéressant, c'est-à-dire que dans l'histoire de l'Église, c'est une des personnalités les plus fortes sur la question de la conscience, parce que même quand il va monter sur l'échafaud pour qu'on lui coupe la tête, il dit, mais n'oubliez pas, enfin, je le dis avec mes mots maintenant, mais n'oubliez pas que j'obéis d'abord à ma conscience et ensuite au pape. Et il va quand même se faire couper la tête.
0: En tout cas, Franz Jägerstätter, lui, il a effectivement, dans un premier temps, il obéit dans le sens où il va servir dans l'armée allemande. Il va faire son service militaire. Mais, à un moment donné, cette obéissance s'arrête. Racontez-nous.
1: Voilà, donc il est convoqué par l'armée et pour d'abord une formation.
0: On est en 1940.
1: Déjà. Il fait quelques mois où il va apprendre. Et il va revenir au prétexte que, étant donné qu'il est agriculteur, il doit cultiver les terres. Et à ce titre, il y a deux choses. La première, c'est qu'il n'est pas dépendant du régime nazi, puisque les agriculteurs ne sont pas fonctionnaires, et donc on a besoin d'eux, et donc du coup, ils ne sont pas fonctionnaires de l'État nazi, ce qui lui va et ce qui lui donne une certaine liberté, une liberté pour réfléchir. Et puis, c'est la deuxième fois, quand on va le reconvoquer en 1942, que là, il va s'opposer.
0: Ça, c'est la désobéissance, c'est le premier acte de désobéissance, quand il refuse les aides qui sont proposées aux agriculteurs.
1: Il refuse des dédommagements qui sont proposés par le Reich à tous les agriculteurs qui ont, à cause d'une catastrophe, perdu des récoltes. Il va les refuser, il va refuser aussi de donner, alors que c'était un peu l'habitude, de donner, j'ai envie de dire, à la quête pour le Reich. Et il va s'y opposer, alors même que beaucoup de gens dans son village le font.
0: Et puis c'est repéré comme un mauvais signe. Il est repéré.

0: Comme étant un rebelle, en quelque sorte. Ça le distingue, ça l'ostracise un peu.
1: Alors, il est repéré comme un rebelle, mais en fait, son village est plutôt pas très favorable au national-socialisme. D'ailleurs, le curé va se faire arrêter en 1941. Il y a une lettre de dénonciation qui va être envoyée, et le maire va détruire cette lettre de dénonciation où il y a 10 noms, dont celui de Franz Segerstetter. Il va la détruire, alors que en fait, il aurait pu... c'était un risque, en réalité, pour le maire de faire ça. Si les gens de son village votent unanimement pour l'Anschluss, c'est probablement uniquement en raison du fait que les évêques se sont prononcés, si pas pour, en tout cas, ont rien dit. Mais c'est la seule raison. Mais sinon, il est plutôt dans un contexte où on n'aime pas trop ce qui est en train de se passer. D'ailleurs, les campagnes autrichiennes de cette époque, elles sont plutôt catholiques et sont plutôt anti tout ça.

0: Et puis, puisqu'on parle de la question de l'obéissance, on voudrait savoir, puisque vous le disiez, c'est un catholique fervent, est-ce qu'il a, en quelque sorte, par ses refus, désobéi à l'Église ? Comment est-ce qu'il va discerner, comment est-ce qu'il va arriver à se positionner par rapport à une Église qui n'est pas clairement opposée, en tout cas ?
1: Alors, il y a trois moments. Hein, il y a vraiment trois moments dans sa relation avec l'Église. La première, c'est quand, en 1933, l'Église se met contre le national-socialisme. Il est dit, il est impossible d'être bon catholique et véritable national-socialiste. Ça, c'est en 1933, les évêques. En 1938, c'est Sigmund Freud, que je cite, qui dira à propos de l'Église catholique, « Avant, je vivais sous la protection de l'Église catholique et j'avais peur. Puis, soudain, l'invasion allemande est arrivée et le catholicisme s'est montré, pour le dire dans les termes bibliques, comme un roseau dans le vent. » C'est ce qu'on a évoqué dans la première émission, que les évêques ont consenti finalement à cet Anschluss. Et puis, la troisième chose qui va se passer, c'est quand il ira voir son évêque. Il ira voir son évêque, et alors ça va très mal se passer. Franz Jägerstätter a écrit un certain nombre de questions qu'il veut lui poser, le mettant devant les contradictions des évêques. C'est assez pertinent et c'est même assez conséquent comme accusation. Et on pense que l'évêque pensait déjà qu'il était envoyé par la Gestapo pour le piéger. Et donc il va dire « obéissez à l'État ». Et si vous désirez ça, c'est du martyr. C'est que vous désirez
0: si
1: vous le martyr.
0: Désirez, si vous désirez quoi ?
1: Si vous désirez mourir et ne pas obéir à Hitler, c'est que vous désirez le martyr. C'est d'ailleurs ce qu'il va déclarer ce même évêque en 1947, quand on va l'interroger sur Franz Jägerstätter. Il va dire, c'était un gars qui voulait le martyr et donc il l'a eu. Alors Francesca, son épouse, va dire, mais c'est... Qui lui survivra, qui va mourir à 97 ans, et lui dira, mais Franz n'a jamais cherché le martyr. Elle va vraiment s'opposer aux déclarations de l'évêque quelques années après son entrevue avec Franz Jägerstätter.
0: C'est important ce que vous soulignez sur le fait qu'il ne cherchait pas le martyr. On y reviendra parce que c'est aussi dans l'idée que la liberté de conscience, c'est pas absolument et à tout prix. Il y a derrière l'idée de suivre Dieu.
1: Et puis on verra que dans son chemin, il y a beaucoup de moments où il se pose plein de questions, où il n'est pas sûr. Enfin. C'est pas du tout un chemin linéaire, c'est pas un type qui est arrivé tête baissée en disant je vais aller mourir comme Thomas peut le dire dans l'évangile, allons nous aussi mourir avec toi quand il le dit au Christ. Pas du tout ça, il est plein de réflexions à propos de ce qu'il est en train de vivre et faire.
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0: Jägerstätter va beaucoup discerner en échangeant avec des gens du village, avec son curé, et vous le disiez, avec l'évêque, et avec sa femme. Est-ce qu'il désobéit à sa femme ? Comment ça se traduit ?
1: Alors avec sa femme, il va avoir beaucoup de discussions, évidemment. Et la première grande discussion, on pourrait dire presque la première grande engueulade, c'est au moment où Franz Jägerstätter vote, alors que tous les gens du village votent contre l'Anschluss. Au moment de voter l'Anschluss, sa femme, Francesca, le menaça de ne plus l'aimer s'il n'allait pas aux urnes. Au début, Franz Jägerstätter ne veut pas aller voter, simplement parce qu'il ne veut pas supporter cette espèce de chose là que tout le monde, cette mascarade. Et sa femme, Francesca, lui dit « Si tu ne vas pas voter, je ne vais plus t'aimer. » Alors. Les deux vont être tout à fait effrayés de ce qui va se passer, parce que pour Francesca, c'est hyper important d'aller voter, mais pour Franz, c'est vraiment une espèce de mascarade à laquelle elle ne veut pas participer. Et elle va se rendre compte à ce moment-là qu'elle n'a pas le droit d'exercer des pressions sur son mari dans les cas de conscience. C'est vraiment ce qu'elle va affirmer. Elle dit « mais en fait, j'ai pas le droit, puisque c'est sa conscience ». De lui mettre une pression qui serait pas normale, alors que moi j'ai une opinion, j'ai une divergence avec lui.
0: C'est donc Francesca, son épouse, l'épouse de Franz Jägerstätter, personnage sur lequel nous nous penchons toute cette semaine. Merci à vous, Père Mathieu Haine. Je rappelle que vous êtes curé du diocèse de Lille et auteur d'un livre, Prière de ne pas déranger, publié aux éditions du Cerf. Merci à vous.
1: Merci.

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1: Et toute cette semaine, nous sommes avec vous, Père Mathuen, bonjour.
2: Bonjour Madeleine.
1: Vous êtes prêtre du diocèse de Lille et vous vous êtes penché sur la vie du bienheureux Franz Jägerstätter et elle vous a intéressé parce que Franz Jägerstätter, c'est l'histoire aussi de la conscience et de ses tourments. Qu'est-ce qui fait qu'on obéit à sa conscience ou pas? Et à travers sa conscience, qu'est-ce qui fait qu'on perçoit ou pas la volonté de Dieu? Alors Franz Jägerstätter, c'est quelqu'un qui va vraiment chercher et ça va pas être facile à suivre ce qui est bon et ce que lui dit sa conscience. Comment est-ce qu'il arrive à entendre sa conscience?
2: La première chose, c'est qu'il va nourrir cette conscience. C'est-à-dire qu'il va beaucoup lire les journaux, connaître en fait ce qui est en train de se passer en Allemagne, ce qui est en train de se passer dans le monde. Et donc, il a une conscience aiguë, plus que n'importe qui dans son village, de ce qui est en train de se passer. On voit une photo de son grand-père en train de lire le journal alors que tout le monde est en train de boire une bière. C'est une des images un peu fameuses. Et lui, il va vraiment être éduqué là-dedans. Donc la première chose, c'est qu'il va nourrir sa conscience politique d'une certaine manière. Deuxième chose, c'est que ça va être un amoureux de la parole de Dieu. Et il lit la Bible, il la dévore, il la lit régulièrement. D'ailleurs, celui qui va l'accompagner au moment où il va mourir, être exécuté, il va lui proposer une seule chose, c'est la Bible. Parce qu'il sait, il le connaît, que c'est un familier de la parole de Dieu. La troisième chose, c'est qu'il a besoin de beaucoup de temps, de silence. Probablement que le fait qu'il travaille dans les champs l'aide énormément à poser les choses et à réfléchir sur ce qu'il est en train de vivre et ce qui est en train de se passer.
1: Alors ce qu'il est en train de vivre, on le redit, on est pendant cette Deuxième Guerre mondiale, et Franz Jägerstätter habite en Autriche. Son pays a été annexé par l'Allemagne en 1938 et lui se retrouve à devoir obéir à l'Allemagne nazie et donc à l'armée qui vient le chercher pour qu'il puisse collaborer comme soldat au sein du régiment nazi. Alors quand on parle de son obéissance à la conscience, il y a aussi cette histoire du rêve de Franz Jägerstätter. Il a un rêve assez étonnant qui arrive assez tôt en fin de compte.
2: Ça arrive en 1938, justement au moment de l'Anschluss, où il fait un rêve assez étonnant, probablement nourri de tout ce qu'il avait perçu du national-socialisme au cours de ses lectures. Et faut quand même s'imaginer que pas très loin de là où il habite, il y a un des premiers camps de concentration où on va tuer des personnes handicapées en nombre important et qu'on est au courant. D'ailleurs, Van Galen, l'évêque allemand, s'est opposé à ça. On va lire sa lettre d'opposition dans les églises.
1: Oui, Monseigneur Van Galen, l'évêque allemand que l'histoire retient comme celui qui a défié Hitler. Alors, c'est dans ce contexte de prise de risque face à l'horreur qui est en train de s'installer que notre résistant catholique autrichien Franz Jägerstätter fait ce rêve dont on parlait. Je vous propose d'écouter le comédien Frédéric Folcher nous lire le récit de son rêve, ou plutôt de son cauchemar, effrayé par l'avancée nazie.
3: Il était presque minuit. J'étais au lit sans dormir, même si je n'étais pas malade. Soudain, dans mon demi-sommeil, on me montra un beau train qui serpentait sur une montagne. En plus des adultes, il y avait beaucoup de jeunes gens qui accouraient de toutes parts pour grimper dans le train. On n'arrivait presque pas à les arrêter. Puis soudain, une voix me dit « Ce train conduit en enfer ». Aussitôt, j'eus comme l'impression que quelqu'un me prenait par la main. « Nous, maintenant, nous allons au purgatoire », me dit cette même voix. Ici, ce que j'ai vu et ressenti comme souffrance était terrible. Et si cette voix ne m'avait pas dit que nous allions au purgatoire, j'aurais cru que je me trouvais en enfer. Probablement, ce que j'ai vu n'a duré que quelques secondes. Ensuite, j'entendis à nouveau un bruit sourd, je vis une lumière et tout disparut. Je réveillai aussitôt ma femme pour lui raconter ce qui s'était passé. Il va de soi qu'avant cette nuit-là, je n'avais jamais imaginé que les souffrances du purgatoire pouvaient être telles. Au début, ce train qui filait vite me semblait bien mystérieux. Mais plus le temps passait, plus je voyais clair dans sa signification. Aujourd'hui, il me semble que ce tableau ne figure rien de moins que le nazisme qui, à l'époque, faisait violemment irruption ou s'introduisait à la dérobée avec toutes ses structures articulées. Pour résumer, il s'agissait de toute la compagnie nazie et de ses partisans.
1: Ce texte qu'on vient d'entendre, c'est l'histoire du rêve de Franz Jägerstätter. Pourquoi est-ce que, Père Mathieu, il vous semble important dans cette histoire de conscience? Qu'est-ce qu'il dit sur la conscience?
2: Il nous dit que apparaît en nous, et ça peut être à travers un rêve, ça peut être à travers d'autres événements, apparaît en nous, d'une certaine manière, la voix du Christ qui nous révèle ce qui est bon et ce qui est juste. Et ici, on voit que cet homme qui a été pétri, nourri, et qui a refusé de bien des manières déjà d'entrer dans l'idéologie du national-socialisme, voilà que monte en lui ce rêve qui finalement est la lumière qui va lui permettre de faire le chemin qu'il va faire par après.
1: Ce que vous êtes en train de nous dire, c'est que en fait, cette conscience, elle nous parle, mais que parfois, on ne l'écoute pas forcément. Et là, Franz Jägerstätter va l'écouter, il va prendre au sérieux ce rêve.
2: Il va l'écouter et puis ça ne va pas l'empêcher de continuer à réfléchir. Il va pas obéir d'une certaine manière en disant « ça y est, j'ai la solution ». C'est-à-dire que ça va être concret à chaque fois. La première chose, première convocation, il y répond, je le rappelle.
1: La convocation par l'armée.
2: La convocation par l'armée. Il va signer d'une certaine manière la première fois, parce qu'on y était obligé, l'allégeance à Hitler, la première fois il va le signer. Et c'est que la deuxième fois qu'il dit « je ne peux pas reproduire ça ». Ma conscience a évolué de telle manière que maintenant, ce n'est plus possible. Il y a une lumière qui s'est faite que je ne peux pas refuser. Il va dire aussi la chose suivante qui est très très belle. Il s'obligeait à écrire entre les deux convocations de l'armée. Donc une fois qu'il est revenu dans son village et avant qu'il soit reconvoqué, il va énormément écrire. Pourquoi ? Pour être sûr de son choix. Pour être sûr de nourrir sa conscience de ce choix qu'il doit faire et qu'il a envie de faire. Parce qu'il sent bien que de bien des manières, il pourrait échapper à la vérité qui est en lui.
1: Mais alors, ça veut dire que la conscience évolue. En tout cas, en ce qui concerne Franz Jägerstätter, ce choix va mûrir.
2: Il va mûrir et puis il va se confronter à des vraies questions. Question de laisser trois filles derrière lui, une épouse, une famille. Sa maman va quand même convoquer tout le village pour essayer de le convaincre de changer d'avis. Donc il faut quand même s'imaginer la pression qui est la sienne dans ce contexte-là. Donc évidemment que la conscience évolue, elle doit se nourrir et être à l'écoute de ce que disent les uns les autres. Et en même temps, le voilà qui fréquente l'Église. La parole de Dieu, il en est même devenu le sacristain de cette église, de Sainte Radegonde, mais il continue de s'accrocher dans la prière au Christ.

0: comment est-ce que Franz Sigurd Stetter va comprendre ce qu'est la volonté de Dieu. Il dit à un moment donné, le lien avec la volonté de Dieu doit être plus fort que l'amour que nous portons aux êtres les plus chers. C'est difficile de comprendre ça, la volonté de Dieu.
1: Oui, Franz Sigurd Stetter, dans son testament, c'est la dernière lettre qu'il a écrite avant de mourir. Il savait qu'il allait donner sa vie.
0: Donc à ce moment-là, il est en prison, près de Berlin, et il sait, il a eu la décision de sa condamnation à mort.
1: Non seulement le jugement, mais il va mourir dans une heure. Je voudrais citer Franz Sigurd Stetter. On cherche sans cesse à vous donner mauvaise conscience au sujet de votre épouse et de vos enfants. Or, je ne peux naturellement pas croire que, sous prétexte que l'on a femme et enfant, on n'offense pas Dieu par des mensonges, sans parler de tous les autres devoirs. Le Christ n'a-t-il pas dit lui-même, « Celui qui aime son père, sa mère ou ses enfants plus que moi n'est pas digne de moi » ou encore « Ne craignez pas ceux qui tuent seulement votre corps sans pouvoir tuer votre âme. » Craignez plutôt celui qui peut vous faire perdre et vous entraîner corps et âme dans la géhenne. Si Dieu n'avait pas accordé sa grâce et la force de mourir, moi aussi, s'il le faut pour ma foi, je ferais peut-être la même chose que la plupart des autres catholiques. Voilà, on sent qu'il vit cette phrase d'une manière absolue, mais il y a aussi une chose qui est absolument remarquable chez Franz Sigurd Stetter, c'est que, on le sent dans la fin de la citation, il ne juge pas les autres. Et à ce propos, je peux dire qu'il ne juge pas les évêques qu'il a rencontrés, il ne les condamne pas, et il dit ceci, « Nous ne devons pas accuser nos évêques et nos prêtres. Au fond, eux aussi, ce sont des hommes comme nous et peuvent se montrer faibles. Probablement sont-ils tentés par le malin encore plus que nous. Peut-être n'est-ils pas prêts à affronter ce combat et à devoir choisir entre vivre et mourir. » En fait, plusieurs fois, il va soutenir le clergé, je ne vais pas dire en leur donnant des excuses, mais en disant « Mais on n'est pas à leur place. Arrêtez de penser à leur place. Arrêtez de dire ce que vous, vous auriez fait. Vous n'êtes pas à leur place. Moi-même, je ne les juge pas. » Et s'il est déçu, triste, suite à la rencontre qu'il va avoir avec son évêque, où il va lui poser un certain nombre de questions, pour autant, ce qui est absolument remarquable, c'est qu'il ne critique jamais les prêtres et jamais ses évêques.
0: Ça vous touche?
1: Bah, à un moment où on est en train de critiquer et un tel, et un tel, et un tel, c'est intéressant. Il y a une autre citation qui m'a beaucoup marqué. Il dit ça dans une lettre. Il en a toujours été ainsi. Celui qui est faible dans sa foi est toujours prêt à critiquer la cohérence et le comportement des autorités ecclésiastiques.
0: Mais parce qu'il sent lui-même aussi que cette décision qu'il prend, même si elle est entre guillemets dictée, parce que vous disiez, hein, il n'obéit pas non plus à sa conscience aveuglément, elle est l'objet de tourments.
1: Elle est l'objet de tourments, et s'il y a une certaine assurance dans ce qu'il pense et dans ce qu'il vit, pour autant, il n'y a pas d'orgueil. Pour lui, l'humilité, c'est vraiment le terreau de sa décision. On pourrait citer le petit passage suivant. Que signifie être humble ? Cela veut dire se soumettre et servir quelqu'un de plus grand que nous. Avant tout, nous devons à Dieu, notre Seigneur, qui nous donne toute chose la plus grande obéissance. Voilà, c'est intéressant comme réflexion parce que c'est ce qui va vraiment le guider, c'est cette humilité, et il ne juge pas les autres, bien qu'il ait pris des décisions différentes.
0: Merci Père Mathuen de nous guider pour mieux comprendre qui est Franz Sigurd Stetter, aujourd'hui bien heureux et résistant durant la Seconde Guerre mondiale. Merci à vous, à demain.
1: Merci.

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1: Qu'est-ce qui fait que Franz Jägerstätter, cet Autrichien, paysan, catholique, a réussi à dire non au régime nazi? C'est la question qui vous a intéressé, Père Mathieu Haine, bonjour.
2: Bonjour Madeleine.
1: Vous êtes curé du diocèse de Lille et vous avez cherché à comprendre comment Franz Jägerstätter a tenu sa décision avec ses convictions, avec sa foi, avec ses lectures et qu'il a réussi à dire non au régime nazi. Il y a un conseil que Franz Jägerstätter va donner à son cousin: ne renonce pas à la prière afin de ne pas te laisser emporter par cette faiblesse qu'est la peur des hommes. Je voudrais, Père Mathieu Haine, qu'on s'arrête sur la peur. En quoi est-ce qu'elle vient troubler justement notre conscience ?
2: La peur, elle vient troubler notre conscience tout simplement parce que le fait d'abandonner ses proches, ce qu'on aime, le fait de souffrir physiquement, moralement, tout cela nous fait fuir d'une certaine manière, nous fait renoncer à quelque chose qu'on a profondément en nous, mais qui devient, entre guillemets, de moindre importance au vu du concret qui est là devant nous.
1: Mais on pourrait vous objecter que la peur, on ne la maîtrise pas, elle nous saisit. Et notre conscience n'est plus aussi attentive à ce que pourrait nous dire Dieu. Comment faire ?
2: Alors c'est pour ça que pour Franz, il faut vraiment nourrir son attrait des choses éternelles. Évidemment, la douleur et la peine, par exemple, de quitter ses filles, de quitter son épouse et autres choses qui sont nombreuses, restera toujours aiguë. Ça ne va pas amoindrir, mais c'est dans sa manière de nourrir son amour du ciel, de nourrir son amour de la vie éternelle, qu'il va trouver cette force. Il va dire, si il y en a qui arrivent à mourir pour Hitler, combien plus nous devrions-nous arriver à mourir pour le Christ ? C'est très intéressant. C'est-à-dire qu'il va comparer l'énergie que sont capables de mettre les nazis pour faire le mal, il va dire, et moi ? Et moi, est-ce que je mets la même énergie pour servir le bien ? Est-ce que je suis prêt à donner ma vie ? C'est d'ailleurs une de ces questions que l'on a régulièrement et que posera Jésus. C'est les fils des ténèbres sont capables d'être malins pour organiser le mal, et vous, les fils de la lumière, êtes-vous capables d'être aussi malins pour organiser la venue de la lumière ? Enfin, je le dis avec mes mots, mais c'est un peu ça. Et Franz va être attiré et va avoir vraiment cette conscience qu'il faut nourrir son désir de la vie éternelle.
1: La peur, pour Franz Jägerstätter, elle est clairement liée aussi à la souffrance. Vous le disiez, la souffrance de quitter ses filles, la souffrance aussi face à l'incertitude aussi de ce qui l'attend. Et je vous propose d'écouter justement un extrait d'une lettre qu'il écrit à son cousin Franz Huber. Et on est en 1942, il écrit à son cousin qui a été blessé durant une des batailles. C'est un texte lu par Hugo Vincent.
3: Parfois, nous avons des peurs stupides. Au fond, tant que nous n'offensons pas Dieu, nous n'avons rien à craindre. La mort ne nous sera en aucun cas épargnée, elle peut juste arriver plus ou moins tard. Cela vaut pour toi aussi. Les attaques russes ne sont pas si dangereuses au fond, car elles ne peuvent tuer que le corps. Les attaques invisibles des camarades qui veulent nous arracher du cœur ce que nous avons de meilleur sont beaucoup plus dangereuses. Contre ces attaques, il faut se battre avec héroïsme et, d'après ce que tu me dis, tu as su résister avec courage, ce qui me réjouit beaucoup, car seulement ainsi nous pouvons espérer nous revoir.
1: Alors il y a ce climat de peur, on va le retrouver d'ailleurs sur les intimidations qui sont menées, notamment contre les prêtres, cette propagande contre l'Église, la confiscation des biens, la surveillance, les restrictions, les arrestations des prêtres. Ça crée un climat de tension, un climat de peur aussi, parce qu'on est croyant.
2: 8 des 10 prêtres de la région de Franz Jägerstätter seront arrêtés pour des sermons qui étaient contre le régime. C'est pour vous redire à la fois combien il est dans un contexte qui est plutôt anti-national-socialisme, mais combien il va être aussi soutenu par les prêtres qui vont l'aider.
1: Mais aussi combien autour de lui, des actes d'arrestation, c'est fort et c'est très intimidant.
2: C'est très intimidant, d'autant plus que à l'époque, personne n'ose lever le petit doigt. Quand on est convoqué, on est convoqué. D'ailleurs, Franz Jägerstätter va penser qu'il est le seul à résister et à dire non à cette convocation. Alors ça va être un grand soulagement quand il va arriver en prison d'ailleurs, puisqu'il va retrouver un prêtre qui lui-même a fait ce choix et qui a accompagné plus de 200 catholiques qui ont eux-mêmes refusé Hitler. En réalité, il va non seulement rencontrer ce prêtre, il va en rencontrer d'autres. Il va rencontrer une centaine de témoins de Jéhovah qui eux aussi vont refuser ça. Voilà, c'est toujours un peu étonnant. Et pour la première fois, il ne va pas se sentir seul.

0: Alors, il ne va pas se sentir seul. C'est important que vous souligniez ça parce que, notamment dans ceux qui vont un peu le décourager dans son idée de refuser le nazisme, l'argument qui est invoqué, c'est celui que son sacrifice, s'il va jusqu'à la mort, ne sera de toute façon pas connu, ne changera pas le monde. C'est une grande question, c'est-à-dire est-ce qu'un acte personnel, le fait d'aller jusqu'au bout, c'est vraiment évangélique, c'est-à-dire de perdre sa vie alors que, au final, peut-être que ça effectivement ne changera pas le monde. En tout cas, c'est ce dont est convaincu son entourage.
1: Et lui, ce dont il est convaincu, c'est que son sacrifice peut être non seulement spirituel, mais il va dire cette phrase qui est étonnante et belle, absolument extraordinaire, à l'aumônier qui justement l'a tant marqué parce que lui aussi est en train de refuser d'accompagner dans la prison où il est tous les objecteurs de conscience, pourrait-on dire, et il lui dit ceci: il est clair que je ne peux rien changer au cours des choses. Je veux être au moins le signe que tous ne se laissent pas emporter par le courant. C'est magnifique. Voilà, il pose contre. C'est peut-être inutile ce que je fais, mais au moins j'aurais été le signe de cela. Aimons nos ennemis, bénissons ceux qui nous maudissent, prions pour ceux qui nous persécutent, car l'amour triomphera et subsistera durant toute l'éternité. Heureux ceux qui vivent et meurent dans l'amour de Dieu.
0: Ça, c'est une lettre qu'il écrit à nouveau à son épouse.
1: Exactement. Et ça, c'est absolument extraordinaire. C'est-à-dire qu'il vient dire à travers ça, mais moi, ce qui est en jeu, c'est que je puisse aimer dans l'éternité. Et donc, c'est de cela dont il s'agit. Et non pas seulement de c'est utile, c'est pas utile, ça sert à rien, ça sert à quelque chose. Ouais. Il dit, moi, je suis un signe et mon objectif, c'est d'aimer. Alors, ceci étant, il a conscience du sacrifice, mais il ne va pas rester sans essayer de trouver des solutions. Par deux fois, il va proposer d'être ambulancier sans avoir à signer l'acte d'affiliation à Hitler. Deux fois, ça lui sera refusé. Et à quelques mois, et à quelques jours de son procès, il va dire, bon, finalement, je veux bien signer. Il va dire ça, mais je serai ambulancier. Et c'est là qu'on va lui refuser. Et c'est là qu'on va dire, il y aura une fin de non-recevoir.
0: Ça répond un peu à la question du martyr qu'on évoquait. Ça vient soutenir le fait qu'il n'a pas souhaité être martyr. Pourquoi c'est important pour l'Église catholique, ça ?
1: Il n'a pas souhaité être martyr, il a souhaité être témoin. Témoin de ce qu'il y avait dans sa conscience auprès des autres. Il a essayé de chercher une solution à un moment où peut-être il cherchait, un peu comme Jeanne d'Arc, juste avant d'être jugée et brûlée sur le bûcher, va se rétracter deux jours avant, puis après elle va redire sa position. Voilà, il y a ce moment où finalement on essaye de dire, de faire une proposition au bon Dieu d'une certaine manière. Voilà, il a conscience que c'est peut-être comme ça et c'est le signe pour lui qu'il faut qu'il aille jusqu'au bout.
0: Alors vous évoquez le sacrifice, c'est vrai que Franz Jägerstätter, il a aussi une attirance pour les héros. Il a un sens de ce qu'est un héros. Alors qu'est-ce qu'un héros pour Franz Jägerstätter ?
1: Un héros, c'est certainement pas quelqu'un d'orgueilleux en tout cas. C'est pas quelqu'un qui va se montrer, etc. D'ailleurs, à sa femme, il dira « Ne dis rien au village sur le choix que j'ai fait. Va plutôt leur dire que j'ai été convoqué et que je suis entré dans l'armée. » En réalité, finalement, ça va finir par savoir. Et alors, Franz Jägerstätter écrira « Tu le dis et tu le dis aux enfants aussi. » pour que ce soit clair. Et que, si je suis prisonnier, ce n'est pas en raison de mes faits que j'ai commis, mais c'est parce que j'ai refusé d'aller servir. Mais au début, au village, il leur dit, mais s'il vous plaît, ne dites rien. C'est une manière de se poser, de dire un peu la discrétion qu'il voulait. Ouais. Donc un héros, c'est certainement pas quelqu'un d'orgueilleux, c'est quelqu'un qui est attaché au Christ, et d'une manière fondamentale. Je rappelle ce qu'il disait qui est très intéressant. S'il y en a qui sont capables de donner leur vie pour Hitler, combien plus un chrétien doit-il être capable de donner sa vie pour Dieu ?
0: Et on est à l'époque aussi des surhommes, où justement l'homme parfait est valorisé. Ça, c'est intéressant aussi, cette humilité dans ce contexte-là.
1: L'homme parfait, et puis l'homme un peu qui suit et qui obéit d'une manière un peu automatique. Et ici, on voit qu'il garde les pieds sur terre. Il garde les pieds sur terre et il est dans le réel, plus que n'importe qui d'ailleurs.
0: Je cite simplement, pour terminer, un extrait d'un carnet de notes pendant les premières années de guerre où il explique ce qu'est pour lui la sainteté. À tout cela, donc c'est tous ceux qui portent leur croix en fait, qui traversent des épreuves, à tout cela, Dieu n'a sans doute pas imposer la paix, eux aussi ont dû parfois lutter avec acharnement pour avoir raison du monde. Père Mathuen, avoir raison du monde, qu'est-ce que ça veut dire ?
1: Avoir raison du monde, c'est se dire qu'il y a des choses que on ne peut pas accepter dans notre conscience et dans ce qui est en train de se vivre. Il y a forcément un moment ou un autre, pour le chrétien, l'occasion de mener une vie différente de ce que lui propose le monde. Et il faut, comme dirait Thérèse d'Avila, un mal courage. Alors c'est avec ces mots du 16e siècle, mais un mal courage pour pouvoir lutter et pour pouvoir résister. Alors c'est probablement de ça dont il s'agit.
0: Merci beaucoup, Père Mathuen, d'être avec nous et de nous parler toute cette semaine de Franz Jägerstätter, figure de la résistance autrichienne durant la Seconde Guerre mondiale. Merci à vous.
1: Merci.

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0: toute cette semaine, nous suivons la vie du bienheureux Franz Jägerstätter. On essaye de comprendre comment il a réussi à dire non au nazisme. Père Mathuen, bonjour.
1: Bonjour Madeleine.
0: Vous nous accueillez ici chez vous, merci. Et vous êtes curé du diocèse de Lille. Alors, si on revient à ces écrits de Franz Jägerstätter, cet Autrichien résistant, dans un commentaire en marge d'une lettre de Saint Paul aux Corinthiens, il écrit « Du fait de croire dans l'au-delà, surgit le courage de se comporter correctement sur la terre. La foi forge des héros. » J'aimerais qu'on comprenne avec vous, Père Mathuen, quelle est la vie de foi de Franz Jägerstätter.
1: Alors Franz Jägerstätter, il est né dans un contexte chrétien, catholique. En général, on va à la messe. Pour autant, on peut pas dire qu'il ait eu des choses extraordinaires dans son enfance. À 20 ans, on parle d'une crise de foi. Alors on n'a pas tout à fait conscience de ce qu'elle a pu être. On sait qu'il va dans les bars et qu'il se bat à l'occasion. Bon, mais ce qui va être déterminant, c'est sa rencontre avec Francesca, qui cherche, dit-elle, un mari qui fut catholique et qui fut croyant. Et c'est vrai qu'à son contact, non seulement il avait déjà fait le choix de la foi chrétienne, de la foi catholique, mais il va vraiment vouloir faire un foyer chrétien. Francesca va beaucoup l'aider. Elle avait souhaité à un moment être elle-même religieuse, ce qui ne sera pas possible pour elle. Elle était proche du tiers-ordre franciscain et elle va l'entraîner, on peut dire, dans ce tiers-ordre franciscain qui va beaucoup le nourrir.
0: Le tiers-ordre franciscain, c'est une façon de rejoindre une communauté des franciscains tout en étant dans une vie...
1: C'est surtout une façon de vivre, avec un certain goût pour la pauvreté, la simplicité et l'amour de la croix. L'amour de la croix qui est vraiment au centre. On se souvient que Saint François d'Assise a reçu les stigmates et que vraiment c'est ça qui va faire aussi sa sainteté, son amour de la croix, du Christ crucifié et du témoignage. Voilà. Les franciscains sont là et nous disent et nous rappellent que nous sommes faits pour témoigner de l'amour du Christ à travers les actes de notre vie.
0: Alors la croix, c'est ce qui va arriver aussi à Franz Jägerstätter. Il sait qu'il va être condamné à mort. Il sait que ce chemin l'emmène vers la mort. Comment est-ce qu'il raccroche ce destin difficile avec sa foi?
1: Alors avant qu'il le raccroche la croix avec ce qui sera son martyre finalement, il va surtout expérimenter la croix dans la fidélité au devoir quotidien. Et sa manière d'exercer son métier, c'est-à-dire d'être agriculteur, d'être paysan, et de faire ce qu'il a à faire, et de le faire bien, et de le faire avec fidélité, d'être d'une certaine manière obéissant à la réalité de son devoir quotidien, c'est d'abord ça qui va faire sa spiritualité. Et je pense que cette fidélité au quotidien, cette fidélité qu'il va désirer, ça va être très très puissant. Une autre chose, avant qu'il souhaite et désire le martyr, c'est son amour de l'Eucharistie. On l'a dit, il a fini par devenir sacristain de son église, mais cet amour qu'il va faire, qu'il va avoir en allant à l'Eucharistie tous les jours, c'est ça qui va vraiment le faire grandir et le faire nourrir. D'ailleurs, pour l'embêter, quand il était en 1941, pour l'embêter parce qu'on savait qu'il était chrétien, et quand il faisait, entre guillemets, son service militaire, les nazis lui donnaient la corvée de faire les écuries au moment de la messe. Et il obéit, il va faire les écuries, et il raconte combien il s'attache à la volonté du Christ, à son amour, et que ce sera une des plus belles liturgies qu'il a vécues. C'est-à-dire qu'il y a dans son amour de l'Eucharistie, d'une certaine manière, la conscience qu'à chaque instant, il peut se raccrocher au sacrifice du Christ. D'ailleurs, ce jour-là, et en fait, il lui sera donné par hasard de croiser une messe où il arrivera dans une communauté très fervente. Donc le Seigneur non seulement va accepter, on pourrait dire, son sacrifice de ne pas avoir été à la messe ce dimanche-là, mais il va le récompenser en lui permettant en fait d'assister à une messe là où il est.
0: En vous écoutant, Père Mathuen, je pense au film de Terrence Malick, Une vie cachée. Est-ce que pour Franz Jägerstätter, cette vie cachée, c'est aussi celle-ci, c'est-à-dire de prier, de vivre une vie de chrétien de façon un peu cachée quelque part?
1: C'est le dernier mot de sa vie, le dernier dans son testament. Il dit ceci: à la seule différence que pour nous battre, nous n'utilisons ni fusil ni pistolet. Évidemment, il dénonce le royaume temporel des nazis, mais des armes spirituelles, entre autres et avant tout, la prière. Entre autres et avant tout, la prière. À quoi ressemblerions-nous, dit-il, au moment où on lui prétend qu'on doit aller soutenir l'effort des nazis pour combattre le bolchevisme? À quoi ressemblerions-nous si nous utilisons des armes alors que nos illustres évangélisateurs, qu'ont-ils fait? Ils ont prié sur ces terres pour annoncer l'évangile. Ils n'ont pas pris des armes. Alors, tout le monde lui dit, mais c'est pas grave de se battre contre le bolchevisme, mais lui dit, mais c'est pas comme ça qu'on évangélise. Alors là, on lui répond rien.

0: vous évoquez cette vie de prière, mais à quoi ça ressemblait? Vous avez évoqué l'Eucharistie et les messes. Est-ce que il a un goût particulier pour certains évangiles? Est-ce qu'il en parle justement dans ses écrits et de ce qui le marque? On sait qu'il l'a noté, hein, beaucoup les textes.
1: Franz Jägerstätter dira à un de ses amis que ça coûte toujours de prendre du temps pour aller prier. Il va le dire à sa manière, c'est-à-dire qu'il est encore dans son village. Hein. Il dit, mais c'est toujours un choix où, d'une certaine manière, on ne fera pas autre chose. On ne fera pas autre chose. Donc, on le voyait, il était un peu connu pour ça, pour aller prendre des temps de prière dans son église. Mais il y a quelque chose dans sa vie qui est très puissant. Alors, je ne sais pas quelles étaient exactement ses dévotions ou sa manière de prier. Ce dont il parle, en tout cas, c'est Benoît XVI va dire la même chose, ce moment où on va avoir accès à la traduction de la liturgie, il va beaucoup s'en nourrir. Oui. On est à cette époque où on commence à éditer des traductions latin-français. Bon, enfin, évidemment, moi je parle pour la France, évidemment ça va être latin-allemand de son côté, mais il a accès à la liturgie, il va beaucoup en parler. Et d'ailleurs, dans ses dialogues avec son curé, dans ses dialogues avec sa femme, il cite l'écriture très très régulièrement. Plus que beaucoup de laïcs, il la connaît et il l'a méditée.
0: On entend dans ce que vous dites que la prière occupait une place très importante pour Franz Jägerstätter. Pour autant, il reste une marge de liberté. Quelle est cette différence entre une adhésion totale, par exemple, pour ceux qui se lançaient à l'époque dans le national-socialisme ou pour des engagements politiques, et lui qui va dire qu'on ne peut pas être à moitié dans l'engagement envers le Christ? Est-ce que dans cette époque où on parle de totalitarisme, Franz Jägerstätter marque une différence justement entre cette adhésion que lui demande le christianisme et ce contexte politique dans lequel il évolue?
1: Oui, d'ailleurs, il joue un peu sur les mots, parce qu'à un moment, dans une lettre à un de ses amis, il utilise le mot « fureur », mais non pas pour le fureur Hitler, mais il utilise le mot « fureur » pour le mot « Christ ». En tout cas, c'est le seul maître que l'on doit véritablement suivre. Ben oui, mais il y en a un qui est divin, et il y en a un qui spolie la population. Il y en a un qui a donné sa vie sur la croix, et qui a obéi tellement, d'ailleurs, aux autorités, alors qu'il aurait pu les renverser d'un revers de main, il a conquis le monde par son humilité. C'est le Christ humble que lui suit, et du coup, dans lequel on peut remettre toute sa vie. Parce que justement, il a cette capacité, le Christ, à révéler en nous le meilleur, à nous permettre de faire un don qui n'est pas celui qui écrase les autres, qui n'est pas celui qui prend possession des autres, qui n'est pas celui qui domine. Sa domination au Christ, c'est celle du berger, c'est celle du roi humble monté sur un ânon et qui entre dans Jérusalem de cette manière.
0: Et alors pour autant, Franz Jägerstätter va aller jusqu'au bout de sa conviction, du fait que non, il ne donnera pas sa vie justement pour le régime nazi. Il va être condamné à mort et il écrira ses derniers mots dans la prison. Qu'est-ce que vous retenez, vous, de Franz Jägerstätter pour aujourd'hui? Et qu'est-ce qui vous a marqué en particulier dans ce personnage et auquel vous pensez parfois peut-être quand vous êtes amené justement à avoir des cas de conscience, comme on pourrait dire? Il a réussi à ne jamais trahir sa conscience et comment est-ce qu'il a tenu justement jusqu'au bout?
1: Ce qui est intéressant pour aujourd'hui, c'est la question fondamentale, de quoi sommes-nous endormis? Franz Jägerstätter, il s'oppose contre non seulement le national-socialisme, mais contre ses citoyens. Et sans les juger, sans se mettre au-dessus d'eux, il dit, mais je pense que c'est pas le bon... Et aujourd'hui, il est bien heureux. Et aujourd'hui, il est saint. Et nous, de quoi sommes-nous endormis? Qu'est-ce que nous ne voyons pas? C'est intéressant. S'il y avait bien une masse à l'époque qui était endormie, pour une chose si importante... Ça nous dit la vigilance que l'on doit avoir pour nous-mêmes sur, en fait, qu'est-ce qui crie en moi? Qu'est-ce qui est la vérité en moi et que je peux éventuellement cacher ou que je peux ignorer? Voilà la question à laquelle Franz Jägerstätter nous renvoie. Quels sont ceux qui, justement, écoutent leur conscience avec humilité, avec tout ce qu'il a dit, c'est-à-dire en respectant à la fois les autorités de l'Église, mais tout en pouvant dire, tiens, qu'est-ce qui ne va pas? Qu'est-ce qui, dans le monde, ne va pas et que tout le monde accepte? Les violences que le monde accepte, il y en a plein. Et nous, comment on réagit? Comment on se positionne dans l'humilité et dans notre devoir quotidien? C'est ça qu'il vit. Et c'est ça dont il témoigne. Et c'est ce que je trouve absolument magnifique.
0: Merci beaucoup, Père Mathuène, prêtre du diocèse de Lille, curé de la paroisse de Notre-Dame du Sacré-Cœur à Dunkerque, membre de l'Institut Notre-Dame de Vie, auteur d'un parcours pour apprendre à prier. Ça s'appelle prierensilence.fr et c'est construit à partir du livre que vous avez écrit, Prière de ne pas déranger, petit manuel pour converser avec Dieu. C'était publié aux éditions du Cerf. Et je rappelle qu'on parlait durant toute cette semaine de Franz Jägerstätter, aujourd'hui bienheureux. Il a choisi le Christ et pas Hitler. Merci infiniment, Père Mathieu.
2: Merci.

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1: Bienvenue à vous, chers amis, auditrices, auditeurs. Eh bien, dans notre première chronique, nous avons contemplé Saint Dominique de Guzman à l'école de Marie, mère de la parole méditée. Aujourd'hui, nous avançons d'un pas, car si Dominique est un homme de vérité, il est aussi un homme de larmes. On raconte qu'il passait des nuits entières à prier en répétant « Seigneur, que vont devenir les pécheurs ?» Voilà le paradoxe dominicain, une intelligence lumineuse et un cœur brûlant. Et c'est ici que Marie éclaire sa mission. Eh bien, dans cette deuxième partie de notre chronique, après la première, nous allons aborder Marie à l'école des saints, Saint Dominique, Marie femme de la vérité et de la compassion. Dans une première partie, nous allons contempler Marie femme de la vérité habitée par la miséricorde avec Saint Dominique, bien sûr. Et dans la deuxième partie, eh bien, nous aurons notre invitée, c'est la sœur Edwige, dominicaine, religieuse dominicaine de l'Annonciata. Et dans une troisième partie, comment entrer dans la vérité comme dans une relation à l'école de Marie, à l'école de Saint Dominique. Eh bien, c'est Enzo qui va nous accompagner à la technique pour ce rendez-vous. Nous allons faire une pause musicale et nous retrouver tout à l'heure. Eh bien, Marie, femme de la vérité habitée par la miséricorde. Pour comprendre Saint Dominique, il faut contempler Marie à Cana. Ils n'ont plus de vin. Évangile selon Saint Jean, chapitre 2, verset 3. Marie voit avant que les autres ne voient. Elle perçoit le manque, elle intercède. Puis elle dit, « Faites tout ce qu'il vous dira. » Nous en avons parlé dans la première chronique. Eh bien, deux dimensions inséparables. Elle voit la détresse, c'est la compassion. Elle renvoie à la vérité du Christ, c'est l'obéissance. Jésus affirme, « La vérité vous rendra libre. » Jean chapitre 8, verset 32. Mais saint Paul précise, « Dire la vérité dans la charité. » Éphésiens chapitre 4, verset 15. Et saint Augustin va dire, « Aime. » Et fais ce que tu veux. Cela ne signifie pas relativisme, non. Cela signifie que la vérité n'est authentique que si elle sauve. Saint Dominique a compris que l'hérésie ne se combat pas par la violence, mais par la lumière. Saint Thomas d'Aquin enseigne que la vérité est une participation à la lumière divine. Mais il précise que la charité est la forme de toutes les vertus. Sans charité, la vérité devient froide. Sans vérité, la charité devient floue. Marie unit les deux. Saint Grégoire le Grand avertissait, je cite, « Le pasteur doit compatir intérieurement aux infirmités de ses frères. » Dominique pleure pour ceux qui se trompent. Marie, au pied de la croix, incarne cette compassion ultime. Dans Lumen Gentium, au numéro 58, on voit que Marie est présentée comme celle qui fait le pèlerinage de la foi et s'est associée au sacrifice du Christ. La vérité passe par la croix. La compassion passe par l'offrande. Eh bien, comment cette union de vérité et de miséricorde se vit-elle aujourd'hui? C'est ce qui va nous introduire dans la deuxième partie de notre entretien, de notre chronique. Eh bien, nous allons retrouver notre invitée, la sœur Edwige. Eh bien, comment la tradition dominicaine unit intelligence et compassion? Et en quoi Marie est-elle modèle d'accompagnement? Et comment un autre dominicain, Saint François Coll, fondateur des sœurs dominicaines de l'Annonciata, comment il a incarné cette pédagogie? Eh bien, voilà, nous allons faire une pause musicale et retrouver notre invité du jour.

0: Et la sœur Edwige, que nous avons déjà reçue il y a quelques jours et qui nous revient encore aujourd'hui. Sœur Edwige, bonjour.
1: Bonjour, Père Clément.
0: Alors, cette vie, nous sommes en train de parcourir un chemin de découverte de la Vierge Marie à l'école des saints. Et nous parlons de Saint-Dominique. Et il y a un autre Saint-Dominicain, Saint-François Coll, et qui a fondé l'Institut, l'Ordre, la Congrégation des Sœurs Dominicaines de l'Annonciata, dont vous faites partie. Sœur Edwige, aujourd'hui, nous allons parler de l'originalité du charisme de François Coll au sein de l'ordre dominicain, prêché par l'éducation à la manière de Marie. Alors, sœur Edwige, et qu'est-ce qui distingue Saint François Coll des autres grands saints dominicains?
1: Eh bien, beaucoup de dominicains et dominicaines ont incarné la grâce du charisme dominicain à travers leurs dons particuliers et leurs traits de personnalité. En s'ouvrant à l'action de l'esprit, ils ont su répondre selon les besoins de leur époque en tant que serviteurs de la parole de Dieu, la parole de vérité. Veritas qui est très particulier, très, très particulier à tout l'ordre dominicain. Donc, ce qui distingue Saint François Coll, à mon avis, des grands saints dominicains en général et des saints dominicains en particulier, c'est le fait qu'ils reçoivent son appel à la vie dominicaine de la part d'un inconnu. C'est dans la rue qu'il a reçu l'appel à se faire dominicain. Un inconnu s'approche de lui et lui dit: toi, Coll, tu dois te faire dominicain. Et à partir de là, il s'approche de la famille dominicaine. Un autre aspect, c'est le fait qu'il ait passé 5 années seulement dans l'ordre dominicain. Nous savons très bien que pour être dominicain aujourd'hui, c'est beaucoup plus que 5 ans. Même avant, c'est beaucoup plus que 5 ans. Mm-hmm. Sa vie dans l'ordre dominicain a dû être écourtée à cause de la situation politique que traversait son pays. Il est parti de l'ordre en étant un frère avec seulement la première profession. Mais cela ne l'a pas empêché, hors de son cloître et très loin de la famille dominicaine, de continuer à garder en lui toutes les valeurs qu'il a reçues de la famille dominicaine. Et c'est ce qui a fait de lui ce prédicateur itinérant, infatigable, qu'il a toujours été. Une autre chose qui le distingue des autres saints dominicains, c'est son audace évangélique, hein, ce zèle de prédicateur infatigable, jusqu'à ce que Saint Antoine Marie Claret dise que lorsque François Coll passait dans un village pour prêcher, il n'y avait plus aucune autre âme à gagner.
0: Ah oui.
1: Voilà ce qui, je pourrais dire, le distingue des autres saints dominicains.
0: Nous allons parler rapidement aussi de son intuition prophétique, l'éducation des filles comme urgence évangélique. C'est vrai?
1: Effectivement, il prêchait de village en village. Cela lui permettait de voir de plus près la situation des enfants, en particulier des jeunes filles dans les différents villages. Et il remarquait qu'il fallait faire quelque chose. Chaque fois qu'il partait des villages, il avait le cœur meurtri parce qu'il avait donné la parole de Dieu. Mais au niveau de l'éducation, il restait impuissant. Il voyait qu'il avait forcément quelque chose à faire. Et les gens ne pouvaient pas seulement recevoir la parole de Dieu en étant ignorant des lettres, de ne pas savoir écrire ni lire. Et donc, c'est de là que cette intuition est partie, de pouvoir former certaines jeunes filles qui, à leur tour, se chargeront d'être une présence continue dans les villages pour que, tout en annonçant la parole de Dieu, elles puissent aussi aider les jeunes filles en particulier à pouvoir se prendre en charge, à pouvoir affronter la vie en sachant lire et écrire.
0: Alors, cette vie, quel est le lien avec la fête de l'Annonciation que nous célébrons le 25 mars et dominicaine de l'Annonciata, l'Annonciation comme modèle spirituel?
1: Effectivement, l'Annonciation comme modèle spirituel, parce que notre charisme est d'annoncer le message évangélique à travers l'éducation.

0: mutation dans les populations grandes et petites. Donc pour nous, tout comme notre père fondateur, nous avons comme premier objectif d'annoncer la parole de Dieu dans toutes les classes de la population, mais particulièrement à l'enfance et à la jeunesse. Et dans cette annonce, pas seulement la parole de Dieu, mais aussi toute autre parole qui pourrait éclairer les ténèbres de l'ignorance. Et cela passe par l'éducation.
1: Voilà. Donc, le combat de Saint-François Coll, c'est d'éloigner le plus possible l'ignorance et de relever les cœurs. Et en prenant Marie comme modèle, celle qui accueille la parole et la transmet, c'est cela?
0: Effectivement.
1: Alors, l'Annonciata est l'œuvre de Dieu. Et alors, qu'est-ce que Saint-François Coll et les sœurs dominicaines de l'Annonciata prennent comme vertu de la vie de la Vierge Marie, déjà à partir de cette fête de l'Annonciation? Et est-ce que vous vivez quelque chose de particulier dans l'ordre dominicain de l'Annonciata?
0: Quelque chose de particulier, je ne sais pas si ça nous est vraiment particulier, parce que toute vie religieuse est une vie d'abandon. Ce que nous vivons, c'est l'abandon à la providence.
1: Ah oui.
0: L'abandon à Dieu qui nous appelle. Et nous vivons la charité, la patience, l'humilité. C'est ce qui fait de nous les filles de notre Père François Coll. C'est ce qu'il a vécu, c'est ce qu'il nous a transmis et c'est ce que nous approfondissons aussi encore aujourd'hui. L'Annonciata est l'œuvre de Dieu parce que rien ne promettait un avenir radieux à ce petit groupe de femmes que notre Père Coll avait réunies pour qu'elles soient ses phares dans tous ces villages qu'il parcourait. Rien ne prévoyait que ce serait une congrégation à part entière. Quelques années plus tard, il voulait répondre à un besoin urgent et cela est devenu aujourd'hui l'Annonciata et c'est par pure grâce de Dieu.
1: Voilà, donc vous vivez, sœur Edwige, vous vivez un charisme dominicain profondément marial.
0: Profondément marial. C'est Marie qui, à travers son modèle de vie, son simple modèle de vie, laisse transparaître la parole de Dieu dans sa vie et s'ouvre aux autres pour qu'ils la reçoivent, cette parole. Voilà.
1: Voilà, cette vie, je vais vous laisser aujourd'hui, mais avant cela, une dernière question. Et en tant que dominicaine, religieuse dominicaine, africaine, ivoirienne, aujourd'hui, qu'est-ce que ce charisme change concrètement dans votre manière de vivre et d'annoncer l'Évangile?
0: Notre charisme étant d'annoncer aux hommes et aux femmes de notre temps la bonne nouvelle du Christ à travers l'éducation, c'est tout mon être qui s'est laissé transformer depuis que je me suis approprié cet idéal de vie. Le charisme que le Père Coll a transmis à l'Annonciata m'aide personnellement à me configurer au Christ pauvre, chaste et obéissant. Et pour moi, il n'existe pas de frontières. Partout où la bonne nouvelle du salut a besoin d'être annoncée, je me porterai volontaire pour y aller. Tout comme le Père Coll au sein des populations grandes et petites. Et j'ai pas forcément besoin d'aller très loin. Autour de moi, ma vie en elle-même reste une annonce de l'Évangile. C'est notre effort quotidien et notre témoignage quotidien de vie.
1: Merci beaucoup, sœur Edwige. Eh bien, nous allons nous retrouver pour un dernier rendez-vous, si vous le voulez bien, et pour parler du rayonnement de la congrégation des sœurs dominicaines de l'Annonciata dans le monde. Eh bien, connaître cette présence mariale dominicaine aujourd'hui qui continue son œuvre. Sœur Edwige, merci.
0: Merci mon père.

Eh bien, merci à notre sœur Edwige pour cette présentation. Eh bien, chers frères et sœurs, chers amis, vous savez, la vérité chrétienne n'est pas une idée. Elle est une présence. Saint Thomas d'Aquin nous rappelle que la vérité suprême n'est pas un concept, mais Dieu lui-même. Jésus ne dit pas « j'enseigne la vérité », il dit « je suis la vérité », Jean chapitre 14, verset 6. Eh bien, cela change tout. Car si la vérité est une personne, alors elle ne s'impose pas par la force, elle s'accueille dans la relation. Marie est le modèle. Elle n'a pas compris immédiatement tous les mystères, mais elle a adhéré. Saint Jean de la Croix dira que la foi est une nuit lumineuse. La vérité n'est pas toujours confortable, vous savez. Elle nous dépouille, elle nous déplace. Saint Dominique savait cela. Il ne cherchait pas à avoir raison, il cherchait à sauver. La vérité chrétienne n'est pas triomphante, elle est humble. Oui, on raconte, je l'ai dit dans l'introduction, que Saint Dominique priait ainsi, « Seigneur, que vont devenir les pécheurs ?» Ce cri est mystique. Il ne juge pas, il porte. Sainte Catherine de Sienne, fille spirituelle de Saint Dominique, dira « Plonge-toi dans le côté ouvert du Christ et tu découvriras l'amour infini. Plonge-toi dans le côté ouvert du Christ et tu découvriras l'amour infini. » Eh bien, la compassion chrétienne n'est pas sentimentalisme, elle naît de la croix. Marie, au pied de la croix, ne parle pas, mais son silence est plus fort que tous les discours. Dans le buisson ardent, Moïse voit un feu qui brûle sans détruire. La vérité de Dieu est comme cela, elle éclaire. Elle purifie, mais elle ne détruit pas. Saint Basile disait, la lumière divine n'éblouit pas, elle illumine progressivement. Sommes-nous capables d'annoncer ainsi, avec patience, avec douceur, avec espérance? Notre monde est divisé, polarisé, blessé. Certains brandissent la vérité comme une arme. D'autres dissolvent la vérité dans l'émotion. Marie nous montre une troisième voie, celle de l'intercession. Elle ne polémique pas. Elle présente les besoins au Christ. Peut-être que notre première prédication aujourd'hui devrait être l'adoration. Peut-être que notre première mission est de pleurer pour ceux qui s'éloignent. La mystique que nous découvrons chez Saint Dominique, les spécialistes, les dominicains eux-mêmes peuvent en parler, eh bien la mystique que nous découvrons chez Saint Dominique à l'école de Marie commence là. Oui. Saint Thomas d'Aquin écrivait que la contemplation est un avant-goût de la vision béatifique. Mais il ajoutait que la vérité rend cette contemplation féconde. Sans amour, la vérité est stérile. Sans vérité, l'amour est aveugle. Marie unit l'intelligence illuminée et le cœur compatissant. Voilà l'idéal que nous découvrons dans la mystique de Saint Dominique à l'école de Marie. Voilà l'idéal chrétien. Eh bien, cette semaine,
Peut-être nous pouvons nous orienter avec trois gestes simples à l'école de Marie et à l'école des saints qui ont contemplé la figure de Marie. Peut-être lire un passage de l'Évangile lentement et l'intérioriser. Peut-être demander la grâce d'aimer une personne avec laquelle vous êtes en désaccord. Offrir une prière pour quelqu'un qui s'est éloigné de la foi. La prédication commence dans le cœur. Eh bien, je vais finir par cette prière. Marie, Mère de la vérité incarnée, apprends-nous à aimer la lumière sans blesser, à parler sans condamner, à corriger sans écraser. Fais de nous des témoins habités, des intelligences lumineuses et des cœurs brûlants. Amen. Merci à Enzo pour sa collaboration technique. Que Dieu vous garde et vous bénisse.

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1: Madame de Lourdes, Sainte Bernadette, merci pour toutes les grâces apportées pour toute ma famille. Merci beaucoup, ma bonne maman du ciel, mon Dieu Jésus. Je serai en union de prière avec vous cet après-midi au chapelet et tous les pèlerins qui ont prié pour nous. Merci beaucoup.
2: De Lourdes, je te confie Bruno et sa belle-sœur Christiane, s'il te plaît. Fais quelque chose pour eux deux et pour toute la famille. Donne leur force, courage, volonté et morale, s'il te plaît. Je t'en remercie beaucoup.
3: Marie, intercédez auprès de votre fils Jésus et ensemble agissez pour ma sœur Nathalie. Elle souffre énormément après l'opération contre son cancer. Aidez-la à surmonter toutes les douleurs et surtout aidez-la à guérir. Merci aux pèlerins qui prieront avec moi. Merci.
4: Au nom du Père et du Fils et du Saint-Esprit.
5: Amen.
4: Chers frères et sœurs, soyez les bienvenus à Lourdes, dans cette grotte de Massabielle, où la Vierge Marie, l'Immaculée Conception, est apparue à Bernadette. Avec elle, nous méditerons les mystères joyeux du rosaire. Nous prions avec tous les pèlerins présents à Lourdes, particulièrement nos frères et sœurs du diocèse de Arras. Nous prions aussi avec tous ceux et celles qui, de par le monde, nous sont unis, par l'écoute de leur radio chrétienne francophone, par l'écoute de la télévision catholique Catéo et par leur connexion au site internet du sanctuaire de Lourdes. Nos prières et nos pensées vont vers nos frères et sœurs victimes des incendies qui ont lieu en France et dans d'autres pays en Europe. Que le Seigneur soit leur consolateur. Nous prions aussi avec tous ces malades et les prisonniers qui prient avec nous à partir de leurs maisons, les hôpitaux, les EHPAD et les prisons. Je crois en Dieu le Père Tout-Puissant,
6: Créateur du ciel et de la terre, et en Jésus-Christ, son Fils unique, notre Seigneur,
4: qui a été conçu du Saint-Esprit,
6: et né de la Vierge Marie, a souffert sous Ponce Pilate, a été crucifié et mort, et a été enseveli, et descendu aux enfers. Le troisième jour est ressuscité des morts, et monté aux cieux, et assis à la droite de Dieu le Père Tout-Puissant, d'où il viendra juger les vivants et les morts. Je crois en l'Esprit Saint,
4: à la Sainte Église catholique, à la communion des saints, à la rémission des péchés, à la résurrection de la chair,
6: à la vie éternelle. Amen.
4: Prions aux intentions du Saint-Père en rendant grâce pour sa visite future en France et ici à Lourdes. Notre Père qui es aux cieux, que ton nom soit sanctifié, que ton règne vienne, que ta volonté soit faite sur la terre comme au ciel.
6: Donne-nous aujourd'hui notre pain de ce jour. Pardonne-nous nos offenses, comme nous pardonnons aussi à ceux qui nous ont offensés, et ne nous laisse pas entrer en tentation, mais délivre-nous du mal.
4: Je vous salue Marie, pleine de grâce, le Seigneur est avec vous. Vous êtes bénie entre toutes les femmes, et Jésus, le fruit de vos entrailles, est béni.
6: Sainte Marie, Mère de Dieu, priez pour nous pauvres pécheurs, maintenant et à l'heure de notre mort. Amen.
4: Je vous salue Marie, pleine de grâce, le Seigneur est avec vous. Vous êtes bénie entre toutes les femmes, et Jésus, le fruit de vos entrailles, est béni.
6: Sainte Marie, Mère de Dieu, priez pour nous pauvres pécheurs, maintenant et à l'heure de notre mort. Amen.
4: Je vous salue Marie, pleine de grâce, le Seigneur est avec vous. Vous êtes bénie entre toutes les femmes, et Jésus, le fruit de vos entrailles, est béni.
6: Sainte Marie, Mère de Dieu, priez pour nous pauvres pécheurs, maintenant et à l'heure de notre mort.

0: péché.
1: Priez pour nous qui avons recours à vous.
0: Premier mystère joyeux, l'Annonciation. L'ange entra chez elle et dit, « Je te salue, comblée de grâce, le Seigneur est avec toi. » Cœur immaculé de Marie, donne-nous de savoir accueillir la volonté de Dieu dans nos vies, même quand celle-ci est inattendue. Notre-Dame de l'Annonciation, priez pour nous.
2: Notre Père qui es aux cieux, que ton nom soit sanctifié, que ton règne vienne, que ta volonté soit faite sur la terre comme au ciel. Donne-nous aujourd'hui notre pain de ce jour. Pardonne-nous nos offenses, comme nous pardonnons aussi à ceux qui nous ont offensés. Et ne nous laisse pas entrer en tentation, mais délivre-nous du mal.
3: Je vous salue, Marie, pleine de grâce. Le Seigneur est avec vous. Vous êtes bénie entre toutes les femmes, et Jésus, le fruit de vos entrailles, est béni.
1: Sainte Marie, Mère de Dieu, priez pour nous, pauvres pécheurs, maintenant et à l'heure de notre mort. Amen.
3: Je vous salue, Marie, pleine de grâce. Le Seigneur est avec vous. Vous êtes bénie entre toutes les femmes, et Jésus, le fruit de vos entrailles, est béni.
1: Sainte Marie, Mère de Dieu, priez pour nous pauvres pécheurs, maintenant et à l'heure de notre mort. Amen.
3: Je vous salue, Marie, pleine de grâce. Le Seigneur est avec vous. Vous êtes bénie entre toutes les femmes, et Jésus, le fruit de vos entrailles, est béni.
1: Sainte Marie, Mère de Dieu, priez pour nous pauvres pécheurs, maintenant et à l'heure de notre mort. Amen.
3: Je vous salue, Marie, pleine de grâce. Le Seigneur est avec vous. Vous êtes bénie entre toutes les femmes, et Jésus, le fruit de vos entrailles, est béni.
1: Sainte Marie, Mère de Dieu, priez pour nous pauvres pécheurs, maintenant et à l'heure de notre mort. Amen.
3: Je vous salue, Marie, pleine de grâce. Le Seigneur est avec vous. Vous êtes bénie entre toutes les femmes, et Jésus, le fruit de vos entrailles, est béni.
1: Sainte Marie, Mère de Dieu, priez pour nous pauvres pécheurs, maintenant et à l'heure de notre mort. Amen.
4: Je vous salue, Marie, pleine de grâce. Le Seigneur est avec vous. Vous êtes bénie entre toutes les femmes, et Jésus, le fruit de vos entrailles, est béni.
1: Sainte Marie, Mère de Dieu, priez pour nous pauvres pécheurs, maintenant et à l'heure de notre mort. Amen.
4: Je vous salue, Marie, pleine de grâce. Le Seigneur est avec vous. Vous êtes bénie entre toutes les femmes, et Jésus, le fruit de vos entrailles, est béni.
1: Sainte Marie, Mère de Dieu, priez pour nous pauvres pécheurs, maintenant et à l'heure de notre mort. Amen.
4: Je vous salue, Marie, pleine de grâce. Le Seigneur est avec vous. Vous êtes bénie entre toutes les femmes, et Jésus, le fruit de vos entrailles, est béni.
1: Sainte Marie, Mère de Dieu, priez pour nous pauvres pécheurs, maintenant et à l'heure de notre mort. Amen.
4: Je vous salue, Marie, pleine de grâce. Le Seigneur est avec vous. Vous êtes bénie entre toutes les femmes, et Jésus, le fruit de vos entrailles, est béni.
1: Sainte Marie, Mère de Dieu, priez pour nous pauvres pécheurs, maintenant et à l'heure de notre mort. Amen.
4: Je vous salue, Marie, pleine de grâce. Le Seigneur est avec vous. Vous êtes bénie entre toutes les femmes, et Jésus, le fruit de vos entrailles, est béni.
1: Sainte Marie, Mère de Dieu, priez pour nous pauvres pécheurs, maintenant et à l'heure de notre mort. Amen.

0: Ô Marie, conçue sans péché,
1: priez pour nous qui avons recours à vous.
0: Deuxième mystère joyeux, la visitation. Marie se mit en route et se rendit avec empressement vers la région montagneuse dans une ville de Judée. Elle entra dans la maison de Zacharie et salua Élisabeth. Cœur immaculé de Marie, obtiens-nous de savoir aller avec empressement vers ceux qui ont besoin de nous. Mère de la Visitation, priez pour nous.
2: Notre Père qui es aux cieux, que ton nom soit sanctifié, que ton règne vienne, que ta volonté soit faite sur la terre comme au ciel. Donne-nous aujourd'hui notre pain de ce jour. Pardonne-nous nos offenses, comme nous pardonnons aussi à ceux qui nous ont offensés. Et ne nous laisse pas entrer en tentation, mais délivre-nous du mal.
3: Je vous salue, Marie, pleine de grâce. Le Seigneur est avec vous. Vous êtes bénie entre toutes les femmes, et Jésus, le fruit de vos entrailles, est béni.
1: Sainte Marie, Mère de Dieu, priez pour nous pauvres pécheurs, maintenant et à l'heure de notre mort. Amen.
3: Je vous salue, Marie, pleine de grâce. Le Seigneur est avec vous. Vous êtes bénie entre toutes les femmes, et Jésus, le fruit de vos entrailles, est béni.
1: Sainte Marie, Mère de Dieu, priez pour nous pauvres pécheurs, maintenant et à l'heure de notre mort. Amen.
3: Je vous salue, Marie, pleine de grâce. Le Seigneur est avec vous. Vous êtes bénie entre toutes les femmes, et Jésus, le fruit de vos entrailles, est béni.
1: Sainte Marie, Mère de Dieu, priez pour nous pauvres pécheurs, maintenant et à l'heure de notre mort. Amen.
3: Je vous salue, Marie, pleine de grâce. Le Seigneur est avec vous. Vous êtes bénie entre toutes les femmes. Et Jésus, le fruit de vos entrailles, est béni.
1: Sainte Marie, Mère de Dieu, priez pour nous pauvres pécheurs, maintenant et à l'heure de notre mort. Amen.
3: Je vous salue, Marie, pleine de grâce. Le Seigneur est avec vous. Vous êtes bénie entre toutes les femmes. Et Jésus, le fruit de vos entrailles, est béni.
1: Sainte Marie, Mère de Dieu, priez pour nous pauvres pécheurs, maintenant et à l'heure de notre mort. Amen.
4: Je vous salue, Marie, pleine de grâce. Le Seigneur est avec vous. Vous êtes bénie entre toutes les femmes. Et Jésus, le fruit de vos entrailles, est béni.
1: Sainte Marie, Mère de Dieu, priez pour nous pauvres pécheurs, maintenant et à l'heure de notre mort. Amen.
4: Je vous salue, Marie, pleine de grâce. Le Seigneur est avec vous. Vous êtes bénie entre toutes les femmes. Et Jésus, le fruit de vos entrailles, est béni.
1: Sainte Marie, Mère de Dieu, priez pour nous pauvres pécheurs, maintenant et à l'heure de notre mort. Amen.
4: Je vous salue, Marie, pleine de grâce. Le Seigneur est avec vous. Vous êtes bénie entre toutes les femmes. Et Jésus, le fruit de vos entrailles, est béni.
1: Sainte Marie, Mère de Dieu, priez pour nous pauvres pécheurs, maintenant et à l'heure de notre mort. Amen.
4: Je vous salue, Marie, pleine de grâce. Le Seigneur est avec vous. Vous êtes bénie entre toutes les femmes. Et Jésus, le fruit de vos entrailles, est béni.
1: Sainte Marie, Mère de Dieu, priez pour nous pauvres pécheurs, maintenant et à l'heure de notre mort. Amen.
4: Je vous salue, Marie, pleine de grâce. Le Seigneur est avec vous. Vous êtes bénie entre toutes les femmes. Et Jésus, le fruit de vos entrailles, est béni.
1: Sainte Marie, Mère de Dieu, priez pour nous pauvres pécheurs, maintenant et à l'heure de notre mort. Amen.

0: Ô Marie, conçue sans péché,
1: priez pour nous qui avons recours à vous.
0: Troisième mystère joyeux, la nativité. L'ange leur dit, ne craignez pas, voici que je vous annonce une bonne nouvelle. Aujourd'hui, dans la ville de David, vous est né un sauveur qui est le Christ, le Seigneur. Notre-Dame de Lourdes, obtiens-nous d'accueillir la bonne nouvelle de la présence de Dieu, malgré les vents contraires du monde. Cœur immaculé de Marie, priez pour nous.
2: Notre Père qui es aux cieux, que ton nom soit sanctifié, que ton règne vienne, que ta volonté soit faite sur la terre comme au ciel. Donne-nous aujourd'hui notre pain de ce jour. Pardonne-nous nos offenses, comme nous pardonnons aussi à ceux qui nous ont offensés. Et ne nous laisse pas entrer en tentation, mais délivre-nous du mal.
3: Amen. Je vous salue, Marie, pleine de grâce. Le Seigneur est avec vous. Vous êtes bénie entre toutes les femmes. Et Jésus, le fruit de vos entrailles, est béni.
1: Sainte Marie, Mère de Dieu, priez pour nous pauvres pécheurs, maintenant et à l'heure de notre mort. Amen.
3: Je vous salue, Marie, pleine de grâce. Le Seigneur est avec vous. Vous êtes bénie entre toutes les femmes. Et Jésus, le fruit de vos entrailles, est béni.
1: Sainte Marie, Mère de Dieu, priez pour nous pauvres pécheurs, maintenant et à l'heure de notre mort. Amen.
3: Je vous salue, Marie, pleine de grâce. Le Seigneur est avec vous. Vous êtes bénie entre toutes les femmes. Et Jésus, le fruit de vos entrailles, est béni.
1: Sainte Marie, Mère de Dieu, priez pour nous pauvres pécheurs, maintenant et à l'heure de notre mort. Amen.
3: Je vous salue, Marie, pleine de grâce. Le Seigneur est avec vous. Vous êtes bénie entre toutes les femmes. Et Jésus, le fruit de vos entrailles, est béni.
1: Sainte Marie, Mère de Dieu, priez pour nous pauvres pécheurs, maintenant et à l'heure de notre mort. Amen.
3: Je vous salue, Marie, pleine de grâce. Le Seigneur est avec vous. Vous êtes bénie entre toutes les femmes. Et Jésus, le fruit de vos entrailles, est béni.
1: Sainte Marie, Mère de Dieu, priez pour nous pauvres pécheurs, maintenant et à l'heure de notre mort. Amen.
4: Je vous salue, Marie, pleine de grâce. Le Seigneur est avec vous. Vous êtes bénie entre toutes les femmes. Et Jésus, le fruit de vos entrailles, est béni.
1: Sainte Marie, Mère de Dieu, priez pour nous pauvres pécheurs, maintenant et à l'heure de notre mort. Amen.
4: Je vous salue, Marie, pleine de grâce. Le Seigneur est avec vous. Vous êtes bénie entre toutes les femmes. Et Jésus, le fruit de vos entrailles, est béni.
1: Sainte Marie, Mère de Dieu, priez pour nous pauvres pécheurs, maintenant et à l'heure de notre mort. Amen.
4: Je vous salue, Marie, pleine de grâce. Le Seigneur est avec vous. Vous êtes bénie entre toutes les femmes, et Jésus, le fruit de vos entrailles, est béni.
1: Sainte Marie, Mère de Dieu, priez pour nous pauvres pécheurs, maintenant et à l'heure de notre mort. Amen.
4: Je vous salue, Marie, pleine de grâce. Le Seigneur est avec vous. Vous êtes bénie entre toutes les femmes, et Jésus, le fruit de vos entrailles, est béni.
1: Sainte Marie, Mère de Dieu, priez pour nous pauvres pécheurs, maintenant et à l'heure de notre mort. Amen.
4: Je vous salue, Marie, pleine de grâce. Le Seigneur est avec vous. Vous êtes bénie entre toutes les femmes, et Jésus, le fruit de vos entrailles, est béni.
1: Sainte Marie, Mère de Dieu, priez pour nous pauvres pécheurs, maintenant et à l'heure de notre mort. Amen.

0: Amen.
1: Pour Marie conçue sans péché,
0: priez pour nous qui avons recours à vous.
1: Quatrième mystère joyeux, la présentation de Jésus au temple. Siméon l'est béni et dit à sa mère, et toi, ton âme sera traversée d'un glaive. Ainsi seront dévoilées les pensées qui viennent du cœur d'un grand nombre. Cœur immaculé de Marie, obtiens-nous en ce moment de repos l'amour, la joie, la paix et l'espérance dans nos familles. Reine des familles, priez pour nous.
2: Notre Père qui es aux cieux, que ton nom soit sanctifié, que ton règne vienne, que ta volonté soit faite sur la terre comme au ciel. Donne-nous aujourd'hui notre pain de ce jour. Pardonne-nous nos offenses, comme nous pardonnons aussi à ceux qui nous ont offensés. Et ne nous laisse pas entrer en tentation, mais délivre-nous du mal.
3: Amen. Je vous salue, Marie, pleine de grâce. Le Seigneur est avec vous. Vous êtes bénie entre toutes les femmes. Et Jésus, le fruit de vos entrailles, est béni.
0: Sainte Marie, Mère de Dieu, priez pour nous pauvres pécheurs, maintenant et à l'heure de notre mort. Amen.
3: Je vous salue, Marie, pleine de grâce. Le Seigneur est avec vous. Vous êtes bénie entre toutes les femmes, et Jésus, le fruit de vos entrailles, est béni.
0: Sainte Marie, Mère de Dieu, priez pour nous pauvres pécheurs, maintenant et à l'heure de notre mort. Amen.
3: Je vous salue, Marie, pleine de grâce. Le Seigneur est avec vous. Vous êtes bénie entre toutes les femmes, et Jésus, le fruit de vos entrailles, est béni.
0: Sainte Marie, Mère de Dieu, priez pour nous pauvres pécheurs, maintenant et à l'heure de notre mort. Amen.
3: Je vous salue, Marie, pleine de grâce. Le Seigneur est avec vous. Vous êtes bénie entre toutes les femmes, et

0: notre mort. Amen.
1: Je vous salue, Marie, pleine de grâce. Le Seigneur est avec vous. Vous êtes bénie entre toutes les femmes. Et Jésus, le fruit de vos entrailles, est béni.
2: Sainte Marie, Mère de Dieu, priez pour nous pauvres pécheurs, maintenant et à l'heure de notre mort. Amen.
3: Je vous salue, Marie, pleine de grâce. Le Seigneur est avec vous. Vous êtes bénie entre toutes les femmes. Et Jésus, le fruit de vos entrailles, est béni.
2: Sainte Marie, Mère de Dieu, priez pour nous pauvres pécheurs, maintenant et à l'heure de notre mort. Amen.
3: Je vous salue, Marie, pleine de grâce. Le Seigneur est avec vous. Vous êtes bénie entre toutes les femmes. Et Jésus, le fruit de vos entrailles, est béni.
2: Sainte Marie, Mère de Dieu, priez pour nous pauvres pécheurs, maintenant et à l'heure de notre mort. Amen.
3: Je vous salue, Marie, pleine de grâce. Le Seigneur est avec vous. Vous êtes bénie entre toutes les femmes. Et Jésus, le fruit de vos entrailles, est béni.
2: Sainte Marie, Mère de Dieu, priez pour nous pauvres pécheurs, maintenant et à l'heure de notre mort. Amen.
3: Je vous salue, Marie, pleine de grâce. Le Seigneur est avec vous. Vous êtes bénie entre toutes les femmes. Et Jésus, le fruit de vos entrailles, est béni.
2: Sainte Marie, Mère de Dieu, priez pour nous pauvres pécheurs, maintenant et à l'heure de notre mort. Amen.
3: Je vous salue, Marie, pleine de grâce. Le Seigneur est avec vous. Vous êtes bénie entre toutes les femmes. Et Jésus, le fruit de vos entrailles, est béni.
2: Sainte Marie, Mère de Dieu, priez pour nous pauvres pécheurs, maintenant et à l'heure de notre mort.

0: Amen. Ô Marie conçue sans péché,
1: priez pour nous qui avons recours à vous.
0: Cinquième mystère joyeux, le recouvrement de Jésus au temple. Ils trouvèrent Jésus dans le temple, assis au milieu des docteurs de la loi. Il les écoutait et les interrogeait. Et tous ceux qui l'entendaient s'extasiaient sur son intelligence et sur ses réponses. Cœur immaculé de Marie, nous te confions toutes les victimes et les familles déplacées à cause des incendies ici en France et ailleurs en Europe. Que le Seigneur soit lui-même leur consolation. Mère de l'Église, priez pour nous.
2: Notre Père qui es aux cieux, que ton nom soit sanctifié, que ton règne vienne, que ta volonté soit faite sur la terre comme au ciel. Donne-nous aujourd'hui notre pain de ce jour. Pardonne-nous nos offenses, comme nous pardonnons aussi à ceux qui nous ont offensés. Et ne nous laisse pas entrer en tentation, mais délivre-nous du mal.
3: Je vous salue, Marie, pleine de grâce. Le Seigneur est avec vous. Vous êtes bénie entre toutes les femmes. Et Jésus, le fruit de vos entrailles, est béni.
1: Sainte Marie, Mère de Dieu, priez pour nous pauvres pécheurs, maintenant et à l'heure de notre mort. Amen.
3: Je vous salue, Marie, pleine de grâce. Le Seigneur est avec vous. Vous êtes bénie entre toutes les femmes. Et Jésus, le fruit de vos entrailles, est béni.
1: Sainte Marie, Mère de Dieu, priez pour nous pauvres pécheurs, maintenant et à l'heure de notre mort. Amen.
3: Je vous salue, Marie, pleine de grâce. Le Seigneur est avec vous. Vous êtes bénie entre toutes les femmes. Et Jésus, le fruit de vos entrailles, est béni.
1: Sainte Marie, Mère de Dieu, priez pour nous pauvres pécheurs, maintenant et à l'heure de notre mort. Amen.
3: Je vous salue, Marie, pleine de grâce. Le Seigneur est avec vous. Vous êtes bénie entre toutes les femmes, et Jésus, le fruit de vos entrailles, est béni.
1: Sainte Marie, Mère de Dieu, priez pour nous pauvres pécheurs, maintenant et à l'heure de notre mort. Amen.
3: Je vous salue, Marie, pleine de grâce. Le Seigneur est avec vous. Vous êtes bénie entre toutes les femmes, et Jésus, le fruit de vos entrailles, est béni.
1: Sainte Marie, Mère de Dieu, priez pour nous pauvres pécheurs, maintenant et à l'heure de notre mort. Amen.
0: Je vous salue, Marie, pleine de grâce, le Seigneur est avec vous. Vous êtes bénie entre toutes les femmes, et Jésus, le fruit de vos entrailles, est béni.
1: Sainte Marie, Mère de Dieu, priez pour nous pauvres pécheurs, maintenant et à l'heure de notre mort. Amen.
0: Je vous salue, Marie, pleine de grâce. Le Seigneur est avec vous. Vous êtes bénie entre toutes les femmes, et Jésus, le fruit de vos entrailles, est béni.
1: Sainte Marie, Mère de Dieu, priez pour nous pauvres pécheurs, maintenant et à l'heure de notre mort. Amen.
0: Je vous salue, Marie, pleine de grâce. Le Seigneur est avec vous. Vous êtes bénie entre toutes les femmes, et Jésus, le fruit de vos entrailles, est béni.
1: Sainte Marie, Mère de Dieu, priez pour nous pauvres pécheurs, maintenant et à l'heure de notre mort.
0: Je vous salue, Marie, pleine de grâce. Le Seigneur est avec vous. Vous êtes bénie entre toutes les femmes, et Jésus, le fruit de vos entrailles, est béni.
1: Sainte Marie, Mère de Dieu, priez pour nous pauvres pécheurs, maintenant et à l'heure de notre mort.
0: Je vous salue, Marie, pleine de grâce. Le Seigneur est avec vous. Vous êtes bénie entre toutes les femmes, et Jésus, le fruit de vos entrailles, est béni.
1: Sainte Marie, Mère de Dieu, priez pour nous pauvres pécheurs, maintenant et à l'heure de notre mort. Amen.
0: Gloire au Père, et au Fils, et au Saint-Esprit.
1: Comme il était au commencement, maintenant et toujours, et dans les siècles des siècles. Amen.
0: Ô Marie conçue sans péché,
1: priez pour nous qui avons recours à vous.
0: Prions. Ô cœur immaculé de Marie, débordant de bonté, montre-nous ton amour pour nous. Que la flamme de ton cœur, ô Marie, descende sur tous les peuples. Nous t'aimons immensément. Imprime en nos cœurs un véritable amour. Que notre cœur languisse de toi. Ô Marie, douce et humble de cœur, souviens-toi de nous quand nous péchons. Tu sais que nous, les hommes, nous sommes pécheurs. Par ton cœur maternel, guéris-nous de toute maladie spirituelle.
4: Présence.
5: Chrétienne. Monseigneur Jean Cadillac, extrait de Fortifier en vous l'homme intérieur. Il n'y a pas de vie spirituelle sans le renoncement évangélique à sa volonté propre. Le désir de se laisser guider par l'Esprit commande et détermine ce renoncement. Il revêt la forme d'une crucifixion puisqu'il s'agit de porter sa croix chaque jour. Ceux qui sont au Christ ont crucifié la chair avec ses passions et ses désirs. Si nous vivons par l'Esprit, marchons aussi sous l'impulsion de l'Esprit, dit saint Paul aux Galates. Dans nos vies, le renoncement peut prendre des formes diverses, mais il ne saurait être superficiel et doit s'attaquer à la racine de nos pulsions instinctives. C'est tout simplement le chemin est le moyen de vivre la charité qui est inséparablement amour de Dieu et du prochain. Il faut marcher à la suite du Christ dans l'humilité et l'oubli de soi. Puissions-nous pouvoir dire avec saint Paul, « Pour moi, non, jamais d'autre titre de gloire que la croix de notre Seigneur Jésus-Christ. Par elle, le monde est crucifié pour moi comme moi pour le monde. » Cela peut nous conduire à sacrifier bien des choses, y compris des valeurs positives et des biens temporels, relatifs, pour des valeurs plus hautes. Certes, nous ne sommes pas tous appelés à ce sacrifice sous la forme d'un état de vie comportant la profession de pauvreté, chasteté et obéissance, mais nous sommes tous appelés à rechercher ici et maintenant les réalités d'en haut. En vivant l'apprentissage de la mort avec le Christ, qui est la remise totale de soi à la disposition de Dieu.

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1: Amis auditeurs, bienvenue et merci d'être à l'écoute de ce programme. Le pape Léon XIV encourage les jeunes du Pérou à devenir des témoins de l'espérance dans un message vidéo adressé aux participants des Journées nationales de la jeunesse réunies à Sinlucana. Le Saint-Père les invite à ouvrir leur cœur au don de Dieu et à partager leur foi dans la vie quotidienne. Les précisions dans la page consacrée à la semaine du pape. Et au Nigeria, le diocèse d'Otukpo a lancé un appel à la libération rapide et sans danger du séminariste Kevin Okai, enlevé cette semaine à la résidence de l'évêque dans l'état de Benoué. Les précisions dans quelques instants. L'actualité sociale et politique sur le continent nous conduira au Niger, en Éthiopie, en RD Congo, entre autres. Et en fin d'édition, nous écouterons la méditation du 18e dimanche du temps ordinaire. À tous et à chacun, bonne condition d'écoute.
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1: Comme annoncé dans les titres, le pape a envoyé ce samedi un message vidéo aux jeunes participants à la Journée nationale de la jeunesse qui se déroule à Sinlucana dans l'est du Pérou du 30 juillet au 2 août. Ouvrez grand vos cœurs pour accueillir les dons du Seigneur. Ne gardez pas pour vous seul ce que vous vivrez. Ne le laissez pas seulement dans les photos et vidéos sur les réseaux sociaux, mais partagez-le et reflétez-le dans votre vie. A exhorté Léon XIV, encourageant les jeunes à devenir des témoins de l'espérance. Dans son message vidéo, le Saint-Père les invite également à ouvrir leur cœur au don de Dieu et à partager leur foi dans la vie quotidienne. Toujours ce samedi, le pape Léon XIV a affirmé qu'aucune prison ne peut séparer l'homme de l'amour de Dieu. Dans un message adressé au cardinal Ernest Simoni, qui a présidé l'Eucharistie dans le camp des prisonniers de Spak, en Albanie, le Saint-Père a rendu hommage aux personnes qui ont perdu la vie dans cette prison, symbole des persécutions sous le régime communiste. Il a salué le courage et la fidélité de ceux qui ont souffert pour leur foi, rappelant que l'espérance et la lumière du Christ triomphent toujours de l'injustice et de l'oppression. Et la suite de la semaine du pape avec Françoise Niamia.
2: Et pour cette semaine du pape, sachez que Léon XIV a promulgué vendredi une loi fondamentale qui remplace celle de 2023 afin de répondre à la nécessité de tenir compte des nouveaux besoins en matière de gouvernance et de certaines modifications réglementaires importantes intervenues ces dernières années. Elle entre en vigueur immédiatement et intègre la modification déjà introduite dans le motu proprio de novembre 2025 concernant la présidence de la commission pontificale de l'État de la Cité du Vatican, qui n'est plus réservée aux seuls cardinaux. Pour son intention de prière pour le mois d'août rendu public vendredi 31 juillet, le Saint-Père invite les catholiques à prier pour l'évangélisation de la ville afin que le Seigneur accompagne les millions de personnes qui cherchent un sens à leur vie au milieu du bruit et de l'agitation. Léon XIV qui exhorte également les fidèles à la créativité pour bâtir des foyers ouverts et accueillants. Le Bureau des célébrations liturgiques pontificales a publié jeudi le calendrier des célébrations qui seront présidées par le Saint-Père au cours du mois d'août. Parmi celles-ci, la célébration de l'Assomption de la Vierge Marie dans la paroisse Saint-Thomas de Villanova à Castel Gandolfo et sa visite pastorale à Rimini. Et puis le Saint-Père a assisté mercredi dans la soirée à la rencontre de prière et de fraternité Cantico di Pace, un cantique pour la paix à Borgo Laudato Si, dans les jardins pontificaux de Castel Gandolfo, aux côtés d'Andrea Bocelli, grand ténor italien, et de la chorale IBF Voice, composée d'enfants chanteurs venus d'Ouganda, de Terre Sainte et d'Italie. Le monde entier ne suffit pas à étancher votre soif de sens et de bonheur, leur a dit le Saint-Père. Père le rassurant de sa prière constante afin que l'harmonie puisse régner dans les milieux marqués par à la guerre. Dans une interview accordée aux chaînes NBC et Telemundo à l'issue de ce concert, le pape Léon XIV a exhorté les migrants à ne pas perdre espoir, soulignant la beauté qui naît du dépassement des différences et de la reconnaissance de la richesse de chaque être humain. Il a également exprimé son désir de se rendre aux États-Unis et réaffirmé son rôle de pasteur de l'Église universelle au service des personnes du monde entier. Mardi, dans un message signé par le cardinal Pietro Parolin, secrétaire d'État du Saint-Siège, et adressé aux participants du 7e séminaire international sur la communication de l'Église qui s'est tenu du 27 au 28 juillet à l'Université pontificale de Santiago du Chili, Léon XIV a encouragé

0: épiscopal d'Assa-Troa dans l'état du Benoué. Le chancelier du diocèse a indiqué que l'ordinaire du lieu est profondément attristé par cet incident et a invité les fidèles à s'unir dans la prière, tandis que les efforts se poursuivent pour obtenir la libération du séminariste. Le représentant du Saint-Siège au Mozambique a exprimé l'espoir que l'assassinat de Monseigneur Osério Sitora Afonso, évêque du diocèse de Quelimane, devienne un catalyseur du renouveau de l'Église et de la société. Dans son homélie prononcée le 28 juillet lors de la messe célébrée à la cathédrale Saint-Joseph du diocèse de Lisinga, Monseigneur Luis Miguel Munoz Cardaba a exhorté les chrétiens à ne pas laisser le meurtre de l'évêque les plonger dans le désespoir, mais à accueillir la conversion, l'espérance et la réconciliation.
1: Dans quelques instants, l'actualité sociopolitique.
0: Au Niger, une dizaine de soldats ont été tués vendredi lors d'une attaque du groupe djihadiste Boko Haram contre une position militaire près de Guimi, dans le sud du Niger, a-t-on appris samedi des sources locales et d'un média d'État. La ville située dans la région de Diffa s'est transformée depuis 2009 en bastion djihadiste, abritant à la fois des combattants de Boko Haram et de l'État islamique en Afrique de l'Ouest. Direction l'Éthiopie où des combats opposent ce samedi des forces fédérales éthiopiennes aux rebelles du Front de libération du peuple du Tigré dans le nord du pays. Une escalade qui fait craindre une nouvelle guerre, a affirmé un membre de l'autorité rebelle. Le gouvernement fédéral a lancé une attaque dans la matinée de ce samedi contre les forces tigréennes à Sererina, près de la frontière avec le Soudan, a affirmé le numéro 2 du TPLF, Emmanuel Sefa, affirmant que les combats qui ont commencé vers 6 heures sont toujours en cours. Au moins 67 migrants sont morts en essayant d'entrer à Ceuta, enclave espagnole dans le nord du Maroc, a annoncé samedi le ministre espagnol de l'Intérieur, évoquant les événements tristes, dramatiques. À moins de 48 heures, la situation à Ceuta n'a rien à voir et un retour à la normale est en cours, a par ailleurs indiqué Fernando Grande Malasca lors d'un point de presse à l'issue d'une réunion d'urgence sur cette crise d'ampleur inédite. Les islamistes radicaux Sebab, qui ensanglantent la Somalie depuis près de 20 ans, sont en déclin, a affirmé samedi le président Hassan Cheikh Mahmoud, alors que l'avenir d'une mission de l'Union africaine contre cette insurrection est en suspens. Les Sebab liés à Al-Qaïda traversent actuellement l'une des périodes les plus difficiles de son histoire, son influence militaire, économique et sociale étant en déclin constant, a affirmé le chef de l'État somalien devant le Parlement. Plus de 3500 cas d'Ebola ont été recensés en quelques mois en République démocratique du Congo, soit davantage que lors de l'épidémie la plus meurtrière de l'histoire du pays entre 2018 et 2020, selon les données publiées vendredi par les autorités congolaises. La RDC fait face à une flambée d'Ebola dans plusieurs provinces de l'Est, une région en proie au conflit depuis plus de 30 ans. Et l'ancien premier ministre du Mali, Moussa Mara, a été libéré samedi après avoir purgé sa peine d'un an de prison ferme consécutive à une condamnation pour atteinte au crédit de l'État et opposition à l'autorité légitime, a-t-on appris auprès de son parti et de sources judiciaires. Et le père jésuite Antoine Kerouel nous introduit à la méditation avec les textes du 18e dimanche du temps ordinaire, année liturgique A.
2: Le Seigneur nourrit son peuple. La prophétie d'Isaïe que nous entendons ce dimanche ouvre des perspectives grandioses. Elle nous dit « Vous qui avez soif, venez, voici de l'eau ». Même si vous n'avez pas d'argent, venez acheter et consommer. Venez acheter du vin et du lait sans argent, sans rien payer. Vous mangerez de bonnes choses. Vous vous régalerez de viande savoureuse. Cependant, cette prophétie va plus loin. Elle ne se limite pas à la nourriture et à la boisson qui, après tout, ne rassasient pas définitivement. Le Seigneur comble son peuple d'abord par une relation.

0: La prophétie d'Isaïe poursuit : Je m'engagerai envers vous par une alliance éternelle. Ce sont les bienfaits garantis à David. Pour accueillir une telle promesse et comprendre qu'elle ouvre un chemin de vie, une conversion est nécessaire. Des années plus tard, l'évangéliste Matthieu transmet un message semblable. Jésus se trouve dans un endroit désert et une foule nombreuse la rejoint. Il leur enseigne et il guérit les malades. Mais où trouver à manger pour tous ces gens qui se sont mis eux-mêmes dans une situation impossible en partant au désert sans provision? Jésus prend les 5 pains et les 2 poissons qui se trouvent disponibles, les bénit et les donne à ses disciples pour qu'ils les distribuent. Une foule de 5000 personnes, sans compter les femmes et les enfants, nous dit l'Évangile, est rassasiée. Mais attention, avant de nourrir leur corps, Jésus a nourri leur cœur par son enseignement et il s'est fait proche de leurs souffrances. Il guérit les malades et il appelle ceux qui l'écoutent à se tourner vers la vie véritable, celle dont il témoigne au long de son ministère public. En d'autres termes, il ne fait pas que donner le pain et les boissons dont les foules ont besoin, il leur donne une autre nourriture. Pour les Juifs auxquels s'adressait Isaïe, ou pour les contemporains de Jésus attirés par son enseignement et son ministère de compassion, et encore pour nous aujourd'hui, la tentation est grande de réduire notre relation au Seigneur à la seule satisfaction de nos besoins. Nos besoins sont réels. Nous avons faim, nous avons soif, nous cherchons la guérison lorsque nous sommes malades. Nous ne pouvons ignorer ces besoins. Mais ces besoins ne doivent pas masquer l'essentiel, la promesse d'entrer dans une relation toujours plus profonde avec le Seigneur. Pour le peuple d'Israël, cette relation s'exprime par l'alliance. Pour les disciples de Jésus et les baptisés que nous sommes, cette alliance prend la forme de notre découverte du crucifié ressuscité et du témoignage que nous lui rendons jour après jour. Nous connaissons peut-être les uns et les autres des personnes dont les besoins sont comblés à un niveau plus que raisonnable. Et ces mêmes personnes vivent de grandes insatisfactions dans leurs existences. Nous connaissons aussi peut-être les uns et les autres des personnes dont les besoins primordiaux ne sont pas satisfaits et qui se tiennent néanmoins dans une profonde paix intérieure. Ne nous égarons donc pas. À bon droit, nous cherchons à satisfaire nos besoins primordiaux, mais leur satisfaction n'est pas le but ultime de la vie à laquelle Jésus nous éveille. Rien ne pourra nous séparer de l'amour de Dieu qui est dans le Christ Jésus notre Seigneur. Avec ces mots, l'apôtre Paul encourage ses interlocuteurs romains. Toutes les vicissitudes qui peuvent nous arriver, et elles étaient nombreuses, celles qui menaçaient les premières communautés chrétiennes, ne sauraient éloigner de l'amour du Christ. Cet amour est comme le nord d'une boussole. Il oriente notre vie chaque jour. Nul doute, il est des moments où cela est plus facile à dire qu'à vivre. Et pourtant, c'est bien cela que nous appelons de nos voeux. Puissions-nous vivre de cet amour du Christ et en porter témoignage autour de nous. Le monde est en attente d'hommes, de femmes et d'enfants qui vivent cette expérience. Puisse le Seigneur nous aider à emprunter fidèlement ce chemin.
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2: C'est donc par ici que nous mettons un point final à notre programme aujourd'hui. Merci de l'avoir suivi et à la prochaine.

prière au lever du jour de Jean Galbert, moine du XIe siècle. Ô Dieu fort, dès le premier rayon du jour, dès que je m'éveille, viens à moi. Demeure avec moi, gouverne mes pensées, mes paroles et mes actes. Sois le gardien de tout mon corps, de tous mes sens. Sois le gardien de mes mains, qu'elles soient pures et s'élèvent vers toi. Sois le gardien de mes pieds, qu'ils n'aillent pas ça et là dans l'oisiveté. Tout au long du jour, dans le travail ou la prière, sois le gardien de mes lèvres.

0: Picard, le génie du christianisme. Le génie du christianisme vous propose aujourd'hui le tombeau des ducs de Bretagne. Et pour évoquer ce monument emblématique de la Loire-Atlantique, peut-être de la Bretagne, nous recevons aujourd'hui Sophie de Gourcy. Bonjour Sophie.
1: Bonjour Emeline.
0: Alors vous êtes historienne de l'art, vous êtes enseignante, vous êtes conférencière et vous êtes surtout l'autrice d'un ouvrage, Le tombeau des ducs de Bretagne, un miroir des princes sculptés, avec une préface de Martin Aurel qui nous permet peut-être de voir et de comprendre un tout petit peu mieux ces tombeaux qui n'ont finalement rien à voir avec, j'allais dire, nos pierres tombales actuelles.
1: Effectivement, elles sont l'objet d'une, enfin, ils sont l'objet d'une très belle commande. Et ici, avec le tombeau des ducs qui a été commandé par Anne de Bretagne en 1499, la reine Anne veut faire passer un message politique et religieux. Donc, il y a une intention qui est très précise et que l'on va pouvoir suivre grâce aux allégories qui flanquent le tombeau, donc les vertus cardinales. Et puis, il y a de très nombreux détails qui sont charmants, un peu disséminés partout, et qui permettent une lecture suivie, un enseignement.
0: Donc, ce qui signifie qu'un tombeau, ce n'est pas uniquement, ou c'est peut-être, comment dire, une manière de se souvenir du défunt, en tout cas quand on est duchesse ou reine, et c'est une sorte de manifeste politique ?
1: Mais ça peut l'être, enfin c'est très rare, mais dans le cas de ce tombeau des ducs, il a une dimension exceptionnelle. Donc généralement, un tombeau, cela permet de faire songer à, de se souvenir d'eux, et donc en fait là, Anne de Bretagne veut honorer ses parents. Donc François II et Marguerite de Foix qui sont sur la dalle supérieure en tant que gisant, et elle veut honorer ses parents, mais cela rentre en même temps dans une série de commandes, puisque au même moment, elle va commander le tombeau de son premier mari, Charles VIII, et elle veut aussi en 1507 honorer ses enfants. Elle a eu de nombreux enfants avec Charles VIII, avec Louis XII, et les héritiers de la couronne sont morts en bas âge. Donc les deux petits garçons, Charles Orlan et puis son petit frère Charles, sont honorés dans un tombeau qui se trouve à Tours. Donc cela rentre vraiment dans une commande qui est très spécialisée dans ce domaine finalement du tombeau et honorer la mémoire.
0: Alors ce tombeau des ducs de Bretagne ne se trouve pas à Tours par contre?
1: Non, il se trouve dans la cathédrale de Nantes. Mais ce n'était pas sa première destination. La première destination, c'était la chapelle des Carmes, qui était un lieu piété pour les ducs de Bretagne, lieu aussi de mariage.
0: Alors comment se fait-il que finalement ce tombeau ait été placé dans cette cathédrale de Nantes?
1: Eh bien c'est la Révolution française, donc la chapelle des Carmes a été détruite et un architecte s'est douté que le monument était en péril et l'a fait démonter de nuit pour le cacher dans les murs d'un couvent voisin, et il n'a été ressorti qu'en 1817 pour être disposé dans la cathédrale.
0: Ah oui, donc vous avez là presque matière à un film d'aventure sur ce tombeau perdu, retrouvé,
1: remonté nuitamment et donc est caché dans de nombreuses années.
0: Si on entre dans la cathédrale de Nantes, qu'est-ce que l'on voit exactement ?
1: Eh bien, en fait, pour trouver ce tombeau, il faut aller dans le bras sud de la cathédrale, c'est-à-dire dans le transept. Et là, on voit un tombeau qui est cerné de figures féminines qui sont grandeur nature. Et on arrive devant le tombeau en étant presque accosté, dévisagé par la vertu de Prudence. Et donc, elle est mise en scène avec des attributs. Elle porte dans la main un miroir. Elle écrase au pied un serpent. Elle a la taille ceinturée d'une ceinture qui est faite de trois nœuds. Et tout cela, finalement, a de nombreuses significations. Et surtout, il faut rentrer dans le mode de pensée médiéval, c'est-à-dire dans les arts de la mémoire. On regarde un élément qui déclenche un raisonnement et une lecture qui est tout à fait continue et logique. Alors en plus, cette vertu de prudence, quand on la regarde sur son revers, il y a de face un visage féminin et jeune, et de dos, un visage d'ancien. C'est-à-dire simplement la lecture est que pour être prudent, il faut être suffisamment humble pour connaître la mémoire du passé et se référer à l'expérience. Donc en fait, la prudence regarde vers l'avenir, mais elle est mûrie par l'enseignement du passé.
0: Donc d'une certaine manière, la prudence s'inscrit dans une forme de tradition, et il faut accueillir tout l'héritage de l'Église, la sagesse de l'Église pour pouvoir se projeter vers l'avenir.
1: Oui, et puis en fait, la connaissance trace de l'histoire, parce que ce message est destiné bien sûr aux fidèles qui va passer, mais aussi à une réflexion pour les gouvernants. C'est-à-dire, d'abord, il y a prudence, et puis juste derrière, une autre vertu, tempérance. Et Anne de Bretagne a suivi le programme de près avec ses artistes, et on sent bien sa volonté de diriger cette réflexion. Et elle dit que d'abord, un gouvernant doit être capable de se maîtriser lui-même, de bien se gouverner, pour ensuite gouverner l'État. Donc c'est pour ça que prudence et tempérance font réfléchir, et quand on regarde tempérance juste derrière, donc elle est très belle, c'est peut-être la plus belle, elle a un visage d'une grande pureté, et cela veut dire que il faut savoir maîtriser ses sens, ses pensées. Alors comment est-ce que cette lecture est-elle indiquée? Dans la vertu de tempérance, dans ses mains il y a les rênes d'un cheval et le mors. Donc les rênes, eh bien c'est une allégorie tout à fait connue, c'est-à-dire qu'il faut savoir mettre un frein à son tempérament. Et donc, c'est le frein moral, mais pour un homme politique, eh bien, c'est le frein aussi que bien les lois ou bien la tradition lui impose. Et le mors, donc, que se met dans la bouche du cheval, c'est une indication sur la maîtrise de ses paroles, ne pas dire n'importe quoi, et puis surtout être avoir un fond profond qui provient de la Bible. Alors, ici, eh bien, cette lecture est très belle et puis est suivie, et l'on comprend que la tempérance est un très beau visage, puisqu'elle se maîtrise parfaitement, et bien cela se révèle sur les traits de son visage qui devient harmonieux.
0: Alors, on a déjà fait deux vertueux. Qu'est-ce qu'Anne de Bretagne essaye de dire à ses successeurs avec les autres statues que l'on peut voir en faisant le tour du tombeau?
1: Nous faisons le tour et il y a un sens. Il faut commencer un sens de lecture par prudence, tempérance. Alors ensuite, nous arrivons au pied du duc et de la duchesse, François II et Marguerite II. Et au pied du duc, eh bien là, changement de programme, c'est un programme plus masculin, puisque les vertus ont beau être féminines, mais elles expriment la force et la justice, qui sont des vertus nécessaires au bon gouvernement de l'État. Et donc, force sous les traits d'une très belle femme, mais cette femme, elle le porte des armures. Donc ici, c'est une représentation chevaleresque, et elle tient dans sa main une tour. La tour est fendillée, et de cette tour, elle extirpe un dragon. Alors, il y a dans cette pensée médiévale plusieurs niveaux de sens. Que représente le dragon? D'abord, le mauvais ver qui est dans le cœur, c'est-à-dire les mauvaises pensées, les mauvaises actions que l'on pourrait préméditer. Et il faut maîtriser donc son cœur. Et puis, le dragon exprime aussi donc l'ennemi qui est aux portes de l'État. Et c'est une indication pour le prince savoir défendre l'État de le royaume, donc de ses ennemis, pour que le bon prince, en fait, pense intensément à la paix. Et s'il protège donc son royaume, il protège ses sujets. Alors, pourquoi la tour est-elle fendillée? Parce que une tour, c'est tout à fait étonnant. Alors, dans ce tombeau, il faut regarder ce qui se faisait dans l'habitude et ce qui est nouveau. Alors, la nouveauté, c'est cette tour fendillée. Eh bien, cela indique le mauvais gouvernement, donc une ville ruinée. Et le bon prince doit veiller, justement, à la paix dans les ville, par exemple. Donc ici, il y a deux niveaux de sens, un niveau privé puis un niveau plus public. Alors ensuite, si on continue le parcours, voilà, nous arrivons à la vertu de justice, qui elle, bien sûr, c'est très connu, à une balance avec des plateaux qui sont sur le même niveau, pour indiquer que la justice doit être égale pour tous. Mais ici, dans ce tombeau, la vertu de justice est armée d'une épée tenue verticalement, que l'on appelle épée tenue en pale. Et la nouveauté, qui ne s'impose pas dans les allégories de justice ordinaires, c'est que la pointe de l'épée soit recouverte d'un drapé. Donc cela attire notre regard, cela veut dire quelque chose, il faut chercher. Et dans la pensée d'Anne de Bretagne, puisque c'est une reine et une femme qui commande ce tombeau, c'est que la justice doit être quelquefois amendée ou bien modérée pour certains cas, et qu'il faut, en fait, alors ce drapé évoque la justice aveugle, c'est-à-dire d'abord le drapé qui pourrait cacher les yeux du juge, mais il faut savoir l'enlever. Et puis, elle vient donc cacher la pointe acérée de l'épée pour montrer que le prince doit être capable de savoir écouter lui-même et d'être plein de bonté. Et justement, le Moyen-Âge a une passion, un grand amour pour les princes qui jugent eux-mêmes, mais en écoutant les parties, par exemple, on sait que Saint-Louis jugeait sous un chêne à Vincennes, mais Louis XII a aimé aussi réformer la justice et montrer qu'il était important que l'on écoute les différents parties pour avoir une justice vraiment honnête.
0: Est-ce que le modèle serait le jugement de Salomon, où on écoute réellement finalement ces deux femmes et essayer de comprendre de manière extrêmement humaine en proposant une solution assez étonnante mais qui paraît logique une fois qu'on l'a entendu.
1: Donc des solutions humaines et adaptées. Mais surtout alors le côté génial du sculpteur, alors rappelons-le, c'est Michel Colombe, c'est l'un des plus grands sculpteurs de son temps, du temps d'Anne de Bretagne. Anne de Bretagne a choisi les artistes les plus éminents de son temps pour réaliser ce tombeau. Donc ici, Michel Colombe va nous montrer des détails inédits.

0: une musique de circonstance, dans la mesure où nous sommes en train d'évoquer le tombeau des ducs de Bretagne avec Sophie de Gourcy, qui a synthétisé toutes ses observations dans son ouvrage Le tombeau des ducs de Bretagne, un miroir des princes sculptés. Ce qui est intéressant, c'est que effectivement le tombeau, c'est un memento mori, c'est évidemment rendre mémoire et rendre hommage en l'occurrence aux parents d'Anne de Bretagne, mais qu'en même temps, on le découvre avec vous, c'est qu'il y a tout un message politique extrêmement fort qui se niche, vous le disiez en préparant l'émission, dans les détails et des détails qui relèvent finalement d'une forme de nouveauté, même si ça nous paraît très classique aujourd'hui, si vous permettez l'expression.
1: Oui, c'est vrai. Alors, les détails, en fait, sont quelquefois récurrents. Par exemple, mettre dans la main de justice un livre, c'est fréquent. Mais quand on regarde le détail, et là, on est avec cette pensée aussi médiévale qui nous oblige à bien regarder l'image, à la détailler. Eh bien, la vertu de justice tient dans ses mains non seulement une épée, mais de l'autre côté, elle tient un livre ouvert. Alors, on pourrait penser qu'il s'agit, bien sûr, des actes de loi, en fait, du code de loi qui va réglementer toute cette justice. Mais en regardant d'une façon plus précise, on voit que Michel Colomb y a introduit un détail certainement voulu par la reine, c'est que le livre est légèrement plié. Donc il y a une ombre qui s'installe au milieu du livre et les plateaux de la balance, eh bien, vont avoir eux aussi leur ombre. Et quand on prend un peu de recul, l'ombre forme une croix. Donc il faut se mettre dans la pensée médiévale qui lisait en quelque sorte tout haut et qui comprenait que toute bonne justice s'exerçait à l'ombre de la croix. Et d'ailleurs, dans les tribunaux autrefois et jusqu'à la Révolution, il y avait un jugement dernier où il y avait un crucifix pour bien rappeler au juge qu'il devait juger comme le Christ jugeait les hommes ou bien comme dans la Bible, Salomon l'avait fait avec beaucoup en même temps de connaissances, de rigueur, mais d'humanité.
0: On voit à quel point, en vous écoutant, le christianisme imprègne l'intégralité du message de la vie politique comme de la vie religieuse, comme finalement, le rapport à la mort et le quotidien.
1: Oui, et le quotidien.
0: Je me demande si aujourd'hui, avec nos yeux contemporains, sans avoir votre livre entre les mains, on serait capable de repérer tous ces détails en circulant autour du tombeau.
1: Alors en fait, il faut, ce que l'on oublie de faire à notre époque, c'est prendre le temps de regarder et se poser des questions. Donc tout a une raison, et puis cette vertu de justice est la seule à être couronnée. Donc on a dit que cela pourrait être éventuellement le portrait d'Anne de Bretagne. Ah. Parce que Anne de Bretagne, au moment de son veuvage, eh bien, avait été représentée sur une monnaie que l'on appelle la cadière. Elle était assise en tenue en habit de sacre et elle était couronnée. Elle tenait une épée aussi en pâle. Et donc l'épée était avec ce drapé qui en émoussait finalement le côté dangereux. Mais en fait, si justice est couronnée, c'est parce qu'elle est reine sur toutes les autres vertus pour le prince, donc elle enseigne. Et je ne pense pas que là se trouve un portrait d'Anne de Bretagne, mais il existe bien. Parce que dans la vertu de justice, c'est un visage idéalisé et presque inexpressif. Donc, en fait, qui a beaucoup de solennité. Mais si nous continuons notre parcours, alors tout d'abord, il faut s'arrêter. Sous la tête des ducs, il y a deux personnages qui sont importants et qui sont en petit format. Mais logiquement, au pied de la vertu de justice, il y a un modèle pour les ducs et pour tous ceux qui règnent. C'est le modèle de Saint-Louis. Donc Saint-Louis se trouve dans une niche au pied de la vertu de justice et l'on comprend qu'il y a un ordre extraordinaire dans ce tombeau et que tout a un sens. Donc Saint-Louis étant modèle de justice, il faut qu'il soit un exemple pour les juges. Mais il y a encore une chose étonnante quand on regarde avec attention le Saint-Louis au pied de la vertu de justice, c'est qu'il a, lui, des traits contemporains et on peut le comparer aux traits de Louis XII. Donc Anne de Bretagne, au moment de son remariage avec Louis XII, donne plusieurs allusions au gouvernement de l'époque. C'est un tombeau lié à l'actualité. Et puis en plus, c'est un tombeau qui témoigne de l'amour d'Anne pour son mari, pour Louis XII.
0: Alors, j'ai une photo sous les yeux et j'engage ceux qui auraient la chance d'aller à Nantes, évidemment, d'aller visiter la cathédrale et de prendre le temps de parcourir attentivement le tour du tombeau. Il y a quand même, au-delà de Saint-Louis, un certain nombre d'autres petites statues tout autour, oui, dans des niches. Alors avec cette pierre blanche assez extraordinaire.
1: Ce beau marbre de Carrare, donc un marbre de qualité qui a été choisi là par celui qui a dessiné le tombeau et qui s'appelle Jean Péréal, qui était le portraitiste officiel d'Anne de Bretagne. Donc lui va donner le plan et puis Michel Colomb et son atelier vont le sculpter. Et dans l'atelier Michel Colomb, il y a des Italiens. Donc, encore une allusion à l'actualité. L'actualité, c'est l'entreprise italienne, la conquête, la reconquête de Naples par Charles VIII, mais qui n'a pas duré longtemps, et la reconquête du Milanais par Louis XII. Donc, l'actualité italienne est tout à fait visible à travers ce tombeau.
0: Et inversement, la conquête par les Italiens du cœur des Français qui finalement s'imprègne de tout cet art extraordinaire. Alors, que représentent ces différentes petites statues?
1: Alors, si l'on regarde vers le haut, eh bien, logiquement, il y a un ordre, cet ordre médiéval. Donc, sur la dalle du tombeau qui représente la terre et puis le passage par la mort, mais ces morts, ces défunts sont maintenus par trois anges. Alors, ici, eh bien, les anges sont ce qu'on appelle les psychopompes, c'est-à-dire ceux qui vont accompagner les âmes au paradis. Mais là, de façon exceptionnelle, dans ce tombeau, c'était une surprise de s'en rendre compte finalement, c'est de voir que les anges ont un rôle actif, bien sûr, ils sont accompagnateurs, mais ils soulèvent les coussins de la duchesse et du duc. Alors pourquoi soulever les coussins sur lesquels repose leur tête? Eh bien simplement parce que c'est une indication de la résurrection. Relevez-vous, vous allez être parmi les élus. Et donc ce message est compréhensible aussi quand on voit que le duc est mort à l'âge de 55 ans, mais il est représenté dans un âge idéal, celui des 30 ans.
0: Donc, Marguerite, qui est l'âge du Christ, d'une certaine
1: manière. Qui est l'âge du Christ, c'est l'âge idéal de la résurrection des hommes dans ce corps parfait. Donc, allusion à la résurrection, parce que les marbres sont blancs, parce que les anges ont un rôle actif, parce que les gisants sont représentés jeunes, et puis parce que au pied du duc, il y a aussi le lion. Et le lion, bien sûr, est l'image de la force, mais dans les textes médiévaux, le lion est l'image de la résurrection. C'était fondé sur une histoire qui était tirée de Pline, de l'histoire naturelle. On pensait que les jeunes lionceaux à la naissance n'étaient pas actifs, ils semblaient morts-nés. Et au cri du lion, donc à son rugissement, le troisième jour, les lionceaux se mettaient à s'animer, s'agiter et donc à gagner la vie. Et c'était donc tiré de la nature, cette idée que dans la nature, il y a plein d'exemples qui illustrent la résurrection, notamment justement ce lion.
0: Donc il y a aussi un message, j'allais dire religieux derrière ce tombeau, c'est pas simplement une logique politique, il y a l'espérance chrétienne de la résurrection.
1: Exactement.
0: Qui fait que il n'y a rien de morbide en fait quand on regarde ce tombeau, c'est au contraire d'une beauté formelle qui relève aussi de la beauté du message d'espoir et d'espérance délivré par le christianisme.
1: Exactement, donc le tombeau n'est jamais un lieu de tristesse, c'est un lieu où l'on se recueille, mais dans le tombeau ici voulu par Anne de Bretagne, il y a une multitude de petits messages d'espérance, donc les anges bien sûr, mais il y a, quand on regarde dans les pilastres, des représentations de coupes de fruits, des représentations d'oiseaux qui s'envolent, de griffons ou bien d'animaux qui se métamorphosent. Mais tout cela derrière, eh bien, c'est l'image de la renaissance, de la résurrection et d'un nouveau printemps. Donc quand on regarde bien, surtout du côté féminin, des hampes florales, donc on a l'impression que le tombeau est végétal. Et du côté masculin, sous le duc, en revanche, il y a des éléments qui évoquent les monnaies de l'époque. Pour rappeler aussi que si le gouvernement est un bon gouvernement, le royaume est prospère et la monnaie circule. Donc tous ces détails ont beaucoup de valeur.
0: Alors, on parlait tout à l'heure du lion, mais ce n'est pas le seul animal qui est représenté quasi en taille réelle.
1: Oui, et donc au pied de la duchesse, vous avez le lévrier, et qui est là un lévrier vraiment étudié d'après nature, puisqu'il semble respirer quand on le regarde.
0: Oui, c'est vrai.
1: La peau adhère à ses côtes et révèle ses côtes. Donc c'est vraiment un animal qui est traité à la mode italienne, c'est-à-dire avec beaucoup de naturalisme, avec beaucoup de réalisme, et il a une sorte de fierté, il élève la tête, il est le porteur des armoiries donc de Marguerite de Foix, et il nous montre que ces animaux pouvaient être étudiés puisque les princes de l'époque avaient des ménageries. On sait que dans la ménagerie de François II, il y avait des lions, il y avait autour d'Anne de Bretagne des lévriers de très grande élégance, donc les artistes pouvaient voir en réalité ces véritables animaux.
0: Alors, Ma question va être celle d'une béotienne, mais à vous entendre, tout fait sens. J'imagine que ce lévrier n'est pas simplement le lévrier préféré de la reine dont elle a voulu garder un souvenir sur son tombeau. Il doit y avoir un sens derrière
1: oui,
0: tout ça.
1: Oui, alors bien sûr, Anne avait ses lévriers dans sa ménagerie ou autour d'elle. Le chien est l'image de la fidélité, donc c'est un animal qu'on retrouve au pied des femmes dans les tombeaux. Et donc, c'est l'image de l'élégance, et en fait, il y a un lien avec cette image de la fidélité sur la dernière image de vertu, celle que l'on avait accostée en premier, qui est Prudence. Quand on fait le tour du tombeau, on revient à Prudence et l'on voit qu'elle est ceinturée d'une cordelière. Et cette cordelière, eh bien, c'est la cordelière de Saint François d'Assise. Et donc, les nœuds qui sont autour de la taille de cette vertu féminine, eh bien, évoquent la fidélité. Donc, dans la vie, même si on n'a pas fait de vœux religieux, on peut être fidèle au mariage, à une certaine chasteté, à un certain désintéressement, donc ne pas être capté uniquement par les biens de ce monde. Donc là, on peut transposer les vœux de Saint François d'Assise dans une vie quotidienne. Donc des vœux de fidélité à la prière, à la chasteté et puis aussi au détachement des biens de ce monde.
0: Donc on a l'impression que dans le marbre blanc de Carrare, il y a une sorte de résumé de toute la vie, toute la mort et toute la résurrection, une sorte de mode d'emploi du parfait chrétien.
1: Exactement, et c'est pour cela que finalement on pourrait dire qu'Anne de Bretagne a voulu sculpter un miroir des princes. Un miroir, c'était un ouvrage qui servait à éduquer les princes. Donc elle nous éduque quand on regarde, elle éduque donc les contemporains justement à la fidélité, à la tempérance. Et où a-t-elle trouvé ce programme? Eh bien, tout simplement dans la Bible, dans le livre de la sagesse. La devise Anne de Bretagne, c'est « à ma vie ».« À ma vie », c'est une devise de fidélité. Mais si on le lit en latin, « à ma vie », c'est « j'ai aimé ». Et si l'on regarde dans la Bible où on trouve ces mots, eh bien, « j'ai aimé » commence le chapitre du livre de la sagesse et « j'ai aimé la justice ». Et « j'ai aimé » aussi, donc, celle qui enseigne force, tempérance, prudence et justice. Donc le programme vient directement de la devise d'Anne de Bretagne et en même temps de la Bible. Donc, et c'est un véritable miroir des princes, donc un livre d'éducation.
0: Alors un miroir des princes qui finalement ne s'applique pas simplement aux princes et est une leçon pour nous aujourd'hui.
1: Oui, bien sûr, chacun peut s'y retrouver, mais c'est une leçon encore d'actualité. Et ici, eh bien, finalement on voit que Anne de Bretagne était une très grande reine, qu'elle avait des idées sur le gouvernement et qu'elle essayait en restant à sa place, d'infuser ses idées dans la société.
0: Et là aussi, en vous écoutant, je retrouve un certain nombre de nos émissions sur l'idée que le catholicisme a quand même permis l'apparition de belles figures de femmes qui n'étaient pas cantonnées à un rôle finalement subalterne. Et là, non seulement elle se fait reine, mais elle se fait éducatrice.
1: Exactement. Et elle reprend finalement le programme qui est dans son prénom, Anne. Sa sainte patronne, c'est Sainte Anne, éducatrice. Donc Anne voulait être digne de cette sainte patronne.
0: Absolument. Extraordinaire. Merci beaucoup Sophie de Gourcy pour ceux qui veulent retrouver cette déambulation autour du tombeau des Ducs de Bretagne et toute la leçon. Lisez le tombeau des Ducs de Bretagne, miroir des princes sculptés. Merci encore, merci à notre technicien et à la semaine prochaine.

Prière d'Anselme, archevêque de Cantorbéry, au XIe siècle. Puisque tu m'as créé, Seigneur, c'est à ton amour que je me dois tout entier. Et puisque tu m'as racheté, oui, je me dois tout entier à toi. Attire-moi dans ton amour, attire-moi et tout ce que je suis. Tout ce que je suis, Seigneur Jésus, tu le possèdes par condition. Fais que tout soit tien par dilection. Voici que mon cœur est devant toi. Il s'efforce de se donner, mais ne le peut. Fais ce qu'il ne peut faire lui-même. Ô Dieu qui scrute les reins et les cœurs, tu pénètres les secrets de ma pensée. Devant toi est à découvert ce que tu as semé dans mon âme et qui peut être offert. Tu connais aussi ce que moi-même ou l'homme ennemi avons répandu. Ce que tu as semé, nourris-le, fais-le croître jusqu'à son achèvement. De même que je n'ai rien pu commencer de bon sans toi, de même je ne puis l'achever loin de toi. Ne me juge pas, ô Dieu, d'après ce qui te déplaît de moi, mais ôte de moi ce que tu n'y as pas mis. Car je ne puis me corriger moi-même sans toi.